0: son rang en l'absence des deux autres aujourd'hui.
1: Ça, c'est fort.
0: Et ce qui va être intéressant, c'est quand en 2027, on va avoir forcément le retour de Sinner et d'Alcaraz. Je leur souhaite, en pleine possession de leurs moyens.
2: Tu crois un but fort?
0: Et d'avoir un Zverev qui a acquis de la confiance en une année, ce qu'il n'avait pas réussi à faire jusqu'à maintenant, je me demande si on va pas rentrer dans un Big Three.
3: Une autre ère de Big Three,
0: parce que moi, j'enlève le côté Zverev intrinsèquement.
2: Zverev. Et peut-être Sheldon.
0: Qui est largement à la hauteur d'un Alcaraz et d'un Sinner.
3: En ce moment, oui.
0: Il sert, mais c'est n'importe quoi. Il retourne remarquablement bien. Il a un tennis qui est complet, qui s'est étoffé. Et avec ce nouveau titre et peut-être ce deuxième, lui va prendre une autre ampleur. Donc, janvier 2027, à l'Open d'Australie. Et puis attention, parce que là, il est en train de rattraper en termes de points. Il est en train de rattraper Alcaraz.
2: Là, il est numéro 1 à la race.
0: Le 1 et 4... c'est-à-dire un Sinner et un Alcaraz qui deviendraient quatrième mondial, se retrouvent pas dans la même partie de tableau en début d'année à l'Open d'Australie. Donc, en fait, il y a plein d'enjeux différents sur cette finale.
2: Quelle narratrice!
3: On a envie d'y être. Vivement l'Australie Open.
1: T'as fait un peu de tennis dans ta vie, toi, là?
2: Non, mais du coup, j'ai pas envie de regarder la finale ce soir, mais j'ai envie de regarder l'Open d'Australie. Mais j'ai surtout envie d'écouter RMC. Bon, c'est un peu égo trip parce que c'est moi qui serai commenté ce soir.
4: Jamais fait autant de promos sur une tranche du soir.
2: Mais
3: je voulais dire un dernier truc, genre attention aussi, je voulais dire ça par rapport à nos chers auditeurs. Attention au titre putaclic, s'il vous plaît. Mais parce que des fois, il y a des phrases qui sont sorties du contexte.
2: Écoutez la vidéo.
3: Et les gens ne vont même pas voir les vidéos, ne vont même pas voir le texte en entier. Ils regardent juste le titre.
5: Ça,
3: c'est la pire erreur. Mais ça n'empêche, j'ai envie de le dire.
5: Quotidien, quand tu sors de ce plateau, tu sais qu'on va en prendre plein les ratiches. Quoi que tu dis.
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2: J'y crois pas, les GG. Un sujet qu'on n'a pas évoqué encore. J'y crois pas. Un sportif doit absolument porter l'organisation des Jeux d'hiver des Alpes 2030. Sarah ?
3: Ah oui.
2: Toi, tu penses que oui. Jérôme ?
5: Ouais, c'est indispensable.
2: Indispensable ? Alizé ?
3: Moi, je dis pas forcément.
2: Christophe ?
1: Non.
2: Alors, je rappelle l'actualité de la semaine, parce qu'elle est importante, hein, c'est que Edgar Gros-Piron n'est plus le président du comité d'organisation. Hein, c'était ancien champion olympique de ski de bosse en 92. Ça a été acté jeudi lors de la réunion du bureau exécutif. Sa mission aura duré 18 mois, qui a été marquée par de multiples conflits, de multiples départs également, de Cyril Linette, qui était une GG avant ici, directeur général notamment. Et on attend désormais de savoir ce lundi qui va prendre l'intérim. Chris, tu dis.
4: Je veux dire, il n'y a plus grand chose en magasin. Hein. On les a tous éclusés, là. Fourcade a refusé parce qu'il s'est dit oulala, je ne vais pas aller m'embarquer dans ce nœud de vipère. Voilà.
2: Il y a deux régions impliquées.
4: Gros Piron s'est planté, mais c'est très compliqué ce truc Alpes 2030. D'abord parce qu'il n'y a pas eu de bagarre pour aller chercher la candidature. Donc c'est tombé tout cru. C'est régi par deux régions. Deux départements ou plusieurs départements, même entre clochers, entre villages, ça se tire la bourre pour obtenir les épreuves. Donc qu'est-ce que tu veux faire là-dedans? Comment tu veux essayer de rassembler?
0: Si tu mets un politique, un préfet,
4: il faut mettre un technicien, un spécialiste d'organisation de grands événements, et tu mets à la tête éventuellement, si tu veux, un sportif qui sera là, voilà, un président de la République qui sera là pour inaugurer les chrysanthèmes, serrer les paluches et dire voilà. Là, c'est magnifique, il faut un vrai technicien pour mettre les mains dans le cambouis.
0: Mais c'est ceux qui sont en dessous, Christophe. Aujourd'hui, cette candidature, ces Jeux Olympiques Alpes 2030,

0: c'est tellement politisé, c'est même plus politisé que Paris 2024. T'as raison, tu l'as dit.
1: Enfin, parce après, qu'en fait, il y a dû faire face à plein de problèmes politiques.
0: Il y a des tensions
1: aussi, hein,
0: entre les deux régions qui sont pas du même bord. Qui, enfin, je veux dire, c'est chacun tire la couverture à soi. Aujourd'hui, la personne qui doit les rassembler et
1: mais tu crois que Edgar, il les a rassemblés? Non,
2: mais Edgar, il a été poussé dehors. Comment ça se passe? C'est-à-dire que ils se mettent en manche pour mettre quelqu'un du sport à la tête de ça. Mais ils comptent surtout sur une chose, c'est le manipuler au maximum.
0: Exactement.
2: Et faire du sportif ce qu'ils veulent,
0: en fait,
2: eux.
0: Ils veulent que ça soit une marionnette.
2: Là, on va voir qui sort du bois.
1: Il n'y a plus personne qui va sortir du bois. Il n'y a plus personne qui veut y aller.
2: Si plus un sportif ne veut y aller, ils vont être très heureux de prendre la lumière. Ces gens-là adorent ça. Mais on va voir, parce que la personne qui va sortir du bois, je serais pas loin de penser qu'elle a quand même poussé un peu Edgar dehors et vite pour le mettre en difficulté. Et par contre, après,
3: dire que tout ce qu'a fait Edgar Gampiron est parfait aussi.
2: Ce que je veux dire, c'est que
1: est un peu
2: quand on parle à la communauté sportive, puisque c'est quand même un événement sportif.
0: Exactement.
2: Eh ben, il n'y a pas mieux qu'un sportif.
0: Tout à fait.
2: Et ça, faut qu'il l'apprenne. Peut-être mal.
3: Mais attends, plus que pour être l'incarnation. Plus que pour être l'incarnation, c'est-à-dire aussi pour gérer justement tout l'arrière-cour.
0: Mais non, mais c'est pas gérer. Mais par contre,
3: tu vois que
0: Tony Estanguet
3: a pas géré tous ces trucs-là.
2: Mais il a surtout été un formidable ambassadeur du sport français, de l'événement Jeux Olympiques.
1: Mais plus que ça. Parce qu'il s'est bagarré aussi pour aller obtenir le droit d'organiser les Jeux. Aujourd'hui, il n'a pas la crédibilité. Le sportif, tu le nommerais, ouais, voilà. Bah, on n'a rien d'autre, donc on va te mettre là, président du comité d'organisation des Alpes 2030. Mais tu n'as pas de légitimité.
3: Mais c'est qui, en fait,
1: le fait d'avoir gagné une médaille éventuellement par le passé.
0: Mais qui d'autre, en fait? Mais qui d'autre?
1: Des mecs qui ont su organiser ce genre d'événement
0: aujourd'hui.
1: Et qui arrivent à avoir une certaine liberté.
0: Mais Christophe, tu crois que Tony Estanguet avait la faculté d'organiser quelque chose? Il s'est construit sur les années, il a appris et il le dit dans son livre.
1: Il est allé chercher la candidature, il a su fédérer autour de lui.
0: Mais il n'y a pas eu de candidature à aller chercher. Là, on te l'a offerte.
1: Oui, ce qui est
0: c'est ce qui est. Mais c'est ce qui est. Donc, il y a un moment. Oui, ça change tout. Mais la difficulté.
1: Alors, tu mets, alors, d'accord. Mais tu mets qui maintenant?
0: Vas-y,
1: dis-moi. Tu mets qui? Le moniteur de ski des Deux Alpes? Le champion départemental?
0: Pourquoi pas une femme? Là, j'ai pas le nom, mais pourquoi pas une femme?
1: Alors, mais je sais pas, mais.
3: À quoi, Sarah, t'es candidate?
0: Non, je suis pas candidate. Mais pourquoi on mettrait pas une femme?
4: Bah non.
0: Une ancienne sportive?
3: Bien sûr.
1: Bien sûr.
3: Alors après, voilà, il y a des noms qui ont circulé. Est-ce que la présidente du CNOSF
1: Marielle Guatchel, tiens, enfin, voilà, elle est légitime, non, Marielle Guatchel, pour organiser les Jeux? Ça donnerait un espèce d'élan de jeunesse en plus à ce truc-là.
0: Qui a organisé la Coupe du Monde de ski? L'ancienne championne Perrine Pellen, elle était.
1: Perrine Pellen, ouais.
0: Perrine Pellen, elle a été la présidente des championnats du monde de ski à Val d'Isère il y a. L'année dernière,
3: mais qui va avoir envie d'y aller, en fait? C'est ça le truc. Après, ce qui est arrivé à
2: personne, parce qui que va derrière, avoir envie d'y aller derrière, c'est,
3: parce que là, tout le monde se dit que Martin Fourcade avait raison, en fait, de ne pas y aller.
2: Déjà, on aurait dû sentir ça a senti le roussi dès le départ quand Martin Fourcade a bien pesé le pour et le contre et dit j'y vais pas. Et déjà là, tu te dis, le garçon est futé, il connaît les instances.
0: Mais pourquoi il est pas allé?
2: Il est bien intégré. Parce qu'il sentait le fumier, il dit.
0: Non, c'est parce qu'il a parlé avec Tony Estanguet et il a vu ce que ça a coûté. Alors, personnellement,
2: y a ça,
0: à Tony Estanguet,
2: y a ça aussi,
0: qui
2: et
0: fait
2: là,
0: que Martin
2: coup,
0: et Martin Fourcade voulait pas perdre ses contrats personnels et on lui demandait d'arrêter ses contrats personnels pour pas être jugé parti.
3: Après,
0: en
3: voilà,
0: fait.
3: Sinon, y a des
0: donc
3: profils.
0: Il a fait un choix personnel par rapport à sa vie après Alpes 2030.
2: Et le fait que ce soit régi par deux régions.
0: Ah oui.
2: Donc, c'est d'autant plus de politiques qui s'en mêlent, ça a aussi refroidi un paquet de sportifs.
0: Non, il y a eu le président du CNOSF. On lancerait pas un appel. On pourrait faire un sujet là-dessus.
3: Venez, envoyez vos candidatures au 3216 sur WhatsApp. Oui, voilà. Je disais, la présidente du CNOSF, Amélie Oudéa-Castéra, par exemple, elle a travaillé sur Paris 2024. Elle est dans la politique et le sport.
0: Elle est tout à fait hâte et légitime.
1: Elle attend que ça.
0: Peut-être.
3: Ça peut être un profil aussi.
1: Oui.
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3: Je vous préviens.
2: Elle est très bruitage.
3: Hein. Ouais, très bien.
2: Vous pouvez nous refaire la cloche d'hier.
0: Ning, ning, ning, ning, ning.
3: C'est très bien parce que ça veut dire si on est un peu en galère d'argent, on sait qu'on pourra.
1: Elle va demander des royalties sur son truc.
3: Bon, dans le vestiaire, faites attention les GG parce que tout ce que vous allez dire, après Christophe le répétera parce que c'est une vraie commère. Ce qui nous a interpellé, c'est le sourire. Le sourire de Carlos Alcaraz. Après son élimination en quart de finale de l'US Open face à Ben Shelton, le mec, il vient de perdre en 5-7. Souvent, bah voilà, il y en a qui cassent leur raquette. Lui, il passe le tunnel, là, tout sourire, il check tout le monde. Salut les gars, ouais, j'ai perdu, c'est la vie, qu'est-ce que vous voulez que je vous dise? Il avait l'air de plutôt bien encaisser le coup. C'est quand même pas toujours sportif quand on est sportif de haut niveau ou même dans la vie de tous les jours. Je suis sûr, vous, auditeurs et auditrices, il vous est arrivé d'être un peu mauvais perdant.
1: Ah bon?
3: Dans la vie. Ouais. Curieuse histoire.
4: C'est étonnant, ça. Les quand je sors du couloir des grandes gueules, quand j'ai perdu contre Bennett, je fais la tronche.
3: Hein. Ah bah oui, bien sûr.
1: Lui aussi, il fait la tronche contre Bennett. Je peux te dire que...
3: Les GG, à travers vos expériences, je voudrais qu'on parle de ça dans votre vestiaire. Comment, en fait, on accepte la défaite? Et en fait, est-ce qu'on y arrive un jour? Comment on arrive à gérer ça? Sarah, tu nous as parlé la semaine dernière en parlant des éducateurs en tennis qui devaient aider les gamins pour qu'ils viennent au tennis à se rendre compte que le quotidien, c'est de perdre. Est-ce que toi, dans ton quotidien, on sait le quotidien du tennis, c'est quand même de perdre plus que de gagner. Est-ce que tu t'en sortais?
0: Bah non, jamais.
3: Jamais dans toute ta carrière?
0: Jamais.
3: C'est pour ça que j'ai arrêté tôt.
0: Jamais. J'ai jamais su ranger la défaite.
4: C'est une des raisons qui t'a fait arrêter?
0: Ah oui, absolument.
4: Cette gestion de la défaite.
0: Ah ouais, je ne savais pas quoi faire. Je ne savais pas où ranger la défaite.
2: Ah, c'est différent.
0: Oui,
2: c'est. C'est pas quoi en faire.
0: Mais oui, mais parce que on sait qu'au tennis, je le répète et je le répète, le wording est déjà négatif. Tu dis pas je finis deuxième quand je perds en finale. Tu dis pas je finis troisième ou quatrième dans n'importe quel autre sport. Tu dis j'ai perdu en quart, j'ai perdu. Et même quand tu vas en finale, qui est très rare, eh ben tu dis j'ai perdu en finale. Donc en fait déjà notre wording est un négatif. Et après il faut apprendre à construire autour de la défaite. Et moi j'y arrivais pas. La défaite en fait c'était la défaite plus tout mon être plus en fait je suis pas quelqu'un de bien parce que j'ai perdu.
3: Mais c'est quoi, c'est la dépression pour toi?
0: Oui, c'est décorrélé,
3: c'est décorrélé. C'est quoi, t'arrivais pas à manger, t'arrivais plus à avoir
0: dormir? Ah oui, non, moi je ne mangeais plus, je ne dormais plus. Et c'était prêt. Et je faisais de l'automutilation quand je perdais. Donc comme je perds une fois par semaine, c'est compliqué. Mais parce que je savais pas où la mettre, je savais pas construire autour de la défaite.
2: Bien sûr.
0: Et en fait, c'était épuisant.
3: T'as été accompagné dans le cas pour essayer de régler ça.
0: Oui,
3: mais eu les outils, les bons outils.
0: J'avais pas les bons outils, pas peut-être le bon recul. Et en revanche, quand j'ai arrêté ma carrière et que je rejouais des matchs amateurs sur des tournois, j'ai pris un plaisir fou. Mais parce
3: à
0: que
3: perdre.
0: Alors qu'avant j'essayais de combattre le score et je savais pas quoi en faire. Mon éducation, on peut trouver plein de choses, mais c'est pour ça que je dis que le tennis est un sport difficile, c'est-à-dire que pour continuer il faut être capable de mettre des points positifs autour d'une défaite, comme la victoire. C'est pas parce que tu gagnes un match
3: que t'es le meilleur du monde,
0: que t'es le meilleur du monde.
3: Tu nous as déjà raconté ici que t'as fait cette erreur une fois en battant Kim déjà. C'était Amélie ou...
0: Oui, Amélie. Après, j'ai pris une claque par Serena.
3: Bon, ça, c'est l'acceptation de la victoire aussi.
0: C'est vraiment très, très particulier. Et c'est pour ça que c'est pas parce que j'ai pas trouvé la solution qu'on la trouve pas. Mais je pense qu'il faut faire attention dans la manière dont on accompagne et qu'on trouve des choses
3: parce que
0: positives
3: tu penses que
0: dans
3: c'est
0: la
3: quoi
0: construction.
3: Gamine, en fait, on aurait dû t'expliquer ça plus facilement, en fait. Parce qu'en fait, c'est au tout début de l'histoire qu'il faut régler ça.
0: Mais
3: pas
0: c'est moins avec le sport.
1: Mais la détestation de la défaite quand t'es sportif de haut niveau, on te l'inculque tout petit, non? Là, tu n'as pas le droit de perdre quand t'es sportif de haut niveau.
4: Et c'est ça le paradoxe qui est vraiment très compliqué à gérer. C'est qu'en fait, la détestation de la défaite te rend plus fort parce que finalement, quand tu es sur le court, tu trouves toutes les solutions possibles pour gagner un match, pour renverser des situations. Tu t'arraches jusqu'au bout, justement, pour pas faire face à cette défaite. Et c'est ce refus de perdre qui, en général, définit les grands champions. Et en même temps, il faut quand même avoir suffisamment de détachement pour pas que la défaite te détruise.
3: Et toi, tu es arrivé ?
4: Parce que sinon, si la défaite te détruit, quand tu es sur le court et que tu es sur le point de gagner un match, par exemple, tu peux avoir peur de perdre.
3: Ouais, ça te paralyse.
4: Ça te rattrape et au final, la peur de perdre est complètement contre-productive. Donc en fait, il faut avoir envie de gagner sans avoir peur de perdre. C'est hyper dur.
0: C'est très complexe.
4: C'est un équilibre.
0: C'est très complexe.
4: Ouais, très, très complexe.
3: Et toi, comment tu gères ça?
4: Pas très bien non plus. Pas très bien non plus. Moi, la défaite, c'était à chaque fois l'occasion de remettre toute ma vie en question.
3: Ah ouais.
4: Toute ma vie, qui j'étais. Ma carrière, mais aussi c'est là où je rejoins Sarah, qui j'étais. Jusqu'à très tard, moi j'avais tendance à vraiment associer ma performance avec ma valeur en tant qu'être humain. Et du coup, quand je perdais des matchs, je ne valais plus rien en tant que femme.
3: Ça t'arrivait pas à dissocier la Alizée joueuse, la Alizée femme, quoi.
0: En fait, tu dis je suis nulle. Mais non, c'est peut-être ta performance qui n'est pas bonne. Mais ce n'est pas ton. C'est pas l'estime de soi. Mais non, mais c'est
4: vrai.
0: Et je pense qu'en plus, ça, c'est très féminin.
4: Le tennis, c'est très violent pour ça.
3: Bah, et aussi,
4: c'est
3: très féminin. C'est souvent, quand même. Oui, mais c'est vrai que c'est un sport individuel.
4: Mais c'est un sport individuel et c'est un sport où tu as un tournoi. Non mais toutes les semaines et toutes les semaines tu vas perdre et peut-être que c'est un sport qui fait que tu as des traumas à ce niveau-là mais en tout cas
3: et tu l'as trouvé l'équilibre
4: vers la fin de ma carrière quand j'ai réussi juste à dissocier ma valeur en tant qu'être humain et mes matchs de tennis je l'ai beaucoup mieux vécu mais j'ai toujours versé une larme après une défaite j'ai toujours eu beaucoup de colère beaucoup de frustration j'avais toujours l'impression que j'aurais pu mieux faire que j'aurais pu aller chercher plus loin trouver des solutions et en fait cette frustration elle est très compliqué à gérer. Et tu as quand même quelqu'un en face qui, elle aussi, cherche des solutions pour te battre.
1: Donc, comment tu l'évacues? On a vu Sabalenka la nuit dernière, être tout à fait calme en sortant du cours. Et puis, elle n'a pas vu qu'il y avait une caméra. Elle prend une raquette, elle la regarde. Elle a l'air bien celle-là. Et d'un seul coup, la fracasse au sol. Je veux dire, elle pêche les plombs soudainement. Mais c'est pour évacuer la frustration.
4: Ce que je faisais en général, déjà, je pleurais un bon coup.
1: Ouais.
4: J'essayais de faire autre chose pendant 24 heures. Alors, soit je retournais très vite sur le terrain et j'essayais de rebondir très vite en tapant la balle.
1: Là, tu mettais une tôle à la personne
4: qui était en face de toi. Je faisais nuit blanche, je regardais des séries jusqu'à 3 heures du mat, j'essayais de m'aérer la tête. T'essaies de trouver des solutions, en fait, comme tu peux pour évacuer cette défaite. Parfois, ça prend plus de temps en fonction de ce que tu as fait sur le court, en fonction du résultat, du score. Il y en a que tu digères en plusieurs heures et d'autres, ça prend une journée.
3: On doit accepter la défaite, c'est le sujet du vestiaire, Jérôme.
2: On doit dissocier la défaite du contexte. Sur la comment tu t'es préparé et qui t'avais en face.
3: Mais on doit
2: et quelle compétition tu fais.
4: On doit,
2: évidemment. Mais sinon tu vas.
4: C'est facile.
2: Il y a une phase dans une carrière qui est très très très très primordiale, on va dire. C'est quand t'es amateur et quand nous en vélo, tu fais deux, tu fais trois, c'est de très bons résultats. Ça te permet d'être vu. Par contre, quand t'es sportif professionnel, si tu gagnes pas, t'as perdu. C'est ça la différence déjà. Donc tu dois switcher.
1: Deuxième, là-dessus. C'est le premier des battus.
2: Dans mes premières classiques en Belgique avec Quickstep, un jour je fais deux de la Flèche Brabançonne. Je sortais de ma formation, je commençais à avoir un peu de niveau. Je fais deux chez Quickstep d'une course en Belgique. Le Fever m'est tombé dessus, m'a dit non mais on est ici, on gagne ou on perd quoi, tu vois. Mais il y a aussi le contexte, c'est-à-dire que tous les trois on a été sportifs de haut niveau, on n'a pas été les meilleurs dans nos sports. On sait que quand on va affronter plus fort, on va perdre. Moi, j'ai jamais. Le plus dur pour moi a été d'accepter de ne jamais avoir le potentiel de gagner le Tour de France, par exemple.
4: Mais c'est pour ça que je te dis que ça dépend de l'adversaire et du résultat. C'est sûr, quand tu perds contre la numéro 1 mondiale, tu l'évacues un petit peu
2: plus vite. Ce qui est frustrant, c'est de perdre contre des adversaires ou d'avoir la possibilité.
0: Qui sont jouables.
2: C'est là que c'est difficile à gérer.
0: Après, dans certains sports, tu peux avoir des satisfactions qui sont connexes au résultat. Quand tu fais un Tour de France, tu peux gagner une étape. Tu peux aller chercher un maillot.
2: Enfin, Sarah, j'en ai fait 14.
1: Oui, mais sur un tournoi de tennis, tu peux gagner un jour, tu peux gagner deux jours.
0: Oui, mais d'accord.
1: Puis le troisième jour, tu vas perdre.
0: Oui, mais tu finis par perdre. En foot, tu peux gagner le soulier d'or alors que t'as fait une mauvaise saison. Tu peux devenir le meilleur buteur. Je veux dire, tu peux avoir une récompense qui est connexe, qui fait que la défaite, qu'elle soit individuelle ou collective.
2: Moi, je trouve que dans le vélo.
0: Comment dire, elle te soigne de quelque chose. Nous, perdu, et que j'ai mis 80% de première balle, joueur manque contre-quart complet.
1: Est-ce qu'elle est pire la défaite quand tu t'approches tout près de la victoire?
4: Par exemple, il y a eu une balle de match cette semaine.
1: Ça doit être terrible.
4: Moi, les matchs que j'ai perdu avec balle de match, c'était l'effondrement. Terrible.
2: Parce que tu touches. C'est comme quand tu viens sur
4: un petit point près. Des fois, c'est à quelques centimètres près. Tu rates un coup droit de quelques millimètres. Tu le vois sur le hoka et tu te dis, mais pourquoi le destin me fait ça?
3: Jérôme, quand t'es repris à 1 kilomètre de l'arrivée.
2: Non, c'est même pas repris 1 kilomètre.
3: C'est arrivé ça?
2: Oui, ça m'est déjà arrivé, mais c'est pas les pires des défaites parce que souvent c'est une prise de risque.
4: Oui.
2: Tu pars de loin, t'es dans l'échappée. En revanche, quand ce qui est très difficile à accepter, c'est quand t'as tout bien préparé, que t'es prêt, que t'as des sensations de ouf pendant la course et que ça s'est pas passé comme tu l'espérais. Là t'es déçu. Mmh. Moi, ça m'est arrivé plusieurs fois d'avoir
4: largement les
2: jambes pour gagner, et notamment un titre de champion de France qui était à Aurillac. Je suis tombé sur plus fort, mais j'étais très fort. Et là tu te les bouffes quoi, parce que c'est dur à te remettre, parce que comme vous, ça enchaîne chaque semaine, il y a une course. Moi, j'ai participé à quasiment, je pense, autour de 1200-1300 compétitions professionnelles dans ma carrière. T'en gagnes 10 quoi. Donc faut que tu
3: gagnes 10 courses, pas 10%.
2: Hein. Ouais. 10 courses. Après, donc faut apprendre à pêcher.
4: Il a dit 1000, c'est 1%.
3: Oui, non, mais ça, c'est pas 10%.
2: J'ai dit 10%, j'ai dit 10 courses. Ouais,
4: je pense que c'est moins d'1%.
3: Ali sur WhatsApp me dit effectivement la défaite la plus dure à avaler, j'imagine, c'est quand tu joues contre quelqu'un qui est moins fort que toi, mais qui te tape. Parce que quand tu bats quelqu'un qui est plus fort, tu te dis, c'est une progression peut-être. Alors là, c'est que la régression. J'ai aussi des messages qui disent, Martial me dit, disons, ça donne pas envie de jouer au tennis, ces témoignages-là. Non, mais qu'est-ce qu'on peut dire aux gamins?
4: Tout le monde se rejoint pour dire que le tennis est un sport psychologiquement très, très dur. Très, très dur.
3: Il faut éduquer, il faut d'entrée. Je veux dire aux jeunes joueurs.
0: Il faut venir pour les bonnes raisons. Déjà, il faut arriver pour les bonnes raisons. Et il ne faut pas oublier que c'est un jeu. On joue au tennis, c'est une partie d'échecs. Et l'autre chose qui permet de garder son estime de soi, c'est l'amour. On sait que le sportif, il est en besoin. Il a un besoin d'amour. Je parle de l'amour, pas de l'amour physique, de l'amour charnel, de l'amour familial. Et ça permet de garder son estime de soi. Et c'est ce que dit très bien Léon Marchand quand il prépare les Jeux. Et c'est cette phrase qu'il dit. Il dit, mais qui travaille avec son préparateur physique, il lui disait, mais donc si tu gagnes pas, qu'est-ce que ça va changer? Il disait, je serai toujours, ma famille va toujours m'aimer. Ouais. Et en fait, tu te construis en disant qu'en fait, tu gardes une estime de toi malgré le fait que les échelons sont difficiles à gravir.
1: Est-ce que vous pensez que si vous aviez moins détesté la défaite et si vous l'aviez mieux accepté, vous auriez été encore à plus haut niveau?
0: Moi, j'aurais joué plus longtemps. Je ne sais pas si j'aurais été meilleure, mais j'aurais joué plus longtemps. Oui. Le poids était tellement lourd que ça devenait invivable, en fait.
2: Moi, j'ai arrêté parce que j'en avais marre de m'entraîner, donc ça n'a rien à voir avec la défaite.
4: Ah, oui. D'accord.
2: Par contre, il y a une phrase que je ne peux pas entendre. Ça pourrait être un débat. C'est c'est un très grand parce que dès le départ, il déteste la défaite. Non mais ok, on est tous pareils. Hein. Ça n'a rien à voir.
3: Le sujet, c'est l'acceptation.
2: Tout à l'heure, en parlant, on disait ça.
1: Tout le monde aime
2: haïr la défaite. Tous. Hein. Dès qu'on fait de la compète,
0: même au jeu du sport.
2: Dès que tu veux jouer, principalement, t'aimes bien gagner quand même de temps en temps. Mais par contre, moi, le fait de perdre souvent m'a pas raccourci ma carrière parce que j'avais accepté d'être un moyen as, donc évidemment après quand
4: t'es moyen as,
2: mais quand t'es équipier par exemple, t'es équipier
3: pas bon
2: et après voilà, il y a des rôles aussi dans le cyclisme qui c'est très différent de moi quand j'ai fait le choix de rejoindre cette équipe belge pour aller aider les autres à gagner, c'était pour gagner par les autres.
3: Ouais. En fait, c'est comme si t'étais allé au Real et t'as accepté de faire les passes.
2: Et finalement, ce rôle-là, c'est d'un confort. Parce que finalement, psychologiquement, c'est quand même moins dur. Et c'est pour ça que je suis toujours très admiratif des vainqueurs, des leaders. De partir
4: la
2: sur
4: pression
2: un objectif,
4: est énorme.
2: Mais c'est énorme. Ouais. Faut conclure. Je suis fan d'un buteur dans le football parce que c'est lui qui doit mettre
3: la pression.
2: C'est juste incroyable. Et ce rôle-là d'équipier. Ouais, c'est très confortable.
3: Ça accepte mieux la défaite.
4: C'est, peut-être, un peu, c'est peut-être un peu cliché de dire ça, mais accepter la défaite le mieux possible, c'est s'en servir pour progresser. En fait.
2: Bien, voilà,
4: c'est
2: oui.
4: d'arriver objectivement à sortir quelque chose de cette défaite pour être meilleur la prochaine fois.
3: Oui, mais ce ça, c'est Sarah, une vraie acceptation.
1: S'en fout de voir qu'elle a 80% de première balle.
4: Oui, non, mais comment tu fais ? En général, tu es entouré avec une équipe autour de toi, un entraîneur qui va te dire voilà, tu as perdu parce qu'il s'est passé ça. Et de manière très constructive.
1: Tu as souvent perdu parce que c'est la tête qui a pas suivi, non, souvent.
4: Et eh ben même ça se travaille.
1: Ça se travaille.
4: Ah bah évidemment, sinon alors mais en tout cas pour revenir à la réaction d'Alcaraz, moi il m'a foutu une claque encore une fois Alcaraz, parce que de sortir en se disant putain, je suis de nouveau en bonne santé. J'ai pu livrer une bataille de 5 heures
3: tout de suite
4: Arthur
0: éclaté. Il s'est éclaté.
4: Il a fini à 4h du mat devant Arthur Ashe plein à craquer en fusion et il se dit j'ai fait le taf, j'ai tout donné, je sors avec le sourire. Franchement, moi je trouve ça exceptionnel et c'est là où on voit qu'il a un rapport hyper sain avec le tennis. Et ça se sent sur le terrain, qui s'amuse. Et c'est comme ça qu'il arrive à exploiter toute sa créativité, toute la palette de son jeu. Parce que lui, il n'a pas envie de perdre, mais je pense qu'il n'a pas peur de perdre. Il a juste envie de se faire plaisir et de donner ce qu'il a donné sur un court. Et ça change tout, c'est pour ça qu'il est aussi fort.
3: Non, mais c'est pour ça que je voulais faire ce vestiaire aussi. Parce que quand je vous ai dit, on va faire un truc sur l'acceptation de la défaite, vous m'avez dit tout de suite, ah, c'est quoi, c'est le sourire d'Alcaraz à la sortie. C'est-à-dire que ça vous avait impacté.
0: Tellement rare d'un mec qui prend son pied.
3: Mais c'est les images
1: Mais c'est
3: les images qui font du bien pour éduquer aussi, peut-être.
0: Exactement,
3: pour éduquer nos gamins.
0: On parlera ça de Sinner, voilà. Parce que Sinner, il prend le tennis différemment. Il est plus dans un côté robotique. Et l'autre, c'est d'une inspiration. Voilà, il a ce tennis inspirant. Mais donc, tu peux faire du haut niveau avec des caractères différents. Ouais. Mais ceux-là, ça fait du bien. Ouais.
3: Non, mais il faut les montrer, ces images, je pense, dans les écoles de tennis, tous les sports. Regardez, on peut perdre.
4: Non, mais le tennis,
2: dans le vélo, Pogacar est coutumier du fait quand il part et quand il perd une course.
1: Il
2: perd face à Van Aert, il a le sourire.
3: Oui,
2: il dit je me fais taper par un costaud.
1: Ouais, mais quand on gagne tellement, je pense que ça
3: Oui, mais c'est comme un carré.
1: Je peux te dire mais quand t'es un super champion, de temps en temps, tu peux accepter la défaite.
2: Quand t'es un moyen as,
1: te faire taper tous les jours, quand même, ça doit être un peu énervant.
3: Vas-y, raconte-nous.
1: Oui, mais moi, c'est ça. Moi, j'ai jamais été un sportif de haut niveau et je suis très peu
0: joueur.
1: Moi, je joue aux cartes avec des potes, je leur jette les cartes sur la figure. Je joue au backgammon, je perds, je referme la boîte sur les doigts de mes adversaires. Ah non, mais je deviens fou, moi, avec la défaite. Donc, c'est pour ça que tu veux me faire jouer au jeu et tout ça. Ouais.
3: C'est dommage, parce que tu as un
1: Christophe et père de famille. Hein.
2: C'est dommage, parce que tu as une haine pour la défaite et tu n'as pas fait de sport. Peut-être le physique.
1: C'est le mental surtout. J'ai aucun mental.
3: Non, mais l'acceptation de la défaite. Voilà. Il faut en fait ce qu'on doit ressortir de ce vestiaire, c'est que ça fait partie intégrale en fait du sport de haut niveau.
2: Si tu es pas capable d'apprendre à perdre pour te servir pour progresser, etc. Faut pas faire de sport. Hein.
3: Non, mais c'est compliqué.
4: Et c'est pas que de la souffrance, mais ce lot de souffrance associé à la défaite, malheureusement, c'est les deux facettes de la même pièce. Ça veut dire qu'il y a des victoires avec des émotions complètement folles, extraordinaires, qu'on peut ressentir nulle part ailleurs. Mais l'autre facette de la pièce, c'est que la défaite, elle te touche, elle te fait aussi souffrir. Et au final, c'est ça le sport de niveau, c'est qu'il faut toujours jongler entre ces deux parties.
3: Christophe, j'espère que tu as pris des notes, parce que pour une fois que tu as un stylo, pour accepter.
1: Je déteste la défaite, je vais gagner aujourd'hui.
3: Retrouvez le vestiaire en podcast, évidemment. On referme la porte, Alizé, de la porte du vestiaire.
2: Il n'y a pas une petite clochette au-dessus de la porte.
3: C'est bon, je suis fermé.
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3: Paul Sexas qui y va et personne ne réagit derrière. Pour l'instant, personne ne réagit. Il se joue peut-être quelque chose d'important.
4: Le tour, il y a beaucoup de monde. Faut gérer beaucoup plus de choses que sur les autres courses.
5: Il nous bloque, notre polo national, 19 ans à peine. Il est là, à la bagarre, avec les cadors, avec les géants du Tour de France. Il nous épate une nouvelle fois.
4: J'ai appris aussi que j'en étais capable et que physiquement et nerveusement, j'étais capable de tenir le coup et de finir plutôt bien.
3: Ah, il est parti, Paul. Il est parti. Paul Sexas, il est en train de faire vraiment une superbe ascension, le Français. Il a un objectif. Il est poussé par les gens. Il est poussé par ce public. Le petit jeune, notre Français, notre espoir, notre élu.
4: Je pense que c'est très positif. Ça me veut donner vraiment de la caisse pour la suite, mais aussi beaucoup d'expérience et beaucoup de maturité, je pense.
3: Grand coup de chapeau à ce gamin. Il est venu et il est dans le top 5, 4e et premier Français de ce Tour de France.

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1: Allez, on est au live.
2: Chante très bien, Sarah. Chante très très bien.
1: Ah oui, c'est vrai.
2: Un beau petit filet de
3: la reine du karaoké, on l'appelle.
4: Dans la voiture, quand vous venez de Nantes ou de la Baule, vous chantez tous les jours.
3: Je mets pas la radio, elle chante.
1: Allez, il est live. Il est vivant. 50 jours après sa 4e place au général sur son premier Tour de France, Paul Sexas s'attaque à ses nouveaux défis. Il aura 20 ans ce mois-ci, figurez-vous. Hein. Et ce soir, il est au départ du Grand Prix Montréal. Ouais, le vieux polo. Et une course d'un jour accidenté à suivre sur RMC. Ce sera une grande répétition avant les championnats du monde qui se déroulent dans deux semaines dans la plus grande ville du Québec. Sans Pogacar, toutes les cartes sont forcément redistribuées. Ça nous donne une pêche, cette musique. Ah ouais. Mais GG, je vous pose la question. Hop, changement d'atmosphère. Vous êtes très brutage aujourd'hui. Sexas est-il forcément plus fort après le tour? Christophe, c'est sûr.
4: Normalement, oui.
1: Mais t'es pas convaincu.
4: Mais forcément, on va voir. Quoi.
1: Toi, t'as des doutes quand même. On va parler d'une semaine.
4: Oui, oui, bah parce qu'il y a eu des contre-exemples dans d'autres sports.
1: Donc tu dis non. Jérôme.
3: Lui est plus fort. Est-ce qu'il sera plus fort que les autres? Ça, c'est la question.
1: Ah, Alizé?
0: Ça dépend de ce qu'il en fait.
1: Oh, Sarah?
0: Bah oui.
1: Bah voilà, mais voilà.
4: Oui, voilà, oui, une bonne élève qui répond à oui ou non.
1: On vous attend au 32-16 et sur WhatsApp au 06-12-424-424. Bon, tiens, Jérôme, tu es le seul ici autour de la table à avoir fait un Tour de France.
0: J'ai cru que tu allais dire que tu es le seul ici à être monté sur un vélo.
1: Ah, bon, non, je sais pas, je connais pas votre vie hein, après. Hein. Non, mais Jérôme, est-ce qu'on est forcément plus fort après un grand tour?
3: Oui. Affirmatif.
1: Mais
3: tous les coureurs sont plus forts lorsqu'ils ont fait un Tour de France parce que déjà on va accumuler un certain volume avec une compétition de très haut niveau. Donc quand tu sors de cela, quand tu as entre 19 et 24 ans, c'est un effort impossible à reproduire à l'entraînement, même si aujourd'hui les stages sont très difficiles. Tu es costaud physiquement, tu gagnes en force, tu gagnes en résistance, tu gagnes en capacité de résister à haute intensité, et puis tu gagnes psychologiquement. Tu es fort. Tu as été au bout de 3 semaines dans des états que jamais tu n'as été touché à l'entraînement.
1: Tu découvres de nouvelles limites, en fait.
3: Paul a fini dans un état de fatigue et un peu malade. En plus, on l'a appris ensuite qu'il n'avait jamais vu, touché ou senti ou ressenti. C'est pas possible. Faire 3 semaines de vélo et finir dans les Alpes par 2 fois l'Alpe d'Huez, tu peux pas être fatigué comme ça dans la vie de tous les jours. Et en plus, quand tu récupères et que t'es un immense champion et que t'es un joyau, un élu comme l'est Paul Sexas, évidemment que ça va t'avantager pour la suite et pour gérer encore mieux. Physiquement, je ne saurais pas vous mesurer le pourcentage de gain.
1: Mais en tout cas, il y a que c'est forcément quelque chose en plus.
3: Voilà. Ouais. Moi, moyennasse, comme j'ai dit tout à l'heure, sur mes victoires, les 2/3 de mes victoires sont passées au mois d'août. Parce qu'en plus, t'es plus fort que ceux qui n'ont pas fait le tour. Donc quand tu fais des courses au mois d'août et que
1: tu as
3: fait
1: le tour,
3: bah, t'es fort. Tu mets 2 dents de plus partout.
1: Ah ouais,
3: t'écrases les pédales. T'es évidemment, c'est un entraînement.
0: Est-ce qu'il y a un élan aussi mental du fait,
3: bien sûr,
0: de la dynamique post-Tour de France?
3: Alors, il y a
1: gestion vécu à ça,
3: surtout que tu vas.
0: La ferveur aussi.
3: Comme
0: tu
3: là,
0: vois,
3: à Montréal, il va réaffronter des garçons qu'il a vus pendant 3 semaines et qui lui ont fait mal aux pattes quand même.
4: Et Boule del Toro.
3: Mais qu'il a titillé. Et psychologiquement, il est sorti très fort, fatigué, mais très fort. Et il sait qu'aujourd'hui, que ce soit sur les courses d'un jour de moyenne montagne, comme ce sera le cas. Dans 15 jours à Montréal, il sait qu'il il joue avec eux, il est là. Alors il va peut-être pas les battre, mais il va pas les regarder comme ça, quoi. Il va être capable de jouer avec eux.
1: T'es pas 100% convaincu,
4: non? Je pense qu'effectivement ce tour lui aura fait du bien, parce qu'à 19 ans, être là, découvrir ce qu'est un Tour de France, les attentes, la pression, les difficultés physiques, le temps que tu passes à répondre aux interviews, tout ça, ça lui a fait du bien. Et au départ du prochain tour, il aura déjà ça en tête et il va pas découvrir, et donc ce sera déjà important.
1: Mais c'est pas devenu Superman, quoi.
4: Mais après, c'est pas devenu Superman, et puis il y a tellement de sportifs qui ont connu des grands moments. Je pense à Loïs Boisson, par exemple, qui l'année dernière fait demi-finale à Roland-Garros. Rappelez-vous, tout le monde derrière se dit, ça y est, on a trouvé la jeune fille qui va relancer le tennis français. Elle est partie, elle est sur une lancée incroyable.
1: Elle a explosé un plafond de verre, donc elle doit continuer. Il n'y a pas de logique. Voilà,
4: elle doit être sur sa lancée, elle doit être au moins 2e semaine sur tous les tournois du Grand Chelem.
0: Déjà, juste pour... C'est un peu pour te contredire, désolé, mais elle a quand même gagné un tournoi dans la foulée, son premier 250, et ensuite, elle a passé 8 mois blessée.
4: Ouais.
0: Donc,
3: évidemment.
0: On ne sait pas ce qui se serait passé si elle était restée 8 mois en bonne santé. Moi, je pense qu'elle serait encore dans les 30.
1: Parce qu'en fait, ouais. Du coup, c'est presque la même chose qu'en vélo.
0: C'est la blessure
4: a biaisé, oui. Sa progression.
1: C'est un peu comme ce que disait Jérôme. Elle est sortie d'un grand chelem, elle a gagné quelque chose derrière. Donc, comme toi, voilà. Tu disais que tu étais performant.
0: Donc, elle a quand même surfé, ouais, sur une vague, sur un élan, sur cette dynamique de Roland-Garros. Et si tu arrives à tenir la pression d'un grand événement, comme ça, si tu arrives à te prouver que tu es là au rendez-vous, je pense que tu
4: peux. Mais est-ce que tu ne te mets pas plus de pression, justement, bah oui, quand tu as atteint l'excellence?
0: Moi, je voulais
4: derrière...
0: en venir à ça, c'est parfois le contre-coup que tu peux vivre après avoir vécu un grand événement sportif, presque, un objectif dans ta carrière, donc de jouer Roland-Garros, de faire un grand résultat, un grand chelem, de participer au Tour de France, d'être quatrième au Tour de France. Comment tu gères ensuite psychologiquement pour retourner, tu vois, pour moi c'est un peu compliqué de retourner au travail avec la même envie sans se dire bon bah j'ai atteint quand même l'un de mes rêves, allez il faut que je m'y remette, il faut que je retrouve encore cette exigence
1: de
0: tous les jours.
1: Ça peut être un poids aussi,
0: il peut y avoir un tout petit contre-coup, sauf chez les élus, chez les très bons, chez les
3: moyens. C'est là où je voulais en venir, avec tout l'immense respect que j'ai pour Louise Boisson, Paul, c'est top niveau mondial.
0: Laisse-lui le temps, on va voir. Ouais. Mais chez les athlètes, alors j'aime pas trop ton terme moyennasse, parce que ça me plaît pas, mais les athlètes un peu moins bons, on va dire, il peut y avoir ce contre-coup qui peut durer un peu plus.
3: Quelle psychologie. Alors positive. Attention, parce que Paul Sexas avait 19 ans en début d'année, il est arrivé sur le tour avec déjà un énorme palmarès et des choses incroyables pour son âge. Puis surtout, là on parle du gain aussi physique, quoi. C'est-à-dire que. Ouais. Chez n'importe quel athlète,
0: tu le connais mieux que personne.
3: Ouais. Mais chez les grands, c'est comme le sage en altitude. Ça va faire du bien à tout le monde. Un coureur moyen, moi je vais en altitude, ça me fait un peu de bien. Mais ça va pas me transformer. C'est multiplié. Moi j'ai eu l'occasion de croiser des très grands. Je pense que Sylvain Chavanel est l'un des plus gros moteurs que j'ai connus. Tu redescendais d'altitude avec lui. La transformation, c'est pas la même que moi, quoi.
1: Ouais.
3: Et donc, lui a ça en plus. Et il le dit lui-même. Et je conclue là-dessus. Il a dit après le tour, bah, il paraît que ça va m'apporter beaucoup. Je vais être plus fort. J'ai hâte de voir ça. Voilà ce qu'il a dit.
1: Sarah, on est forcément plus fort après un gros événement.
0: Alors, deux
1: après
0: choses.
1: Les grands chelems, par exemple, tu en as fait toi aussi.
5: Je vais d'abord te répondre à la question sur Sexas. Avant le tour, on se posait la question de savoir s'il devait se lancer dans le grand bain pendant 2-3 mois avant qu'il l'annonce. Et il y avait ceux qui disaient non, il va avoir le temps. Et les autres qui vont dire, il va gagner du temps, il va gagner en expérience. C'est-à-dire tout de suite, il va prendre de l'expérience. Et puis après, il y a des sports où en fait, ton effort en compétition est plus long que les entraînements. Tu t'entraînes pas pendant 3 semaines au vélo. Tu vas pas faire un entraînement 3 semaines.
3: Si, donc, tu peux, mais je veux dire, tu fais des stages, mais pas à cette intensité.
1: Mais comme tu fais un marathon, tu fais pas un marathon
5: pour t'entraîner comme un joueur de tennis. Tu vas pas te faire régulièrement des 5-7 pour t'entraîner sur 5-7. Donc en fait, forcément.
3: Faut que tu fasses des réponses courtes, parce que j'ai l'impression que sur la fin, t'es en train de coincer.
5: Je suis en train de coincer. Donc pour moi, à partir du moment où il fait 3 semaines sur le tour. Il a forcément plus d'expérience en fait.
1: Forcément.
5: C'est évident.
1: Donc évidemment, ça permet en tout cas à Paul Sexas
3: en plus
1: d'arriver avec un cerveau différent aussi.
3: Bien
1: parce que là, on a parlé du physique. Donc forcément, sur la tête du garçon, l'approche des courses est différente.
3: Rappelez-vous, on a longtemps parlé du logiciel. Je portais cette idée-là en disant attention, parce que je pense qu'autour de lui, on n'est pas câblé et on n'est pas capable d'analyser ses futures performances parce qu'on n'a jamais vu ça. Et c'est vrai. Et encore aujourd'hui.
0: C'est l'OVNI, quoi.
3: Aujourd'hui, c'est quatrième du tour, on ne l'avait jamais vu. On l'a senti venir. Je pense, et pour avoir discuté aussi avec son entourage, ils ont voulu le mettre sur le tour et pas sur la Vuelta, sans même savoir que Pogacar.
4: Il l'aurait gagné la Vuelta,
3: Eh bien voilà, Christophe, pourquoi ils l'ont mis sur le tour. Parce que s'il n'avait pas aujourd'hui gagné la Vuelta,
1: il n'a pas gagné la Vuelta, finalement, c'est pas celui qu'on a.
4: Il y a beaucoup de gens qui disent il a terminé quatrième, il s'est raté.
3: Ils n'ont pas calculé, il a terminé que quatrième. Ouais, donc, je pense qu'ils ont.
5: Ça a été calculé comme ça.
3: Évidemment, de le mettre dans un événement aussi haut niveau, dans la masse, c'est le tour. Donc, quelque part, de ne pas gagner face aux meilleurs.
5: C'est une forme de protection
3: en
5: prévision de l'avenir. Mais je vais vous parler franchement. Si ça avait été le cas, effectivement, s'il n'avait pas gagné la Vuelta, j'aurais été la première à dire est-ce qu'on n'en fait pas un peu
3: trop face à Henrik Maas.
5: Parce que je ne connais pas assez.
4: On aurait menti.
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1: Je vous rappelle le principe, c'est les deux contre deux, vous défendez un auditeur. On va faire aujourd'hui deux équipes. Une team La Baule, une team Nice.
0: Allez.
1: Sarah Pitkowski et Jérôme Pinault, la team La Baule. Et la team Nice.
0: C'est toi qui as demandé à ce qu'on joue ensemble.
1: Team Trottinette.
4: C'est vrai qu'ils jouent. Mais alors, eux, je t'explique, ils jouent au Kikadi toute la semaine dans le Moscato Show. Donc, ils sont hyper.
1: Ils visaient la fin.
0: Tu vois, il est déjà en train de trouver des arguments pour essayer d'accepter la défaite. Si, il est en train de trouver des excuses pour accepter.
4: Travailler toute la journée.
1: En tout cas, j'espère que tu remarques que je t'écoute. Tu voulais rejouer avec
4: Alice. Très bien, merci.
3: Je veux juste signaler que Maxime Abolin, notre producteur, vient de me confirmer que même au jeu, j'étais un moyen as.
4: Il me met en confiance. Très bon, tu m'as mis une rouste au jeu du podcast vélo l'autre jour.
1: Heureusement, à télécharger sur toutes les plateformes de podcast, évidemment.
3: Très très bon podcast, très bien présenté.
4: Ouais, évidemment. Surtout demain.
1: Voilà. La question impossible, ce sera Christophe. Question impossible activable par un seul joueur par émission. Je rappelle, une bonne réponse, c'est 3 points. Une mauvaise réponse, c'est moins 1 point. J'accueille les auditeurs. Gabriel nous appelle les Yvelines. Salut Gabriel.
8: Bonjour.
1: Et on a Marie et Owen, son fils, qui est là. Salut.
8: Bonjour.
1: Salut Owen.
0: Tu nous choisis Owen.
1: Bon, là, il va falloir choisir. Marie et Owen.
0: Mais non.
1: Quelle équipe vous choisissez? L'équipe Cessieux, Cornet ou Pitkowski-Pino?
0: Pitkowski-Pino pour Owen.
4: Owen, c'est un nom breton, ça, non?
1: Ouais. Et donc, Gabriel avec l'équipe Cessieux Cornet. 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Question à une seule réponse. C'est parti. Il y a de la F1 aujourd'hui. Oui. Mais aussi de la MotoGP. Où c'est disputé le Grand Prix? Oh là là, Sarah l'a tellement bossé. Ah, c'est chaud. 1-0
3: alors
1: pour
3: là,
1: l'équipe Pitkowski-Pino.
3: C'est avec ou sans? Marin.
1: Le 13 septembre 2017. Écoutez, question à plusieurs réponses. Le 13 septembre 2017, il s'est passé ça.
9: I have a great honor to announce the host city of the Games of the 33rd Olympiad 2024 and the host city of the Games of the 34th Olympiad, Paris 24.
1: Paris 2024 avait annoncé Thomas Barr. Il avait annoncé les Jeux à Paris 2024. Et à ce moment-là, on ne savait pas que les épreuves de tir allaient se dérouler ailleurs en France.
4: En Angoulême.
1: Où
4: non.
1: Non.
4: Non.
1: Châteauroux.
0: Bravo, Jérôme. Moi, je pensais que t'allais dire où ça a été annoncé.
1: C'est l'esprit fou de Max Abolin. Tu as écrit ce truc-là. On va mettre un truc qui n'a rien à voir avant pour ensuite poser une question qui n'a rien à voir
0: après.
1: Voilà. Question auditeur, c'est pour vous, Gabriel et Owen. Le plus rapide gagne. Où se tiendront Gabriel et Owen les Jeux en 2028?
8: Los Angeles.
0: Oui, non, c'est Gabriel.
4: Gabriel.
0: Bien joué, Gabriel.
4: Bravo,
1: Gabriel. Brille dans mon esprit. Alisa n'a rien à faire qu'il y a un enfant qui joue avec nous.
0: Ouais.
1: C'est normal, c'est Gabriel.
0: Ah non, mais ma nièce de 8 ans, si je peux la battre, je la bats.
1: C'est ça l'esprit.
0: Ah ouais. C'est le refus de la défaite.
1: C'est ça l'attitude.
4: Pareil, mes enfants au ping-pong, je n'ai jamais gagné.
1: 2-1 pour Pitkowski-Pino. T'as une drôle de 8 ans. Question à une seule réponse. Le plus proche l'emporte. Nous sommes le 13 septembre, date d'anniversaire de l'inauguration du stade Geoffroy Guichard à Saint-Étienne. Combien de places compte le stade Geoffroy Guichard? Le plus proche l'emporte.
3: 42 000.
1: 42 000.
0: Non.
4: 41 000.
0: 35 000. T'as dit quoi? 42. Non, mais là, il y a trop de temps.
1: Non, mais
0: allez,
1: donne une réponse.
0: 44.
1: La réponse est 41 000.
0: Ah, bravo.
1: 965. Donc c'est Jérôme Pinault qui est le plus
0: bien
1: proche.
0: Bien joué.
4: Ouais, mais c'était 41 000. Tu n'as pas demandé la
3: 42 000.
1: J'ai dit le plus proche l'emporte.
3: 41 965, c'est quand même plus près de 42 que 40. Hein.
0: Ouais.
4: Ouais, non,
0: Eh ouais.
3: Il me semble. Enfin,
1: 3 pour l'équipe Pinault.
3: T'as dit qu'on était combien de nations en mathématiques?
4: Va te faire voir. Ouais.
1: Question à plusieurs réponses. Le Tour d'Espagne, la Vuelta, 81e édition, arrive ce dimanche. Où ça?
0: Grenade.
1: Grenade, Christophe Cessieux.
4: Oh là là, moi je veux la barre là.
1: Égalité là.
0: Je n'existe pas.
5: Il y a un super
1: 3-2. Question auditeur.
4: C'est du vol.
1: Gabriel et Owen. Le Stade Toulousain joue ce soir le choc de la deuxième journée du top 14. Contre
8: UBB.
1: Gabriel. 3-3, on est bien là. Owen, t'as les réponses.
0: C'est Lucky Luke.
1: Mais là, Gabriel, c'est Lucky Luke. 3 partout, c'est très chaud. Question élimination pour 2 points. Vous répondez à tour de rôle. Une erreur et vous êtes éliminé.
0: Je ne l'ai pas du tout.
4: Alors,
0: celui-là.
4: Quoi ?
1: Citez-moi, s'il vous plaît, les vainqueurs hommes de l'US Open depuis 2000. Sarah, ferme tous tes cahiers, s'il te plaît.
0: Mais non, je...
1: Non, mais ferme ton cahier. Ferme cahier
4: évidemment qu'elle a révisé ça.
1: Alizé.
0: Alors, je vais commencer par Alcaraz.
1: Alcaraz, c'est bon. Sarah.
0: Roddick.
1: Andy Roddick, c'était en 2003, le dernier vainqueur américain, bien sûr. Jérôme.
4: Djokovic.
0: Ah oui.
1: Djokovic, c'est bon.
0: Il regarde.
1: Christophe.
4: Nadal.
1: Nadal. C'est bon. D'ailleurs, c'était plutôt à Christophe avant Jérôme. Alizé.
0: Roger Federer.
1: Roger, c'est, moi je le connais personnellement, je l'appelle Roger.
0: S'il te plaît, ouais.
1: Si t'arrives. Les vainqueurs de l'US Open masculin depuis 2000. Sarah.
0: Dominic Thiem.
1: Dominic Thiem, bien joué. Christophe.
4: Wawrinka.
1: Wawrinka, c'est bon.
4: Ouais, c'est...
1: Bien joué. Jérôme. 5.
10: Sinner.
1: Sinner, bien sûr, c'est bon.
4: Ah oui, bah oui.
0: Sinner.
1: Alizé, on cherche les vainqueurs de l'US Open. Il en reste beaucoup, hein.
0: Sampras.
1: Pete Sampras. Pistol Pete, c'est bon. Sarah.
0: Agassi.
1: Ah, André Agassi.
0: J'en ai encore un.
5: C'est avant 2000, non?
1: C'était en 1999.
10: Là, on est mort. Je te le dis.
1: Christophe.
4: Je sais pas, j'en
10: là, on est mort.
1: Ah bon, t'as dû le taper dans 5, 4, 3, 2, 1. Éliminé. Jérôme.
10: 5. Andy Murray.
1: Andy Murray, c'est bon.
0: Bien joué.
1: Alizé. 5.
0: Non, je l'ai.
1: 4.
0: Marine Cilic.
1: Marine Cilic, ça c'est costaud. Si t'égalises.
10: Marine Cilic.
0: Contre Nishikori en finale.
1: Voilà. J'ai eu mon bac avant tout le monde. Allez, Jérôme, 5.
10: Jim Courier, c'était avant, non?
1: Non, c'est bon, éliminé.
0: Oui,
1: les deux points pour Alizé. Attention, c'est pas bien terminé. 5-3.
10: Tu m'as chier dans les bottes, ça.
1: Il restait Del Potro, Safine,
0: Medvedev.
1: Allez, on enchaîne. Question auditeur, Gabriel et Owen.
10: Bah, c'est qu'ils sont meilleurs, hein, les deux là.
1: Quelle cycliste française a mis un terme à sa saison cette semaine? Une cycliste.
8: C'est
1: Oh, Gabriel, tu vas le mériter, ton cadeau. On va te taper les Gaulois. Question, c'est ma fille, 6-3. Question à une seule réponse.
0: Non, mais on fait la question.
10: Ah, on fait la question magique, non, super
1: question
10: magique là. Hein.
1: Question impossible de Alizé.
4: Parce qu'elle sera plus pas du nom.
0: Bon, on est fini.
4: Et on a quoi? On a 2 points d'avance, donc c'est bon.
0: 3 points d'avance. Ah ben on est good.
1: Sarah, tu
4: rends plus. Bien joué à la stratège.
0: La question.
1: Combien de titres détiennent les sœurs Williams à l'US Open?
4: Waouh.
0: J'ai combien de temps là pour réfléchir?
1: Jusqu'à la fin de la petite musique là.
0: Alors il doit y avoir 2 pour venir de 3 ans.
1: Il y a 10 secondes.
0: Il doit y avoir simple et double ou que simple? Ah oui,
1: simple.
0: 12. Oui. 12 ou pas?
1: C'était 8, c'est pas bon, mais la tactique était la bonne. Victoire pour l'équipe. C'est Cieux Cornet. Bravo Gabriel.
10: C'est Gabriel qui en a mis 3. Hein.
4: C'est un good game.
10: Moi je suis un très bon loser.
4: Ouais, ouais, ouais.
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8: L'appel du jour, et c'est celui du directeur général du groupe Casino qui souhaiterait que les candidats à la présidentielle défendent les petits commerces de proximité, des commerces qui souffrent. Il y a qu'à voir le nombre de rideaux baissés dans les villes. Et pour Philippe Palazzi, c'est le directeur général justement du groupe Casino, eh bien il faut s'adapter à l'évolution de la société, notamment en permettant aux magasins d'ouvrir le dimanche.
13: Oui, avant, quand les magasins étaient fermés le dimanche, on attendait le lundi pour faire des achats. Mais aujourd'hui, on achète sur les plateformes de vente en ligne dès le dimanche. Voilà ce que dit le patron de Casino. Alors, il faut rappeler qu'aujourd'hui, la loi sur le travail et l'ouverture des commerces le dimanche fixe des limites. Certains commerces ont le droit d'ouvrir tous les dimanches, les hôtels, les cafés, les restaurants. Ensuite, il y a le commerce de détail alimentaire, les boucheries, les boulangeries, les fromageries. Ils ont le droit d'ouvrir le dimanche et de faire travailler leurs salariés, mais jusqu'à 13 heures maximum. Voilà la loi aujourd'hui. Jusqu'à 13 heures, les commerces de bouche peuvent ouvrir. Il y a aussi la grande consommation, les hypermarchés. Si la surface de vente excède 400 mètres carrés, alors les salariés qui travaillent le dimanche matin bénéficient d'une rémunération majorée d'au moins 30% par rapport au salaire habituel et toujours sur la base du volontariat des salariés. Il faut prendre aussi en compte le lieu du commerce. Dans certaines zones, on a le droit d'ouvrir tous les dimanches. C'est le cas dans les gares, dans les zones touristiques ou dans certaines grandes zones commerciales. En clair, selon la taille et le lieu, de plus en plus de commerces sont désormais autorisés à ouvrir le dimanche. Des ouvertures, des dérogations préfectorales régulièrement contestées par les syndicats devant les tribunaux.
8: Alors, ouvrir tous les magasins le dimanche, pour ou contre, Élise Goldfarb ?
5: Je suis absolument pour. Je trouve que c'est un peu une loi obsolète, un peu comme l'interdiction de travailler le 1er mai. Je pense qu'on devrait laisser la place au volontariat pour les entreprises, c'est-à-dire que tu peux décider, tu peux faire en sorte, enfin en fait, faudrait faire ça sur une base de volontariat aussi des salariés. Pourquoi pas avoir des salariés qui viennent que le dimanche comme des remplaçants et qui soient mieux payés. En fait, si tu sais que t'es payé le double et que tu décides de bosser que le week-end par exemple, je ne vois pas où est le problème. En fait.
8: Et ça ferait des boulots pour les étudiants aussi.
5: Bah oui, moi je vois par exemple, j'ai un café en bas de chez moi, il y a des gens qui bossent que le week-end dans ce coffee shop. C'est comme ça, c'est super, et ils sont très contents de venir bosser le week-end, ils font x2, tout baigne. La société elle évolue. Hier j'ai passé du temps avec un Américain, une copine m'a dit, j'ai un pote de New York qui vient, occupe-toi de lui, et il m'a dit c'est vachement bizarre, on est dimanche soir, il y a pas un bar qui est ouvert, c'est dur de trouver des restos. C'est pas du tout comme ça dans les autres pays. Donc je me dis, si les entreprises sont OK pour être ouvertes, qu'on les laisse être ouvertes.
8: Baptiste Desmontiers, est-ce que vous êtes d'accord avec ça ? Ou est-ce que, comme le disait Véronique tout à l'heure sur le WhatsApp d'Estelle Midi, le dimanche, c'est aussi un jour pour se reposer. Et on peut aussi se dire que s'il n'y a plus de dimanche, si tout est ouvert tous les jours, ta majoration de 30%, dans 10 ans, elle n'existera plus, parce que le dimanche sera comme un lundi.
5: On va sur Amazon, du coup, le dimanche.
3: Moi, je suis pas d'accord avec Élise, et je suis pas d'accord avec Véronique non plus. C'est-à-dire que le concept de tous les magasins ouverts le dimanche, non. Pas du tout.
8: Mais pourquoi ?
3: Mais je suis pas d'accord avec Véronique. Je vais expliquer. Après. Je suis pas d'accord avec Véronique non plus parce qu'elle nous dit le jour, c'est un jour à part entière. Pardon, les centres commerciaux sont ouverts le dimanche. Ce n'est plus un jour à part entière depuis bien longtemps. En revanche, moi, si vous voulez, ce qui m'amuse beaucoup, c'est Monsieur Casino là qui vient nous faire sa proposition pour faire shiner son groupe qui était à deux doigts de l'agonie il y a 2 ans. Et aujourd'hui, il se dit, tiens, moi, je vais défendre les petits commerçants. Et Monsieur Casino, il est bien gentil. Monsieur Casino, c'est pas les petits commerçants.
8: Il y a les petits casinos.
3: Voilà,
8: en fait.
3: Des petits casinos, c'est pas des petits commerçants. Oui, bon. C'est des franchises, etc. C'est des belles histoires. Donc Monsieur Casino, il est sympa, il fait un peu de buzz, il fait shiner sa marque et rentre dans la politique, dans la thématique de la présidentielle.
14: On s'en fout.
3: La réalité, la réalité, c'est que, pardon, je sais pas dans quel monde vous vivez. Moi, je vis en région parisienne. Le dimanche matin, je vais au marché et à côté de chez moi, il y a un G20 et il se trouve qu'il y a aussi, je crois, un casino pas loin. Ils sont ouverts avec des caisses automatiques et il y a du personnel qui travaille.
14: Alors, pourquoi on discute alors ?
3: Et je sais pas pourquoi on discute, parce que Monsieur Casino, visiblement, a décidé de faire le buzz. Mais la réalité, c'est que les commerces alimentaires, il y en a déjà qui sont ouverts. Moi, je pense que c'est bien effectivement d'avoir un jour un peu plus calme dans l'année. Mais Véronique, elle vit dans une autre planète, parce que Véronique, je suis désolé, il y a déjà énormément de commerces qui sont ouverts le dimanche. Mais donc moi, je suis pas d'accord avec l'idée de ouvrir tous.
5: Non, mais
3: je veux pas qu'on puisse tous ouvrir.
5: Oui, mais...
3: je veux que ça soit possible de le faire, mais possible de le faire, pas systématique et pas comme un droit acquis, comme non, il y a des gens qui n'ont pas envie.
14: Et ça me va.
8: Ce que dit le directeur général des magasins casinos, c'est qu'en fait, Internet est ouvert le dimanche. Moi, je vais te le dire, hier, je m'ennuyais un peu. Bref, j'ai commencé à faire la cuisine et là, je me suis dit, oh là là, dis donc, ma planche à découper, elle est en plastique, etc. Et elle est un peu rayée. Qu'est-ce que j'ai fait? Je suis en train de regarder, attends, parce que je me souvenais même plus ce que j'avais acheté. Hier, j'ai acheté donc une planche à découper sur Amazon et en même temps, j'avais un livre que j'avais envie d'acheter. Au lieu d'aller à la librairie qui était fermée, j'ai commandé un livre sur Amazon. C'est dommage, j'aurais pu attendre aujourd'hui. Alors, elle était ouverte.
14: Je vais te répondre. Je vais te répondre très concrètement.
8: Ouais.
14: Pardon, ta planche à découper, elle pouvait peut-être attendre lundi ou mardi.
15: Mais si elle n'a pas envie d'attendre, c'est quand même un crime, les gens qui se mettent dans la vie des gens.
14: Non mais attends, Daniel,
15: elle avait une urgence, planche à découper.
14: Daniel, je dis juste que le besoin impérieux. Et derrière, tu vas voir. Moi aussi, j'ai fait un achat sur Amazon hier.
8: Et ben alors?
14: Qu'est-ce que c'est? Un livre scolaire que j'ai pas pu acheter parce que j'étais à la bourre, parce que machin, et que ma fille allait se prendre un mot. Donc j'ai acheté un truc.
8: Si la librairie elle avait été ouverte, tu serais allé?
14: Non, parce que je l'ai fait à l'arrache dimanche soir à 19h et que de toute manière,
15: alors,
14: je ne serais pas sorti.
15: À 19h, ta librairie, elle aurait pu ouvrir.
8: Ah ouais, à 18h58, elle est ouverte.
14: J'étais à la bourre, je n'y serais pas allé. On ne peut pas dire Internet est ouvert, du coup, faut ouvrir. Dans ce cas-là, on ouvre matin, midi et soir et la nuit. Internet
15: fait ce qu'on veut.
8: Mais si les gens ont envie d'ouvrir à 22h, ils ouvrent à 22h.
15: Mais les commerçants font ce qu'ils veulent, surtout.
14: Daniel, le début de mon propos, c'est chacun fait ce qu'il veut. Mais arrêtez.
15: C'est bon, ça suffit. Il n'y a plus la suite de ton propos, c'est terminé.
14: Si, parce que tu vas voir, tu vas faire preuve d'ouverture d'esprit. Le fait de dire Internet, j'en doute. Le fait de dire Internet est ouvert, dans ce cas-là, ça veut dire quoi? C'est H24, 7 jours sur 7. Tout le monde est ouvert tout le temps.
0: Il y a plein de pays où tout est ouvert.
14: Ouais, super.
0: Moi, je rêve d'avoir un 7-Eleven.
14: Il n'y a que des 7-Eleven. Arrête d'être dans le cliché. Il y a des 7-Eleven. Tu reviens de vacances à Bali et tu penses que c'est la norme du monde entier.
0: C'est pareil à New York. À Londres.
14: Internet est ouvert.
8: Les épiceries sont ouvertes jusqu'à 3h du matin. Ça peut te faire.
15: Mais qu'est-ce que ça peut te faire?
14: Je donne mon avis. J'ai le droit. Je suis ici pour ça.
8: Oui, c'est vrai.
15: Voilà. Donner ton avis.
14: Pardon.
15: La question.
14: Et mon avis,
15: question supplémentaire.
14: Mais vas-y.
15: Qu'est-ce que ça peut te faire? Mais laisse les gens travailler comme ils ont dit.
13: J'aimerais juste préciser un point important. Aujourd'hui, un commerçant, grosso modo, il a le droit d'ouvrir un magasin de chaussures. Il peut ouvrir. On a eu le débat pour les boulangers le 1er mai.
14: Oui.
13: Il a le droit d'ouvrir le boulanger. Ce qu'il n'a pas le droit de faire le 1er mai, c'est de faire bosser des gens. C'est là que la limite est. C'est que le commerçant, éventuellement le fleuriste qui veut ouvrir le dimanche, il peut. Mais faire bosser ses salariés, c'est beaucoup plus compliqué aujourd'hui. Et c'est là-dessus que le droit du travail est très clair. C'est que faire travailler un salarié le dimanche, ça doit être l'exception.
8: Daniel Riolo.
16: Voilà. Moi, on est dans un débat d'un autre temps. J'ai l'impression qu'on est au Moyen-Âge avec les carrioles et les bottes de foin. Ça n'a plus aucun sens, tout ça. Les gens travaillent le dimanche aujourd'hui. On est beaucoup à travailler le dimanche. Enfin, ça n'existe plus. Le sacro-saint dimanche. De toute façon, qui serait lié à quoi? Qui serait lié à un facteur religieux.
8: Oui.
16: Bon. Alors.
8: Mais un pays laïque.
16: Et les gens qui sont contre, j'ai toujours l'impression, ils ont peur qu'on vienne les chercher. Et puis qu'on lui dit, comme Véro, là, qui parlait tout à l'heure, il dit, t'as intérêt à aller faire tes courses aujourd'hui, toi, hein. Tu vas aller au supermarché maintenant, c'est dimanche, tu vas te bouger, tu vas y aller maintenant.
8: Grave.
16: Mais on va pas les obliger, les gens. On va pas les obliger. Vous avez envie de votre sacro-saint dimanche? Mais restez chez vous, vous avez envie d'éduquer vos mômes, mais ils doivent pas aller acheter un truc le dimanche.
13: Bah on doit les garder
16: ils
13: le dimanche.
16: N'iront pas.
14: Moi je vais venir passer la tondeuse avec ma boîte.
16: Mais tous les
14: jours élaguer les arbres à côté de chez toi avec du bruit le dimanche. Attends,
16: on est dans un autre cas de figure, on est dans le bruit.
14: Non, c'est pas une exception, c'est en fait la règle est faite d'exception. Je dis pas qu'il faut pas que personne ne doit ouvrir. Je dis le fait qu'il y ait un dimanche qui soit d'une certaine manière cornerisé, c'est aussi le fait que dimanche tu vas pouvoir être tranquille dans ton jardin et que moi avec ma boîte de paysagiste.
16: Il y a des déséquilibres qui sont trop grands entre ceux qui peuvent ouvrir, ceux qui ne peuvent pas ouvrir. Le salon de coiffure qui décide que c'est le mardi son jour de fermeture parce qu'il bosse le samedi. Bah alors s'il fait ce qu'il veut, il ouvre également le dimanche. Parce que moi, plein de fois, ça m'arrive.
8: Il ferait plus de chiffres. Hein.
16: Voilà, moi, plein de fois, je me dis tiens, pourquoi je peux pas aller chez le coiffeur un dimanche parce qu'il est fermé. Et donc tu vas chez le barbeur là, qui souvent c'est ça sert à blanchir. En plus, donc tu vas, bah eux,
13: pas
16: ils ont le droit de se faire.
13: On va pas
8: tout
16: souvent. En cas, parce que ça l'arrange, comme par hasard.
13: Daniel, c'est intéressant, mais si on pousse la logique de Daniel, c'est plus le sacro-saint dimanche. Mais dans ce cas-là, on arrête de payer double dimanche. Si on dit le dimanche, c'est un jour comme
8: c'est
13: les autres.
8: Problème.
13: On arrête le volontariat, on arrête de payer double. On dit le dimanche, c'est un lundi.
16: Mais en fait, pourquoi il faudrait classer les jours aujourd'hui?
13: Donc le dimanche, c'est un lundi.
16: Mais à terme, très honnêtement, moi je suis pour.
8: Alors t'enlèves les jours fériés aussi. Dans ce cas-là, il n'y a plus de jours fériés.
14: On retire les numéros même des jours. Tant qu'à faire.
8: Alors attendez, on a Adrien qui est en ligne avec nous, qui nous appelle de Chambéry. Il est manager dans la grande distribution depuis 25 ans. Bonjour Adrien.
17: Bonjour.
8: Et merci beaucoup d'être avec nous. Alors, est-ce que vous travaillez le dimanche dans la grande distribution, Adrien?
17: Moi, mon patron, il veut pas.
8: Ah, d'accord. Et pourquoi il veut pas?
17: Parce qu'il trouve que c'est pas à l'avantage des employés.
8: D'accord, donc en fait, c'est pour vous préserver.
17: Exactement. En mais fait, toi, on trouve plus facilement des employés chez nous que dans d'autres magasins.
8: Ah, parce que les gens ne veulent pas travailler le dimanche, même si c'est plus rémunéré.
17: C'est plus rémunéré, c'est un dimanche matin, c'est rémunéré à 30%.
8: D'accord, et vous, Adrien, est-ce que vous aimeriez pouvoir travailler le dimanche ?
17: Ah non, absolument pas, non.
8: Même payer plus cher ?
17: Même payer plus cher. Pour moi, il faudrait limite tous les magasins soient fermés le dimanche.
8: Ah, mais pourquoi donc ?
17: Bah, pour préserver un peu la vie familiale.
16: Mais c'est quand même incroyable de vouloir imposer son modèle aux autres.
8: Bon, enfin, Daniel, c'est ce que vous faites à l'heure d'émission.
16: Pas du tout, je prône la liberté. Je prône la liberté. Au nom de quoi, quelqu'un arrive et tu dis ouais, la liberté familiale, il faut que le dimanche tu restes chez toi, mais si j'ai pas envie.
13: Daniel, ça fait des siècles, pour pas dire des millénaires, que le dimanche on travaille pas. C'est un jour de repos le dimanche. Et donc forcément, il y a une tradition du dimanche.
16: Dans le médical, ça travaille le dimanche.
13: Oui, mais il y a de moins en moins d'exceptions.
8: Dans le journalisme, ça travaille le dimanche.
16: Vous êtes au Moyen-Âge, là.
8: Enfin, merci. Adrien, il a encore le droit. Qu'est-ce que vous faites le dimanche, Adrien ?
16: S'il n'est pas au Moyen-Âge, il est au début du siècle.
17: Je suis avec mon fils et ma femme.
16: Il fait ce qu'il veut.
8: D'accord. Est-ce que vous allez faire du shopping le dimanche, Adrien ?
17: Ah non.
8: D'accord, oui, donc là, vous êtes...
16: Il fait ce qu'il veut.
8: Mais il est très cohérent, Adrien.
16: Pourquoi il nous imposerait son modèle ?
8: Mais il t'impose rien, enfin, il est quand même déjà bien gentil d'appeler. Enfin, c'est incroyable,
17: j'aime beaucoup Daniel Riolo, mais j'impose pas mon modèle. J'explique juste

0: le coiffeur ou la coiffeuse qui cherche un ou deux salariés, eh ben, entre celui qui peut ou celui qui ne peut pas bosser le dimanche, il choisira celui qui peut bosser le dimanche. Ça veut dire que celui qui a des enfants, celui qui veut passer du temps avec sa famille, sera mécaniquement pénalisé sur le marché du travail.
1: Oui, mais tu sais, quand tu es médecin, par exemple, oui, tu peux, à l'hôpital, décider de prendre une garde. Mm. Et si tu es de garde, tu es payé double. C'est ton choix, c'est sur la base du volontariat. On essaye quand même de faire en sorte que tout le monde le fasse. C'est un peu pareil, ça devrait être un peu pareil en entreprise. C'est-à-dire, tu sais que tu vas être payé double si tu bosses dimanche, t'acceptes ou t'acceptes pas. Et ceux qui acceptent, c'est cool pour eux.
2: Oui, mais en fait, le truc, c'est que si tu sais que si tu n'acceptes pas, eh ben la prochaine augmentation, c'est pas toi qui l'auras. En fait, quelque part, il y a une pression. En tout cas, merci beaucoup Adrien d'avoir été avec nous. Voilà, Adrien qui n'a pas envie que tout le monde travaille le dimanche, et il n'est pas le seul dans ce cas, Daniel Riolo.
0: Oui, vous êtes nombreux à réagir Charles Magnin. Le WhatsApp de l'émission.
3: Toi, t'es marrant, t'es d'accord avec moi en plus.
2: Bah, évidemment que je suis d'accord avec toi, mais je n'impose pas mon point de vue comme toi là.
3: Bah, j'impose pas.
2: Si.
3: Je reproche à ceux qui veulent le faire.
0: 0612 424 424, Samuel qui nous dit arrêtez de parler de volontariat. Il y a toujours des salariés qui sont contraints auxquels on met la pression pour venir bosser le dimanche. Arrêtez avec cette fable du volontariat, nous écrit Samuel. À l'inverse, Clément nous dit mais c'est incroyable, pour la première fois, je suis entièrement d'accord avec Élise et Daniel. Ça n'arrive jamais, mais oui, je trouve que multiplier même le salaire par deux, peut-être que ça motiverait plus de gens à venir travailler le dimanche, ça ferait tourner un peu plus l'économie.
2: Et tu vois Daniel, je dis que moi je suis favorable au travail le dimanche, mais n'empêche que quand je faisais une émission de foot, ça s'appelait 100% foot sur M6, à un moment j'ai aussi arrêté parce que j'avais ma fille et j'avais beaucoup de mal. Oui, mais j'avais beaucoup de mal effectivement le dimanche à la laisser, etc. Et voilà, et c'était compliqué pour moi. Donc après, je pense qu'il y a beaucoup de gens qui aussi peuvent avoir envie.
3: Cette émission ne pouvait pas avoir lieu un autre jour.
2: Non, bien sûr que non.
3: Voilà, c'est comme nous, les matchs de foot se jouent le dimanche, on en parle le dimanche soir. Si je veux plus faire ce jour-là, bah c'est compliqué, je vais faire autre chose.
4: C'est pas mal qu'il y ait, globalement, aujourd'hui, le système, il fonctionne pas si mal que ça. Il y a des secteurs, il y a des autorisations, il y a des dérogations. Oui, il y a des pressions aussi sur les salariés qui travaillent le dimanche. On l'a tous vécu ici. Moi, quand j'ai commencé à BFM TV, eh ben, c'était pour ma tête le dimanche, c'était pour ma tête les 1er janvier. Et j'étais très content parce que je gagnais plus. Et j'étais très content parce que j'étais un jeune journaliste. Mais voilà, le système d'aujourd'hui fonctionne bien.
2: Et on a en ligne Louis qui, lui, travaille le dimanche. Il est employé en grande distribution depuis 38 ans. Bonjour Louis.
5: Bonjour.
2: Et merci beaucoup d'être avec nous. Alors Louis, on a eu Adrien, l'auditeur précédent, qui lui est en grande distribution mais ne travaillait pas le dimanche. Vous, c'est l'inverse. Est-ce que vous êtes heureux de travailler le dimanche avec une majoration, j'imagine?
5: Avec une majoration, oui, mais je préfère être avec ma famille et donc je suis contre l'ouverture du dimanche. Ça apporte pas de plus de chiffres à la grande distribution. Le magasin, il marche moins parce que le samedi, les journées sont moins grandes et ça n'apporte absolument rien. Et moi, on m'oblige à travailler dimanche parce que j'ai pas le choix. C'est soit tu travailles, soit tu dégages. Donc c'est pas un choix particulier, quoi.
2: Mais on n'a pas le droit normalement d'obliger à travailler le dimanche.
5: Eh ben oui, mais c'est soit. Comment voulez-vous justifier, quoi? On vous dit, et puis après, on vous met la pression, parce que si jamais vous ne voulez pas travailler, moi j'ai un collègue, il est parti parce qu'il voulait pas travailler le dimanche, et ben on lui a mis la pression pour qu'il parte, quoi.
2: Et Louis.
3: Il a retrouvé du travail ailleurs ou pas?
5: Oui, il a retrouvé du travail ailleurs.
3: Ben voilà.
5: Ouais, mais bon, ça n'empêche que ça faisait plus de 20 ans qu'il était dans cette société-là, et puis voilà, quoi. Et il était contre l'ouverture du dimanche, donc il était à fond sur sa façon de penser. Et ben voilà, il est parti. Et voilà, moi j'ai été obligé j'ai accepté de travailler effectivement. Donc je travaille quelques dimanches par an. Et j'en fais pas beaucoup, hein, mais ça n'empêche que pour une vie de famille, quand on a des enfants et tout ça, quand on a une femme qui travaille pas dans la grande distribution, et ben c'est des moments où qu'on passe pas ensemble, quoi.
2: Et Louis, vous gagnez combien de plus quand vous travaillez le dimanche?
5: Je crois que c'est 25 ou 30%, quoi. Ça représente 15 euros ou 20 euros de plus, quoi. C'est pas énorme, hein.
2: Ouais, donc c'est ça change pas votre vie à la fin du mois, quoi.
5: Voilà, c'est ça. Tout à fait. Il y a des jeunes là où je suis qui veulent effectivement qui veulent travailler le dimanche parce que s'ils vont faire deux ou trois dimanches dans le mois, et ben ça va leur faire 50 balles de plus, quoi. Mais bon, c'est pas une je trouve que c'est pas une raison, quoi. Voilà, c'est.
2: Et en fait, vous avez tout dit, Louis. Il faut que ce soit effectivement sur la base du volontariat. Vous n'avez pas envie, bah tant pis. En tout cas, bah vous restez avec votre famille et c'est super pour vous et tant mieux pour vous. Et puis le petit étudiant qui a envie lui de travailler uniquement le dimanche pour gagner un petit peu plus,
3: donc on s'en sort pas. On n'a pas de réponse parce qu'en fait,
2: le volontariat,
3: celui qui oblige à bosser, effectivement, là, je trouve que c'est pas normal. Mais après, pour le reste, vous voyez bien que les cas de figure, il y a ceux que ça arrange, il y a ceux que ça arrange pas.
1: Faut que ce soit encadré sur la base du volontariat.
4: Comme aujourd'hui, en fait.
2: Mais faut laisser les gens faire ce qu'ils veulent. En fait, aujourd'hui,
4: comme,
2: tout le monde
4: ne peut
2: pas.
4: Quoi.
2: Non, c'est pas vrai. Non, aujourd'hui, tu peux pas faire ce que tu veux. Si t'as un salon de coiffure, tu ne peux pas ouvrir le dimanche.
1: Et la plupart des boîtes, t'as le droit qu'à 12 dimanches.
0: Oui, là, il fait pas exactement ce qu'il veut.
2: Exactement.
4: Regarde, Charles et moi, on est en garde alternée. On voit pas nos enfants tous les week-ends. Imagine.

0: est dans une entreprise qui nous impose de travailler le week-end, dans laquelle on n'a pas vraiment le choix. Moi, je suis désolé si
1: tu changes de boîte.
2: Bah, et tu peux pas
0: Daniel, ouais. Si demain on t'impose, si demain RMC te demande de changer des conditions de travail qui et que tu es pas d'accord,
3: si tu vas changer matinale demain,
0: tu vas changer de boîte, mais ce que je veux dire, c'est que c'est pas quand même l'idée,
4: que je vais voir ailleurs. Mais c'est tout en fait.
2: Alors, en tout cas, on vous a posé la question sur le compte Twitter d'Estelle Midi, ouvrir tous les magasins le dimanche pour ou contre?
3: Vous êtes pour à 54%, extrêmement serré comme débat.
2: Oui, mais ça évolue parce que on fait ce débat au moins une fois par an dans Estelle Midi et c'était contre.
3: Natacha qui a peut-être trouvé la solution. Mettez les enfants à l'école le dimanche, on ira bosser dimanche.
2: Voilà. Mais voilà, pour améliorer pas, notre classement PISA. Et pourquoi pas?
0: Et s'il rate la cantine, 10 euros d'amende.
2: Et allez, 20 euros.
3: Du dimanche.
2: Allez, 14h23, c'est l'heure du tu préfères dans Estelle Midi.
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2: Et c'est un tu préfères cinéma. Tu préfères le dîner de con.
6: Il s'appelle Juste Leblanc.
7: Ah bon, il a pas de prénom.
6: Je viens de vous le dire, Juste Leblanc.
8: À demain, monsieur Leblanc.
2: Ou Les Bronzés font du ski.
9: Écoute Bernard, je crois que toi et moi, on a un peu le même problème. Alors si je peux me permettre de te donner un conseil, c'est oublie que t'as aucune chance, vas-y, fonce.
2: Alors, tu préfères Les Bronzés font du ski ou Le Dîner de con, Élise Goldfarb?
10: Les Bronzés font du ski direct.
2: Ah.
10: Même si j'ai beaucoup aimé Le Dîner de con, on va dire que sur le principe des valeurs véhiculées par le film, je préfère Les Bronzés font du ski.
2: Quelle valeur?
10: Je sais pas, le dîner de con, c'est un peu du bullying quelque part.
2: Pardon? Tu comprends ce que tu dis?
10: S'il faut choisir.
3: La féministe choisit Les Bronzés, là.
10: Ouais.
2: Mais
10: c'était de toute façon deux films d'une autre époque, hein, avec un humour.
2: Je ne comprends pas le truc des valeurs véhiculées. Enfin, je sais pas, j'ai regardé le dîner de con, j'ai pas vu de valeurs véhiculées. Enfin,
10: bah, y a pas de valeurs véhiculées, non.
2: Bah alors,
4: pourquoi tu vas parce que Les Bronzés, il y en a.
10: Plutôt Les Bronzés, parce que tout le monde est un bolos dans Les Bronzés.
2: D'accord.
0: Mmh. Alors que là, tout le monde se moque de quelqu'un.
4: Dans les dîners, dans le dîner de con aussi, hein.
10: Ouais, mais
2: du coup, en fait, pour Élise, c'est du harcèlement. C'est du harcèlement.
4: On se moque autant du riche, justement, qui n'a pas de cœur, que du bonnet qui fait
3: ses valeurs. Je sais,
10: la moralité du film,
3: justement.
10: Je sais, la moralité du film, c'est rejoint contre lui.
3: Non, mais elle a pas compris le film, en fait. En fait, il est gentil, le con, à la fin.
4: Même le dîner de con, t'arrives pas à comprendre.
2: De toute façon, vous ne comprenez pas.
0: Je comprends pas, il n'y a pas de dîner.
3: Il dîne pas, d'ailleurs, à la fin.
4: Oh, Élise.
2: C'est pas grave.
10: De toute façon, c'est Les Bronzés font du ski, voilà, c'est sans appel.
4: Oui, bah alors, essaye pas de donner une explication scientifique à ton choix.
10: Tu m'as demandé une raison, j'ai dû, voilà.
2: Mais vous
10: oui,
2: allez laisser Élise un peu, Daniel. Non, t'es...
10: vas-y, Daniel.
4: J'essaye de la corriger, alors, je suis là aussi pour m'occuper d'elle.
2: Daniel,
10: merci, papounet.
2: Pas vrai, hein.
10: Papa, alors, à toi.
4: Oui, Les Bronzés. Mais pas direct, comme a dit Élise, parce que j'adore les deux, donc c'est d'une courte tête. Voilà.
2: Mais pourquoi? Qu'est-ce qui vous plaît dans Les Bronzés? Ça vous fait toujours autant rire ou pas?
4: Oui, peut-être, justement. C'est peut-être ça la raison. Les Bronzés font du ski, je pense qu'à chaque fois, je me marre. Le Dîner de con, je l'ai vu beaucoup de fois, ça me fait un peu moins rire qu'à une époque. Donc ça a peut-être un peu moins traversé. Maintenant, il y a des scènes qui feront tout le temps marrer. Mais il y a moins de temps mort dans Les Bronzés que dans Le Dîner de con.
2: Baptiste Desmontiers, est-ce que vous allez sauver Le Dîner de con?
0: Aujourd'hui, avec mes ados qui ont 14 ans, là, ma fille, ma belle-fille, Le Dîner de con, parce qu'il y a énormément de second degré, vachement intellectuel, très drôle et tout. Après, Les Bronzés font du ski, je suis désolé, ça reste, je suis de la team. Voilà, j'essaye de sauver Le Dîner de con, je suis de la team Bronzés font du ski, mais c'est quand même plus fin. Le Dîner de con, c'est beaucoup plus fin, l'humour est très fin. C'est très drôle.
2: Je crois que nos ados, ils préfèrent Le Dîner de con. En fait, je me demande si Les Bronzés font du ski, c'est pas devenu un peu un film d'Odin.
4: Non, moi les miens, ils préfèrent Les Bronzés.
0: Cringe. Cringe, pardon, un peu cul
2: c'est
0: avec
2: quoi,
0: les enfants.
2: C'est gênant. Qu'est-ce qui est gênant?
0: Les Bronzés font du ski, ça peut être gênant avec les ados parce que c'est un humour potache, un peu vulgaire, sexe, tout ça, qui encore plus
4: sexe dans Les Bronzés font du ski, non, à part la scène du refuge.
0: Encore moins dans
2: l'autre. Non, mais c'est quand même une très bonne scène.
3: Le personnage de Popeye, c'est
0: non,
3: très...
0: Mais Popeye, ouais. etc. Non, on est d'accord. Mais
2: vraiment vos affaires.
3: C'est séducteur lourdeau à l'ancienne, quoi.
2: Ouais. Ben oui, avec
4: avec sa femme.
3: Dans Les Bronzés, à la fin, il pèse la jeune fille avec qui il a couché de l'été, quand même.
2: Oh, ça va, Charles.
3: Il se passe ça dans le film.
2: Oui,
4: le mari de la bordelaise.
0: Et la scène du petit déjeuner, là, bon, je vais pas la refaire.
4: C'est Bronzé à la mer, celui-là.
0: Oui, je sais. Non, mais c'est ça, le côté cringe, c'est le côté sexe, un peu gênant et tout. Ça reste très drôle.
2: Bah, dis donc, si ça, c'est gênant, pardon.
0: En tout cas, c'est gênant pour les ados.
4: Ça dépend de l'âge des ados, parce qu'il y a un certain âge, ça les fait bien marrer.
3: L'effet bande marche très bien. Personne n'a souligné la performance d'acteur de Jacques Villeray.
2: On a les droits. Évidemment.
3: En Belge et tout. Les Bronzés font du ski ou Le Dîner de con? Eh ben, le débat a fait rage d'ailleurs sur nos réseaux sociaux. Ce sont Les Bronzés qui l'emportent d'une courte tête. 61% contre 39% pour Le Dîner de con.
4: Ah, c'est plus large que je le pensais.
2: C'est deux excellents films, de toutes les manières, qu'on a toujours plaisir à revoir.
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2: L'événement du jour.
10: Quel massacre.
3: Oui.
2: Cet événement, c'est ce karaoké géant organisé par la ville de Paris vendredi pour célébrer la venue de Céline Dion dans la capitale. 10 000 personnes sont attendues, place de Stalingrad, pour massacrer sous le vent et pour que tu m'aimes encore. Et si la ville de Paris a organisé cet événement, eh bien c'est parce que Charles, le karaoké, ça cartonne partout en France.
3: 54% des Français ont déjà participé à au moins une soirée karaoké dans un bar ou dans un lieu privatisé. La tendance est venue d'être et a explosé en Europe depuis le Covid, avec désormais des chaînes, des géants du secteur, Carafun ou Bam Karaoke, qui vous proposent de réserver une salle pour quelques heures avec vos amis, vos collègues, votre famille et de chanter vos chansons préférées. Pour 59% des participants, pousser la chansonnette est avant tout le moyen idéal de créer du lien, de se fabriquer des souvenirs durables. Et puis le karaoké, ça fait du bien. 83% des pratiquants estiment que le karaoké les aide à s'affirmer davantage, à prendre un peu plus confiance en soi. 92% qualifient l'expérience de véritable moment de bien-être et 67% disent qu'ils peuvent y exprimer des émotions qu'ils n'extériorisent pas dans leur quotidien. Et puis si vous voulez...
2: On le fera après, les titres les plus...
3: Ah, j'ai la liste.
2: Alors attendez, on donnera la liste des titres les plus chantés dans un instant. Mais tout d'abord, le karaoké pour vous, est-ce tendance ou ringard ? Juliette Briens. Je n'arrive pas à déterminer si vous êtes fan ou pas de karaoké.
10: Mais plus que fan.
2: Vous qui n'aimez rien.
10: Et j'étais triste que ce soit tombé en ringardise, parce que c'est tombé en ringardise à un moment. Et vraiment, en France, le karaoké, on le retrouvait pas, fallait aller à l'étranger. Et c'est revenu et je m'en réjouis. J'adore les BAM karaoké, c'est une très bonne idée.
2: C'est
10: je
2: quoi
10: l'ai
2: les
10: déjà
2: BAM karaoké?
10: Ça veut dire que tu réserves une petite salle pour 4, 6 ou 8. Donc t'es que avec tes amis. L'écran, il est que pour toi. Le micro, il est que pour toi. T'es pas dans...
2: Ah bon, le fondateur de BAM karaoké dans un instant
10: parfait.
2: Avec nous, tiens.
10: T'es pas dans le bar habituel où tu chantes devant des inconnus.
2: Ah.
10: Moi, j'ai adoré ces soirées BAM karaoké, j'en ai fait plusieurs. Mais j'avoue que j'ai une petite préférence pour le karaoké à l'ancienne, où t'as un public d'inconnus. Oui. Parce que de toute façon, le karaoké, ça se fait dans la bienveillance. T'as aussi le droit de chanter comme une casserole.
2: Moi, en général,
10: j'aime bien faire début de soirée, tu t'appliques. Et puis fin de soirée, bon, tu
2: mais
10: contrôles plus vraiment.
2: Pour les autres quand même. J'ai pas écouté
10: ça
2: les gens qui savent pas chanter.
10: C'est partie de l'expérience. Tout le monde ne chante pas comme Hélène Ségara. Et non, j'adore ça. Et même,
2: et vous
10: j'ai envie de dire.
2: Quoi?
10: Alors, moi, on m'a demandé de réfléchir à mon banger absolu du karaoké. J'ai réfléchi, pas très longtemps. Pour moi, la meilleure chanson de karaoké qui se chante en plus à plusieurs, et il y a des backups, etc., et ça peut chanter en duo, c'est Tu trouveras, Natacha Saint-Pierre et Pascal Obispo.
2: C'est duo.
15: Est-ce que j'avoue qu'à demi-mot.
2: Elle est à fond.
10: Elle ferme les yeux. Parce que
3: elle est
10: classique, c'est un grand classique. Elle peut chanter à deux parce qu'il y a duo avec Obispo, il me semble. Et elle a une montée en puissance de fou avec des backups. Tu sais, c'est tu trouveras.
2: Ouais.
10: Tu vois, donc tu peux t'organiser.
2: C'est comme tous les cris des SOS pour avoir une grosse confiance en soi.
10: Très bonne chanson de karaoké. Et le truc, c'est que les soirées à la maison, chez moi, en tout cas, je sais pas chez vous, mais elles se finissent souvent. C'est souvent à ça de se finir en karaoké aussi, vous voyez. Le problème, c'est que chez toi, t'as des voisins, quoi. Tu peux pas hurler comme...
2: Bah, tu les invites. Voilà. Parce que t'aimes bien avoir un public.
10: Mais même à la maison, franchement, sur YouTube, tu peux assister
3: au
10: concert privé de Juliette Briens. Sur YouTube, sur Apple Music, etc., il y a moyen de se faire des super karaokés à la maison.
2: Là, c'est... Là, faut grosse confiance en soi.
10: Ah non, là, c'est trop dur.
2: C'est-à-dire que tu arrêtes au milieu de la chanson, tu dis allez, et tu laisses Balavoine. Benjamin Muller, c'est marrant, mais je vous sens un peu gênée depuis le début de ce sujet.
13: en fait, c'est un peu ma pire hantise. Quand je vois sur WhatsApp un nouveau groupe, vous avez été ajouté au groupe karaoké 22 septembre. Je déteste les karaokés, je déteste chanter, je chante comme une casserole, c'est un enfer. Et surtout, ce qui me met mal à l'aise, c'est quand on... Pardon Juliette, ça n'a rien contre toi. C'est quand les gens, d'un coup...
2: Je crois qu'ils savent chanter.
13: Et d'un coup, ouais, ils ferment les yeux. Une fois encore, ce n'est pas pour toi Juliette. Mais là, d'un coup, ça y est, c'est parti Céline Dion. Quoi. Ou Michel Sardou, Johnny Hallyday. Et là, on se retrouve obligé de faire semblant d'aimer et dire « Ah ouais, franchement, t'as une belle voix. » Oui, parce que c'est vrai que j'ai pris des cours quand j'avais 15 ans et tout. Non, en fait, tu nous mets mal à l'aise. Éventuellement, si j'ai un but, un verre ou deux, modération. Mais si j'ai pas été modéré, je vais trouver ça cool. Sinon, je vais trouver ça gênant. Et moi, je sais pas ça. En fait, en chantant, on se met un peu à poil. C'est quand même vrai.
2: Oui, c'est vrai.
7: On a du mal à
13: bien
7: la danse.
13: Et comme la danse, et ben moi, je suis malveillant. Quand je vais à une soirée karaoké, je n'aime pas ça, sans doute parce que je sais pas chanter. Mais je vous dis, il y a un peu, je trouve qu'on est un peu pris en otage. J'ai déjà participé à ces soirées, bam. On est pris en otage par les copains qui se sentent obligés, qui attendent de vous que vous disiez, c'était génial. Le pire.
2: Ou par celui qui garde le micro parce qu'il chante hyper bien. Et donc, en fait, il va faire toute la soirée.
13: J'enchaîne. Le pire, c'est le type. Toi, tu, bon, forcément, quand j'y vais, quand même, à un moment ou à un autre, je chante parce que je vais pas non plus faire le rabat-joie. Il te filme discrètement et le lendemain il te met sur Instagram.
2: À l'enfer. À l'enfer.
4: Non.
2: Mais ça c'est interdit. Non mais pas. Ah non, on peut avoir des règles quand même.
13: Bah, ouais. Oui, il faut les définir avant.
2: Comme quand tu sautes sur les lèvres du Connemara là, comme une débilos. Effectivement, on t'abuse sans modération parce que moi ça peut arriver. Ouais. Et le lendemain tu vois ça, tu fais oula. Est-ce que tu peux enlever cette petite vidéo s'il te plaît, Benjamin Amar? Ça chante l'international en karaoké.
13: Mais ça chante Sardou.
4: Ça chante,
13: la CGT, on chante Sardou.
2: J'adorerais vous entendre chanter Sardou.
16: Moi, je l'ai déjà dit ici, j'aime bien Sardou. Et dans les karaokés, particulièrement. Mais, soyons clairs, le karaoké, de mon point de vue, c'est totalement ringard, mais on aime bien parce que c'est ringard.
2: Ouais, c'est vrai.
16: C'est-à-dire que, moi, à chaque fois, j'en ai pas
13: comme
16: fait.
13: Comme la CGT, d'ailleurs.
2: Oh!
16: Alors, c'est bon, ça qui est marrant.
2: On s'en fout.
16: Avec les droitards, c'est que toujours, il faut qu'ils remettent un truc.
2: Il n'est pas droitard. Ah
16: bah, ça, c'est une phrase de droitard.
2: Oui, c'est vrai, vous avez raison. Ah, allez-y, Benjamin.
16: Mais donc ça, j'aime bien. J'en ai pas fait 50, mais, à chaque fois, je l'ai fait avec plaisir. Et, non, c'est
2: vous ambiancez sur quoi, Benjamin?
16: Alors moi j'ai mes classiques, j'avoue qu'il y a effectivement
2: Michel. Il y a vos élèves qui vous regardent là.
16: Oh, non, et celle-là.
2: Alors, allez-y Benjamin.
16: Attendez.
2: Allez, on y va.
16: Non. Mais elle est magnifique, mais je vais l'esquinter.
2: C'est pas grave.
16: C'est
2: pas
16: grave.
2: On est entre nous. Bah Benjamin.
16: Chantez-vous, est-ce que vous chantez après?
2: Bah bien sûr.
16: Ouais, vous mentez.
2: Moi j'ai chanté, alors chante.
16: Je ne vous crois pas chanter.
2: Je chante, elle a chanté.
3: Bon.

0: soleil.
1: Oh, dis-lui qu'il chante bien, Maxime.
2: Oui, bravo.
3: Dis-lui qu'il n'a pas fermé les yeux,
1: non,
3: lui.
1: Il s'est pas pris pour Aznavour.
0: Ouais, mais, voilà. Mais par contre, moi, le plaisir du karaoké, moi, je suis pas du tout bienveillant, c'est de se foutre de la gueule de
1: ce bah oui, bah oui, aucune bienveillance.
0: C'est le grand zéro. Plaisir de dire, mais t'as trop mal chanté. Et même quand c'est d'ailleurs, moi, je trouve très sympa quand on est en public, et j'ai assisté à des trucs super drôles. Alors, des fois, des trucs dramatiques. Je me souviens d'un gars qui avait entonné une chanson pour déclarer sa flamme à celle qui voulait être sa future compagne. Et elle n'a pas voulu, elle s'est barrée au milieu.
1: Elle a eu raison.
3: C'est quoi comme chanson?
0: Ah ben je sais pas, il avait commencé une chanson d'amour, mais ce qui m'a surtout, ce qui nous a scotché, c'est que la nana, elle a pris son sac et elle s'est tirée.
3: Oh.
0: Et voilà.
3: Oui, là c'est effectivement un peu dur. Alors, est-ce qu'on va se foutre de la gueule entre guillemets de Tatiana qui nous a appelé?
0: Ah ben non.
3: Eh ben bien sûr que non, elle est policière. Bonjour. Bonjour Tatiana.
4: Bonjour Estelle, bonjour l'équipe. Je suis ravie d'être avec vous.
3: Bah oui, nous aussi. Alors Tatiana, dingue de karaoké.
4: Exactement. Bah, Tatiana, en fait, elle a un métier hyper difficile, hein, comme vous l'avez très bien dit. Et du coup, elle a besoin d'un exutoire et j'ai trouvé ma thérapie.
3: Ah, alors racontez-nous, Tatiana, vous chantez quoi dans les karaokés ?
4: Eh ben, je chante beaucoup de pop anglaise et surtout Tina Turner, en l'occurrence, par exemple, The Best, qui a très bien marché en hommage. Hein, j'avais vraiment envie de le faire.
3: Eh ben, allez-y, on vous met la musique, Tatiana.
4: Allons-y.
3: Allez.
4: Mm-hmm. 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
3: Ouais. Eh ben c'est pas mal ça, vous.
4: You come to me, wide and wire.
1: C'est plus que pas mal.
3: Ah ouais.
4: Ah oui. Oh, you come to me.
2: Hypocrite de fâcher.
4: Give me everything I need.
3: Ah mais attention.
4: Give me a lifetime of promises and a world of dreams. Bon, vous faites le karaoké avec moi ou pas?
3: Ouais, non mais là, allez, là, c'est trop compliqué. Mais Tatiana,
1: like you know what it means.
3: Elle ne s'arrêtera pas, hein.
4: C'est quand vous voulez.
3: Alors, mais Tatiana, est-ce que justement vous dites, je suis policière, etc. Est-ce qu'il y a vos copains policiers qui viennent avec vous dans les karaokés?
4: Oui, absolument. C'est de plus en plus populaire chez nous parce que vraiment, on oublie tout, quoi. C'est de la joie, c'est du bien-être. Bon, nous, on manque pas de confiance en nous, par contre, ça c'est vrai. Sauf, effectivement, dans une situation qu'on n'a pas choisie. Ouais. Donc, le karaoké, ça me permet aussi de rencontrer d'autres gens, ça fait vraiment du bien.
3: Bah écoutez, c'est super. Et merci d'avoir chanté pour nous,
4: merci
3: Tatiana.
4: Merci beaucoup. Bravo. Ça me fait plaisir. Et vive le karaoké, hein, que les gens y aillent, n'hésitent pas. Il n'y a aucune honte à chanter, même si on chante faux. Au contraire, on évolue.
3: Eh ben écoutez, super, merci beaucoup Tatiana.
4: Merci.
3: C'était très sympa de vous avoir. Et puis tout à l'heure, c'est Juliette qui disait qu'elle était fan des soirées BAM Karaoké. Bah justement, on a le fondateur de BAM Karaoké avec nous. Il s'appelle Arnaud Studer. Bonjour Arnaud.
5: Bonjour.
3: Et merci beaucoup d'être avec nous. Alors là, c'est une ode au karaoké là autour de ce plateau, sauf Benjamin Muller qui est un peu réfractaire. Arnaud Studer, comment est-ce que vous expliquez le succès aujourd'hui du karaoké?
5: Pour deux raisons. On le fait de plus en plus en salle privée de karaoké. Par exemple, chez BAM Karaoké Box, on a lancé ça il y a une dizaine d'années, dans des salles souvent jolies. Un de vos chroniqueurs disait que c'est un peu se mettre à nu, chanter. Donc en fait, il faut que ce soit des endroits qualitatifs, où en fait le but n'est plus de chanter en public, mais de vraiment de se marrer, de rigoler, c'est un vrai exécutoire, comme disait Tatiana avant. Et donc en fait, c'est ça qui plaît aujourd'hui, de se retrouver et de se reconnecter à ses amis en fait.
3: Et alors, c'est quoi le profil type de la personne qui vient chanter en karaoké? C'est un homme, une femme, un jeune, un vieux?
5: C'est vraiment tous les âges, c'est très intergénérationnel. On a des enfants de 7 ans et des personnes de 70 ans. Mais c'est vrai que c'est quand même plutôt féminin. On a, chez nous, en tout cas chez BAM Karaoké Box, 70% de notre clientèle sont des femmes.
3: Ah quand même. Et c'est combien pour louer une box karaoké?
5: C'est entre 10 et 20 euros pour une personne, pour 2 heures, par personne pour 2 heures.
3: D'accord. Et dans ces cas-là, on a la boîte, en fait, l'espace pendant 2 heures et on choisit toutes les chansons qu'on veut, quoi.
5: Exactement. Nous, on a un catalogue de 45 000 titres. Donc, vous pouvez ou préparer votre playlist en avance, parce que parfois, ça sent un peu le syndrome de la page blanche en arrivant dans la salle de karaoké.
3: Ouais,
5: vous pouvez préparer votre playlist avec vos copains avant, ou bien effectivement sur place, sur notre logiciel de karaoké.
3: Et est-ce que vous savez quel est le titre le plus joué dans les BAM karaoké, justement?
5: Ça tombe très bien, c'est parce que nous, on est très heureux d'avoir Céline Dion qui arrive bientôt à Paris, parce qu'effectivement, on a trois, dans le top 10 de chez BAM, on a trois chansons de Céline Dion. Donc c'est ça qui marche très très bien en ce moment au karaoké.
3: Eh ben, écoutez, merci beaucoup Arnaud Studer, voilà la folie karaoké, merci beaucoup. Et justement, tiens, les titres les plus joués en karaoké, Charles.
6: Oui, il y a en effet beaucoup de Céline Dion, notamment J'irai où tu iras, Céline Dion et Jean-Jacques Goldman. Mais parmi les autres artistes, on peut citer Indochine avec L'Aventurier, qui est très joué en karaoké.
3: T'es pas obligé de bien chanter.
6: Balavoine, le chanteur.
1: Là, il faut bien chanter.
6: Sensualité d'Axel Red,
3: c'est aussi, ma préférée,
6: très chanté. Claude François, Alexandrie Alexandra. Il jouait du piano debout aussi, bien France Gall. Allumer le feu de Johnny, ouais. Ma philosophie d'Amel Bent, et enfin celle qu'Estelle va vous interpréter, Michel Sardou, Les lacs du Connemara. Estelle Denis, pour vous régaler.
3: Je vais pas chanter ça. Mais non, parce qu'il faut que ça monte. Mais non, mais là je suis pas. Il faut que ça monte.
1: Ça va monter, ça va monter.
3: C'est faire brûler et tout ça. Ouais. Non, mais attendez, là, on peut pas me prendre comme ça au milieu d'une chanson. C'est pas possible. C'est pas possible. Et, il manque Ménélik aussi.
1: Ah, Ménélik, oui. Ouais.
3: Tu es la seule qui m'aille.
6: Ophélie Winter, Dieu m'a donné.
3: Ah, ouais, alors.
7: Camaro.
3: Camaro aussi, évidemment. Tiens, on a un fan de karaoké avec nous, et on l'adore. C'est l'ancien joueur, évidemment, de foot, entraîneur, Steve Savidan. Voilà, consultant foot sur RMC. Bonjour Steve.
8: Salut, mais mon nom de scène, c'est Jean-Michel Yaourt.
3: Alors, Steve m'a envoyé un petit message pour me dire, Estelle, je suis dingo de karaoké. Mais vous en faites tous les combien, Steve?
8: Bah, Estelle, dès que possible. Je suis un peu comme Juliette, dès que je vais dans une soirée, c'est bizarre, mais j'ai que des potes, ils ont des micros, tu sais, qui changent des voix.
3: Ah oui, le petit micro brillant, là.
8: Quand tu le vois déjà quand t'arrives et à l'apéro, tu vois le micro, tu dis, bon, tu sais très bien que ça va finir. Pas comme Benjamin, à poil tout le temps.
3: Hein. Ah oui, d'accord. Non, mais, et Steve, vous chantez quoi en karaoké? C'est quoi votre banger?
8: Ah, bah, c'est une géniale idée.
3: Voilà, ah, et laquelle?
8: Je suis capable de le tenir, plus ou moins bien, mais ce que j'adore, c'est de massacrer une bonne chanson anglo-saxonne.
3: Ah oui, d'accord, mais la chanson de Johnny, c'est quoi, Steve, que vous préférez?
8: Ah, c'est le feu, normal. Non, bon, je te dirais, moi, étant fan de Johnny Hallyday de base, mais tu sais que les footeux, ils chantent beaucoup. Hein. Les footeux, ils chantent vraiment beaucoup, que ce soit dans les vestiaires, avant les matchs.
3: Ouais.
8: Bon, y en a qui chantent aussi après les matchs, après une bonne défaite. aux amis marseillais en ce moment, et parisiens, ils doivent bien chanter en ce moment.
3: Mmh. D'accord, bah en tout cas, voilà, Steve Savidan qui chante du Johnny Hallyday.
8: Je croyais que t'allais m'appeler au départ pour Lille Bétis, mais non, j'étais pas sûr.
3: Pourquoi pour Lille Bétis Séville? Non, ça, je laisse ça.
8: C'est vrai qu'on parle pas tout.
3: Voilà, je laisse ça à l'after.
6: On voit souvent le bizutage des petits nouveaux en équipe de France. Quand un joueur dit sa première sélection, il doit chanter devant tout le groupe à Clairefontaine. Et c'est un peu comme ça qu'on s'intègre en groupe. Et c'est vrai qu'en entreprise aussi, ça se fait de plus en plus dans les séminaires, etc.
3: Moi, je trouve ça hyper dur. Franchement, non, mais attends, t'es devant ton patron, t'es un peu timide et tout. Tu viens d'arriver dans une boîte, il y a tous tes collègues qui sont en groupe qui se connaissent. Et toi, derrière, t'es là à aller faire sensualité d'Axel Red. C'est comme, non, mais pardon. Non, mais c'est pas si. Ou alors le patron qui vient d'arriver. Patron. C'est horrible.
6: Ah oui, mais comme disait Benjamin, on se met à poil quand on chante, on se dévoile.
1: On peut pas tricher.
3: Ouais, ouais, mais moi je trouve que c'est un peu sadique quand même, parce qu'il y en a qui sont très doués comme Juliette ou Benjamin Hamard, et puis d'autres qui sont un peu sur la réserve. Charles,
6: plein de messages sur le WhatsApp.
1: Non, c'est pas ça, Charles.
6: Non, moi je suis je suis
0: plus débiné.
6: J'adore. J'ai des très bons souvenirs, mais malheureusement alcoolisé. J'ai l'impression qu'il faut être un peu désinhibé pour profiter à fond. J'aimerais être aussi cool que Juliette.
3: Pouvoir...
6: Oh, je chante tout, moi. Mais j'adore être en soutien, moi, du chanteur.
3: Ah oui,
6: j'adore
3: être, backup, vous faites choriste.
6: Exactement, j'adore. C'est d'ailleurs ce que nous raconte Viviane, qui nous dit, en tant qu'organisatrice de karaoké, c'est très marrant. Au départ, en début de soirée, personne ne veut chanter, tout le monde est timide. Et à la fin, tout le monde se croit à l'Olympia. C'est toujours comme ça, dans ces soirées-là.
3: Mais oui, et prend le micro à deux mains, c'est
1: génial. Oh,
3: en se déhanchant.
6: Bon, à une époque, je peux vous raconter, la rédaction d'RMC, régulièrement, on allait au karaoké tous ensemble.
3: Ah, on va y aller cette année. Hein.
6: Et oui, avec Mathieu Béliard, nous faisions deux belles Diams et Vita ensemble. De très belles confessions. On alternait. On était un très beau lieu. En tout cas, on vous a posé la question sur nos réseaux. Karaoké, ringard ou tendance? Vous avez répondu ringard quand même à 68%. Mais comme nous l'écrit Julien, c'est ringard, c'est beauf. C'est pour ça que c'est génial.
3: Et il n'a pas tort. Julien, on est d'accord avec lui. Allez, 14h23, c'est l'heure du Tu préfères dans Estelle Midi.
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3: Et c'est une semaine cinéma dans le Tu préfères. Nous avons essayé de thématiser nos Tu préfères désormais. Tu préfères Titanic.
10: Je suis le maître du monde. Wouhou, wouhou,
7: J'ai envie d'y être.
3: Moi aussi.
7: Devant mon écran.
3: Ou Forrest Gump.
7: Ça, c'est les frissons tout.
3: Alors, Titanic ou Forrest Gump? Attention, Juliette Briens.
7: Alors déjà, je commence par dire que je vous déteste, parce que c'est un choix inhumain.
3: On a beaucoup cogité tout à l'heure.
7: Voilà. Donc, j'ai choisi Forrest Gump pour une seule raison. C'est que Titanic, que j'ai vu 550 000 fois, j'ai cette mauvaise petite habitude de regarder l'histoire d'amour. Et dès que ça commence à partir en couille, j'arrête. C'est-à-dire que dès que dès qu'il tape le glacier et qu'il va commencer à y avoir des morts et tout, paf, j'arrête.
6: Je veux dire qu'à chaque fois qu'elle regarde, elle espère que ça se finisse mieux que la dernière fois.
3: Mais moi aussi, j'ai toujours un espoir.
1: Mais il y avait de la place sur la porte. Mais oui, en plus.
6: Ils finiront par arriver à New York.
3: C'est ça. En vrai, on n'est pas sûr que Jack y meure.
7: Donc,
3: rien ne nous dit s'il meurt vraiment, il est sur un bout de bois. Enfin, toi, il faut
7: Forrest Gump, parce que c'est aussi un classique merveilleux, mais je le regarde jusqu'à la fin, celui-là.
3: D'accord. Alors, Benjamin Muller.
1: Titanic, pour moi, c'est un très bon téléfilm. Vous savez, d'M6, quand vous avez une angine, le dimanche, vous mettez sous un plaid et vous regardez ça. C'est une petite histoire d'amour qui est très sympathique, qui se finit mal parce que sinon ça aurait été triste. Alors que vous comparez, vous comparez le PSG avec le petit club de sous-division. Forrest Gump, pour moi, c'est le film total. Et là, je rigole pas. Autant pour Titanic, c'était un peu excessif.
3: Le film total?
1: Il y a tout. C'est un film où il y a tout dans Forrest Gump. Je me suis amusé à lister. C'est un film qui est un peu long, hein, qui dure 2 heures. Oui. Il y a plusieurs histoires dans l'histoire. Ça parle d'amour, d'amitié, de fidélité, de relations mère-enfant, de handicap, de différence, de guerre, de traumatisme, de deuil, de maladie, d'argent, de politique, de racisme, de drogue, de consentement, de temps qui passe et de vieillesse.
3: Et de
1: Citez-moi.
3: Ping-pong.
1: Et de
3: ping-pong.
1: Et de ping-pong.
3: C'est vrai.
6: Et de diplomatie.
1: J'allais oublier. Il y a tout dans ce film. Il y a l'histoire
3: mais
1: des États-Unis.
3: C'est plein de bons sentiments,
1: Au contraire, il n'y a aucun bon sentiment. Elle se fait violer, lui est handicapé, il se fait harceler. Et le harcèlement est presque justifié. Entre-temps, il rencontre Elvis Presley.
3: Mais il réussit sa vie, c'est un peu à l'américaine, quoi.
1: Non, je trouve que c'est un film.
3: Titanic, au moins, il y a une vraie fin, quoi.
1: C'est un film qui est bouleversant.
6: Ah oui, c'est tout le monde. Ils meurent tous, quoi.
3: Ah oui, mais bon.
1: Mais il y a aussi une vraie fin dans Forrest Gump. La bonne fin aurait voulu que Jenny l'attende et l'embrasse et qu'ils se mettent ensemble. Et en fait, elle lui apprend qu'elle va mourir.
7: C'est quand même une sacrée connasse, Jenny.
6: On est à l'antenne, Juliette.
7: Bah, si, mais faut le dire. Pardon. Je l'ai sorti comme je le sentais. Parce que Jenny, c'est quand même pas.
1: Non, les femmes détestent Jenny. Alors que Jenny, elle fait son choix.
7: Elle le prend, elle le laisse.
3: C'est la vie. Dès qu'il a plein de pognon, ça y est.
1: Juliette, tu te frémises avec lui, il donne envie. Non, mon copain.
7: Je sais pas, c'est censé être son amour de jeunesse.
1: Merci
3: Juliette, c'est du cinéma. Juliette, tu vas au cinéma avec elle, je sais pas, on le filme, elle parle tout le temps.
6: Oh non, mais qu'est-ce qu'il
1: est juste un mot. Et je trouve que Tom Hanks, c'est quand même, il est dans le top 3. C'est le top du top, parce que contrairement à DiCaprio, qui est magnifique, super acteur, extraordinaire, mais qui est beau, Tom Hanks, il a la tête de l'expert comptable vous voyez, il a une tête monsieur passe-partout. Et il réussit quand même à tout jouer dans ce film, il est extraordinaire.
3: Alors, Benjamin Hamard.
0: Ah, pour moi, c'était extrêmement simple. Hein. Vraiment, il n'y avait pas photo. Forrest Gump, mais loin devant, sans aucun doute. Ouais. Moi, honnêtement, j'ai vu une fois Titanic au cinéma. Bon, j'avais trouvé que c'était un film intéressant, mais je l'ai jamais revu, mais jamais de la vie.
3: Mais enfin, vous pleurez pourquoi?
7: Mais les mecs refusent de dire qu'ils aiment Titanic.
0: Revu, mais par contre,
3: ils pleurent pour une non-indexation des retraites.
0: Je l'ai vu.
6: Ils pleurent pour le point d'indice, c'est pas pour Titanic.
0: C'est un festival. J'adore. Ils viennent placer les retraites. On se croirait un apéro après un congrès de l'UMP. À chaque fois qu'ils viennent et ils placent la CGT sur la réforme des retraites. C'est le cercle des droitards du midi. Donc pour Forrest Gump, mais c'est un film. Alors pour moi, c'est vraiment un très bon film. Et d'ailleurs, c'est un film que je fais voir chaque année à mes élèves de terminale vers la fin de l'année, parce que vous récapitulez en fait toute une partie de l'histoire des États-Unis, et donc il y a plein d'allusions à la Seconde Guerre mondiale,
1: la guerre du Vietnam,
0: Dixon, etc. C'est un super bon film de culture générale.
3: Mais Titanic, la géographie, les icebergs, c'est hyper important.
0: Et les gamins,
3: le réchauffement climatique, tout ça.
0: Et le film n'a
3: pas
0: en date d'il y a plus de 30 ans, il doit dater de la fin des années 90. Oui. Et il est, ouais. Les gamins se font accrocher sans problème d'ailleurs.
3: Ils regardent pas leur portable pendant 2 heures.
0: Bah non, mais ils peuvent pas puisqu'il est dans la boîte.
3: C'est vrai, donc.
0: Et les filles d'ailleurs, elles réagissent à peu près comme Juliette là, c'est-à-dire qu'elles détestent Jenny.
3: Oui.
0: Et là, il y a vraiment une détestation du personnage. Mais je trouve que c'est... et puis en plus, c'est...
3: alors que les mecs disent toutes les mêmes.
0: c'est vraiment, il y a pas photo.
6: Ouais, j'aimerais juste défendre Titanic une seconde parce que moi j'avais 12-13 ans à l'époque quand c'est sorti et je me souviens du raz-de-marée. C'est le mot est mal choisi.
3: Bravo,
6: mais
3: Charles.
6: Non mais en termes d'effets spéciaux, etc. On n'en revenait pas de ce qu'avait fait James Cameron. Tout le monde se ruait au cinéma. Ça a fait beaucoup plus d'entrées que Forrest Gump. Les Français sont beaucoup plus allés voir Titanic que Forrest Gump. On y allait 5 fois dessus. C'était du jamais vu pour l'époque.
3: Et la bande originale, pardon.
6: Oui, mais en revanche, depuis, on a fait beaucoup mieux en termes d'effets spéciaux, etc. De grands spectacles. Alors que Forrest Gump, ça reste une histoire et ça, on fait pas beaucoup mieux que Forrest Gump.
3: Eh bien, on va voir ce qu'en pensent nos téléspectateurs et nos auditeurs.
6: Il n'y a pas photo. C'est Forrest Gump à 62% sur nos réseaux sociaux.
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3: Le cataclysme du jour, on peut le dire, hein, c'est celui des résultats des jeunes Français au classement PISA, le classement qui mesure le niveau des élèves des pays de l'OCDE. Des résultats qui sont en chute en sciences, en lecture et surtout en mathématiques. On s'y attendait bien sûr Charles, mais là c'est une véritable catastrophe. Dans le détail, ça donne quoi?
6: Des résultats historiquement bas par rapport à 2022. Les résultats en sciences des petits Français ont baissé de 4 points. En compréhension de l'écrit, hein, en lecture, une baisse de 18 points. En maths, baisse de 16 points. Résultats au classement, la France perd une place en sciences, 27e. En lecture, nous sommes 28e. Mais la vraie dégringolade concerne les maths, une chute de 8 rangs, 34e position pour la France. Le ministre de l'Éducation a réagi ce matin dans une interview au journal Le Monde. Édouard Geffray estime que ces résultats sont préoccupants, hélas, pas une surprise, dit-il. Pour l'expliquer, il pointe les réseaux sociaux, armes de destruction intellectuelle massive, dit-il, mais aussi la diminution de l'investissement des parents dans la scolarité de leurs enfants. Il déplore des objectifs d'apprentissage complètement flous, en particulier au collège. Selon lui, le collège devra constituer le grand chantier du prochain quinquennat. Chaque famille va d'ailleurs recevoir, après les vacances de la Toussaint, un document détaillant les apprentissages prévus pour l'année scolaire. Objectif, renforcer l'implication des familles dans le parcours de leur enfant.
3: Alors, cette chute au classement PISA, nos enfants sont-ils devenus bêtes? Je vais commencer avec vous, Benjamin Muller. Vous avez trois enfants qui sont bêtes. Ils sont en bas âge. Est-ce qu'aujourd'hui, quand on a un enfant, on va dire en bas âge, en tout cas en âge d'être scolarisé, est-ce qu'on s'inquiète?
1: Oui. Et je dois dire que le rapport PISA que j'ai lu aujourd'hui, moi, il m'a terrifié.
3: Bah oui,
1: parce que j'incite tous nos auditeurs à aller lire dans le détail, en fait, sur chaque point. Moi, j'aime pas être catastrophiste, j'aime toujours trouver de la nuance, je suis un optimiste, j'aime toujours dire les choses qui vont bien. Quand on lit le rapport PISA, on se dit que l'école va vraiment pas bien du tout. Alors moi, je vais pas parler en tant que prof, ce que je ne suis pas, Benjamin pourra le faire tout à l'heure, je vais parler en tant que parent et en tant que parent d'élève. Hier, je disais, j'étais à une réunion de parents d'élèves de ma fille qui entre en seconde, elle a 15 ans. C'est exactement l'âge des enfants qui sont testés.
3: Ouais.
1: Et je trouvais que les profs principaux, dans les speeches qu'ils nous faisaient, c'était exactement là-dedans, c'est-à-dire il disait bon, nous, on est à fond, l'équipe pédagogique est à fond, c'est bien reposé pendant les vacances, on va accompagner vos enfants, mais on a besoin de vous. On a besoin de vous sur les écrans, on a besoin de vous pour que vous nous aidiez, on a besoin de vous pour inciter vos enfants à lire. Je trouvais ça super comme discours. Les enfants ne lisent plus, ne lisent de moins en moins.
3: Parce qu'ils ne voient plus leurs parents lire aussi.
1: Et c'est exactement ce qu'elle nous disait. Et ça, c'est vrai. C'est-à-dire qu'on peut donner autant de leçons qu'on veut à nos enfants si nous-mêmes, on est à scroller sur Instagram. Ce que je fais, hein, y a pas de problème. Je suis pas en train de dire que je suis mieux que tout le monde. Mais on donne des mauvais exemples. Dans le rapport PISA, on va sans doute détailler, mais il y a des problèmes de concentration majeurs. C'est-à-dire que là où moi, il y a 30 ans, je réussissais à lire un énoncé, à aller au bout de l'énoncé, c'est dit que très clairement, les gamins ne vont pas au bout des énoncés. Par ailleurs, ChatGPT.
3: C'est embêtant pour répondre à un problème.
1: Bien sûr. Par ailleurs, ChatGPT fait beaucoup de mal. C'est-à-dire qu'aujourd'hui, vous avez une question sur une fraction, vous hésitez, vous demandez à ChatGPT, il vous donne la réponse, ça vous aide à avancer, c'est super. Mais on a plus la réflexion. Donc quand il parle d'armes de destruction massive et intellectuelle, je pense qu'il a raison. Sur tous ces points-là, ce qui me fait très peur, c'est que j'ai l'impression qu'on peut faire les réformes que l'on veut. Philosophiquement, on est un peu à la ramasse aujourd'hui, ça, ça m'inquiète.
3: Alors, Benjamin Hamard, vous êtes prof d'histoire géo. C'est vrai que ça fait 5 ans que vous êtes dans l'émission, 5 ans que vous nous alertez, que vous nous dites que le niveau baisse. Et en plus, vous n'avez pas de langue de bois, Benjamin. Donc voilà, vous parlez des vrais problèmes. Aujourd'hui, s'il y avait une mesure à faire, ce serait quoi ?
0: Honnêtement, alors dans le droit fil de ce que j'ai pu dire ces derniers temps, pour le coup, alors j'ai souvent la dent dure contre eux, en ayant proposé l'interdiction des portables au lycée, les macronistes ont été dans le bon sens. C'est rare que je le dise, mais vraiment, je me félicite de cette mesure. Et d'ailleurs, elle est mise en place. Hein. Moi, dans mon lycée, elle est mise en place. La chasse au téléphone est lancée.
3: Enfin, en Chine, ils ont des portables aussi, ils sont premiers.
0: Oui, mais je ne suis pas.
3: En Estonie, ils ont des portables, ils sont sixième.
0: Non, mais d'accord, mais je ne sais pas derrière comment est la pratique des réseaux sociaux, comment ça se passe. Je sais comment ça se passe en France. Et honnêtement, moi, de la même manière, j'étais aussi favorable à l'interdiction des réseaux sociaux pour les mineurs. J'étais d'accord avec ça. C'est une lèpre. C'est une lèpre sociétale. C'est un fléau. Les gamins ont perdu des facultés de concentration. Quand on
1: Qu'est-ce que vous dites à Jean-Luc Mélenchon quand, par exemple, il dit, heureusement, c'est une grande victoire de Paris, de pas avoir interdit?
0: Alors moi, j'avais longtemps que je ne réagis pas en permanence.
3: Oui, mais là,
0: à ce
3: c'est
0: que
3: pas
0: dit
3: le
0: Jean-Luc
3: débat.
0: Mélenchon.
3: Allez-y, Benjamin.
0: Donc, là derrière, les gamins ont perdu. Quand on mettait un film, par exemple, vous passiez un extrait de film, les gamins étaient immédiatement Monsieur super, et ils regardaient chaque seconde de la vidéo. Ouais. Maintenant, si à l'époque où il y avait des téléphones, moi, qu'est-ce ce qui m'a fait décider avant, il y a déjà 3-4 ans, d'interdire les téléphones dans ma salle, c'est parce que vous mettiez le film 20 secondes plus tard, même les bons élèves, ils étaient comme ça avec leur téléphone. C'est un fléau. Donc ça, il est clair et net que ça joue un rôle dans la concentration. Mais il y a deux autres choses. On pourrait dire des tas de choses. Oui, les macronistes ont eu tort, ils ont déstabilisé l'éducation avec leurs réformes successives. Mais derrière, il y a deux points, moi, qui ont attiré mon attention. D'abord, les problèmes d'absentéisme. C'est un fléau, l'absentéisme.
3: Chez les profs ou les élèves ?
0: Non, chez les élèves.
3: Okay,
0: c'est un fléau. Non, mais qu'il y ait un problème de remplacement des profs, ça, c'est la responsabilité du ministère. Derrière, la question de l'absentéisme scolaire est une lèpre. Et une autre chose, c'est la question de la perturbation des cours à cause des problèmes de discipline. C'est vraiment un truc qui gangrène et qui empêche. Comment voulez-vous travailler correctement dans la concentration quand c'est le bordel? Ça, c'est des choses sur lesquelles il faudrait, à mon sens, vous m'avez demandé une mesure.
3: Mais ça semble être le béaba, pardon,
0: oui,
3: Benjamin.
0: Oui.
3: Mais
0: bienvenue dans le monde de l'éducation nationale.
3: Mais ça me paraît fou ce que vous dites. À un moment, j'ai été élève. Quand il y avait un élève qui mettait le bordel, comme vous dites, il avait 2 heures de colle et c'était réglé.
0: Oui, mais alors ce qui se passe,
3: et il sortait au bout de 5 minutes. Oui. Le prof faisait, tu vas dans le bureau du proviseur et c'était réglé.
0: Oui, ça c'était il y a 25 ans.
3: Oui,
0: et maintenant,
3: plus,
0: on n'en est pas là. Et je vous le dis, alors moi je suis connu mon établissement, je suis connu pour ce point-là. Effectivement, il faut mettre le paquet là-dessus et on est loin du compte.
3: Alors, Juliette Briens, vous êtes la plus jeune ici sur ce plateau. Je le disais, vous avez été élève il n'y a pas si longtemps que ça. Quand vous voyez ce classement en PISA, est-ce que, quelque part, vous trouvez que c'est la honte? Et surtout, c'est quoi la solution aujourd'hui, quoi?
12: Surtout, j'ai envie de dire que tout se passe exactement comme prévu. Voilà.
3: On n'est pas sûr.
12: Ce classement PISA, il étonne personne. Moi, déjà, j'ai deux désaccords avec le ministre, Édouard Geffray. La première, c'est sur l'implication des parents. Je ne sais pas bien ce qu'on peut faire de plus, étant donné que les parents n'ont jamais eu autant accès à la vie scolaire de leurs enfants via les applications Pronote, etc. Je veux dire que moi, à mon époque, je pouvais bien plus cacher mes résultats et ma vie scolaire à mes parents qu'aujourd'hui. Non, moi, je pouvais.
3: Mais du coup, tu leur demandes plus.
12: Non, mais je pouvais imiter la signature, je pouvais intercepter les courriers. Enfin, il y avait 10 000 solutions. Aujourd'hui, c'est quand même beaucoup plus compliqué et les parents ont justement tous les moyens de suivre la vie scolaire de leurs enfants. La deuxième, c'est sur le chantier prioritaire. Le collège. Moi, je suis pas d'accord. Je pense que le chantier prioritaire, c'est le primaire. Parce que un enfant sur trois accède à la classe de sixième sans savoir lire le français.
3: Bah oui, on a enlevé les redoublements.
12: Donc, c'est catastrophique. Pour moi, le vrai chantier, il est au niveau du primaire, parce que c'est à ce moment-là qu'il faut éviter un maximum de lacunes et que la plupart des élèves, un élève sur trois aujourd'hui, arrivent en classe de sixième, ils n'ont pas le niveau. Et ensuite, tout le monde y va de sa petite explication de pourquoi le niveau s'effondre. C'est ChatGPT, c'est les jeux vidéo, c'est les réseaux sociaux.
1: Mais c'est un tout.
12: C'est le téléphone. Je suis assez d'accord avec tout. Mais moi, je vais rajouter quelque chose. Moi, je pense que c'est le résultat résultat aussi d'un changement de mentalité par rapport à l'école. C'est-à-dire que Jospin, en 89, il dit « Maintenant, il faut mettre l'enfant au centre de l'école. » Donc c'est plus le savoir au centre de l'école, c'est l'enfant au centre de l'école. Et ça, ça a accompagné tout un changement de mentalité. C'est-à-dire que la relation élève-prof, elle est suspecte parce qu'elle est verticale. Voilà, faut que ce soit plus horizontal. Les notes, les classements, c'est discriminant. Il faut pas brusquer l'élève, etc. Et toute cette mentalité-là, c'est cette mentalité qui a conduit à la baisse d'autorité chez les profs, qui conduit du coup à la déprime morale des profs. Qui crée de l'absentéisme chez les profs. Et c'est un roulé-boulet. Et pour moi, c'est ce pédagogisme qui est en place depuis 40 ans, qui a contribué aussi, avec tout le reste, à faire baisser le niveau.
3: Alors, on a beaucoup de profs qui nous appellent pour nous parler de leur expérience, et beaucoup de parents aussi, évidemment. On va commencer avec Marc, qui nous appelle de Talence. Il est enseignant en soutien scolaire. Bonjour Marc.
13: Oui, bonjour.
3: Alors, ça fait 30 ans que vous faites du soutien scolaire. Marc, est-ce que, comme Benjamin Hamar sur ce plateau, vous avez constaté une dégradation lente mais certaine du niveau de vos élèves?
13: Alors, tout d'abord, bonjour à tous. Les trois interventions que je viens d'entendre, les trois dernières, sont d'une justesse incroyable. On dirait que vous faites du soutien scolaire. Ou de l'enseignement. Bon, pour Benjamin, c'est classique. Mais pour... c'est Juliette, c'est ça la...
3: Oui, Juliette et Benjamin encore.
13: Ah, c'est incroyable. Vous avez tout résumé. J'ai pratiquement plus rien à dire.
3: Ah. Bah, dites-nous quand même si vous avez vu le niveau baisser, Marc.
13: Concrètement. Jospin, à la place de... On met les programmes au centre, on met l'élève au centre. Terminé. Donc ça, c'est mortel. C'est-à-dire qu'au lieu de mettre les programmes et l'exigence au centre, vous mettez l'enfant au centre. Donc à partir de là, vous allez vous focaliser sur tous ses besoins et toutes ses difficultés, ce qui est pas mal. Mais en réalité, au fil du temps, vous rentrez dans ses caprices. Tout ce qui est répressif et pénible, réactionnaire, entre guillemets, a été enlevé. Mmh. Le par cœur, la mémorisation, les tables de multiplication, les règles d'orthographe, le sens de l'effort. Et pour résumer ça, j'ai un de mes oncles qui est prof de classe prépa, il m'a dit, c'est simple, depuis 30 ans, on a remplacé la réflexion par des réflexes. Les élèves n'ont que des réflexes, des méthodes, des QCM, des questions-réponses, mais pas de long développement, pas de choses en plusieurs étapes. Donc on a enlevé l'abstraction. Ça, c'est pour les programmes. Au niveau des écrans, moi, ce que je constate, c'est que y a des problèmes de concentration évidents. Je fais des cours, petits effectifs, tranquilles, avec un matériel bien dosé, pour que les élèves ne bloquent pas. Donc on commence vraiment par des choses faciles, on finit par des choses difficiles, en montant les marches tout doucement. Mmh. Je me rends compte que des élèves de terminale, je leur explique quelque chose, je vois leur regard qui part. Je lui dis, mais je te parle. Je te parle. Wow. Difficulté à focaliser, à regarder. Donc, effectivement, je lui dis un article du Monde il y a quelques temps, il disait, les parents ont de plus en plus de mal à emmener leurs ados au cinéma parce qu'ils quittent la salle au bout de quelques minutes pour aller scroller dans le couloir. Parce que regarder une heure et demie de quelque chose où il n'y a pas de l'action tout le temps, toutes les minutes à la TikTok, l'élève, il craque.
0: Oui, c'est vrai. C'est très vrai.
3: Benjamin est d'accord avec vous, mais au niveau du niveau entre guillemets, Marc, est-ce que le niveau il baisse? Voilà, on a compris.
13: Non, mais clairement, moi je m'occupe de la partie scientifique.
3: Ouais.
13: C'est simple. Tout ce qui est abstrait, les chapitres difficiles ont été purgés.
3: D'accord.
13: Et en gros, pour faire simple, là il y a une petite remontée de certains chapitres de grandes classes vers des classes plus petites, donc on pourrait se dire que le niveau augmente, mais il a tellement baissé, on a tellement repoussé. Je vous rappelle que 20 points de PISA perdus, c'est une classe d'écart.
3: Oui, c'est énorme.
13: Là, depuis 2015, on a perdu 40 points.
3: Ouais, et on est à 100 points de certains pays asiatiques, c'est pour vous dire.
13: Donc, quelque part, je dis aux parents, et les parents, pourquoi il y a une difficulté au niveau social? Parce que les parents qui ont été formés à l'ancienne, ils se rendent bien compte que ça dérape, donc ils prennent les choses en main ou ils donnent des cours. Et donc, résultat, leurs gamins, ils s'en sortent. Par contre, les parents qui ont moins d'instruction, ils s'en rendent pas compte et le niveau descend gentiment.
3: C'est les inégalités, qui sont soulevées par ce classement, les inégalités sociales et les résultats qui sont différents en fonction des inégalités. Je vous coupe, Marc, parce qu'on a énormément de gens qui veulent réagir, mais en tout cas, merci d'avoir été avec nous et c'était très clair et vous avez le même avis que Benjamin. Bah oui, le niveau il baisse et surtout la concentration elle baisse. Benjamin.
0: Sur les vous demandiez sur la baisse du niveau en expression écrite. Moi, ça, c'est frappant. Quand j'ai commencé ma carrière il y a 20 ans, les élèves vous demandaient des mots de vocabulaire qui étaient complexes. Ça ne posait pas de problème. Ça ne m'étonnait pas quand les élèves levaient la main et me demandaient des mots compliqués. Mais de nos jours, j'ai de bons élèves, c'est-à-dire des élèves qui, grosso modo, s'en sortent mieux que les autres, qui peuvent me demander des trucs du genre que si, je sais pas, vous avez l'opinion prévalait, monsieur, ça veut dire quoi? C'est-à-dire qu'il y a une vraie perte de niveau d'expression écrite.
1: Oui, c'est une des nouveautés du rapport PISA. Les très bons baissent aussi.
3: Exactement.
1: C'est ça un peu la nouveauté.
3: En fait.
1: C'est qu'on est bon, donc du coup, les moins bons sont moins tirés vers le haut, et c'est aussi une piste de réflexion, un peu une de ces nouveautés.
0: La lecture fond comme pratique. Moi, j'ai quelques élèves. Quand j'ai un élève qui a un livre, ça arrive encore. Hein, des élèves, c'est des filles pratiquement tout le temps qui tient un livre. Moi, je vais la voir et je dis ça, c'est super, ça me fait plaisir, etc. Parce que c'est une pratique qui fond comme neige au soleil.
3: On a beaucoup de messages également sur le WhatsApp, Charles, mais alors là vraiment c'est un sujet qui déchaîne les passions.
6: Ouais, Ludovic qui nous dit, tiens, mon fils a passé son brevet en fin d'année dernière, il a eu 20 en maths, j'étais très fier, mais ensuite j'ai récupéré l'énoncé du brevet que moi j'ai passé en 1984, ouais. Je lui ai demandé de le faire, il ne savait pas faire la moitié des exercices, donc oui, clairement, il y a eu une baisse de niveau par rapport aux dernières décennies. Grégory qui nous dit, moi je suis d'accord avec ce qu'a dit Estelle, si un élève arrive en 6e sans savoir ni lire, ni écrire ou compter, c'est que le travail n'a pas été fait avant, le redoublement d'une classe était souvent bénéfique, mais maintenant, oui. Les enfants sont rois. Il faut remettre des sanctions et notamment le redoublement, nous dit Grégory.
3: Farid est avec nous, il est pharmacien à Neuilly-sur-Marne et Farid, il a 2 enfants de 6 et 9 ans en CP et en CM1. Bonjour Farid.
14: Bonjour à tous, bonjour.
3: Farid, en tant que papa, est-ce que vous êtes très inquiet par ces résultats du classement PISA?
14: Bah oui, moi je suis très inquiet, je trouve que le niveau d'exigence a beaucoup baissé. Moi, je me rappelle, à mon époque, je suis né dans les années 80, j'ai grandi en 93, j'ai fait mes écoles dans le 93. Ouais. Le niveau était vraiment... Enfin, moi, aujourd'hui, j'estime que j'ai un très bon niveau de français. Mm-hmm. Je suis sorti du CM2, je suis arrivé en 6e, je connaissais tous mes temps, passé composé, passé simple, imparfait. Je veux dire, avant, le niveau d'exigence était vraiment... c'était le niveau qu'il fallait. Et ce que je comprends pas, c'est pourquoi on a abandonné ces méthodes qui fonctionnaient très bien avant, qui donnaient des très bonnes choses, des très bons produits finalement, des très bons élèves, pour avoir ce qu'on a aujourd'hui avec le niveau d'exigence qui est revu à la baisse. En fait, moi,
3: c'est le nivellement par le bas, en fait, Farid.
14: Bah, je sais pas, mais moi, je trouve que ce qu'on faisait avant, c'était très bien. C'était beaucoup de répétitifs, soit, c'est vrai. On faisait toujours la même chose, mais c'est-à-dire qu'on avait un niveau d'exigence, la dictée, les temps. On arrivait en 6e, on était prêt en fait, si vous voulez. Et là aujourd'hui, faut pas s'étonner aussi du niveau des élèves. Je pense que l'éducation nationale a un gros besoin de se remettre en question par rapport aux méthodes d'apprentissage des enfants et reprendre les méthodes qui fonctionnaient très bien avant en fait.
3: Parents, ils ont une responsabilité, Farid?
14: Bah bien sûr qu'ils ont une responsabilité. Après, moi j'ai 2 enfants qui sont actuellement dans l'école publique. Hein. Et on est derrière parce qu'on sent que c'est compliqué. Moi, c'est vrai que quand je lis des fois mon fils, quand je vois ses dictées, moi, je c'est vrai que c'est compliqué. Moi, j'ai du mal à assumer ce que je vois, quoi. C'est-à-dire que moi, en CM1, déjà, on était déjà sur les compléments d'objets directs, indirects. Enfin, c'était la base, quoi. C'était des choses tout à fait normales. Et là, aujourd'hui, tout ça, ils connaissent pas. Et moi, je suis très inquiet parce que la maîtrise de l'écriture, c'est très, très important. Je veux dire, moi, en plus, je suis issu de l'immigration. Mes parents sont venus du Maghreb, en fait. Et ils avaient pas ce niveau qu'on avait, nous. Et malgré ça, l'éducation nationale nous a aidé à performer. Et aujourd'hui, moi, j'ai mes frères et sœurs qui ont fait des grandes études. Moi, je suis pharmacien. Et ça, c'est la base. Cette base-là, elle est très importante pour la suite.
0: L'école méritocratique.
3: Exactement. Et l'ascenseur social fonctionnait, ce qui est un peu cassé, là. Déjà, il s'est arrêté au premier étage,
14: Exactement. C'est-à-dire qu'on est arrivé en 6e, on était prêt. Voilà. C'est-à-dire qu'on arrivait au collège, on savait lire, on savait écrire. On était prêts et aujourd'hui c'est plus le cas. Mais après il y a beaucoup de choses qui vont pas aussi. Je pense que aussi au niveau de l'éducation nationale, au niveau de l'école, beaucoup d'absentéisme. Là en ce moment je me retrouve avec mon fils à l'école qui se trouve avec 2 maîtres en fait en temps partiel qui sont stagiaires. Enfin on sent qu'il y a pas beaucoup de préparation. L'année dernière j'avais mon grand qui était en grande section, arrêt maladie etc. Et on se retrouve avec des enfants qui sont plus à l'école pour apprendre mais qui sont juste là pour être gardés parce qu'il y a les parents qui travaillent. Là, il y a un gros problème.
3: On a beaucoup de remontées, effectivement, là-dessus. Voilà.
0: Ah, ça, c'est un des enseignements, parce qu'on a bien un effondrement général de toute une partie des pays de l'OCDE, et ceux qui tirent leurs épingles du jeu, ce ne sont que des pays qui, eux, ont investi sur leurs enseignants, c'est-à-dire sur la formation, sur la qualité de l'enseignement, sur la manière dont on les soigne, dont on les choisit. Donc ça, c'est clair. L'investissement sur les enseignants, ça, c'est un choix déterminant.
3: En tout cas, merci beaucoup, Farid, d'avoir été avec nous, et puis bon courage pour l'année scolaire de vos deux enfants de 6 et 9 ans. D'autres témoignages sur le WhatsApp.
6: Cette baisse du niveau, vous la constatez, vous êtes nombreux, comme Loïc qui nous dit, moi je travaille avec des écoles pour les formations de comptables. J'ai face à moi des bacs plus 2, des bacs plus 5 qui ont un niveau d'orthographe médiocre. Il y a un gros souci au niveau de l'apprentissage du français et des maths aussi. Jean-Christophe qui nous raconte, tiens, la prof de français de mon fils l'an passé nous a expliqué qu'elle donnait moins de livres à lire parce que les élèves ont du mal, dit-elle, mais c'est sûr que avec cette logique-là, ils vont lire de moins en moins, nous dit Jean-Christophe, et puis Stéphane qui nous écrit sur le WhatsApp qu'on arrête de se plaindre au sujet des réseaux sociaux. Tous les autres pays ont aussi accès aux réseaux sociaux. Pourquoi la France reste
7: ici? C'est pour ça que moi...
0: Ils s'effondrent aussi, il y a plein de pays.
3: Et les profs sont un peu mieux payés ailleurs aussi.
7: C'est pour ça que moi, le discours d'Edouard Geffray, je suis désolée, je ne l'accepte pas. Pour moi, ce discours n'est pas un bon discours. C'est parce que nous dire que c'est la faute de tout, que ce soit des réseaux sociaux jusqu'aux parents, quand même. Excusez-moi, les parents, ils aiment leurs enfants.
1: Juliette, il a raison.
7: Non, mais
1: les parents sont plus investis.
7: Tu l'as dit toi-même, même le niveau des très bons élèves, donc ça veut dire les élèves privilégiés, a priori, qui ont un vrai milieu culturel sur lequel ils peuvent s'appuyer à la maison, même eux, leur niveau, ils baissent. Il, à un moment donné, il faut prendre ses responsabilités. Ce n'est pas la faute de tout, sauf de l'éducation nationale.
0: Non, non, mais bien sûr,
7: c'est la responsabilité. Elle n'est pas assumée aujourd'hui. Elle n'est pas assumée aujourd'hui.
0: Il faut assumer sa part.
1: Alors moi, je trouve au contraire son interview assez courageuse, parce qu'elle est dans le monde en disant, c'est clair, c'est la merde. Il le dit pas comme ça, mais clairement, c'est ce que ça veut dire. Et les responsabilités sont partagées. On a notre responsabilité.
3: Évidemment que c'est la merde. Enfin, oui, je veux dire, non, mais il va pas dire tout est rose.
1: Non, Estelle, ce que je veux dire par là, c'est qu'il dit pas uniquement c'est vous les méchants parents.
3: Ah,
1: il dit
3: oui.
1: C'est nous les politiques, c'est l'école, c'est les réformes qui manquantes, et c'est aussi les parents. Et juste sur les écrans, il dit un truc qui est fantastique, c'est que les gamins d'aujourd'hui vont autant sur les écrans que ceux qui ont 10 ans, 4 heures par jour. Donc on pourrait se dire, ah bon, mais qu'est-ce qui s'est passé? La différence, c'est ce qu'on fait sur les écrans. Aujourd'hui, on est sur Instagram, on scrolle, on met des likes, on met des commentaires. Il y a 10 ans, on regardait des films, mine de rien, les films éveillent, on faisait un peu de création, on faisait des trucs ensemble, ça aussi,
0: c'est clair.
1: C'est pas les écrans le problème.
3: On jouait ensemble aussi, et on joue moins ensemble. En tout cas, on vous a posé la question sur le compte Twitter d'Estelle Midi. Et
6: cette chute de la France au classement PISA, nos enfants sont-ils devenus bêtes? Question un peu provoque à laquelle vous avez répondu oui à 84%.
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3: Les GG ce matin sur RMC. Le personnel féminin écarté de la Tour Eiffel, est-ce pour vous scandaleux? Le monument a rouvert ses portes ce matin après avoir été fermé au public à la suite d'une grève. En cause, la visite d'une délégation religieuse indienne qui aurait demandé à ne pas croiser de salariés féminines lors de sa visite de la Tour Eiffel. Une situation scandaleuse pour Sam Zira, créateur de contenu.
17: Je suis surtout de tout cœur et tout en soutien avec les salariés et ES à qui je pense, parce qu'en fait elles se sont présentées comme n'importe quel salarié, comme tous les jours, à leur travail le matin, et là on leur apprend qu'il va falloir qu'elles se cachent, on leur apprend qu'il va falloir qu'elles se mettent au placard. Je tiens quand même à rappeler que dans le monde entier, la Tour Eiffel c'est ce qui fait briller la France, la Tour Eiffel c'est le symbole de la République, la Tour Eiffel c'est donc de facto aussi le symbole de l'égalité entre les hommes et les femmes. Je suis désolé mais c'est du sexisme. C'est du sexisme en plus assumé, et eux ne l'assument pas, vraisemblablement la direction de la Tour Eiffel, parce qu'il y a eu des mensonges dans l'air au départ.
3: Alors, le personnel féminin exercé de la Tour Eiffel, alors on rappelle quand même que cette délégation religieuse avait évidemment privatisé une partie de la Tour Eiffel et donc payé très très cher pour ça. Ça vous scandalise ou pas, Benjamin Hamard?
0: C'est quoi cet argument là?
3: Non mais je donne les infos, je donne les infos, Benjamin.
0: Alors, donc on privatise la Tour Eiffel et on dit, bon alors par contre dans le cahier des charges, on veut pas de femmes. Et puis la prochaine fois, ça, on veut pas de noir. Et puis la prochaine fois, c'est... mais c'est quoi ce délire? Mais oh, hey, allô? Non mais alors là, si c'est ça en plus l'argument, c'est ah bon.
3: Mais c'est pas mon argument, c'est juste, c'est des infos.
0: Il y a donc aucun argument. Oh. Quand on privatise un endroit, on est gentil de continuer à respecter les lois de la République, donc de ne faire de discrimination envers personne. C'est un scandale, c'est honnêtement. Mais moi, la question qu'il y ait que le client demande ça, c'est une chose qu'on accepte de ça. Il est là le problème. Donc moi, ce que je veux, c'est très simple, c'est que ceux qui ont accepté ces conditions-là, on les met sur le grill et on demande s'ils sont sérieux. C'est ça le sujet. C'est ça, je pense, qui intéresse les grévistes et ceux qui se mobilisent.
3: Parce que je pense qu'après, le personnel de la Tour Eiffel, ils ont plein de demandes. C'est-à-dire qu'on doit leur dire bah, tiens, je veux que tout le personnel soit habillé en marinière.
0: Bon, on c'est pas imagine la salariée à qui on a dit.
6: Je crois que c'est un projet d'Estelle qu'elle vient de nous révéler, en fait.
3: Est-ce qu'on imagine Oui, voilà.
0: Honnêtement et très sérieusement, on imagine la salariée qui reçoit l'information. Écoute, t'es gentil, mais par contre, tu disparais parce que c'est ça qu'on a expliqué. Ouais. Tu vas dans le local là-bas, on ne voit
6: cachés.
0: Pas. Et oh, mais en termes de droit du travail, de respect de la personne, de respect des droits des salariés, on est où là? Non, c'est un scandale, vraiment. C'est un pur scandale.
3: Juliette Briens.
12: Mais moi, c'est pareil. Le fait qu'il y a eu la demande, qui est des gourous illuminés, misogynes en Inde, je veux dire. Très bien. Moi, ce qui me sidère, c'est que même la direction de la Tour Eiffel et puis, mais même le considérer une seule seconde, quoi. C'est vous dire à quel point on a un malaise avec nos propres valeurs dans ce pays de ne pas pouvoir les faire respecter. Là, en vérité, l'histoire, elle aurait dû durer même pas 2 minutes. C'est-à-dire, bonjour, vous êtes les bienvenus à la Tour Eiffel.
3: Mais non.
12: En revanche, nous sommes en France. Et en France, les femmes ont leur place dans tout l'espace public.
3: Bah oui.
12: Donc, voilà, merci, au revoir, faites votre décision. Et puis sinon, bah, vous venez pas. Et puis c'est tout. Enfin, c'est vrai que c'est sidérant. C'est bien qu'il y ait cette grève. Moi, vous savez que ça m'est déjà arrivé, une histoire comme ça, mais même pas parce dans que... un hôtel, à l'école. J'étais à l'école hôtelière et ils voulaient ouvrir une école en Arabie Saoudite, je crois. Bref, on avait reçu une délégation saoudienne et la direction de l'école était venue nous expliquer que cette délégation, elle mangerait dans un salon et que seuls les élèves masculins auraient le droit d'aller les servir. Parce que vous savez, c'était un restaurant d'école, un restaurant d'entraînement.
3: D'application.
12: Mais le bordel que j'avais foutu dans l'école, déjà à l'époque.
3: Déjà.
12: Je vous dis, j'avais fait des emails, j'avais impliqué mes parents, j'avais impliqué tous les parents d'élèves, etc. Et je m'étais battue.
3: Et alors?
12: Ah bah, à la fin, ils sont pas.

0: Ça m'hallucine. Et alors la France, des fois, on aime bien donner le bâton pour se faire battre. On a quand même des valeurs. Bon, je dirais pas que la Tour Eiffel a le symbole de la liberté des femmes et tout. J'en sais rien. Il faut pas donner des symboles à tout. Mais juste, en fait, oui. Bonjour, on aimerait qu'il y ait pas de femmes. Eh ben, messieurs, dames, la sortie par là. Bah, voilà. Ou alors, bonjour, on voudrait qu'il y ait pas d'enfants. Bonjour, on voudrait qu'il y ait pas de noirs. Bonjour, on voudrait qu'il y ait pas de nains. De
1: précision,
0: quoi,
1: pour l'instant, personne n'assume que ce soit le maire de Paris ou bien le maire de Paris Centre, Ariel Veil, qui est aussi président.
2: Ah bah, si jamais, c'est la mairie de Paris.
1: Ah non. Ariel Veil est le président de la société d'exploitation de la Tour Eiffel.
2: Bah oui.
1: Et il est aussi maire PS de Paris Centre. Mmh. Il dit qu'une enquête est diligentée. Il dit ne pas avoir été au courant des consignes passées par ce groupe de visiteurs hindous. Et il va faire la lumière dans les prochains jours pour expliquer quels sont, je cite, les cadres un peu zélés de l'exploitation qui auraient appliqué ces directives.
2: Mais si c'est un groupe privé qui gère la Tour Eiffel, bah, très bien. En revanche, si c'est la mairie de Paris, ça pose un vrai problème, en fait.
1: Mais qui est dirigée par un élu.
2: Bah oui, ça pose un vrai problème, excusez-moi. Enfin, voilà, c'est pas tout à fait pareil, une société privée et une gestion par des élus, en fait.
1: Il s'agit de déterminer qui a accepté cette demande et d'appliquer cette demande.
2: Les GG, ce matin, sur RMC, sujet plus anecdotique. Faut-il interdire de faire sécher son linge sur un balcon à Villeneuve-sur-Lot? Le maire a décidé d'interdire aux habitants de faire sécher leur linge à leur fenêtre ou sur leur balcon, ceci afin de préserver la beauté touristique de la ville. Et pour Raphaël, auditeur des GG, c'est complètement ridicule.
3: Ils n'ont rien d'autre à faire que de parler du linge des personnes sur les balcons. Et tout le monde n'a pas forcément la possibilité d'avoir un sèche-linge non plus.
4: Non, mais sans sèche-linge, vous mettez un étendoir.
3: Mais peut-être, je suis d'accord. Après, je veux dire, ça fait comme le casque au niveau des trottinettes. C'est les gens qui sont censés le faire d'eux-mêmes déjà. Oh, mais quand même, ta mère prenne un arrêté ou quoi que ce soit à l'heure actuelle avec tous les problèmes qu'on a, je pense qu'il y a quand même quelque chose d'autre à travailler.
2: Alors, je sais, Juliette, que c'est un sujet très important pour vous, mais est-ce qu'il faut interdire aux gens de faire sécher leur linge à leur balcon?
5: Mais oui. Bah voilà, il faut interdire aux gens de faire sécher le linge.
1: Pourquoi?
5: Mais parce que la liberté des uns s'arrête là où commence celle des autres. Moi, j'ai envie d'admirer les façades du centre-ville historique, pas de mater la collection automne-hiver des strings de Jacqueline, en fait. Donc, c'est pas un espace public du moment où c'est accessible à la vue des autres. Donc, on respecte l'esthétique du centre-ville. Moi, je sais que quand t'es propriétaire en centre-ville, on t'emmerde sur tout. T'as pas le droit de faire des travaux chez toi parce que bâtiment de France, etc. T'as pas le droit de mettre une clim, t'as pas le droit, t'as rien le droit de faire. Eh ben, je suis désolée, t'as pas le droit de pendre tes draps, tes petites culottes, et tes slips,
2: et tes slips. Comment les gens?
1: Oui, cette société.
5: Mais moi, j'ai un petit appart et je fais. Hein. Je sais pas, je vis pas dans 100 mètres carrés, quoi. Hein. J'ai un petit appart et je fais. Et quand j'avais un plus petit appart, je faisais aussi. Donc, c'est très possible d'étendre son linge chez soi. On n'est pas obligé de pendre ses draps et toute sa collection de slips à son balcon. Pourquoi? Parce que c'est moche. C'est tout. J'ai pas d'autre explication. C'est moche, c'est laid, ça pourrit le centre-ville, ça fait bidonville. Voilà, donc on n'a pas envie de vivre dans un bidonville, on vit dans un beau centre historique, personne ne pend son linge au balcon, c'est une question de savoir-vivre.
2: Oui. Alors en revanche, si le quartier est moche, on peut, quoi. Ça vous
5: non, non, non plus.
2: Ah bon, d'accord. Non, mais je voulais avoir.
5: C'est déjà moche, on va pas en les dire encore plus.
2: Sur ce débat, Benjamin Muller.
0: Bah non, moi ça me choque pas du tout, et c'est vrai qu'on parlait de Naples ou de Marseille, ou il y a des villes comme ça que j'ai en tête.
2: D'accord, mais là,
0: ça met des couleurs, moi je fais des belles photos, je trouve ça
2: moche.
0: Alors moi je préfère mille.
2: Ça fait négliger, moi.
0: Alors non, ça ne fait pas négliger. Vous savez ce qui fait négliger, et je suis prêt à mettre les pieds dans le tapis. Non, parce que dans le tapis. Je vais me prendre les pieds dans le tapis. On verra. Vous jugerez.
2: Et voilà, c'est négligé. À quoi ça aboutit?
6: Un déplacement bizarre. Il fait camoulox avec la
0: Non, ce qui fait négliger, c'est de devoir pendre son linge dans son salon, d'en avoir partout, ça fout le bordel, et les enfants marchent dessus.
2: Attends, mais non, je suis désolée, t'as qu'à pas. Moi, j'invite pas d'amis quand j'ai mon linge qui sèche, ou en tout cas, je mets
0: l'organisme. Et même sans amis, même tout seul, pour moi, j'aime pas avoir du linge partout chez moi. Donc, moi, je fais partie de ces gens, et je suis prêt à résister et prendre les armes pour avoir le droit de prendre un linge dehors.
2: L'égoïsme, mais ton égoïsme est fou. Ah, c'est-à-dire que, en fait, donc toi, ça te gêne de voir ton linge dans ton salon.
5: Donc tu vas le montrer
2: propre linge. Alors tu l'infliges aux autres depuis ton balcon.
0: Oui, mais j'ai des beaux vêtements.
2: Mais c'est scandaleux.
0: Et mes voisins me remettent.
2: Mais gardez chez toi, vêtements.
0: Ça sèche plus vite dehors.
6: Mais alors, de la mauvaise foi, c'est j'ai de beaux vêtements.
2: Mais alors,
0: j'ai de très beaux vêtements.
2: Mais j'ai envie de te dire, mais ouvre ta fenêtre. Enfin voilà, tu ouvres ta fenêtre.
0: C'est clair.
2: Et puis voilà, et tu restes chez toi avec tes vêtements.
0: Non, parce que chez moi, ça me dérange en revanche.
2: Oui, alors ça te dérange, mais en revanche, que moi, de la fenêtre, je suis pas à côté de
0: mon balcon. Sur un balcon, ça gêne personne.
1: Sur un balcon, ça gêne qui, je comprends.
0: Et puis c'est
1: parce que là,
0: balcon,
1: moi, mon voisin
2: si
1: en face,
2: en face
1: sur
2: en
1: son
2: fait.
1: Balcon, il y a plein de. C'est un.
5: Non, mais attends.
1: C'est une cave. Il y a un vélo d'appartement qui a passé.
5: Ah, mais moi, non, mais c'est pas sur le balcon. Rouge,
1: et donc sur son balcon, il peut mettre attends, n'importe quoi de moche, sauf du linge.
5: C'est pas ce que je veux dire.
1: Votre logique,
2: tu comprends. Moi, si c'est mon voisin, je vais le voir.

0: Je lui dis, excusez-moi, votre bric-à-brac me dit.
1: Non.
0: Bah oui,
2: c'est
0: honnête.
2: Bah c'est. Bah, chacun met si veut sur son balcon.
0: Bah non, en fait, Charles, bah non, mais pas ce qu'on veut sur son balcon. Charles.
2: Il faut que ça pèse à Madame Denis ce que je mets sur mon balcon.
0: Non, il faut que ça pèse. Mais non, mais enfin, mais Charles, tu
2: m'as dit qu'il y a à voter pour savoir ce que j'ai le droit de mettre sur mon balcon.
0: Mais en fait, c'est le vivre ensemble. Moi, j'ai pas envie de voir tes daubes là sur ton balcon.
1: Juste un truc, tu parles pas de la même chose. Si t'as un étendoir à linge à l'intérieur de ton balcon, entre ta fenêtre et
2: le balcon, on peut.
1: Ce qu'il faut, ce qu'on reproche, c'est les gens qui étendent leur linge.
2: Le slip doit pas dépasser la barrière du balcon, c'est ça le.
3: On redécouvre l'eau tiède parce que dans tous les je suis pas d'accord avec toi du tout.
0: Ouais, voilà,
3: c'est-à-dire que dans tous les règlements de copropriété, enfin dans la plupart, c'est formellement interdit. Oui. On demande de justement que sur les balcons, et même il y a les brise-vues sur les balcons, etc., pour ne pas faire de la pollution visuelle. Et donc, on est gentil. Enfin, je comprends pas. Moi, même à l'époque où mon appartement était, je logeais dans un appartement plus petit, on met son tankardville à l'intérieur, dans une des pièces, et on pollue pas.
4: Et Benjamin, quand t'as 3 ou 4 enfants, que tu fais 2 litres par jour, les règlements de copro, ils sont aussi faits pour pas toujours les respecter, sinon on en sort.
3: On est mal barré, heureusement qu'on vit pas dans la même copro.
0: Excuse-moi, Benjamin, tu achètes une machine, la vente séchante. Voilà, ça marche très bien.
1: Moi j'avais ça avant quand j'étais dans 20 mètres carrés.
4: Ça coûte un peu.
1: Mais ça coûte rien,
4: Et t'as 3 ou 4 enfants, tu fais 2 lessives par jour, et au bout d'un moment.
0: T'as pas une machine par enfant, tu sais ça, Benjamin. En fait, t'achètes une seule machine pour les 3 enfants. Voilà, ça te coûte 100 euros de plus, mais en même temps, tu ne gênes personne. Moi, je préférerais ne gêner personne et que ça me coûte 100 euros de plus.
3: Clairement, moi, dans ma copro, les gens qui balancent,
4: moi, je trouve
3: qui
4: ça beau, les linges,
3: ça, on leur
4: le linge
3: dessus.
4: Pend. Je trouve que c'est la vie. Tu pends ton linge le matin. Oui, il y a de la vie. Eh ben si, c'est aussi. Vous voulez que rien ne dépasse. Ouais. Que tout soit nickel. Les villes, elles sont aseptisées.
1: Quand t'arrives à la gare de Marseille et que tu sors juste sur le parvis, mais j'ai l'impression que c'est le tiers-monde. C'est vraiment pas beau.
2: Oui, mais Juliette, Ludo t'écrit sur le WhatsApp. Je suis sûr que Juliette et Estelle sont les premières à trouver ça charmant quand elles arrivent dans un petit village de Sicile où des draps sont pendus aux fenêtres dans une petite.
0: Là, c'est une tradition, ça n'a rien à voir.
2: Ah, d'accord.
3: C'est pas forcément la ville de Naples, c'est une très belle ville, c'est pas forcément parce qu'il y a des sapes au balcon. Et l'argument de la vie, attention, l'argument de la vie, on peut te le servir à toutes les sauces. Le mec qui te fait du bricolage le dimanche matin, il va dire c'est la vie. Les gens qui te font la fête en mettant le barou pas possible tous les 4 matins, ils te répondent c'est la vie. Donc ça va 5 minutes cet argument-là.
0: Apolline Matin, ce matin sur RMC. Pour lutter contre le narcotrafic, faut-il dépénaliser toutes les drogues? C'est en tout cas la volonté de Cécile Duflot, présidente d'Oxfam France et notre voix de gauche le matin chez Apolline de Malherbe. Cécile Duflot qui veut s'inspirer du modèle portugais. Écoutez.
5: Il s'agit de penser la politique des drogues différemment et de le penser d'abord comme une politique de santé publique, en considérant que les consommateurs, et une partie d'entre eux d'ailleurs le sont en situation de dépendance pour lesquels il faut une vraie politique de santé publique. C'est sortir de la logique de pénalisation des consommateurs, la production continue d'être illicite, mais s'intéresser différemment aux consommateurs. Et je vois bien que là, il y a une surenchère de faut que les amendes soient plus lourdes, faut faire du dépistage, etc., sans s'inquiéter de pourquoi les gens prennent de la drogue et comment on les aide à se sortir de l'addiction. Et c'est ça ma proposition, c'est vraiment qu'on inverse la logique et ça passe par la dépénalisation pour les consommateurs, c'est-à-dire qu'on prenne ces consommateurs de drogue d'abord comme des gens à aider, à accompagner dans un parcours de soins, plutôt que comme des délinquants.
0: Benjamin Muller, est-ce que vous êtes d'accord avec Cécile Duflot? Est-ce qu'il va falloir au moins songer à un moment à dépénaliser?
4: Moi, je ferais vraiment une différence entre les drogues. Je pense que pour le cannabis, la question se pose. Moi, je vais vous raconter l'exemple de San Francisco que j'ai bien connu pour y être allé beaucoup, où là-bas, c'est globalement ce qu'ils ont fait sur certaines drogues qui, à la base, sont des médicaments et qui permettent des antidouleurs. J'ai plus le nom exact. Le fentanyl. Donc, ça a été dépénalisé. Vous allez aujourd'hui dans San Francisco. C'est noir de zombies, quoi. Il n'y a pas d'autre mot. Donc, ça a été dépénalisé. On a permis à ces gens il n'y avait pas de traitement derrière. Et le centre-ville de San Francisco est rongé de gens au sol qui font énormément de peine. Tu tombes dedans en 3 semaines. Donc, dépénaliser tout, je vois tout à fait sa logique. Et effectivement, ça mérite qu'on s'y intéresse. Mais il faut faire attention. C'est pas tout. Je pense que c'est très compliqué.
0: Vous savez qu'à l'US Open, il y a Irina Sabalenka, qui est numéro 1 mondial, en fait, qui a arrêté un match parce que ça puait le cannabis sur les terrains. À New York, c'est un enfer. Vous allez à New York.
1: Ah, c'est horrible.
0: Alors que personne ne fume dans la rue. Je ne sais pas d'où vient cette odeur, mais c'est hallucinant.
1: Il y a un truc dans la logique de la proposition que je ne comprends pas. C'est pour lutter contre le narcotrafic, on dépénalise la consommation, mais on ne légalise pas la production. Donc expliquez-moi en quoi ça règle le trafic de drogue.
0: Bah, en fait, le truc, c'est que déjà, tu sais ce que tu vas avoir dans ton pétard.
1: J'imagine. Non, mais en quoi ça arrête
2: de l'acheter dans des magasins comme le CBD aujourd'hui.
1: Bah non, puisqu'on on ne rend pas illégale la production. Donc
0: non,
1: je
0: non, mais en tout cas, tu pourras la vendre. La vente ne sera plus illégale. Donc, tu auras des points où on contrôlera justement ce que tu vends, etc. Donc, ce sera déjà plus contrôlé. Il n'y aura plus de jeunes de 14 ans qui te vendront du shit comme ça au bas d'un immeuble. Il n'y aura plus tout ce trafic-là. Et donc, en fait, quelque part, ça deviendra un produit un peu comme comme le CBD, c'est-à-dire qu'il y aura un circuit de vente, etc. Ce sera légal et tu en feras un marché et tu empêcheras les gens de vendre ça.
1: Donc un circuit de vente d'héroïne.
0: Tu empêcheras le narcotrafic, en fait. Voilà, en tout cas sur le cannabis, qui est aujourd'hui la drogue la plus consommée en France.
3: En fait, c'est la logique de la prohibition. C'est-à-dire, ils sont partis du constat que la prohibition avait permis l'âge d'or de la mafia américaine. Et pendant 11 ans, voilà, ça a fait prospérer les trafics criminels. Alors, moi, je suis aussi d'accord avec l'idée de dissocier. C'est-à-dire, dans le cas du shit, oui, pourquoi pas. Maintenant, sur les autres trafics, c'est plus compliqué.
4: Le crack,
3: L'exemple du fentanyl à San Francisco, c'est terrible. Et l'exemple d'Amsterdam, il faut aussi le prendre avec des pincettes sur les drogues dures, notamment. Mais en tout cas, moi, sur le cannabis, je suis favorable à l'exploration de la piste de la dépénalisation depuis un certain temps.
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0: Oui, on va tout de suite poursuivre Estelle Midi avec le rétro-pédalage du jour.
11: Je préfère manger à la cantine avec les copains et les copines.
0: Ce rétro-pédalage, c'est celui de la ville de Paris qui souhaitait mettre en place une amende de 5 euros aux parents dont les enfants seraient absents à la cantine sans justificatif. Mesure prise pour éviter le gaspillage et cette mesure, elle a évidemment suscité un tollé du côté des parents. Résultat, la mairie de Paris a renoncé au moins jusqu'à la fin du mois. Mais cette amende, Charles, elle existe bien dans d'autres communes.
2: Oui, à la ville de Dreux, dans l'Eure, par exemple, incité par Le Parisien. Après un dialogue avec les parents d'élèves, la nouvelle municipalité de Dreux a décidé de baisser le montant de la pénalité, qui est passé de 5 à 3 euros pour chaque no-show, pour chaque enfant qui serait absent sans justifier de son absence à la cantine. Du côté d'Orléans, l'amende de 5 euros a été mise en place en 2023. Ça avait suscité la polémique, mais le maire a décidé de maintenir le principe. En cas d'absence injustifiée d'un élève à la cantine, le repas est facturé 1,5 fois aux familles qui payent donc 50% plus cher pour ce repas auquel leur enfant n'a pas assisté. Résultat, selon la mairie, nous sommes passés de 200 à 50 repas jetés chaque jour. Ça représente une économie de 240 000 euros pour la commune à l'année. À Paris, la mesure est donc suspendue, au moins jusqu'au 21 septembre, le temps d'un dialogue entre la mairie et les parents d'élèves. Les parents d'élèves qui contestent le principe. Avec ce type de mesure, on va engorger les cabinets des médecins pour obtenir un certificat. Si notre enfant a mal à la tête, on va creuser le trou de la sécu, dénonce par exemple un père de famille interrogé par Le Parisien.
0: Alors, une amende de 5 euros pour les parents en cas d'absence d'un enfant injustifié à la cantine, bonne ou mauvaise idée? Baptiste Desmontiers, je vous sens à fond sur ce sujet.
12: Ah, je suis en plein dedans, j'ai des enfants, j'ai la cantine et j'ai comme tout le monde des enfants qui vont être malades. Peut-être une, deux, peut-être trois, peut-être quatre fois cette année. Pour d'abord répondre juste à ce père de famille, ce parent d'élève là, ça va obliger les gens à engorger les cabinets médicaux pour avoir un certificat médical.
13: Mon témoignage m'a scandalisé. Bon, j'ai failli lui envoyer les flics.
12: Attends.
0: Laisse Baptiste.
12: Moi, ce père de famille, s'il en est à emmener son gamin
13: pour un mal de tête,
12: voir un médecin, pour avoir un certificat médical, pour pas payer 3 ou 5 euros. Mais
13: et pour un mal de tête, il le dit dans l'interview.
12: C'est un scandale. C'est un scandale parce que tous les pères et les mères de famille qui nous écoutent savent que le plus compliqué, c'est de garder l'enfant et de trouver un rendez-vous de médecin. Donc, si t'es assez perfide pour aller essayer de te casser la tête, pour trouver un rendez-vous de médecin, pour avoir un certif, pour te pas payer tes 3 balles de cantine, excuse-moi, t'es une loque. C'est inadmissible de réagir comme ça.
0: Non, mais t'as des gens qui sont à 5 euros près.
12: Et attends, et là, je vais pondérer mon propos. Évidemment que c'est très difficile pour les familles les plus modestes qui bénéficient de la gratuité. Mais à un moment donné, moi, qu'il y ait, évidemment, ce sera le plus compliqué. C'est pas moi. Moi, si je paye 5 euros la cantine et que j'ai une amende de 5 euros, bah, ça me fait réfléchir, mais je vais m'en sortir. Les gens qui sont à 5 euros près à la fin du mois, bien sûr que c'est difficile, bien sûr que c'est compliqué, mais à un moment donné, face à la gratuité, qu'il y ait un malus, qu'il y ait une prise de conscience, une responsabilité, et ça ne me choque pas, je suis désolé, je reste toujours un homme de gauche, mais ça ne me choque pas. Et à un moment donné, on parle aussi de gaspillage alimentaire, on parle de plein de choses. Donc à un moment donné, c'est pas... Moi, je suis assez halluciné que la mairie de Paris recule là-dessus. Peut-être que la sanction est trop élevée.
0: Non, ils reculent jusqu'à la fin du mois, ils discutent, en fait.
12: Mais à un moment donné... Pardon, enfin, je veux dire, il faut garder la tête sur les épaules. C'est pas la fin du monde. Et si ton gamin est malade, t'as d'autres problèmes que cette amende.
0: Et on rappelle que voilà, la cantine, elle est en fonction du revenu dans les écoles publiques. C'est-à-dire qu'en fait, il y en a qui payent 0 euros parce que justement, ils n'ont pas assez de revenus. Mais il y en a aussi qui payent 7, 8 euros. Et donc, effectivement, quand l'argent, quand la nourriture est gaspillée, bah, ça ne retombe que sur ceux qui payent 7, 8 euros, évidemment. Parce que, et bien sûr, qu'on ne va pas faire payer la cantine à des gens qui ne peuvent pas la payer. Ça va dans le bon sens, Elise Goldfarb. Ou quand même, bah ouais, il y a un petit sujet parce qu'il y a des gens qui sont à 5 euros auprès et qui ne pourront effectivement pas forcément justifier auprès d'un médecin d'une absence de leur enfant.
9: C'est ça, moi je me rappelle quand même de jours quand j'allais à la cantine où je pouvais pas aller à la cantine parce que ma grand-mère venait à Paris et donc il fallait que je déjeune avec elle parce que je la voyais rarement. Voilà, mais.
2: Oui, mais là, attention, il faut expliquer.
9: Il faut un justificatif médical.
2: Du médecin.
0: C'est ça le problème.
2: Pour ne pas payer la
9: En fait, c'est ça, c'est que je trouve que la mesure, je vois où elle va, je vois l'intérêt, mais. Je trouve ça un peu fort de café, sachant qu'aujourd'hui, un repas à la cantine, si tu comptes juste la nourriture, ça coûte 2 euros.
0: Oui, mais il y en a qui payent 8
9: ou 3 euros. Oui, non, mais je veux dire, le coût de fabrication, le coût de ton repas réel, pas combien toi tu payes, hein, combien ça coûte de faire ta nourriture, c'est 2 ou 3 euros. Si je compte pas le salaire des cuisinières, parce que là, le sujet, c'est bien le gaspillage alimentaire. Tu vas pas payer 5 euros, c'est-à-dire un prix qui est au-delà du prix de ton menu. Déjà, je trouve que c'est trop élevé.
0: Mais il y a des gens qui payent plus que 5 euros, parce qu'il faut bien financer la cantine pour tout le monde.
9: Voilà, quelqu'un qui a des hauts revenus, ça lui coûtera plutôt 12 euros en réalité de rater la cantine. Oui. Mais c'est pas mon problème, moi. Mais moi, je suis quand même pour, si on mesure que c'est vraiment efficace de faire payer l'absence, que ça coûte 2 euros ou 3 euros, c'est-à-dire le prix effectif du repas. 5 euros, pour certaines familles, c'est très élevé, alors que 2 euros, si ton gosse il a mal à la tête et qu'en effet tu le gardes à la maison, ça va te payer 2 euros, c'est le prix d'un solitaire du loto, voilà. C'est pas une dépense. Il y en a qui sont vraiment à 5 euros près. Souvent, t'es moins à 2 euros près.
12: Pardon, quand t'es à 5 euros près à la fin du mois, je suis désolé.
9: La cantine est gratuite pour les plus défavorisés à Paris.
12: Mais ce que je veux dire, c'est
9: à Paris, la cantine est gratuite. Pardon, si t'as pas les moyens.
12: De ma part. Mais ce que je veux dire, c'est que moi, je vois, il y a des parents qui retirent leurs enfants de la cantine à midi. Et qui font ce choix parce que c'est trop cher, parce qu'ils sont pas dans les minima sociaux, ça coûte cher. Moi, c'est un gros budget pour moi, la cantine. Mais c'est aussi 2 heures de temps que j'ai pas à libérer au milieu de ma journée. Mais c'est un gros budget.
0: Daniel Riolo, vous aussi, vous avez été assez scandalisé, effectivement, quand vous avez lu certains témoignages de parents sur ce sujet.
14: Moi déjà, je pense qu'il y a déjà se mettre bien en tête qu'il y a beaucoup de familles qui ne payent pas, parce qu'elles ne peuvent pas. Ok. Ensuite, l'autre point, c'est prévenir ou pas prévenir. Parce que si c'est juste en échange du certificat médical, c'est là que ça pose problème. Parce que là, on va aller sur l'autoroute des abus et sur le fameux engorgement que décrivait ce papa pas réellement responsable, à mon sens. Il faudrait plutôt discuter du délai pour avertir qu'on va pas venir. Si c'est à 10h, j'ai mal à la tête, je vais rentrer à la maison. Si c'est un caprice, non, tu payes la taxe. Pardon, en revanche, si tu préviens 4 jours avant, parce que la grand-mère d'Élise, elle vient et elle veut et Poupette, elle veut déjeuner avec sa petite fille, eh ben tu préviens, c'est bon. Tu préviens, ben, tu payes pas, parce que tu auras prévenu. Parce que tu le sais que la grand-mère, elle va venir avant. Mais très souvent, c'est « j'ai pas envie d'aller à la cantine ». Très souvent, c'est ça. La plupart du temps, c'est ça. C'est un caprice. C'est je vais pas à la cantine parce que soit je vais manger avec les copains dehors.
0: Non, c'est en primaire. C'est pas je vais manger un kebab avec les potes.
2: Moi aussi, j'avais vu ça, mais non. C'est des enfants qui sont pas venus le matin à l'école.
14: S'ils sont pas venus le matin à l'école, ok, bah non, c'est trop tard.
0: Oui, mais, c'est, mais attends, ça nous est tous arrivé d'avoir des gamins qui le matin ils se réveillent, ils ont trop mal à la gorge, ils ont les yeux tout vitreux.
12: Et
0: tu dis voilà et tu les envoies pas à l'école.
9: Mais bon, c'est mieux d'assumer c'est pour 2 ou 3 euros.
0: Et dans ces cas, tu vas payer 5 euros parce que ton gamin est malade.
12: Ben en fait, ouais. Pardon,
13: et s'il est vraiment malade, t'auras appelé le médecin, tu l'auras ton certif.
12: Si tu fais le choix.
13: S'il est vraiment malade, oui. Parce que le monsieur, ce qu'il décrivait, le monsieur, ses limites, c'était. Ah, t'es un petit peu mal à la tête. Je sais pas si je vais appeler le médecin.
12: De toute façon.
13: Ah si, il faut vraiment que je l'appelle là pour pas payer, pour pas payer.
0: Non, mais
13: et
0: si
13: puis si ça se trouve,
0: a...
13: t'as rien. Et puis oui. Si ça se trouve, tu mérites pas d'aller chez le médecin mais parce que t'as rien. Eh ben si, il a rien. Eh, bouge ton cul, va à l'école.
0: Non mais attends. Non, Daniel. Tu sais très. Parfois, t'as ton gamin. Il est un peu pas
9: trop. Cul, va à l'école.
0: Un peu pas trop.
9: Il a 4 ans.
0: Toi, t'as la possibilité.
13: Il a pas 4 ans. Il est en primaire.
9: Travailler plus pour gagner plus.
0: Si ton gamin, il est un peu pas trop.
13: Je comprends pas ce que vous dites.
0: T'as la possibilité de le faire garder. Bon, et ben qu'est-ce que tu fais?
13: Pourquoi il irait pas à l'école?
0: Non mais attends. Si ton gamin, il a mal à la gorge, il n'est pas très bien. Ah oui. T'as la possibilité de le faire garder. Il dort à 8h, il se rendort, il se réveille à 11h.
13: Bah non.
0: Écoute, ça va beaucoup mieux.
13: Si t'as envie de fabriquer des générations de glandus, on fait comme ça.
0: Bon, écoutez, en tout cas.
13: Moi, si t'es un peu malade, peut-être tu vas à l'école quand même.
0: D'accord, bon, écoutez.
13: Et si t'es vraiment malade, le médecin, il vient. Et si le médecin vient, t'as ton mot du médecin. Voilà, c'est clair quand même.
0: Nous avons Zaya qui voulait témoigner. Elle nous appelle de Fontenay-Trésigny. Elle est cadre bancaire. Bonjour Zaya.
15: Bonjour.
0: Et alors, cette amende, elle existe déjà dans l'école de vos enfants, c'est ça?
15: Bah oui. Non, mes 3 enfants, ils sont dans 3. Une au lycée, un au collège et la 3e en primaire.
0: Ouais.
15: Et c'est pareil pour tout le monde, c'est-à-dire que je paye la cantine au mois. Mmh. Et s'ils sont malades, ils font un justificatif médical, comme quoi ils ont vu un médecin, sinon je suis facturée. Et si c'est un souhait de ma part de ne pas les mettre à la cantine en primaire, hein, parce que. Au collège ou au lycée, je suis facturée quoi qu'il arrive. Mais en primaire, si je souhaite que mes enfants aillent manger chez la grand-mère un jour ou exceptionnel, il faut que je prévienne 48 heures avant.
13: Eh bien, ça, c'est très bien, 48 heures.
0: Et elle est de combien l'amende, Zaya?
15: Ah ben, je paye le ticket.
0: Ah oui, et c'est
15: je
0: combien le ticket?
15: Je paye le repas. Ah ben, je suis à quasiment 6 euros, 5 euros, 16.
13: Ben voilà.
0: Ah oui, donc si vous avez vos 3 enfants qui n'y vont pas, ça vous fait 20 euros quasiment, quoi.
15: Ah ben oui, voilà.
13: Et comme c'est une maman responsable, elle dira il faut y aller parce que ça va me coûter des sous. Ou si je préviens 48 heures avant, je m'en tire bien. Ben, c'est normal.
15: Voilà, ça fait des années que ça existe. C'est pas d'hier. Hein. Enfin, donc c'est pas une nouveauté, cette proposition. Hein. Il y a rien de nouveau.
0: Et vous la trouvez juste?
15: Bah, oui, parce que je suis anti-gaspi. Moi, je prends mes responsabilités. Si je préviens pas la mairie, c'est tout à fait normal que je paye le ticket parce qu'ils ont prévu un repas pour mes enfants.
0: Bien sûr.
15: Pour le coup, c'est légitime. Donc, je conteste pas. Et puis, si j'ai prévu que mes enfants n'aillent pas à la cantine, je fais en sorte de prévenir 48 heures avant.
0: Bravo, vous êtes très responsable.
13: Ça existe, les gens responsables.
0: Non, vous avez raison, mais c'est vrai que moi j'ai été interloqué par les chiffres de Charles tout à l'heure qui parlait de la mairie d'Orléans et effectivement ils ont économisé 240 000 euros sur un an juste parce qu'il y a moins de gaspillage. Ça paraît.
13: C'est fou.
0: Non, mais ça paraît fou. Ça paraît fou. Donc merci Zaya.
12: C'est la rénovation d'un stade, c'est la rénovation d'un équipement sportif pour les écoles, etc. Des choses intéressantes.
13: Mais les gens ne veulent plus être responsables de quoi que ce soit. Quand tu réserves un resto, si tu vas pas, t'appelles pour dire que tu vas pas.
0: Évidemment, mais apparemment je suis la seule. Les restos, quand tu les appelles pour dire que tu viens pas, ils te remercient avec des larmes dans
13: Moi, c'est pareil. Bah, ça, c'est scandaleux.
9: Souvent, maintenant, ils prennent une empreinte bancaire. Donc, c'est un peu pareil.
0: Ils ont bien raison.
13: Et chez le médecin, t'as rendez-vous chez le médecin, tu peux pas y aller, t'appelles pour prévenir. Il y en a plein qui préviennent pas.
12: Il y a eu un débat là-dessus pour mettre des amendes aussi sur les no-shows chez les médecins.
0: Exactement.
12: Pareil, il faut être responsable un peu.
0: Merci Zaya, en tout cas, d'avoir été avec nous. Et ça génère beaucoup de messages, ce sujet, Charles.
2: Bah oui, par exemple, ça va faire bondir Daniel, le témoignage de Luc, qui dit mais moi, ça m'est déjà arrivé quand mon fils était petit de pas le mettre à l'école parce qu'il avait un peu de fièvre le matin. Ça ne justifiait pas non plus d'aller chez le médecin. Il lui fallait juste une journée de repos. J'avais pas de certificat médical. Je le mettais chez sa grand-mère, mais j'aurais payé une amende à la cantine.
12: Et moi,
13: s'il n'est pas vraiment malade, il va à l'école.
0: Si t'as la possibilité de le faire garder, si par exemple tes enfants, ils sont chez la nourrice.
13: C'est pas en maternelle, c'est en primaire. En maternelle, je l'entends. En primaire, tu vas à l'école.
12: Daniel, honnêtement, je suis plutôt, j'ai plutôt pas le temps, moi. Pareil que toi, mais ça m'est arrivé de garder ma petite Madeleine, là, qui a 8 ans. Ça m'est arrivé, etc.
13: Mais
12: je comprends ce monsieur. Mais je paye la cantine.
13: Il y a pas de problème, alors.
12: Je comprends ce monsieur qui dit ça peut arriver. Mais après,
13: si ça peut arriver,
12: il paye
13: la cantine.
12: Si tu payes 5 euros, ça va aller une journée.
13: Il paye une amende en plus à la cantine, oui.
0: Exactement.
9: Moi, je pense qu'il faudrait payer le prix de ta nourriture, c'est-à-dire 2-3 euros et pas 5.
0: Alan est avec nous. Il est responsable en restauration collective dans le Morbihan. Bonjour, Alan.
16: Bonjour Estelle, bonjour Olivier.
0: Merci d'être avec nous. Tiens, vous avez combien d'enfants qui déjeunent à la cantine chaque jour?
16: Alors à jour, nous avons entre 300 et 320 enfants, donc de la maternelle à la primaire.
0: D'accord. Et il y a beaucoup d'enfants qui viennent pas?
16: Alors, il y a beaucoup, généralement, les écoles, on fait des repas pour deux écoles, en fait, l'école publique et privée, la plupart des enfants déjeunent à la cantine.
0: Ouais.
16: On a quelquefois des absents, donc, pour maladie ou autre, hein, et quelquefois des enfants qui viennent à la cantine et qui sont pas inscrits non plus. On a un système de, d'inscription sur une application, en fait, hein, via une tablette, mm-hmm. qui nous permet de voir, nous, le matin, donc, en arrivant en production, de voir les effectifs, normalement réels pour faire la production.
0: Et il y a beaucoup de gâchis, Alan, ou pas?
16: Nous, on a un fonctionnement où on a très peu de gâchis. On doit être grosso modo à 25 grammes de pertes par jour et par enfant.
0: D'accord.
16: Sachant que la moyenne nationale, elle est d'environ 120 grammes, donc on est largement en dessous.
0: D'accord, donc vous n'avez pas besoin de mettre des amendes, parce que vous n'avez pas de gaspillage, en fait.
16: Alors nous, on a un fonctionnement où il y a un coefficient, donc où les enfants, les familles, donc payent de 1 euro à 5,50 euros, ça doit être le maximum, donc par rapport aux revenus, en fait. Mm-hmm. Donc on n'a pas d'amende derrière. Si on a un enfant absent, donc il est notifié, bien entendu, il sera pas facturé sur justificatif de médecin, quoi.
0: D'accord. Donc en fait, j'ai envie de dire, quand un enfant est absent, c'est pour votre poche, quoi. Enfin, pas la vôtre, mais celle de l'école.
16: Ouais, c'est un enfant. Nous, après, généralement, c'est toujours que voilà, en moyenne, on a toujours 320 enfants inscrits. On a généralement 300 enfants à déjeuner, à un ou deux près. Donc on sait qu'on est à peu près toujours les effectifs réels, à peu près. 300, donc au niveau de la production, on sait sur quoi on part, en fait, quand on fait un service du midi.
0: D'accord.
16: Qui nous permet justement d'avoir le moins de gaspillage possible.
0: Voilà, et puis vous avez une appli où on peut dire effectivement on vient pas, donc ça aussi c'est aussi pratique.
16: C'est ça qu'il faut plutôt mettre en place. C'est une application où les familles peuvent, avant minuit, donc minuit hier, avant le service de ce midi par exemple, ils peuvent s'inscrire ou se décocher s'ils sont inscrits, en pensant qu'il sera malade ou enfin qu'il est malade, ou après si ça arrive dans la nuit de minuit à la journée. Moi, s'il est malade, de toute manière, souvent, c'est le médecin et il faut un justificatif qu'il faut transmettre en mairie pour éviter justement qu'il soit facturé, quoi.
0: Bah écoutez, merci pour toutes ces précisions, Alan, mais c'est une bonne idée, cette application pour réduire le gaspillage alimentaire. Merci, Alan. Ça donne quoi sur le WhatsApp, Charles?
2: Une dernière proposition, celle de Nicolas, qui dit on n'a qu'à proposer aux parents, si leur enfant n'est pas venu, si l'absence est injustifiée, qu'ils viennent chercher le repas en doggy bag. Comme ça, on ne leur facture pas, comme ça, il n'y a pas de gaspillage, qu'ils viennent à la sortie de la cantine.
0: C'est pas déconnant.
2: En tout cas, on vous a posé la question sur nos réseaux sociaux pour ces questions de gaspillage. Une amende de 5 euros en cas d'absence injustifiée à la cantine. Bonne ou mauvaise idée? Vous pensez que c'est une bonne idée à 63%.
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0: Le chiffre du jour, 100 millions, eh bien, c'est le nombre de touristes étrangers venus visiter la France en 2025. Alors évidemment, c'est une aubaine pour les secteurs de l'hôtellerie-restauration, les commerces ou encore les transports. Le problème, Charles, c'est que ces journalistes étrangers qui viennent du bout du monde...
2: C'est touristes. Journalistes.
0: Oui, ils peuvent venir. Touristes étrangers.
2: Ces journalistes qui traversent le monde à chaque vacances.
0: Mais il y en a.
13: Qui viennent polluer nos plages.
0: Eh bien, ces touristes étrangers du bout du monde engendrent également beaucoup de nuisances. Et vous allez nous dire lesquels, Charles?
2: C'est ce que dénonce l'ONG Réseau Action Climat. Les touristes extra-européens, par exemple, ne représentent que 2% des touristes en France, mais ils pèsent pour 20% des émissions de gaz à effet de serre. Des touristes qui viennent de plus en plus loin, de plus en plus nombreux, qui polluent, qui font monter les prix pour attirer cette clientèle américaine ou asiatique très fortunée. Le secteur touristique français s'est adapté et ne cesse de monter en gamme. Il y a de plus en plus d'hôtels 4 ou 5 étoiles au détriment des établissements plus accessibles. En 20 ans, le prix des hébergements touristiques a augmenté deux fois plus vite que l'inflation. Conséquence, Les Français, les touristes français ont de moins en moins les moyens de voyager en France. Les Français optent désormais pour le Maghreb ou l'Europe du Sud, des destinations plus lointaines, moins chères mais beaucoup plus polluantes. Il faut aller plus loin, prendre l'avion. Autrement dit, c'est toute une philosophie qu'il faudrait revoir selon Réseau Action Climat. Permettre d'abord aux Français d'accéder à une offre abordable dans leur propre pays avant de vouloir attirer les riches Américains ou Asiatiques.
0: Alors, hausse des prix, surpopulation, impact climatique, y a-t-il trop de touristes étrangers en France? Jérôme Lavrieux, est-ce que vous avez des touristes asiatiques ou américains dans vos
19: villes? J'ai eu une fois des Taïwanais, j'ai eu des Américains, j'ai eu des Brésiliens. Sinon, mais c'est rarissime, le reste, c'est des ressortissants de l'Union Européenne, principalement des Anglais, des Néerlandais. Mais ils sont tous les bienvenus, et plus il y en aura, plus je serai content. Et c'est le même prix qu'ils soient français ou étrangers. Je ne fais pas payer plus cher parce qu'ils viennent
0: de plus loin.
19: Oui, mais
0: peut-être que si vous aviez plus de Taïwanais et d'Américains, vos prix seraient plus élevés, Jérôme.
19: Ben non, non, moi je facture le prix que j'estime devoir facturer à un Français ou à un Taïwanais. Ça lui coûte plus cher à lui de venir parce qu'il vient de plus loin. Mais
0: il pollue un peu plus que quelqu'un qui vient de 20 km plus loin, vous voyez.
19: Quelqu'un qui habite à 20 km de chez moi, je vois pas l'intérêt qu'il vienne en vacances chez moi.
0: Franchement, pour faire un petit week-end en amour.
19: Depuis que l'humanité est humanité, on a envie toujours d'aller voir ailleurs, d'aller un peu plus loin, dépasser la frontière. Il y a des obsédés de la frontière, mais il y a aussi des gens. Tout le monde. C'est la seule branche économique après l'armement. À générer des recettes nettes pour la France. Plus il y en aura, mieux ce sera. Plus il y aura de monde bondé sur les plages, mieux ce sera pour moi qui ai des gîtes en pleine campagne.
0: Mais pas pour nous, excuse-nous.
19: Ça finira par s'équilibrer, ils iront ailleurs. Mais ils dépensent de l'argent chez nous. On a tellement d'excédents dans tous les domaines. On croule tellement sous l'argent dans notre pays qu'on peut dire allez vous faire foutre, allez en Espagne qui va vous accueillir, allez en Italie qui va accueillir plein de Chinois. Mais nous, non, les Français, non, on n'en veut pas.
0: Mais c'est pas ça. C'est que, à un moment, il n'y a pas juste les gîtes, les commerces, etc. Il y a quand même un impact climatique qui est non négligeable. Ouais. Quand quelqu'un vient de Singapour, c'est pas la même chose que quand il vient de Paris. Voilà, tout simplement. Et après, quand t'as les touristes français qui, eux, sont obligés d'aller en Espagne.
19: Que le transport soit moins polluant.
0: Ou au Maghreb. Non, mais ou au Maghreb, parce que c'est trop cher en France, c'est quand même un petit problème, tu vois.
2: Ou à l'inverse, que les stations de ski voient plus de touristes que les Français, les moyens d'aller dans les stations françaises plutôt que des Russes, des Anglais, etc.
19: Oui, mais celui qui loue son logement pour le ski en station de ski à Morzine, à Voriaz, à je sais pas où, il est bien content qu'il y ait quelqu'un qui vient. Ça va ruisseler sur les autres, sur le commerçant, sur tout le monde.
0: Alors justement, on a Vanessa qui nous appelle de Tignes, d'une station de montagne. Elle est commerçante du côté de Tignes. Bonjour Vanessa.
20: Bonjour Estelle, bonjour toute l'équipe. Bonjour.
0: Merci d'être avec nous Vanessa.
20: Avec plaisir.
0: Tignes, c'est une station qui accueille beaucoup de touristes étrangers.
20: Oui, c'est alors moi j'ai deux problématiques deux cas de figure différents.
0: D'accord.
20: Effectivement, ça accueille 70% de clientèle étrangère l'hiver. À l'inverse, on a 90% de clientèle française l'été.
0: D'accord.
20: Parce qu'on s'adapte, on adapte les prix, l'offre est pas la même, du coup, on a hyper plaisir d'avoir 90% des Français l'été. Et effectivement, sans nos 70% de clientèle étrangère, des pays du Nord, donc Belgique, Hollande, Anglais, etc., on s'en sortirait pas parce que le coût a énormément augmenté depuis des années pour tout le monde. La classe moyenne en France qui partait il y a quelques années en France au ski, malheureusement, cette classe moyenne, elle ne peut plus se permettre de partir en France ou dans d'autres stations et pas forcément tous les ans comme avant, il y a 20 ans, 25 ans, c'était un peu une tradition. Mais et c'est vrai que des fois, ça nous manque parce qu'on se dit mince, même nous qui sommes commerçants à Tignes, si demain, moi, j'habite plus à Tignes, mes enfants, ils savent, alors qu'ils sont mis sur les skis, qu'on n'ira pas skier en France, parce qu'on n'aura pas les moyens.
0: Et Vanessa, est-ce que le touriste étranger dépense plus que le touriste français?
20: Oui. Le touriste étranger, il réfléchit moins. C'est-à-dire qu'il est plus attentif. Nous, on a la chance de travailler avec 60% d'agriculteurs au sein de notre magasin.
0: D'accord.
20: Et il est plus attentif aux beaux produits. Donc, il regarde un petit peu moins et il a plus conscience que le français d'écoute que nous, on a derrière, qu'un commerce de vallée ne va pas forcément avoir.
0: Eh ben, écoutez, merci beaucoup, en tout cas, pour ce témoignage, Vanessa. Puis on vous souhaite une très bonne saison hivernale, parce que ça y est, on va basculer du côté des stations. Merci beaucoup, Vanessa. Trop de touristes ou au contraire, c'est une aubaine pour vous, Emmanuel Dancourt?
5: En fait, on sait aussi que les touristes, quand ils viennent en France, première destination mondiale, ils vont se concentrer un peu tous au même endroit. Et je trouve ça dommage que la France, c'est tellement merveilleux partout, c'est tellement diversifié. On va les retrouver beaucoup sur les plages, on va les retrouver beaucoup à Paris, évidemment, beaucoup
0: comme nous aussi,
5: Saint-Michel.
0: Hein.
5: Comment?
0: Comme les Français d'ailleurs.
5: Ah, les Français ont tendance à aller de plus en plus dans des endroits moins connus, des campagnes.
21: Dijon.
5: Mais alors, je pensais plus au sud de la Bourgogne. Il y a un endroit merveilleux dont j'ai eu l'occasion de parler il y a quelques années dans cette émission, qui s'appelle le Brionnais. C'est inconnu, c'est magnifique, c'est plein de petites églises romanes, il y a des élevages de chèvres avec des petits murs en pierre, c'est vert, c'est vallonné, c'est beau, c'est reposant.
0: Vous avez peu de gens de Singapour, quoi.
5: Mais, eh ben, voilà. Mais non, il y a beaucoup d'étrangers de côté de Cluny, par exemple.
0: D'accord.
5: C'est pas forcément là que les Français vont aller. Mais je trouve qu'il faudrait surtout redistribuer, finalement, cette manne financière dont Jérôme parle, bien effectivement, la redistribuer. Et puis, ce qui est gênant, de mettre en avant d'autres territoires. En
0: c'est-à-dire
5: fait.
0: Que décharger le mec vient à Paris et tu vas le redistribuer à Cluny.
5: Je comprends que les gens. C'est magnifique, Cluny. Je comprends que les gens aient envie d'aller au Mont-Saint-Michel, mais peut-être qu'on peut redistribuer sur l'année le Mont-Saint-Michel. Mais non, mais que attirer au Mont-Saint-Michel, pas uniquement en été. C'est ça que je veux dire, c'est insupportable, le Mont-Saint-Michel en été.
0: Mais c'est pour ça que les Français n'y vont pas.
5: Et mettre en valeur, oh, c'est clair, mettre en valeur d'autres territoires qui sont absolument magnifiques. On a l'impression que les Français découvrent la montagne l'été, alors que c'est tellement beau, tellement sublime, et tant mieux. Mais voilà, mettre en avant d'autres territoires.
0: Pierre Rondeau, ça pose un problème quand même, justement, tous ces voyages et quelque part, tout ce qu'on fait pour accueillir des touristes qui viennent de très très loin. Alors qu'à l'inverse, on ne fait rien pour accueillir, ne serait-ce que les touristes français.
21: Et on ne fait rien pour accueillir les touristes français. Et nos touristes français partent en Espagne, partent en Thaïlande, partent au Maghreb. Oui. Jérôme Lavrieux a eu un discours qui, pour moi, aujourd'hui, après l'été caniculaire qu'on a eu, après les juin, juillet, août sous 40 degrés à Paris, a eu un discours d'aveugle. Quelqu'un qui met en avant l'aubaine économique, parce qu'il faut vraiment récupérer l'argent des gens de Singapour, de Thaïlande et d'ailleurs, et donc il faut attirer le plus grand monde possible pour que la France puisse redevenir une grande puissance, alors que on a subi un dérèglement climatique historique et que l'été qu'on a eu sera l'été le plus frais de ces 50 prochaines années.
0: Il va pas
21: continuer.
0: Fermer.
21: Non mais très bien.
0: Il est pour rien, lui, Jérôme.
21: Il est pour rien.
19: Mais surtout si les autres ferment pas. Jérôme. Ils iront ailleurs.
21: Toujours poser le discours et espèce de combat et de conflit duel entre l'aspect écologique et l'aspect économique. Au bout d'un moment, il va falloir se réveiller. Ouais. Demain, si le dérèglement, je mets ainsi, demain, lorsque le dérèglement climatique sera devenu une totale réalité, ça coûtera 10% du PIB par an. Mmh. Ça coûtera plus cher que vos petits touristes de Singapour qui viennent consommer chez vous. Mmh. Donc, continuez à dire, ça fait de l'emploi, ça fait de l'économie.
19: Non, mais il polluera toujours autant qu'il ira dans le pays d'à côté, le Singapourien.
21: Au bout d'un moment, il va falloir se réveiller. Au bout d'un moment, il va falloir se réveiller, arrêter de dire non, mais attendez, si les Chinois polluent plus que nous, continuons à polluer. Si les Américains polluent moins que nous. Ce que je répète, parce que continuer à mettre en avant l'impact économique et l'importance économique du tourisme extra-européen pour l'économie française, oui, c'est être aveugle vis-à-vis de l'avenir. C'est considérer que dans l'avenir, ça va coûter plus cher de devoir corriger le dérèglement climatique que d'accueillir du monde pour le tourisme.
0: Mais s'ils se déplacent en
21: Attendez,
0: Italie.
21: Attendez, ce que je vais vous dire, c'est que, je vous donne un exemple, ça a été dit et cité par Charles, globalement, 2% des touristes extra-européens représentent 20% des émissions de gaz à effet de serre.
0: Oui.
21: Moi, on l'a étudié pour la Coupe du Monde et pour les compétitions sportives. Pour les Jeux Olympiques de Paris, 8% des touristes extra-européens représentaient 50% des émissions de gaz à effet de serre. Mmh. On est sur des Français, comme d'ailleurs ici on a eu Élise qui est partie en Thaïlande pour les vacances. Je vais pas la montrer du doigt, mais quand même il faudrait.
0: C'est ce que vous faites, enfin bon.
21: Oui, bah voilà, je le fais directement. On a des Français
19: qui partent. Contrôle le fichier des mauvais payeurs tout à l'heure.
21: On a des Français qui partent aux quatre coins du globe polluer abondamment et on accueille des Américains, des Chinois, des Japonais, des gens de Singapour venir en France et polluer abondamment. Il faudrait aussi un moment se rendre compte d'une réalité.
0: Qu'est-ce qu'on fait? On leur interdit de venir?
21: Par exemple, c'est une proposition.
0: Ah d'accord, bon, bah,
21: attendez,
0: écoutez, super.
21: Au bout d'un moment, vraiment au bout d'un moment, il va falloir se réveiller. Je vous le dis ça très gentiment, il va falloir se réveiller. On est sur, au devant d'un conflit. Il va, par exemple, c'est une proposition qui a été faite par World Rugby pour la Coupe du Monde de rugby, conditionner la vente de billets à la promesse de ne pas prendre l'avion. Par exemple,
0: oh bah c'est pratique, tu viens de Singapour, comment tu viens
21: justement,
0: tu viens en voiture.
21: On aurait une obligation d'aller à Singapour. Pourquoi l'habitant de Singapour
0: Ils ont envie d'aller à Singapour.
21: Face à votre liberté, moi je mets en avant l'avenir de la planète. Face à votre liberté, je mets en avant l'avenir de la planète.
0: Mais si c'est le voyage d'une vie,
21: Revoyons les propositions de Jean-Covici, qui est de dire de prendre deux fois dans sa vie l'avion.
0: Oui, très bien. Il est gentil, Jean-Covici.
21: Mais attendez,
19: vive l'Union soviétique.
21: Prenez votre liberté d'aller où vous voulez, faire comme Gianni Infantino, à prendre le jet tous les jours pour aller où il veut, n'importe où, parce qu'il y a les moyens de se le payer, et laissons mourir les gens de chaud dans le futur.
0: Non, mais si c'est le monde que vous voulez. Mais si tu fais une fois par an, t'as le droit de faire un voyage une fois par an.
21: Jean-Covici propose simplement qu'on limite l'usage de l'avion des grands courriers à deux fois. Pourquoi moi?
0: Peut-être que c'est une fois par an, t'as le droit de faire le voyage que tu veux.
21: Moi, je pourrais aussi avoir envie de découvrir la France et de visiter la France et ses beaux paysages que d'ailleurs a appelé Emmanuel, plutôt que de me dire tiens, je vais me payer un billet d'avion pour aller au Maghreb, pour aller en Thaïlande, pour aller à Singapour.
0: Non, mais on a Alexis.
21: Et vous faites pipi dans la douche.
0: On a aussi. On a Alexis Chailloux qui est notre invité sur ce débat. Il est responsable transport et climat du réseau Action Climat. Bonjour Alexis.
1: Bonjour, salut chez vous.
0: Oui, ouais. Toujours Alexis. Ah oui. Toujours. Vous tombez bien, tiens. Alexis Chailloux, j'imagine que vous avez été sensible aux propos de Pierre Rondeau qui dit qu'effectivement, il va falloir limiter l'impact du tourisme extra-européen dans notre pays qui est le premier pays touristique du monde. Mais en même temps, vous avez Jérôme Lavrieux sur ce plateau qui est propriétaire de gîtes et lui, il est bien content d'accueillir des touristes asiatiques et américains. Qu'est-ce qu'on fait, Alexis?
1: Nous, on a envie de réconcilier vos deux invités. Hein.
0: Alors, parlez dans votre téléphone, Alexis, sinon on vous entend mal.
1: Oui, vous m'entendez?
0: Ouais, c'est bien, allez.
1: On a envie de réconcilier vos deux invités parce que on a eu, après le Covid, en 2022, une transformation complète des touristes qu'on accueillait, puisque les Européens...
0: Alexis, la liaison, elle est trop mauvaise. En fait, on va vous rappeler tout de suite, parce que manifestement, ça grésille beaucoup. On va vous rappeler tout de suite d'un autre téléphone. On va prendre Amara, en attendant Alexis en ligne. Amara qui nous appelle de Blagnac. Il est conducteur de car Grand Tourisme, justement. Bonjour Amara.
4: Bonjour Estelle, et bonjour à toute l'équipe. Bonjour.
0: Amara, vous accueillez beaucoup de touristes dans vos cars?
4: Oui, en fait, comme je suis conducteur de Grand Tourisme, comme je l'ai précisé, donc même ne serait-ce que hier, je suis rentré d'un séjour dans le Périgord et le Bordelais avec des Allemands. Mm-hmm. Voilà, ils étaient 25, je crois,
0: de mémoire. Bon, Allemagne, c'est pas loin.
4: Oui, c'est pas loin. Donc, ils sont venus pour découvrir la France.
0: D'accord.
4: Et donc, la France est un super pays à visiter. Je ne comprends pas pourquoi on peut être contre ça. C'est incroyable. Ils ne font que dépenser. Ils sont émerveillés. Ils sont émerveillés par notre culture, par notre façon de voir les choses, par ce qu'on propose. Et même au niveau des sites, des infrastructures, je sais pas comment dire. Je ne comprends pas comment on peut s'asseoir là, comme je crois que c'est M. Rondeau, c'est ça,
0: oui.
4: Qui vient d'intervenir là. Et je sais pas, il trouve ça, c'est quoi? Ça pollue, ça pollue pas. Mais c'est pas
0: parce
4: ça
0: que ça vient.
4: Si ça doit polluer, attendez, juste un instant.
0: Allez.
4: Ça doit polluer, il faut faire de telle sorte que ça ne pollue plus. Voilà. Vous voyez ce que je veux dire? Il ne faut
0: tout
4: pas inverser la charge aux gens. Les gens sont venus pour découvrir la France et les Français. Et moi, ils me découvrent. Ils découvrent les gens qui sont autour de moi, les restaurants, les hôtels. Mais vous ne vous rendez pas compte, quoi. Mais la France, c'est un pays magnifique. Vous pouvez aller à l'ouest, à l'est, au sud, au centre, partout, c'est beau. On a trop à offrir.
0: Oui.
4: Pourquoi s'en priver? C'est quoi le problème?
0: C'est Alexis Chailloux qui va vous répondre, qu'on a retrouvé Amara. Il va vous expliquer en quoi c'est un problème, finalement. Alors, les Allemands ne sont pas un problème dans le sens où l'Allemagne, c'est tout près, donc il n'y a pas de souci. En revanche, quand c'est de l'autre bout du monde, il y a un souci. Et on va voir ça avec Alexis Chailloux, notre invité responsable transport et climat du réseau Action Climat qu'on vient de retrouver. Ça va, Alexis?
1: Oui, ça va, et vous?
0: La ligne est très bien. Alors, Alexis, en quoi c'est un problème, ce tourisme?
1: Évidemment, il y a l'impact sur le climat, vous en avez parlé longuement. Il y a quelque chose qui est moins connu, c'est que pour accueillir les clientèles internationales lointaines, donc les États-Unis, les Japonais, en fait, on a opéré une montée en gamme de l'offre touristique. Ça veut dire que, par exemple, on a de plus en plus d'hôtels 4-5 étoiles et beaucoup moins d'hôtels 1-2 étoiles. Et le problème, c'est que, du coup, les Français qui partaient en vacances en France le font moins longtemps, ne le font plus, ou partent à l'étranger parce que c'est comparativement moins cher. Donc en fait, on est en train de se tirer une balle dans le pied de la planète, mais aussi dans le pied de notre économie touristique interne.
0: Oui, c'est sûr que si les Français voyagent, du coup vont à des milliers de kilomètres pour que ce soit moins cher, ça pollue encore plus, quoi.
1: Exactement. Et ce qu'on a vu après le Covid, c'est qu'en fait, on pourrait remplacer les internationaux lointains par les internationaux proches. puisqu'il n'y avait plus de trafic aérien quasiment après le Covid. Et les Belges, les Allemands, les Britanniques, les Suisses, etc., ont en fait se sont substitués, ont remplacé les Japonais, les États-Unis ou les Brésiliens, et on a réussi à maintenir un niveau d'activité économique comparable, équivalent, tout en baissant fortement les émissions de gaz à effet de serre. Donc finalement, c'est ça qu'il faut faire, juste qu'il faut faire de manière volontaire et pas par hasard, quoi.
0: Voilà, essayer d'attirer plus les touristes français et européens. Mais pardon, Alexis Chaillou, mais moi quand je prends l'avion, bah on me propose en fait, vous savez, de payer pour les kilomètres que je fais. C'est-à-dire que je peux payer une taxe. Ça, ce serait pas la solution aussi, bah de taxer plus les gens qui viennent de loin finalement.
1: Bah, en tout cas, il faut arrêter de les subventions à l'aérien, notamment les niches fiscales que vous connaissez. Il n'y a pas de taxe sur le kérosène, il n'y a pas de TVA sur les billets d'avion internationaux. C'est quand même un peu bizarre, alors que c'est le mode de transport le plus polluant. À Roissy, on veut doubler le nombre de passagers d'ici 2050, ce qui va faire que aggraver tout ce dont on parle là, c'est-à-dire le réchauffement climatique notamment. Donc oui, il faut baisser le trafic aérien et essayer de développer des alternatives comme le train. Nous, une des mesures qu'on propose, c'est d'avoir un aller-retour par an qu'on offre à tous les Français à un prix imbattable, type 50 euros à l'aller-retour maximum.
0: Si vous avez pris
1: le train CP en France, c'est plutôt 200-300 euros l'aller-retour type qu'on connaît en période haute, quoi.
0: Et est-ce qu'on a le droit encore, Alexis Chaillou, aller de faire un aller-retour un peu loin aujourd'hui, ou est-ce que ça aussi c'est problématique? Un aller-retour un peu loin dans l'année?
1: Bah, ce qu'on propose, c'est plutôt un aller-retour un peu loin toutes les plusieurs années. Si on veut être plus cohérent avec le réchauffement climatique, ce serait même en théorie tous les 10 ans. Après, à chacun de calculer aussi, de voir en fonction de son vécu. Quelqu'un qui a pris l'avion énormément dans sa vie peut-être peut se calmer un petit peu. Quelqu'un qui ne l'a jamais pris, ce serait bizarre de lui faire la leçon.
0: Eh ben écoutez, merci beaucoup en tout cas Alexis Chaillou, merci d'avoir été avec nous et de nous avoir exposé votre point de vue. On termine avec des messages et on installe notre sondage.
2: Gaëlle qui nous dit: je pars dans le même camping tous les étés dans l'Hérault, et c'est vrai qu'avant il y avait que des Français, désormais depuis quelques années il n'y a plus que des Allemands, des Néerlandais, et ils arrivent avec leurs courses, ils ne consomment rien sur place. Nous dit Gaëlle.
0: C'est pas du cliché ça alors?
2: Oui, parce que voilà.
21: Il n'y a pas de fumée sans feu.
2: Il ne faut pas tourner l'économie du village, en tout cas nous écrit Gaëlle. Jean-Christophe nous dit: mais c'est très bien, faisons de la France un grand Disneyland. Les Français n'auront plus les moyens de skier dans leur propre pays. On fait des stations uniquement pour les étrangers. C'est ça l'avenir qu'on nous promet en misant tout sur les touristes étrangers. Et à l'inverse, j'ai par exemple Thierry qui nous dit: évidemment qu'il faut continuer à faire tourner notre économie. Ça passe par le fait d'attirer les touristes étrangers. N'en déplaise à quelques écolos bobos. Il n'a pas écrit Pierre Rondeau, mais on l'a tous compris.
5: C'est comment on met en place un tourisme durable. C'est les deux mots qui n'ont pas été prononcés, avec un droit à la circulation et un droit au tourisme.
19: C'est le commissaire politique qui me dira là où je peux aller, quand je peux aller.
2: Alors, y a-t-il trop de touristes étrangers en France? On vous a posé la question sur nos réseaux. Vous avez répondu non à 72%.
0: 14h24, vous êtes dans Estelle Midi. C'est l'heure du Tu préfères.
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0: C'est un Tu préfères cinéma aujourd'hui. Nous sommes sur une thématique cinéma cette semaine, et aujourd'hui nous allons faire une thématique film de filles. Tu préfères Bridget Jones?
7: Résolution numéro 1, évidemment perdre 10 kilos. 2, toujours mettre à la lessive les sous-vêtements de la veille. Également crucial, trouver un petit ami gentil et sensible. It's raining.
0: Tu préfères Bridget Jones ou Pretty Woman?
22: J'ai une proposition de travail à vous faire.
23: Qu'est-ce que vous voulez?
22: Je reste ici jusqu'à dimanche, j'aimerais que vous passiez la semaine avec moi.
23: Et si vous voulez du 24 heures sur 24, ça va vous coûter cher. Pretty
0: Woman. Bon problème. Alors, tu préfères Bridget Jones ou Pretty Woman? Tiens, Pierre Rondeau.
21: Alors, dans la mesure où je n'ai pas vu Bridget Jones.
0: Oh.
21: Et Pretty Woman, je l'ai vu il y a 20 ans, mais j'aime bien la musique, je veux dire Pretty Woman. Mais je rappelle que...
0: Alors c'est comme le C'est pour un ami.
21: Alors, pardon, si on parle de cinéphilie, vous mettez Bridget Jones et Pretty Woman,
0: et
21: grande cinéphilie. Oui, rappelons que Pretty Woman, c'est comme l'histoire d'une prostituée qui tombe amoureuse d'un milliardaire.
0: Et c'est un conte de fées.
19: C'est pas bon pour la planète.
0: Arrêtez. Jérôme Lavrieux.
19: Pretty Woman.
21: Pour la musique?
19: Non, pour l'actrice Julia Roberts. Et d'habitude, j'aime bien regarder les films en VO, mais pas quand il y a Julia Roberts. J'adore la voix française de Julia Roberts.
0: Moi aussi.
19: C'est vraiment... Je m'en excuse auprès d'elle, parce que je n'ai pas retenu son nom d'actrice.
2: Elle nous écoute souvent.
19: Elle doit nous écouter. Mais elle a une voix fantastique. Quand elle éclate de rire, c'est génial. Et je trouve que pour une fois, le combo entre l'actrice et la voix française est génial. Je l'adore.
0: Donc, ça fait deux voix pour Pretty Woman. Et comme Emmanuelle Dancourt est féministe, présidente de MeToo Media, bon, j'imagine qu'elle, elle va choisir Bridget Jones.
5: Eh ben non, moi, j'ai pas aimé Bridget Jones. Je suis vraiment génération Pretty Woman, que j'ai regardé un milliard de fois, avec Dirty Dancing, c'est les deux. Et aujourd'hui, quand je regarde ces deux films-là, ils sont aujourd'hui, je trouve vraiment difficile à regarder. Finalement, comme dit Pierre, bah, bien sûr, c'est complètement sexiste. Pretty Woman, c'est quand même une mise en avant de la prostitution. Bridget Jones, on l'a entendu en plus dans l'extrait, elle se trouve grosse et elle veut essayer de rentrer dans des codes. Bah, c'est aujourd'hui des codes.
21: D'être en couple.
0: On a le droit de se trouver gros.
5: Ouais, bah, bien sûr, mais en faire une condition de réussite et vouloir avoir dire qu'on a absolument besoin d'un mec dans sa vie pour être bien. Alors, Bridget Jones, moi, j'ai même pas réussi à finir le premier épisode.
0: Vous plaisantez dire...
5: Non.
0: J'adore ça.
5: Oh, mais je trouvais ça facile comme humour.
0: Bah oui,
5: j'ai trouvé Pretty Woman plus fin, franchement. Et c'est pour ça que je suis d'accord avec Pierre.
0: Jamais j'aurais pensé que vous prendriez Pretty Woman. Jamais.
5: C'est pas de la cinéphilie du tout. C'est des très bons succès commerciaux, des histoires feel good. Mais c'est pas ce que j'appelle de la cinéphilie. Et merci d'avoir noté la voix française de Pretty Woman, dont c'est une voix extrêmement connue dans le doublage.
2: Céline Monsara.
5: Oui, elle est extrêmement connue dans le doublage. C'est une personne qui fait une très très belle carrière.
2: Elle fait aussi Dory dans Le Monde de Nemo et Bulma dans Dragon Ball.
0: Bah, on les connaît moins. Enfin, je veux dire,
21: Bulma et Dory, pardon.
0: Il y a la voix de Bruce Willis aussi, la voix française qui est hyper connue, etc.
2: Et
0: je crois qu'il est décédé. Effectivement, mais voilà, il y a des voix comme ça qui nous ont marqué, mais parce qu'aussi à l'époque on ne regardait pas les films en VO mais en VF, donc ces voix nous ont marqué. Mais en tout cas, vous prenez Pretty Woman.
5: Ah oui, complètement.
0: Donc c'est un full Pretty Woman sur le plateau. Bah, Charles Magnien.
2: Non, Pretty Woman aussi, mais bah oui, mais c'est quasiment le cas aussi dans notre consultation. Pretty Woman à 72% quand on vous pose
5: la question.
0: Bah moi, j'ai bien aimé. En vrai, j'ai adoré les deux. Mais Bridget Jones, moi, je trouvais que ça avait plein de charme aussi. Voilà, j'étais plutôt sensible à Colin Firth et puis à
21: Hugh Grant.
0: Et à Hugh Grant, évidemment. Et bon, ceci étant dit, Richard Gere, c'est pas mal non plus. Non, mais. Allez, je vais dire Bridget Jones pour sauver le film par rapport à Pretty Woman, mais j'ai regardé les deux de très nombreuses fois. Il y aura un nouveau tu préfères cinéma, tiens, demain, parce que
21: Berson
0: c'est
21: une thématique. Garçon,
0: de quoi?
21: Berson Garçon.
0: On peut faire, ouais, on
2: mais
0: peut se faire.
2: Il n'y a pas de film de
21: garçon.
0: C'est assez rare qu'un garçon tout seul regarde Pretty Woman, et c'est assez rare qu'une fille toute seule.
2: Pourquoi regarde...
0: Ah bah écoutez, si vous en connaissez, présentez-les-moi.
5: Bah je crois qu'ils
0: moi,
5: sont
0: je connais pas un garçon qui a regardé tout seul Bridget Jones. En revanche, je connais plein de garçons qui ont regardé tout seul Mission Impossible, et je connais moins de filles qui regardent toutes seules ou dans des soirées filles Mission Impossible. Tu vas pour plus regarder Pretty Woman.
5: Bah, quand même.
0: Bah, non, excusez-moi, vous faites des soirées Mission Impossible,
5: pas
0: Emma.
5: Des soirées Mission Impossible. Alors j'ai adoré.
0: Mais vous pourriez faire une soirée Pretty Woman. Enfin peut-être pas vous, mais peut-être pas vous.
2: On parle cinéma.
0: Ouais. D'accord, mais bon.
2: Mais c'est vrai que non, mais moi ça me dérange pas de regarder. Bridget Jones ou
0: j'ai
2: Woman
0: pas dit que ça te dérangeait pas, mais si tu dois te faire une soirée cinéma avec tes potes, tu vas pas prendre Bridget Jones, Charles. Tu peux même si tu es déconstruit, je t'assure que tu prendras pas ça.
2: Oui, mais prendrais pas Fast and Furious non plus.
0: Peut-être pas non plus.
2: Alors que je trouve qu'il y a des clichés
0: non,
2: ici.
0: Mais impératrice. Tu prendras pas La Revanche d'une Londe, alors que moi, oui.
2: Ah,
0: tu vois ce que je veux dire? Voilà.
2: On va qu'on se fasse
19: le destin d'une reine.
2: On va trouver demain, en tout cas. Un tu préfères ciné toute la semaine, c'est
0: ouais, bon, on va se faire un truc testostéroné, Fast and Furious ou Mission Impossible. On va trouver un truc.
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14: Bonjour à toutes et à tous et bienvenue sur RMC. C'est parti pour une nouvelle semaine. On est lundi matin. J'espère que tout va bien. Tout va bien, Élise?
15: Tout va très bien.
14: Bon
15: avec
14: week-end.
15: Vous. Bonjour à tous.
14: Ouais,
15: excellent. Bonjour tout le monde.
14: Géraldine Demory avec nous aussi. Bah, bon réveil. C'est reparti donc pour le Morning RMC. Clément est là, bien sûr. Il vous attend au standard au 32-16. 2,30€.
15: Ouais, 2,30€ en moyenne pour le litre de gasoil ce matin, 2,11€ pour le sans-plomb. Alors combien de temps est-ce que ça va tenir? Ce matin, vous entendrez des pompistes indépendants ou d'autres enseignes que Total qui souffrent du plafonnement des prix. On cherche tous le litre le moins cher.
14: Oui, alors est-ce que cet agacement partagé par tous les automobilistes peut se transformer en colère sociale? Est-ce qu'il faut croire à un retour des gilets jaunes ou à un mouvement similaire?
24: On était à 1,50 de l'essence, on est à 2,50 sur le gasoil. On a des gens qui nous disent, bah ça y est, moi je vais reprendre mon rond-point, nous on va reprendre ci, voilà. Donc ça commence à bouger.
14: Est-ce que vous suivez les appels à la mobilisation sur les réseaux sociaux, notamment? Vous en parlez très tôt dans l'algorithme du morning avec Élise. La semaine dernière, c'est votre rendez-vous de 5h50, vous nous le dites.
15: Et à la fête de l'humanité, Fabien Roussel appelle carrément à la révolution. Vous l'entendrez dans les news politiques d'Arthur Asquin à 5h15 tout à l'heure. Mais dites-nous d'ores et déjà, est-ce que vous êtes prêts à vous mobiliser, à manifester, à bloquer? Est-ce que vous souhaitez un mouvement d'ampleur? On en parle avec vous sur.
14: Ou est-ce que vous êtes résigné, pardon?
15: Oui.
14: Il y a un peu de ça.
15: Est-ce que ça vous fait peur? Ça peut être aussi le cas.
14: Oui, vous continuez à nous dire aussi quel prix vous payez, évidemment, sur le WhatsApp RMC, on lit tous vos messages. Voilà le climat à l'approche de la présidentielle. Autre rendez-vous du morning, une proposition pour la France avec Virginie Fulpin à 6h40.
15: Ce matin, Marine Le Pen qui sonne la charge contre les DPE, les diagnostics de performance énergétique.
9: Nous ferons cesser cette politique absurde. Nous supprimons toutes les contraintes basées sur le DPE qui restera un simple élément indicatif.
14: Est-ce qu'il faut revenir sur les contraintes qui sont liées, notamment sur l'interdiction de logement de location des logements classés G? Est-ce que le DPE est un frein, un problème dans la crise du logement en France?
15: Est-ce qu'il faut permettre de louer à nouveau les passoires thermiques les plus énergivores, propriétaires comme locataires, professionnels de l'immobilier aussi? C'est le débat qu'on a avec vous ce matin au 32-16.
14: Alors avant la présidentielle, il y aura le budget, bien sûr, les efforts demandés aux Français, mais alors lesquels? La porte-parole du gouvernement a promis hier qu'il n'y aurait pas de baisse des pensions de retraite. Ça même pas été dans le débat encore, on est rassuré avant d'avoir mal.
15: Mais on prend quand même le chemin de la désindexation des pensions, au moins pour les retraités les plus aisés. Il faut dire que notre économie s'effondre et qu'il faut trouver 30 milliards d'euros d'économie. Alors qui doit payer? Les retraités ou les actifs? C'est aussi la question, vous y répondez. Au 32-16 et sur le WhatsApp RMC 06 12 424 424.
14: Enfin, une proposition de loi qui nous interpelle aujourd'hui, celle du candidat socialiste Philippe Brun qui veut créer un statut particulier pour les familles monoparentales, des mamans solo hein, dans plus de 8 cas sur 10, dont près de la moitié vivent sous le seuil de pauvreté.
15: Droits supplémentaires, tarifs avantageux dans les services publics ou pour les activités des enfants, aide à l'accès au logement, tiens aussi, défiscalisation de la pension alimentaire, on en a déjà parlé.
10: Je supportais seul toutes les dépenses liées aux activités de mon fils, à sa scolarité. On porte tout sur ses épaules, donc c'est bien que ça puisse être reconnu.
14: Alors, ce n'est qu'une proposition de loi. Hein. On débat de l'intérêt de cette loi, bien sûr, mais on va surtout vous écouter, vous élevez vos enfants seuls, mesdames, surtout, de quelle aide est-ce que vous avez besoin? Quelles sont les difficultés que vous rencontrez? Budgétaires, bien sûr. On attend vos témoignages en direct. Vous nous expliquez la difficulté du sujet, la difficulté du quotidien. Il n'y a pas que le carburant qui coûte cher. 32-16 et le WhatsApp RMC au 06 12 424 424.
15: Comme chaque matin, on joue au mot caché, ce petit mot qui sort de l'ordinaire. Je l'aime bien celui-ci.
14: Il est dur à passer.
15: Pas tant.
14: On va voir.
15: Tu vas voir. Watch me. Regarde-moi. Mot caché, mort qui sort de l'ordinaire. Dès que vous l'identifiez, vous envoyez mot au 7-32-16. Et alors là, c'est le cadeau préféré de Mathieu qui est de retour.
14: Ouais, c'est le Winbot Mini d'Ecovacs, le robot laveur de vitres et de fenêtres automatique et intelligent qui nettoie toutes les surfaces vitrées en sécurité dans votre maison. Je vais arrêter de dire que je l'adore parce qu'ils m'en ont pas envoyé.
15: Ça fait un an.
14: Ben bah ouais, je vais peut-être envoyer. Mais moi, je le connais, le mot caché. J'envoie mot au 7-32-16.
15: Allez, la météo, Géraldine Demory, comment démarre cette nouvelle semaine?
16: Eh bien, il va faire chaud. On commence vraiment avec des températures qui vont être très, très élevées pour aujourd'hui. On devrait atteindre les 35 degrés à Perpignan, 34 à Bordeaux, Montpellier, 33 à Toulouse, 32 à Nantes. Il fera 31 à Lyon, Marseille, comptez 28 pour Paris, 24 à Lille avec beaucoup de soleil. Alors, c'est vrai que ce matin, on a quand même pas mal de nuages au nord de la Loire. Cet après-midi, c'est vraiment au nord de la Seine qu'on pourra avoir encore quelques passages nuageux, voire une petite averse vers les frontières du nord. Mais sinon, donc, c'est plein soleil. Il fera encore très chaud demain, 34, 35 degrés sur le sud. Ouest, les 30 degrés qui vont remonter jusqu'en Île-de-France et en Champagne. Et puis mercredi, ce sera la dégringolade des températures.
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15: Très bon réveil, il est 5h sur RMC.
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15: Et c'est l'heure du journal de Quentin Vinet. Bonjour Quentin.
26: Bonjour à tous les deux, bonjour à tous.
15: À la une, le chantier du budget.
26: Le gouvernement se donne la semaine pour trancher et trouver 30 milliards d'euros d'économies, dont 6 milliards d'efforts demandés aux retraités. Au moment où, vous le savez bien, les prix des carburants tutoient les sommets, l'idée est de ressortir les gilets jaunes. Elle fait son chemin. Vous allez voir qu'un premier rassemblement est prévu demain. Et puis vous entendrez aussi la déception des Françaises, battues en finale du mondial de basket. C'était hier soir par les Américaines, 97 à 79.
14: C'est une longue semaine qui commence pour le gouvernement.
26: Oui, longue parce que le gouvernement va devoir trancher donc dans le vif et finaliser sa copie pour le budget 2027 avant sa présentation au Conseil des ministres dans deux semaines. Bercy annonce d'ores et déjà 30 milliards d'euros d'économie avec donc cet effort de 6 milliards d'euros demandé aux retraités. Martin Juré, on ne sait pas encore ce qu'il y aura dans ce budget, mais on sait déjà ce qu'il n'y aura pas, puisque la porte-parole du gouvernement, Maud Bréjon, en a parlé dans la soirée.
1: Première annonce, le gouvernement ne proposera pas de gel du barème de l'impôt sur le revenu. Cela générerait mécaniquement une hausse d'impôt pour l'ensemble des Français. Hors de question, explique la porte-parole du gouvernement. Autre mise au point de Maud Bréjon sur les retraités. Alors que le ministère des Comptes publics estime qu'il faudra 6 milliards d'euros d'économies sur les pensions l'année prochaine, aucun retraité ne verra sa pension diminuer, promet la porte-parole du gouvernement. Même si le scénario d'une désindexation des pensions sur l'inflation circule, tout comme celui d'une suppression de l'abattement fiscal de 10% dont bénéficient les retraités. Sébastien Lecornu a notamment chargé trois ministres de consulter les chefs de groupe à l'Assemblée. Objectif, prendre la température auprès des groupes politiques sur ce sujet hautement sensible.
14: On va en parler avec vous ce matin au 32-16. Vraiment, n'hésitez pas à prendre la parole. Alors d'abord, il y a un petit côté amusant. Il n'y aura pas de baisse des pensions. Ça n'a jamais été annoncé, ça n'a jamais été en débat, mais on vous annonce qu'il n'y aura pas de baisse des pensions. Cela oui, dit,
26: il n'y aura pas de pluie non plus, par exemple.
14: Mais il y aura peut-être quand même une désindexation pour les retraités les plus aisés. Il y aura peut-être des efforts qui seront demandés sur l'abattement fiscal de 10% notamment. Qui doit payer? En fait, il y a 30 milliards à trouver. Qui doit payer, les actifs ou les retraités?

0: mouvement des Gilets jaunes en 2018.
1: On était à 1,50 de l'essence, on est à 2,50 sur le gasoil. Tout s'est empiré. On n'a pas d'éléments positifs. On a des gens qui nous disent « bah ça y est, moi je vais reprendre mon rond-point, nous on va reprendre ci, voilà ». Donc ça commence à bouger.
0: D'autres gilets jaunes historiques observent la situation de près et préfèrent patienter avant de rejoindre le mouvement, comme Isabelle Reglioni, l'une des référentes du mouvement en PACA.
2: On reste observateur de tous les mouvements, mais on n'ira que quand on sera sûr que c'est le dernier moment pour y aller. Il n'y aura plus de marche arrière.
0: Et avant l'appel à la manifestation du 17 octobre, les gilets jaunes de la région PACA ont prévu de se rassembler sur le Vieux-Port de Marseille samedi prochain.
3: Est-ce que vous le souhaitez ? Pardonnez-moi, Thomas Douéry.
4: Il est pressé, Mathieu.
3: Non, mais parce qu'on a demandé, est-ce que vous voyez venir un mouvement type gilets jaunes ? Est-ce que autour de vous, parce que pardonnez-moi, la première fois, c'est pas dans les médias à Paris qu'on l'a vu en premier. C'est d'abord sur le tableau de bord des voitures qu'on a vu des gilets jaunes, etc., petit à petit. Donc on vous attend au 32-16 ce matin. Est-ce que vous le voyez monter ou pas ? Et est-ce que vous le souhaitez ou pas, 32-16.
4: Et évidemment, ce sujet anime la campagne présidentielle.
5: Oui, durant le week-end, plusieurs responsables de gauche se sont dit prêts à soutenir des mobilisations, du socialiste Olivier Faure à l'insoumis Emmanuel Bompard, en passant par le communiste Fabien Roussel. Deux dates dans le viseur, une mobilisation syndicale le 29 septembre et une autre sur les ronds-points, donc pour le 17 octobre. Ce week-end, il y avait aussi en politique la rentrée de Marine Le Pen au Touquet samedi, puis chez elle à Hénin-Beaumont, ça c'était hier, où elle a parlé de logement et de priorité nationale en guise de programme, Sonia Gobrine.
6: Face à des militants attentifs, drapeau tricolore à la main, Marine Le Pen promet
7: « Je veux qu'en 5 ans, la situation du logement en France, aujourd'hui si tendue, revienne à la normale. »
6: L'immigration dans le viseur, elle revient aux fondamentaux du RN avec la priorité nationale.
7: « Nous devons donner la priorité d'accès au logement social aux Français. Et nous devons leur réserver le bénéfice des APL. »
6: Son père, Jean-Marie Le Pen, parlait, lui, de préférence nationale. Alors Marine Le Pen, qui mène depuis des années un travail de dédiabolisation précise.
7: « Avec nous, les Français, quelle que soit leur couleur de peau ou leur religion, seront prioritaires chez eux. »
6: Sauf que la priorité nationale se heurte au principe d'égalité. Marine Le Pen veut donc changer la Constitution en passant par le référendum. Très peu de chances que ça aboutisse, selon de nombreux constitutionnalistes. Mais les militants RN restent convaincus.
8: Même si c'est pas ce référendum-là qui passera, ce sera sans doute le suivant.
9: Quand on veut, on peut. Elle le fera passer.
6: Et c'est justement l'image que Marine Le Pen veut renvoyer, celle du courage et de la détermination, explique l'un de ses proches.
4: Et on revient sur la question du logement et de la proposition de Marine Le Pen de supprimer en somme le DPE et de n'en faire un DPE à titre indicatif à 6h40 avec Virginie Fulpin pour une proposition pour la France.
5: La gauche sur le point de reprendre le pouvoir en Suède. Les résultats sont pas encore définitifs, mais les sociaux-démocrates sont donnés vainqueurs des législatives pour 3 sièges devant la coalition de droite et d'extrême droite qui est au pouvoir depuis 4 ans. L'Ukraine et la Pologne, ça qui dénonce les frappes russes qui ont endommagé un train à destination de Varsovie, c'était durant le week-end, tout près de la frontière polonaise, et surtout peu de temps après le passage d'un convoi transportant des personnalités européennes.
3: Il est 5h06 sur RMC. Déception pour l'équipe de France de basket.
5: Et les Françaises qui ont perdu en finale du mondial féminin contre les États-Unis, 97-79. La marche était un peu trop haute face aux Américaines, Félix Gabory.
10: L'équipe de France voulait marquer l'histoire ici à Berlin, mais le rêve a brutalement pris fin. Un scénario très dur à digérer pour Mégnat Touré.
11: Franchement, ça fait chier de terminer une compétition sur une défaite. Je pense que ça ne reflète pas la compétition qu'on a eue, l'aventure qu'on vient de vivre.
10: Les Bleus menaient pourtant de 2 points à la mi-temps, mais elles ont perdu tout espoir à cause d'un 3e carton cauchemardesque pour les joueuses du sélectionneur Jean-Aimé Toupane.
12: On a en face de nous la meilleure équipe au monde. On a déjoué sur la deuxième mi-temps. On va apprendre en tout cas de ça, et puis on va continuer à travailler.
10: La marche était trop haute face à des Américaines qui sont désormais invaincues depuis 20 ans en compétition internationale. Si les Françaises remportent tout de même leur première médaille mondiale depuis 1953, Valeria Nayahi a du mal à voir le positif.
13: C'est pas facile, parce que l'objectif c'était d'aller gagner la médaille d'or. Faut qu'on grandisse, j'imagine encore.
10: Les Bleus ont 2 ans jusqu'au JO 2028 qui auront lieu justement aux États-Unis à Los Angeles pour tenter de combler l'écart face aux intouchables Américaines.
5: Bon, mais les Américains ne gagnent pas à tous les coups. Il y avait en même temps la finale de l'US Open de tennis hier soir. Et c'est l'Allemand Alexander Zverev qui a battu en 4-7 l'Américain Ben Shelton. Eric Salio, on vous retrouve à New York en direct pour RMC. Vous avez couvert tout ce tournoi. C'est la 2e victoire en grand chelem pour Alexander Zverev, l'US Open, donc après Roland Garros. Celui qui avait plutôt l'habitude de perdre les finales jusque-là.
14: Ouais, mais en tout cas, ce qu'on peut dire, c'est qu'on a vécu la balle de match la plus rocambolesque de l'histoire des grands chelems. Après avoir lâché un service gagnant, Sacha Zverev a mis 10 secondes à réaliser que la rencontre était terminée. Il croyait qu'il menait 5-1 au 4e set. Il avait tout simplement perdu le score. Mais après avoir reçu le trophée des mains de Jimmy Connors,

0: il a pu savourer ce deuxième grand chelem de l'année. Le sacre à Roland-Garros a vraiment agi comme un déclic pour un garçon qui avait perdu ses trois premières grandes finales. Désormais, il est en position idéale pour décrocher à très court terme la place de numéro un mondial. Yannick Sinner ayant beaucoup de points à défendre, Zverev pourrait même être consacré à l'issue du Masters 1000 de Paris à la défense mi-novembre.
1: Eric Salio, en direct donc de New York pour RMC. Les deux autres résultats de la soirée. D'abord le foot, la victoire de Paris qui gagne son premier match de la saison en Ligue 1-0 hier soir, c'était à Brest avec encore un but de Ferran Torres. Et en rugby, on ne change pas. Toulouse qui écrase Bordeaux 48-12 dans le choc de la deuxième journée de Top 14.
2: Ah bah ça c'est un titre de Céline Dion, on ne change pas.
3: Je crois qu'on l'a pas,
2: Il m'a regardé du coin de l'œil quand même.
1: Je voulais remettre une pièce dans la machine, ça n'a pas loupé.
3: L'algorithme du morning à 5h50 tout à l'heure. On va revenir sur les images que vous avez pu voir tout le week-end. Vous qui avez... vous avez entendu parler de Céline Dion un peu ce week-end?
2: Non mais ce qui est génial c'est que pendant le week-end, il y a des gens qui se sont découverts une prof de chant quoi. Ils sont devenus prof de chant pendant le week-end.
3: Y a des coachs,
2: à chasser la moindre fausse note de Céline Dion. Donc je suis un peu en colère ce matin, je vous préviens.
3: C'est un algo édito tout à l'heure à 5h50.
1: À quelle heure? Je vais revenir à
3: 5h50. Sinon il y a l'appli RMC. Si elle capte au 6e. Parce que je sais que vous serez en train de préparer.
2: Alors nous, on est au 3e étage, hein, pas au 6e. Hein.
3: On est au 3e étage.
2: 6e, c'est les grands chefs.
3: Il y a quoi au 6e?
2: Les grands chefs, dont on n'a pas le salaire. Qu'on embrasse.
3: Bah, tiens, on va saluer Christine aussi. Sur le WhatsApp RMC au 06 12 424 424. Comme on en a marre de payer cher l'essence, hier, c'était les portes ouvertes en concession auto. Et ben, on a acheté une voiture électrique. Voilà. Au moins, sur les deux voitures, on ne paiera plus qu'un plein par semaine et non deux. Voilà Christine qui bascule à l'électrique et qui nous le dit ce matin sur le WhatsApp RMC au 06 12 424 424 alors que Seb lui nous écrit 2,49,9 le gasoil. On est à Esso Roquebrune Cap Martin 2,49,9. On peut arrondir à 2,50.
4: Ouais.
3: En même temps, ça reste douloureux hein. Donc on va rester à 2,49,9. Merci Seb de votre message. Vous continuez à nous appeler au 32 16 et à nous écrire sur le WhatsApp RMC 06 12 424 424.
2: Allez, dans un instant, c'est l'heure des choix de la bande avec Mathieu. On revient sur une histoire qui nous a marqué dans l'actu. Un sénateur qui apprend sa mort de son vivant et les perles de l'été dans les offices du tourisme.
3: Et puis notre nouveau rendez-vous dans la bande du morning en cette saison présidentielle, les news politiques d'Arthur Asquin. Bonjour Arthur.
5: Bonjour Mathieu, bonjour Élise. Alors il y a eu un anniversaire au RN, la tarte flambée d'Edouard Philippe et une fête de l'UMA plutôt tendue.
3: À tout de suite.
2: Allons-y, à tout de suite. Non, je vais dire, est-ce qu'ils ont chanté? Parce que nous, on chante bien quand c'est les anniversaires à RMC.
5: Ça a chanté.
3: Ça a dû chanter l'international à la fête de l'UMA aussi un peu, non?
2: Ça a chanté aussi à l'UMA.
3: Oui, ça a chanté.
5: C'est un week-end musical.
2: Et Céline Dion. Allez, à tout de suite.
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2: Il est 5h13 sur RMC. Très bon réveil à toutes et à tous. C'est l'heure de la bande du morning. Géraldine est en place. Yes. Yes.
3: Ah ouais.
2: Ah ouais. J'ai lâché un Watch Me tout à l'heure.
3: Oui, j'étais là. Genre, c'est pas sous-titré.
2: Après, Mathieu est américain, donc parfois on est tenté
3: je suis
2: de parler
3: bilingue.
2: Anglais. Il est bilingue. Et Arthur Asselin qui est présent aussi.
3: Oui, je suis là. Oui, présent, germanophone, Arthur, je crois. Je ne m'attendais pas. Hein.
2: C'est trop tôt.
3: Ouais, je m'étais dit 14 septembre, on peut lâcher les shows. J'avais cette info sur Arthur Asselin. Imaginez apprendre votre propre mort dans la presse. C'est ce qui est arrivé au sénateur centriste Hervé Marseille. Il est en vacances l'été dernier lorsque survient la mort de son collègue François Patria. Alors son téléphone se met à sonner dans tous les sens et pour cause. Par erreur, nos confrères de France Info ont diffusé l'info, mais avec une erreur donc pour illustrer la mort de François Patria. C'est une photo d'Hervé Marseille qui apparaît. Ah ouais. Alors ça l'a plutôt amusé, aidé par le toujours très drôle Claude Maluret, autre sénateur, qui lui a simplement envoyé une capture d'écran légendée d'un « Tu vas nous manquer ». Il y a de l'esprit quand même,
2: ouais,
3: au Sénat.
2: Il y a de l'esprit, il y a de l'esprit. Bon, ça fait grosso modo 2 semaines qu'on a repris le boulot.
3: Arthur, il est revenu mi-juillet. Enfin, juillet.
2: Moi. Alors, je parlais plus de nos auditeurs que de nous, mais on peut être le nombril, tout ça. Je vous propose ce matin un petit bilan des demandes les plus loufoques entendues cet été dans les offices du tourisme français. Ce sont nos confrères de 20 minutes qui les recensent. Et préparez-vous, parce qu'on frise le génie. Alors, la classique, c'est le fonctionnement des marées, hein, Arthur. Bon. En Bretagne, les offices reçoivent souvent des appels à ce sujet, mais alors certains se demandent même s'il y aura une marée aujourd'hui. Je parle sous votre contrôle, hein. Les marées, a priori, ne prennent pas de vacances.
5: Il y en a deux par jour.
2: En parlant d'horaire, en Charente-Maritime, des touristes voulaient savoir si le feu d'artifice était tiré à 11h du matin ou du soir, et s'il était tiré à l'intérieur en cas de pluie.
3: Ah ouais, non.
2: Alors celle-ci, vraiment, j'ai pas compris.
3: Heures
2: du matin, on voit pas grand-chose. À Lyon, l'office du tourisme a dû expliquer qu'on ne pouvait pas faire de ski alpin en plein été. Bon, voilà, les saisons, les... je vous expliquerai ça aux touristes l'année prochaine.
5: On ne peut plus le faire, mais aux Deux Alpes, j'ai fait du ski l'été à 3600 mètres d'altitude. Mais maintenant, c'est plus possible.
3: Belle année.
5: Skier que le matin.
2: D'accord. Donc, les saisons, les marées, les horaires et la géographie. À Rennes, on cherche le Parlement européen au siège du Parlement de Bretagne. À Saint-Tropez, on demande la carte des îles grecques. Ça fait une petite trotte quand même. Saint-Tropez qui doit répéter chaque année que non, bah, il n'y a ni métro, ni tramway. Demande formulée aussi dans la Creuse, rapporte le journal La Montagne. Et alors, mon préféré, c'est ce touriste qui se préparait à l'éclipse solaire du 12 août et qui a sérieusement demandé à l'Office du tourisme de Biarritz s'il pouvait utiliser ses lunettes 3D de cinéma.
3: Sache que lui, il n'est pas seul. Hein.
5: Ouais, on en a eu tout.
2: Ou alors, il est seul et c'est vraiment le vide, quoi. J'espère qu'il ne nous écoute pas.
3: Mais j'adore cette liste.
2: C'est
3: rigolo, non ? L'artifice à 11h, il faudrait l'imaginer.
2: Et en intérieur, c'est pas mal.
3: En intérieur, oui, donc ça, c'est complètement. Bon, bref. Merci beaucoup, Élise. C'est l'heure de prendre la route de l'Élysée, je crois.
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2: C'est le premier rendez-vous politique du morning avec celui qui a fait LV2 allemand, Arthur Asselin. Salut, Arthur. LV1, carrément.
5: Oui.
2: Mais alors, l'anglais.
5: J'étais dans la classe des bons élèves, parce que j'étais nul.
2: Bon, on y reviendra. Nouveau week-end riche en événements, Arthur, dans le paysage politique français.
5: Oui, d'abord Marine Le Pen qui a fait officiellement sa rentrée politique hier dans son fief du Pas-de-Calais et Nain-Beaumont avec la promesse d'une première mesure phare.
4: Nous allons garantir à tous les Français, comme cela se pratique dans tous les pays du monde, un droit naturel et juste. Les Français, quelle que soit leur couleur de peau ou leur religion, leur origine ou leur résidence, quelle que soit leur région ou leur condition sociale, seront prioritaires chez eux.
5: Pour appliquer cette forme de préférence nationale, il faudrait changer la Constitution en passant par un référendum, c'est pas gagné. La journée de Marine Le Pen avait commencé par un petit message sur X adressé à Jordan Bardella. Très bon anniversaire Jordan, 31 ans, accompagné d'une photo où la candidate l'embrasse chaleureusement. Ça, c'était un week-end d'anniversaire qui avait mal commencé pour Jordan Bardella. Victime d'un jet de gousse d'ail vendredi à la foire de Beaucroissant en Isère.
10: Est-ce que j'ai l'air d'aller mal?
5: On a plus de peur que de mal, hein. Jordan Bardella n'est pas un vampire.
3: Qu'il y mette. À gauche aussi, le week-end a été chargé.
5: C'était la fête de l'UMA, la Coupe du Monde de la gauche. Il y avait Jean-Luc Mélenchon pour LFI, un peu susceptible quand on parle de son âge.
11: Je me réjouis de voir comme ils me maltraitent sur X. Et c'est toujours à propos de mon âge. Et à force de lire leurs trucs, je me dis, mais comment ils traitent leurs propres parents, ceux-là? Comment ils osent parler de quelqu'un qui, à mon âge, ils disent, à l'EHPAD, comme si c'était le bagne ou la prison ou la poubelle.
5: La team LFI qui n'aime pas trop la concurrence à la fête de l'UMA, ça c'était devant le stand du Parti Socialiste. Tout le monde déteste le PS et le candidat communiste Fabien Roussel. Est-ce qu'on le déteste aussi ? Roussel n'est pas un camarade. Alors on ne déteste pas encore.
3: C'est dur hein, quand
5: le délire crypto-soviétique en prend un coup. On le déteste pas, mais c'est pas un camarade non plus. Et Fabien Roussel s'est montré
3: plutôt offensif ce week-end. Quand
5: ouais,
3: même.
5: Élise nous en parlait dès la semaine dernière dans l'algorithme du Morning. Il y a des appels à une résurgence des gilets jaunes avec un rendez-vous le 17 octobre et Fabien Roussel lui l'appelle à la révolution.
12: Il y a un véritable racket qui s'exerce sur le pouvoir d'achat des Français. C'est tout le temps les mêmes qui se font tondre depuis des mois et des mois, il serait temps que la tonte change de camp. J'appelle les Français à occuper les ronds-points, à se mobiliser devant les sous-préfectures, devant Matignon, l'Élysée, devant le siège de Total. Il faut que ça agisse vite et fort maintenant.
5: Le candidat à la primaire du Parti Socialiste, Olivier Faure, était sur BFM TV hier. Il n'appelle à rien, mais il soutient.
13: S'il se soulève, je le dis aussi, je le comprendrai parfaitement et je serai à leur côté.
5: Bruno Retailleau, le candidat.
3: Pardon, il y en a un qui appelle à la révolution, il se dit, s'il se soulève, je les soutiendrai.
5: Oui, oui. Ouais.
3: De loin.
5: De loin, mais je serai là quand même. Bon. Il y a aussi Bruno Retailleau, le candidat LR. Lui, il a fait sa rentrée ce week-end hein, dans le Val-de-Marne et il a déjà prévenu. Et c'est pas une surprise, il ira pas sur les ronds-points.
14: Moi, je n'encourage certainement pas la violence. Je pense qu'il faut que l'ordre public règne. Je comprends leur colère, mais le moment, justement, de la grande explication, elle vient. Il faut être un peu patient. C'est dans 8 mois. Et là, il faudra renverser la table.
5: Renverser la table, c'est pas la première fois qu'on entend parler de ça dans son camp.
15: Je voudrais leur dire qu'on a reçu le pied au derrière, mais que c'est pas parce que vous voulez renverser la table que vous descendez de la voiture, dont vous abstenez de choisir le chauffeur.
3: C'est incroyable, ouais, celle-là.
5: Elle est magique.
3: Hein, bon, je n'ai pas compris vous leur dire Nicolas Sarkozy à l'époque.
2: Arthur-Edouard Philippe.
3: Pardon, elle est incroyable.
2: Il faut que la tonte change de camp.
3: Il faut que la tonte change de camp, c'est un génie.
2: C'est probablement involontaire, mais bon. Édouard Philippe continue de faire la démonstration de ses talents culinaires.
5: Ouais, après les frites à Tourcoing chez Gérald Darmanin, Édouard Philippe s'est essayé à la flamme cuche, la tarte flambée en Moselle.
16: Deux oignons, et on a le lardon, très important le lardon. La flamme cuche, dans le nord les frites, et ici la flamme cuche. Exactement.
5: Un cauchemar en cuisine, ironise l'insoumis Manuel Bompard sur X.
3: Il y a un bon mot quand même. Il y a concours de jeux de mots, de bons mots.
2: Ah, c'est riche ce matin.
3: Faut que la change de camp, non, c'est forcément fait exprès.
2: J'espère que non.
3: Mais ça vaudra jamais. C'est vrai, c'est les grands auteurs.
15: Je voudrais leur dire qu'on a reçu le pied au derrière, mais que c'est pas parce que vous voulez renverser la table que vous descendez de la voiture, dont vous abstenez de choisir le chauffeur.
3: J'avais oublié cette phrase. Merci beaucoup, Arthur Asker. Les news politiques à podcaster, à partager. C'est vrai, si hier matin vous levez un peu plus tard, vous avez raté Arthur. Il y a le podcast. J'ai été voir. Il y a ta photo et tout.
5: Ah oui, il y a la photo. Ouais. Ah, j'ai l'air un peu crispé.
3: Beau gosse. Ouais, mais non, t'as l'air appliqué, concentré.
2: Non, mais sérieux,
3: ouais.
2: C'est les news politiques.
3: Quand même, 5h21.
2: Allez, dans un instant, c'est l'heure de la solution conso avec Géraldine Demory. Géraldine, c'est la bataille du pot de terre contre le pot de fer ce matin. Et on va se battre pour les assurances et vous allez voir que vous avez bonne chance de gagner.
3: Puis on va écouter. On a tous été surpris. On va écouter le meilleur d'Arnaud Demanche et on va jouer au mot caché. À tout de suite sur RMC.
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1: Déjà 5h23 sur RMC, l'essentiel de l'info, Élise.
2: Marine Le Pen a lancé sa campagne et fait du logement sa priorité, mais le logement à la sauce RN depuis son fief d'Hénin-Beaumont. Dans le Nord, la candidate du Rassemblement National a expliqué vouloir mettre en place la priorité nationale en la matière, notamment pour l'accès aux logements sociaux et aux APL. Le gouvernement ne proposera pas de gel du barème de l'impôt sur le revenu dans le cadre du budget 2027. Promesse hier soir de la porte-parole Maud Bréjon, qui a par ailleurs assuré que les retraités ne porteront pas l'effort central de ce budget. Et puis, il aura donc fallu attendre 4 journée de championnat pour voir le PSG enfin remporter son premier match de Ligue 1 cette saison. Succès 1-0 face à Brest hier soir, mais dans la douleur.
1: Il est 5h23.
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1: Et tous les matins, on a les astuces conso de Géraldine de Maury pour essayer de payer moins cher, de faire quelques économies. On va faire payer les assurances aujourd'hui.
3: Oui, les assurances, ça coûte cher. Je pense que là, on est tous d'accord oui. Sur ce point-là. Et quand on en a besoin, le remboursement des frais n'est pas toujours à la hauteur. Et résultat, il y a de plus en plus d'assurés qui saisissent le médiateur de l'assurance. Et dans plus d'un cas sur deux, ça marche. C'est l'assuré qui a gain de cause et c'est l'assurance qui finit par payer. En 2025, il y a eu près de 47 000 saisines, c'est une hausse de 28% sur un an. 2026, ce n'est pas encore terminé, mais le médiateur de l'assurance s'attend à dépasser les 60 000 saisines, donc on a vraiment une explosion. La majorité des litiges concernent les assurances auto et les contrats multirisques habitation. Et cette année, il y a eu beaucoup de litiges aussi avec des mutuelles qui n'ont pas gelé leurs tarifs, alors que c'est pourtant inscrit dans la loi de financement de la sécurité sociale.
2: Et alors Géraldine, comment je fais si je veux attaquer mon assurance?
3: Alors premièrement, vous devez envoyer votre réclamation à votre assurance, il faut faire les choses dans l'ordre. Si elle refuse votre réclamation, que vous n'avez pas de nouvelles au bout de 2 mois, là, vous allez pouvoir saisir le médiateur de l'assurance. C'est une démarche qui est totalement gratuite. Il faudra expliquer votre litige, joindre votre contrat d'assurance et votre demande de réclamation. Ça peut se faire directement en ligne sur le site de la médiation de l'assurance ou par courrier. Sur le site, vraiment, c'est très bien fait. Vous avez toutes les infos, vous avez les étapes à respecter, le rappel de la loi. Il y a vraiment tout pour bien monter votre dossier. Il faudra juste être un petit peu patient, puisque l'an dernier, le délai moyen pour arriver à une solution était d'un petit peu plus de 7 mois et demi.
1: Des conseils peut-être pour mettre toutes les chances de notre côté?
3: Faut pas hésiter à demander à l'intelligence artificielle. Et d'ailleurs, ça explique en partie la hausse des saisines, mais aussi la hausse du taux de réussite de ces saisines. Le médiateur de l'assurance observe une augmentation de 21% de la longueur des saisines rédigées à la manière de ChatGPT, Claude ou Gemini, et qui fournissent de super argumentaires, selon lui. Donc voilà, faut pas hésiter, mais attention quand même. Ça va évidemment dépendre de la manière dont vous allez présenter votre problème, donc soyez le plus précis possible et relisez bien la réponse avant de l'envoyer, hein, histoire quand même de vérifier que l'IA n'est pas complètement à côté de la plaque.
1: Oui, il faut toujours relire l'IA. Toujours. Merci beaucoup. Géraldine de Maury, la solution Conso à retrouver en podcast. Attaquez votre assurance, vous avez de bonnes chances de gagner. C'est le message ce matin. Il est 5h26.
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2: Et c'est l'heure du bonus, Mathieu, avec les Spice Girls qui fêtent leur anniversaire.
1: Alors, on peut pas faire dans l'apophénie, hein, mais ça ressemble un peu à ce que faisait Oasis la semaine dernière. Des petites vidéos énigmatiques sur les réseaux. La semaine dernière, hein, sur Instagram, les Spice Girls ont publié une vidéo tournée dans les mêmes escaliers du Saint Pancras Renaissance Hotel de Londres où démarrait leur tout premier clip. Alors évidemment, tout le monde s'est mis à espérer l'annonce d'une nouvelle tournée. Il n'en est rien en réalité. Dans la vidéo, on voyait une fausse annonce de casting, clin d'œil à celle de 94 qui avait lancé l'aventure Spice Girls. Dans la vidéo, on demandait aussi de préparer un lecteur CD ou une platine vinyle. Parce que 30 ans après, tout juste après avoir mis du girl power partout sur les planètes, les radios, etc., les Spice Girls annoncent un immense coffret, The Singles Collection, tous leurs singles réunis pour la première fois avec les phases B, des remixes, plusieurs démos inédites. Au choix, coffret 14 CD ou 14 vinyles colorés, attendu le 6 novembre prochain.

0: les anniversaires au Spice Girls.
1: Ça, c'est pour le coup de pelle. 30 ans. Mmh. Eh oui, le temps.
0: Ça ne nous rajeunit pas. Allez, on va écouter le meilleur d'Arnaud Demanche, mais je vous rappelle d'abord qu'on joue ce matin au mot caché, mot prononcé très récemment par Mathieu. 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
4: Allez, reviens tout à l'heure en direct d'Apolline Matin. Et si on se mettait dans l'ambiance avec le meilleur d'Arnaud Demanche?
5: J'ai pas vraiment envie d'un monde où les politiques nous disent tout le temps la vérité, quoi. Monsieur Attal, Monsieur Attal, vous êtes content d'être à la braderie de Lille? Écoutez, moi je suis un enfant de l'école alsacienne, je suis parisien. J'aime faire des afters au champagne dans des musées privatisés la nuit. Alors me taper 8 heures dans la journée des clones d'étuches qui vendent des détritus sur le trottoir en bouffant des frites avec les doigts et qui se finissent à la 8-6, sincèrement, non, ça me dégoûte en fait. Pourquoi tu crois que je me bourre la gueule dans 1000 bistrots en ce moment? Et Macron qui nous dirait la vérité? Ah oui. Française, français, vous êtes nuls. Vous bossez pas, vous êtes réfractaires, vous faites pas de gosse. Ça vous plaît pas ce que je vous dis? Eh ben venez me chercher. Ouais, en fait, ça changerait pas tant que ça. Lui, on pourra pas l'accuser d'être malhonnête sur ce plan-là.
6: Non, il dit ce qu'il pense.
4: Arnaud Demanche, qu'on retrouve à 7h20 et 8h15 dans Apolline Matin sur RMC et RMC Story, bien entendu.
0: Thibaut Texer est là pour le journal de 5h30. Je vous donne le programme des prochaines minutes. À 5h40, la bande du morning. Les géants de l'IA sont-ils effrayés par leur propre création? On en parle avec Anthony Morel. Et puis le retour de Céline Dion qui inspire les profs de chant sur les réseaux. Ça, c'est pour mon algorithme du morning.
4: Allez, Géraldine Demory, la météo de ce lundi matin. Comment ça donne quoi cette semaine?
7: Eh ben, il va faire très chaud. En tout cas, en début de semaine, aujourd'hui et demain, on va avoir des températures très élevées, jusqu'à 35 degrés cet après-midi pour Perpignan, 34 à Bordeaux, Montpellier, 33 à Toulouse, 31 pour Marseille ou pour Nantes, 30 à Lyon, il fera 29 à Dijon, à La Rochelle, comptez 26 pour Paris, 24 à Lille, beaucoup de soleil, ce sera quand même plus nuageux ce matin globalement au nord de la Loire, et puis cet après-midi les nuages vont vraiment se concentrer vers les frontières du nord avec un petit risque d'averse. Puis, je vous le disais, demain les températures resteront très élevées aussi et ça va dégringoler ensuite mercredi.
8: Il est 5h29. 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
4: Bah du coup, il est 5h30.
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4: Et c'est l'heure du journal de Thibaut Texer. Bonjour Thibaut.
11: Bonjour Mathieu, bonjour Alice, bonjour à tous.
4: À la une ce matin, visé par un tir à la tête, un vigile est toujours entre la vie et la mort ce matin.
11: Victime d'une balle perdue, ça s'est passé ce week-end sur le chantier de la future ligne 15 près de Paris. Vous entendrez dans ce journal le témoignage de l'un de ses collègues. Les retraités seront-ils ciblés par les pistes du gouvernement afin d'économiser plusieurs milliards d'euros dans le budget 2027? Et le premier succès de l'année pour le PSG en Ligue 1, vainqueur de Brest 1-0 hier soir en clôture de la quatrième journée.
0: Un agent de sécurité grièvement blessé par balle à Saint-Denis.
11: Transporté à l'hôpital, son pronostic vital est engagé. Il a été ciblé par une balle perdue alors qu'il travaillait sur ce chantier de la future ligne 15 du métro parisien. Une enquête est ouverte afin de retrouver le tireur, toujours en fuite ce matin. Un drame qui inquiète l'un de ses collègues de travail rencontré par Caroline Renaud. C'est un témoignage RMC.
12: Il raconte avoir entendu une détonation, puis la sonnerie de son téléphone. Au bout du fil, son collègue.
13: Il m'a appelé pour me dire qu'il venait de recevoir une balle quand je suis arrivé. Il était à l'entrée, comme ça, par terre.
12: Encore conscient, une plaie au niveau de la joue. La balle ressortit entre ses omoplates.
13: Je lui dis qu'est-ce qui s'est passé. Il a vu deux individus sur une moto et ça a tiré. Il savait qu'il y avait beaucoup de sang qui coulait. Il avait peur, il était en panique. Il ne pouvait pas tourner la tête. Je lui demandais de respirer doucement, tout simplement, et de ne pas avoir peur, de ne pas paniquer.
12: Il appelle alors les secours. Le blessé est évacué en urgence vers l'hôpital de Saint-Denis. Son collègue peine encore à réaliser.
13: 40 minutes avant, il n'y avait rien. En fait, j'étais avec lui. Je me suis dit que voilà, il faut faire extrêmement attention. Ça aurait pu être moi.
12: Une pensée et des images qui repassent en boucle dans sa tête depuis.
13: J'ai pas beaucoup dormi. Je suis toujours sous le choc et je ne sais pas quoi faire.
12: Une enquête pour tentative d'homicide volontaire est ouverte. Une source proche du dossier évoque des rivalités entre deux quartiers de la ville. Enfin, selon un autre employé du chantier, un point de deal serait aussi apparu il y a plusieurs semaines aux abords du site.
4: 30 milliards, c'est le montant de l'économie que veut faire Bercy sur le budget 2027.
11: Et tout le monde va devoir participer. C'est en somme le message de la porte-parole du gouvernement, Maud Bréjon, invitée sur BFM TV. Hier soir, elle confirme qu'il n'y aura pas de gel du barème de l'impôt sur le revenu. Et si le gouvernement refuse de matraquer les retraités, l'idée de désindexer les pensions sur l'inflation ou de supprimer l'abattement fiscal de 10% dont bénéficient les retraités sont des pistes évoquées au risque de déplaire aux oppositions, à l'instar du candidat à la primaire socialiste Olivier Faure.
6: Pour celles et ceux qui ont d'abord travaillé toute leur vie, qui ont contribué à la richesse de ce pays, on leur dit maintenant, la règle du jeu change et vous allez devoir payer davantage, alors même qu'on parle de gens très modestes. On est en train d'expliquer aux gens qu'ils vont devoir se faire racketter. Vous trouvez normal de commencer par les retraités alors qu'on ne touche pas aux très grandes fortunes. On ne veut pas parler des gros héritages, on ne va pas parler des grandes entreprises. Et on parle de qui ? Des retraités. Je ne comprends pas cette obstination à toujours vouloir faire payer ceux qui n'ont pas les moyens quand on laisse les autres tranquilles.
4: Est-ce que c'est faire payer ceux qui n'ont pas les moyens ? Il est question des retraités aisés. On n'a pas le contour, hein, le détail exactement de l'économie telle qu'elle serait réalisée. Mais ce serait probablement la piste de la désindexation des pensions. Alors, est-ce que c'est une bonne idée ? Et puis finalement, les 30 milliards d'économies à faire, qui doit les payer ? On va poser la question autrement, les actifs ou les retraités ? Vous nous le dites au 32-16 ce matin.
11: On ne connaît toujours pas les raisons du déraillement de ce TER en Normandie qui a fait 44 blessés vendredi. Les autorités appellent d'ailleurs à la prudence en raison de nombreuses spéculations et notamment la présence inexpliquée d'un morceau de rail sur les voies. Aucune piste n'est privilégiée ou exclue, dit Laurent Nunez, ministre de l'Intérieur. Le procès d'un ancien djihadiste à partir de ce matin à Paris, Othmane Garrido, comparé pour assassinat et meurtre sous le règne de l'État islamique en Irak et en Syrie, soupçonné d'être l'un des bourreaux du groupe terroriste d'exécution et de décapitation. Que s'est-il passé en avril 2024 à Romans-sur-Isère ? La justice va devoir trancher 2 ans après la mort de Zakaria, tué pour avoir tenté de s'interposer dans une bagarre survenue dans le quartier de la Monnaie. L'auteur du coup mortel est jugé à partir de ce matin devant les assises.
0: Regain de tension à l'ouest de l'Ukraine.
11: Là où un train a été ciblé par un drone russe à quelques kilomètres seulement de la frontière avec la Pologne, pays membre de l'OTAN. Si l'attaque n'a pas fait de blessés, le bilan aurait pu être grave, puisque c'est un wagon transportant des civils qui était touché quelques minutes seulement après le passage de personnalités politiques de premier plan. Nicolas Genestia.
14: Seuls 2 kilomètres séparent le train de la frontière polonaise hier quand il est arrêté, raconte Olia Polyakova, chanteuse ukrainienne.
15: Nous avons été évacués et là, un drone a frappé le train. Merci mon Dieu, nous avons pu fuir.
14: Les passagers sont sains et saufs. Quelques minutes auparavant, un premier train avec à bord plusieurs personnalités politiques européennes empruntait la même voie. Parmi elles, l'ancien Premier ministre suédois. Selon lui, le convoi avait quitté la gare plus tôt que prévu en raison justement du risque d'attaque. Cette ligne est régulièrement utilisée par les délégations alliées pour se rendre à Kiev. Radoslav Sikorski, ministre polonais des Affaires étrangères, s'est exprimé après la frappe.
16: La Russie a perpétré cette attaque avec des drones de nouvelle génération, avec des outils de guidage avancé. C'est une escalade.
14: Analyse partagée par Ulrich Buna, spécialiste de l'Ukraine.
17: On voit depuis plusieurs semaines que les Russes frappe systématiquement tous les points de passage frontaliers. Donc il y a une volonté très claire de casser le lien entre l'Ukraine et l'Union européenne au sens large. Cette escalade va probablement poursuivre tout l'hiver.
14: Kiev appelle à renforcer l'aide militaire pour protéger le ciel ukrainien.
0: Il est 5h35 sur RMC et sans briller, le PSG signe sa première victoire de la saison en Ligue 1.
11: À Brest, les Parisiens s'imposent 1-0 grâce à un but précoce de Ferran Torres avant de se compliquer la tâche dans un match sur un tiercin loin d'être maîtrisé.
18: Paris a souffert et a réalisé une performance défensive inquiétante. Matvei Safonov, le gardien russe, a dû sauver son équipe 6 fois dans ce match.
19: C'est difficile le début de la saison pour PSG. C'est vrai que ça a été notre première victoire à Ligue 1 et ça a été très important pour nous parce qu'on doit arrêter cette situation qu'on a eue au début, qu'on ne peut pas gagner.
18: L'entraîneur Luis Enrique a encore fait beaucoup de changements. Dembélé et Kvaratskhelia sont sortis très tôt dans le match. Il n'a pas aimé la prestation parisienne.
20: Non, j'étais plus satisfait des 3 premiers matchs qu'on n'a pas gagné et on a fait des matchs nuls et une défaite. On a fait beaucoup de erreurs et quand tout fait des erreurs très claires, c'est incroyable qu'aujourd'hui on apprenne des buts et on a gagné 0-1. Mais c'est les jours que je suis plus harassé ou énervé.
18: Malgré tout, Paris remonte à la 8e place de Ligue 1 à 5 points du leader lillois.
11: Une phrase qui fait parler à l'issue de ce match, celle d'Ousmane Dembélé, interrogé sur ses chances ou non de conserver le ballon d'or. L'attaquant parisien explique avoir toujours travaillé, je n'ai jamais été l'élu, référence à Kylian Mbappé qui se voit comme l'un des favoris cette année. Lamine Yamal ne dira pas le contraire, l'Espagnol de Barcelone et récent champion du monde se voit comme le meilleur joueur du monde avec Mbappé. Il estime mériter la récompense cette année. À retenir également le succès de Toulouse en top 14, vainqueur de Bordeaux-Bègles 48-12. Et puis pas de miracle pour les joueuses de l'équipe de France de basket battue hier soir en finale du mondial par les indétrônables américaines 97-79.
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11: À 13h55, le 14, Japlou Turgot est le favori de la Dream Team RMC. Le teaser, c'est le 6, Jugement d'Ave. Le 14 et le 6.
4: 14 et 6, c'est retenu. Merci beaucoup, Thibaut. On va accueillir Thierry qui est à Montpellier dans l'Hérault. Bonjour, Thierry.
1: Et bonjour l'équipe.
4: Conducteur poids lourd, Thierry, en direct avec nous ce matin.
0: Bonjour Thierry. Thierry, vous souhaitiez nous alerter sur les vols de carburant dont vous êtes victime?
1: Ah ben, les vols de carburant dans le BTP, le transport, tout ça, c'est... Puis même les particuliers maintenant, de toute façon, quoi qu'il en soit, hein, ben les voleurs de gasoil, ils n'hésitent pas. Hein,
4: Thierry, pardonnez-moi, mais on en a parlé au début de la crise du carburant, au début de la guerre en Iran. C'est reparti ou ça s'est jamais arrêté?
1: Ça s'est jamais arrêté.
4: Ouais.
1: Ça s'est jamais arrêté. Des vols de gasoil, il y en a toujours eu.
4: Vous en avez été victime vous-même, Thierry?
1: Pardon, excusez-moi.
4: Vous en avez été victime vous-même, Thierry?
1: Oh oui, mais la dernière fois qu'on m'a vraiment volé du gasoil, c'était une centaine de litres. Ça date de 5-6 ans maintenant.
4: D'accord. Donc, à 2,30€, presque 2,31€ le litre de gasoil, ça attise les convoitises, j'imagine.
1: Ah ben oui, comme je disais à votre collègue, moi j'ai un anti-siphonnage, donc ils ouvrent le réservoir, je le laisse ouvert comme ça au moins ils massacrent pas le réservoir.
4: La serrure, ouais.
1: Mais après ils peuvent pas mettre de tuyaux, mais le jour où ça va leur ça va les énerver, ils vont percer le réservoir, hein, et puis ils vont mettre un tuyau.
4: Mais Thierry, on est comment là quand on est conducteur poids lourd en ce moment? La question du carburant, j'imagine qu'on surveille, qu'on guette tous les jours, limite le cours du Brent. C'est tenable franchement la situation telle qu'on la vit en ce moment?
1: J'aimerais pas être patron, franchement, c'est tenable. Moi, le week-end, maintenant, ben, j'évite d'avoir du gasoil dans le réservoir. Avant, je m'en fichais, royal. Mais maintenant, oui, je fais attention à ne pas mettre beaucoup, à ce qui reste le minimum pour faire un voyage. Pour faire un voyage, un demi-voyage. Mmh. Voilà. Comme ça, la première station, puisque nous, on se sert en AS24, la première AS24 que je vois qui est sur mon trajet, donc, de montée, je m'arrête, et puis là, je fais le plein, puisque de toute façon, toute la semaine, on est dans le camion. Mais, croyez-moi que si un soir, j'entends quelqu'un, parce qu'il y a des chauffeurs routiers, hein, qui se volent entre eux, hein, il faut pas croire, hein. Et, on accuse certaines personnes des pays de l'Est et compagnie, mais vous inquiétez pas, il y a bien des bons chauffeurs routiers français qui le font aussi.
4: Ça va.
1: Je bougerai pas. Hein.
4: Mais moi, j'imagine que sur les temps de pause et sur ces moments, justement, la nuit beaucoup, où le carburant est siphonné, ça doit rajouter de la tension en ce moment. Thierry, merci de votre appel au 32-16. C'est aussi ça, la réalité de cette flambée des prix des carburants. AS24, je le rappelle, hein, c'est le réseau des professionnels, des transporteurs routiers, notamment. Merci Thierry.
0: Il est 5h40 et dans un instant, c'est l'heure de la bande du morning avec Virginie Fulpin pour la causerie.
21: Bonjour, Elena Rybakina, championne de l'US Open, numéro 1 du tennis mondial, mais avec un entraîneur très encombrant.
0: La tech, Anthony Morel.
22: Gros week-end dans le monde de l'intelligence artificielle avec tous les géants de la tech qui se mettent d'accord pour freiner, pour ralentir face au risque existentiel que fait peser l'IA.
4: Mais il fait peur en ce moment, Anthony, avec l'IA et puis l'algo du morning, Élise.
0: Eh ben, on a connu un pic de reconversion professionnelle ce week-end. C'était le retour sur scène de Céline Dion et ça a manifestement inspiré les profs de chant d'Internet.
4: Pardon, il est 5h41.
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4: Déjà 5h42, l'heure du rappel de l'info avec Élise.
0: Et le gouvernement ne proposera pas de gel du barème de l'impôt sur le revenu dans le cadre du budget 2027, promesse hier soir de la porte-parole du gouvernement, Maud Bréjon, qui a par ailleurs assuré que les retraités ne porteront pas l'effort central de ce budget, alors que l'exécutif envisage soit de désindexer les pensions, soit de supprimer l'abattement fiscal de 10%. L'ancien Premier ministre Boris Johnson et l'ex-directeur de la CIA présents en gare peu de temps avant la frappe russe contre un train à la frontière avec la Pologne, attaque revendiquée par Moscou. Et puis il aura fallu attendre 4 journées de championnat pour voir le PSG enfin remporter son premier match de Ligue 1 cette saison. C'était hier soir, victoire 1-0 face à Brest dans la douleur.
4: Il est 5h43 et la bande est là, Anthony Morel. Rebonjour Anthony.
8: Bonjour.
4: Et Virginie Fulpin, avant de retrouver l'algo du morning avec Élise. Virginie, la causerie, l'US Open de tennis s'est terminée avec deux vainqueurs inédits. Alexander Zverev hier soir chez les hommes et Elena Rybakina chez les femmes, la joueuse kazakh qui est la nouvelle numéro 1 mondiale. Mais il y a aussi beaucoup de questions autour d'elle.
9: Oui, c'est la nouvelle reine du tennis, numéro 1 mondiale dans le nouveau classement qui paraît ce matin. Elena Rybakina a remporté 2 titres du Grand Chelem cette année, l'US Open donc ce week-end, après l'Open d'Australie en janvier. À New York, samedi soir, elle s'est précipitée dans les bras de son entraîneur pour le remercier, Stefano Vukov, le Croate qui l'a emmené au sommet. Mais on va éviter les violons, les ralentis et les jolies phrases sur le compte de fées parce qu'il y a quelque chose de très gênant dans cette relation entre la joueuse et son coach.
0: On parle d'emprise, le coach a même été suspendu plusieurs mois.
9: Ouais, c'est un drame en plusieurs actes. En fait, il y a le début de la collaboration entre Elena Rybakina et Stefano Vukov en 2019, le succès avec une victoire à Wimbledon en 2022. Puis viennent les humiliations publiques régulières du coach envers sa joueuse, comme quand il dit devant les caméras que sans lui, elle ramasserait des patates en Russie. Un management toxique, une emprise qui inquiète l'entourage de la joueuse. Ses proches réussissent à éloigner Vukov. Elena Rybakina prend un nouveau coach. Et la WTA, vous savez, l'organisme qui gère le tennis féminin, mène une enquête, suspend l'entraîneur croate pendant plusieurs mois à partir de l'été 2024. Mais vous connaissez les mécanismes de l'emprise. Stefano Vukov revient. Il dort dans la chambre d'hôtel d'Elena Rybakina à l'Open d'Australie 2025, alors même qu'il n'a pas le droit d'accéder au tournoi. Et la joueuse le défend encore et toujours contre tout le monde. Elle n'adresse plus la parole à celles et ceux qui critiquent Vukov. Et pourtant, les témoignages sont très nombreux.
4: Dans le tennis au féminin, il y a beaucoup d'histoires de ce genre.
9: Tout est réuni en fait. On parle de filles qui commencent à jouer à très haut niveau très jeunes, qui se déplacent pour des tournois dans le monde entier sans leur famille. Et la figure d'autorité, celui qui est toujours là, c'est l'entraîneur. Donc les joueuses peuvent facilement se trouver à leur merci. On a eu bien sûr le cas d'Isabelle de Mongeau qui a raconté dans son livre Service volé, les viols et les violences qu'elle a subies de la part de son entraîneur dans son club de Saint-Tropez pendant des années. Régis de Camaret a d'ailleurs été condamné à 10 ans de prison. On va pas noircir le tableau, il n'y a pas d'emprise à chaque fois, mais on a le droit d'être mal à l'aise au minimum quand on voit Elena Rybakina fêter ses succès avec Stefano Vukov. Oui, les résultats sont là, c'est sûr, mais à quel prix? On doit se poser la question aujourd'hui.
4: Merci beaucoup Virginie Fulpin. À la fin de cette US Open, Rybakina donc sacrée chez les femmes. Hier, c'est Zverev qui a gagné la finale homme de l'US Open avec un alors c'est beaucoup plus léger, hein, un changement notable pour vous qui suivez le tennis.
9: Aujourd'hui, donc ce matin, il y a le nouveau classement ATP. Novak Djokovic sort du top 10 mondial et en fait, c'est la première fois depuis 2002 que dans ce top 10 mondial, on a ni Nadal, ni Federer, ni Djokovic. Donc là, c'est vraiment la page
4: ils
9: qui se tourne.
4: Ils ont dominé un quart de siècle le
9: ils
4: tennis.
9: Ils ont tout gagné et tout dominé
4: après,
9: pendant un quart de siècle.
4: Après, revenir dans le top 10, non? Non, il peut. Il joue encore.
9: Il joue plus pareil.
4: Merci beaucoup, Virginie Fulpin.
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4: Ouais, et dans un instant, l'algo d'Élise qui est pas contente. Hein, elle a des comptes à régler, visiblement, nous dit Ludo. Il a bien sorti dans le teasing.
0: Restez à l'écoute, Ludo.
4: Vous restez bien avec nous. Anthony, la question la plus vertigineuse du moment. Quel risque fait peser l'intelligence artificielle sur l'avenir de l'humanité? Ce week-end, les géants de l'IA se sont mis d'accord pour appuyer sur la pédale de frein, alors que les modèles deviennent de plus en plus puissants et donc de plus en plus dangereux.
22: Oui, c'est rare de voir une telle unanimité entre des entreprises et des chefs d'entreprise qui sont rivaux, parfois ennemis. Dario Amodei d'Anthropic, donc c'est Claude, hein, Sam Altman, OpenAI, ChatGPT, Elon Musk, bon, qu'on ne présente plus. Et ils sont tous d'accord, il faut freiner d'urgence. Il y a eu un détonateur, on en a parlé, c'était il y a quelques jours, la démission de Jacob Coxon, ce chercheur d'Anthropic qui accuse des géants de l'IA de jouer avec nos vies. Et ça, ça a ravivé toutes les craintes autour de cette question sur le risque réel que fait peser l'IA sur nous tous et sur notre survie en tant qu'espèce. D'autant que les langues se sont déliées dans la foulée. Celles de chercheurs de haut niveau sur les réseaux sociaux qui ont expliqué que le danger n'était pas seulement théorique, qu'il était bien réel. Je pense par exemple à cet expert en sécurité qui estime à 10% le risque d'une extinction de l'humanité dans la décennie. C'est pas très rassurant.
4: Bah, c'est pas beaucoup,
22: 10%. Non, c'est pas. Oui,
0: alors, enfin, c'est trop quand on parle d'extinction de l'humanité. Quoi.
22: Si demain Airbus te dit à 10% que mon avion se crash, je suis pas sûr que tu montes dans l'avion. Tu vois, juste pour te donner une idée. Alors, Dario Amodei, le patron d'Anthropic, il a publié un long texte. Il explique que sa réflexion, elle a été forgée ces derniers mois avec des incidents qui se sont multipliés. Je pense par exemple à cet incident où une IA qui n'était pas censée avoir accès à Internet est parvenue à contourner les barrières qu'on lui avait imposées et à s'attaquer à de vrais systèmes informatiques. Et ça, c'est qu'un avant-goût de ce qu'on va voir dans les années qui viennent. Il explique notamment que les risques vont être multipliés avec l'arrivée de ce qu'on appelle l'amélioration récursive, c'est-à-dire des IA qui sont capables en gros de s'améliorer elles-mêmes. Et là, on va arriver dans un monde où on n'arrive plus à comprendre vraiment les IA. Il évoque la possibilité, scénario terrifiant, que d'ici quelques mois, un essaim d'agents IA puisse carrément prendre le contrôle d'Internet et générer des centaines de milliards de dollars de dégâts. Un peu flippant.
0: Bon, ça coûte pas grand-chose de le dire, mais on fait comment concrètement?
22: C'est très compliqué. Non, mais voilà.
0: Alors,
22: Anthropic, ils disent on va installer au sein de notre entreprise des évaluateurs tiers, donc des indépendants qui auront le même accès que les salariés à toutes les données de l'entreprise, qui pourront publier leurs conclusions sans aucune censure. Bon, pourquoi pas, mais évidemment ça peut fonctionner que si tous les grands labos jouent le jeu et au-dessus d'eux tous les États, parce que personne n'a intérêt à ralentir tout seul, donc il faut un accord, un peu comme ceux qu'on a sur les armes nucléaires. Et là ça devient beaucoup plus compliqué. On a vu notamment ce week-end que Donald Trump avait pas du tout l'intention de ralentir sur l'intelligence artificielle. Non mais ça va être compliqué, hein. La Chine, je pense, n'est pas
4: beaucoup.
22: Non plus forcément ça va être très très compliqué à mettre en place. Et le temps que les géants de l'IA travaillent sur la notion d'alignement qui est essentielle, c'est-à-dire cette idée que l'IA doit, même si elle devient de plus en plus puissante, doit continuer à poursuivre les objectifs voulus par les humains. Ça, c'est évidemment très très important, mais ça demande beaucoup d'investissement.
4: À surveiller, et vous surveillez pour nous, Anthony Morel. Oui. Merci beaucoup. On passe à l'algo du morning.
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4: Notre nouveau rendez-vous ce matin, un nouveau jingle, non?
0: Hein, ouais, c'est pas mal.
4: Ouais, il est pas mal son jingle. Plongez au cœur des réseaux sociaux pour ne rien louper, pour tout comprendre de ce qui s'y joue ce matin, Élise. Difficile de parler d'autre chose que du retour sur scène de Céline Dion.
0: Je suis désolée pour celles et ceux qui en ont déjà marre, mais autant parfois c'est l'algorithme morning qui fait l'actu. On l'a vu jeudi dernier avec le retour des gilets jaunes en ligne, mais parfois l'actu et les algorithmes s'alignent. Ça a été le cas tout ce week-end autour de Céline Dion. Bon, alors évidemment, il y a un léger biais, hein, puisque l'algorithme du morning, c'est plus ou moins mon algorithme et que personne n'ignore ici ma passion pour Céline Dion. Enfin, je vous mets au défi de me dire que vous avez pu scroller sur n'importe quel réseau hier sans tomber sur au moins une vidéo de la Queen.
6: C'est quoi ? Bah écoute, je regarde sur les réseaux, je ne vois rien sur le concert de Céline Dion, mais genre rien.
0: Vous aurez compris l'ironie de cet internaute, on a été inondé d'extraits, mais aussi de la liste des chansons qu'elle interprète sur scène. J'ai d'ailleurs découvert à regret qu'elle avait laissé de côté Prière païenne, j'ai toujours du mal à m'en remettre, et même de vidéos très pratico-pratiques.
8: Si vous êtes en catégorie offre, c'est ça, parce que vous aurez...
0: La salle et de la scène depuis la catégorie or porte 115, c'est très précis, on repassera pour le suspense. On a eu aussi les débriefs à chaud des fans.
10: Vous avez bien 2h30 de concert et c'est hyper bien rythmé, vraiment. Ouais. J'ai adoré tout le long.
0: Mais alors, ce que j'ai préféré, ce sont l'after les commentaires, Céline. L'after Céline, ouais. C'est les commentaires sous les vidéos de Céline qui chante. Chaque note a été scrutée, chaque petite imperfection relevée. Je ne savais pas que la France comptait autant de profs de chant, le tribunal d'Internet dans toute sa splendeur.
12: Pathétique. Première chanson, première fausse note. Ça chouette pas un peu, là? Ouais, elle aurait mieux fait de rester chez elle.
0: On a même eu droit à des montages de la chanteuse en live sur All By Myself, 97. Et 2026. Pour faire des comparatifs de la fameuse note spectaculaire qu'elle a quand même réussi à tenir samedi avant de s'effondrer un peu, faut le reconnaître.
12: Vous n'autorisez pas les gens à être des êtres humains et à ce que tout soit pas parfait, etc. Et je ne méritais pas d'aller voir des artistes si vous les voyez en fait comme des machines et que vous...
0: Bah oui, les petits génies de la Starac du web, elle a plus le même âge ni la même condition physique. Donc voilà, c'est logique qu'elle ait plus la même voix.
4: Et toi, tu y vas au mois d'octobre.
0: Ouais, j'ai hâte de
4: débrouiller.
0: Ouais,
4: merci beaucoup. Merci à tous les trois. Le morning, ça continue jusqu'à 7h sur RMC et aussi là dans 3 minutes sur RMC Story. À tout de suite.
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4: Il est 5h55 sur RMC, ça aussi c'est un nouveau rendez-vous du morning, vous l'écoutez, vous riez tous les jours avec lui dans Estelle Midi. Et bah, tous les matins, on retrouve le meilleur de Pierre-Antoine Damcourt.
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29: Oui, bonjour Estelle, Xavier Bertrand. Dites, je capte pas bien là, vous m'entendez ? Vous m'entendez ? Non, parce que j'ai l'impression que j'ai des problèmes de réseau. Ça fait 10 jours que j'ai annoncé ma candidature, vous en avez pas parlé, personne m'invite sur les plateaux. Allô ? Oui. Ça a coupé, non ? Ça, vous, tu vois, ça coupe là. C'est les écolos là, avec les éoliennes, la 5G passe pas dans le Nord. Merde ! Allô ?
30: Si, si, on vous entend. Il est fort, Xavier Bertrand.
31: Oui,
30: c'est le seul qui arrive à trouver un tunnel pendant une traversée du désert.
1: Oui, bonjour, Olivier Bouygues. Je reviens du tribunal où je suis jugé pour avoir braconné des espèces protégées sur mon domaine de chasse en Sologne. Alors, on a bien compris la leçon, on ne chasse plus les faucons, les buses et les grands cormorans. Non, maintenant, on fait autrement. Voilà, il y a 10 minutes, on a fait un lâcher de pauvre et... Oh, oh, regarde, ils sont là. Allez, chargez.
11: Ça, c'est... Le... Ah, à mon... il va repasser par la casse tribunal, le Olivier, à mon avis.
14: Possible. Non. Allez, message suivant.
16: Oui, bonjour, c'est Maud Bréjon. Bon, vous avez vu, les clopes ont augmenté, là. Oh, les salauds. Et ça, je peux vous dire que ça passe pas, hein. Je l'ai encore en travers de la gorge. Moi, je vais aller acheter mes cartouches en Espagne si ça continue, hein. Non, mais nous faire ça, nous, les pauvres, nous... Hein, qu'est-ce que tu dis? Ah, c'est nous qui avons décidé. Ah bon. Bon, eh ben, je vais me mettre à la vapote, moi.
11: Oula, grosse résistance. Eh ben voilà. C'était un arlié le truc. Merci Donatien, hein, qui gère tous les bruitages du répondeur. Voilà, ça fait une fumeuse de moins. Estelle, on est content.
14: Vous êtes très bien. Allez. Message suivant.
16: Ouais, salut Jean-Marc de Bourges. Voilà, je suis producteur maraîcher. Et effectivement, je vous confirme qu'avec la sécheresse, la canicule, les fruits et les légumes ont une taille plus petite. Les pommes, les poires, les tomates, les potirons. Mais il y a quand même une exception. Il y a un fruit qui a bien grossi cet été. C'est le melon d'Mbappé. Oh la vache. Il a dit qu'il allait voter pour lui pour le Ballon d'Or. Ça va là, Montgolfière?
11: Il a raison, Titi, de s'auto-kiffer. Il va voter pour lui-même au Ballon d'Or. Les politiques votent bien pour eux à la présidence.
14: Il a bien raison. Oui, il a raison.
16: Ouais, salut Anne, c'est Patrick Bruel. Voilà, j'ai vu que l'interprète de Casimir était mort, donc je me disais que je pourrais en profiter pour reprendre le costume et faire ma tournée dans Casimir, ni vu ni connu. Enfin non, quand je dis dans Casimir, je parle du costume, je parle pas de... Oh non, oh putain, merde, oh chier.
11: Laissez Casimir tranquille.
16: Salut Estelle, c'est Jérôme Roten. Eh, dis donc, c'est quoi cette étude à la con, là? Margarita, calzone, Regina, 4 fromages. Ben, attendez, on n'est pas si nuls, les Français, au classement pizza, hein.
11: Non, Jérôme, c'est le classement pizza. Pizza. Voilà.
14: Mais c'est horrible.
11: Non, mais bon, c'est vrai qu'on est pas mal niveau pizza. Il m'a donné faim.
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11: Bon réveil à toutes et à tous et bienvenue sur RMC et RMC Story dans le morning. Tous les matins, on est en direct jusqu'à 7h, jusqu'à l'arrivée d'Apolline sur RMC à la radio et RMC Story. Bonjour Élise.
0: Toute l'équipe est là, bonjour à tous. Clément vous attend au standard ce matin au 32-16. Vous pouvez rester chez vous tranquillement, parce que si vous sortez, ça va être douloureux. C'est 2,30€ le litre de gasoil en moyenne aujourd'hui.
11: Quand c'est pas plafonné par Total, ce qui commence à agacer, à déplaire aux pompistes indépendants, vous allez les entendre juste après le journal de 6h. Mais est-ce que vous les comprenez? Est-ce que c'est audible que cette complainte? Vous allez nous le dire.
0: Et puis notre question ce matin, croyez-vous au retour d'un mouvement du type gilet jaune? Est-ce que vous le souhaitez? Un ancien gilet jaune témoigne en studio ce matin, alors qu'on a même entendu des appels à la révolution de Fabien Roussel. Ce week-end.
11: Tout un programme. La politique, c'est aussi la charge de Marine Le Pen contre le DPE, la candidate du Rassemblement National, qui veut abolir les contraintes liées au diagnostic de performance énergétique dans les logements.
0: Est-ce que c'est démago ou est-ce que c'est une bonne idée? La contrainte est-elle trop lourde pour vous? Vous allez nous le dire ce matin.
11: Le docteur Gage arrive à 6h20, le médecin du morning, avec cette étude franchement passionnante en cas de radiothérapie, donc de traitement du cancer. La moitié des patients affirment ne pas avoir été associés aux décisions qui les concernent.
0: Mais avant ça, la météo, Géraldine Demory, il va faire chaud.
19: Oh oui, les températures qui grimpent encore en ce début de semaine. On devrait atteindre les 35 degrés à Perpignan cet après-midi, 34 à Bordeaux, à Montpellier, 33 pour Toulouse, il fera 30 degrés à Lyon. C'est un peu plus frais, en tout cas c'est moins chaud sur la moitié nord, avec 26 degrés à Paris par exemple, 24 à Lille. On est quand même bien au-dessus des normales de saison. On va avoir beaucoup de soleil. Alors, c'est vrai que ce matin, on peut avoir pas mal de nuages au nord de la Loire. Cet après-midi, les nuages vont vraiment se cantonner vers les frontières du nord, avec un petit risque d'averse. Partout ailleurs, ce sera très ensoleillé. Il fera encore très chaud demain, avec les 35 degrés attendus sur le sud-ouest, les 30 degrés qui vont gagner jusque sur l'Île-de-France et la Champagne. Et puis à partir de mercredi, les températures vont dégringoler.
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0: Il est 6h. Très bon réveil à tous sur RMC.
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0: Et c'est l'heure du journal de Victor Porcher. Bonjour Victor.
2: Bonjour Élise, bonjour Mathieu et bonjour à tous.
0: Aucune piste n'est exclue sur le déraillement d'un TER en Normandie.
2: Les autorités restent prudentes sur l'hypothèse de l'acte volontaire. Mais comment ? Comment expliquer qu'un bout de rail de 350 kg se soit subitement retrouvé sur les voies entre le passage de deux trains ? Plusieurs enquêtes sont en cours. Hors de question que les retraités soient les vaches à lait du budget. Ce sont les mots de la porte-parole du gouvernement qui balaye une éventuelle baisse des pensions pour trouver les 6 milliards d'euros d'économie à faire sur les retraites. Et l'exploit n'a pas eu lieu pour les basketteurs françaises, sèchement battus en finale de la Coupe du Monde par des Américaines imperturbables.
3: De premiers trains viennent de partir de Caen en direction de Rouen.
2: Mais ils n'iront pas jusqu'au terminus. Arrêt obligatoire à Elbeuf, les derniers kilomètres toujours bouclés après le déraillement d'un TER vendredi. C'est désormais le terrain réservé des enquêteurs. Aucune piste exclue, mais celle d'un acte volontaire est clairement envisagée, Pierre Bazin.
5: Oui, c'est pour ces raisons que le bureau d'enquête sur les accidents de transport terrestre est mobilisé en parallèle des policiers afin d'apporter une analyse technique. Objectif, comprendre comment un bout de rail de près de 300 kilos a pu se retrouver subitement sur la trajectoire du TER et le faire dérailler. Dans le même temps, les enquêteurs de la police judiciaire de Rouen ont procédé aux premières auditions de victimes et de témoins. Ils analysent également la vidéosurveillance et les relevés téléphoniques pour identifier la présence de potentiels suspects juste avant la collision. Même si aucune piste n'est privilégiée à ce stade, Laurent Nunez a toutefois évoqué celle du geste intentionnel. Quand vous avez un rail sur une voie ferrée, on peut effectivement penser que quelqu'un l'y a mis, a indiqué le ministre de l'Intérieur. Des éléments que les enquêteurs vont devoir éclairer dans les prochains jours.
2: Et je vous rappelle que ce train transportait 186 personnes, 44 ont été blessées, 2 sont toujours hospitalisées. Aucune n'aura de séquelles graves, a indiqué le procureur.
0: Il est 6h02 sur RMC et la préparation du budget entre dans sa dernière ligne droite.
2: Le gouvernement finalise sa copie, elle devrait être prête d'ici la fin de semaine. À défaut de connaître son contenu, on sait ce qu'elle ne contiendra pas. Pas de gel du barème de l'impôt sur le revenu, pas non plus, à en croire la porte-parole du gouvernement Maud Bréjon, de baisse des pensions de retraite pour glaner 6 milliards d'euros d'économies.
6: Aucun retraité ne verra évidemment sa pension diminuer. Nous voulons, et c'est une ligne claire du Premier ministre, que les retraités les plus modestes soient évidemment principalement préservés. Et ensuite, il y a une question de répartition de l'effort, mais qui ne concerne pas que les retraités, qui concerne, certains diront, les entreprises, d'autres auront d'autres idées, je n'en doute pas, une fois arrivés à l'Assemblée nationale. Et donc, ensemble, on va se poser la question de la répartition de l'effort, mais il est

0: pas d'éléments positifs. On a des gens qui nous disent bah ça y est, moi je vais reprendre mon rond-point, nous on va reprendre ci, voilà. Donc ça commence à bouger.
1: D'autres gilets jaunes historiques observent la situation de près et préfèrent patienter avant de rejoindre le mouvement, comme Isabelle Reglioni, l'une des référentes du mouvement en PACA.
2: On reste observateur de tous les mouvements, mais on n'ira que quand on sera sûr que c'est le dernier moment pour y aller, qu'il n'y aura plus de marche arrière.
1: Et avant l'appel à la manifestation du 17 octobre, les gilets jaunes de la région PACA ont prévu de se rassembler sur le Vieux-Port de Marseille samedi prochain.
3: Et ne manquez pas à 6h40 notre invité Thierry-Paul Valette, ancien membre du mouvement des Gilets jaunes. Lui est contre un retour du mouvement comme on l'a connu en 2018. Les gens sont trop radicalisés aujourd'hui, dit-il, un interview à ne pas manquer.
4: Les prix des carburants toujours portés par le cours du pétrole. Le baril a encore augmenté cette nuit au-dessus des 100 dollars. Oman a annoncé le report d'une réunion entre l'Iran et les pays du Golfe. Elle devait initialement se tenir aujourd'hui. Cette question aussi ce matin, Moscou a-t-elle visé des personnalités européennes? C'est très probable, explique l'opérateur ferroviaire ukrainien. Une frappe russe a endommagé un train à 2 km de la frontière polonaise ce week-end. Un peu plus tôt, l'ancien Premier ministre britannique Boris Johnson et un ancien Premier ministre suédois se trouvaient sur place.
3: 6h05 sur RMC, les basketteuses se sont vues sur le toit du monde le temps d'une mi-temps.
4: Oui, 20 minutes d'une finale de mondial pour nos Françaises, durant lesquelles elles ont dominé les Américaines avant d'être balayées en deuxième période, 97-79. Vous y étiez pour RMC à Berlin pour ce match, Félix Gabory. Difficile retour sur terre.
5: L'équipe de France voulait marquer l'histoire ici à Berlin, mais le rêve a brutalement pris fin. Un scénario très dur à digérer pour Mignat Touré.
6: Franchement, ça fait chier de terminer une compétition sur une défaite. Je pense que ça ne reflète pas la compétition qu'on a eue, l'aventure qu'on vient de vivre.
5: Les Bleus menaient pourtant de 2 points à la mi-temps, mais elles ont perdu tout espoir à cause d'un troisième carton cauchemardesque pour les joueuses du sélectionneur Jean-Aimé Toupane.
7: On a en face de nous la meilleure équipe au monde. On a déjoué sur la deuxième mi-temps. On va apprendre en tout cas de ça et puis on va continuer à travailler.
5: La marche était trop haute face à des Américaines qui sont désormais invaincus depuis 20 ans en compétition internationale. Si les Françaises remportent tout de même leur première médaille mondiale depuis 1953, Valeria Nayahi a du mal à voir le positif.
8: C'est pas facile, parce que l'objectif c'était d'aller gagner la médaille d'or. Faut qu'on grandisse, j'imagine encore.
5: Les Bleus ont 2 ans jusqu'au JO 2028 qui auront lieu justement aux États-Unis à Los Angeles pour tenter de combler l'écart face aux intouchables américaines.
4: En foot, première victoire de la saison en Ligue 1 pour le Paris Saint-Germain. Un petit but à 0 à Brest. Les Brestois qui ont rendu hommage à leur ex-entraîneur décédé cet été, Éric Roy. Parmi les autres résultats, ce match nul, 2 buts partout entre Lens et Le Mans. Et le succès 2-0 à Lille, de Lille à contre 3.
3: En cyclisme, Paul Sexas a fait son âge au Grand Prix de Montréal.
4: Ouais, leader dans les derniers kilomètres de course, mais surpris dans le final par son rival du Tour de France, Isaac Del Toro. C'était une sorte de répétition générale avant les mondiaux, Kevin Morand, puisqu'ils se joueront sur ces mêmes routes de Montréal.
9: Oui, Paul Sexas avait réfréné sa nature offensive pendant 3 semaines en juillet sur le Tour de France. Alors hier, à Montréal, il a retrouvé ses habitudes pour prendre seul la tête du Grand Prix à 12 kilomètres de l'arrivée. Finalement rejoint par Isaac Del Toro, le duel final des jeunes prodiges entre le Français qui fête bientôt ses 20 ans et le Mexicain de 22 ans a tourné à l'avantage de ce dernier. Mais cette deuxième place de Sexas est prometteuse avant les mondiaux dans 2 semaines. Le coureur Décathlon CMA CGM au micro du diffuseur Eurosport.
10: J'ai fait avec ce que j'avais aujourd'hui, c'était déjà très bon et j'ai senti que j'avais déjà pris de la puissance depuis le tour. Je pense qu'il y a encore de la marge de progression, en tout cas je l'espère. J'ai déjà fait une belle course, mais voilà, j'espère que je vais pouvoir encore progresser pour les championnats.
9: Les championnats du monde auront lieu en grande partie sur le même circuit qu'hier, dans les rues de Montréal. Sexas sait à quoi s'attendre concernant la forme de Del Toro et du Belge Remco Evenepoel, vainqueur vendredi d'une autre classique à Québec.
4: Et un mot de rugby, parce que le Stade toulousain a marqué son territoire hier 48-12 contre l'Union Bordeaux-Bègle dans ce remake de la finale 2024 du top 14.
11: Merci beaucoup Victor Pourchet. Ralph est en ligne avec nous depuis Mâcon en Saône-et-Loire au 32-16. Bonjour Ralph.
12: Attends 2 secondes. Salut tout le monde, ça va?
3: Je croyais que Ralph vous parlait, Mathieu.
11: C'est à qui le attends 2 secondes, Ralph?
12: Ah bah attends, un peu à toute la famille RMC. Non, parce que je suis en train de mettre la béquille de la moto, là.
3: Bon, c'est bon, la béquille est mise, Raph?
12: Ouais, c'est bon. Wow.
3: Vous avez fait le plein récemment?
12: Hier soir, la moto, ouais, pour aller au boulot ce matin. Ouais.
3: Et ça pique,
12: là,
3: hein?
12: Bon, un petit peu. Après, moi, ce matin, je voulais surtout réagir. Il y a un truc où les voitures et les camions, on utilise beaucoup et on n'en parle pas. C'est la Déblou. La Déblou, en fait, c'est un petit produit qui sert à nettoyer les filtres à particules. Et dans le temps, on payait ça 58 centimes le litre. Et là, quand on prend un bidon de 10 litres, c'est 38 euros.
11: Et vous payez combien?

0: avant, pardon?
1: 50 centimes le litre.
2: Ouais, il y a 5 ans, c'était une soixantaine de centimes le litre.
3: Et maintenant, au litre, ça fait combien?
2: Bah, au litre, ça fait 3,80 €. Puis le problème qu'il y a, c'est qu'il n'y a pas de pétrole. C'est un produit qui vient à base d'urine de porc.
3: Oui, oui, vous ne voyez pas de justification à cette hausse du tarif de l'ADBO, ouais, que beaucoup utilisent, fait, évidemment, sur les moteurs diesel.
2: Voitures, comme une 3008, les machins, toutes les voitures, quasiment, on sent en faible quantité. Mais nous, en camion, on en passe quand même pas mal.
3: Et ça fait combien de temps que ça augmente comme ça, Raph?
2: Bon, ça augmente tout le temps, comme tous les ans, les taxes. Que ce soit le gaz, l'ADBO, les machins, tous les ans, nous met une petite pilule un petit peu, puis ça passe.
3: Oui, mais il est taxé, l'ADBO? Particulièrement?
2: Il y a de la TVA déjà.
3: Oui, oui, oui, non, mais comme un autre produit. Pas une taxe comme celle des carburants.
2: Mais entre un bidon qui était par exemple à 8 € les 10 litres et puis maintenant qui est à 38 € les 10 litres, la TVA, il marche dessus, quoi.
3: On a du mal à comprendre.
2: C'est un produit quelconque, mais qu'on a besoin pour les moteurs, pour la consommation du. Et il n'y a pas de pétrole.
3: On va regarder, Ralph, ça concerne nombre d'automobilistes qui nous écoutent, des professionnels, mais pas seulement, évidemment, que cette hausse aussi qui vient s'ajouter finalement à tous ces frais que vous avez quand vous êtes sur la route, en particulier, Elise.
1: Alors, a priori, c'est lié à la consommation énergétique que nécessite la fabrication de l'ammoniac et de l'urée. Avec l'explosion des prix du gaz, c'est quand même une répercussion.
3: Il y a besoin d'énergie pour
1: la
3: fabriquer,
1: guerre au Moyen-Orient.
2: Ouais, faire de l'urine de cochon, c'est vrai que ça augmente le prix, ouais.
3: Non, mais je crois que c'est pas dans les bidons bleu fluo, c'est pas directement de l'urine de cochon que vous avez, je crois.
2: Non, c'est pas directement, c'est un peu traité, mais en même temps.
3: Non, je sais, Raph, je vous taquine.
2: En 4 ans, ça explique pas la hausse, quoi.
3: Je vous taquine, la hausse est colossale et on va regarder de plus près. Mais merci, Raph, parce que d'abord, il y a une petite alerte et puis en même temps, ça concerne beaucoup de ceux qui nous écoutent ce matin. On parle du prix à la pompe, mais il y a tout un tas d'autres frais aussi et des augmentations aussi. Merci, Raph, d'avoir signalé. C'est hausse au 32-16 ce matin sur le WhatsApp RMC, pour être précis, au 0612-424-424.
1: Il est 6h11 et on reste à la pompe pour le choix de la rédaction. Bonjour Rachel Sadodine.
4: Bonjour Élise, bonjour à tous.
1: Rachel, les carburants au plus haut et les automobilistes en colère.
4: Oui, mais certains pompistes aussi, les indépendants, vous allez l'entendre, eux, ils estiment faire presque du bénévolat.
3: On se retrouve dans un instant sur RMC, RMC Story, à tout de suite.
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2: Il est déjà 6h14, vous êtes sur RMC, RMC Story. Très bon réveil à toutes et à tous.
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3: Bonjour Rachel Sadodine.
4: Bonjour Élise, bonjour à tous.
3: Les prix des carburants sont au plus haut et ça ne risque pas de changer. Le gouvernement l'assure, il ne compte pas généraliser les aides. La colère gronde chez les automobilistes, mais aussi du côté des professionnels.
2: Et Rachel, vous avez rencontré un pompiste indépendant en milieu rural qui souffre aussi de la hausse des prix du carburant.
4: 45 minutes de route de Rodez, niché au cœur de l'Aveyron, le village de Salcuran. 1000 habitants a la chance de compter encore une station-service parmi sa dizaine de commerces. Ici, pas d'enseigne, Avis, Total ou Shell, juste deux pompes installées là depuis 1935 par le grand-père de Jacques, l'actuel propriétaire qui a accepté de m'accueillir.
5: C'est une entreprise familiale, 91 ans d'existence.
4: Vous me faites le tour du propriétaire ?
5: Allez. Vous avez la station-service qui est un automate pur. Alors, les prix sont, le gasoil aujourd'hui est à 2,29. Le 98 est à 2,27 et le 95 est à 2,23. La station-service n'est pas viable. Il faut savoir que nous, sur 40 litres de vente de carburant, il nous reste 2 euros. C'est 5 centimes de marge par litre, c'est-à-dire rien. Le prix d'un café à Paris. Puis là, on sent vraiment que les gens font attention. Ils font attention à leur pouvoir d'achat. On s'aperçoit que de plus en plus, les gens font des petites quantités pour aller à un endroit moins cher.
4: Et la prochaine station, la plus proche, elle est à combien de temps d'ici ?
5: Elle est à un petit quart d'heure. Voilà, il y a une grande surface et un collègue qui fait Total.
4: Jacques a de moins en moins de clients, une dizaine par jour seulement. Et on le rappelle, hein, c'est notamment à cause de ces prix plafonnés chez Total. Pour un litre d'essence compté 1,99€, c'est 30 centimes de moins que chez Jacques. Par contre, pour le diesel, la différence est un peu plus petite, 4 centimes seulement. Et c'est justement ce carburant que privilégient les fidèles clients de la station-service, comme Gilbert, ancien agriculteur retraité de 79 ans.
5: Je pense à qui me connaît depuis que je suis né. J'ai dû le servir quand j'étais petit, oui, à 20 kilotomates, c'est sûr.
6: Là, il faut qu'il me serve. J'ai pas de carte de crédit. Nous, qu'on a une petite retraite de rien du tout, c'est 800 euros par mois, mais on n'arrive plus à faire le plein, on n'arrive pas. Je vous garantis, je suis rouge tous les mois.
4: Et là, vous allez mettre combien dans la voiture ?
6: Mais je vais y mettre 100 euros. Je roule de moins en moins. Parce que je vais pas serrer la ceinture pour manger, pour mettre du gasoil. Voilà.
4: Il faut choisir entre remplir le frigo et remplir la voiture.
6: On peut pas sortir comme on veut.
5: Moi, j'entends la détresse, hein. Tous les jours, j'entends ça. Et moi, j'y peux rien. Il sait très bien que c'est pas moi qui prends la différence. En station-service, on fait du bénévolat. À 5 centimes de marge par litre, ça fait pas cher payer.
4: Ah, il y a un monsieur qui arrive, vous le connaissez lui aussi ?
5: Oui, bien sûr, je le connais.
7: Bonjour monsieur.
8: Bonjour.
5: C'est un client fidèle qui a besoin de carburant pour travailler.
8: Je m'appelle Arnaud Bougnol, je suis couvreur sur Salcuran. Je viens régulièrement faire le plein ici, c'est la seule station qu'on a dans le coin, donc on est bien content de l'avoir. Sinon, on est obligé de faire 20 km à...
5: Ils me taquinent en me disant que je vends cher, mais en même temps, ils sont de suite, ils comprennent qu'on est là. Et si on n'était pas là, ça ne marcherait pas, ils ne pourraient pas aller travailler.
8: Nous, dans le BTP, ou les petits artisans comme Jacques, on n'a que les yeux pour pleurer, honnêtement.
3: Bon, on l'entend, Rachel, il y a des fidèles qui continuent de faire le plein dans le village, mais est-ce que ça suffit à rendre la station-service de Jacques viable ou pas ?
4: Non, il survit grâce à sa deuxième activité, un garage, mais ce n'est pas le cas de tous les pompistes. Alors, Jacques prend régulièrement des nouvelles des autres indépendants de la région.
5: Un collègue à moi qui a une petite station en milieu très rural, il y a quelqu'un qui est parti sans payer. Le monsieur s'est servi et il n'est jamais passé à la boutique pour payer. Je vais l'appeler pour savoir comment ça va, qu'est-ce qu'il en est. Ça va Jean-Marc ? Bon, t'en es où ?
9: Je vais arrêter là sûrement.
5: Ouais. D'accord.
9: Je peux pas continuer comme ça.
5: Ah ouais. Donc tu veux arrêter l'activité ?
9: De pétrole, ouais, je vais arrêter, oui.
5: Enfin, je t'appelais pour voir comment ça allait. Et je vois que ça va pas trop. Voilà, il nous l'a dit en direct au téléphone. Il prévoit d'arrêter. Le vol de carburant va s'amplifier, sûr et certain.
4: Jacques, également engagé au sein de la Fédération des entrepreneurs artisans de l'automobile et de la mobilité, eh bien, il l'affirme, ces vols, qui selon lui vont se faire de plus en plus nombreux, sont directement liés à la hausse des prix des carburants.
2: Ouais, c'est difficile hein, de trancher, je me mets à la place des automobilistes qui nous écoutent, évidemment, on les comprend, ces petits pompistes. Parce que je vois Ludo qui nous dit, Total, en plus de profiter de la guerre, il tue la concurrence du même coup. Et évidemment, quand on fait le plein, 30 centimes d'écart sur le litre d'essence, on va pas s'amuser à faire des gros pleins chez votre pompiste de Rodez. Merci beaucoup Rachel Sadodine, vous réagissez, vous témoignez au 32-16, là aussi les petits pompistes ou d'autres franchises d'ailleurs, hein, parce qu'il y a Total qui plafonne, mais j'imagine que vous êtes pompiste sous la bannière Esso, vous devez en baver pas mal aussi. Vous témoignez ce matin au 32-16, vous n'hésitez pas.
3: Il est 6h19 sur RMC, RMC Story, c'est l'heure d'accueillir notre docteur du morning. Bonjour Aurel Gadge.
7: Bonjour, la radiothérapie n'a jamais été aussi précise et aussi sûre, et pourtant un patient sur deux assure ne pas avoir été associé aux décisions concernant son traitement.
2: A tout de suite sur RMC, RMC Story.
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2: Il est 6h22, l'essentiel de l'info, Élise.
3: Hors de question que les retraités soient les vaches à lait du budget, ce sont les mots de la porte-parole du gouvernement qui balaye une éventuelle baisse des pensions pour les 6 milliards d'euros d'économies à faire sur les retraites. Marine Le Pen, elle a lancé sa campagne ce week-end et fait du logement sa priorité. Logement à la sauce RN depuis son fief d'Hénin-Beaumont hier. La candidate du Rassemblement National a expliqué vouloir mettre en place la priorité nationale en la matière, notamment pour l'accès aux logements sociaux et aux APL. Et puis il aura fallu attendre 4 journées de championnat pour voir le PSG enfin remporter son premier match en Ligue 1 cette saison. Succès 1-0 hier soir à Brest.
2: Il est 6h22.
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2: Consultation gratuite avec le docteur Aurel Gadge. Rebonjour Aurel.
19: Bonjour.
2: Qui, je suis sûr, va vous faire réagir ce matin. La Ligue contre le cancer publie une vaste enquête sur l'expérience des personnes traitées par radiothérapie. Les rayons sont plus précis, plus efficaces, plus sûrs, vous nous dites. Mais les patients, eux, se sentent pas suffisamment informés ou écoutés.
7: Bah non, c'est le paradoxe justement de cette étude, c'est-à-dire que le dialogue a progressé moins vite que n'a progressé la technique. Un patient sur deux dans cette étude révèle ne pas avoir été associé aux décisions concernant son traitement. Plus d'un quart affirme même ne pas avoir eu son consentement qui a été clairement sollicité. Et puis vous avez une bonne partie des patients, malheureusement, pour lesquels on ne leur a pas expliqué, ou alors ils n'ont pas ressenti le fait qu'on leur ait bien expliqué les effets secondaires liés à la radiothérapie.
3: Mais enfin, c'est pas au patient de décider de son traitement, c'est pas lui le spécialiste.
7: Alors oui, vous avez raison, dans la culture latine, c'est le cas. On a vraiment cette notion du fait que le médecin va prendre la décision, mais le patient fait partie intégrante de cette décision. Il doit avoir une information, et tous les mots sont importants, clair, loyal et éclairé. Loyal car on ne doit pas mentir au patient, clair parce que on doit vraiment lui donner une information où il comprend, et éclairé afin qu'il puisse participer à la décision et surtout donner tout simplement son consentement.
2: Concrètement, qu'est-ce qui doit changer ? Que peut faire par exemple un patient qui doit commencer des rayons ?
7: Alors, premier conseil, ne pas hésiter à reposer des questions, ne pas se dire qu'on ennuie le médecin, puisque parfois dans notre pratique, on oublie le fait que le patient, parfois il a certaines informations manquantes. Puis ensuite, il y a le stress, il y a un contexte qui est compliqué. Le meilleur conseil que je puisse vous donner, c'est d'être accompagné. Soyez toujours accompagné, puisque votre accompagnant, généralement, il aura peut-être d'autres questions à poser que vous vous poserez à un moment, puisque c'est comme quand on annonce une mauvaise nouvelle. Parfois, vous n'avez qu'une question. Alors, en fait, vous vous rendez compte, une fois que vous êtes sorti du cabinet, c'est « mais j'ai d'autres questions ». Et puis, notez vos questions avant d'arriver en consultation. On vous en voudra pas, au contraire. On est là pour vous apporter une information qui doit être le plus globale possible pour que vous soyez totalement conscient de cette prise en charge. Généralement, j'aime bien donner aux patients quelques conseils sur les questions. C'est pourquoi on me propose ce traitement? Quelles sont les autres possibilités? Et surtout, parce que malgré tout, c'est vous qui allez subir cette intervention, quels sont les effets secondaires à connaître?
2: Mais vous allez réagir, mais vous êtes extrêmement pédagogue, Aurèle. Moi, je suis sûr que si on est en consultation avec vous, on a réponse à nos questions. J'ai l'impression que c'est pas toujours le cas. J'ai l'impression que certains peuvent parfois se sentir mal à l'aise pour poser la question, et c'est peut-être trop tard une fois qu'on est sorti. Vous parliez de la radiothérapie, on peut élargir. Vous allez nous dire au 32-16 ce matin comment se passe le dialogue pour vous avec le corps médical. Est-ce que vous êtes suffisamment accompagné? Est-ce qu'on vous explique? Est-ce qu'on vous demande votre avis? Moi, il y avait une statistique dans ce que vous disiez quand même. Il y a un quart des patients qui estiment que leur consentement n'a pas été sollicité. C'est qu'il y a un malentendu, c'est que c'est assez grave. Il y a l'expert, il y a le sachant, il y a le patient. Venez nous dire un petit peu comment ça se passe chez vous, y compris les professions médicales d'ailleurs.
7: Oui, surtout.
2: N'hésitez pas au 32-16 ce matin. Merci Aurèle.
3: Il est 6h26 sur RMC et c'est l'heure du bonus Mathieu avec les Spice Girls qui fêtent leur anniversaire.
2: Et comme toujours, ça va commencer par des petites vidéos mystérieuses sur les réseaux. La semaine dernière, sur Instagram, le groupe a publié une énigmatique vidéo tournée dans les mêmes escaliers du Saint Pancras Renaissance Hotel de Londres où démarrait leur tout premier clip. Alors évidemment, tout le monde s'est mis à espérer l'annonce d'une nouvelle tournée, sauf qu'il n'en est rien, je suis désolé. Dans la vidéo, on voyait aussi une fausse annonce de casting, clin d'œil à celle de 94 qui avait lancé l'aventure Spice Girls, et on demandait aussi de préparer un lecteur CD et une platine vinyle, parce que 30 ans tout juste après avoir mis du girl power sur toute la planète, les Spice Girls annoncent un immense coffret, The Singles Collection. Tous leurs singles réunis pour la première fois, les face B, les remixes, plusieurs démos inédites. Au choix, un coffret 14 CD ou 14 vinyles colorés, attendu le 6 novembre prochain. Bah ouais, ça a 30 ans, rendez-vous compte. Plus de 30 ans désormais, les Spice Girls.
3: Allez,
2: bon réveil à tous.
3: Il est 6h27 et c'est l'heure de jouer avec Eddy qui nous appelle depuis le Nord. Bonjour Eddy.
11: Oui, bonjour.
3: Comment ça va Eddy?
11: Bah ça va.
3: Bon,
2: est-ce que vous avez une baie vitrée ou une cabine de douche qui est... Est-ce que vous avez des choses à laver avec un Winbot Mini d'Ecovacs?
11: Ah oui, bah j'ai plein de baies vitrées.
3: Voilà. Bon, alors est-ce que vous avez le mot caché?
11: Oui, alors le mot caché c'est apophénie.
2: Exactement.
3: Bravo.
2: Qui veut dire
3: faire un lien entre des éléments qui n'ont pas de lien.
2: Voilà, exactement.
3: Faut pas vraiment de rapport.
2: La définition sous les yeux. J'ai envoyé Elise sous le bus. Et dit félicitations. Le Winbot Mini 2 d'Ecovacs est pour vous, le robot de la vitre intelligent. On vous l'envoie chez vous dans le Nord, Edith.
11: Ok, bah, grand merci.
19: Avec plaisir,
2: à bientôt. Hey, oh, toute la famille.
19: Merci beaucoup.
2: Dans le dernier, j'endorme autour de nos auditeurs. Là, tout le monde est réveillé chez Edith, là.
9: Ah ouais, c'est l'heure de l'école.
2: Pardonnez-moi, Eddie, j'ai l'impression que madame est plus réveillée que vous.
9: Ah bah non, moi, j'ai pas encore dormi.
3: Okay. Ah bah, ça gagne.
9: J'ai du boulot, donc...
2: Ça gagne, Eddie.
3: Eddie, chef d'équipe dans le Nord, on vous souhaite une excellente nuit et une bonne journée à toute la petite famille. Il est 6h28, le journal de 6h30 dans un instant. Mais aussi une proposition pour la France qui arrive avec Virginie Fulpin qui décortique les promesses, les propositions des candidats à la présidentielle. Ce matin, Marine Le Pen qui veut en finir avec toutes les contraintes du DPE, c'est le diagnostic de performance énergétique.
2: Et puis le gazole à 2,30, 2,31, des appels à manifester partout sur les réseaux. Le retour des gilets jaunes, c'est pour maintenant. Est-ce que vous le souhaitez? Est-ce que vous y croyez? Est-ce que vous le craignez? Thierry Paul Valette, ancienne figure du mouvement, met en garde. Ce serait dramatique, selon lui. Il va nous expliquer pourquoi à 6h45.
3: La météo, Géraldine Demory. On commence la semaine chaudement.
20: Très chaudement. Oui, encore des températures qui vont être très élevées aujourd'hui et demain. 35 à Perpignan pour cet après-midi. 34 à Bordeaux, Montpellier. 33 à Toulouse. 31 pour Marseille ou Nantes. Il fera 30 à Lyon. 26 à Paris, à Nancy. 24 à Lille. Avec ce matin pas mal de nuages au nord de la Loire. Beaucoup de soleil au sud et cet après-midi le soleil qui va vraiment gagner du terrain presque sur tout le pays. Ça restera plus nuageux au nord de la Seine, en particulier vers les frontières du nord où on pourra même avoir une petite averse. Il fera encore très chaud demain. On pourra encore atteindre les 35 degrés sur le sud-ouest. Les 30 degrés seront atteints en remontant jusque sur l'île de France et sur la Champagne avant la dégringolade pour mercredi, puisque brutalement on va retrouver des températures de saison. Donc on perdra parfois plus de 10 degrés et on retrouvera des averses mercredi des Pyrénées aux Alpes et au Jura. Alors d'ailleurs, on aura de belles éclaircies.
2: Donc on a plutôt ensoleillé sur le sud et nuageux vers le nord, quoi. Exactement. Élémentaire, ma chère Géraldine.
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2: Il est 6h30.
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2: 6h30.
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2: Et c'est l'heure du journal avec Quentin Vinet. Bonjour Quentin.
24: Bonjour à tous les deux, bonjour à tous.
2: Et à la une, un drame à Saint-Denis.
24: Où un vigile de nuit a été touché par balle durant le week-end. Certainement une balle perdue sur une zone de chantier. Vous allez entendre un témoignage RMC. On reparlera de l'enquête en Normandie après le déraillement d'un train qui a fait 44 blessés. C'était vendredi. Et puis Paris aussi qui gagne enfin en Ligue 1. Les Parisiens ont remporté leur premier match de championnat 1-0 hier soir à Brest.
3: Et on commence donc par l'histoire de cette balle perdue à Saint-Denis.
24: Oui, les policiers ont retrouvé plusieurs douilles durant le week-end sur le site du chantier de la ligne 15 du métro. L'une d'elles a touché et gravement blessé d'ailleurs un vigile qui surveillait ce chantier. C'était dans la nuit de samedi à dimanche. On en ignore encore les raisons, peut-être le narcotrafic. Toujours est-il qu'il a été transféré à l'hôpital entre la vie et la mort. Et Caroline Renaud a recueilli le témoignage RMC d'un de ses collègues de travail.
25: Il raconte avoir entendu une détonation, puis la sonnerie de son téléphone. Au bout du fil, son collègue.
26: Il m'a appelé pour me dire qu'il venait de recevoir une balle quand je suis arrivé. Il était à l'entrée, comme ça, par terre.
25: Encore conscient, une plaie au niveau de la joue. La balle ressortit entre ses omoplates.
26: Je lui dis qu'est-ce qui s'est passé. Il a vu deux individus sur une moto et ça a tiré. Il savait qu'il y avait beaucoup de sang qui coulait. Il avait peur, il était en panique. Il ne pouvait pas tourner la tête. Je lui demandais de respirer doucement, tout simplement, et de ne pas avoir peur, de ne pas paniquer.
25: Il appelle alors les secours. Le blessé est évacué en urgence vers l'hôpital de Saint-Denis. Son collègue peine encore à réaliser.
26: 40 minutes avant, il n'y avait rien. En fait, j'étais avec lui. Je me suis dit que voilà, il faut faire extrêmement attention. Ça aurait pu être moi.
25: Une pensée et des images qui repassent en boucle dans sa tête depuis.
26: J'ai pas beaucoup dormi. Je suis toujours sous le choc et je ne sais pas quoi faire.
25: Une enquête pour tentative d'homicide volontaire est ouverte. Une source proche du dossier évoque des rivalités entre deux quartiers de la ville. Enfin, selon un autre employé du chantier, un point de deal serait aussi apparu il y a plusieurs semaines aux abords du site.
2: Il est 6h32 sur RMC et ça aussi c'est un mystère. L'enquête continue près de Rouen après le déraillement d'un train vendredi.
24: Un train qui transportait 186 personnes, oui, vendredi soir, qui a percuté un morceau de rail sur les voies faisant donc 44 blessés à Cléon près de Rouen. Le trafic a repris hein, sur la ligne de TER, sauf sur le tronçon évidemment de l'accident. Mais évidemment, cet accident trotte dans la tête des voyageurs qui remontent dans le train, nous dit sur place Philippine Boulet pour RMC.
27: Luna monte à bord de ce TER bleu presque tous les jours. C'est sur cette ligne qu'un train a déraillé vendredi. Alors au moment de réserver son billet, elle a hésité.
28: Je me suis dit, ok, est-ce que je le prends vraiment ou pas? Parce que ça m'a vraiment choquée. Ma maman, elle était stressée, elle ne voulait pas trop que j'y aille.
27: Elle n'a pas voyagé sereinement juste avant son arrivée. Le train s'est arrêté.
28: Donc je me suis dit, ça y est, ça recommence. Et ouf, il n'y a rien eu, mais j'ai suis stressée. Je me suis posé des questions, je me suis dit que si jamais ça recommençait, comment je faisais.
27: On ne connaît pas encore la cause du déraillement, ce qui inquiète de nombreux voyageurs. Mais pas le choix pour Keza, sac de voyage au bras. Ce lundi, il doit retourner à Caen où il étudie.
0: De toute façon, je ne vais pas rater mes cours, hein. On est bien obligé.
27: Alors il préfère être rationnel.
0: Les accidents de train, c'est rare, c'est très rare, surtout les déraillements. Statistiquement, j'ai peu de chance du coup que ça m'arrive.
27: En France, sur toute l'année dernière, 3 trains ont déraillé.
24: L'Ukraine et la Pologne qui dénoncent les frappes russes qui ont endommagé un train à destination de Varsovie. C'était durant le week-end tout près de la frontière polonaise, peu de temps après le passage d'un convoi qui transportait des personnalités européennes. La gauche est sur le point de reprendre le pouvoir en Suède. Je vous le signale, les résultats sont pas encore définitifs, mais les sociaux-démocrates sont donnés vainqueurs des législatives pour 3 sièges devant la coalition de droite et d'extrême droite qui était au pouvoir depuis maintenant 4 ans.
3: La politique chez nous en France, c'est le chantier du budget.
24: Et le gouvernement qui se donne la semaine pour rendre sa copie avant la présentation de ce budget 2027 en Conseil des ministres dans 2 semaines. Alors Bercy a déjà dit qu'il allait falloir faire 30 milliards d'euros d'économies et qu'un effort de 6 milliards serait demandé aux retraités. La question c'est comment ? Il n'y aura pas de baisse de pension, ça c'est ce qu'assure la porte-parole du gouvernement Maud Bréjon. L'idée de toucher aux retraités, c'est pas la bonne, voilà ce qu'estime le socialiste Olivier Faure. Écoutez-le, il parle de raquette.
4: Pour celles et ceux qui ont d'abord travaillé toute leur vie, qui ont contribué à la richesse de ce pays, on leur dit maintenant, la règle du jeu change et vous allez devoir payer davantage. Alors même que on parle de gens très modestes. On est en train d'expliquer aux gens qu'ils vont devoir se faire racketter. Vous trouvez normal de commencer par les retraités alors qu'on ne touche pas aux très grandes fortunes. On ne veut pas parler des gros héritages, on ne va pas parler des grandes entreprises. Et on parle de qui ? Des retraités. Je ne comprends pas cette obstination à toujours vouloir faire payer ceux qui n'ont pas les moyens quand on laisse les autres tranquilles.
2: Alors on va poser la question le plus clairement du monde. Est-ce qu'il faut désindexer les pensions de retraite, faire des économies sur les pensions de retraite ? Il y a 30 milliards à trouver, 6 milliards à trouver chez les retraités. Est-ce que c'est une bonne piste, une bonne solution ? Vous nous le dites au 32-16 ce matin, il y a ce budget qui va arriver, ces débats qui vont arriver, qui viennent s'ajouter au climat morose, au prix des carburants et à toutes ces choses dont on parle sur la crainte ou l'espoir pour certains de voir ressurgir un mouvement type gilet jaune. Ça, c'est juste après ce journal.
24: Je vous donne tous les résultats de la soirée. En sport, il y en a pas mal. La déception d'abord de l'équipe de France de basket qui a perdu en finale du mondial féminin 97-79. C'est face aux États-Unis hier soir à Berlin. C'est une première médaille quand même pour les Françaises depuis 1953. Les Américains qui gagne pas à tous les coups, hein. C'est l'Allemand Alexander Zverev qui a remporté son deuxième tournoi du Grand Chelem en tennis en battant en 4-7 l'Américain Ben Shelton. C'était lors de la finale hier soir. Le carton de Toulouse en rugby, 48-12, gros score contre Bordeaux hier soir dans le choc de la deuxième journée de Top 14. Et puis le foot avec Paris qui gagne enfin un match cette saison en Ligue 1. 1-0, victoire hier à Brest pour Paris, mais c'était pas encore le grand Paris Saint-Germain, Aurélien Tiersin.
5: Paris a souffert et a réalisé une performance défensive inquiétante. Matvei Safonov, le gardien russe, a dû sauver son équipe 6 fois dans ce match.
6: C'est difficile le début de la saison pour PSG. C'est vrai que ça a été notre première victoire à Ligue 1 et ça a été très important pour nous parce qu'on doit arrêter cette situation qu'on a eue au début, qu'on ne peut pas gagner.
5: L'entraîneur Luis Enrique a encore fait beaucoup de changements. Dembélé et Kvaratskhelia sont sortis très tôt dans le match. Il n'a pas aimé la prestation parisienne.
8: Non, j'étais plus satisfait des 3 premiers matchs qu'on n'a pas gagné. Et on a fait des matchs nuls et une défaite. On a fait beaucoup d'erreurs et quand tout fait des erreurs très claires, c'est incroyable qu'aujourd'hui on apprenne des buts et on a gagné 0-1. Mais c'est les jours que je suis plus harassé ou énervé.
5: Malgré tout, Paris remonte à la 8e place de Ligue 1, à 5 points du leader lillois.
2: Et on révise la géographie ce matin avec le Quintet ?
24: Oui, il y en a besoin avec le classement PISA. Il aura lieu à Beaumont de Lomagne, au nord-ouest de Toulouse. 13h50 ce Quintet. Le favori, le 14. L'outsider, le 6. Le 14, c'est Japlou Turgot. Le 6, Jugement d'Ave.
3: On est d'accord que vous avez utilisé Google Maps quand on venait ?
24: Non, je savais très bien où était Beaumont de Lomagne. Enfin.
2: Les fans de sport sont meilleurs en géographie.
3: Ça oui, c'est vrai.
2: Le dire pour le classement PISA.
3: Mais Quentin est aussi fan de Google Maps, donc c'est pour ça que je me permettais de poser la question.
2: Merci beaucoup, Quentin Vidée. C'était le journal. Et Vanessa est en ligne avec nous. On a rappelé le docteur Gage, Vanessa, puisque vous avez réagi à la consultation gratuite tout à l'heure où on parlait de radiothérapie. Est-ce que le patient a vraiment son mot à dire ? Plus largement, débat de société, de l'information qu'on donne aux patients quand on est médecin.
3: Et alors, justement, Vanessa, vous êtes bien placée pour en parler puisque vous avez eu un cancer du sein et donc des séances de radiothérapie. Comment ça s'est passé pour vous ?
10: Eh ben ça s'est super bien passé. Mmh. J'ai eu 33 séances de janvier à mars en 2024 et j'ai toujours eu mon mot à dire en fait. quand il y avait des questions avant, après, j'étais libre en fait de poser toutes les questions.
2: Et donc vous ne vous reconnaissez pas forcément dans cette étude où on comprend que de nombreux patients, un quart d'entre eux disent même que leur consentement n'a pas été établi.
10: Oui, si, moi j'ai pas eu. Ils ont bien expliqué du début à la fin, même maintenant, parce que j'y vais pour mes soins. Sont toujours prévenants, quoi. Ils sont toujours.
3: Vanessa, vous étiez accompagnée à chaque fois au rendez-vous. C'était notamment l'un des conseils du docteur Gage.
10: Disons que si j'avais des questions, j'avais des internes, des infirmiers, des radiothérapeutes.
1: Disposé à répondre. Moi, j'avais une petite question qui va vous paraître bizarre, hein, pour tous ceux qui nous écoutent et qui nous regardent. Est-ce que vos médecins étaient plutôt jeunes ou plutôt âgés? Vous allez comprendre pourquoi, parce que c'est une question de formation.
10: Non, mon oncologue, elle a quel âge? Peut-être 45 ans, 50 ans.
1: Parce que je trouve ce qui est très intéressant, c'est que par exemple, pour vous donner un exemple, le changement de culture, moi je me souviens qu'on avait des très vieux oncologues, d'ailleurs c'est eux qui ont changé le paradigme qu'on avait en médecine, où ils disaient même pas le mot cancer, ils disaient maladie chronique. C'est-à-dire qu'on n'osait même pas dire le mot cancer, on n'osait pas mettre des mots. Et puis il y avait ce côté aussi où l'autonomisation du patient, c'est une culture qui est très américaine et qui a mis énormément de temps à arriver chez nous. C'est-à-dire qu'à une époque, c'est le patient ne sait pas, on va décider pour lui. Je trouve que c'est une bonne chose qu'on décide pour le patient, mais c'est extrêmement important pour qu'il prenne part à sa prise en charge, comme l'a fait Vanessa, et comme on voit que Vanessa a très bien compris, ça permet d'avoir une meilleure observance, une meilleure adhésion à son traitement.
2: Justement, Vanessa, le traitement et la rémission, c'est ce que je vous souhaite, hein, parce que je ne sais pas ce que vous en êtes depuis 2024. Vanessa, ça se passe aussi mieux parce que vous êtes bien informée, que vous savez où vous allez et que vous savez ce qui vous arrive, Vanessa.
10: Oui, là je suis sous hormonothérapie pendant 10 ans, jusqu'à mes 50 ans.
2: Mais merci d'avoir réagi, témoigné en direct depuis le Maine-et-Loire ce matin, Vanessa. Hommage d'ailleurs au corps médical qui vous a accompagné. Faut les saluer quand même. C'est une épreuve, hein, dans une vie, Vanessa. Vous avez 42 ans. Et d'une manière générale, on pose la question, et elle est essentielle, cette question, de l'explication de la part du... Évidemment que les médecins sont les diplômés, les sachants, et les patients doivent les écouter. Mais
1: pas seulement en cancer, c'est ce que vous dites, Serge.
2: Oui,
1: vraiment,
2: de manière générale.
1: N'hésitez pas à appeler de manière générale, puisqu'on a ce problème-là.
2: Et vous témoignez au 32-16, comme l'a fait Vanessa ce matin. Merci Aurel aussi d'être revenu pour Vanessa.
3: Les 6h40 et dans un instant, nouveau rendez-vous politique dans le morning en cette saison présidentielle. Une proposition pour la France. Tous les matins, on décortique et on analyse une promesse de candidat. Bonjour Virginie Fulpin.
12: Bonjour, là c'est Marine Le Pen qui fait du logement une de ses priorités. Elle veut supprimer les contraintes liées au DPE, le diagnostic énergétique.
2: Et puis va-t-on assister au retour des gilets jaunes? Les appels se multiplient en ce moment même, hein, sur les réseaux avec une date, le 17 octobre. Bonjour Thierry-Paul Valette.
13: Bonjour.
2: Vous êtes une figure du mouvement originel, si j'ose dire, en 2018. Aujourd'hui, en 2026, vous dites que ce serait un drame de voir ressurgir les gilets jaunes. Vous allez nous dire pourquoi dans un instant sur RMC et RMC Story. À tout de suite.
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2: Il est 6h44, le rappel de l'info, Élise.
3: Et la préparation du budget entre dans sa dernière ligne droite. Le gouvernement finalise sa copie. Elle devrait être prête d'ici la fin de semaine. Et à défaut de connaître son contenu, on sait ce qu'elle ne contiendra pas. Pas de gel du barème de l'impôt sur le revenu. Pas non plus à en croire la porte-parole du gouvernement de baisse des pensions de retraite pour glaner 6 milliards d'euros d'économie. Moscou a-t-elle visé des personnalités européennes? C'est très probable selon l'opérateur ferroviaire ukrainien. Une frappe russe a endommagé hier un train à 2 km de la frontière polonaise. Et puis en foot, première victoire de la saison en Ligue 1 pour le PSG. Un petit but à zéro face à Brest.
2: Il est 7h moins le quart.
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2: Et on retrouve Virginie Fulpin. Bonjour Virginie.
3: Bonjour.
2: Tous les matins, une promesse, une proposition d'un candidat, d'une candidate à la présidentielle. Ce matin, Marine Le Pen qui veut supprimer toutes les contraintes basées sur le DPE, le diagnostic de performance énergétique.
12: Et la candidate du Rassemblement National érige la question du logement en priorité. Elle l'a dit lors de son discours de rentrée hier à Hénin-Beaumont. Parmi les mesures qu'elle voudrait donc mettre en place si elle était élue présidente de la République, la suppression des contraintes liées au diagnostic de performance énergétique qu'on doit obligatoirement faire si on veut vendre ou louer un logement.
20: Si nous arrivons au pouvoir, nous ferons cesser cette politique absurde. Nous supprimons toutes les contraintes basées sur le DPE qui restera un simple élément indicatif.
12: Alors quand elle parle de contraintes, elle fait référence à l'interdiction progressive de louer des passoires thermiques en vertu de la loi Climat et Résilience de 2021. Le but de cette loi, c'était d'obliger les propriétaires à faire des travaux de rénovation et de protéger les locataires pour qu'ils ne se retrouvent plus dans des logements inhabitables dès que le thermomètre grimpe, par exemple.
3: Et il y a déjà des logements qui ne peuvent plus être loués.
12: Ouais, depuis le 1er janvier 2025, tous les logements classés G, c'est-à-dire les plus énergivores, sont sortis du parc locatif. Un peu plus d'1,5 million d'appartements et de maisons classés G en France, ils n'étaient pas tous mis en location puisqu'il y a beaucoup de gens qui vivent dans un logement classé G dont ils sont propriétaires. On parle plutôt de 600 000 biens qui ont été bloqués par cette interdiction, ce qui est déjà beaucoup. Le réseau d'agences immobilières Foncia a publié son bilan 2025 en janvier. Il fait état d'une baisse de 7% de son stock de biens destinés à la location en un an. La tendance serait amenée à se poursuivre hein, puisque les logements au DPE F doivent être interdits à la location en 2028 et puis ensuite eux en 2034.
2: Les assouplissements qui sont prévus, Virginie.
12: Alors, ça, on le saura plus précisément dans quelques jours. Un projet de loi destiné à assouplir ces règles a été adopté en première lecture au Sénat début juillet. Le texte a été transmis à l'Assemblée nationale. Le vote aura lieu cet automne. Ce texte, il vise à accorder un sursis aux propriétaires qui veulent louer un logement classé F ou G. Pour continuer à louer ce bien, ils devraient avoir signé un contrat de rénovation énergétique avec un artisan. Alors, si le texte est effectivement adopté par le Parlement, ça veut dire qu'au moment de la présidence, il y aura déjà nettement moins des contraintes que dénonce Marine Le Pen. Mais attention, les députés ont jusque-là été plus frileux que les sénateurs pour assouplir ces règles du DPE.
3: Et en effet, le marché de la location est particulièrement tendu chez nous en France.
12: Il y a des grandes disparités régionales. Si vous prenez Paris, une annonce d'un studio à louer peut recueillir jusqu'à 1000 candidatures en une heure. Donc oui, ça c'est une très forte tension. Surtout dans les grandes agglomérations, c'est un peu moins le cas ailleurs où il y a eu une légère accalmie, très légère cette année. Mais dans les zones sous attention. Marine Le Pen a raison. Les interdictions de location sont en partie dues à ces contraintes basées sur le DPE, mais en partie seulement, parce que c'est aussi parce qu'une partie des appartements ou maisons bascule vers la location saisonnière de type Airbnb. D'ailleurs, la candidate RN voudrait aussi réglementer ces locations saisonnières, mais ça, c'est un autre sujet.
2: Et comment ça se passe ailleurs? Il y a aussi des DPE?
12: Alors, dans son discours, Marine Le Pen dit qu'il n'y a qu'un pays au monde avec autant de réglementations. En mars, lors d'un déplacement dans le Var, elle avait déjà dit tout le bien qu'elle pensait de ces DPE.
0: Je considère que c'est un truc qui n'est ni fait ni à faire, qui est une manière de tirer une balle dans le pied alors qu'on n'a vraiment pas besoin de ça. Entre nous, on a déjà assez...
12: Alors, la France n'est pas la seule. Ça, c'est faux. Le DPE existe dans tous les pays de l'Union européenne. Partout, il est exigé lors de la vente ou de la location d'un logement. Alors oui, en France, il y a un cadre qui fait partie des plus rigoureux avec des sanctions strictes. Mais c'est la même chose au Royaume-Uni, qui a même été précurseur à la matière. En Allemagne, il n'y a pas d'interdiction. On mise plutôt sur la carotte avec des aides financières importantes pour rénover les logements. Pareil en Italie, où on utilise des incitations fiscales. C'est plutôt ce vers quoi Marine Le Pen voudrait s'orienter.
2: C'est ce qu'il faut, que le DPE ne soit plus qu'indicatif. Parfois, ça donne un peu l'impression qu'on n'aime pas la température, on casse le thermomètre, quoi.
12: C'est un peu ça.
2: Mais cela dit, il y a eu beaucoup d'abus, de choses assez floues sur le DPE. Et pour le coup, c'est aussi une protection des locataires. Ce débat, on va l'avoir. C'est un des débats de la présidentielle que vous nous soumettez ce matin. Vous réagissez au 32-16. Il est 6h49.
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3: Le gazole s'affichait hier à 2,30€ le litre en moyenne à l'automne 2018. Quand les gilets jaunes occupaient les ronds-points, il était à 1,47€. Et depuis quelques jours, les appels à manifester se multiplient sur les réseaux sociaux.
4: Je suis désolé, mais quand je vois ce genre de prix, j'ai qu'une seule envie, c'est de lancer la propagande. Hein. Propagande du gilet jaune comme à l'ancienne. Hein.
5: Samedi 17 octobre 2026, c'est un samedi et c'est les vacances. Tout le monde peut être là.
2: Bonjour Thierry-Paul Valette.
6: Bonjour.
2: Soyez le bienvenu, vous êtes ancien gilet jaune, aujourd'hui analyste des mouvements sociaux et fondateur d'un parti Europe Équitable. Vous avez été l'un des visages des gilets jaunes en 2018 et vous avez pris position ces derniers jours. Vous dites non au retour du mouvement. Pourquoi ?
6: Bien sûr, moi je suis absolument pas favorable. Tout d'abord, si le mouvement des gilets jaunes devait revenir, ce serait terrible. Je pense qu'il y aurait des morts. Faut pas avoir peur de dire les choses. La société d'aujourd'hui, c'est pas la société d'il y a 8 ans. Elle s'est radicalisée, elle est devenue violente. Les partis politiques ont opposé les uns aux autres. Le militantisme sur le terrain n'est pas le militantisme d'il y a 8 ans. Et pourtant, le mouvement des gilets jaunes, on a vu l'impasse dans laquelle nous avons tous été, que ce soit les citoyens, que ce soit les politiques.
2: Mais pourquoi ce serait plus violent aujourd'hui qu'il y a 8 ans ?
6: Parce que la colère est beaucoup plus importante, parce que le mouvement avait été infiltré par des groupes extrémistes aussi, qui voulaient mettre à mal la République. Il y avait la problématique des casseurs. Et on a vu finalement le bourbier que ça a été d'un point de vue des blessés, d'un côté autant des manifestants et autant des services de police. Donc non, moi j'ai pas envie d'un retour du mouvement des gilets jaunes.
3: Donc vous dites aux gens, restez chez vous ?
6: Non, je ne dis pas aux gens de rester chez eux, je n'ai pas à dire aux gens ce qu'ils doivent faire. On peut aller manifester, on peut bien entendu être mécontent, le dire, et d'ailleurs, moi je dis où sont les syndicats, parce que le mouvement des gilets jaunes a été présent, parce qu'il y avait aussi une absence des syndicats à ce moment-là. Faut dire les choses telles qu'elles sont. C'est pour ça qu'on a eu un mouvement à l'horizontale où il n'y avait pas de tête, et ça a été un mouvement qui était complètement désordonné. Sur le terrain, on l'a vu.
2: Mais moi, ça a changé pour vous? Non, on n'est plus du tout dans la même...
6: C'est pas la même séquence. On n'est pas dans la même séquence. La lecture est différente. La lecture, aujourd'hui, elle est géopolitique, elle est mondiale, elle est européenne. Il y a des conflits en Ukraine, il y a la problématique du détroit d'Hormuz. J'ai envie de dire, ce qui se passe en France, c'est une question aussi européenne. Néanmoins, on est à un an de l'élection présidentielle. Emmanuel Macron avait mis en place le grand débat. À l'époque, j'avais participé au grand débat des mairies avec Emmanuel Vargon et le maire du 15e arrondissement. Et moi je dis qu'il faut sortir de l'impasse et que les responsables politiques qui sont candidats à l'élection présidentielle, les cahiers de doléances,
2: oui.
6: Qu'on aille les récupérer, qu'on aille les déterrer, qu'on en parle. Il y a des propositions, il y a des choses abstraites à faire.
3: Justement, bien évidemment, pardon. Les candidats à la présidentielle, il y en a un, c'est Fabien Roussel, qui a appelé ce week-end à la révolution.
6: Ben oui, mais c'est irresponsable. On va envoyer au casse-pipe des citoyens voilà, qui vont aller la fleur au fusil manifester, et on a vu avec
2: pour
6: les gilets jaunes.
2: Pour vous, Fabien Roussel ou d'autres qui appelleraient à manifester, ils envoient les citoyens au casse-pied.
6: Mais bien sûr, ce sont des révolutionnaires. C'est comme les mélenchonistes. Moi, je suis pas là pour faire de la politique, mais enfin, eux, ils veulent prendre le pouvoir par la rue. Et quand ils étaient dans les manifestations, on a toujours vu le bazar que ça a fichu. Moi, j'ai pas envie de revivre ça, certainement pas. Donc, quand on est responsable politique et qu'on est un responsable syndical, vu la situation dans laquelle est la France et vu ce qu'attendent les Français, on n'envoie pas les gens sur le terrain. Allez-y. Aller manifester, sachant
2: mais
6: qu'il y a
2: un... Moi, je vais être un peu provoque, du coup.
6: Bah allez-y, soyez-le.
2: On courbe les chines et on attend que ça passe ?
6: Non, certainement pas. Il ne faut pas courber les chines. La question n'est pas de courber les chines. Simplement, ce qu'il faut comprendre, c'est qu'en 2008, il y avait un gouvernement qui était en train de mettre en place un matraquage fiscal. Voilà. Et donc, le mouvement des Gilets jaunes, il est venu pour cette raison-là, et aussi parce qu'il y avait toutes ces parties des régions qui voulaient s'exprimer depuis longtemps. Aujourd'hui, c'est complètement différent. Le gouvernement, il est dans une impasse. Il est dans une impasse par rapport aux taxes. On sait très bien qu'on peut pas non plus bloquer les prix à la pompe. C'est quelque chose, c'est une problématique qui est européenne. Et puis, j'ai envie de dire, il y a des gens qui ont pas besoin d'aide, mais il y a des gens qui ont besoin d'aide, qui sont dans le besoin, ceux qui sont dans la ruralité, et pas que. Donc oui, on peut manifester, on peut être indigné, mais par contre, envoyer les gens aller dans la rue tout casser pour revivre l'Arc de Triomphe et pas que. Moi, je suis désolé, quand je vois les appels sur les réseaux sociaux, c'est pas des appels à des rassemblements citoyens, c'est des rappels à la Révolution, c'est des appels à tout casser, ouais. C'est des appels aux émeutes avec des
2: vous
6: gens...
2: Les
6: moi, j'ai pas connu ça. Le mouvement des Gilets jaunes, c'était pas ça. Après, il y a le fantasme de vouloir faire renaître un mouvement qui, voilà...
2: C'était autre chose et c'est passé, Thierry Paul Valette. Merci beaucoup, ancien Gilet jaune. Merci beaucoup d'être venu répondre à nos questions ce matin, alors qu'il y a ces appels pour le 17 octobre et même dans la classe politique, appel à la révolution de Fabien Roussel. Merci beaucoup.
3: Et c'est l'heure d'accueillir Apolline pour Apolline Matin qui va...
8: Bonjour à tous. Bonjour à tous, excellent lundi. Je suis très frappée par les propos de votre invité à l'instant, qui, on le sent bien, se dit rassembler, oui, manifester, oui, mais si c'est pour tout casser, non. Et c'est très intéressant. Est-ce que, justement, vous êtes tenté de redescendre dans la rue ? Est-ce qu'au contraire, vous vous dites, ben, il y a les urnes à la fin de l'année, essayons plutôt de faire ça de manière politique. 2,31 € en moyenne le litre de gasoil, 2,12 € pour le sans-plomb, les prix du carburant qui continuent de grimper. Est-ce que, effectivement, ça aussi, ça vous met en colère ? Quelle est la réponse qu'il faut apporter ? Je vous attends au 32-16. Venez donc réagir aux propos de notre invité à l'instant. Venez témoigner. Le 32-16 et le WhatsApp de l'émission 06-12-424-424. À tout de suite. Apolline Matin, c'est parti dans 5 minutes.
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8: grand bonheur de vous retrouver. C'est lundi, c'est reparti pour une semaine d'Apolline Matin. Nous sommes le lundi 14 septembre. Excellent réveil à tous. Et on est ensemble jusqu'à 9h avec l'historien Arthur Chevalier. Avec
7: bonjour à tous.
8: Emmanuel Lechypre qui m'accompagne tout au long de cette matinale et qui vous accompagne évidemment. Une matinale largement consacrée à votre pouvoir d'achat et aux solutions. Est-ce qu'on approche les 3 euros le litre de carburant? Est-ce que ça pourrait venir si le gouvernement n'agit pas sur les prix? Il appelle les Français à se mobiliser sur les ronds-points. Ça, c'est le communiste Fabien Roussel qui réclame la suppression des certificats d'énergie, la baisse de la TVA sur l'essence et le gasoil, et qui appelle même à une révolution. Son porte-parole sera dans ce studio avec nous dans 10 minutes.
7: Oui, alors et moi, j'ai une mauvaise nouvelle pour Fabien Roussel, hein, c'est que les révolutions, c'est pas les partis politiques qui la font, c'est toujours spontané. Au mieux, vous avez des leaders, mais alors les partis, ça arrive toujours après.
8: Arthur Chevalier.
7: Ça marchera pas.
8: Des prix du carburant record, ouais. Et ça vous fait réagir, bien sûr. N'hésitez pas, le 3216 ou vos messages sur le WhatsApp 0612 424 424. À 7h40, le représentant des pétroliers viendra nous dire que les Français se privent de plus en plus de carburant. Je lui demanderai aussi combien de temps la crise peut se poursuivre. Ça vous inquiète, ça, Manu, hein?
9: Ben oui, parce que tous les voyants sont au rouge sur les prix du pétrole et ça ne va pas s'améliorer avec les complications dans le détroit de Bab el-Mandeb. Et puis sur le raffinage aussi. Donc ça veut dire qu'il va falloir s'habituer avec des prix très élevés. Qu'est-ce qu'on peut faire? Il y a des solutions. C'est incompréhensible que ce gouvernement qui a été dans le tout en 2022 soit aujourd'hui dans le rien.
8: Dans le rien. À 8h30, mon invité politique, c'est Sarah Knafo, la députée européenne Reconquête. Elle publie un livre sur un véritable casse du siècle. Voilà comment elle en parle, c'est-à-dire les impôts et la manière dont ils se perdent dans le sable, en quelque sorte, et dont notre État ne fonctionne plus. Elle promet des baisses d'impôts et 130 milliards d'euros d'économies. Rendez-vous dans le face-à-face à 8h30 sur RMC et BFM TV. Et puis comme chaque lundi, la proposition politique concrète, elle est de droite. C'est Charles Consigny le lundi. Il veut virer tous les hauts fonctionnaires, comme aux États-Unis, un véritable passage de relais entre les politiques avec un changement de toute l'administration. Et il viendra défendre sa proposition à 7h50. Voilà, vous avez le programme dans un instant. C'est le journal de 7h. Il est 6h59. Et du côté de la météo, bonjour Géraldine.
11: Bonjour Apolline.
8: Il fait encore très chaud.
11: Très chaud, oui, encore 35 degrés cet après-midi attendu à Perpignan. Il va faire 34 à Bordeaux, à Montpellier. On va avoir 31 pour Marseille comme à Nantes, 30 à Lyon, Grenoble ou encore Bourges, 26 degrés à Paris, 24 à Lille. Avec pas mal de nuages ce matin au nord de la Loire, mais le soleil va vraiment gagner du terrain en journée. Et il n'y a que vers les frontières du nord qu'on gardera beaucoup de nuages, avec même encore un petit risque d'averse. Mais partout ailleurs, ce sera bien du soleil. Demain, il fera encore très chaud. On pourra encore atteindre les 35 degrés sur le sud-ouest. On atteindra, voire on dépassera les 30 degrés jusqu'en Île-de-France et en Champagne. Et puis mercredi, ce sera la dégringolade. On retrouvera des températures de saison.
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8: Il est 7h. Excellent réveil à tous. Bon lundi sur RMC.
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8: Le journal de Thibaut Texer. Bonjour Thibaut.
18: Bonjour Apolline, bonjour à tous. En quête d'économie, le gouvernement cherche 30 milliards d'euros pour le prochain budget. Tout le monde devra participer à l'effort, dit la porte-parole du gouvernement, et les retraités pourraient bien être mis à contribution. Colère et inquiétude après l'attaque d'un train de civils frappé par un drone russe à la frontière polonaise. Et la marche trop haute pour les Françaises du basket battues en finale du mondial hier soir 97-79.
8: Le casse-tête du budget se poursuit.
18: Et le gouvernement le martèle, il faut faire des 30 milliards d'euros, dit Bercy. Parmi eux, 6 milliards pourraient porter sur les retraités. Deux solutions, la désindexation des pensions sur l'inflation ou la fin de l'abattement fiscal de 10%. Le gouvernement va devoir trancher au risque de contrarier les premiers concernés. Alexandre Thibault.
22: Participer à l'effort, Olivier est prêt à le faire. Avec 3200 euros de pension par mois, il s'estime privilégié.
28: Il ne faut pas que les petits retraités vraiment souffrent. C'est normal. Si on peut les aider, je ne suis pas contre. Il faut commencer par quelque chose. 6 milliards, c'est 6 milliards.
22: 6 milliards d'économies qui passent mal pour Gloria. Son loyer de 1400 euros payé, il ne lui en reste que 600 pour vivre à Paris.
29: On ne profite pas. On devait profiter après avoir tant travaillé. On ne va pas au restaurant, on ne va pas en vacances.
22: Alors faire un effort supplémentaire, impossible pour elle.
29: Il y a d'autres gens qui doivent faire l'effort. Ceux qui gagnent beaucoup d'argent, comment on va vivre après, ce qui va nous aider après.
22: Parmi les deux solutions, entre désindexer les pensions sur l'inflation et supprimer l'abattement fiscal, Sylvain Denis, président d'honneur de la Fédération nationale des associations de retraités, en a une qu'il estime plus juste.
0: Elle est moins mauvaise. L'abattement de 10%, ça ne concerne effectivement que ceux qui payent des impôts. Alors que la désindexation risque de toucher tous les retraités.
22: Près de la moitié des retraités bénéficient aujourd'hui de cet abattement fiscal.
18: Et tout le monde devra contribuer à l'effort, dit la porte-parole du gouvernement sur BFM TV, Maud Bréjon. Elle confirme d'ailleurs qu'il n'y aura pas de gel du barème de l'impôt sur le revenu. Face à la hausse des prix du carburant au plus haut, la fronde s'organise. Les appels à la mobilisation se multiplient avec une date, le 17 octobre, annoncée sur les réseaux sociaux comme un grand rassemblement à Paris. Le coût de la vie de plus en plus cher qui impacte les moins aisés. C'est le cas des familles monoparentales, souvent en première ligne, pour tenter d'y remédier. Le député de l'Eure, candidat à la primaire socialiste, Philippe Brun, propose la création d'un statut dans le cadre d'une proposition de loi déposée à l'Assemblée nationale. L'idée, Mathéo Rollet, c'est de soutenir financièrement ses mamans et ses papas solo.
2: Depuis 11 ans, Cybelle élève seule Giovanni, un adolescent autiste, et avec 1 200 € par mois, cette mère de famille ne s'en sort pas.
3: Toutes les portes sont fermées. Financement, travail, loisirs, la garde de l'enfant.
2: La proposition de loi veut justement créer des tarifs spécifiques pour la cantine, par exemple, ou les activités sportives, et donner un accès prioritaire pour les logements. Ça aurait tout changé pour Gaëlle, qui a élevé son enfant seule pendant 18 ans.
4: Je supportais seule toutes les dépenses liées aux activités de mon fils, à sa scolarité. On porte tout sur ses épaules, donc c'est bien que ça puisse être reconnu.
2: Le texte entend aussi donner une priorité aux salariés qui élèvent seuls leurs enfants pour poser des congés et faciliter le télétravail. Primordial pour Olivia Barraud, elle est fondatrice de l'association Moi et mes enfants qui aide les familles monoparentales.
5: Les entreprises elles-mêmes l'ont dit, on a besoin qu'un statut soit voté, soit réellement mis en place pour que nous, derrière, on puisse réellement créer ces nouveaux dispositifs.
2: Dans 83% des cas, ce sont des femmes qui élèvent seules leurs enfants et 40% d'entre elles vivent sous le seuil de pauvreté.
8: Et ne manquez pas, à 8h10 sur RMC, la présidente de l'association des familles monoparentales, elle demandera justement

0: À l'hôpital, son pronostic vital est engagé. Vous entendrez le témoignage de l'un de ses collègues dans le journal de 8h. L'émotion très vive ce matin de part et d'autre de la frontière entre l'Ukraine et la Pologne. Après l'attaque d'un train reliant Kiev à Varsovie, ciblé par un drone russe hier, la locomotive de l'appareil qui transportait des civils a été touchée juste avant de franchir la frontière sans faire de blessés. Pour autant, Nicolas Genestier, beaucoup y voient le signe d'une escalade de la part de Moscou.
1: Seuls 2 kilomètres séparent le train de la frontière polonaise hier quand il est arrêté, raconte Olia Poliakova, chanteuse ukrainienne.
2: Nous avons été évacués et là, un drone a frappé le train. Merci mon Dieu, nous avons pu fuir.
1: Les passagers sont sains et saufs. Quelques minutes auparavant, un premier train avec à bord plusieurs personnalités politiques européennes empruntait la même voie. Parmi elles, l'ancien Premier ministre suédois. Selon lui, le convoi avait quitté la gare plus tôt que prévu en raison justement du risque d'attaque. Cette ligne est régulièrement utilisée par les délégations alliées pour se rendre à Kiev. Radoslav Sikorski, ministre polonais des Affaires étrangères, s'est exprimé après la frappe.
3: La Russie a perpétré cette attaque avec des drones de nouvelle génération, avec des outils de guidage avancé. C'est une escalade.
1: Analyse partagée par Ulrich Buna, spécialiste de l'Ukraine.
4: On voit depuis plusieurs semaines que les frappe systématiquement tous les points de passage frontaliers. Donc il y a une volonté très claire de casser le lien entre l'Ukraine et l'Union européenne au sens large. Cette escalade va probablement poursuivre tout l'hiver.
1: Kiev appelle à renforcer l'aide militaire pour protéger le ciel ukrainien.
0: Pas de miracle pour les joueuses de l'équipe de France de basket, battue en finale du mondial 97-79 hier soir face aux Américaines indétrônables. Les Bleus, Félix Gabory, passaient très loin de l'exploit en Allemagne.
5: L'équipe de France voulait marquer l'histoire ici à Berlin, mais le rêve a brutalement pris fin. Un scénario très dur à digérer pour Mignat Touré.
6: Franchement, ça fait chier de terminer une compétition sur une défaite. Je pense que ça ne reflète pas la compétition qu'on a eue, l'aventure qu'on vient de vivre.
5: Les Bleus menaient pourtant de 2 points à la mi-temps, mais elles ont perdu tout espoir à cause d'un 3e carton cauchemardesque pour les joueuses du sélectionneur Jean-Aimé Toupane.
7: On a en face de nous la meilleure équipe au monde. On a déjoué sur la deuxième mi-temps. On va apprendre en tout cas de ça et puis on va continuer à travailler.
5: La marche était trop haute face à des Américaines qui sont désormais invaincus depuis 20 ans en compétition internationale. Si les Françaises remportent tout de même leur première médaille mondiale depuis 1953, Valeria Nayahi a du mal à voir le positif.
8: C'est pas facile, parce que l'objectif c'était d'aller gagner la médaille d'or. Faut qu'on grandisse, j'imagine encore.
5: Les Bleus ont 2 ans jusqu'au JO 2028, qui auront lieu justement aux États-Unis à Los Angeles, pour tenter de combler l'écart face aux intouchables américaines.
0: Retenir également la première victoire de la saison en Ligue 1 pour le Paris Saint-Germain, vainqueur à Brest 1-0. Une soirée qui a débuté par un hommage à Éric Roy, entraîneur du club breton, décédé cet été d'un cancer à 58 ans. Et hommage rendu hier au stade Félix Leblé. Et puis en top 14, Toulouse donne une leçon de rugby à Bordeaux-Bègles, battu 41-12. Enfin en tennis, le sacre d'Alexander Zverev cette nuit à l'US Open. Deuxième grand chelem de la saison pour l'Allemand qui domine l'Américain Ben Shelton en 4-7.
9: C'était le journal de Thibaut Texer. Il est 7h08 sur RMC. Écoutez Fabien Roussel, le patron des communistes, c'était hier à la fête de l'humain.
10: Cette rentrée, elle débute avec des prix de l'essence à plus de 2 euros, avec des prix de l'électricité et des prix du gaz qui vont encore augmenter. Il y a un véritable racket qui s'exerce sur le pouvoir d'achat des Français. J'appelle les Français à occuper les ronds-points, à se mobiliser devant les sous-préfectures, devant Matignon, l'Elysée, devant le siège de Total. Il faut que ça agisse vite et fort maintenant.
9: Le candidat donc pour 2027, Fabien Roussel, qui appelle à un retour des Gilets jaunes. Bonjour Guillaume Rubo-Quashi, merci d'être dans ce studio ce matin. Vous êtes le porte-parole du PCF, le Parti communiste français. Et pour vous, oui, il faut faire reculer le gouvernement dès maintenant, sans attendre les élections. Les partis politiques doivent accompagner le mouvement de colère. Voilà votre parti pris dans un instant. Et vous qui nous écoutez, appelez-nous au 3216. Dites-nous si vous êtes prêt à redescendre sur les ronds-points, comme le dit Fabien Roussel, ou si au contraire vous estimez que ça n'est pas le moment. Peut-être même que vous êtes déjà redescendu ce week-end. Quelques mouvements qui ont commencé à être vus de ci, de là. Appelez-nous au 3216 pour témoigner. À tout de suite.
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12: Il est 7h12, soyez les bienvenus si vous vous réveillez sur RMC et RMC Story. Sommes-nous à la veille d'un retour des Gilets jaunes? Guillaume Rouboukouachi, vous êtes toujours avec nous, vous êtes historien dans la vraie vie, j'allais dire, et porte-parole du Parti communiste français, du PCF. Quand on regarde les chiffres ce matin, 2,31 € en moyenne le litre de gasoil, 2,12 € pour le sans-plomb, vous appelez, comme Fabien Roussel, les Français à se mobiliser, à descendre dans la rue?
13: Parce que qu'est-ce qu'on fait? On constate tous les jours, nous les communistes, comme tout le monde, que les prix atteignent des niveaux qui sont invraisemblables, que ça coûte extrêmement cher, c'est très dur pour tout le monde et ça a des effets immédiats dans un contexte où en plus on n'est pas dans un moment où le pouvoir d'achat des Français s'envole. Donc c'est particulièrement dur. Donc qu'est-ce qu'on fait? Est-ce qu'on attend passivement que le gouvernement fasse quelque chose? Il ne fait rien pour l'instant. Les seuls cadeaux qu'il sait faire, c'est des cadeaux pour les plus riches, c'est ce qu'il fait depuis 10 ans. Ben non, il faut donc qu'on se mobilise, on y va et nous on appelle. On a vu des Français qui appelaient à se mobiliser en octobre. Très bien, on va soutenir ça. Et nous, d'ores et déjà, dès maintenant, on dit allez-y, mobilisez-vous, organisez-vous.
12: Allez-y, descendez, on vous accompagnera. C'est-à-dire quoi? Il faut accompagner ce qui pourrait être de l'ordre quoi, d'un mouvement au départ spontané, assez vite politique?
13: Mais nous, on n'est pas les Gilets jaunes. Simplement, ce qui se passe, c'est que s'il y a des Français et des Françaises qui se disent ce qui se passe en ce moment est inadmissible, et nous le pensons, et nous voulons agir pour que les choses changent, parce que nous savons que si nous ne faisons rien, c'est pas Sébastien Lecornu qui va changer les choses, et bien nous disons, vous avez raison. Donc organisez-vous avec nous, sans nous, le plus possible.
14: Mais est-ce
13: nous,
14: que vous si pensez possible, que les conditions sont tant Emmanuel que ça réunies d'une vraie crise de colère sociale? Je regardais les trois derniers grands mouvements qu'on a connus en France, qui étaient mai 68, la réforme Juppé de 84, et puis les Gilets jaunes en 2018. Moi, il y a deux constantes qui m'ont frappé. C'est que, un, à chaque fois, il y avait une colère contre laquelle se focaliser, c'était l'acharnement du gouvernement contre les automobilistes en 2018, c'était la réforme Juppé 95. Là, c'est un choc. Le gouvernement français n'est pas responsable. Et puis surtout, toutes ces grandes crises.
13: Il n'est pas responsable.
14: Mais... Non, je veux dire,
12: le choc pétrolier,
14: c'est pas sa faute. Attendez, le plus important, c'est qu'à chaque fois, ces mouvements, ils ont lieu dans des périodes où l'économie va plutôt bien, où le chômage baisse, où la croissance est là. En gros, quand la colère l'emporte sur la peur. Aujourd'hui, on a vraiment que l'impression, la peur l'emporte sur la colère.
13: En tout cas, ce qui est certain, vous dites, le gouvernement n'y est pour rien. Mais dans le prix du pétrole, vous savez très bien comment il est décomposé. Vous savez très bien que, par exemple,
12: la part des taxes.
13: Mais enfin, quand même. Donc ne disons pas, l'État n'y peut rien, le gouvernement n'y peut rien. C'est simplement les décisions invraisemblables de Donald Trump qui ont des effets sur le monde. Bien sûr que ça compte, et c'est ce qui génère des plus-values invraisemblables, des profits invraisemblables de la part de Total, par exemple, qui fait 12 milliards en un semestre. Vous voyez, 2 milliards par mois de la part de Total, et après, on n'en voit pas la couleur de ce point de vue-là. Donc non, bien sûr qu'il y a des responsabilités de l'État, et nous, nous appelons, par exemple, en matière fiscale, à des gestes forts, parce que ça correspond à des urgences, à des besoins populaires qu'on ne peut pas changer.
12: Baisse des taxes ?
13: Mais bien sûr, par exemple, sur la TVA, elle est à 20%. Ça représente 10, 15, 20 centimes, peut-être, sur le prix d'un litre. Bien sûr qu'ils vont faire passer le TVA de 20 à 5. Et puis, vous savez qu'ils ont créé les certificats, qui ont été mis en place.
12: Certificats d'économie d'énergie, qui ont été mis en place en réalité très récemment,
13: absolument,
12: qui représentent à peu près 15 centimes par litre, et qui constituent une forme d'engagement, d'investissement sur la transition énergétique.
13: Alors, évidemment que nous, on est pour la transition énergétique, on pourrait en parler, on a peu de temps. Mais en tout cas, là, dans l'urgence, dans l'immédiat, quels que soient les éléments.
12: Mais pas tout de suite, quoi. Mettons sur pause.
13: Non, mais rien sur pause. Simplement, en l'occurrence, sur la question du prix du pétrole, c'est pas comme ça, c'est pas en allant taxer les automobilistes qu'on va construire les éléments nécessaires pour la transition écologique. Donc, par exemple, là, vous avez vu,
12: ça,
13: 20
12: ça
13: centimes,
12: fait
13: 15 centimes, ça fait 35 centimes. Il y a des mesures qui sont importantes. Et puis, une dernière chose, vous connaissez sans doute la situation dans les pays d'outre-mer, dans les départements et régions d'outre-mer. Vous savez très bien ce qu'il en est. Il y a une inégalité très forte, il y a beaucoup de choses qui subissent, dont on ne parle pas assez souvent, mais sur un point, qui est celui du prix du carburant, vous savez que là-bas, eh bien, le prix du carburant n'est pas le même. Pourquoi ? Parce que les taxes, comment dire, qui pèsent là-bas
12: donc
13: sont
12: si on peut le
13: bien
12: faire là-bas,
13: inférieures.
12: Si mais on évidemment, peut le faire là-bas, on peut le faire en métropole. Guillaume Rouboukouachi, vous restez avec nous. Je rappelle que vous êtes historien et porte-parole du PCF. Je voudrais qu'on puisse accueillir Baptiste, qui nous appelle au 3216. Bonjour Baptiste.
15: Bonjour.
12: Baptiste, qui nous appelle du Gard et qui est ingénieur. Est-ce que vous seriez prêt, vous, à descendre dans la rue, ou est-ce que vous vous dites, en tout cas, il faut que l'État baisse les taxes au minimum? Vous entendiez à l'instant, on pourrait baisser la TVA, baisser les certificats d'énergie, on trouverait déjà 35 centimes par litre.
15: Alors, pour votre première question, non, je pense qu'il ne faut pas aller dans la rue, mais je suis tout à fait pour les manifestations pour baisser le prix du carburant. Pour moi, aller dans la rue, bloquer les ronds-points, etc., ça ne sera pas efficace pour la simple et bonne raison que le mouvement, il va s'estomper, l'opinion publique, il va se diviser et au final, il ne se passera rien. Pour moi, ce qu'il faut, c'est avoir un moyen de pression efficace et pour moi, c'est la TVA. Mmh. C'est dire au gouvernement, voilà, si vous ne faites rien, on paye tout en liquide et vous allez perdre beaucoup plus que ce que vous gagnez avec le carburant. Et pour votre deuxième question, non, pour les 35 centimes, je pense que c'est pas suffisant. Pour moi, il faut supprimer, et pour tout le monde, pour sans catégorie de salaire, sans rien, il faut supprimer la TICPE. C'est 70 centimes de litre d'essence. Et pour moi, le vrai débat, ça serait le carburant. Aujourd'hui, en fait, c'est un produit de première nécessité. Les gens, ils en ont besoin pour amener leurs enfants à l'école.
12: Donc, une TVA pour les produits de première nécessité, c'est-à-dire 5%, quoi.
15: Alors, Il y a deux débats. Est-ce que même on ne devrait pas avoir une TVA à 5%? Ça, ça serait une vraie question. Mais en plus de ça, il faudrait supprimer la TICPE. Et des fois, j'aime beaucoup votre économiste dans votre émission.
12: Emmanuel.
16: Bonjour.
15: Emmanuel, ouais.
12: Bonjour. Il vous écoute.
15: Justement, qui je trouve qu'il y a une très bonne analyse. Mais des fois, on entend souvent, oui, mais si on supprime des taxes sur les carburants, l'État va perdre des milliards et des milliards d'euros. Mais s'il y avait une taxe, imaginons une taxe qui date des années, il y a 50 ans, 100 ans, qui soit aujourd'hui, j'en sais rien, moi, on va dire hyper misogyne, hyper raciste, enfin un truc vraiment immonde, et on dit aujourd'hui, oui, mais vous comprenez, on peut pas le supprimer parce que ça rapporte des milliards. Aujourd'hui, en 2026, on n'aurait pas ce débat-là, on dirait, non, mais attendez,
12: ce que vous voulez dire, c'est qu'il y a des moments où il y a des choses plus importantes que la question de l'économie, ou de faire des économies, et dans ces cas-là, on n'hésite pas à les enlever, il faut appliquer la même chose, c'est-à-dire que, pour vous, c'est d'un autre temps, en quelque sorte, cette taxe sur le carburant. Baptiste, je voudrais que notre invité puisse répondre. Vous avez entendu cette idée aussi, de faire une sorte de grève à la TVA?
13: Oui, alors, moi, vous savez, a priori, je suis pas forcément favorable à cette idée, mais par contre, je partage le questionnement de l'auditeur. C'est-à-dire qu'il se pose la question, comment être efficace? On se pose tous cette question avec ce gouvernement qui est sourd à tout. On vote, on manifeste, on fait la grève, on fait des ronds-points, on a l'impression que rien ne bouge. Mais nuançons un peu ça, parce que quand on écoute, par exemple, sur la question des retraites, les volontés du gouvernement, de Monsieur Philippe hier, ou alors, par exemple, du haut commissaire au plan, qui nous disent, il faut aller vers 70 ans, on voit bien que c'est parce qu'il y a eu une mobilisation très forte, qu'ils n'ont pas osé aller si loin. Donc, aujourd'hui, je pense qu'avec ce gouvernement, il faut savoir taper sur tous les clous en même temps.
16: Vous dites beaucoup de mal du gouvernement, et très bien, j'ai entendu l'appel de Fabien Roussel. Vous vous rendez compte que votre leader, là, c'est l'homme de gauche le plus populaire à droite.
13: Et à gauche.
16: Attendez-vous, laissez-moi terminer. C'est l'homme le plus populaire à droite. Le PCF est globalement sorti de l'histoire de tous les mouvements sociaux de ces 15 dernières années. Non, mais c'est un peu triste d'ailleurs, parce que c'est un mouvement très structurant. On a l'impression que vous avez été dépassé par le populisme de Jean-Luc Mélenchon, que vous avez été dépassé par toutes les nouvelles luttes sociétales, et qu'en fait, vous avez plus de réponses, justement, et plus de propos pour accompagner ces révoltes sociales. Est-ce qu'il n'y a pas un peu de vérité là-dedans? Vous sortez
12: Guillaume
16: un peu de l'histoire.
13: Alors, moi, je ne parle pas comme historien ici. Hein. Je ne mélange pas les choses.
16: Mais là, je te parle aux militants, naturellement.
13: Mais là, en l'occurrence, non, je le précise. Parce que, mais soyons très clairs sur cette question-là. Je ne crois pas du tout que le Parti communiste ait disparu. Il est très présent. Prenons la question des municipales. On sort d'élections ici. Est-ce qu'il y a le plus de maires communistes ou insoumis dans ce pays? Par exemple, sur cette question, répondez-moi. Vous savez la réponse?
12: C'est
13: même pas comparable.
12: Non, on est d'accord. Deuxièmement,
13: d'un point de vue militant, par exemple, vous savez, grâce à l'administration fiscale, quand vous cotisez à un parti politique, on sait à quel parti vous cotisez. Vous regarderez les chiffres et vous verrez que, du côté du Parti communiste, il y a un maillage territorial qui est très massif. C'est une réalité. Donc, on n'est pas mort, même si peut-être qu'on ne nous invite pas souvent. Mais en l'occurrence, on est là et on est prêt à se mobiliser.
12: Et on vous a invité ce matin. Merci, Guillaume Rouboquet. Donc porte-parole du Parti communiste français. Et merci à Baptiste. Baptiste, c'est la première fois que je vous accueille sur l'antenne d'RMC, non ?
17: Oui, c'est la première fois. Merci beaucoup. Je suis ravi de passer à l'antenne.
12: Revenez quand vous voulez, Baptiste, qui nous appelait du Gard.
14: On n'a pas fini cette discussion, Baptiste.
12: Et Emmanuel Lucie est prêt à continuer à en débattre. Il est 7h21. Notez d'ailleurs que le représentant des pétroliers en France, de l'UFIP, sera mon invité à 7h40 sur toutes ces questions, évidemment, du prix à la pompe et de la lutte pour refaire baisser les prix. 7h21, on remonte le temps, comme chaque jour, avec Arthur Chevalier. Dans un instant, on va revenir avec vous sur le fait que les agents des entreprises historiques EDF et GDF seront en grève demain. Ils veulent défendre le tarif agent.
16: Ah oui, c'est un tarif qui leur permet de payer une partie très basse de leur facture d'électricité chaque mois. Mais ce qu'on dit moins, c'est que la contrepartie de ce statut, c'est que les agents EDF nous servent beaucoup et servent la France au quotidien.
12: Vous allez nous le dire dans un instant, il y a aussi Arnaud Demanche qui arrive dans quelques minutes. On se retrouve dans 60 secondes, 7h22.
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12: Il est 7h23 et vous êtes bien sur RMC et à la télé sur RMC Story. Arthur Chevalier, on continue à remonter l'histoire avec vous. Demain, grève des électriciens et des gaziers. Ça concerne les salariés et les retraités parce qu'ils vont se battre pour conserver la réduction sur leur prix à eux de l'électricité.
16: Eh oui, puisque les agents d'électricité et de gaz de France bénéficient de ce qu'on appelle le tarif agent, c'est-à-dire une réduction qui leur permet de payer leur électricité très peu cher, hein, en moyenne. Ils payent entre 2 et 10% du montant d'une facture classique. Ça concerne 140 000 salariés et près de 160 000 retraités des opérateurs historiques EDF et GDF. Et sur la recommandation de la Cour des comptes, le gouvernement envisage donc de supprimer ce tarif agent. C'est la raison de la grève de demain, Apolline.
12: Ce tarif agent, ça date de la création d'EDF.
16: Oui, donc c'était il y a 80 ans. Hein. En 1946, on a nationalisé l'électricité en créant un groupe avec un monopole. Ce groupe, c'est donc EDF. Alors évidemment, à cette époque, c'était justifié par des circonstances exceptionnelles. On sortait tout juste de la Deuxième Guerre mondiale. Il fallait tout reconstruire. L'État voulait une méga structure pour assurer notre souveraineté énergétique. Cette nationalisation de l'électricité, on la doit justement à un ministre communiste qui s'appelait Marcel Paul.
12: C'est à cette occasion qu'on attribue un statut particulier aux salariés d'EDF.
16: Exactement. À ce moment-là, ils deviennent ce qu'on appelle des agents. Un statut qui comportait pas mal d'avantages, dont un tarif préférentiel pour les factures d'électricité et de gaz. C'est ce statut que l'État veut remettre en cause aujourd'hui. Et si ça met le feu aux poudres, eh bien c'est tout simplement parce que le tarif préférentiel, c'est le dernier gros avantage de 1946 que les salariés ont encore. Donc c'est plus qu'une mesure économique, c'est vraiment une mesure symbolique.
12: Il faut préciser que ce statut d'agent, il a aussi une utilité pour les usagers. Hein.
16: Et on le dit beaucoup moins, Apolline, mais être agent EDF, c'est être au service de la France, et je ne plaisante pas, quand vous partez à la retraite. Hein, vous êtes en inactivité quand vous êtes un agent EDF. Donc ce qui veut dire qu'en cas de circonstances exceptionnelles, eh bien vous pouvez être obligé de prêter main forte. Et ça s'est passé. Ça s'est passé au moment, par exemple, de la tempête de 1999. Les agents EDF à la retraite sont aussi souvent mobilisés après des catastrophes naturelles. Des catastrophes naturelles qui, a priori, vont plutôt se multiplier. Donc c'est peut-être pas le moment de se mettre tout le monde à dos.
12: Ce privilège, parce que c'en est un tout de même,
16: bien sûr,
12: est une disposition qui coûte très cher.
16: Oui, ça c'est vrai aussi. Hein. Le manque à gagner est estimé par la Cour des comptes autour de 700 millions d'euros, donc c'est beaucoup. Le problème, c'est aussi que ce tarif préférentiel, c'est dans le contrat de travail des agents EDF. Donc revenir au-dessus aujourd'hui, ça reviendrait à changer les règles du jeu au cours de la partie. À la limite, la question se pose pour l'avenir. Est-ce que les économies que tout ça va permettre de faire justifie de mettre en danger la gestion de notre énergie? C'est à voir.
12: J'ai compris que vous aviez une réponse à cette question.
16: Moi, je trouve juste qu'on a 15 sons de cloche. Mais en fait, ils sont utiles. Et en ce moment, l'énergie, c'est quand même un sujet majeur.
14: Bah, c'est le même sujet que pour les agents de la SNCF. Est-ce qu'ils doivent continuer à profiter de billets pas chers? Le contrat, il est simple. Quand ça a été dans votre contrat de travail, c'est en contrepartie d'une rémunération plus faible. Donc, ça arrange bien le patron aussi. Donc, ça, faut continuer. Par contre, pourquoi ne pas envisager pour les nouveaux agents de supprimer tout ça? Oui, c'est possible.
12: Il est 7h26, Arnaud Demanche.
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12: Et bonjour Arnaud. À 8h30 tout à l'heure sur RMC BFM TV, je reçois Sarah Knafo.
2: Oui, parce que Reconquête, son parti, a fait sa rentrée hier à Port-Marly dans les Yvelines. On y était avec Manu Le Chypre pour rigoler. Non, c'est pas vrai, je déconne. On n'y était pas. C'est pas vrai, on était à la fête de l'UMA avec Mathieu, avec Manu. C'est pas vrai non plus pour la fête de l'UMA. Arthur Chevalier nous avait proposé de venir avec lui pour faire du diabolo, mais on n'était pas dispo. Donc, chez Zemmour, il y avait quoi? Il y avait des tables rondes sur l'IA, sur les réseaux sociaux, mais aussi un tournoi de pétanque, le tournoi de pétanque de la Reconquête. Ce qui est un choix curieux pour Éric Zemmour. Je veux dire, tu lui donnes deux boules de pétanque, déjà il bascule vers l'avant. Mais bon, au moins le cochonnet éloigne les musulmans. Alors, Éric Zemmour a déploré cette semaine le niveau de l'école française. Il a déclaré: il fut un temps où l'école de la République apprenait Clovis, la règle de Troie et l'accord du participe passé. Et c'est vrai que si vous regardez les manuels scolaires d'aujourd'hui, c'est une catastrophe. Ma nièce, elle a 9 ans, dans son manuel de maths, j'ai trouvé des trucs lunaires. Je vous ai copié un exercice, attention. Fatoumata est nonbinaire.e.s et possède 12 bloqueurs de puberté. Yel en donne 4 à Sacha. Combien lui en reste Yel? C'est scandaleux, c'est orienté ce qu'on trouve dans les manuels. Et en histoire, Napoléon était-il A, l'empereur des Français, B, un colonisateur cisgenre et patriarcal? Voilà ce qu'il y a dans notre système éducatif. Et en français, dans la phrase suivante: je dois décider de déconstruire ma masculinité toxique. Entoure le verbe du premier groupe et excuse-toi. Mais il a raison de gueuler, Zemmour. C'est n'importe quoi. Alors, Éric Zemmour sera vraisemblablement le candidat Reconquête à la présidentielle. Sarah Knafo était pressentie, mais Zemmour a dû lui dire: écoute, Sarah, je suis pas macho, mais petit 1, la lessive, elle va pas se faire toute seule. Et petit 2, à Paris, tu t'es fait battre par un homme soja, Emmanuel Grégoire, c'est pas pour t'envoyer contre Mélenchon. Mais de son côté, Sarah Knafo, elle cartonne en librairie avec le casse du siècle. Ah ouais, là, elle ramasse des thunes, là. C'est un livre sur la gestion des finances publiques, alors c'est rédigé comme un polar. C'est une enquête, c'est comme Columbo.
3: Madame Knafo, j'ai vu que vous aviez porté plainte pour un crime contre le budget de l'État. Ça va être une enquête très compliquée.
2: C'est pas compliqué, c'est les gauchistes les coupables, c'est la gauche.
3: Oh, Attention, madame Knafo, ma femme dit que les budgets, c'est tellement difficile.
2: C'est pas difficile, c'est les gauchistes, c'est la gauche, c'est les gauchistes.
3: Allons, madame Knafo, depuis 50 ans, les budgets ont aussi été votés par des majorités de droite.
2: C'était des gauchistes de droite.
3: Des gauchistes de droite, évidemment. Puis tu m'emmerdes à tout contester. Je vais te privatiser, toi aussi, ça va arrêter de nous coûter une blinde, saloperie de fonctionnaires qui puent. Voilà, c'est des diagnostics rapides. Rendez-vous avec Sarah Knafo à 8h30. C'est à 8h30.
12: Et pour l'heure, il est 7h29. On se retrouve dans un instant pour la météo de journal.
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12: On est en retard, 7h31 et il fait chaud.
33: 35 degrés à Perpignan cet après-midi, 34 à Bordeaux, Montpellier, 31 à Marseille, 30 à Lyon, 26 à Paris et c'est pas terminé. Beaucoup de soleil aujourd'hui, même si ce matin c'est un peu bouché au nord de la Loire. Les éclaircies arriveront cet après-midi, ça restera plus gris vers les frontières du nord avec quelques averses. Il fera encore très chaud demain avant une dégringolade des températures mercredi.
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12: 7h32.
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12: Le journal de Victor Pourchet. Bonjour Victor.
36: Bonjour Apolline et bonjour à tous. Double enquête près de Rouen sur le déraillement d'un TER. Les premiers témoins entendus, les équipes techniques sur place pour tenter de comprendre comment un lourd morceau de rail s'est retrouvé sur les voies. Marine Le Pen lance sa campagne présidentielle. Grand discours de rentrée hier avec le logement et la priorité nationale en tête de programme. Et puis première victoire du Paris Saint-Germain en Ligue 1. C'était à Brest hier où le sport est passé après un émouvant hommage à Éric Roy, l'ancien entraîneur brestois emporté par un cancer cet été.
12: La ligne TER Caen, toujours en partie coupée ce matin.
36: Aucun train ne va jusqu'au terminus Rouen. Les voyageurs doivent finir en bus depuis ce déraillement vendredi. Depuis que les enquêteurs ont investi les lieux, à ce stade, il n'exclut aucune piste, Pierre Bazin, mais celle d'un acte volontaire est clairement envisagée.
37: Oui, c'est pour ces raisons que le bureau d'enquête sur les accidents de transport terrestre est mobilisé en parallèle des policiers afin d'apporter une analyse technique. Objectif, comprendre comment un bout de rail de près de 300 kilos a pu se retrouver subitement sur la trajectoire du TER et le faire dérailler. Dans le même temps, les enquêteurs de la police judiciaire de Rouen ont procédé aux premières auditions de victimes et de témoins. Ils analysent également la vidéosurveillance et les relevés téléphoniques pour identifier la présence de potentiels suspects juste avant la collision. Même si aucune piste n'est privilégiée à ce stade, Laurent Nunez a toutefois évoqué celle du geste intentionnel. Quand vous avez un rail sur une voie ferrée, on peut effectivement penser que quelqu'un l'y a mis, a indiqué le ministre de l'Intérieur. Des éléments que les enquêteurs vont devoir éclairer dans les prochains jours.
36: et 44 personnes avaient été blessées dans ce déraillement. Deux sont toujours hospitalisées. Emmanuel Macron retente sa chance. Il annonce ce matin soumettre à la Commission européenne une nouvelle version de l'interdiction des réseaux sociaux au moins de 15 ans, près d'un mois après avoir été retoqué en France par le Conseil constitutionnel. Le gouvernement, lui, peaufine sa copie du prochain budget. Les derniers arbitrages devraient être tranchés d'ici la fin de semaine. Parmi eux, il y a ces 6 milliards d'euros d'économies à trouver sur les retraites, montant fixé par le ministre des Comptes publics, qui a laissé penser à certains à une baisse des pensions. Hypothèse balayée hier sur BFM TV par la porte-parole du gouvernement, Maud Bréjon.
1: Aucun retraité ne verra évidemment sa pension diminuer. Nous voulons, et c'est une ligne claire du Premier ministre, que les retraités les plus modestes soient évidemment principalement préservés. Et ensuite, il y a une question de répartition de l'effort, mais qui ne concerne pas que les retraités, qui concerne, certains diront, les entreprises, d'autres auront d'autres idées, je n'en doute pas, une fois arrivés à l'Assemblée nationale. Et donc, ensemble, on va se poser la question de la répartition de l'effort. Mais il est hors de question que les retraités soient les vaches à lait de ce budget.
36: Maud Bréjon qui a aussi exclu un gel du barème de l'impôt sur le revenu qui aurait causé une hausse de ses impôts pour l'ensemble des Français. Ce futur budget, la France insoumise compte d'ores et déjà le censurer. Son patron, Manuel Bompard, l'a répété hier. LFI qui se dit prête à soutenir un mouvement citoyen contre la vie chère à l'image des gilets jaunes. Et des appels à manifester se sont multipliés sur les réseaux sociaux. Ce sera l'un des enjeux de la prochaine présidentielle, tout comme le logement décrété thème central par Marine Le Pen. Premier grand discours de campagne pour la candidate RN, c'était hier dans son fief du Pas-de-Calais, Hénin Beaumont, avec une promesse phare, Sonia Gobry.
2: Face à des militants attentifs, drapeau tricolore à la main, Marine Le Pen promet
4: « Je veux qu'en 5 ans, la situation du logement en France, aujourd'hui si tendue, revienne à la normale. »
2: L'immigration dans le viseur, elle revient aux fondamentaux du RN avec la priorité nationale.
4: « Nous devons donner la priorité d'accès au logement social aux Français. Et nous devons leur réserver le bénéfice des APL. »
2: Son père, Jean-Marie Le Pen, parlait lui de préférence nationale. Alors Marine Le Pen, qui mène depuis des années un travail de dédiabolisation précise.
4: « Avec nous, les Français, quelle que soit leur couleur de peau ou leur religion, seront prioritaires chez eux. »
2: Sauf que la priorité nationale se heurte au principe d'égalité. Marine Le Pen veut donc changer la Constitution en passant par le référendum. Très peu de chances que ça aboutisse, selon de nombreux constitutionnalistes. Mais les militants RN restent convaincus.
9: Même si c'est pas ce référendum-là qui passera, ce sera sans doute le suivant.
10: Quand on veut, on peut. Elle le fera passer.
2: Et c'est justement l'image que Marine Le Pen veut renvoyer, celle du courage et de la détermination, explique l'un de ses proches.
36: Et selon les derniers chiffres disponibles, notez que la part des étrangers parmi les occupants de logements sociaux est de 12%. Oman a annoncé le report d'une réunion entre l'Iran et les pays du Golfe. Elle devait initialement se tenir aujourd'hui, sans les États-Unis. Donc, je m'en fiche, c'est leur affaire, a réagi le président américain Donald Trump. Le foot et le Paris Saint-Germain qui a ouvert son compteur de victoire en Ligue 1, première de la saison, 1-0 à Brest hier soir, rencontre précédée d'un vibrant hommage à Éric Roy, l'ex-entraîneur brestois décédé cet été, avec un discours au milieu du terrain de sa fille Victoria Rose et sa réaction.
11: C'est vraiment une émotion particulière. J'ai l'impression d'être anesthésiée, j'ai l'impression de rien ressentir, c'est un peu trop grand. J'arrive pas à me connecter à mes émotions. Je pense que ça va sortir demain ou après-demain, dans les jours qui suivent. On a eu envie avec ma mère de raconter un peu son histoire et voilà, faire perdurer ça. En tout cas, de voir tout le monde si ému aussi et de sentir qu'il est toujours présent dans les cœurs de tous ces gens dans ce stade, c'était assez vertigineux, quoi. 15 000 personnes, j'avais jamais vu encore.
36: Les autres résultats de Ligue 1 hier, match nul de partout entre Lens et Le Mans et succès 2-0 de Lille contre 3. Les basketteuses françaises n'ont pas réussi l'exploit, sèchement battu 97-79 par les Américaines pour leur première finale de Coupe du Monde. Lui n'a pas manqué sa finale. Alexander Zverev a remporté l'US Open en tennis en 4-7 contre l'Américain Ben Shelton. Scène insolite, à la fin de la balle de match, l'Allemand ne s'est même pas rendu compte qu'il avait gagné.
13: À ce moment-là, j'étais vraiment dans ma bulle. Je n'ai pas du tout entendu le bruit autour de moi. J'étais dans une sorte de tunnel où je n'entendais plus rien du tout. Et le public était bruyant, donc impossible d'entendre l'arbitre. Je n'ai pas entendu dire « je, c'était match ». J'ai tout simplement oublié le score.
36: Et c'est le deuxième titre du Grand Chelem de la carrière de Zverev après Roland-Garros cet été.
12: C'est puis le quintet, c'est à Beaumont de Lomagne à 13h55.
36: Le pronostic de la Dream Team des courses RMC, son favori, c'est le numéro 14, Japlou Turgo. Son outsider, le numéro 6, Jugement d'Ave, le 14 et le 6.
12: C'était Journal de Victor Porcher, il est 7h39 sur RMC.
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12: Nous payer 3 euros le litre de carburant bientôt à la pompe. Nouveau record du baril de brut cette nuit, à plus de 108 euros le Brent. Bonjour Philippe Casbas.
5: Bonjour.
12: Vous êtes le président de l'UFIP, c'est l'Union Française des Industries Pétrolières. Merci d'avoir choisi RMC. Merci. Pour répondre évidemment aux inquiétudes des Français ce matin. Combien de temps cette crise va se poursuivre? Jusqu'où les prix vont monter? Je vous interroge dans un instant. Et cette question presque rhétorique, qui aurait pu prédire?
5: Oui, mais maintenant la question c'est qu'est-ce qu'on fait? Parce que quand le prix du pétrole n'est pas prêt de baisser, quand les marges de raffinage sont aussi hautes, là il va falloir réfléchir à des tas de mesures. Est-ce qu'on reverra des raffineries en France par exemple?
12: Réponse dans un instant, il est 7h40.
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12: 7h43 sur RMC, flambée des prix du carburant et la France toujours impuissante. Les stocks mondiaux sont au plus bas, la reprise du conflit au Moyen-Orient avec à nouveau ce week-end la prise de ce détroit de Bab el-Mandeb. Tout ça a fait monter le prix du baril jusqu'à 118 dollars le baril de brut vendredi, 108 au moment où l'on se parle. Vous êtes toujours avec nous, Philippe Casbas, vous êtes le président de l'UFIP, c'est l'Union Française des Industries Pétrolières. Ça va monter jusqu'où ?
1: Alors, voilà une question à laquelle je ne peux pas répondre. Parce que ça dépend du prix du Brent, ça dépend des tensions qu'on observe sur le marché.
12: Est-ce qu'il est irréaliste d'imaginer qu'on puisse se retrouver dans les semaines qui viennent avec un litre de carburant à 3 euros le litre?
1: Dans les semaines qui viennent, probablement irréaliste. Si le conflit devait perdurer et devait s'éterniser au-delà des mi-termes, plus rien n'est invraisemblable.
12: Plus rien n'est invraisemblable.
1: Mais
12: ça veut dire
1: pas
12: que dans les mois qui viennent, ça vous paraît non plus irréaliste. La question, c'est non seulement les prix, mais c'est aussi le volume. Et vous nous révélez ce matin que les chiffres du volume de vente de carburant atteignent un record à la baisse.
1: Oui, en cumulé, sur l'année, on doit s'approcher des 5,5, 5,6. On a fini le
12: moins
1: mois.
12: Moins 5, moins 6% de volume de vente.
1: Oui. Ce qui n'est pas en soi quelque chose sur lequel on devrait se consterner, parce que c'est la première fois qu'on arrive à atteindre les objectifs de la transition écologique, énergétique. Donc le volume en soi, sauf que c'est subi et que c'est pas qu'on n'a pas augmenté le prix avec une intervention volontaire qui fait rentrer l'argent d'un côté ou de l'autre, c'est simplement l'effet du marché. Mais le fait est que pour la première fois, on a vu une demande qui réagissait au prix. Alors, il ne faut pas se leurrer non plus. Il réagit au climat économique parce que le PIB qui se casse la figure, c'est quelque chose qui est d'avant Hormuz.
12: La croissance, au moment où l'on se parle, est à moins de la moitié de ce qu'elle était prévue pour cette année. Moins 5 à moins 6% de volume. Ça veut dire qu'effectivement, les Français ont tenter de changer leurs habitudes. Les cuves de fuel ne sont pas encore remplies. Oui. Là aussi, ils tentent de prendre leur temps. Ils espèrent encore peut-être que ça baisse, les Français ?
1: Je sais pas. Parce que l'espoir de baisse sur le fuel domestique, c'est quelque chose qui est quand même très limité. Je crois qu'ils ont différé au maximum parce qu'ils en avaient tout simplement pas besoin, parce que certains ont fait des remplissages de cuves en mars. Mais, inévitablement, ça va se produire en septembre et ça va.
5: On voit bien les chiffres des vendeurs de fuel qui disent que pour le moment, ils sont à 30, 40, parfois 50% en moins de ventes. Ça veut dire que les gens attendent. Mais là, les gens, ils vont se retrouver piégés. Donc, quand c'est 500 ou 600 euros de plus,
1: oui,
5: pour le coup, à sortir d'un coup, pour là, on est, c'est plus un choc au quotidien comme le carburant.
1: Ah, ça va être quelque chose de tout à fait sensible. Oui, si ça compte, si la baisse ne s'amorce pas sur ce fuel, ça va être très très très sensible. On est à 1,6, 1,7 du.
12: Ça veut dire que concrètement, ce sont parfois plusieurs centaines d'euros.
1: Ah bah oui clairement. Plus. On était à 1,1, on était à 1,7. Donc.
2: Mais est-ce qu'on a des chiffres sur ce que ne font pas les Français en ne prenant pas cette voiture, en ne consommant pas
12: d'essence ? À quoi ça correspond, quoi ?
2: À quoi ça correspond ? Parce que intuitivement, ce que je me dis, c'est qu'en fait, ça va créer de la baisse de productivité. Et c'est des tonnes d'endroits où ils ne vont pas, où ils ne vont pas consommer. Parfois, peut-être qu'ils ne vont pas travailler.
12: Ce sont des trajets qu'ils ne font pas, ce sont des décisions qu'ils doivent ajourer.
1: Il y a eu la deuxième partie du premier semestre où il y a eu pas mal de rationalisation. C'est-à-dire qu'il y a des choses qu'on faisait. Qu'il n'y a pas lieu de faire des délais de livraison très très courts qui font partir les camions à vide, etc. Donc tout ça s'est fait. Il y a un certain nombre de réorganisations qui ont eu lieu. Et puis, il y a des gens qui commencent réellement à arbitrer. C'est-à-dire que les transports professionnels et contraints sont faits, les transports pour le loisir un peu moins, ça c'est très très clair. L'activité économique baissant, le transport de marchandises baisse, mais enfin, vous comme moi, on regarde la circulation sur les routes et on voit autant de camions que ce qu'il y en avait avant. Donc, il y a des choses à expliquer qu'on n'a pas, nécessairement
2: l'explication.
5: Les géants de péage disent que le trafic de camions a plutôt bien tenu, mais que c'est le trafic de voitures particulières qui a beaucoup baissé.
1: C'est exact.
12: La reprise du conflit au Moyen-Orient ce week-end, avec notamment la prise du détroit de Bab el-Mandeb sur la mer Rouge par les Houthis, qui sont donc des alliés de l'Iran. Ça veut dire que l'autre passage, celui qui permettait parfois justement d'être une alternative au détroit d'Hormuz, a été pris lui aussi et va devenir à nouveau dangereux.
1: De la même façon que quand on s'était vu la dernière fois, je modérais sur l'euphorie de la signature de l'accord. La prise, c'est des outils qui se déplacent. Pour l'instant, on n'a pas de signal d'interruption.
12: Ça ne va pas faire renoncer ou rebrousser chemin à un certain nombre de pétroliers ?
1: À rebrousser, non, parce qu'ils sont dans l'avance, il faut bien qu'ils sortent, mais ça aurait un impact clair. ça
5: quand même,
1: pas
5: quand même un point, parce que bon, la hausse des prix du carburant, elle est aussi liée à des marges de raffinage exceptionnelles. Il y avait 24 raffineries en France en 1975, il y en a plus que 7. Est-ce que on peut espérer un jour en France reconstruire des raffineries et ne plus subir cette pénurie sur les produits raffinés?
1: Alors une petite précision, le prix des produits n'est pas dû à la marge de raffinerie, la marge de raffinage, la marge brute de raffinage, c'est un calcul qu'on fait qui est quasi bête et méchant entre le prix de vente du produit fini sur le marché et le prix du brut.
5: Il y a bien pénurie de produits raffinés.
1: Mais il y a pénurie de produits raffinés. Voilà. Donc ça c'est réellement la cause. Il y a le prix du, il y a trois grands axes dans la détermination du prix de vente. C'est clairement le prix du pétrole brut, y compris transport et assurance, qui a gentiment explosé. La capacité de raffinage et la demande. La demande, on a vu qu'elle était en train de.
5: Mais est-ce que raffiner, ça peut redevenir rentable en France?
1: Par voie de conséquence, aujourd'hui, ça l'est. Dans les 6 derniers mois, ça l'est. Puisque les raffineries sont des outils industriels qui sont quand même des machines de guerre, c'est le cas de le dire, mais qui chassent l'efficacité, qui passent leur vie à produire le litre de carburant au prix le plus bas, et c'est pas parce qu'il y a le prix qui s'envole.
12: Donc
1: que
12: il
1: le
12: faut
1: prix va
12: faire
1: augmenter.
12: Revenir des raffineries sur le sol français. Ah
1: ben, ça nous donnerait un levier de plus pour piloter cette crise. Clairement, le jour où on n'a plus de raffinerie, on n'a plus qu'un seul moyen, c'est acheter au prix où on veut nous le vendre. Quand on a des raffineries, quand on a l'outil industriel chez nous et le savoir-faire et la filière et les compétences.
12: Donc vous appelez quand on parle de réindustrialisation, vous appelez à un retour des raffineries sur le sol français.
1: Ah ben, à minima, faire en sorte que celles qui sont là ne soient pas dans des conditions où elles sont obligées de fermer.
12: Et y a une menace?
1: Ah ben, il y a des menaces qui existent dans les types de règlements qu'on peut mettre en œuvre. Il y a le règlement méthane, pour ne pas le citer, qui arrive au 1er janvier, qui est un risque
12: c'est
1: fort.
12: Quoi, c'est suicidaire, quoi, vis-à-vis de la souveraineté française.
1: Le règlement méthane serait suicidaire, oui. Mais pour l'instant, on est en train de travailler à faire en sorte de le décaler. Hein.
12: Merci beaucoup. C'est bizarre, pardon, cette formule. On est en train de travailler à le faire décaler. C'est-à-dire quoi? C'est-à-dire que le lobby, en quelque sorte, des pétroliers travaille avec les politiques en leur disant « Vous êtes en train de faire une folie ?»
1: Oui, on est en train d'expliquer quel est, avec les chiffres à l'appui, quel est l'impact réel de ce genre de règlement.
12: Merci beaucoup d'être venu répondre à nos questions ce matin. Philippe Casbas, je rappelle que vous êtes le président de l'UFIP, l'Union Française des Industries Pétrolières, et vous nous dites donc ce matin ce chiffre, une baisse historique des ventes de carburant en France, moins 5 à moins 6%. Il est 7h51 et c'est l'heure de la proposition concrète politique. Ce matin, c'est la proposition de droite. Charles Consigny, bonjour Charles.
4: Bonjour.
12: Ce matin, vous avez une proposition pour 2027. Vous voulez qu'on puisse remercier les hauts fonctionnaires lors d'une alternance, c'est-à-dire changer toute la fonction publique?
4: Absolument, je veux un spoil system à l'américaine. Je pense que quand il y a une alternance, elle doit être totale.
12: Vous nous le dites dans un instant, 7h51.
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12: 7h52, le bonus, Mathieu, les Spice Girls.
2: Et comme toujours, ça commence par des petites vidéos mystérieuses sur les réseaux sociaux. La semaine dernière, c'est sur Instagram que le groupe a publié une énigmatique vidéo tournée sur les mêmes escaliers du St. Pancras Renaissance Hotel de Londres où démarrait leur premier clip. Évidemment,
6: tout le monde s'est mis à espérer l'annonce d'une nouvelle tournée. Alors il n'en est rien. Dans la vidéo, on voyait une fausse annonce de casting. Et ça, c'est un clin d'œil à 1994, le casting qui avait lancé l'aventure Spice Girls. Dans la vidéo, on demandait aussi de préparer des lecteurs CD ou des platines vinyles, parce que 30 ans tout juste après avoir mis du girl power partout sur la planète, les Spice Girls annoncent un immense coffret The Singles Collection, 14 CD ou vinyles colorés. C'est pour le 6 novembre, avec pour la première fois tous les singles, des phases B, des remixes et des démos inédites.
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12: C'est lundi, le lundi c'est la proposition de droite et c'est Charles Consigny. Charles-Édouard Philippe voudrait qu'on laisse du temps au prochain président pour qu'il puisse former son gouvernement, au moins 3 mois. Et c'est une idée qui vous séduit parce que vous voudriez qu'à la manière des Américains qui élisent leur président en novembre, mais non une prise de fonction qu'en janvier, ça permettrait de faire le ménage dans l'administration.
4: En fait, très souvent, les hauts fonctionnaires se marrent quand il y a des alternances, puisqu'ils disent qu'ils ont vu passer 5 ministres, 10 ministres, mais qu'eux sont toujours là. Moi, ce que je pense, c'est qu'il faut une alternance globale. On voit bien que ces 10 dernières années, plusieurs hautes administrations complètement manquaient à leurs obligations. Je pense à la Cour des comptes, par exemple, qui n'a pas su prévenir l'incroyable naufrage dans lequel on est aujourd'hui. Elle peut dire qu'elle a alerté, etc. Moi, ce que je vois, c'est que son président, que je salue ce matin, M. Moscovici, fait la tournée des plateaux pour dire qu'il faut dépenser moins d'argent, et il l'a fait à l'arrière d'une berline rutilante avec chauffeur. Je propose de virer le président de la Cour des comptes. La Banque de France n'a pas fait son travail non plus. Ça n'a pas empêché M. Villeroy de Gallo de se balader lui aussi à la
5: berline
4: rutilante et de faire la leçon à tout le monde. Virons monsieur Villeroy de Gallo. L'immigration qui est hors de contrôle, et les Français le savent, le vivent, protestent contre ça. Je propose de virer la personne au ministère de l'Intérieur qui est en charge de ce sujet. La justice qui n'arrive pas à faire son boulot, qui n'assure plus sa mission, je propose de virer les chapeaux à plumes de la justice. Les ARS, les agences régionales de santé, qui ont gravement failli pendant la crise du Covid, qui ont été en dessous de tout, je propose de virer les chapeaux à plumes du ministère de la Santé et des ARS. Il faut une vraie alternance. Si on ne change que les ministres, on n'a pas d'alternance.
12: Une alternance totale, dites-vous, ça s'est déjà fait ?
2: Alors oui, ça s'est déjà fait, mais surtout cette administration, elle a été créée par Napoléon il y a 2 siècles. Vous les avez cités, la Cour des comptes, tout ça, c'est Napoléon Bonaparte. Donc c'est des administrations qui sont très vieilles. Mais à l'époque de Napoléon, je peux vous dire que les ministres et les chefs d'administration, quand ils faisaient des erreurs, ils étaient virés. Napoléon a déjà viré un ministre du budget du jour au lendemain. Pourquoi ? Parce qu'il y avait un dérapage budgétaire. Ça nous fait rêver aujourd'hui. Donc moi, je suis pour la continuité de l'administration, parce que c'est la continuité du service public et de la France. Mais en revanche, quand des chefs d'administration ne remplissent pas leur mission et faillissent, il faut les virer. Charles a raison.
12: Charles, il y a quand même la question de l'indépendance de l'administration. C'est-à-dire que quand il y a des alternances, normalement, les administrations sont aussi censées être apolitiques.
4: On voit bien qu'elles ne le sont pas, puisqu'en fait, elles ne roulent pas les administrations dans leur ensemble, mais toute une certaine énarchie qui tient le pays. On l'a vu il n'y a pas très longtemps, quand il y a eu les gouvernements successifs de Barnier, Bayrou, etc. On avait les mêmes directeurs de cabinet partout qui survivaient à tous les gouvernements, qui passaient de Bercy à l'Élysée,
12: Il y a eu un jeu de bento.
5: Il y a même des ministres qui disent, moi j'ai rencontré des ministres qui me disent que leur administration leur mentait.
2: Mais oui.
5: Leur mentait. Mais clairement, effrontément.
2: D'ailleurs, il y a une chose qu'on oublie. C'est que le gouvernement, c'est une administration. Un premier ministre, il est statutairement le chef de l'administration et tous les ministres sont des chefs d'administration. Ce qui veut dire qu'ils ont en dessous d'eux des gens qui doivent leur obéir. Un ministre, c'est quelqu'un qui est fait pour remplacer des chefs d'administration quand ils ont des défaillances, si vous voulez. Tout ça, il y a une hiérarchie qui est claire, normalement.
12: J'ai l'impression que vous avez réussi à convaincre Arthur et Emmanuel, Charles.
4: J'ai l'impression, je pense honnêtement que ce serait un système sain, qu'il faut en finir avec ce club de gens qui, en réalité, traversent toutes les alternances, tous les soubresauts politiques, qui ne rendent jamais aucun compte, à qui on ne demande jamais les conséquences de leurs actes, et ça vaut pour tous les sujets que j'ai cités. Il y en a encore d'autres qu'on pourrait citer.
2: il y a l'école, il y a...
5: Le risque, c'est que tu te retrouves avec des copains du gouvernement actuel, incompétents à la tête d'administration.
2: Bah, c'est déjà le cas, donc.
12: Et c'est déjà le cas, puisque justement, je voulais préciser que Pierre Moscovici, que vous avez cité comme président de la Cour des comptes, il est sorti et c'est désormais Amélie de Montchalin qui l'a remplacé.
4: Oui, tout à fait. Bah, c'est encore le même, excusez-moi, Amélie de Montchalin, elle est co-responsable du désastre. Donc, moi, je pense que, d'ailleurs, je fais une autre proposition subsidiaire qui est qu'il faut supprimer l'emploi à vie dans la haute fonction publique.
12: Et vous savez quoi, celle-là, ce sera votre prochaine proposition. Vous revenez mercredi,
4: de toute
12: façon.
4: Il faut que les gens appointent à France Travail.
12: Charles Consigny, et demain, ce sera Cécile Duflot, tous les jours à 7h50, une proposition concrète de droite ou de gauche, on alterne. Sur RMC, 7h58, à tout de suite pour la météo du journal.
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12: Il est 8h, j'étais en train de boire un petit café. Il fait très chaud, Géraldine.
29: Très chaud, oui, on attend jusqu'à 35 degrés à Perpignan. Localement, on pourrait même atteindre 36 degrés sur Languedoc-Roussillon. 34 pour Bordeaux, Montpellier, 33 à Toulouse. 31 pour Marseille comme à Nantes, 30 à Lyon, 26 à Paris. Avec du soleil, même si au nord de la Loire, c'est pas gagné pour ce matin. Les éclaircies vont bien arriver cet après-midi. Elles resteront plus timides seulement vers les frontières du nord avec un petit risque d'averse. Il fera encore très chaud demain sur le sud-ouest. Hein, cette fois-ci, on pourrait atteindre les 35 degrés. Et puis les 30-31 degrés qui remonteront jusque sur l'île de France et la Champagne. Et ce sera la dégringolade ensuite pour mercredi.
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12: Merci d'avoir choisi RMC. C'est lundi, il est 8h01. Tout de suite le journal.
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12: De Quentin Vinet. Bonjour Quentin.
31: Bonjour Apolline, bonjour à tous. Vous allez entendre un témoignage RMC. Dès le début de ce journal, après le drame du week-end à Saint-Denis, où un vigile de nuit a reçu une balle, sans doute une balle perdue, alors qu'il se trouvait sur un chantier. Emmanuel Macron ne lâche pas l'affaire. Il annonce ce matin qu'il va soumettre une nouvelle version de l'interdiction des réseaux sociaux aux moins de 15 ans, au niveau européen cette fois, on va vous expliquer. Et vous allez entendre ces Français qui, ça y est, ressortent les gilets jaunes face à la flambée des carburants. Les appels au rassemblement se multiplient en ce moment.
12: Commençons par l'histoire de cette balle perdue à Saint-Denis.
31: Oui, les policiers ont retrouvé plusieurs douilles durant le week-end sur le site du chantier de la ligne 15 du métro. Et l'une d'elles a touché, gravement blessé, même un vigile qui surveillait ce chantier dans la nuit de samedi à dimanche. On en ignore les raisons. Peut-être le narcotrafic. Toujours est-il qu'il a été transféré à l'hôpital entre la vie et la mort. Et Caroline Renaud a recueilli le témoignage RMC d'un de ses collègues de travail.
32: Il raconte avoir entendu une détonation, puis la sonnerie de son téléphone. Au bout du fil, son collègue.
33: Il m'a appelé pour me dire qu'il venait de recevoir une balle quand je suis arrivé. Il était à l'entrée, comme ça, par terre.
32: Encore conscient, une plaie au niveau de la joue. La balle ressortit entre ses omoplates.
33: Je lui dis qu'est-ce qui s'est passé. Il a vu deux individus sur une moto et ça a tiré. Il savait qu'il y avait beaucoup de sang qui coulait. Il avait peur, il était en panique. Il ne pouvait pas tourner la tête. Je lui demandais de respirer doucement, tout simplement, et de ne pas avoir peur, de ne pas paniquer. paniqué.
32: Il appelle alors les secours. Le blessé est évacué en urgence vers l'hôpital de Saint-Denis. Son collègue peine encore à réaliser.
33: 40 minutes avant, il n'y avait rien. En fait, j'étais avec lui. Je me suis dit que voilà, il faut faire extrêmement attention. Ça aurait pu être moi.
32: Une pensée et des images qui repassent en boucle dans sa tête depuis.
33: J'ai pas beaucoup dormi. Je suis toujours sous le choc et je ne sais pas quoi faire.
32: Une enquête pour tentative d'homicide volontaire est ouverte. Une source proche du dossier évoque des rivalités entre deux quartiers de la ville. Enfin, selon un autre employé du chantier, un point de deal serait aussi apparu il y a plusieurs semaines aux abords du site.
31: On reparle ce matin de l'interdiction des réseaux sociaux aux moins de 15 ans. Vous savez que c'est un des combats d'Emmanuel Macron pour la fin de son mandat. Une loi avait été votée en juillet, mais elle avait été retoquée en août par le Conseil constitutionnel. Romain Hougue pour RMC en direct ce matin. Emmanuel Macron lui-même dit ce matin que le combat n'est pas fini.
1: Oui, le président de la République annonce qu'il soumet une nouvelle version du texte à la Commission européenne pour être conforme à la fois aux recommandations du Conseil constitutionnel et au droit européen. L'idée, c'est de lister une dizaine de fonctionnalités nocives ou addictives de ces réseaux pour les plus jeunes. Par exemple, le déclenchement automatique de vidéos, le flux de notifications la nuit ou encore la communication avec des comptes inconnus. Cela permettrait de mieux cibler les réseaux sociaux concernés sans pour autant les nommer, ce qui est proscrit par les règles européennes. En août dernier, le Conseil constitutionnel avait considéré que le texte précédent portait une atteinte disproportionnée à la liberté d'expression des adolescents, tout en reconnaissant toutefois la nécessité de protéger l'intérêt supérieur de l'enfant. Ainsi, Emmanuel Macron, qui a fait de cette question un cheval de bataille de la fin de son mandat, espère que le nouveau texte pourra être validé et mis en application avant qu'il ne quitte l'Élysée au printemps prochain. Nous irons au bout, assure-t-il dans son communiqué.
31: Le chantier du moment pour le gouvernement, c'est celui du budget, hein, puisque tout doit être bouclé avant la fin de la semaine. Il y aura un séminaire gouvernemental jeudi. Vous savez que Bercy a déjà dit qu'il fallait faire 30 milliards d'euros d'économies. Alors, on ne sait pas encore comment. Sébastien Krebs, chef du service politique RMC en direct ce matin. On sait juste, et d'ailleurs ça se confirme de jour en jour, que les retraités seront mis à contribution.
2: Oui, le gouvernement prépare les...

0: Question extrêmement complexe pour Sébastien Lecornu. Comment trouver 30 milliards d'euros, contenir le déficit avec une charge de la dette qui s'envole en tenant la promesse de ne pas augmenter les impôts, tout cela sans majorité au Parlement et en plein contexte électoral où chacun va jouer sa carte et où personne clairement n'a intérêt à l'aider.
1: Alors ce chantier du budget arrive au mauvais moment avec la flambée hein, des prix des carburants. Le gazole a quasiment 2,31 € le litre et encore ça c'est une moyenne puisqu'il se vend beaucoup plus cher dans certaines stations. Conséquence, les ventes ont diminué de 5 à 6% depuis le début de l'année. C'est ce que nous disait un petit peu plus tôt ce matin sur RMC Philippe Casbas, le président de l'UFIP, l'Union Française des Industries Pétrolières. Et ça concerne tout le monde, professionnels et particuliers.
2: Il y a eu pas mal de rationalisation. Des délais livraisons très très courts qui font partir les camions à vide, etc. Donc tout ça, ça s'est fait. Il y a un certain nombre de réorganisations qui ont eu lieu. Et puis, il y a des gens qui commencent réellement à arbitrer. C'est-à-dire que les transports professionnels et contraints sont faits, les transports pour le loisir un peu moins. Ça, c'est très très clair.
1: Et c'est dans ce contexte que les appels donc au rassemblement contre la vie chère, contre cette flambée des carburants se multiplient sur les réseaux sociaux avec en ligne de mire la date du 17 octobre à la façon des gilets jaunes. Tiens, comme ici, à Bandol, près de Toulon dans le sud-est, où des gilets jaunes de l'époque se sont retrouvés hier déjà sur un rond-point.
3: Non seulement on avait raison il y a 8 ans, ça s'est aggravé. Le panier de la ménagère, c'est une explosion, c'est une catastrophe. Par 3, par 4, ils sont en train de nous serrer la vis et nous appauvrissent en fait.
4: On était à 1,50 de l'essence, on est à 2,50 sur le gasoil. Tout s'est empiré. On n'a pas d'éléments positifs. On a des gens qui nous disent, bah ça y est, moi je vais reprendre mon rond-point, nous on va reprendre ci, voilà. Donc ça commence à bouger.
1: Et parmi les déclarations du week-end, plusieurs cadres de la gauche ont dit qu'ils étaient prêts à soutenir une mobilisation contre cette flambée des carburants et la vie chère. J'en profite pour vous rappeler que c'est Sarah Knafo, hein, qui est du parti Reconquête, qui sera l'invité d'RMC au micro d'Apolline tout à l'heure à 8h30. Il n'y a pas que la colère qui monte, il y a aussi la chaleur, et ça Géraldine nous en parle. Il est de retour pour ce début de semaine, on va franchir la barre des 30 degrés dans beaucoup de régions, jusqu'à 34 aujourd'hui à Bordeaux, 35 à Perpignan, il fera encore plus chaud demain. On sera jusqu'à 10 degrés au-dessus des normales de saison. Ça c'est l'autre campagne électorale du moment, c'est la course au ballon d'or en football et les joueurs eux-mêmes prêchent pour leur paroisse. C'est Kylian Mbappé qui a lancé les hostilités il y a quelques jours, on sait tous qu'il en rêve. Depuis, les autres prétendants lui répondent en quelque sorte, comme hier soir, tiens, écoutez Ousmane Dembélé.
5: J'ai toujours été comme ça, vous savez, j'ai toujours été au fond de la classe, en train de travailler dur. Voilà, dans toute ma carrière, j'ai pas dit un mot, j'ai travaillé énormément. J'ai jamais été l'élu. L'année dernière, j'ai été récompensé dans une année fantastique avec le Paris Saint-Germain. Et puis cette année, on verra bien sans pression, tranquille.
1: Voilà, c'était au micro du diffuseur Ligue 1 Plus hier soir après la victoire du PSG 1-0 à Brest pour la fin de la quatrième journée. C'est la première victoire des Parisiens cette saison en championnat.
6: C'était le journal de Quentin Vinet et je voudrais qu'on donne la parole à Pierre-Yves parce qu'il a plusieurs fois essayé de nous joindre ce matin. Pierre-Yves, vous nous appelez de Corrèze. Je crois que vous avez 60 ans et vous avez fait les chiffres. Ça passe pas le budget pour vous et votre compagne.
7: Oui, bonjour.
6: Bonjour Pierre-Yves.
7: Bonjour Apolline. Je vais faire une petite rectification. Je n'ai pas 60 ans, j'en aurai 62 au mois d'octobre.
6: D'accord.
7: Comment est-ce j'aurais que vos économistes, notamment Manu, m'expliquent comment je fais pour simplement survivre. Jusqu'à maintenant, avec ma femme, on vivait pas trop mal, puisque je travaillais, j'étais conducteur de car, oui. et ma femme, qui est aussi malheureusement en invalidité, percevait la hache, soit 1000 et quelques euros par mois.
6: Ok.
7: Bon, au mois de mai, ma femme a été mise en retraite d'office à 62 ans.
6: Elle était dans quel domaine ? Elle bossait dans quel domaine ?
7: Aide à domicile.
6: Aide à domicile, d'accord.
7: Bon, bilan, sa retraite, 358 euros par mois.
6: Ouf.
7: Bon, moi, personnellement, je bascule en retraite au 1er novembre. Je sais que je vais toucher 850 euros net par mois.
6: D'accord.
7: En ayant travaillé plus de 40 ans, des métiers pas faciles, puisque j'ai fini par 25 ans sur les routes comme conducteur de car de tourisme. On habite en Corrèze où il n'y a pas de transport en commun. Pour aller à la boulangerie, il faut 7 km. Pour aller chez le médecin, je dois faire 25 km. Le mois dernier, j'ai déjà annulé un rendez-vous médical parce que malheureusement, je n'avais pas d'essence dans la voiture. Il faut qu'on m'explique.
6: C'est-à-dire la hausse des carburants, ça passait déjà très très très difficilement. Mais là, voilà. Ça vous fait basculer.
7: Je précise, on a quand même 670 euros de loyer parce qu'on a été obligé, à cause de ma santé, je suis insuffisant respiratoire sévère,

0: on a été obligé de prendre un logement plein pied mmh. et on paye 670 euros de loyer par mois.
1: Ça passe pas. En effet, ça passe pas. Pierre-Yves, ça veut dire qu'il vous reste quoi, 200 euros par mois, même pas.
0: Au début du mois, il reste 240 euros à peu près. Ça. Je fais le plein 100 balles, 100 euros. Ouais. Il reste quoi?
1: Quelles sont les solutions pour vous, Pierre-Yves? Il y en a pas?
0: Il y en a pas. D'autant qu'ils viennent encore d'augmenter les franchises médicales. On me les prend. Certes, je ne paye pas les médicaments. Non, on me les prend sur ma pension d'invalidité.
1: Pierre-Yves, on a noté tous les chiffres. Oui, et honnêtement, Pierre-Yves, j'aimerais beaucoup vous entendre régulièrement. On va essayer nous-mêmes de réfléchir.
2: Non, mais on a des problèmes très graves et c'est l'heure des solutions radicales. C'est fini les mesurettes. C'est-à-dire que là, il faut arrêter de distribuer plein d'argent à tout le monde qui n'en a pas forcément besoin et concentrer les efforts massifs sur les populations les plus fragiles. Et c'est le cas aussi.
1: Sur les gens comme Pierre-Yves et effectivement vous aider. Pierre-Yves, merci de votre témoignage. Courage à vous. Et justement, effectivement, Emmanuel, vous me donnez une transition toute trouvée puisque vous dites les populations les plus fragiles. C'est le cas notamment des familles monoparentales. Proposition du député PS Philippe Brun aujourd'hui sur une priorité pour le logement social, des tarifs spécifiques pour la cantine ou les activités sportives aux familles monoparentales. Monia Douadi, bonjour. Vous êtes vous-même maman solo et vous présidez l'association des familles monoparentales. Il faut créer un statut pour ces familles. Voilà ce que vous demandez. Vous nous le dites dans un instant, 8h12.
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1: Il est 8h15 sur RMC. Une famille monoparentale sur trois vit sous le seuil de pauvreté. Et il faudrait un véritable statut avec des priorités. Monia Douadi, merci d'être toujours avec nous. Vous présidez l'association des familles monoparentales. Vous soutenez cette proposition qui est déposée par le député socialiste Philippe Brun aujourd'hui. Mieux protéger les parents isolés. Ça doit passer par quoi ?
17: Eh bien, il y a plusieurs sujets sur lesquels, effectivement, il faudrait agir de façon urgente. Nous soutenons cette initiative parce que, à date, c'est une des seules initiatives qui reprend vraiment tous les sujets qui concernent les enjeux et les difficultés des familles monoparentales.
1: Donc, effectivement, c'est quoi ces sujets ?
17: Alors, le logement. Je pense que le premier sujet, c'est la difficulté pour se loger qui est général en France, effectivement, il y a un gros problème, un déficit de logements sociaux. Et puis même dans le privé, ça devient compliqué, y compris pour des gens qui ont un revenu raisonnable.
1: Donc nous, quand il y a un seul revenu, quand il y a des enfants et donc une nécessité d'avoir un appartement qui puisse accueillir toute la famille,
17: exactement,
1: elles ne s'en sortent pas. Je dis elles, il y a des hommes, mais c'est quand même surtout des femmes.
17: 85% de femmes, effectivement. Donc si on ajoute à ça les problèmes de salaire qui sont pas forcément toujours équilibrés, entre guillemets, et les modes de garde qui sont pas adapté, c'est vrai que ça induit de grandes difficultés.
1: Vous voulez aussi des tarifs spécifiques pour la cantine, pour les activités sportives, une carte de réduction un peu sur le même principe que les cartes de réduction de familles nombreuses au fond.
17: Idéalement, créer un statut permettrait effectivement d'ouvrir un certain nombre de droits, notamment effectivement des adaptations tarifaires pour les cantines et toutes les activités municipales en réalité. Aujourd'hui, c'est calculé sur le quotient familial. Certes, il y a énormément de familles monoparentales dont le revenu les place sous le seuil de pauvreté, mais il y a aussi toute l'espèce de ventre mou, pardon, qui n'est pas éligible aux aides, qui n'est pas éligible au logement social.
1: Des aides, mais qui ne s'en sortent pas.
17: Effectivement, et qui payent tout plein pot, par contre.
1: Qui payent tout plein pot, et effectivement, on le précise, qui se retrouvent, même si elles n'ont que un ou deux enfants, les cartes familles nombreuses, par exemple, c'est à partir de trois enfants.
18: En fait, ce problème, la France le connaît très bien des familles monoparentales, parce que après les guerres, on a eu exactement des explosions de familles monoparentales. Ça dure depuis le début du 19e siècle et on a toujours pris des mesures exceptionnelles. Par exemple, on en a parlé ici, on a réservé la gestion des bars tabac pour les veuves de guerre et les orphelins.
17: Tout à fait.
18: Vous voyez ?
17: Tout à
18: Donc
17: fait.
18: En fait, la situation, même s'il n'y a pas de guerre, dans les faits socialement, c'est exactement la même chose.
1: On a su faire des statuts
18: mais bien
1: pour
18: sûr.
1: Des femmes seules avec
18: mais
1: enfants.
18: Mais on fait ça depuis la Révolution française.
17: En réalité,
18: Donc si vous voulez, c'est pas nouveau, il faut le faire. C'est une priorité et c'est voué à durer en plus.
1: Monia Douadi.
17: Et c'est pour ça que nous, on a créé un collectif. Là, on a un collectif de plus de 20 associations de toute la France sur la monoparentalité, mais aussi la parentalité. Parce qu'en réalité, de nombreuses associations donc de soutien à la parentalité au général, mère ou père, en fait, sont peuplés en fait de familles et de mères solo qui ont des difficultés. Donc effectivement, on a monté ce collectif et on va interpeller très directement les candidats.
1: Comment allez-vous
17: à l'élection.
1: Faire Vous voulez interpeller les candidats. Alors ils écoutent RMC, donc ils ont entendu. Mais est-ce que vous allez les rencontrer? Est-ce que vous avez des réponses? Est-ce qu'ils sont
17: tout à fait
1: à l'écoute?
17: Donc on a une charte avec des propositions. On avait déjà constitué un collectif pour les municipales et on n'était pas les seuls. Mais là, on est vraiment plus de 22 associations aujourd'hui. On a un livre blanc qui va sortir en octobre. On fait un grand événement national aussi le 21 octobre avec la région Île-de-France, pour toute la France, hein, c'est un événement national. On a un podcast qu'on réalise en partenariat avec la Fondation des Femmes, que je remercie car elle soutient énormément l'association. Et effectivement, on a un certain nombre d'auditions qu'on souhaite programmer le plus vite possible.
1: Eh ben, n'hésitez pas, revenez au fur et à mesure de cette campagne, effectivement, pour défendre les familles monoparentales. Monia Douadi, merci.
2: Maman, c'est un quart des familles aujourd'hui avec enfants.
1: C'est comment ?
2: Un quart des familles avec enfants.
17: Tout à fait.
2: C'était 10% dans les années 60.
1: Ce sont effectivement les familles.
17: Et la moitié dans les Outre-mer. Merci infiniment.
1: Présidente de l'association des familles monoparentales, merci à vous. Et vous donnez rendez-vous ce matin à 9h30 devant l'Assemblée nationale pour soutenir cette proposition de loi donc en faveur des familles monoparentales. Il est 8h19 et c'est l'heure d'Arnaud Demanche.
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1: Arnaud Demanche qui est là.
19: Et bonjour, bonjour les amis, bonjour Apolline. Apolline qui a dû kiffer ce week-end parce que voilà. C'était enfin le grand retour de Céline Dion après de longues années de maladie. Vous savez, les conséquences de son syndrome de la personne raide. Alors, tous les people étaient au concert. Il y avait Édouard Philippe, Gabriel Attal, Muriel Robin, Michelle Obama. Patrick Bruel était absent. Et oui, lui aussi, les conséquences de son syndrome de la personne raide.
1: Non.
19: Et il y avait...
1: Non.
19: Et il y avait aussi Thomas Pesquet dans le public. Thomas Pesquet, c'est l'homme parfait. Hein. Il est beau, drôle, intelligent, cosmonaute. Il parle 6 langues, il joue du saxophone, il est sympa. Et il a réussi à avoir des places pour Céline Dion.
1: Voilà.
19: Pour la première.
1: Voilà.
19: Mais quel connard! Il fait voilà. tout moi, lui, c'est horrible. Allez, l'actu politique quand même. Marine Le Pen politique. A fait sa traditionnelle rentrée dimanche dans son fief d'Hénin-Beaumont. Jordan Bardella était avec elle. Mais alors, c'est dommage, il était là sans la princesse Maria Carolina de Bourbon des Deux-Siciles, ou comme on l'appelle dans le Nord, le Marie Caroline de Picombière et des Deux-Cistites, là. C'est dommage, il aurait pu visiter la ville.
1: Ouais.
19: Regardez, mamie. Regardez, Hénin-Beaumont, c'est un peu comme Monaco. Il y a des casinos et des Formule 1. Enfin, c'est des supermarchés casinos et des hôtels Formule 1.
1: Voilà.
19: Et puis, les habitants ne payent pas d'impôts. C'est un paradis fiscal ? Non, c'est juste qu'ils n'ont pas de thunes, en fait. Mais à Hénin-Beaumont, ils auraient été contents de la voir, la princesse. Bon, qu'est-ce que t'es jolie, toi, la chute de princesse, là ? On dirait une Barbie, là. Viens, on se fait la bise. Allez, ici, c'est quatre. Oh, mais vous piquez, monsieur ? Oh, moi, c'est madame, hein, fais pas de chichi. Hein. Bref, elle n'était pas là. Et alors Jordan Bardella, d'ailleurs, il a eu un gros week-end parce que samedi, il était à la foire de Beaucroissant et vous avez vu ce qui lui est arrivé ? Il a été victime d'un jet de gousse d'ail. Il a pris de l'ail dans la tête. Alors, il a failli prendre deux gousses parce qu'au départ, il y a eu un jet d'ail et après, il y a eu le retour du jet d'ail. J'ai bossé tout le week-end, mais ça valait le coup, je trouve.
1: Ah ouais, c'était
19: pourquoi on lui jette de l'ail à lui, d'ailleurs ? Ils l'ont pris pour un vampire ou quoi ? Apolline, la prochaine fois que vous le recevez dans le face-à-face, on sait jamais, aspergez-le d'eau bénite.
1: Voilà.
19: Si ça se trouve, il va faire... C'est Apo contre les vampires.
20: Je le savais, c'est un vampire.
19: Il supporte pas le soleil, c'est pour ça qu'il était à Hénin-Beaumont. Prochaine sortie en public... Prochaine sortie en public, Jordan Bardella, on va lui jeter aussi des fines herbes, de l'ail, des tomates, un bouquet d'agarni, des cornichons. Et là, Manu Le Chypre me disait, ça te fait un Bardella à la catalane. Tout à fait délicieux, tout à fait convenable.
1: Va-t-on assister au retour des Gilets jaunes, Arnaud? Les appels à reprendre cette mobilisation se multiplient.
19: Oui, les Gilets jaunes vont-ils revenir sur les ronds-points? On ne sait pas. Alors, on sait qu'ils le veulent,
1: oui.
19: Mais on ne sait pas s'ils vont avoir assez d'essence pour se rendre sur place.
1: Voilà.
19: Vous avez vu le prix du litre ? Il y en a un qui va arriver en bagnole, tous les autres. Ouh ! Il a de quoi se payer de l'essence ! Bourgeois ! Venez, on va lui cramer sa bagnole !
21: Avec quoi ?
19: Bah avec de l'essence. Ah oui, non, merde. Non, bah là, on est battu. Et alors, après sa tournée des 1000 bistrots, on retrouvera aussi Gabriel Attal sur les ronds-points, en train de cramer des pneus, une 8-6 à la main, avec ses copains du troquet. Et Macron, je l'emmerde! Qui c'est qui en veut une bière chaude? Robert, tu me mets la petite sœur? Macron, démission! Macron, démission! Allez, camarade modéré! Tout le monde met sa cravate jaune autour de la tête! La victoire jaune est devant nous! C'est notre heure! C'est l'heure du jaune! Allez, remets-moi un pastis!
22: C'est l'heure du jaune, c'est l'heure du jaune!
19: C'est la bonne chanson française, hein. C'est autre chose que Céline Dion. Hein. Allez, à demain.
1: Camarade modéré.
20: L'extrême centre.
1: Exceptionnel. Il est 8h24. Dans un instant, ça se passe sur RMC et BFM TV. Mon invité, c'est Sarah Knafo. À tout de suite.
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1: Merci d'écouter RMC, il est 8h27.
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1: Et le rappel des titres, Victor Pourchet.
10: Deuxième tentative pour Emmanuel Macron. Le président annonce sur X ce matin que le gouvernement soumet à la Commission européenne une nouvelle mouture de son interdiction des réseaux sociaux au moins de 15 ans. Il espère qu'elle aboutira sur une loi, alors que celle présentée en France a été déboutée il y a un mois par le Conseil constitutionnel. Son contenu est encore flou, mais on sait ce que le prochain budget ne contiendra pas. À en croire la porte-parole du gouvernement Maud Bréjon, il n'y aura ni baisse des pensions de retraite, ni gel du barème de l'impôt sur le revenu. Ce chiffre que vous dévoile RMC ce matin, la baisse de consommation de carburant s'est accentuée en août, moins 6,6% par rapport au même mois l'an dernier, c'est ce que rapporte le patron de l'Union française des industries pétrolières qui était l'invité d'Apolline Matin. Moscou a-t-elle visé des personnalités européennes? C'est très probable, explique l'opérateur ferroviaire ukrainien. Une frappe russe a endommagé ce week-end un train à 2 km à peine de la frontière polonaise. Un peu plus tôt, l'ancien Premier ministre britannique Boris Johnson et un ancien Premier ministre suédois se trouvaient sur place. Le sport est d'abord du basket avec cette médaille d'argent pour les basketteuses françaises à la Coupe du Monde. Elles ont craqué en deuxième mi-temps de la finale de la Coupe du Monde contre les américaine hier. Score final 97 à 76. Un mot de foot, première victoire de la saison en Ligue 1 pour le Paris Saint-Germain. Un petit but à 0 à Brest. C'était après les hommages rendus à l'ancien entraîneur brestois Éric Roy, décédé cet été d'un cancer. Parmi les autres résultats, ce match nul de partout entre Lens et Le Mans. Succès 2-0 de Lille contre 3. La météo, il va faire chaud aujourd'hui jusqu'à 10 degrés au-dessus des normales avec beaucoup de soleil, même si ce matin les nuages sont présents au nord de la Loire, ils se cantonneront aux frontières du nord. Cet après-midi, les températures de 24 à Lille jusqu'à 35 à Perpignan, il fera 31 à Marseille et Nantes.
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10: Et tout de suite sur RMC, le face-à-face, c'est Sarah Knafo.
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1: Il est 8h29 et vous êtes bien sur RMC et BFM TV. Bonjour Sarah Knafo.
21: Bonjour.
1: Merci d'être dans ce studio pour répondre à mes questions ce matin. Vous êtes députée européenne, vous êtes secrétaire générale du parti Reconquête et vous êtes l'auteur du Casse du siècle qui est paru aux éditions Fayard. Vous avez, dites-vous, vendu 100 000 exemplaires. Vous l'avez annoncé fièrement ce week-end aux universités d'été de votre parti. De très nombreuses questions à vous poser ce matin sur le budget de l'État, sur vos propos sur l'AFD, sur... Mais je voudrais qu'on commence par votre livre, ça se lit comme un polar d'ailleurs, vous dites au fond comme si on était en train de follow the money, de chercher où va l'argent et où va notre argent. Vous prenez une fiche de paye et vous dites chaque mois un salarié qui gagne 2000 euros net verse 439 euros de charges pour sa santé. Sur cet argent, seuls 135 euros iront véritablement pour les soins. Que devient cet argent? Ça c'est pour la sécu, mais globalement vous avez fait le calcul, 1 million d'euros prélevés sur la carrière d'un salarié à 2000 euros net. Et qu'est-ce qu'il en reste? Si ça a tant de succès, c'est parce que vous pensez que effectivement ils aimeraient bien gagner plus, quoi, les Français?
21: Je pense qu'ils aimeraient bien gagner plus comme tout le monde.
2: et surtout qu'ils se rendent compte qu'ils sont perdants dans ce système. C'est-à-dire qu'ils vivent dans un système, celui de la France, dans lequel on leur a fait croire que tout était gratuit, que leur santé était gratuite, que l'école était gratuite, que la culture était gratuite. Et finalement, on s'aperçoit que ça n'est pas gratuit, mais que c'est hors de prix. Et il y avait ce sentiment un peu partout dans la population française, c'est-à-dire où va l'argent ? On sait qu'on paye beaucoup d'impôts, on sait qu'on est la nation la plus imposée du monde, et à la fin, on voit des services publics qui déclinent. Je vois la classe politique qui se pose la question, et ben moi, j'ai passé un an et j'ai essayé d'apporter la réponse. Dans ce livre, Le casse du siècle, je pars en effet d'une fiche de paye qui est la scène du crime. Sur cette fiche de paye, l'administration va prendre la moitié de la richesse qui a été produite par un salarié au salaire médian. Ce salarié, c'est Nicolas, que je suis tout au long du livre.
1: Nicolas, c'est l'idée aussi du « c'est Nicolas qui paye ». C'est cette idée qui est montée depuis un an, et régulièrement, quand on dit bah, « tiens, la cantine va être gratuite, qui paye ? Nicolas ».
2: C'est exactement okay. ça. Donc c'est de montrer qu'il n'existe pas de gratuité. Que ce qu'on vous présente comme gratuit, en réalité, vous l'avez payé rubis sur l'ongle, vous l'avez payé hors de prix. La santé est hors de prix en France. Et ce qui m'a interrogée, c'est finalement, si on nous prend de l'argent comme sur le modèle d'une assurance pour nous le rendre sous forme de service, on pourrait dire là c'est acceptable, c'est le principe d'une assurance, on nous prélève de l'argent et puis à la fin on a un service en retour. Ce que je me suis attachée à faire, c'est de suivre cet argent, de voir par quel circuit est-ce qu'il va cheminer, est-ce qu'il va en rester au bout pour le service qu'on nous aura promis. Et donc pour la santé, vous avez cité les chiffres, quand on va donner près de 500 euros, quand on gagne 2000 euros par mois pour sa santé, cet argent va passer au travers de l'URSSAF, au travers de la CNAM. Juste ça, c'est déjà plus de 100 000 agents qui y travaillent. Ensuite, vous allez avoir...
1: La Caisse nationale d'assurance maladie.
2: Absolument. Ensuite, vous allez avoir les ARS, qui coûtent 1 milliard d'euros chaque année aux Français. Puis, encore une fois...
1: Les agences régionales de santé, c'est pas juste qu'elles coûtent. C'est pas juste pour payer le bâtiment de l'ARS.
2: C'est qu'elles pénalisent en plus.
1: Non, c'est pour organiser. C'est pour... Non ?
2: Organiser,
1: pour vous,
2: contrôler, donner des ordres, demander des reportings exactement à ceux qui doivent soigner. Donc quand on arrive à l'hôpital, ceux qui doivent soigner sont pleins, alourdis de charges administratives, à telle enseigne que la Cour des comptes nous dit que même les infirmières doivent passer la moitié de leur temps à des tâches administratives.
1: Quand vous entendez...
2: Donc à la fin, cet argent se disperse.
1: Sarah Knafo, tout ça c'est expliqué dans votre livre. D'ailleurs, je précise que vous êtes au départ magistrate à la Cour des comptes. Donc en effet, vous avez fait ce boulot-là, vous l'avez fait pour le grand public, mais vous l'avez fait. Mais quand vous voyez que le ministre de l'économie aujourd'hui dit il va falloir trouver 30 milliards d'euros et que ben il va falloir vraisemblablement faire des efforts sur les retraites sans doute, faire plus d'impôts de l'autre côté, et que vous vous dites moi je vais faire 130 milliards d'économies tout en baissant les impôts.
2: Exact.
1: Je vois pas comment ça passe.
2: Écoutez, j'ai envoyé mon livre à Emmanuel Macron. Je pense que j'aurais dû aussi l'envoyer au ministre de l'économie.
1: Il vous a répondu, Emmanuel Macron?
2: Non. Écoutez, peut-être qu'il prend le temps de le lire. Il aurait raison de le décortiquer. Manifestement, son gouvernement manque d'idées. Ils ne savent pas quoi faire. Moi, je vais vous dire, je pense plutôt qu'ils manquent de courage. Parce que là, quand on va chercher les économies ligne par ligne, peut-être que ça blesse certaines clientèles. Peut-être qu'il faut avoir un peu de courage pour venir les défendre. Je vais vous donner quelques exemples, puisqu'on se demande comment est-ce qu'on peut y arriver. 130 milliards d'économies, ce n'est que le début. Et c'est ce que j'ai mis dans le livre, à savoir, ce livre n'est pas un programme politique. Il vise à montrer la méthode. Montrer qu'on peut donner les dépenses ligne à ligne. Premier élément, le nombre de fonctionnaires. Je propose d'abaisser le nombre de fonctionnaires de 800 000. Ça fait une économie annuelle de 40 milliards d'économies par an. Donc si le ministre de l'économie cherche 30 milliards, il en a déjà une. Et ceci, Madame de Malherbe, sans une seule lettre de licenciement. Simplement par le turnover naturel de l'administration. Ce sont les méthodes qu'on a apprises. C'est-à-dire qu'on ne remplace pas. On a, si vous voulez, de la chance dans notre malheur, c'est qu'on a tellement de fonctionnaires, près de 6 millions de fonctionnaires en France, que vous avez un taux de départ qui est énorme. Il y a 470 000 fonctionnaires par an qui quittent leur poste. Soit qui arrivent à la retraite, il y a un très gros vieillissement des fonctionnaires, soit qui démissionnent, soit qui vont dans le privé, changent de poste. 470 000 par an. Donc vous imaginez que ça peut aller plutôt vite, que sur un quinquennat, on peut effectivement baisser le nombre de postes de 800 000.
1: Il y a deux choses, Sarah Knafo. Il y a le long terme et il y a le court terme. Le prix du carburant, la crise du logement, la hausse du chômage, la croissance qui s'est effondrée. Ce matin, j'avais un auditeur sur RMC, Pierre-Yves, qui est aujourd'hui en invalidité. Il a travaillé pendant 40 ans, notamment comme conducteur de bus. Sa femme, qui était aide à domicile, est aujourd'hui à la retraite. Elle touche une retraite de 375 euros par mois. Lui, il va toucher une retraite de 800 euros après avoir travaillé pendant 40 ans. Et avec les prix de l'essence, il vit en Corrèze. Il dit, je mets 7 km ne serait-ce que pour aller à la boulangerie, et je mets 20 km pour aller chez le médecin. Il a annulé un rendez-vous de médecin parce qu'il n'avait plus d'essence dans sa voiture et qu'il n'avait plus d'argent sur son compte pour refaire le plein. Qu'est-ce que vous lui dites à lui ?
2: Toute cette tragédie que vous décrivez, et qui émeuvent tous les Français.
1: Non, mais qu'est-ce que vous faites pour lui?
2: Intégralement partie du CAS. Je vais vous répondre. Sur un plein d'essence aujourd'hui, vous avez la moitié qui part dans les caisses de l'État. L'État aujourd'hui est le premier profiteur de guerre. On accuse beaucoup les entreprises privées et on peut répondre à ces questions qui sont fondamentales économiquement. Mais pour répondre à ces cas individuels, il y a une chose qu'on peut faire immédiatement, c'est baisser l'accise sur les carburants. C'est ce que je propose, de la baisser d'un tiers, ça fait déjà 27 centimes de moins sur le litre. Chacun peut aller voir sur combienjegagne.fr, un simulateur qu'on a créé pour que chacun puisse voir sur son plein combien il gagne. Il inscrit son véhicule, il nous dit combien de kilomètres il fait par semaine et ça lui dit combien de pouvoir d'achat il récupère. Je tiens à dire
1: vous
2: une chose.
1: Vous maintenez les certificats d'énergie?
2: Non, absolument
1: 15
2: pas.
1: 15 centimes?
2: Je les supprime également.
1: Vous rajoutez aux 27 centimes?
2: Absolument. Ce qui permet de faire repasser, première fois depuis la mi-août, le prix du litre à moins de 2 euros. Et chacun peut le voir donc encore une fois sur combienjegagne.fr. Ce que je veux dire, c'est que nous, la France, nous ne maîtrisons pas le prix mondial du pétrole aujourd'hui, qui dépend de guerres, qui dépend de la baisse des capacités de raffinerie à l'échelle mondiale, notamment du fait de ces guerres, du blocage du détroit d'Hormuz. Mais il y a une chose qu'on maîtrise, c'est 50% du prix de l'essence,
1: les taxes.
2: Puisqu'il est fait de taxes. Et sur ça, le gouvernement peut agir et il n'agit pas. Donc ce que je propose, c'est d'agir immédiatement et pour financer cette baisse, puisque ça coûte 12 milliards d'euros, encore une fois, on y revient à ce plan d'économie que je n'ai pas pris
1: vous
2: le temps
1: avez
2: de développer.
1: Vite évacué la question, vous avez vite évacué la question des entreprises privées. Évidemment, une est dans le collimateur, Total, qui à la fois, certes, plafonne à 2 euros dans ses propres stations, mais qui, en tant que raffineur, parce qu'ils sont à la fois distributeurs et raffineurs, fait des marges considérables. L'Union européenne a d'ailleurs refusé une enquête que demandait le ministre de l'économie sur les marges des raffineurs au niveau européen. Est-ce qu'il faut taxer davantage Total?
2: Première chose, non, il ne faut pas taxer davantage personne. Dans le pays le plus taxé du monde, la solution ne sera jamais
1: zéro.
2: Une taxe de plus. Okay. Jamais. Je vais vous dire
1: pourquoi. Enfin là, ils ont quand même des marges de raffineurs considérables.
2: Et il faudrait qu'il y ait cette enquête. Parce qu'au moins, ça permettrait de comprendre et de sortir de toutes les solutions démagogiques et socialisantes de LFI au Rassemblement National, qui propose de taxer ce qu'ils appellent les super profits. Déjà qu'ils nous définissent ce qu'est un super profit, on verra la belle usine à gaz qu'ils vont créer. Pourquoi est-ce que je vous dis que ce serait la pire des solutions? Ce qu'on vit aujourd'hui, cette crise qu'on vit actuellement, c'est deux facteurs. Le blocage du détroit d'Hormuz et la baisse des capacités de raffinerie à l'échelle mondiale. Quand on a une baisse de l'offre, donc de raffinerie, le prix augmente. C'est mécanique, c'est pas du libéralisme, c'est de l'économie. Quand on a dit ça, ce qu'il faudrait, c'est augmenter l'offre de raffinerie. Est-ce qu'on
1: ça veut dire quoi? Ça veut dire ouvrir des raffineries en France?
2: Oui, par exemple. Est-ce qu'on pense qu'on va réussir?
1: Il n'y a plus que Total qui raffine en France.
2: Est-ce qu'on pense qu'en taxant Total, on va réussir à augmenter les capacités? Si on les taxe, on va faire fuir les raffineries de France, on va être encore plus dépendant des raffineries du reste du monde et on voit comme ça nous coûte et comme ça coûte aux gens que vous avez cités et à tous les Français qui nous écoutent. C'est le contraire de ce qu'il faut faire et je dis à ceux qui nous écoutent, méfiez-vous toujours de ceux qui cherchent des boucs émissaires au lieu de trouver des solutions. Moi, ce que je me suis attachée à faire dans ce livre, c'est qu'à chaque fois que j'expose un problème, j'expose la solution qui l'accompagne. Je veux pas que les gens referment ce livre en étant énervés, en tapant du poing sur la table. Au contraire, je veux qu'ils le referment en se disant, voilà, on voit le chemin à suivre, on voit les solutions. Il y a 130 milliards d'économies qui sont possibles grâce à ces 130 milliards. Je propose le plan d'enrichissement le plus important de toute l'histoire de la Ve République, en supprimant la CSG d'activité, en abolissant les droits de succession, en baissant l'accise sur les carburants, en supprimant les impôts de production. Et là, vous voyez se dessiner une politique qui assure à la fois le pouvoir d'achat, la production, la transmission dans notre pays.
1: Sarah Knafo, une colère qui est en train de monter. Certains, le patron du Parti communiste, Fabien Roussel, dit qu'il faut même accompagner cette colère. Il encourage les Français à descendre à nouveau sur les ronds-points. Est-ce que vous soutenez cette initiative?
2: On voit les complices du CAS qui essayent d'exciter la colère des citoyens après avoir créé les causes qui permettaient de mettre les citoyens en colère. Moi, ce que je propose, c'est pas de leur dire « soyez encore plus en colère », c'est de régler leurs problèmes. Il faut apporter les solutions. Imaginez ce théâtre où la classe politique n'a plus qu'un seul rôle, c'est de dire aux citoyens, vous êtes énervés, soyons énervés ensemble. Mais pas du tout. Quel est le rôle d'un politique?
1: Initiatives de colère ou de mobilisation?
2: Moi, je soutiens toutes les initiatives de colère parce que j'aime mon peuple et parce que je le soutiens dans toutes ses émotions.
1: Mais
2: ce que je veux dire, c'est que le rôle des politiques, c'est pas seulement de dire, on va aller manifester ensemble, on va faire des merguez, on va faire la fête de l'Huma. Pas du tout. Le rôle des politiques, c'est de dire maintenant, avec méthode, comment est-ce qu'on règle un à un les problèmes des Français. Ça, ce serait quelque chose de beaucoup moins stérile que le représentant du Parti communiste, donc à peu près l'idéologie qui nous a conduits là où nous sommes, et qui viennent dire aux gens, je n'ai aucune solution à vous apporter, donc je vais me contenter de prendre des pancartes.
1: Donc j'ai pas compris, vous soutenez ou vous soutenez pas?
2: Bah, je pense que c'est assez clair. Je les soutiens et je les comprends dans le fait qu'ils soient en colère et je leur dis, maintenant nous allons traiter les causes. Nous allons traiter les causes et nous n'allons pas nous contenter de venir apporter des pancartes.
1: Faut-il faire payer davantage les retraités? Faut-il mettre à contribution les retraités?
2: Alors, dans ma philosophie, personne ne paye davantage. Je pense que vous avez compris que notre vrai problème, à mes yeux,
1: quand vous écoutez le gouvernement, ils disent pas qu'ils vont payer davantage, mais en réalité, ce qu'on comprend, c'est qu'il pourrait y avoir une non-indexation des pensions de retraite. C'est-à-dire que concrètement, ils ne paieraient pas davantage, mais ils ne toucheraient pas proportionnellement à l'inflation qui, elle, augmente.
2: On écoute donc un gouvernement qui ne sait même pas comment faire 30 milliards d'économies. Donc forcément, ils vont essayer d'aller taper dans toutes les poches. Alors un jour, ce sera les retraités, et puis le lendemain, ce sera les actifs qui payent déjà énormément. Donc ce sera Nicolas qui paye, qui va passer à la caisse. La question qu'on doit se poser, premièrement, c'est pourquoi faire? Est-ce que c'est pour sauver le système de retraite par répartition? Moi, ce système, je ne veux pas le sauver. Je veux passer au système par capitalisation. Ce système, aujourd'hui, nous y sommes ligotés. Il nous ruine. Chaque personne qui a payé pour sa retraite un tiers de son salaire, à la fin, ne percevra qu'une toute petite somme. Dans n'importe quel système, en principe, on devrait appeler ça une escroquerie. Ici, le gouvernement appelle ça un acquis social. Moi, je dis qu'il faut changer de système. Il faut passer à la capitalisation. Donc, tous ces expédients ne répondent pas du tout à la question. Il faut 130 milliards d'économies sans appauvrir les Français. Ce que je propose, c'est pas un plan d'austérité. C'est un plan d'enrichissement. Et si vous voyez les différentes mesures que je propose, donc vous avez des gains de productivité qu'on peut faire grâce à l'IA. Un rapport IGF-IGAS nous dit que ça pourrait aller jusqu'à 5 milliards d'euros.
1: J'ai encore beaucoup de questions à vous poser, Sarah Knafo. Je vous en prie parfaitement, mais j'ai envie de dire, ils trouveront toutes ces solutions dans votre livre. Là, moi, je vous pose des questions très concrète aussi sur ce qu'il y a, notamment dans l'actualité politique. Vous n'êtes pas seulement une auteure, vous êtes une femme politique. Quand vous entendez hier le discours de Marine Le Pen et la volonté de remettre une priorité nationale sur le logement social, vous dites oui ?
2: Oui, absolument. C'est dans notre programme de 2022, de la même manière que l'abrogation de la loi SRU qui impose aux communes d'avoir 25% de logements sociaux. Cette loi inique, il faut absolument l'abolir et de toute urgence. Chose essentielle, la politique du logement, dont évidemment il faut qu'on parle tous, puisque c'est quelque chose d'essentiel. J'ai vu que Marine Le Pen proposait une taxe sur les bureaux vacants. Quelle ineptie! Est-ce qu'on pense vraiment que le pays...
1: Ça, vous êtes contre.
2: Qui a totalement contre. Est-ce qu'on pense que le pays qui compte plus de 500 taxes et impôts, qui est le pays le plus imposé du monde, manque d'une taxe? Est-ce que ça viendra de là? Évidemment que non. Il faut libérer les contraintes sur l'offre, sinon on ne fera que courir après les conséquences des mauvaises décisions qu'on a déjà prises. Il faut également déplafonner le prix des loyers. Cette mesure qui a raréfié l'offre, on le voit seulement sur la ville de Paris. Depuis qu'on a plafonné le prix des loyers a augmenté encore plus fortement qu'avant et 50 000 logements ont disparu du marché. Donc forcément, quand on essaye de pénaliser les propriétaires, les locataires n'ont plus de biens que les propriétaires leur louaient.
1: Sarah Knafo, hier, une attaque russe sur un train à 2 km de la frontière avec la Pologne, c'est-à-dire à 2 km de la frontière est de l'Union européenne. Si la Pologne, membre de l'Union européenne et de l'OTAN, est touchée, est-ce qu'il faut que l'OTAN et la France viennent à son soutien, voire passent en guerre ?
2: Que la France vienne à son soutien, absolument, puisque la Pologne est un allié de la France. Et je pense que là, ça peut tous nous inquiéter, ce qu'on est en train de voir, c'est-à-dire qu'une déflagration possible, une escalade possible, ce qu'on perçoit tous depuis déjà des mois. Ce qu'on remarque, c'est qu'alors même qu'il y a eu des appels à la paix de plusieurs nations, notamment les États-Unis, on remarque que ça n'a pas encore eu d'impact. En réalité, sur le cours
1: de la guerre. Vous trouvez vraiment que c'est un vrai appel à la paix, les États-Unis? C'est-à-dire qu'en fait, ils disent surtout à Volodymyr Zelensky de se calmer, quoi.
2: Bah, je pense que si c'est seulement ça, vous avez raison, c'est pas un appel
1: à
2: la paix.
1: En tout cas, récemment, là,
2: c'était de réussir.
1: La théorie de Donald Trump, c'est même que dans un sens, Volodymyr Zelensky lui-même serait en quelque sorte responsable de ce qui se passe parce qu'il a touché des raffineries sur le sol russe.
2: Je pense qu'on peut pas dire ça. Il faut quand même rappeler que c'est la Russie qui a envahi l'Ukraine, donc on peut pas essayer de faire porter le chapeau à l'un ou à l'autre.
1: Donc vous ne mettez pas Russie et Ukraine dos à dos.
2: Est-ce que je mets la Russie et l'Ukraine dos à dos? Ils sont en pleine guerre. Comment ça, dos à dos?
1: Non, mais je veux dire, vous n'estimez pas que la responsabilité est partagée, comme le laisse entendre.
2: La responsabilité revient à la Russie. Moi, je suis pas la porte-parole de la Maison Blanche et je le serai jamais. Je représente les intérêts français. Et donc, en parlant d'intérêts français, on remarque bien que même la première puissance économique du monde n'a pas réussi à assurer la paix entre ces deux. Donc, tout ce qu'on peut se dire à notre échelle et en tant que Français, c'est qu'on a un devoir de puissance. On a le devoir de muscler notre défense.
1: J'ai toujours trouvé compliqué, et c'est d'ailleurs une des questions que je pose aussi au RN, ce qui, moi, m'apparaît comme un paradoxe, c'est que dans le monde actuel et dans l'état du monde actuel, vous voulez rester dans l'OTAN, mais quitter le commandement intégré. C'est-à-dire que vous voulez rester dans l'OTAN, mais ne pas être décisionnaire.
2: Non, c'est-à-dire comme le général de Gaulle, comme le général de Gaulle, dans une époque où les tensions étaient très fortes.
1: En effet, vous n'estimez pas qu'il faille, ou alors sortez carrément. Mais je veux dire, si on y reste, est-ce qu'il ne faut pas mieux être
2: au commun? Quelque chose. Je pense que depuis 5 ans, donc les propositions que vous citez qui datent d'il y a 5 ans, je pense que beaucoup de choses ont changé.
1: Vous voulez les faire évoluer?
2: À savoir notamment, non, ça a déjà évolué, à savoir notamment le retrait américain. C'est-à-dire que les Américains, qui étaient pour des souverainistes
1: français, ils menacent de se retirer.
2: Oui. Et on voit qu'ils sont en perte d'influence puisqu'ils veulent perdre de l'influence au sein de l'OTAN, eux-mêmes ayant décrété que finalement leur avenir ne se jouait pas en Europe, mais plutôt sur l'autre rive, à savoir du côté de la Chine. C'est un pivot qui date pas de Donald Trump, qui date en réalité de Barack Obama, qui lui-même a parler de ce pivot stratégique en disant on va se désintéresser petit à petit du continent européen. Ce que je dis, c'est qu'on doit en tirer parti. Donc pas du tout perdre de l'influence, bien au contraire. C'est que la France peut devenir le protecteur du continent européen. C'était la mission que le général de Gaulle voulait pour la France. Le général de Gaulle voulait que le parapluie nucléaire français serve à assurer le leadership, pardonnez-moi pour cet anglicisme, de la France sur le continent. Pas vraiment, puisque quand vous voyez que même le Danemark, qui est menacé dans sa souveraineté par les États-Unis, continue d'acheter
1: du matériel
2: de chasse américain. Là, vous vous dites, manifestement, il manque encore d'un électrochoc. Je pense qu'il faut à la tête de la France, demain, quelqu'un qui aurait pris conscience de cette capacité pour la France de reprendre le leadership, qui était la vieille doctrine gaullienne, qu'on n'a jamais appliquée. Et maintenant que les États-Unis eux-mêmes décident de se désinvestir, c'est le moment ou jamais pour muscler notre arsenal militaire et pour muscler notre position sur le continent.
1: Sarah Knafo, vous êtes toujours amie avec l'AFD allemande.
2: Alors, je pense qu'on ne peut pas parler d'amitié. Bah,
1: vous êtes dans le même groupe.
2: Absolument.
1: Vous siégez dans le même groupe, ça veut dire que vous estimez avoir de nombreux intérêts communs et une vision commune de la politique.
2: Alors, on a quelques intérêts communs. Vous l'avez cité, d'ailleurs, il y a une charte qui les précise. La souveraineté des nations. Premier élément, la lutte contre l'immigration clandestine, la défense de l'identité des peuples européens. Je tiens à préciser, puisque je vois venir votre question, que lorsque l'AFD m'a proposé de siéger avec eux, il y avait un homme qui avait tenu des propos scandaleux, que je jugeais scandaleux. Et quand ils m'ont demandé de siéger avec eux, je leur ai dit, écoutez, ce sera lui ou moi. Moi, je ne siégerai pas avec ce monsieur. Je ne peux pas cautionner ce genre de propos au sein de mon groupe.
1: Vous parlez de celui qui avait estimé que quand on était un SS, on n'était pas forcément méchant.
2: Absolument. Propos que je condamne. Il n'avait pas exactement dit ça, mais je ne vais pas du tout pinailler sur ce genre de choses. Propos que je condamne. Et donc, je leur ai dit...
1: Un SS n'est pas automatiquement un criminel.
2: Et moi, je leur ai dit, je ne siégerai jamais avec ce monsieur. Je n'ai même pas eu le temps de finir ma phrase qu'ils m'ont dit, on l'expulse du groupe. Résultat, je n'ai pas siégé avec cet homme une seule seconde dans ma vie.
1: Est-il toujours membre de l'AFD?
2: Il ne l'est plus. Non, manifestement, il a quitté dans le Parlement européen. Et donc, moi, ce que je veux dire maintenant, c'est que...
1: Est-ce que vous êtes assuré qu'il avait été, écoutez, pas seulement viré du groupe, mais viré de l'AFD? Parce que dans ces cas-là, les amis de vos amis sont quand même un peu vos amis.
2: Je vais même aller plus loin. Tous les propos négationnistes, etc., je les condamne. Madame Apolline de Malherbe, je pense que vous connaissez ma religion. Ça n'est pas moi qui vais cautionner...
1: Enfin, ça n'a pas empêché Éric Zemmour, qui partage la même religion que vous, d'essayer de défendre l'idée que Pétain avait sauvé les Juifs français.
2: À aucun moment, ça n'est pas les propos qu'il a tenus. Et je pense qu'il
1: n'a pas été condamné pour cela.
2: Je pense qu'il a...
1: Il n'a pas été condamné pour cela.
2: Ça n'est pas les propos qu'il a tenus, Madame de Malherbe, mais je suis pas là pour débattre de ça. Ce que je veux vous dire aujourd'hui, c'est que tous les propos négationnistes, je les condamne. Et je les condamne d'avance. J'ai vu, d'ailleurs, récemment, dans le débat public, que même être responsable des propos de son propre parti, c'était difficile. Vous avez entendu comme moi, Jordan Bardella, dire
1: j'ai toujours eu du mal à comprendre.
2: Je vais juste finir
1: sur
2: ça.
1: Pourquoi est-ce que vous dites, au fond, l'AFD, non, c'est pas possible de dire que c'est des néo-nazis. Ça, je ne comprends pas quel est votre intérêt. Pourquoi est-ce que vous ne dites pas les choses?
2: Mais je n'ai pas d'intérêt, Madame
1: Pourquoi
2: de Malherbe.
1: Pourquoi jouer avec cette question que Pétain aurait sauvé un certain nombre de Juifs?
2: Est-ce que vous pensez que c'est un jeu?
1: Parce que j'ai du mal à comprendre que ça puisse être autre chose.
2: J'ai jamais prononcé
1: est-ce que c'est
2: cette
1: conviction?
2: Phrase. J'ai jamais prononcé cette phrase. Ma conviction, c'est qu'on ne peut pas dire que 45% des Allemands sont nazis. C'est tout. Quand vous voyez que partout en Europe, on a nazifié les gens, on a nazifié le Rassemblement National,
1: nazifié les nazis, en l'occurrence,
2: leur parti,
1: s'il y en a bien
2: Madame de Malherbe,
1: dont on peut parler qui sont nazis, c'est les SS.
2: De 2013. D'accord? L'AFD. Ça date de 2013. C'est un parti qui s'est créé dans la lutte contre l'euro, contre les finances publiques laxistes.
1: Ils veulent réduire l'importance accordée au régime nazi dans les programmes scolaires d'histoire en Allemagne. Ils veulent stopper les subventions à l'art considérées comme anti-allemand.
2: Je vous ai déjà dit que tous les propos qui s'apparentent à du négationnisme, je les condamnerai d'avance. Donc on pourrait continuer
1: longtemps.
2: Ce que je veux vous dire, c'est qu'on a nazifié partout dans le monde tous les partis qui voulaient lutter contre l'immigration. Tous, un à un. Et un à un, ils ont gagné. Ils ont pris de l'ampleur. Donc, ce que je dis à ceux qui nous écoutent...
1: Donc, ne disons pas que c'est des méchants.
2: À vos collègues journalistes, mais non. Vous voyez bien, même dans votre question, des méchants, mais c'est ridicule. Quelle ineptie, des méchants. Vouloir défendre l'identité de leur peuple, mais est-ce qu'on est dans un dessin animé où il y a des méchants et des gentils?
1: Cette logique.
2: Est-ce que être à 45%, ça vous alerte pas? Est-ce que vous vous dites pas?
1: Mais donc,
2: il y a quelque chose que je n'ai pas compris.
1: Donc, vous vous dites, comme ils sont à 45%, eh ben, c'est pas le moment de les diaboliser?
2: Non. Comme ils sont à 45%, ça veut dire qu'ils représentent une attente représente dans le peuple, dans leur peuple, mais, dans le peuple allemand.
1: Je vous rappelle que Hitler a été porté au pouvoir par le peuple.
2: De la même manière. Donc, mais vous êtes en train de tout mélanger.
1: Donc
2: là, ce qu'on observe dans le monde entier, pas qu'en Allemagne,
1: Hitler, pas qu'en Allemagne. Bon, bah il y a une aspiration,
2: Madame de Malherbe, ça devient ridicule. Je vous assure. Je vous assure que les gens qui nous écoutent ne vont pas vous comprendre parce que eux sentent bien que partout où on a diabolisé des partis, parce qu'ils défendaient l'identité de leur nation, à chaque fois, à la fin, ils l'ont emporté. Et si vous continuez dans cette voie, vous serez condamné à pleurer à chaque soirée électorale parce que nous allons gagner. Nous allons gagner. Nous prenons de l'ampleur partout dans le monde.
1: Je ne comprends toujours pas pourquoi est-ce qu'il faudrait relativiser.
2: Mais je ne relativise pas et vous m'avez parfaitement entendu. Et je vous ai dit que j'avais fait expulser du groupe quelqu'un pour ses propos. Donc je pense que vous ne me verrez jamais relativiser.
1: Je vérifierai s'il a été expulsé du parti avec lequel vous
2: maintenant,
1: siégez.
2: Maintenant, j'aimerais juste te dire quelque chose. Beaucoup de gens instrumentalisent, notamment l'antisémitisme. Je me sens particulièrement touchée par ça. Hier, il y a des dames de Nous Vivrons, une association, qui sont venues perturber mon meeting.
1: Tout à fait.
2: Qui sont venues perturber mon meeting. J'aimerais dire.
1: C'est que lorsque un collectif féministe de lutte contre l'antisémitisme.
2: D'extrême gauche. J'aimerais dire que lorsque j'ai grandi en Seine-Saint-Denis et que j'étais dans une école juive, j'étais obligée d'être à l'école juive parce que mes parents ne pouvaient pas me mettre ailleurs en Seine-Saint-Denis avec le prénom que je porte. Quand j'étais dans cette école, je n'ai jamais entendu des gens de Nous Vivrons ou leur équivalent venir me défendre quand j'avais des hommes en armes devant mon école. Quand vous avez des juifs aujourd'hui en France qui se font agresser, voire tuer en France, où est Nous Vivrons? Où sont-ils? Du côté de leurs bourreaux, et les seuls qui les défendent aujourd'hui dans la classe politique, elles viennent perturber leur meeting. Donc je pense que pour les gens juifs français qui nous écoutent aujourd'hui, elles leur font honte. Elles ne les défendent pas et elles leur font honte. Et pour tous les Français qui nous écoutent de la même manière, ils savent aujourd'hui qu'ils ne sont pas menacés par l'histoire d'il y a 80 ans, mais par ce qui se passe aujourd'hui sur notre territoire. Et moi, c'est ce sur quoi je veux apporter des réponses et c'est ce que
1: j'entends votre caractère passionné sur cette question-là.
2: Merci.
1: Donc, je vous ai laissé finir votre phrase. Sarah Knafo, députée européenne et secrétaire générale de Reconquête, votre livre, Le casse du siècle. Il est 8h52 sur RMC et BFM TV. Dans un instant, les GG sur RMC. Jusqu'à midi, vous allez pouvoir débattre de l'actu. Quel est le programme, Alain Marchal?
3: Eh bien, le gouvernement cherche 30 milliards d'euros d'économies, lance une concertation sur les retraites pour les mettre à contribution. Est-ce que c'est aux retraités de casquer? 32-16 pour en discuter avec les grandes gueules.
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0: Bonjour à tous, c'est mieux qu'une séance de sport pour redémarrer la semaine. Soyez au 32-16 avec les GG, avec les grandes gueules. Bonjour mon cher Olivier.
1: Salut Alain, j'espère que vous avez passé tous un bon week-end. Bonjour les grandes gueules.
0: On a de sacrés programmes, de sacrés thèmes de discussion encore à débattre aujourd'hui dans les GG, dans les grandes gueules. On sera notamment avec Flora Guebali, l'entrepreneur de la transition écologique. Bonjour Flora.
2: Bonjour à tous.
0: Il est arrivé, il est déjà avec nous, c'est Didier Giraud, l'agriculteur de Saône-et-Loire. Bonjour mon cher Didier.
3: Salut Alain, la France profonde. On est dans la place.
1: J'aperçois Charles Consigny qui était déjà ce matin dans la matinale d'Apo. Allez Charles, viens t'installer.
0: Oui, Charles, il va nous donner un bon petit sujet de discussion parce qu'il a un parti pris, c'est de dire il faut faire comme aux États-Unis lors de l'élection présidentielle, c'est-à-dire changer toute la haute administration pour que le président il ait tous les leviers et il puisse mettre en place sa politique. Ce sera le parti pris de Charles. Tout à l'heure, est-ce que vous êtes d'accord avec ça? Vous venez en parler avec nous au 32-16. Ça y est, les grandes gueules sont dans la place et on est ensemble jusqu'à midi.
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0: 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C'est le journal des GG avec Quentin Vinet. Bonjour Quentin.
8: Bonjour Alain, bonjour à tous.
0: On a un président tenace à propos des réseaux sociaux.
8: Oui, Emmanuel Macron veut les interdire pour les moins de 15 ans. Une loi, vous vous souvenez certainement, avait été votée en juillet, retoquée par le Conseil constitutionnel en août. Eh bien, le président en a fait le combat de sa fin de mandat. Il annonce ce matin, Romain Hoc, qu'une nouvelle version du texte sera soumise, mais au niveau européen cette fois.
9: Oui, afin d'être conforme à la fois aux recommandations du Conseil constitutionnel et au droit européen. L'idée, c'est de lister une dizaine de fonctionnalités nocives ou addictive de ces réseaux pour les plus jeunes, par exemple le déclenchement automatique de vidéos, le flux de notifications la nuit ou encore la communication avec des comptes inconnus. Cela permettrait de mieux cibler les réseaux sociaux concernés sans pour autant les nommer, ce qui est proscrit par les règles européennes. En août dernier, le Conseil constitutionnel avait considéré que le texte précédent portait une atteinte disproportionnée à la liberté d'expression des adolescents tout en reconnaissant toutefois la nécessité de protéger l'intérêt supérieur de l'enfant. Ainsi, Emmanuel Macron, qui a fait de cette question un cheval de bataille de la fin de son mandat, espère que ce nouveau texte pourra être validé et mis en application avant qu'il ne quitte l'Élysée au printemps prochain.
8: Bon, le chantier de la semaine, là, pour le gouvernement, c'est le budget 2027. Une copie doit être rendue avant la fin de la semaine. 30 milliards d'euros d'économies à faire, dit Bercy. Sûrement 6 milliards d'euros d'efforts demandés aux retraités. Il y aura un séminaire gouvernemental jeudi.
0: Justement, on va en parler dans les GG. Est-ce que c'est aux retraités de casquer? Vous serez avec nous au 32-16. Et pendant ce temps, la colère monte, cette fois-ci à propos des carburants et de leur cherté.
8: Oui, le baril à près de 107 $ ce matin sur les marchés. Le litre de gazole en moyenne à 2,31 € ce matin. Conséquence de ces prix élevés, bien la consommation de carburant a plongé de 6,6% en août. C'est ce qu'annonçait un petit peu plus tôt ce matin sur RMC le président de l'Union française des industries pétrolières. Et puis le sport, le foot, le classement de la Ligue 1 ce matin, Lille, Monaco, Rennes, c'est le podium, ça ne change pas. La nouveauté, c'est Paris qui a gagné son premier match de championnat 1-0. C'était hier soir à Brest pour la fin de la 4e journée avec encore un but de la recrue espagnole Ferran Torres.
0: Merci Quentin Vinet.
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0: les grandes gueules sont avec vous. Vous êtes avec nous au 32-16. C'est la ligne droite pour pouvoir discuter, débattre avec Charles Consigny, Didier Giraud, avec Florent Guébali. Des grandes gueules qui vont vous donner la parole, bien sûr, à propos de la baguette à 60 centimes. C'est les boulangers de chez Kaiser qui l'ont remise au prix de 1996. Est-ce que c'est possible de revenir à une baguette à 60 centimes d'euros? On regardera
1: ça. Ça veut dire que ça a doublé depuis 96.
0: Ah, largement.
1: Désormais, c'est souvent 1,20€.
0: Ouais. Ce sont les boulangers qui auront la parole avec les grandes gueules au 32-16. On reviendra sur les urgences à Perpignan. Tous les soirs, il y a, paraît-il, devant les urgences de Perpignan, devant l'hôpital, des brancards devant les urgences, parce qu'il n'y a plus de place dans l'hôpital. Quasiment tous les soirs, là encore, sont vos témoignages.
2: Sur parking. Vous êtes soigné où? Au parking.
0: Les logements sociaux, est-ce qu'il faut arrêter d'imposer le quota de logements sociaux aux communes? Ça, c'est la proposition choc de Marine Le Pen si elle arrive à l'Élysée. Mais on va s'intéresser à la préparation du budget. Vous savez que le gouvernement, M. Le Cornu, doit trouver 30 milliards d'euros d'économies. Et on va avoir une grande consultation sur les retraités.
3: À partir de ce jour, je n'ai plus pour vivre que ma retraite. Voilà qui va diminuer sans...

0: C'est le dossier explosif politiquement de la rentrée, c'est-à-dire dans le cadre de la préparation du budget, là où il faut faire des économies. Le gouvernement se demande, est-ce qu'on doit aller taper dans la poche des retraités ?
1: Écoute, quand on entend les uns et les autres, il semble acquis que les 17 millions de retraités vont devoir faire un effort. Alors, peut-être pas les 17 millions, mais Jean-Pierre Farandou, le ministre du Travail, ce week-end, expliquait encore une fois, il n'est pas illogique de faire appel à l'effort des retraités au nom de la solidarité générale. Bon, on prépare terrain depuis des semaines pour annoncer une mauvaise nouvelle qui va concerner donc les retraités. Alors, il y a deux pistes sur la table. Soit on n'aligne pas l'inflation sur le montant de la pension, hein, c'est-à-dire que ça consiste à ne pas appliquer la revalorisation liée à l'inflation qui a lieu chaque année. Alors le gouvernement évoque souvent cette mesure en la réservant aux retraités dits aisés. Alors après, il y a discussion, c'est quoi un retraité aisé ? Alors de temps en temps, on entend 3000 euros, 2000 euros par mois. Et puis la deuxième piste, c'est l'abattement de 10% pour les retraités. C'est un avantage fiscal automatique qui réduit de 10% le montant de leur pension. C'est un abattement qui a été créé en 1978.
2: Pas de leur pension, justement.
3: Pas de leur pension, leurs impôts.
1: De leurs impôts, pardon. Le 10% sur l'impôt sur le revenu. Ça a été créé en 1978. À l'époque, l'argument, c'était... comme les retraités, forcément leur pension est moins importante que leur salaire, bah, pour aider au pouvoir d'achat, on maintient cet abattement qu'on a lorsqu'on travaille. Alors, est-ce qu'il faut supprimer cet abattement ? Est-ce qu'il faut désindexer ou foutre la paix aux retraités ?
0: 32-16 pour en parler avec les grandes gueules, Flora.
4: Ce qui est bien dans cette rentrée, c'est qu'on met enfin tout le sujet sur la table du fait que notre modèle social ne tient pas et qu'il n'est pas fonctionnel. Qu'aujourd'hui, il y a un problème, c'est que les retraites, le nombre de personnes âgées ne cesse d'augmenter, ça c'est factuel.

0: il faut remettre sur la table le système des retraites, qui paye, comment on paye. Enfin, en fait, c'est accessible à un enfant de 10 ans de comprendre que notre modèle ne tient plus la route. Donc ça, c'est un constat. Je crois que toute la classe politique de l'extrême gauche à l'extrême droite est d'accord. Maintenant, la question, c'est qu'est-ce qu'on fait? Et donc aujourd'hui,
1: l'extrême gauche, ils veulent remettre la retraite à 60 ans.
0: Hein. Oui, mais c'est peut-être une proposition. Alors, la question de l'âge, excusez-moi, hein, c'est 0,5% du débat. Donc ce serait bien qu'on puisse, dans l'intérêt de tous, élargir le spectre de la conversation et discuter de qui paye quoi, qui a le droit à combien d'années, combien d'annuités, et surtout, est-ce que on considère que c'est encore aux actifs de payer pour les retraités? Enfin, en fait, faut remettre vraiment tout le système sur la table. Sauf qu'aujourd'hui, on a des politiques qui n'ont pas de marge de manœuvre, et donc c'est très inquiétant. C'est très inquiétant pour la suite.
2: Didier, écoute, je trouve qu'on peut pas tout globaliser dans ce débat-là, quoi. Il y a plusieurs points, et les points, il faut les prendre les uns après les autres.
3: Oui ou non, est-ce qu'il faut faire casquer les retraités? La question, elle est assez simple.
2: La question, elle est là, et du coup, on parle pas d'âge légal de la retraite, parce que c'est un autre sujet. Moi, je pense que...
3: Si, c'est un peu un sujet, parce que après avoir suspendu la réforme des retraites...
2: Du coup, c'est pas la question. Oui. D'accord? On est d'accord que c'est pas la question.
3: De retraités,
2: du coup, aujourd'hui, ils veulent équilibrer le budget, ils font les fonds de tiroir. Après, derrière ça, sur le grand principe, moi, je suis désolé, un abattement fiscal, c'est censé soutenir un pan de la société qui va mal. Un abattement fiscal aux retraités, pour moi, c'est une connerie. Parce que, du coup, ceux qui paient l'impôt sur le revenu dans les retraités, c'est plutôt les retraités usés, donc aisés. Si tu fais sauter cet abattement fiscal,
3: ça veut dire que
2: par définition, tu vas faire contribuer plus les retraités qui ont des grosses retraites.
3: Ça veut dire que tu augmentes les impôts des retraités. Ce même gouvernement a promis de ne pas augmenter les impôts.
2: Ce même gouvernement, ça fait bientôt 15 ans qu'il nous promet des trucs qu'il fera jamais, quoi. Le Floral a dit, ils n'ont pas beaucoup de marge de manœuvre et du coup, ils vont rien faire, je te le dis. Mais le grand principe qui dit...
3: Il y a une contradiction dans le discours du gouvernement.
2: Non, mais ça, on est d'accord, Olivier. On passe 3 heures tous les jours à faire ça. Mais le grand principe d'un abattement fiscal, moi je suis désolé, c'est pour soutenir un pan de l'économie et les retraités. À un moment donné, je vois pas à quoi ça correspond un abattement fiscal. Autant je trouve que c'est un peu stupide de leur geler l'indexation sur l'inflation, parce que du coup ils sont comme les autres. Quand ils font les courses, et ben les courses elles augmentent. Mais avoir un abattement fiscal donc, alors que tu vis la solidarité nationale,
0: moi je trouve ça illogique.
2: Voilà.
4: Alors, d'abord, Didier a perdu 10 ans avec ses nouvelles lunettes. Je tiens quand même à le relever pour nos auditeurs qui ne seraient pas devant leur télé.
3: C'est vrai.
4: Il s'est choisi un petit modèle très moderne, tout neuf, qui lui fait gagner ou perdre 10 ans, je ne sais pas comment on peut dire. Il fait 10 ans plus jeune, voilà.
3: Ouais, du coup,
4: il fait 50 au lieu de 60.
3: 55, ouais.
4: Voilà.
3: C'est
4: remarquable. Non, on comprend, la tentation est énorme pour le gouvernement parce que les retraites, ça représente tellement d'argent que si vous leur mettez un petit coup sur la gueule, tout à coup, c'est pas 500 millions que vous récoltez, c'est 7 milliards, 8 milliards d'un coup. Et donc, ça vous permet de boucler votre budget, ce qui est, on a bien compris, la seule obsession de Le Cornu. Personne n'y comprend rien d'ailleurs. On ne sait pas si il pourra quand même s'en sortir s'il ne fait pas passer son budget, s'il pourra faire des ordonnances, s'il pourra reconduire le budget de l'année précédente, s'il faudra forcément dissoudre, censurer, s'il pourra se remettre s'il est censuré. On ne comprend rien. Il faudrait les lumières de constitutionnalistes très vulgarisateurs pour arriver à comprendre ce qui se passe.
3: Mais ne comprennent pas.
4: Ce qu'on a bien capté, c'est que Maud Bréjon veut rester porte-parole, Le Cornu veut rester Premier ministre, ils veulent tous rester.
3: Quoi qu'il en coûte.
4: Et donc, si ça doit coûter 8 milliards d'euros que paieront les retraités, bah eux, ça leur va. Ça, par contre, on a bien compris. Moi, ce que je pense, c'est que, au fond, je ne suis pas d'accord. C'est-à-dire, je pourrais dire, oui, les retraités, après tout, ils ont une vie confortable, etc. Ils peuvent raquer. Moi, je pense que celui qui doit raquer dans tout ça, c'est l'État au sens large. Je pense qu'il doit faire l'effort de trouver les économies dans les dépenses publiques.
3: Le gouvernement a promis 30 milliards d'euros d'économies. C'est pas moi qui invente ce chiffre, c'est le chiffre qui a été donné officiellement, mais on ne sait pas où sont ces 30 milliards d'euros d'économies. Ouais.
4: 30 milliards, c'est bien. Les économistes.
2: Si c'est dans le service public qui va impacter les gens, ça sert à rien.
4: Beaucoup d'économistes disent qu'il faut plutôt 150, 200 milliards d'économies.
3: Les 30 milliards, ils ont du mal à nous expliquer.
4: Non, mais 30, c'est bien.
3: Où sont-ils?
4: S'ils peuvent en faire 30, ils peuvent en faire 37. Ça va rapporter 7. Apparemment, cette histoire sur les retraités.
1: 6 milliards. Oui.
4: Voilà, 6 milliards. Entre 6 et 7, ça dépend des déclarations des uns et des autres. Donc moi, je pense qu'il ferait mieux de faire des économies. Et effectivement, même si ce n'est pas le sujet urgent du jour, on remarque...

0: que ce sont les mêmes qui ont renoncer à la réforme sur les retraites qui permettrait justement de faire en sorte que les retraites coûtent moins cher.
1: Mais il y a une petite musique quand même assez désagréable qui consisterait à opposer les générations les unes aux autres, les salariés aux retraités, mais en nous expliquant que les retraités finalement sont des boomers heureux qui en profitent, etc. Moi je sais pas, mais autour de moi, moi les retraités que je vois, en général ils ont travaillé plus que ceux actuellement puisqu'ils n'étaient pas 35 heures. Ils ont payé toute leur vie aussi des impôts. Ils ont commencé souvent plus jeunes. Le travail souvent était plus pénible qu'aujourd'hui. Pardon de le dire.
0: Je sais démago, Olivier.
2: Il a raison, Olivier. Moi,
1: je travaille. Je vais terminer. Le travail était souvent plus difficile parce que on a amélioré quand même les conditions de travail. Il n'y avait pas de télétravail, il n'y avait pas tout ça, etc. Ouais. Et ils ne comprennent pas, ces gens-là, pourquoi ça leur tombe dessus. Ouais. Et on leur dit « Ah, c'est à cause de vous que, la France est au bord de la banqueroute. »
0: Olivier, je vais répondre à Olivier. Olivier Truchot prépare une candidature au municipal de la Baule. Il est en pleine préparation.
1: Je prendrai comme directeur de campagne.
0: Il cible un certain électorat qui effectivement s'appelle les boomers. Non. Et il se dit voilà, pull sur les épaules. Il se dit bon, comment les flatter. Honnêtement, moi qui ne suis candidat à rien, je n'ai pas le souci de flatter les retraités. Et on ne doit pas croiser les mêmes parce que moi j'en croise effectivement beaucoup qui prennent leur retraite très très tôt. Deux, n'aident plus grand monde dans leur famille, dans leurs proches, etc. Ne donnent plus de leur
3: mais
0: temps.
3: Mais il n'y a pas les mêmes.
1: On voit pas les mêmes alors.
0: Passent leur année à voyager et à rien foutre.
1: Mais
2: tu vois, Olivier,
3: attention. Je pense que évitons les généralités sur la catégorie sociale la plus vaste.
0: Les retraités comme les
3: autres. On parle de 17
2: millions de personnes. C'est quand même la plus grosse ligne du budget et du coup,
1: c'est comme les autres.
2: Non, mais c'est pas ça
1: leur faute qu'ils soient. Ils sont vieux, c'est pas de leur faute.
2: Autant je peux dire, je vois pas à quoi sert un abattement fiscal sur les retraités, autant je pense que le débat des retraites est vaste. Et aujourd'hui, faire chier les gens qui arrivent à la retraite en leur disant faut travailler plus, sans regarder qu'est-ce qu'ils ont fait comme métier, sans regarder combien de temps ils ont cotisé, sans regarder quels sont leurs niveaux de revenus après la retraite, je trouve que c'est une connerie. Et je pense que le système de la retraite, il faut le refondre en entier. Il faut aller sur une retraite.
4: Il faudra le faire.
2: Parce que des réformes, tu peux en faire 530 000. Et si en plus tu les retires avant de les faire appliquer, ça sert à rien.
4: Et parmi les deux partis dominants des sondages aujourd'hui, t'en as aucun qui propose une révolution.
3: Mais excusez-moi, mais on a
4: la gauche ou l'extrême gauche propose de revenir à 60 ans et le Rassemblement National est toujours pas très clair.
3: Excusez-moi, mais on a un débat hyper vague. Alors qu'il y a des personnes retraitées qui doivent nous écouter et se dire est-ce que concrètement je vais être concernée par ces changements. Et là, le budget, chaque année, on fait flipper les retraités, on fait flipper des gens, parce que personne n'y voit clair. Donc, peut-être que la solution, ce serait de remettre le système à plat, pour que tout. On disait à juste titre, seul le constitutionnaliste le plus pointu pourrait nous éclairer sur ce qui est en train de se passer aujourd'hui.
4: On a Marie,
3: aujourd'hui.
4: Marie qui nous appelle de région parisienne. Bonjour Marie.
5: Bonjour.
4: Quand vous entendez dire que les retraités vont être mis à contribution, qu'en pensez-vous alors? Enfin, normalement, hein, et à partir d'un certain niveau, dites-moi.
5: Alors, écoutez, moi, a priori, je ne serai pas concernée, puisque entre la retraite de base et la retraite complémentaire pour laquelle j'ai cotisé moi, c'est-à-dire que c'est pas les anciens qui ont cotisé pour la retraite complémentaire, je suis environ 1700 euros net. Moi, ce que je veux savoir, c'est que quand on parle, comme vous avez dit tout à l'heure, mais pas que vous, hein, d'autres, on va taxer les retraités à partir de 3000 euros, on parle de quelle retraite? La retraite de base?
1: Toute retraite confondue.
5: Eh ben non, alors ça ne va pas, parce que la retraite de base...
4: La complémentaire.
5: Et la complémentaire, c'est deux choses complètement différentes. Je veux bien que la retraite de base soit par répartition et que ce sont les anciens qui ont cotisé pour que moi je puisse toucher cette retraite de base. Mais la retraite complémentaire, comme à Ficarco,
2: c'est le principe, hein, Marie.
5: C'est pas ça le principe.
2: Hein. Les anciens, ils ont cotisé pour payer leur retraite à leurs anciens, et ceux qui cotisent aujourd'hui pour votre retraite de base, c'est les actifs. Ils sont de moins en moins nombreux.
1: En ce moment, on cotise pour vous.
5: Ok, d'accord, vous cotisez pour moi.
2: Sur la complémentaire, votre démonstration est bonne.
5: Ben oui, on n'a pas à me taxer, qui que ce soit d'ailleurs, sur la retraite complémentaire. Et c'est la retraite complémentaire qui fait que nous avons une retraite décente.
4: C'est pour ça qu'il parle de retraite de base. Le cabinet du ministre de l'économie et du Premier ministre dit, si l'on veut réduire le déficit, il faut réaliser au moins 6 milliards d'euros d'économies sur les pensions de retraite de base. Donc ça veut dire que vous serez aussi concerné.
5: Oui, mais la retraite de base, c'est pas ce qui nous paye le plus. On a tous... Quel est le retraité aujourd'hui qui a 3 000 euros sur une retraite de base?
4: Une personne, aucun.
5: Non.
4: C'est les complémentaires qui font la différence.
5: Avoir entendu Maître Consigny, et avec tout le respect que je vous dois, et je vous aime beaucoup,
3: vous pouvez l'appeler Charles.
5: Toutes les retraités ne partent pas en vacances, tous les retraités ne vont pas à Saint-Tropez. Ça n'est pas vrai, ça.
1: Non mais Charles,
0: quel âge avez-vous, Marie?
1: Un monde qui n'est pas
5: majoritaire. Alors moi, j'ai 62 ans, majoritaire.
0: Bah 62.
5: Ma carrière est longue, monsieur. Je commence à 18 ans. J'ai tant pis. Enfants.
0: Je vous emmène jusqu'à 65 ans.
1: Mais non, elle a commencé jusqu'à 18 ans.
0: Mais moi aussi j'ai commencé à 18 ans.
3: C'était quoi votre travail, Marie?
0: Je vais pas prendre ma retraite à 62 ans
1: parce que t'es avocat.
3: Assistante de direction.
5: Voilà.
0: Bon, 65 ans.
5: Mais Maître Consigny, c'est facile pour vous. Il me semble que vous ne cotisez pas pour la retraite.
0: Moi, je fais que ça de cotiser.
5: Vous cotisez pour votre propre retraite.
0: Exactement.
1: Pas du tout. Les avocats, ils
0: pourront pas du tout. Alors là, détrompez-vous, c'est un tonneau des Danaïdes hallucinant. Cotise énormément, on ne perçoit rien. Donc comme ça, c'est réglé.
1: Oui, mais vous avez votre propre...
4: Marie, je voudrais savoir, Marie, la petite question subsidiaire.
0: Moi,
4: là,
0: trop jeune.
4: Du coup, en fonction de ce qui se passe, ça pourrait influencer votre vote pour 2027 ou pas?
5: Écoutez, ça, je ne sais pas.
4: Sans me dire pour qui.
5: Mais je ne sais toujours pas pour qui voter.
4: D'accord.
5: En fait. Donc de toute façon, et puis vous savez, ils peuvent très bien nous dire aujourd'hui, certains, on ne touchera à rien, et puis au bout de 6 mois, faire le contraire.
4: C'est vrai.
3: Mais Marie, vous attendez quoi de la part d'un candidat sur ce sujet? Ou en général?
5: Qu'il fiche la paix aux retraités, surtout.
4: Écoutez, Marie, voilà, c'est Marie en colère qu'on touche sa retraite de base qui n'est pas énorme. Elle a dit j'ai 1700 euros en comptant les complémentaires. Marie, je vous remercie d'avoir été dans les GG.
2: Faut rien changer,
4: restez à l'écoute, Marie, et à bientôt, bien sûr, pour de nouvelles discussions. De Seine-Saint-Denis, on va aller dans les Yvelines dans un instant avec Frédéric. Frédéric, il sera retraité dans quelques années. Il a aussi son mot à dire, retraité.
1: On n'a pas retraité de la Baule qui nous appelle au 32-16.
4: Ou de Saint-Tropez. Est-ce que c'est à vous de casquer? Vous venez en discuter avec Flora Guevalli, Charles Consigné, Didier Giraud, il est 9h20.
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0: C'est avec les grandes gueules que vous prenez la parole en direct sur RMC, la radio, RMC Story, la télé, avec nos trois GG, Charles Consigny, Didier Giraud, Flora Guebali. On est sur un dossier que l'on a vu émerger au cœur de l'été, au tout début du mois d'août, quand les premières pistes ont été lancées, vous savez, de savoir comment le gouvernement pourrait réaliser des économies. L'enveloppe globale des économies, c'est 30 milliards. Là, on pourrait aller, là, on pourrait taper. C'est peut-être dans la poche des retraités, avec la fameuse non-indexation, et puis regarder peut-être auprès des retraités les plus aisés, en rognant un peu sur les retraites de base. Frédéric va en parler avec nous, il a 60 ans, il est du côté de Vaucresson dans les Yvelines. Bonjour Frédéric.
1: Oui, bonjour les grandes gueules, merci de me donner la parole.
0: Salarié alors, ou à votre compte?
1: Non, salarié.
0: D'accord, alors qu'est-ce que vous en pensez?
1: Alors, moi, je suis en train d'exploser, bien que je sois pas encore retraité, tout simplement parce que je pense qu'on a un problème de philosophie quand on parle du budget des retraites. On parle effectivement de charges sociales, enfin de charges sociales entre guillemets, de budget social. Or, pour moi, je suis désolé, on est encore en train de taper sur Nicolas II. On tape sur Nicolas I qui bosse et on tape sur Nicolas II qui bénéficie effectivement d'une retraite. Faut pas oublier que les gens qui bénéficient aujourd'hui d'une retraite sont des gens qui ont travaillé, comme le disait Charles Consigny, plusieurs années dans des conditions qui étaient ce qu'elles étaient, et donc c'est ça n'est entre guillemets
2: et qui continue à payer des impôts et des cotisations,
1: hein. Exactement, et donc c'est un contrat social. En revanche, à côté, on a tout un tas d'aides qui sont données comme ça à gauche, à droite. Donc on a les gens qui contribuent, on a les gens qui contribuent pas, et moi j'aimerais qu'on mette effectivement les retraites dans une autre case que toutes les aides sociales qui sont données effectivement à des gens qui ne contribuent pas au système. Ça, moi, je pense que c'est important, et c'est tellement important que on est en train de glisser vers un système de capitalisation. Mais moi, je suis en train de dire à mes enfants, eh bien, écoutez, partez en Suisse, en Belgique, etc., dans des endroits où on est sur des systèmes de capitalisation à 100%, parce que vous serez sûr de récupérer votre argent.
0: Mais du coup, là, aujourd'hui, Frédéric, quand vous parlez des aides sur lesquelles on pourrait rogner, vous avez une idée, vous avez regardé, dites-moi.
1: Ah bah, écoutez, moi, c'est pas compliqué. Je me suis endetté pendant 20 ans pour acheter un appartement. Aujourd'hui, je vois des gens arriver avec, effectivement, la loi sur les logements sociaux. Je vois des gens arriver dans ma résidence qui, effectivement, arrivent moyennant des aides. Alors, des aides pour, effectivement, les loyers sont importants. Bah oui, effectivement. C'est une banlieue qui est agréable. Mais moi, d'un côté, je travaille 60 heures par semaine. Je m'endette pendant 20 ans pour acheter un appartement. Et je vois des gens débarquer avec tranquillement les aides de la mairie, les aides de je ne sais quoi, qui permettent effectivement de venir et de profiter effectivement des mêmes conditions. À un moment, moi,
0: stop.
1: Je me dis...
0: Vous dites stop.
1: Je dis stop. Je voulais acheter une voiture électrique en me disant je vais contribuer au système, etc. Très bien, ça coûte une fortune. Je vois des gens qui arrivent dans ces conditions-là et qui effectivement bénéficient du système d'aide sur les voitures électriques pour 100 balles par mois. Je vais vous dire, Nicolas commence à en avoir assez.
3: Non, mais le système d'aide sur les voitures électriques, vous y avez autant accès qu'eux?
1: Ah non, parce que j'ai des revenus qui effectivement sont bien au-delà.
0: Qui les dépassent, ouais. D'accord, donc Frédéric, à mon avis, coup de gueule, il faudrait qu'on rogne un peu sur les aides plutôt que s'attaquer aux retraités.
4: Ce qu'il dit, il y a un principe qui est peut-être important, c'est quand on dit le mot générique aide sociale, on met les retraites au même niveau que les gens qui restent à 30 ans sur le canapé et qui vivent au crochet de la société. Voilà. Quand on dit faut rogner sur les aides.
2: Bah si. Non mais la retraite c'est pas une aide sociale, pardon.
4: Bah c'est compté là-dedans quoi.
2: Mais non, c'est un système de solidarité dans le sens où d'accord. Chaque génération.
4: Sauf que quand on dit pour la génération le plus cher en France, c'est les dépenses sociales. Les retraites sont comptées dedans.
2: Ceux qui sont à la retraite aujourd'hui, ils ont cotisé toute leur vie leurs parents.
4: Pour payer la retraite de leurs parents. Aujourd'hui, ils n'ont pas fait assez d'enfants qui peuvent payer leur retraite.
2: Non, c'est pas indu parce que dans ce cas-là, on arrête le système de retraite par répartition et chacun cotise pour soi.
4: Oui, je suis
2: sincèrement beaucoup de Français auraient une meilleure retraite aujourd'hui que la même retraite, parce qu'on ne touche pas exactement le montant de ce qu'on a cotisé. C'est le cas de beaucoup de personnes, ça a été démontré par des schémas. Donc, à force de vouloir faire les poches des uns des autres, les gens vont ne plus croire à ce système. Ils vont dire, très bien, dans ce cas-là, moi, je joue plus le jeu. Je vois pas pourquoi je me mettrais à participer à un système qui, quand je suis à la retraite, les entrepreneurs qui font du black,
4: c'est ça, Olivier.
5: Moi, je serais favorable à ce qu'on puisse choisir son affiliation. Moi, j'aimerais bien pouvoir choisir cotiser à la caisse de retraite des avocats, soit cotiser à un système privé de mon choix. Pareil pour la sécurité sociale. Je pense qu'on devrait pouvoir choisir si on souhaite être affilié à la sécurité sociale ou si on souhaite avoir un système privé.
3: Mais pourquoi pas ? Le problème, c'est qu'on a un modèle qui date de l'après-guerre et qu'on n'est pas capable de le réformer. Le vrai, avant de se demander quelle réforme, la question, c'est comment on fait pour faire une réforme, puisque notre classe politique n'y arrive pas alors qu'ils essayent tous les uns après les autres. Et tout à l'heure, Olivier, tu parlais de fracture générationnelle. Moi, je ne crois pas du tout à la fracture générationnelle et j'ai une preuve. La preuve, c'est que la manifestation contre le changement d'âge de départ à la retraite de 2023 a été la plus grosse mobilisation sociale depuis 50 ans. Et moi, j'étais dans la rue, et dans la rue, il y avait des gens de tous les âges. Donc, c'est bien la preuve
4: c'est
3: que...
4: C'est pour ça qu'on ne peut pas réformer.
3: Attends, je termine. C'est bien la preuve... Non, justement, je
4: c'est
3: termine.
4: Pour ça qu'on peut
3: c'est
4: pas
3: bien
4: pas
3: la preuve que les jeunes, les moins jeunes, les plus vieux, les moins vieux, tout le monde y tient. Pourquoi tout le monde y tient ? C'est ça la question qu'on ne s'est pas posée et qui est intéressante. Parce que notre société est basée sur un idéal. Cet idéal, c'est de dire, à un moment dans la vie, vous travaillez et à un moment dans la vie, vous avez une retraite qui vous est payée et c'est un moment pour vous reposer. Or, aujourd'hui, cet idéal ne fonctionne plus. Et donc, il y a plusieurs sujets. Il y a un, comment on fait pour acter que ça marche plus ? Parce qu'aujourd'hui, on n'y arrive pas. Deux, qu'est-ce qu'on donne comme idéal aux gens ? Peut-être qu'aujourd'hui, si l'idéal c'est plus la retraite, c'est de bien vivre au quotidien, c'est d'avoir du temps libre, c'est quoi l'idéal qu'on propose aujourd'hui aux travailleurs ? Et trois, comment on crée un système qui est adapté à tous les modes de travail ? Ce week-end, il y avait un débat, Jean-Luc Mélenchon a dit un truc pour une fois avec lequel je suis d'accord, qui est aujourd'hui quand on parle de classe patronale, on met à l'intérieur le patron de la multinationale, le chauffeur Uber et l'artisan. Ça n'a plus aucun sens. Il y a un jeune sur deux qui veulent être entrepreneur. Mmh. Donc on peut pas dire qu'il y a un jeune sur deux qui est patron aujourd'hui. Quand vous avez 20 ans, que vous créez votre statut d'auto-entrepreneur et vous réussissez à facturer 200 euros, ça veut pas dire que vous êtes dans la catégorie patron. Or, aujourd'hui, on a un système qui ne sait plus s'adapter.
5: Flora, c'est marrant parce que je te laisse finir, vas-y.
3: On a un système qui ne sait plus adapté à la diversité de travailleurs. Charles, il parle de son statut d'avocat. Didier pourrait parler de son statut d'agriculteur. Moi, je pourrais parler de mon statut d'entrepreneur. Il n'y en a aucun de nous qui a un CDI autour de la table. Donc aujourd'hui, il y a un jeune sur deux... Non, pas vous, nous. Il y a un jeune sur deux qui ne veut plus de CDI. Donc comment on s'adapte à ce modèle de travail ?
4: Non, Charles, et puis on ira en
3: sur la retraite. Moi, je pose des questions, je n'apporte même pas les réponses.
4: Si les politiques ne veulent pas faire la capitalisation, les jeunes, ils vont le faire eux-mêmes.
5: Non, mais pardon d'être un tout petit peu austère une seconde. On n'arrête pas de se faire des nœuds au cerveau alors que les réponses, on les a. Tous les économistes nous les donnent indéfiniment. C'est un, vous passez de 35 à 39 ou 40 heures par semaine, le travail, payez 39 ou 40, ce qui fait d'autant plus de cotisations. Et deux, vous retardez l'âge de départ en retraite. Vous faites ces deux choses-là, qui sont quand même assez simples, vous financez le système de retraite. Mais il y a une espèce de résistance.
3: Et comment tu finances le chômage après ?
5: Il y a une Mais non, mais comment ça, comment tu finances le chômage ?
3: Si tu augmentes le temps de travail et l'âge de départ, c'est déjà que le chômage est en hausse.
5: C'est très intéressant. Il faut que je réponde.
3: Le chômage est en hausse en ce moment.
5: C'est très intéressant.
3: D'ailleurs, personne n'en parle.
5: C'est comment la gauche... Ça, c'est très intéressant.
3: Non.
5: C'est comment la gauche détruit ce pays avec des raisonnements qui ont été démentis, mais 400 000 fois.
3: C'est pas vrai, en ce moment, le chômage est en hausse.
5: C'est-à-dire... Oui, mais on n'est
4: pas parce qu'on a allongé
5: l'âge de départ. On n'est pas aux 40 heures ni à la retraite à 65 ans. Quand vous passez les salariés de 35 à 39 heures, que ce soit les salariés du privé ou ceux du public.
2: Tu crées de la richesse.
5: Vous créez de la richesse, que vous créez de la production de richesse.
2: Donc t'embauches.
5: Donc ça crée des nouvelles débouchés qui réclament de nouveaux emplois. Et donc, loin de faire augmenter le chômage, ça fait baisser le chômage. Mais ça, c'est...
0: On a Jordan qui va en parler. Il est dans les Hauts-de-Seine. Il est cadre. Bonjour Jordan.
5: Jordan qui est cadre au RN.
0: Qu'est-ce que vous en dites, Jordan ?
6: Pas au RN, surtout pas. Je suis pas un socialiste.
5: Jordan qui est cadre sur le seuil du chômage.
0: Alors, que faut-il faire ? Est-ce qu'il faut mettre les retraites à contribution, Jordan ?
6: C'est factuellement 2026, le système de retraite est déficitaire de 81 milliards. Si on prend juste les cotisations, les dépenses, il y a 80 milliards de trous. Le reste, c'est comblé par des impôts, de la dette et du renflouement qui vient d'ailleurs. Donc, en fait, c'est même pas tenable. Donc on va devoir changer de système, de gré ou de force. La question, c'est comment le financer. Je pense que tout le monde va devoir mettre la main à la poche, malheureusement. Donc comme a dit Charles, il va falloir monter l'âge de départ, le temps de travail, et il faut aussi prendre sur les retraites actuelles. C'est pas leur faute, ils ne sont pas du tout responsables du système, c'est un déni collectif, mais c'est pas finançable. Donc on va tous devoir y passer, les Nicolas dont je fais partie qui bossent, les retraités, etc. Parce qu'une transition vers un système de au moins hybride de répartition de capitalisation, ça prend 20 ans. Ça va pas se faire comme ça, surtout avec le trou qu'on a. Donc moi j'ai rien contre les retraités, hein, j'ai des parents comme tout le monde, ils sont même d'accord avec le principe, c'est juste c'est pas finançable, faut juste regarder la réalité économique en face. Et le problème c'est qu'aujourd'hui les deux premiers partis de France, c'est LFI et le RN, c'est les deux qui mentent le plus sur ce sujet. Enfin c'est les deux qui mentent le plus au global, mais sur ce sujet-là pour avoir des voix parce que
2: enfin, c'est Français... pas eux qui sont au pouvoir, moi j'adore ça. Oui, je suis désolé mais depuis 10 ans, c'est ni le RN ni la France insoumise enfin c'est Bloc Central qui nous a mis dans la panade.
6: Bah oui, mais s'ils essaient de faire quelque chose, regardez même juste passer à 63 ans, ça met les gens dans la rue.
2: Non mais Jordan, j'adore cette rhétorique qui consiste à dire peut-être d'ailleurs que Mélenchon et Le Pen ont tout faux, sauf que ceux qui sont au pouvoir, c'est ce qu'on appelle le cercle de la raison tel que l'a défini à la Minc. Bah on voit bien que le cercle de la raison nous a conduit dans le mur. Aujourd'hui, on a un pays surendetté, le chômage redémarre, la croissance est atone et on ne sait plus comment financer les fins de mois.
6: J'ai jamais défendu ce gouvernement et ils ont fait des conneries, mais c'est pas parce que les autres
2: Non, c'est au-delà du gouvernement. C'est ceux qui donnent des leçons matin, midi et soir sur ce qu'il faut faire et pas faire. Ils sont aux manettes et on a vu le résultat.
4: C'est vrai, vous avez raison, Jordan. Surtout que Olivier, t'oublies de dire qu'ils n'ont pas eu de courage quand ils ont fait des réformes, parce que la pression de la rue les a fait céder. Et ça date depuis la fin de Mitterrand, quoi.
3: Oui, mais parce qu'ils n'ont pas voulu faire des réformes.
2: Les rares qui ont fait des
4: réformes. Quelle est la réforme des retraites qui a été au bout ?
2: Ben Sarkozy.
4: Oui, c'est le seul.
2: Il a perdu.
5: Du coup, Jordan a perdu beaucoup d'argent aux caisses de retraite.
7: Du coup, Jordan, je veux savoir qu'est-ce que qu'est-ce que vous préconiseriez vous alors, Jordan, pour les retraites?
6: Ce que l'économiste sérieux de dire, c'est qu'il faut déjà augmenter l'âge de départ et il faut passer en transition par capitalisation, comme tous les autres pays occidentaux l'ont fait, à part la France, l'Italie et le Danemark. Et Danemark c'est 70 ans, l'Italie c'est 68 ans, donc ça ne peut pas être financé, c'est juste une réalité économique, il faut arrêter de mentir aux gens.
2: Oui, mais on est dans le déni, on est d'accord.
6: Ah oui, il y a un déni collectif, et c'est juste qu'il faut que les gens ils arrêtent de croire aux mensonges. Alors le gouvernement actuel a fait n'importe quoi, et je pense qu'on est tous d'accord autour de la table et au téléphone, et même aux auditeurs, mais c'est pas pour autant qu'il faut défendre des systèmes populistes qui sont absolument infinançables, qui sont juste là pour plaire aux gens. On sait que c'est pas possible, donc il faut juste que les gens ils arrêtent de croire tout et n'importe quoi, qu'ils se renseignent un peu. Et après, les propositions, elles viendront d'elles-mêmes. Mais tant qu'on donnera du crédit à des propositions qui racontent n'importe quoi, on s'en sortira pas.
2: Oui, mais je crois que de dire que uniquement il faut faire des efforts et que ça va être plus dur, je pense pas que c'est un projet non plus.
6: Le système, c'est pas des sortes d'efforts, c'est une histoire de changer de transition. C'est déjà une transition.
2: Mais il faut montrer les avantages d'un système.
6: Ça va financer cette transition.
4: Je sais pas ce que vous en pensez, mais je pense qu'on l'aborde déjà aussi mal. Plutôt que de parler du recul de l'âge de départ à la retraite, qu'on parle de l'allongement de la durée de cotisation. Parce que ça résoudra plein de problèmes, quoi. Entre autres, les carrières longues, entre autres, ceux qui se sentent maltraités par le système. Au lieu de dire, il faut retarder l'âge de départ à la retraite, eh ben, parlons d'allongement de cotisation, et ça va résoudre une partie des problèmes, et la réforme deviendra plus acceptable.
7: Jordan, je vous remercie d'avoir été avec nous dans les GG. Jordan, à bientôt pour vous aussi de nouvelles discussions. Merci Jordan à poser la question. Retraité, est-ce que c'est à vous de casquer ? Qu'est-ce que vous en dites ? Vous dites non à 72%. Avant de faire notre pause et de retrouver Anaïs Inès Sainz pour le On s'en fout, on s'en fout pas, j'ai un petit message pour vous dire que les grandes gueules seront bientôt au salon Batimat pour prendre le pouls économique du bâtiment, du secteur du bâtiment. 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Dans un instant, là, on s'en fout, on s'en fout pas.
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0: Nous sommes avec Didier Giraud, l'agriculteur, Charles Consigny, l'avocat, avec Flora Ghebali, entreprenant la transition écologique. Vous êtes avec les grandes gueules, il est 10h moins le quart. On va passer au On s'en fout, on s'en fout pas avec Anaïs Innocence.
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0: Bonjour Anaïs.
3: Bonjour.
0: Que se passe-t-il?
3: Je sais pas, c'est mes cheveux, on se moque de moi, Charles. Qu'est-ce que non. Tu me dis, Charles?
4: Genre non, je trouve que ça fait un peu Santa Barbara, non. Mais j'aime bien, moi je suis pour les États-Unis.
5: Plutôt sous Hélène. Mais...
3: brushing sophistiqué.
6: Didier, sur les cheveux, je suis pas sûr que tu sois...
3: Moi, meilleur conseiller. Bon, les GG. Plus de people, mais pas seulement, hein, au concert de Céline Dion. Beaucoup de politique aussi à la Plénitude Arena samedi soir pour la grande première de Céline à Paris. Édouard Philippe, Gabriel Attal, Maud Bréjon, Emmanuel Grégoire, la ministre de la Culture aussi, Catherine Pégard, sa prédécesseur, Fleur Pellerin, Valérie Pécresse.
0: Fleur bon. Pellerin.
3: Et puis plus inattendu, Olivier Véran, selon la liste très exhaustive hein, du journal Le Parisien. Est-ce qu'on s'en fout ou pas, Charles?
4: On ne s'en fout pas.
3: Didier.
5: Ouais, on s'en fout pas. Ouais.
3: Flora.
7: Je m'en fous.
3: Et puis, ce qui exaspère hein, surtout certains internautes, c'est que ce sont les privilégiés, finalement, qui sont invités, alors que ce sont eux qui ont de l'argent. Et les petites gens, eux, par contre, se saignent pour pouvoir kiffer 2 heures de concert. C'est ce qu'on a pu lire sur X, notamment ce week-end. Charles.
4: Ah, vous allez me trouver réac. Moi, j'aime beaucoup Céline Dion. Mais je pense que je déteste le mainstream, si vous voulez. Et je pense que
0: c'est quoi le mainstream?
4: Bah, j'apprécie plutôt sur le principe Édouard Philippe, par exemple, humainement. Je m'étonne qu'il ait rien d'autre à foutre que d'aller au concert de Céline Dion.
7: Ouais, c'est samedi soir.
4: Justement, le samedi soir. Ouais, je pense que le général de Gaulle, le samedi soir, n'allait pas au concert de l'équivalent de Céline Dion. Je pense qu'il lisait Chateaubriand au coin du feu avec Yvonne.
6: Il est en campagne, Édouard.
4: Et je préférerais ça. Oui, mais j'aime
6: ça. C'est un acte de campagne, hein. C'est pas.
4: Bien sûr.
6: Parce que j'ai rien à faire le samedi soir.
4: Mais si vous voulez, que nos ministres, même Olivier Véran, voilà, que la classe politique aujourd'hui, ce soit des gens qui vont au concert de Céline Dion le samedi soir, et j'ai le droit d'être réactionnaire, je l'assume complètement, je trouve ça navrant. Je préfère les gens qui lisent Chateaubriand.
0: Flora.
7: Ah, j'ai dit que je m'en foutais.
0: Ah oui, pardon, c'est
5: Didier.
0: Vrai. Didier.
5: Écoute, moi, je comprends qu'on commente, mais en même temps, Céline Dion, c'est un phénomène planétaire. Les people, c'est l'endroit où il fallait être. Moi, je constate quand même que Céline Dion, elle aura fait plus pour le PIB de la France cette année que le
4: ça,
5: Cornu.
4: C'est vrai.
5: Voilà. Ça c'est tu peux pas contester ces chiffres là quoi. Elle a travaillé, elle est une star planétaire. Après que
6: elle remplit les hôtels à Paris,
5: que les people s'y pressent, ma foi.
3: Il y avait Michelle Obama.
5: Il y a plein d'autres trucs qui font que les people se pressent.
6: Non, mais ce qui est amusant, intéressant, c'est la réflexion des gens qui ont payé quand même très cher pour assister au concert de Céline Dion, et c'était pas évident d'avoir une place. Et puis ils se disent, finalement, les gens qui ont de l'argent, les gens connus, eux, tout est gratuit pour eux. C'est ça la réflexion que j'ai vu beaucoup sur les autres.
5: Je pense qu'ils sont invités réellement.
6: Mais bien sûr,
5: je pense qu'Edouard Philippe, il a pas payé son billet.
6: Tu plaisantes ou quoi, Didier?
3: Mais
6: j'adore ta naïveté.
5: Non, je.
6: Mais bien sûr.
5: Moi, je serais Edouard Philippe et je voudrais aller au concert de Céline Dion, je paierais mon billet.
6: Enfin,
5: à un moment donné, on en revient à De Gaulle, quoi.
0: Tu serais pas placé comme il l'est.
5: Non, mais
7: là, à ce stade, si on commente jusqu'à la couleur des chaussettes des politiques, mais ça devient un cauchemar en fait. Emmanuel Grégoire, c'est le maire de Paris, évidemment que quand il y a un événement comme ça qui rapporte un milliard à la ville, soit dit en passant, il y est, enfin c'est normal en fait. Édouard Philippe, il est en campagne. Il est en campagne, c'est normal d'être à cet événement mondain qui rassemble le monde entier. Par ailleurs, ça a un goût de Jeux Olympiques.
6: Il devrait aller voir les agriculteurs plutôt.
7: Ça a un goût, oui, mais il le fait aussi. Enfin, pourquoi
0: on est devenu. On en a besoin, Olivier.
7: Pourquoi on est devenu si aigri? Oui,
4: mais non, mais on a le droit de remarquer. Pénible. D'abord, c'est pas parce qu'on ne fonce pas tête baissée dans toutes les débilités de notre époque qu'on est aigri. On a le droit de voir qu'à toutes les époques, il y a des choses plus intelligentes que d'autres et plus intéressantes que d'autres. Moi, je pense même que c'est une erreur stratégique dans la mesure où, après des années très people, qui ont été les années Macron, je pense que les gens ont envie de quelque chose de beaucoup plus enraciné.
6: Je note que ni Marine Le Pen ni Jean-Luc Mélenchon n'étaient chez Céline Dion.
4: Ben oui.
6: Et c'est aussi un acte de campagne.
0: On enchaîne.
3: Bon les GG, le gros malaise d'Olivier Faure hier midi sur BFM TV. Le candidat à la primaire de la gauche en panne sèche à une question pourtant simple du journaliste Guillaume Daray. Écoutez.
8: Un gouvernement d'Olivier Faure il pourrait y avoir des ministres de la France insoumise. Oui ou non ?
9: Mais nous verrons bien ce que la France insoumise, la façon dont ils me soutiendront ou pas. Je dis simplement...
8: Mais, non mais juste vous, votre position. Est-ce que dans un gouvernement Olivier Faure, il pourrait y avoir des ministres de la France insoumise ? Oui ou non ?
9: Mais je ne comprends pas très bien la question. On n'est pas là.
3: On n'a pas à l'aise du tout hein, avec cette question, le premier secrétaire du PS. Est-ce qu'on s'en fout ou pas, Charles ?
4: À moitié.
3: Didier ?
5: On s'en fout complètement de leur tambouille.
3: Flora ?
5: De toute façon, il ne sera pas à l'Élysée, Faure. Donc.
7: On s'en fout pas.
3: Flora ?
7: On s'en fout pas parce que les socialistes et alliés, Place Publique, etc. sont appelés à une primaire en octobre. Et la ligne de démarcation qui va faire l'élection, c'est est-ce que le PS continue les alliances avec LFI ou pas. Donc c'est un sujet très politique, voire c'est le sujet de la primaire. Il y a la ligne Raphaël Glucksmann qui est très claire, qui dit jamais le PS sous sa tutelle ne sera allié avec la France insoumise. Et il y a la ligne d'Olivier Faure qui est pour le coup moins claire, il devrait l'assumer, puisque je crois que Ségolène Royal l'assume, qui est de dire sous ma tutelle, oui, au moment d'élection, dans les élections, on s'allie avec la France insoumise. Après, c'est aux électeurs de choisir. Est-ce qu'ils veulent qu'il y ait une rupture nette entre les deux ou, au contraire, une alliance entre les gauches?
6: Si,
7: pourquoi tu te
6: moques
7: de moi?
6: Parce que si Raphaël Glucksmann est président de la République, bien entendu qu'il y aura une alliance législative entre la France insoumise et le PS, puisque sinon, dans ce cas-là, le PS n'aura pas de majorité. Ça a toujours fonctionné comme ça. Pour que la gauche, qui est minoritaire dans le pays, puisse avoir une majorité à l'Assemblée nationale, elle doit se rassembler.
5: Alors elle ne se rassemblera pas, voire même pour qu'elle soit à l'Élysée.
7: Ça fait plus de deux ans que Raphaël Glucksmann est sur une ligne de dire il n'y aura pas d'alliance avec la France insoumise. Il ne va pas changer d'avis, c'est pas vrai. Et tu ne peux pas dire quelque chose comme ça sans lui demander. C'est faux, en fait.
6: Tu m'expliqueras comment il compte avoir une majorité à l'Assemblée nationale sans faire alliance avec la France insoumise.
3: Au centre droit, non ?
7: Mais alors déjà, j'en sais rien.
6: Dise, alors,
7: si ensuite, aujourd'hui, il n'y a pas de majorité. Et aujourd'hui, il n'y a pas de majorité. Et si je pouvais faire un seul pari sur la présidentielle, on n'a aucune idée de ce qui va se passer. Mais moi, je parie qu'il n'y aura pas de majorité à l'Assemblée après.
6: Ah bon, bah, voilà,
7: et non, je pense que Raphaël Glucksmann préfère ne pas avoir de majorité et aller la chercher texte par texte, comme l'a fait la Macronie, que faire une alliance avec LFI. Mais il faut lui poser la question, parce que je ne pense pas qu'on puisse avancer des choses comme ça. Sachant que Glucksmann fait campagne sur ce thème précisément depuis deux ans.
6: Eh bien, ça tombe bien, puisque Raphaël Glucksmann, comme les autres, sera face au GG, puisqu'on va recevoir tous les candidats de la primaire de la gauche.
3: Lundi 5 octobre.
6: Voilà, le lundi 5 octobre. Et on lui posera la question, je lui poserai la question, comment fait-il pour gouverner sans la France insoumise ?
3: Bon, les GG. Et puis le Premier ministre, Sébastien Lecornu, qui a passé une dizaine de jours de vacances en août dans la luxueuse villa de Xavier Niel, au Cap Ferret. Une indiscrétion du magazine Marianne. Est-ce qu'on s'en fout ou pas, Charles ?
4: On s'en fout pas.
3: Didier ?
5: On s'en fout pas.
3: Flora ?
7: On s'en fout pas.
3: Charles ?
4: Moi, j'aime beaucoup Xavier Niel, qui est un formidable entrepreneur. Mais ce que je constate, c'est que c'est Xavier Niel qui gouverne la France. Et c'est pas du tout le cornu. Et donc, c'est ça que ça illustre, si vous voulez. Moi, je pense
6: je croyais que Monsieur Le Cornu était un homme simple qui faisait son marché en fait, à Vernon si veux, dans l'heure.
4: Le problème,
6: finalement,
4: c'est que
6: il va au Café Ferret chez un milliardaire.
4: Le problème, c'est quoi ?
6: C'est
4: que
6: curieux.
4: Autrefois, les hommes politiques n'avaient pas d'argent, mais ils avaient le pouvoir. Et donc, ça compensait. Aujourd'hui, ils n'ont plus ni argent ni pouvoir. Et donc, ils ne peuvent pas se payer les vacances dont ils rêvent. Donc, pour avoir les vacances dont ils rêvent, ils vont chez leurs connaissances plus ou moins fortunées.
3: Il n'a pas de quoi louer une villa, pas luxueuse, mais une villa tout court.
4: Je te parle
3: il
4: des
3: est obligé
4: vacances,
3: d'aller chez les copains.
4: Mais je te parle des vacances dont ils rêvent. Je crains que Le Cornu ne rêve pas forcément de passer ses vacances dans l'heure. Et donc, il est content d'aller au Cap Ferret chez Xavier Niel.
6: C'est pas n'importe quel copain, parce que Xavier Niel, c'est l'un des hommes les plus influents. Est-ce qu'il n'y a pas un conflit d'intérêts potentiel ?
4: Alors, moi, je le dis avec beaucoup de sympathie pour Xavier Niel. Je pense qu'il y a là une collusion pas très gaullienne et
3: pas
4: qu'on est
3: saine.
4: Loin du personnage gaullien que Le Cornu essaye de construire.
3: Moi, au Cap Ferret, je vais au camping.
6: Le général Michel Debré,
5: bien sûr,
6: ou Georges Pompidou
5: le général de Gaulle,
6: n'allait pas en vacances chez Dassault.
5: Mais est-ce qu'on pourrait... Alors, Vous savez ce que je pense de Le Cornu et je.
6: Mais c'est vrai.
5: Et je pense que Le Cornu n'a servi à rien dans nos vies. N'empêche qu'il est en vacances, lâchez-le un peu, quoi. Moi-même, j'ai un exemple. Moi-même, quand je suis invité dans le grand manoir.
3: Mais t'es pas Premier ministre.
5: Dans le grand manoir à Olivier Truchot où il y a 32 chambres, 17 salles de bain, j'y vais avec ma petite côte de bœuf et je passe un bon moment, tu vois. Enfin, un moment donné.
6: Ça n'a rien à voir.
5: Est-ce qu'on peut pas les lâcher pendant leurs vacances? Non, mais.
6: C'est une question de est-ce que le Premier ministre de la France.
5: Qu'il y ait collusion.
6: Doit être invité par le patron d'un des premiers opérateurs, sachant que l'État a forcément son mot à dire sur tout ce qui concerne notamment la régulation des télécoms, etc.
3: Et la taxation des entreprises.
5: Mais du coup, le yacht à Bolloré et Sarkozy,
6: on en
5: a fait des caisses, mais en même temps, à la fin, ça fait quoi? Ils sont en vacances, quoi, il y a un moment donné. Ils sont en vacances. Et tu crois pas que t'arrives au pouvoir sans faire des alliances? Ça fait que ces gens-là, à un moment donné, pour arriver à l'Élysée, l'alliance entre Niel et Macron, et la Macronie, elle était déjà faite, quoi.
0: Allez, dans un instant, avec les GG, avec les grandes gueules au 32-16, est-ce que Marine Le Pen a raison? Est-ce qu'il faut abroger la loi SRU qui impose 25% de logements sociaux dans les villes? C'est à vous de prendre la parole. Nous sommes en direct sur RMC et RMC Story.
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0: 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Il est 10h, toute l'actualité, Rémi Barré, bonjour.
34: Bonjour Alain, bonjour à tous. L'enquête se poursuit à Cléon, près de Rouen, pour comprendre l'origine du déraillement d'un TER survenu vendredi soir dernier. 44 personnes blessées, 2 sont toujours hospitalisées. Le point sur l'enquête avec Pierre Bazin du service police-justice d'RMC.
35: Oui, c'est pour ces raisons que le bureau d'enquête sur les accidents de transport terrestre est mobilisé en parallèle des policiers afin d'apporter une analyse technique. Objectif, comprendre comment un bout de rail de près de 300 kilos a pu se retrouver subitement sur la trajectoire du TER et le faire dérailler. Dans le même temps, les enquêteurs de la police judiciaire de Rouen ont procédé aux premières auditions de victimes et de témoins. Ils analysent également la vidéosurveillance et les relevés téléphoniques pour identifier la présence de potentiels suspects juste avant la collision. Même si aucune piste n'est privilégiée à ce stade, Laurent Nunez a toutefois évoqué celle du geste intentionnel. Quand vous avez un rail sur une voie ferrée, on peut effectivement penser que quelqu'un l'y a mis, a indiqué le ministre de l'Intérieur. Des éléments que les enquêteurs vont devoir éclairer dans les prochains jours.
0: Et la circulation des trains reste interrompue entre Rouen et Elbeuf pour une durée indéterminée. Jusqu'où le baril de Brent dépasse les 107 dollars ce matin? Nouvelle flambée des prix avec le litre de gazole à près de 2,31 € en moyenne en France. Une consommation de carburant qui chute, moins 6,6% en août selon le président de l'Union française des industries pétrolières, Philippe Casbas, invité d'RMC ce matin. Persiste et signe un mois après la censure par le Conseil constitutionnel de l'interdiction des réseaux sociaux aux moins de 15 ans. Emmanuel Macron annonce ce matin qu'une nouvelle version va être présentée en tentant de passer cette fois par la Commission européenne. RMC, il est presque 10h02. Tout de suite, les grandes gueules.
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0: Vous êtes sur RMC, RMC Story, vous êtes avec les GG, avec les Grandes Gueules, avec Charles Consigny, l'avocat, Didier Giraud, l'agriculteur, Florent Guébali, qui est avec nous, l'entrepreneur de la transition écologique. Je vous propose de parler de la proposition de Marine Le Pen. Elle veut abroger la loi SRU, la loi SRU sur les logements sociaux.
1: Sanson.
0: La loi SRU sur les logements sociaux, vous savez, c'est cette loi qui impose 25% de logements sociaux en ville. Marine Le Pen a dit, si on arrive au pouvoir, terminer avec cette imposition qui n'a pas de sens.
2: Alors la loi SRU, il faut rappeler, ça a été adopté le 13 décembre 2000, la loi Solidarité et Renouvellement Urbain. En fait, l'idée, c'est de mettre plus de mixité sociale dans les villes. Il y a un article, l'article 55, qui fait débat depuis, puisque cet article impose des quotas de logements sociaux. C'est 25% dans les communes urbaines qui sont des zones tendues, et c'est 20% dans les zones moins tendues. Alors, selon Marine Le Pen, il y a un constat d'échec. La loi SRU n'a manifestement pas fait ses preuves, elle est stupide, elle impose finalement partout la même chose, et elle veut donner plus de liberté aux maires, considérant que l'État ne doit pas contraindre les élus locaux à des quotas de construction. Alors ça ne veut pas dire qu'elle est contre la politique sociale du logement, mais elle veut donner plus de liberté aux maires. Est-ce que vous êtes d'accord avec elle ?
0: 32-16 pour le dire au Gédier.
3: Ah oui, moi je suis d'accord, parce que je connais des communes rurales d'une certaine taille qui sont sous le coup de cette loi
0: SRU.
3: SRU, et qui du coup se voient obligées de réhabiliter des vieux bâtiments publics, d'en faire des logements sociaux, et doivent gérer tout ce qui va avec les logements sociaux derrière, quoi. C'est des bourgs où il y a des loyers impayés, où il y a des dégradations des logements, où il y a alors la volonté de créer une mixité dans la commune, mais enfin concrètement ça fonctionne pas. Moi, enfin dans un pays où on dit va peut-être falloir qu'on revienne sur les diagnostics électriques machin truc parce que il y a trop de logements qui deviennent inhabitables, continuer à construire des logements sociaux toujours plus. Enfin, je trouve qu'il y a une espèce d'incohérence, et je suis d'accord avec Marine Le Pen sur le fait que on parle peut-être pas assez dans cette future campagne de la place du logement, parce que c'est quand même un peu essentiel dans le pouvoir d'achat et dans la qualité de vie des gens, quoi. Florent.
4: Je ne comprends pas comment Marine Le Pen arrive encore à duper ses électeurs et leur faire croire qu'elle a un programme social, alors que tout ce qu'elle propose chaque semaine est antisocial. Alors pourquoi pas, il y en a qui assument. Charles, ici présent, il assumerait. Pourquoi pas, on va voir s'il est d'accord avec cette loi, mais il dirait, moi je suis d'accord parce que ça suffit la cistanat, ça suffit de donner des choses aux gens. Marine Le Pen, elle fait un programme antisocial, hyper libéral, hyper injuste socialement.
3: Pas sur son front.
4: Anti-égalité, parce que cette loi, elle vient d'où ? Elle vient du fait qu'il faut de la mixité sociale, parce que quand on est pauvre en France, on ne devient pas riche, contrairement à dans d'autres pays européens. On est un des pays où il faut le plus de générations, je crois 7, si ma mémoire est bonne, pour sortir de sa classe sociale, pour monter, pour changer de classe sociale. Pourquoi ? Parce qu'on est très peu en mixité. Vous savez, quand vous avez très peu de moyens et que vous vivez avec des gens divers et variés, vous avez beaucoup plus de chances de vous en sortir que quand vous vivez dans un phénomène de ghetto avec des gens qui ont très peu, voire moins de moyens que vous. C'est comme ça qu'il y a encore plus de délinquance, encore plus de problèmes. C'est à ça que ça sert la loi SRU. C'est à ça que ça sert la mixité sociale.
3: Est-ce que depuis qu'il y a la loi SRU, il y a moins de ghettos, il y a moins de délinquance autour des logements sociaux ? Non, force est de constater que non.
4: Ce que je sais, c'est que dans une ville comme Paris, par exemple, il y a des logements sociaux dans des arrondissements qui sont des ghettos de riches, par exemple, dans le 16e arrondissement.
2: Mais on est au-delà de la loi SRU à Paris.
4: Ou dans le 15e arrondissement dans lequel nous nous trouvons actuellement. Il y a des jeunes gens qui...

0: ghettos de pauvres, concrètement, créent énormément de problèmes, à la fois pour les gens eux-mêmes, pour leurs enfants, pour toute la société. Et d'ailleurs, d'une certaine façon, les ghettos de riches, c'est pas beaucoup mieux dans un autre registre. Et ce que je pense, je suis pour le droit à la tranquillité et le fait que si tu te fatigues à travailler suffisamment pour t'installer dans le 16e arrondissement de Paris, c'est pas pour te retrouver avec des caïras en bas de chez toi. Mais c'est pour ça que je pense qu'il faut faire les choses intelligemment, selon un système de quotas qui ne soit pas excessif. Je vois par exemple qu'à Paris, la municipalité...
1: Et au-delà des 25%.
0: La municipalité brandit comme une victoire d'arriver à 40% de logements sociaux, 50% de logements sociaux, comme si c'était une bonne nouvelle, alors que c'est pas une bonne chose. Ça veut dire qu'il y a autant de gens d'abord qu'en ont besoin, donc c'est dire le niveau de vie général dans le pays, et puis ça peut pas être un objectif pour une ville comme Paris. Mais en revanche, la loi telle qu'elle est faite avec 20%, 25% maximum de logements sociaux, moi je pense que c'est une bonne chose parce que ça permet effectivement à certaines personnes d'échapper à la logique des ghettos et à leurs enfants, en fait, tout ça. Parce que c'est surtout un système permettre aux nouvelles générations.
2: Mais Charles, est-ce que tu crois pas qu'il y a deux problèmes, en fait? Parce qu'on parle de logement et de quotas de logements sociaux. Mais est-ce que si on résolvait le problème de sécurité, on n'aurait pas en partie résolu le problème, quoi? Parce que dans ce qu'on décrit comme problème autour du logement social, il y a quand même et avant tout des problèmes de sécurité liés à la drogue. Enfin, ce que tu décris comme un ghetto de logement social, c'est quand même des endroits où il y a des gens honnêtes qui vivent. Je pense qu'il y en a encore. Et eux, ils ont finalement un problème de sécurité.
0: Didier, tu vois bien que les gens... Je suis désolé, moi je constate, la France est un pays dans lequel les gens ne se parlent plus, ne se fréquentent plus, ne se croisent même plus.
2: De faire des quotas, ça va changer.
0: Entre les différents.
1: La loi SRU date de 2000. Pardon, mais la loi SRU date de 2000.
2: Bah oui, si ça marche,
1: si c'était formidable pour le vivre ensemble, 26 ans après, on pourrait faire un bilan.
0: Tu vois bien qu'on a essayé.
2: Ça n'a jamais été pire.
0: Vous voyez le vivre ensemble. Vous voyez quand même qu'on a essayé pendant quelques années. Sans doute l'a-t-on mal fait. On l'a fait avec la gauche caviar. On a fait ça. Bon. La discrimination positive, des trucs qui n'étaient pas forcément géniaux.
1: Parce que c'est pas ça le problème.
0: Mais on a quand même essayé de faire en sorte qu'il y ait un tout petit peu de mobilité sociale en France.
1: Mais les gens, dès qu'ils ont de l'argent,
0: bien,
1: quittent ces quartiers-là.
0: Oui, mais là, je ne te parle pas de ces quartiers. Moi, je te parle de... Regarde, dans mon quartier, moi j'habite le centre de Paris, il y a des logements sociaux. Entre deux hôtels particuliers qui valent chacun 50 millions d'euros, il y a des logements sociaux.
2: Est-ce que ça crée de la mixité?
0: Non. Oui, un petit peu.
2: Arrêtez
0: de beugler, laissez-moi parler. Je veux dire simplement que les enfants, par exemple, de cette petite dame dont tu parles, ils peuvent aller au Franc-Bourgeois ou à Charlemagne au lieu d'aller au lycée Rosa Parks dans le 9-3.
1: Et tout est riche, on met leur enfant dans le privé. Donc,
0: parce que les Franc-Bourgeois, typiquement, je crois que c'est public et c'est quand même un excellent établissement. Et t'as toutes les classes sociales qui peuvent y être représentées. Donc,
3: s'il existe une ségrégation.
0: Quand même un petit effort de ce côté-là.
3: S'il existe une ségrégation dans notre pays, elle est territoriale. J'ai la chance d'avoir grandi à Paris intramuros, je sais pas si c'est une chance, en tout cas moi j'ai adoré ça. J'ai un collègue qui a grandi dans un territoire rural et il me disait t'as tellement de chance, toi quand t'étais enfant t'allais au restaurant, et je lui disais oui, bon après c'est aussi des questions peut-être de moyens financiers, oui ça m'arrivait, et il me disait tu sais moi la première fois que je suis allée au restaurant j'étais ado et c'était le cadeau de ma marraine pour mon anniversaire et c'était un truc incroyable et ça m'a beaucoup marqué. Et en fait je dis pas que vivre en ville c'est mieux que de vivre dans la nature, et d'ailleurs je le pense pas, je pense qu'il y a des plus et des moins partout. Je dis que à Paris intramuros, dans quel que soit l'arrondissement dans lequel vous êtes, par exemple, vous vous retrouvez avec dans votre classe différentes classes sociales. Il va y avoir un enfant d'avocat, il va y avoir un enfant de médecin, il va y avoir pourquoi pas même... C'est la vérité, Olivier. Et donc, vous allez avoir de la diversité sous vos yeux. Ouais. Et pourquoi pas, moi je me souviens que dans mon collège, une fois par an, il y avait la journée des métiers et il y avait tous les parents d'élèves qui venaient nous présenter leur métier. Et on voyait une diversité de parents qui venaient nous raconter, moi je fais tel métier, moi je fais la plus. Bon, et mais... en fait, ça donnait du choix. Je dis pas que tous les enfants vont s'en sortir. Je dis que ça offre une diversité de capacité de projection.
1: Mais Flora,
3: et de dire
1: mais
3: peut-être ça, que plus tard,
1: Flora,
3: je
1: ce
3: serai
1: n'est plus ça,
2: c'est la technique, ça, Flora, non, mais la pratique, c'est pas ça.
1: Mais
2: Flora
1: nous décrit un monde qui n'est pas.
3: Ah bon
1: mais non, Paris, c'est pas ça. Paris, c'est une ville soit pour les riches, soit pour les pauvres. Les pauvres ou les classes moyennes inférieures qui ont la chance d'avoir un logement social vivent à Paris. Et puis les

0: riches parce que les autres sont partis. C'est-à-dire que la classe moyenne supérieure est partie et les familles s'en vont. Chaque jour, chaque année, Paris ferme des écoles. Mais c'est la réalité. Écoute, je vis depuis toujours dans cette ville.
1: Et puis en milieu rural, on est entre pauvres.
0: Je sais des gens qui vivent dans cette ville. C'est un luxe de vivre à Paris aujourd'hui, sauf si tu as un logement social. Et sinon, les gens veulent se barrer parce que quand tu as deux enfants, c'est l'enfer. Trois, n'en parlons pas. Et voilà. Et quand tu es tout seul à assumer un loyer à Paris. Donc, c'est faux. Ce que tu racontes, c'est faux. C'est-à-dire que la municipalité parisienne a fait de Paris une ville pour riches et pour pauvres. Mais c'est pas ça la mixité. La mixité, c'est la classe moyenne. Et la classe moyenne, c'est celle qui. C'est 80% des Français.
1: Et du coup, aujourd'hui, la France souffre d'un manque de mixité entre la France rurale et la France urbaine.
2: Ah bah oui,
1: ça c'est une vraie problématique.
2: Mais oui, c'est pas
1: le pourcentage de logements sociaux qui va résoudre.
2: Parlons-en aussi, les urbains sont pas toujours très bien accueillis dans les milieux ruraux.
0: C'est vrai.
2: Et j'en ai vu beaucoup.
3: C'est
2: un autre sujet.
1: Bah oui, mais c'est vrai.
4: Et du coup, supprimer la
2: diversité. Non, mais c'est vrai, la diversité.
1: C'est souvent parce qu'elle se comporte mal.
4: Quelle est la finalité de la suppression
2: de la loi ?
1: Moi, j'en connais plusieurs. Il y a
0: des préjugés aussi.
2: Quelle est
4: la finalité de la suppression de la loi SRU ? C'est pour arriver à quoi derrière ?
0: Des ghettos.
2: Non,
0: c'est à laisser aux maires plus de liberté.
2: Non, ça veut dire si tu laisses aux maires plus de liberté,
4: c'est pour quoi faire ? Pour qu'ils construisent davantage alors à ce moment-là.
0: Non.
4: Parce que l'intérêt.
0: Ou moins parfois dans certains endroits où il y a trop de logements sociaux.
4: Peut-être, mais l'intérêt aujourd'hui d'accéder au centre-ville, c'est que tu aies des loyers moins chers. Pour que tu aies des loyers moins chers, il faut que tu aies davantage d'offres. On est d'accord. Donc pour que tu aies davantage d'offres, il faut pouvoir laisser construire davantage.
1: Ou
4: c'est ça qui fait baisser les loyers. Enfin, tu vois, c'est plus tu as d'offres, plus les prix baissent. Enfin, c'est la loi de l'offre et de la demande.
0: Oui.
4: C'est pas d'imposer des quotas.
0: Moi, je pense que
4: c'est laisser la liberté au maire de dire, écoutez, là, je construis, là, je fais davantage de logements.
5: Ce qui fera, à mon sens, baisser les loyers, c'est la décentralisation, au risque de me répéter. C'est pas que une histoire de logement.
4: Mais tu peux pas imposer à quelqu'un d'aller habiter.
1: Non, mais moi je vais t'en présenter des départements entiers où il y a du bâti qui tombe.
0: C'est le ministère des Armées n'est plus à Paris,
5: mais bien sûr.
1: Mais lui, il y a des moyens techniques pour faire quoi.
4: Je vais te dire,
0: j'ai ça parce qu'ils sont juste à côté.
5: Mais c'est vrai.
1: Ils ont construit un Patagone avec des milliards.
5: Essaye de louer un appartement. C'est une banalité affligeante ce que je vais dire, mais le même appartement si tu le loues à Paris ou si tu le loues rien qu'à Bordeaux, par exemple. Qui pourtant,
4: cher,
5: oui, qui est déjà cher, mais c'est déjà quand même deux fois moins cher qu'à Paris.
0: Une ville moyenne.
5: Et si tu le loues à Dole dans le Jura, tu seras encore 4 ou 5 fois moins cher.
0: Pourquoi l'État ne dit
5: pas je serais pour décentraliser le plus possible
4: les administrations.
5: En tout cas, sur l'œuvre du public.
0: L'État pourrait montrer l'exemple.
5: Mais écoute, tous ces ministères qui sont entassés.
0: Ministère de l'Agriculture, pourquoi il est à Paris ?
5: Entassés dans le 7e arrondissement.
4: Parce que c'est des fonctionnaires parisiens.
5: Avec les bagnoles à gyrophares qui ne cessent de passer dans tous les sens, etc. Tous les cafés autour qui sont hors de prix. Parce que tu comprends, comme les gens sont en fait assez bien payés dans les ministères, les cafés s'adaptent. Donc va prendre un croque-monsieur au café Varennes, à l'angle de la rue de Varennes et de la rue du Bac. C'est le prix d'une sole sur la côte bretonne. Bon, je les salue. Et donc, moi, je serais pour mettre effectivement les ministères ailleurs. Et il y a plein de villes qui regorgent.
1: Les ministères et le reste.
5: J'étais ce week-end, regarde une ville, par exemple, comme Nîmes, dans le sud. Sublime, Nîmes. Incroyable ville.
2: Fait chaud l'été,
5: mais d'une beauté spectaculaire. Dole dans le Jura, une beauté spectaculaire. Il y a plein. Lons-le-Saunier, une ville magnifique. Elles sont remplies de grands bâtiments vides.
0: Ouais, oui.
5: Il y a plein de grands bâtiments vides. Qui sont quoi ces grands bâtiments? Qui sont les anciens?
1: Ils t'achètent pour le prix d'un loyer à Paris.
5: Qui sont les anciens bâtiments des administrations de l'époque où la France était un peu plus décentralisée que maintenant et où toutes ces villes étaient puissantes en réalité. Donc moi voilà, les ministères, agriculture, éducation,
2: ça tombe bien, on doit réindustrialiser.
5: Ça sert à rien de les laisser dans le centre de Paris.
1: Mais même le siège social de boîte privée.
5: Ça ne sert à rien.
1: Même le siège social de boîte privée. Aujourd'hui, toutes les assurances ont leur siège social à Paris, mais c'est pas obligé, quoi.
4: T'en as pas mal qui sont dans l'ouest de la France.
1: Dans la Vienne aussi.
4: Dans la Vienne.
1: Mais
4: on a Mathieu qui va intervenir. Il est du côté de Clermont-Ferrand, c'est-à-dire dans le Puy-de-Dôme. Bonjour Mathieu.
6: Bonjour.
4: Est-ce que, effectivement, il faut en terminer avec la loi SRU qui impose les logements sociaux, oui ou non?
6: Bah non, pas du tout. Je suis complètement d'accord avec ce que disait tout à l'heure Charles Consigny. Et je voudrais juste commencer par un coup de gueule en disant que Didier Giraud qui est intervenu au tout début, enfin, ce qu'il a dit, c'est absolument ignoble. Il a pris un exemple en disant que dans une commune qui connaît un rural, on impose aux gens des logements sociaux et qui sont dégradés, dans lesquels il y a des trafics, des loyers impayés.
1: Ah oui.
6: Bah c'est arrêté.
1: C'est un exemple véridique. Hein. On peut le vérifier si vous voulez. Hein,
2: dans la plupart des logements sociaux, ça se passe bien.
6: Vous donnez un exemple pour en faire une généralité en disant voilà mon exemple. Donc arroa ça. Non mais c'est une pensée. Ridicule et absolument minable. Point.
1: Si vous voulez, Mathieu, mais.
6: Non, stop, voilà, stop.
1: Venez voir.
6: Non, mais arrêtez de dire venez voir. Vous avez l'assurance infuse, vous donnez un exemple pour dire ça marche ici, il y a des impayés, on arrête partout. C'est lamentable et ridicule. C'est ridicule. Concernant mon exemple précis, moi j'ai fait des longues études, j'ai eu des très bons postes dans différentes entreprises, dans différentes collectivités. Aujourd'hui, les événements de la vie font que. Je suis avec mes deux enfants en garde alternée, une semaine sur deux. Et l'appartement que je louais il y a 2 ans correspondait tout à fait à mes besoins et je pouvais largement assurer le loyer. Aujourd'hui, au chômage depuis 12 mois, mon loyer représente 65% de mon montant d'indemnité chômage. 65%, juste le loyer. Je compte pas les charges, je compte pas les assurances, je compte pas tout ça. Je ne peux pas déménager pour un appartement moins cher puisque il faut que je fasse beaucoup de kilomètres pour trouver quelque chose, ce qui mettrait en péril ma vie de famille, mes enfants, mon ex-compagne.
4: Et pourtant, vous êtes à Clermont-Ferrand, donc qui n'est pas parmi les villes.
6: Alors, je suis pas dans Clermont-Ferrand. Je suis dans une ville autour de Clermont-Ferrand, un village autour. Dans le village où j'habite, il y a extrêmement peu de logements sociaux. Ils respectent la règle, d'accord. Mais il y en a où il y en a pas. D'accord. Donc moi, la première chose, c'est que toutes les communes respectent cette loi, 20 ou 25 en fonction de leur situation. Ça, pour moi, c'est indispensable parce que s'il n'y a pas que des gens, comme dit M. Giraud, qui dégradent et qui ne payent pas.
0: Oui, mais toutes les communes ne se ressemblent pas,
1: bien sûr. Mais
6: toutes les personnes qui vivent dans les logements sociaux ne sont pas des dégradeurs, des casseurs, des trafiqueurs et des dealers.
1: Mais bien sûr.
6: Dans Clermont-Ferrand, il y a énormément de deals dans les quartiers bourgeois, dans les quartiers aisés. Ok.
0: Bah oui, donc parce que c'est là où les gens achètent.
6: Ça n'a rien à voir. Et deuxième chose, c'est que pour avoir accès au logement social, moi, je n'y ai même pas droit parce que, en fait, les revenus sont pris à N-2. Mmh. Et donc, il y a 2 ans, moi, j'en avais pas besoin de
4: ouais, logement bien sûr. Social. Et or là, aujourd'hui, vous
6: avez mon salaire. Et aujourd'hui, j'en ai besoin, mais j'y ai pas droit. Il faut que j'attende presque 2 ans, encore 18 mois dans cette situation. Et là, aujourd'hui, je ne sais pas comment faire. Vraiment, ça va devenir de plus en plus compliqué puisque mon indemnité chômage va diminuer. Aujourd'hui, la réforme fait que c'est 12 mois maxi avec de la dégressivité. Et aujourd'hui, voilà, soit je mets ma famille en péril et mes enfants et tout ça pour trouver moins cher, soit ben je sais pas. Voilà. Donc, pour vous dire que c'est hors, pour moi,
4: c'est pour ça que
6: inentendable.
4: Vous dites...
6: que des villes ne respectent pas le minimum, qui veulent faire plus. Ça, c'est le maire qui peut décider d'en faire 30 ou 35, peu importe. Je trouve que 50, c'est démesuré. Et comme disait M. Consigny, se vanter d'en faire 50, c'est vraiment...
0: Ah donc, dans ce cas-là, il faudra un quota aussi maximal.
1: Non, mais
0: faudra minimal
1: dans la situation que vous nous décrivez, Mathieu, peut-être qu'il y a une autre problématique. C'est la rotation dans les logements sociaux. Parce qu'il y a des gens qui ont été dans votre situation, qui ont obtenu un logement social, et qui aujourd'hui ne sont plus dans cette situation-là, et qui ont toujours ce logement social. Mais ça, on n'en parle jamais, des gens qui 20 ans dans un logement social, quoi.
4: Mathieu, je vous souhaite de trouver. Merci d'avoir été avec nous. Dans un instant, on sera avec Thiernot. Thiernot, il est du côté de la Gironde. Lui aussi, il est pour qu'on conserve les quotas dans les communes. Il nous expliquera pourquoi. On continue d'en discuter avec nous. Marine Le Pen veut mettre un terme à la loi SRU qui impose les 25% de logements sociaux. Si elle arrive au pouvoir, est-ce qu'elle a raison?
0: Et elle est aussi pour la préférence nationale, la priorité nationale dans l'attribution des logements sociaux. Alors là aussi, ça fait polémique.
4: Hein. Et la fin des diagnostics immobiliers. Il y en a assez, c'est ce qui rend aussi les loyers beaucoup plus chers. 32-16 pour continuer de réagir avec les grandes gueules. Il est 10h20.
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0: Avec les grandes gueules que vous discutez, bien sûr, au 32-16 avec Florent Guébali, avec Didier Giraud et avec Charles Consigny. On revient sur cette proposition de Marine Le Pen. Elle l'a faite durant sa rentrée à Hénin-Beaumont. C'était ce week-end, c'était hier dimanche. Voilà ce qu'elle a déclaré. Marine Le Pen, si elle arrive au pouvoir, elle mettra un terme à la loi SRU, la loi qui impose le 25% de logements sociaux dans les villes. Thiernot, bonjour.
1: Oui, bonjour Alain, bonjour les GG.
0: Bienvenue Thiernot, un fidèle des GG. D'accord ou pas alors? Est-ce qu'il faut arrêter avec la loi SRU?
1: D'accord, c'est sur une partie, ça me fait mal au cœur de le dire, mais d'accord quand même sur une partie, et comme d'hab, l'autre partie, on ne sera pas d'accord. Mais c'est pas grave. Alors moi, je vous dis clairement, cette loi-là a permis et permet à des familles qui ont perdu toute espoir de s'en sortir à travers soit leurs fils ou alors eux-mêmes. Parce qu'en fait, quand on travaille dans ce pays, on a le droit de travailler correctement et avoir 2000 euros de salaire dans ce pays. Et tous ces gens-là sont méprisés à travers cette loi. Voilà, si on diminue ce quota-là, ils sont méprisés parce que ces gens-là n'ont aucun moyen de se sortir d'avoir un logement dans le privé, parce qu'il faut le dire, c'est pas possible avec 2000 euros de gagner dans le privé. Donc ces gens-là ne peuvent pas aller ailleurs pour prétendre donner une bonne éducation à leurs enfants, une bonne... En fait, le milieu fait l'homme, les GG. Le milieu où tu es, ça te permet de t'en sortir. Tu vois des gens, ça te permet de te challenger. Et donc ça, c'est le milieu aussi. Quand tu grandis dans une cité où il y a de la drogue... Où on
2: fait mais là, vous voyez, dans une cité, il y a 80% de logement social. Donc ça montre bien que le logement social, c'est pas forcément une solution.
3: Il en faut pas de trop.
1: Non, mais je veux dire, les logements sociaux, c'est différent. C'est-à-dire qu'on peut réfléchir différemment, plus intelligemment. C'est-à-dire que pour ces logements-là, ces nouveaux logements qui sont construits, il faut mettre un revenu. Il faut que la personne travaille pour avoir accès à ces logements-là. Parce qu'en fait, tu peux pas... Une personne qui ne travaille pas et qui n'a rien ne peut pas être logée, entre guillemets,
2: à
1: la même enseigne.
2: Vous voyez, Thiernot, oui. Je suis d'accord avec tous arguments, mais pour aller un peu plus loin, c'est-à-dire que avant 2000, il y avait des logements sociaux, parce qu'on a l'impression que les logements sociaux ont été créés avec la loi SRU. Les logements sociaux ont toujours existé. Est-ce que la loi SRU a fait en sorte que on puisse tous se loger? Non, il y a une crise de logement sans précédent. On n'a jamais vu ça. C'est-à-dire, les professionnels le disent. Donc en fait, le problème, c'est pas mettre des quotas. Le problème, c'est de construire des logements, que les gens aient des salaires décents pour pouvoir se loger par leurs propres moyens. Et en fait, et ça, c'est un peu le problème de la France, c'est-à-dire que on règle pas la question de fond. Donc on invente des lois, des quotas. On régule, etc. Mais
1: oui, non,
2: en fait,
1: mais
2: il faut plus
1: Olivier.
2: De, faut qu'on soit plus de logements et que les gens, que tout le monde soit suffisamment bien payé pour pouvoir payer un loyer ou devenir propriétaire. Maintenant, pour devenir propriétaire dans les grandes villes, si vous n'avez pas hérité, c'est impossible. Non, c'est ça le problème.
1: Mais on voit bien que pour arriver à être bien payé, mais ça va prendre des années. Vous avez parlé tout à l'heure des retraites. Je veux dire, ça, c'est notre problème. Mais on parle de logements sociaux.
2: Tout est lié,
1: Je pense qu'en fait, on ne fait pas la différence. Les logements sociaux, il y a des logements sociaux qui coûtent plus cher que d'autres. Voyez-vous, moi, avec mon logement social, quand j'étais dans le logement social, c'est à travers mon employeur. Et il coûtait plus cher que la cité d'à côté. Donc il faut logement social, il y a logement social et logement social. Je veux dire, les logements sociaux, ils sont pas ouverts. Il y a certains logements sociaux qui sont pas accessibles à d'autres personnes qui travaillent pas, notamment.
0: Thiernot, il y a un autre exemple qu'on peut mettre en avant, c'est Steve qui veut nous en parler. Il est dans l'Essonne, du côté de Savigny-sur-Orge. Bonjour Steve.
4: Oui, bonjour.
0: Pour ou contre la fin de la loi SRU, alors? Et c'est vous qui conclurez notre discussion, dites-moi.
4: Moi, je trouve que c'est très bien d'arrêter cette loi. Effectivement, j'habite dans l'Essonne, propriétaire d'une maison. On a aménagé il y a presque 15 ans, on a aménagé dans un environnement où on souhaitait construire une vie de famille dans une ville qui était de 40 000 habitants. Et la maire de l'époque résistait au maximum pour avoir des logements sociaux. Donc plutôt une ville qui était calme, agréable et très sympa. Et changement de maire, et là le maire a viré complètement et est parti dans une volonté de construire à tout va. Résultat, en fait, c'est très bien tout ça, les histoires de logements sociaux. Moi, j'ai habité très longtemps dans le Val d'Oise, dans une ville qui s'appelle Argenteuil, dans des logements sociaux. Bon, ok, très bien, je m'en sors bien, j'ai un métier, tout ça. Mais à un moment donné, c'est bien de construire des logements sociaux, mais il faut les infrastructures qui vont derrière. Les écoles, elles sont surchargées parce que vous construisez, c'est très bien. Il faut que des commodités, il n'y a pas suffisamment de transport, les routes, c'est tout le temps blindé. Enfin bon, il y a un moment donné, c'est bien. Et puis quand, en fait, tout à l'heure, vous avez évoqué, je crois, il y a un auditeur qui évoquait ça, ou c'était vous en plateau, quand vous voulez travailler et vous voulez un certain confort, ben vous le payez, ce confort. C'est comme tout le monde, enfin, celui qui va dans le 16e, il y va pas parce qu'il fait beau, c'est près du Parc des Princes. Non, il a envie d'une certaine tranquillité. Et ben en fait, quand vous payez pour cette histoire de confort, Ben, vous avez envie d'avoir ce confort-là. Sinon, je reste à la ZUC d'Argenteuil et puis c'est bien. Et puis, voilà. Mais je trouve que c'est intéressant de laisser le choix à un moment donné aux personnes qui payent des impôts, qui payent des taxes, qui payent tout
0: donc
4: ça.
0: Donc laisser la liberté aux maires de décider exactement. S'ils doivent faire des logements sociaux ou pas et dans quelle mesure, c'est ce que vous voulez dire.
3: Ce que nous dit Steve aussi, c'est que construire trop de logements sociaux, ça change l'ambiance d'un quartier et contrairement à ce que me disait Mathieu, il y a des endroits où ça crée des problèmes quand il y en a trop. Voilà.
4: Mais moi je suis complètement d'accord.
2: C'est souvent électoral aussi.
4: Avec l'auditeur mais
3: bien
4: de
3: sûr que
4: c'est
3: électoral.
4: Ouais. Parce que ça marche dans l'autre sens. C'est-à-dire qu'il ne faut pas faire une généralité. Oui, mais dans l'autre sens aussi. Il faut pas faire une généralité. Ça marche dans les deux sens, l'histoire.
0: Steve, à un moment donné, il faut simplement laisser la liberté. Alors, on verra si cette proposition, Marine Le Pen la met en place. Mais d'abord, il faut qu'elle arrive
2: c'est
0: à l'Élysée.
2: C'est dans son programme, désormais.
0: Ouais. Après, vous savez, les propositions que l'on fait et qu'on met en place, il y a toujours, toujours un peu de différence. Logements sociaux, stop aux quotas imposés aux communes. Oui, il faut arrêter, c'est ce que vous dites, à 78%. Dans un instant, on va s'intéresser à l'audiovisuel public. Il est en grève, on est en grève du côté de France Inter. Tout ça à cause des 150 secondes de chronique de Charles Sapin qui vient du magazine Valeurs Actuelles. Et 300 personnalités ont dit non à l'extrême droite qui ne doit pas avoir la parole via Charles Sapin sur le service public. D'accord ou pas? Est-ce que la pluralité est impossible? C'est au 32-16 que vous en discutez avec les grandes gueules. Il est 11h25.
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6: On se retrouve à midi sur RMC dans Estelle Midi avec un grand témoin aujourd'hui dans l'émission, c'est Jean-François Rial, le PDG de Voyageurs du Monde. On aura également Juliette Brien, c'est Baptiste Desmontier. On va parler du gouvernement qui veut mettre les retraités à contribution. D'accord, pas d'accord. La hausse des prix des carburants, souhaitez-vous un retour des gilets jaunes? Et puis enfin, prix élevés, écologie, surtourisme, voyager au bout du monde, vous fait-il encore rêver? On en débat avec vous au 32-16. A tout de suite dans Estelle Midi.
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il y a quelques instants, on parlait de la loi SRU. Vous savez, la loi qui oblige les maires à construire des logements sociaux, qui impose aux maires les logements sociaux. Justement, si en matière de logement, votre municipalité a pris une initiative qui mérite d'être soulignée, et bien à l'occasion du Grand Prix des maires, elle peut être récompensée. Ça, c'est le message que l'on adresse aux élus. C'est la 9e édition du Grand Prix des maires qui arrive. Alors, dans les domaines de l'emploi, de l'action sociale, du logement, de l'agriculture, de l'aménagement, de la culture, du sport, de l'écologie, toutes les initiatives méritent récompense, quelle que soit la taille de votre commune. Vous inscrivez votre commune à grandprixdesmaires-candidature.fr. Une bonne initiative prise localement peut faire derrière Florès, elle peut être reprise. Le Grand Prix des maires est là pour ça. Valorisez votre projet, valorisez votre commune, mettez-la en avant. Faites en sorte qu'elle soit récompensée. Grand Prix des maires-candidature.fr, une belle initiative locale qui ensuite sera récompensée lors d'une grande soirée à l'occasion de l'Association des maires de France, de la grande réunion du congrès de l'Association des maires de France. Il y aura une soirée au Lido le mardi 24 novembre prochain. Voilà, à vous d'inscrire votre commune, à vous de jouer, surtout à vous de gagner.

0: jolie cette chanson.
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0: Philippe Clay? Philippe Clay, non?
3: Non, c'est Léo Ferré.
0: Ferré.
3: Ouais. Léo Ferré, il faut jamais faire la grève. Alors France Inter est en grève, ne diffuse plus ses programmes lancement, vous savez. Et c'est toujours à propos de l'arrivée de notre confrère Charles Sapin du magazine Valeurs Actuelles.
0: Oui, ça ne passe pas. Charles Sapin, journaliste politique qui doit faire une chronique de 2 minutes 30 le dimanche matin sur France Inter, journaliste de droite, ça ne passe pas pour une partie de la rédaction de France Inter qui s'est mis en grève. Et donc, il n'y a pas d'antenne aujourd'hui. Il n'y en avait pas hier. Il y a une tribune, en plus, qui a été signée, publiée par Le Parisien hier. Alors, Didier Giraud me demandait si Juliette Binoche avait signé ses tribunes. Non, il n'y a pas Juliette Binoche.
2: Ah, mince.
0: Mais en revanche...
2: Elle n'est pas malade au moins.
0: Non, on espère qu'elle va bien. En revanche, il y a Josiane Balasco, Annie Ernaux, Bruno Solo, Lio et ces gens-là. Je mets au défi d'ailleurs... Est-ce qu'ils connaissent Charles Sapin? Parce que j'ai lu la liste, je pense qu'aucun de ces gens qui ont signé la tribune ne connaissent ce journaliste Charles Sapin, mais il trouve que c'est inadmissible de l'employer. Alors en fait, c'est pas Charles Sapin qui pose problème, c'est Valeurs Actuelles, le journal qui emploie Charles Sapin, sauf que qui a été condamné il y a quelques années pour avoir diffamé
3: Daniel
0: Obono pour racisme. Or, Charles Sapin n'était, rappelons-le, pas membre de la rédaction de Valeurs Actuelles à l'époque, et justement, il vient d'être embauché, le directeur d'ailleurs n'est plus là, d'être embauché par la nouvelle direction pour changer l'image du journal. Mais visiblement, tous ces arguments ne prennent pas. Alors, est-ce que le pluralisme est impossible dans l'audiovisuel public? C'est la question qu'on vous pose,
4: Charles
0: Gégé.
4: On se régale quand même, j'avoue, quand je lis cette tribune et surtout ses signataires. Franchement, moi, quand j'ai été pendant une saison chroniqueur à On n'est pas couché sur France 2, j'ai vu défiler toute la nomenclatura du monde culturel français et qui sont, faut bien dire les choses, une espèce de cohorte, enfin de comment dire, de d'assemblée de Khmer rouge qui ont comme principal point commun un engagement très très à gauche, extrêmement vindicatif et chevillé au corps.
0: Après, on peut être à gauche et faire preuve de tolérance.
4: Mais là, c'est pas leur cas.
2: Normalement, ça doit être les valeurs de gauche, un peu la tolérance.
4: Et toute personne qui dévie de la ligne, attention, c'est l'excommunication, etc. Et donc, ces gens pensaient détenir des forteresses, et le fait que ce soit financé par les contribuables français, ça les effleure pas, ça les dérange pas. Et au nombre de ces forteresses, vous avez les antennes de l'audiovisuel public, que ce soit la télé ou la radio, les institutions culturelles, quelles qu'elles soient, les festivals, le financement des films, énormément de choses comme ça. L'éducation nationale, l'université, bon. Et là, on voit bien que ces dernières années, il y a quand même eu une espèce de petit rééquilibrage qui s'est fait parce que... certains, il faut dire aussi, ont mené la bataille des idées à droite, voire très à droite, mais ils ont mené cette bataille. Et donc, la forteresse France Inter vacille, elle aussi maintenant, et eux voient ça comme l'entrée du fascisme dans ce qui aurait été jusque-là un espace vierge. Moi, ce que je vois, c'est que c'était un espace de fascisme de gauche et que aujourd'hui, eh bien, le fascisme de gauche, les gens en ont quand même ras-le-bol et ont envie d'un peu plus de diversité. Tous ces gens qui prônent la diversité toute la journée, ils devraient être contents d'en avoir.
3: La direction de France Inter a dit que c'était fondamental pour une radio publique à l'écoute de la société française et donc d'incarner la diversité politique. Surtout, ils disent, il y a Charles Sapin qui arrive, mais on a des chroniqueurs qui vont arriver du Nouvel Obs, d'Alternatives Économiques et du Financial Times.
4: Pour un mec de droite, il y aura 10 mecs de gauche. On est rassuré.
3: Florent Guébali.
0: D'autant plus qu'il ne faudrait pas... Non, pardon. J'ai écouté, il n'a pas pu faire sa chronique, Charles. Et qu'on salue, parce que moi, je trouve que c'est un très bon journaliste, c'est un des meilleurs journalistes politiques, et c'est bien dommage qu'il soit pris comme ça dans la tourmente, ça le dépasse d'ailleurs. Mais j'ai écouté ses deux premières chroniques, j'espère qu'il n'y aura pas d'autocensure de sa part, parce qu'il faut qu'il fasse comme il le fait habituellement et qu'il ne soit pas obligé aussi de s'auto-censurer pour plaire à certains.
3: Flora.
5: Je trouve que cette histoire, elle est intéressante parce qu'elle est pleine de nuances. Déjà, il y a la personne de Charles Sapin et il y a le média dans lequel il travaille, Valeurs Actuelles. Est-ce qu'il y a au titre de sa personne ou de son média? Si c'est sa personne, Charles Sapin est un bon journaliste, tu l'as dit, mais c'est surtout un journaliste. Et donc moi, j'en ai marre qu'on colle des étiquettes politiques à tout le monde. On dirait qu'on voit le monde avec des lunettes bleues ou des lunettes rouges et qu'on n'est plus capable de nuancer les choses. Et donc oui, ok, peut-être que Charles Sapin vote à droite, j'en sais rien. Mais avant tout, Charles Sapin, il fait son travail. Il vérifie les faits quand il fait une enquête. Enfin, il fait son travail de journaliste, en fait. Donc ça, c'est un premier problème. Le deuxième problème que j'ai, c'est que j'ai un peu halluciné. J'ai appris via... Moi aussi, je le connais, Charles Sapin, parce qu'on a fait des débats à BFM TV ensemble. J'ai un peu halluciné. Il était au point, moi, à l'époque où j'ai débattu avec lui. Qu'il aille à Valeurs Actuelles. Parce qu'effectivement, Valeurs Actuelles, c'est pas n'importe quel journal de droite. C'est pas le Figaro. C'est un journal qui a été condamné et qui a Sterrin dans son capital. Il faut rappeler que Sterrin, c'est un milliardaire d'extrême droite, exilé fiscal, qui a un projet qui a fuité dans la presse qui s'appelle le projet Périclès, dans lequel il divulgue que il mène une bataille culturelle pour mener une bataille idéologique et une bataille politique. Donc lui, son but très clairement, c'est de faire élire l'extrême droite. Donc c'est un média d'opinion qui a un projet politique. Est-ce le seul? Non. Est-ce que France Inter aurait pu choisir un journaliste qui est pas chez Valeurs Actuelles? Peut-être. Et ça, c'est quand même un problème.
3: Est-ce que Charles, moi, sera la voix de Sterrin?
5: Bah, on sait très bien comment ça marche, l'indépendance des journalistes.
0: Dans ce cas-là, si je suis ta logique, on ne prend pas de journaliste de l'Humanité, par exemple. L'Humanité étant dirigée par un sénateur communiste. Il y a là aussi, il y a un projet politique. On ne prend pas un journaliste d'un média qui appartient à Mathieu Pigasse, puisque Mathieu Pigasse ne s'en cache pas, il a un projet politique. Moi, je veux bien. Mais dans ce cas-là, c'est pas deux poids, deux mesures. Dans ce cas-là, on applique cette règle à tout le monde.
6: Moi, ce que j'aimerais rappeler, c'est là où ça se passe. C'est le service public payé avec nos impôts, quoi. Et moi, j'attendrai du service public de la neutralité. À la rigueur que Mathieu Pigasse développe
5: un
6: journalisme de gauche complètement assumé, ça me pose pas de problème. Mais que là, France Inter se mette en grève parce que le dernier chroniqueur, il a pas la faucille et le marteau tatoué sur l'épaule, à un moment donné, tu vois, ça me pose un problème. C'est mon pognon, quoi. Et puis, à la rigueur, je dirais bien qu'il soit en grève, France Inter. Enfin, ça nous fait des vacances. Parce que qui écoute encore France Inter?
5: C'est la première radio de France.
3: C'est la
5: première radio de France. Une
3: majorité française.
0: Vision à toi, mais.
6: Non, mais il y a vraiment un problème quand même sur le fait que ça soit le service public qui soit aussi marqué. Enfin, je crois que c'est l'endroit où devrait y avoir le plus de neutralité.
0: Charles n'a pas dit la chose, c'est-à-dire qu'ils ont l'impression que c'est leur propriété. C'est-à-dire que service public appartient effectivement à Josiane Balasco et Lio et à ceux qui font grève. Alors, moi, je précise quand même que je connais des gens de France Inter qui ne font pas grève. C'est-à-dire tous les journalistes de Radio France ne font pas grève et certains sont contre cette cabale qui s'est mise en place contre Sapin. Le problème, c'est qu'il y a une espèce de petite tyrannie toujours des minorités qui imposent leur récit et c'est difficile. Mais la manif, ils avaient une manif hier. Ils étaient, 200 à manifester. Bon, il était tôt dimanche matin, peut-être trop tôt pour Lio et Balasco de venir manifester, mais voilà.
6: La meilleure preuve, c'est que la direction tient, quand même.
0: Pour bon, fait que, mais elle n'a pas le choix.
6: Tant que la direction tient, c'est que...
3: Vincent, bonjour.
7: Bonjour, GG.
3: Salut Vincent, gestionnaire de paye. Qu'est-ce que vous en dites de cette affaire, de cette histoire, alors?
7: C'est inadmissible qu'au bout d'un moment, il y en a marre, quoi. C'est le service public. Si les Josiane Balasco, les Lio, les mecs de France Inter... Les Bruno Solo, parce que j'ai vu que son nom y était, alors lui il a rejoint parfaitement son personnage de Caméra Café, Hervé Dumont, le bon gaucho de base, je suis contre tout ce qui est proposé. Ils se privatisent, ils font une chaîne de gauche, et ils arrêtent de nous emmerder. Là, c'est notre argent, c'est l'argent du peuple. Moi, au bout d'un moment, le service public, ce que je veux, c'est je veux voir des débats de l'extrême gauche à l'extrême droite. Sinon, je vais sur une chaîne privée, et je vais sur une chaîne qui représente mes valeurs. Si je veux des débats politiques, je veux l'extrême gauche et l'extrême droite. Faut arrêter les conneries. Attendez, c'est notre argent. Donc, au bout d'un moment, ils pleurent tous. Ils pleurent tous actuellement, selon les sondages, c'est Marine Le Pen qui est en tête. Qu'on le veuille, qu'on le veuille pas, qu'on vote pas, c'est elle qui annonce en tête de partout. S'ils veulent pas être privatisés, qu'ils arrêtent leurs conneries, parce que là, ils y vont tout droit avec une personne comme ça à la tête de l'État. Enfin, falloir, au bout d'un moment, moi, je comprends pas. Je comprends pas. On est public, c'est un service public. Et les mecs, ils disent, ah oh ben non, Charles Sapin. Alors, j'ai regardé le parcours politique de Charles Sapin. Ok, il a été spécialisé dans la France radicale et, les, et l'extrême, dans Le Point et sur un...
0: Oui, c'est un des très bons journalistes sur le RN, notamment.
7: Est-ce que ça fait de lui quelqu'un qui vote Marine Le Pen? Est-ce que ça fait de lui quelqu'un qui va voter Éric Zemmour? Mais ils sont complètement fous, ces gens-là. Ils sont complètement fous.
6: Non,
7: on peut plus débattre actuellement avec ces gens-là. Moi, c'est ça qui m'agace le plus, c'est qu'on peut plus débattre.
5: Pour aller dans le sens de Vincent, Charles Sapin, on lui a pas proposé de présenter le journal.
3: Non, c'est une chronique de 150 secondes.
5: Une chronique,
0: le dimanche matin.
5: Et surtout une chronique d'opinion. Et surtout une chronique d'opinion.
6: C'est-à-dire que quand les signataires sont en
5: pour le coup, le journaliste qui anime la matinale et qui lui est censé être neutre doit présenter Charles Sapin comme et à mon avis il le fait tous les dimanches. Charles Sapin, journaliste chez Valeurs Actuelles, va faire sa chronique.
4: Mais Flora.
5: Et en fait, on a le droit. Non mais en fait, juste un truc. Comment les choses sont dites et comment les choses sont présentées, vous, quand vous recevez des politiques ici, vous dites, telle personne est à la France Insoumise, telle personne est dans tel média. Et en fait, à partir du moment où l'auditeur sait d'où parle Charles Sapin, l'auditeur est libre de d'aimer ce qu'il raconte.
0: Et c'est
5: ou
0: bien
5: pas.
0: De temps en temps.
5: Et ça s'appelle de l'opinion, en fait. Et c'est ce qu'on fait au GG aussi. Et d'ailleurs, il y a un site très fascisant qui s'appelle Fichons-les ou Éthique Télé, j'en profite pour en parler, qui fiche les chroniqueurs notamment au GG pour dire ouais, lui il faut lui mettre une étiquette Édouard Philippe, elle faut lui mettre une étiquette LFI, lui faut lui mais oh, on a le droit d'être un peu plus qu'un parti politique et d'avoir des avis. Moi je partage, moi personnellement je suis orpheline politique, je partage des choses de au moins 10 partis politiques différents. Donc en fait, il faut aussi arrêter de quitter la nuance et de tout redescendre au niveau zéro
4: surtout,
5: de la pensée.
4: Moi, je
5: et ça c'est un gros problème.
4: Moi je trouve ça incroyable. Aussi. Même, pardon, mais cet argument consistant à dire oui, mais bon, ça va, puisqu'il a juste une petite chronique de. Alors, parce que c'est la droite,
3: c'est grave,
4: il faudrait qu'il soit limité à une petite chronique de 50 secondes le dimanche matin. On lui propose pas de présenter. Moi, je voudrais qu'il présente le journal. Pourquoi il présenterait pas le journal?
5: Quand tu fais de journaliste d'opinion, non?
4: Mais pourquoi il présenterait pas le journal? Parce que
5: Charles.
4: Patrick Cohen, il fait pas de journaliste d'opinion.
5: Non, mais oui, il fait un édito.
4: La matinale
5: politique.
4: De France Inter, ils font pas toute
5: c'est,
4: la matinée.
5: C'est la différence entre un édito et l'info et
0: les journalistes. Mais Charles a raison. Mais moi, j'écoute une émission qui est majoritairement à droite. On se satisfait que le service soit le dimanche matin.
6: Que pour travailler au service public, il faut avoir tatoué le marteau de la faucille.
4: J'écoute régulièrement cette excellente émission qui est Affaires Sensibles, que chacun connaît. Elle est dans le top, je sais pas combien des podcasts. Bon. C'est une émission qui est très à gauche. Je suis désolé, ils peuvent pas faire semblant qu'ils sont pas à gauche. Un sujet sur deux, c'est un sujet de propagande de gauche. Mais comme d'ailleurs une émission sur deux sur cette chaîne. Pourquoi ce serait ce bastion de la gauche caviar et de la gauche bobo? Au nom de quoi on doit payer sur nos impôts un bastion médiatique à la gauche caviar et à la gauche bobo? Je suis pas d'accord. Moi, je veux que Charles Sapin présente le journal de France Inter.
0: Une promotion face, pour Charles Sapin.
3: Face son précédent. Donc peut-être lui-même se passerait bien.
6: Je veux dire, une contre-pétition, Charles.
4: Moi, président
3: il faudrait que Charles Sapin soit même patron de.
4: Je ferais nommer Charles Sapin directeur de France Inter et Charles Laloncle directeur de France Télévisions. Et là, il y aura du changement.
0: Là, c'est vrai que.
5: Non, mais ça, c'est
3: news. Vincent, il riait lui aussi, Vincent.
6: C'est les Charles.
3: Il en riait aussi.
7: Mais regardez,
3: les Charles
7: pour
3: l'heure. Allez-y.
7: Allô, ce que disait Flora, là, j'avais pas connaissance du site dont elle parlait, mais c'est vrai que quand on entend, bon, on peut se donner une idée, mais je vais pas dire, on va pas faire de la caricature en disant Didier Giraud, il est agriculteur, c'est un partisan de José Bové, Madame Guébali, quand elle parle souvent de l'écologie, c'est une partisan de Mme Tondelier, Charles Consigny, il est à droite, mais on sait pas pour qui. Mais ce serait stupide de faire ça et d'arriver et dire, non, mais je veux pas débattre avec ces gens-là parce qu'ils sont. Qu'on ait la chance, ouais, on a c'est... plus de chance dans des émissions. Parce que vous êtes géré par du privé, de pouvoir débattre et donner ses opinions de quelque parti qu'on soit, que sur le public. Vous allez sur des radios publiques, mais vous voulez être juste.
0: C'est un peu le paradoxe, d'ailleurs.
7: Je vote à droite, je vote à droite, mais je ne peux même pas passer. Je me fais, comme il dit tout à l'heure, je prends le marteau et la foutre.
0: Oui, mais Vincent. On est dans une période où on a du mal aussi à écouter des gens qui ne pensent pas comme vous. Le pluralisme, c'est une denrée rare. Et aujourd'hui, on veut être avec des gens qui pensent comme vous. C'est peut-être aussi les réseaux sociaux qui font
6: ça.
0: Avec nos algorithmes.
6: Débattre sur les réseaux sociaux,
0: sur Facebook,
6: ça passe,
0: on se retrouve avec que des gens qui pensent. Voilà. Et c'est peut-être
3: Vincent,
0: ça aussi
3: merci d'avoir été avec nous. Vous aurez conclu la discussion. Salut Vincent. Bonne journée du côté du Puy-de-Dôme. Vous aussi. Salut Vincent. Est-ce que le pluralisme est impossible sur le service public? Oui ou non? Vous dites oui à 79%. À suivre dans les grandes gueules avec vous au 32-16. La baguette à 60 centimes d'euros au prix de 1996. Est-ce qu'on pourrait revenir à une baguette à 60 centimes d'euros? Ça, c'était les boulangeries Rick Kaiser qui ont fait un coup de promo. Mais est-ce qu'on pourrait le faire? Allez, à tout de suite.
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0: Bonjour Alain, bonjour à tous. Persiste et signe un mois après la censure par le Conseil constitutionnel de l'interdiction des réseaux sociaux aux moins de 15 ans. Emmanuel Macron annonce ce matin qu'une nouvelle version va être présentée en tentant de passer cette fois par la Commission européenne sur X. Le chef de l'État réaffirme que la protection des mineurs vis-à-vis des méfaits des réseaux sociaux est un combat qu'il entend mener jusqu'à son terme. Toujours plus haut, le baril de Brent a dépassé les 107$ ce matin. Nouvelle flambée des prix des carburants avec le litre de gaz à près de 2,31€ en moyenne et une consommation qui chute moins 6,6% en août selon le président de l'Union française des industries pétrolières. Il était invité d'RMC ce matin. L'enquête se poursuit à Cléon près de Rouen pour comprendre l'origine du déraillement d'un TER survenu vendredi soir dernier. 44 personnes ont été blessées, 2 sont toujours hospitalisées. La circulation des trains reste interrompue entre Rouen et Elbeuf et ce pour une durée indéterminée. Le procès du djihadiste français Othmane Garrido s'ouvre aujourd'hui devant la cour d'assises spéciale de Paris. Originaire de Montpellier, cet homme de 32 ans qui a passé 8 ans en Irak et en Syrie est jugé pour assassinat et meurtre. Il encourt la réclusion criminelle à perpétuité. Après la démission jeudi dernier du président Edgar Gros-Piron, l'intérim à la tête du comité d'organisation des JO 2030 dans les Alpes va être assuré par son numéro 2, Vincent Roberti. On l'apprend ce matin. Le nom du nouveau président du COJOP ne devrait lui ne pas être connu avant plusieurs semaines. Et puis les courses, le quintet se déroule aujourd'hui sur l'hippodrome de Beaumont de Lomagne. Ce sera à 13h55. Le pronostic de Dimitri Blanc-L'Œil de la Dream Team des courses RMC. Son favori, c'est le 14 Japlou Turgot, son outsider, le 6 Jugement d'Ave RMC. Il est tout juste 11h02. Tout de suite, les grandes gueules.
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0: Portugal, c'est pas compliqué, c'est le 32-16 qui est à votre disposition avec Charles Consigny, Didier Giraud et Flora Gebali. On a trois sujets de discussion que l'on va aborder avec vous d'ici la fin de l'émission. D'abord, c'est ce qui se passe à Perpignan. Devant l'hôpital, il y a les files d'attente de patients devant l'hôpital de Perpignan. Notamment, ça a été vu par des millions de gens. Alors, pour ceux qui habitent Perpignan, ils le savent, mais il y a eu un reportage de TF1 qui est assez accablant. File d'attente. C'est-à-dire, les gens sont sur les brancards devant l'hôpital et c'est régulier. Enfin, c'est quasiment tous les jours de la semaine.
1: Des images qui ont été publiées par le Midi Libre notamment.
0: Alors, vous venez en discuter avec nous au 32-16. Le parti pris de Charles Consigny, c'était ce matin sur RMC. On voulait en reparler aussi avec les grandes gueules. Un peu, Charles voudrait qu'on mette un système à l'américaine en France. C'est-à-dire, le nouveau président arrive, devrait pouvoir arriver à virer toute la haute administration, de manière à pouvoir installer son équipe et avoir les coudées franches pour pouvoir mettre en place sa politique. Est-ce que c'est une bonne chose? Mais d'abord, on va s'intéresser avec vous, ami boulanger, au prix de la baguette.
2: Quel est le prix d'une baguette tradition?
3: C'est trop cher.
4: On achète.

0: c'est les fabulettes d'Anne Sylvestre, j'imagine, tout pour les gamins, il n'y a pas mieux. Et c'est vrai que grignoter le quignon, ça c'est aussi ce qu'il y a de mieux. En fait, c'est la boulangerie, vous savez, l'enseigne Eric Kaiser, qui pour ses 30 ans a fait une sacrée opération promo. Ils ont remis le prix de la baguette au moment où ils ont créé leur boulangerie en 1996.
1: Et oui, alors en 1996, il n'y avait pas l'euro. La baguette coûtait 3 francs 92, soit 60 centimes d'euros. Voilà, 0,60. Hein. Vous imaginez, aujourd'hui, on paye parfois le double pour acheter une baguette. Depuis 1996, les prix ont bien évolué. Alors, c'est un bon coup de Kaiser, bien joué sur une journée. Après, ça permet aussi de se rendre compte que la baguette n'a pas échappé à l'inflation. Mais c'est pas seulement l'inflation qui explique effectivement que le prix ne soit plus le même. Il y a aussi des choses qui ont évolué. Le coût du travail qui pèse beaucoup. Une baguette nécessite surtout
2: travail de
1: boulangerie, vente, nettoyage. Et les salaires ont augmenté davantage que certains biens industriels. L'énergie, four, chauffage, électricité et gaz, avec de fortes hausses, notamment depuis 2021. On en a souvent parlé ici même dans les grandes gueules. Les loyers aussi, les charges et boulangeries ont parfois fortement augmenté, notamment dans les villes. Et puis la farine, les céréales. Bref, aujourd'hui, on paye notre baguette entre 1 euro et 1,20 euro. Est-ce que c'est trop cher? Est-ce qu'on pourrait baisser? Alors, peut-être pas jusqu'à 60 centimes d'euros, mais peut-être en dessous d'un euro.
0: Est-ce qu'on pourrait y arriver? 32-16, ami boulanger, pour nous le dire. Didier Giraud?
3: Je vois pas comment c'est possible avec les charges actuelles. Et en même temps, dans tout ce que tu viens de décliner, Olivier, je rajouterais que dans 1 kilo de pain, c'est quoi 1 kilo de pain? 1 kilo de pain, c'est 700 grammes de farine, 300 grammes d'eau, un four et de la main d'œuvre et du savoir-faire. Voilà, c'est ça un kilo de pain. Dans le kilo de pain, il y a 17% de blé.
4: C'est un bon cancer.
3: Je rappelle qu'il y a que 17% de blé dans le prix du pain, quoi. Et à un moment donné, on peut constater tous les effets de l'inflation, des charges qui pèsent. Mais il faut qu'on arrête de faire croire aux gens que manger c'est gratos. Voilà. Et je rappelle que même à 1,20€, il y a que 17% qui reviennent à celui qui fait l'acte primaire qui est produire, quoi. Parce que dans ce pays, tout le monde veut faire du commerce. Tout le monde veut sa marge et faire du commerce. Par contre, produire, il n'y a plus personne qui veut produire, quoi. Et à un moment donné, si le prix du pain, il est ce qu'il est, c'est pas de la faute des matières premières, quoi. J'en suis bien désolé pour les boulangers, mais c'est pas de la faute des matières premières. Et je peux entendre que le pain, qui était un aliment essentiel, il est trop cher.
1: Qu'il le reste.
3: Non, c'est plus la base de l'alimentation. Enfin, au Moyen-Âge, c'était la soupe.
1: Oui,
3: c'était la soupe et le pain. Et quand t'avais pas de pain, t'avais rien, quoi. Tu crevais de faim, mais au sens littéral du terme, quoi. Et je pense que ça a un peu évolué. Le pain, il fait encore partie de notre culture et de notre alimentation, mais à des proportions moindres qu'il y a même 100 ans.
1: On estime qu'il se vend entre 27 et 30 millions de baguettes par jour.
3: Et alors,
1: soit autour de 10 milliards par
3: une
1: an.
3: Une pour deux habitants. Wow. À peine. Une pour trois habitants, Olivier.
5: Ça paraît énorme.
0: Non, mais...
3: Flora.
2: En tout cas, quand j'étais enfant,

0: vraiment un travail de transmission, mais même d'éducation, parce que enfin moi mes stagiaires ils ont 23 ans, lui les siens ils ont 14 ans, donc faut éduquer des enfants de 14 ans, c'est comme un voilà beaucoup de travail. Et alors lui le vrai sujet c'est que son ça, à l'époque peut-être que ça a baissé, mais sa facture d'énergie m'a choqué, c'était entre 6 et 7 000 euros tous les mois. Donc aller avoir 6 ou... d'électricité ouais 6 ou 7 000 euros par mois de facture, derrière faut en vendre des baguettes, et la baguette à 60 centimes c'est absolument impossible. Le gros problème en France, c'est, vous voyez, c'est Kaiser qui casse les prix. Alors c'est une opération marketing et c'est mignon, on va pas leur reprocher, ils le font que sur une journée,
1: c'est bien nous le rappeler.
0: Mais en fait, quand t'es une chaîne comme Kaiser, tu as un autre business model que quand t'es le boulanger artisan indépendant qui va à Rungis et qui fait son administratif avec ses petits bras, et donc tu peux te permettre d'avoir un rapport au prix qui est différent. Et c'est tout le problème des grands industriels à la Super U, Carrefour, etc. C'est qu'ils se permettent d'avoir un rapport au prix qui est très différent et qui fait croire aux Français que la matière première coûte beaucoup moins cher, que les frais d'électricité coûtent beaucoup moins cher. Mais tout ça est faux. Et donc en fait, si on veut revenir à un modèle plus juste et plus sain pour la planète, pour nos agriculteurs et pour le pouvoir d'achat des Français, il faut sortir de ce modèle ubérisé de l'industrie agroalimentaire, parce que c'est un modèle qui est faux. C'est ça le cœur du sujet.
2: Oui, c'est aussi le pouvoir d'achat, hein, parce que je regardais en moyenne en grande surface la baguette ou le pain, comme tu veux, c'est 60 centimes justement, 70 centimes.
0: Bah oui, mais c'est pas vrai.
2: En moyenne,
0: parce que c'est pas sur ça qu'on mange à l'intérieur, c'est mauvais.
2: Et chez l'artisan boulanger, en moyenne, c'est 1,30€. Alors si tu
3: En moyenne 1,30€.
2: Ouais, en moyenne, c'est une moyenne, hein, 1,30€. Donc si tu reconvertis en francs, 6 x 3, 18, 6 x 1, 7 et 1, 8, ça te met la baguette à 8,50€, à 8,50€ si tu le mettais aujourd'hui en francs, quoi. Charles,
3: non mais,
2: tu en achètes des baguettes ?
3: D'abord, je trouve cruel.
2: Est-ce que tu es un consommateur de pain ?
3: Bien sûr, absolument. Je trouve cruel de nous faire disserter sur la baguette alors qu'il reste une heure d'émission avant la pause déjeuner, premièrement. Deuxièmement, il y a baguette et baguette.
2: C'est vrai.
3: Hein, y compris dans les boulangeries parisiennes. Et ailleurs, c'est-à-dire qu'il y a des très mauvaises baguettes servies par des très mauvaises boulangeries et des très bonnes baguettes. Moi, je pense que le sujet, c'est pas le prix, c'est pas le fait que ça coûte 1,20€. Le sujet, c'est que ça coûte 1,20€ parce que tout ce qui préside à la fabrication de la baguette coûte cher. Et donc, le problème, c'est le niveau de vie global des gens qui doit monter. C'est-à-dire qu'ils doivent avoir les moyens de se payer 7,20€. Il faut que la baguette à 1,20€, ce soit pour la plupart des Français, comme il y a 30 ans, la baguette à 60 centimes. Il faut que les salaires suivent. Les salaires, les pensions de retraite, les ce que vous voulez. Il faut que ça suive le prix des choses. Si la vie commence à être trop chère pour les gens, à mon sens, c'est pas forcément parce que les biens de consommation alimentaire ou autre coûtent trop cher. C'est parce que les rémunérations des gens, les salaires sont trop faibles. J'ai déjà pris ici la semaine dernière l'exemple de la Suisse. Vous allez en Suisse, à mon avis, la baguette en Suisse, elle est bien à 3€, si tu veux. Bon. Mais ils s'en foutent puisque les salaires suivent. Vous allez dans beaucoup d'endroits des États-Unis, la nourriture est beaucoup plus chère qu'en France. Parfois, un pack d'eau aux États-Unis, c'est $15 pour 6 bouteilles d'eau. Mais ils s'en foutent parce qu'ils ont les salaires qui suivent. Donc c'est comme pour nous, 1,50€ si tu veux. Pour moi, c'est ça le sujet.
2: On a Ricardo qui est propriétaire de 4 boulangeries. Il est en Haute-Garonne. Bonjour Ricardo.
4: Bonjour à tout le monde. Bonjour à toute l'équipe.
2: Salut Ricardo. Est-ce que vous pensez... Alors, on a rappelé, hein, c'est un coup marketing ce qu'a fait Eric Kaiser, enfin la chaîne Eric Kaiser. Mais est-ce qu'on pourrait revenir à une baguette à 60 centimes comme en 96, oui ou non ?
4: Mais moi, je pense que non, c'est vraiment... C'est impossible. Faut être honnête, faut être lucide. Mais déjà, bon, Eric, comme je le disais à votre standardiste, c'est une personne que je connais très très bien. Je l'ai connu quand j'étais au Canada, puisque j'ai vécu 18 ans à Montréal. Mm-hmm. Et j'avais une boulangerie à Montréal, justement. La baguette est déjà à 2,50€, mais 2,50€ à Montréal. Ouais. Et faut savoir que les groupes comme Kaiser, Blacher, tout ça, quand eux, ils payent leur farine 22, 23 centimes le kilo, nous, les artisans, des fois, on le paye entre 80 et 85 euros le kilo. Donc déjà, on n'est pas sur le même pied de guerre. Ensuite, Eric, il a, comme Marie Blacher et les autres, ils ont beaucoup d'usines. Eric a une grosse usine à Bercy, où ils font beaucoup la vinoiserie, la pâtisserie. Donc, ils ont industrialisé leur modèle. Nous, les petits artisans, on ne peut pas. On peut pas.
2: Même si combien elle est, à combien elle est chez vous, la baguette, en moyenne, la baguette blanche classique?
4: Non, on fait pas de baguette blanche classique, on fait que du pain au levain, nous, et on fait des longues fermentations, on fait des baguettes.

0: pèse 300 grammes cuits. Déjà, il y a ça aussi qu'il faut comparer. Chez Eric, on est à 250.
1: Alors, c'est vrai aussi, Ricardo, pardon, c'est que maintenant, la mode, c'est la baguette tradition. C'est-à-dire qu'avant, on achetait une baguette traditionnelle, la baguette classique. Maintenant, c'est la tradition. Et la tradition est plus chère. Donc, finalement, on a tous été poussés à payer un peu plus cher notre pain avec la mode de la tradition. Moi, personnellement, la tradition, j'en ai eu un peu marre. Je suis revenu à la baguette classique. Et maintenant, il y a des boulangers qui se remettent à la bonne baguette classique.
2: Qu'est-ce que vous vendez le plus, d'ailleurs?
1: Elle est souvent meilleure.
2: Ricardo, quel type de baguette vous vendez le
1: moins
2: plus
1: cher?
0: Moi, je vends que de la baguette tradition. Je fais que de la baguette tradition avec très, très peu de levure, pas de pétrissage, mais le moins de pétrissage possible pour préserver tous les arômes, un maximum d'arômes. C'est des fermentations de 48 heures, tandis qu'une baguette classique, que nous, on appelle le pain ordinaire, mais vous pétrissez, 2 heures, 3 heures après, vous avez du pain. Mais nous, non.
3: Quand j'étais petit, j'aimais bien la ficelle.
4: Ah ouais, c'est bon. Ah oui. Et la ficelle au lardon.
3: La classique blanche.
4: Oui, mais celle au lardon, elle est bonne.
3: T'as la ficelle au lardon, aux olives, au chorizo. Bon, mais ouais. Vous en vendez des ficelles encore, Ricardo?
0: Oui, bien sûr, on vend des ficelles. Ah bon, on vend des demi-baguettes. On essaie d'avoir un panel assez large. On fait beaucoup. Alors, vous voyez, les baguettes ont beaucoup chuté. Quand je suis revenu en France en 2008, je faisais 80% de baguettes pour 20% de grosses pièces en spéciaux en pleine campagne, mouillées sur pierre. Maintenant, c'est presque l'inverse.
1: Mais Ricardo, vous avez parlé d'une chose. C'est quoi le ping?
0: Oui, parce que le ping, il y a un G à Toulouse.
3: Il y a un G. Le ping.
5: Mais Ricardo, moi, j'avoue que
2: avec
5: j'ai
2: son action
5: quitté.
2: Pointue, Olivier, il est marrant. Hein,
5: moi, j'avoue que j'ai quitté la baguette pour du pain complet avec des farines de noix tranchées. Et parfois, je le regrette parce que quand je vois ces images de baguette, ça me donne envie. Absolument. Mais j'ai l'impression que c'est meilleur pour la santé que le pain blanc.
3: Les pains spéciaux comme ça, oui.
0: L'année du chimique, forcément, dans les pains vides de campagne ou avec des longues fermentations avec le levain, effectivement, c'est meilleur pour la santé, mais c'est comme de tout. Vous n'allez pas manger tous les jours du steak haché. Un jour, vous allez manger du poisson. Il faut varier. Faut
3: dans
0: pas
3: giro, non.
0: Juste de la baguette.
3: Mais il trempe son steak haché dans le café, Didier.
2: Non, mais j'ai l'image. Je suis complètement d'accord avec vous, Ricardo. C'est qu'à un moment donné, le pain, c'est d'abord une consommation quotidienne. Et chaque client, il a ses habitudes. Mais enfin, à un moment donné, ce qui fait que ça peut pas baisser, c'est quand même les charges fixes, quoi. Hein.
0: Ah, ben ouais, je vais vous donner un exemple. Moi, mon chef boulanger, il est à 3 500 € net par mois.
2: Ça vous coûte 7. Alors Ricardo, on a l'exemple de Sébastien qui est boulanger. Bougez pas Ricardo, on a un boulanger du Var qui est là. Bonjour, bonjour Sébastien.
6: Bonjour.
2: Boulanger, est-ce qu'on pourrait, vous pourriez revenir vous à 0,60 ou pas?
6: Oui, bien sûr, même à 0,40 si vous voulez. Voilà, il faut savoir que le prix du pain est libre, hein, donc on fait ce qu'on veut. Oui. Voilà, sauf que quand je vais chez mon comptable et qu'on fait le bilan, quand on parle des marges et tout, il suffit que je sois à 60% de marge, il me dit tu fais trop de blagues. Donc on fait quoi? Je me chope un contrôle fiscal, comment? À un moment donné, c'est plus possible. Voilà, que certains ils fassent à 60 centimes pour la com, etc. Il n'y a pas de problème. Les gens sont libres, ils font ce qu'ils veulent. Après, il faut savoir ce qu'on bouffe. Voilà, si c'est pour bouffer de la merde, c'est pas la peine. Voilà, il faut savoir, quand on parle de baguette, ben c'est quoi? C'est une baguette, c'est du pain courant, c'est de la tradition. Qu'est-ce qu'on met dedans? Ça arrive d'où? Ce sont des baies qui arrivent d'où? On sait pas.
2: La traçabilité des farines, c'est pas dit qu'elles soient faites, là.
6: Elle est toujours faite, mais voilà, c'est non UE, donc du coup, ça va très bien. Hein,
2: Non, bien sûr. Mais qu'est-ce qui vous coûte le plus cher, vous, aujourd'hui, Sébastien?
6: Alors, qu'est-ce qui me coûte le plus cher aujourd'hui? C'est les loyers, parce qu'aujourd'hui, les loyers, c'est un emplacement, un parking. Voilà, si vous êtes dans un loyer à 500 € par mois, vous êtes au fond d'une petite impasse, donc du coup, ça marche pas. Aujourd'hui, il faut l'emplacement. Voilà, donc on est des loyers. Là, je suis sur un projet de création. Je suis à 5 000 € de loyer par mois. Voilà. Bienvenue, hein, c'est comme ça, il n'y a pas de problème. Après, vous avez l'électricité. Donc, un compteur tarif jaune, c'est 450 € l'abonnement par mois, rien que l'abonnement. Plus après, le prix. Donc, vous êtes en gros à 3-4 000 balles. Voilà, à chaque fois, ça c'est...
1: Donc, tous les mois, vous partez déjà avec moins 8 000, quoi, en fait.
2: C'est salarié.
1: Plus c'est salarié.
6: Moi, j'ai ma femme. Donc, il y a ma femme, il y a moi, il y a le salarié, il y a les matières premières.
2: Et il vous reste combien à la fin du mois, alors?
6: Eh bien, écoutez, nous, on est boulangers, donc on est des brasseurs de fric, hein, comme toutes les entreprises, de toute façon, en s'acharnant toujours sur la boulangerie, c'est tout le monde, on n'est que des brasseurs, on ne fait que de brasser du pognon, et à la fin, alors oui, c'est vrai que si je compte mes heures, je fais 80 heures semaine, je prends peut-être 6 000 euros par mois, excusez-moi, hein, je m'en excuse, mais voilà, alors c'est du boulot, comme tous les boulots.
3: Vous n'avez pas...
5: Et votre femme ?
1: Ah, rien.
6: Et ma femme, elle, rien du tout. Elle fait le ménage. Voilà. Et non, mais ma femme, c'est pareil. Elle le prend comme moi. Oui, je veux dire, il n'y a pas de fixe.
5: Donc, vous arrivez, pour les deux gérants, à sortir quand même 6 000 euros chacun.
6: Non, mais ce que je veux dire par là, c'est.
3: Divise par deux.
6: C'est tous les mois. Moi, j'ai une maison, je paye mon crédit. Voilà, je fais en fonction de ce que j'ai besoin, vu que j'ai pas de salaire. Donc, si je veux prendre 1 000 ce mois-ci, je prends 1 000. Si je veux 2 000, je prends 2 000.
3: Comment s'appelle Sébastien? Comment s'appelle votre boulangerie si on veut passer vous voir à Toulon?
6: Ah ben moi, j'ai vendu il y a un an. Moi en fait, j'ai eu 3 boulangeries. Moi, ça s'appelait Le Fléau du Pain. C'était à la Garde. C'était juste à côté de Toulon. Voilà, moi j'ai un parcours un peu comme Kayser. Hein. Kayser, il a fait le Tour de France.
3: Bon, d'accord. Aussi, vous travaillez toujours?
6: Là, je suis en création là. Donc, d'accord. Là, ça fait un an que j'ai vendu. Voilà, donc on était sur un projet. Bon, c'est tombé à l'eau. Enfin, ça c'est pas grave.
3: Bah écoutez,
6: et là on est sur un autre projet de création.
3: J'espère vous réussirez. Vous nous raconterez ça, Sébastien. Merci. Et Ricardo, si on passe vous voir du côté de la Haute-Garonne, alors comment s'appelle chez vous?
0: Ça s'appelle L'Amour du Pain, justement. Maison Arnoux, L'Amour du Pain.
3: Merci Ricardo, merci d'avoir été avec nous Ricardo et Sébastien. La baguette à 60 centimes comme en 96, à votre avis, est-ce que c'est possible, oui ou non? On va voir ce que vous en dites. Vous avez entendu nos amis boulangers, ils ont dit aujourd'hui il y a trop de charges. Vous dites non, c'est pas possible, à 73%. Le parti pris de Charles, de notre ami Charles Consigny, dans un instant, le nouveau président devrait pouvoir arriver à virer toute la haute administration pour avoir les pleins pouvoirs, comme aux États-Unis, d'accord ou pas, c'est au 32-16 que ça se passe. Il est 11h20, vous êtes avec les grandes gueules en direct sur RMC, RMC Story.
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0: Les GG, les grandes gueules sur RMC, RMC Story avec Flora Gebali, avec Charles Consigny, avec Didier Giraud. Voilà nos trois GG. Vous prenez la parole avec nous au 32-16, bien sûr. Est-ce que le nouveau président devrait pouvoir en France virer toute la haute administration? C'est la question qu'on se pose et Charles est 100% d'accord avec ça.
1: Je suis viré, les gars.
2: Pourquoi?
1: Je sais pas. Je suis viré.
3: Au revoir, président.
4: Qu'est-ce que c'est que ce truc, Corinne?
5: Ben, c'est Pierre.
3: Au revoir, président.
4: Bon, Corinne,
6: c'était une excellente pub, ça.
0: Le loto. Pouvoir virer tous les hauts fonctionnaires. C'est ce qui se passe aux États-Unis, c'est ce qu'on appelle le spoil system.
7: Oui, alors en France, c'est l'inverse.
0: Ouais.
7: En France, en général, le président sortant recasse des copains avant de quitter le pouvoir. Du coup, par exemple, Emmanuel Macron a nommé Amélie de Montchalin à la Cour des comptes, a nommé, comment il s'appelle,
0: Richard Ferrand,
7: au Conseil constitutionnel. Et voilà. Et donc, on a même dit qu'il verrouillait le pouvoir alors qu'il s'en va. Donc, c'est vrai qu'aux États-Unis, c'est l'inverse. C'est-à-dire que tout le monde dégage. Alors, quand on dit tout le monde dégage, c'est les patrons. C'est-à-dire le patron de la police, le patron des renseignements, le patron des grandes administrations, pour mettre en place une nouvelle équipe et pour que tout le monde puisse appliquer assez rapidement la politique qui a été choisie par le peuple. Ce qui compte quand même avant tout, c'est que le peuple est le dernier mot dans une démocratie.
0: Charles.
6: Non, effectivement, je constate que les patrons d'administration, avec une espèce de morgue, hein, quand on les voit... les énarques qui gouvernent ce pays se marrent quand il y a des alternances puisque ça ne les concerne pas. Ils disent, on en a souvent qui disent, ah moi j'ai connu X ministres, 5 ministres, 6 ministres, j'ai connu 3 présidents. Bon. Et je trouve que ça n'est pas normal, d'autant que beaucoup de ces administrations finalement n'ont pas fait leur job ces dernières années. La Cour des comptes, pour ne citer qu'elle, n'a pas suffisamment... fait en sorte que nous ne nous retrouvions pas aujourd'hui à la limite de la faillite. Sur le plan des comptes publics, la Banque de France, c'est pareil. Les agences régionales de santé ont gravement failli pendant la crise du Covid. Le ministère de la Santé lui-même a gravement failli, n'a rien prévu, n'avait pas les stocks, etc. Le ministère de l'écologie, là, ou du logement, ont gravement... j'ai lu l'interview de Roland Lescure qui dit qu'il aurait pu prévoir la canicule cet été. C'est son interview, là, dans Le Point.
7: Qui aurait dit ça?
6: Il a alors c'est écrit,
5: Emmanuel Macron qui a
6: c'est
5: dit ça
6: son
5: il y a
6: interview,
5: deux ans.
6: C'est son interview.
7: Macron l'avait déjà dit. Ouais.
6: Prenez son interview dans Le Point. Qui aurait pu prévoir qu'il y aurait une canicule cet été? franchement, bon. Donc moi je pense que alors lui il est ministre, donc lui il sera soumis à l'alternance
7: il a
6: politique.
7: Qui aurait pu prédire?
6: Prédire, prévoir,
5: ça, ouais, Macron. Prédire. Bon. Macron, il a dit qu'il aurait pu prédire le réchauffement climatique.
6: Donc, je l'école. L'état de l'école, l'état de délabrement de l'école, alors que c'est une administration absolument énorme. Donc moi, ce que je pense, effectivement...
0: C'est 4000 postes aux États-Unis.
6: Ce que je pense, c'est
0: que le président...
6: Je rebondissais sur la volonté d'Édouard Philippe d'avoir 3 mois de transition... Pas tant pour prendre des vacances que pour effectivement renouveler tout ça.
7: Oui,
6: et je pense, et moi je pense par ailleurs, ma proposition conjointe, c'est de supprimer l'emploi à vie dans la haute fonction publique. C'est-à-dire que tous ces gens qui se recasent indéfiniment et qui donc en fait peuvent merder sans fin, sans subir jamais la moindre conséquence. C'est-à-dire que même les plus nuls vont continuer... à aller se bouffer le croque-monsieur du café Varennes qui vaut le prix d'une seule. Eh ben, je dis... Non, vous merdez, vous êtes viré. Voilà,
7: sans parler des hauts fonctionnaires qui se mettent à faire de la politique, comme Édouard Philippe, là, par exemple,
0: c'est ça, le problème.
7: Et qui, une fois qu'ils sont battus dans les urnes, finalement, ont un parachute et retournent dans l'administration.
0: Voilà.
7: Alors,
0: il y a deux problèmes.
7: Il y a quelques exceptions. Bruno Le Maire a démissionné de la fonction publique.
0: Puis, non, mais
7: c'est un des rares.
0: Mais moi, je peux être que d'accord avec Charles parce que j'ai souvent dénoncé ça à ce micro. Dans mon passé de syndicaliste, j'ai vu ça de mes yeux vus. L'alternance politique, enfin, c'est même pire qu'adhérer aux thèses du gars qui arrive. C'est que l'alternance politique, des fois, elle n'a aucun effet parce que l'administration, tu parles de haute administration, mais pas que. L'administration régionale, départementale, des communautés de communes, elle fait de la résistance à l'alternance politique. Parce que les gens qui ont été employés dans un département, je vais prendre cet exemple-là, mais ce n'est qu'un exemple. Je ne veux pas généraliser et ne pas choquer nos auditeurs. Ce n'est qu'un exemple. Je l'ai vu en Saône-et-Loire, alternance politique, les mecs, ils ont été embauchés par Montebourg, et ben pendant tout un mandat, ils font chier le président pour lui empêcher de mettre en place sa politique, quoi. Et le président du département m'a dit très clairement, à partir de mon deuxième mandat, l'administration a roulé pour moi. Ça, c'est une des scléroses en plaques de la France, quoi. Le fait que l'administration, elle fait ce qu'elle veut, y compris si un politique lui donne un ordre, elle peut faire dans l'autre sens. Et moi, je vois un deuxième problème, tu l'as évoqué, Olivier, c'est quand même la porosité qu'il peut y avoir dans notre pays entre la haute fonction publique et le monde politique, quoi. Les allers-retours de l'un à l'autre, moi, ça me gonfle, quoi. On peut pas être casé dans un ministère, avoir été DIRCAB, devenir ministre, puis redevenir DIRCAB d'un autre ministère, quoi. Moi, c'est quelque chose qui me sort par les yeux. À un moment donné, un politique, il doit avoir un parcours de terrain, être élu communal, être élu départemental, être élu régional, et après arriver à l'Assemblée. Et c'est ça qui donne le droit d'être ministre. C'est pas parce que t'as été un bon DIRCAB et que t'étais major de promo à l'ENA, tu fais un bon ministre. Je suis désolé, cette porosité entre les deux mondes, elle pose un problème d'efficacité et de représentativité dans notre pays, quoi.
2: Mais moi, je me souviens d'une anecdote que nous avait racontée feu Claude Goasguen, qui était maire du 16e arrondissement de Paris, qui avait été dans le gouvernement Juppé sous Jacques Chirac. Il avait été ministre de la réforme de l'État et de la décentralisation. Et il nous avait raconté comme ça un jour où on discutait avec lui quand on faisait le conseil des GG, tu sais, avec les élus. Que lorsqu'il est arrivé au ministère, il me dit, je dépendais de Bercy, du ministère de l'économie et des finances. Il dit, quand j'étais arrivé, il dit, à mon âge, il dit, j'ai passé un grand oral. C'est-à-dire, j'avais les gars de l'administration qui étaient devant moi. Et qui m'avaient dit, voilà ce que vous ne pourrez pas faire. Il dit, mais attendez.
0: Je suis le ministre.
2: Il dit, non, monsieur, on va vous donner votre feuille de route. Et je me souviendrai toujours de cette anecdote de Claude Goasguen. Et il dit, j'ai été quasiment bloqué tout le temps.
0: Et c'est pour ça que la France est un réformable.
2: Et il est resté ministre 6 mois. Alors, et il a dit, je tire parce que j'ai pas le pouvoir.
7: Imaginez avec Emmanuel Macron qui a fait valser les ministres depuis 10 ans. Donc le type, il est à peine arrivé.
0: Pourquoi il s'est rien passé?
7: En fait, t'es un communicant.
5: Non, mais t'es le porte-parole de l'administration. En fait, c'est toi qui dis dans les médias ce que ton administration a envie que tu dises. Alors ça va peut-être vous surprendre, mais je suis assez d'accord avec cette idée. Et pour une fois, c'est une idée pas impossible à mettre en place et qui pourrait changer beaucoup de choses parce que quand on voit alors évidemment il faut pas essentialiser les hauts fonctionnaires et les mettre tous dans le même bateau, il y en a plein qui font un travail remarquable et qui travaillent nuit et jour et nuit beaucoup plus que ce qu'on croit pour et beaucoup plus que les 35 heures pour réformer l'État. Je pense notamment aux services du numérique. Quand on voit de l'extérieur, ça a l'air assez chaotique, l'État et le numérique. Quand on les rencontre, on se rend compte que avoir mis en place France Connect, etc., c'était très difficile. Et quand tu les vois, c'est des gens qui travaillent nuit et jour et nuit, qui travaillent le week-end, qui comptent pas leurs heures et qui pourraient gagner 5 fois plus dans le privé puisque c'est des jobs très recherchés. Une fois qu'on a dit ça, c'est vrai que il y a quand même un problème de l'administration qui se sent au-dessus des lois et au-dessus de la politique. Si on veut être dans une vraie démocratie vivante, il faut que le vote puisse influencer la décision publique. En revanche, est-ce que donner tous les pouvoirs au président, sachant que le pouvoir de nomination, c'est
6: non,
5: déjà...
6: Non, mais président, parlement, peu importe.
5: À qui on donne le pouvoir, ça c'est aussi une question.
6: Peut-être le Parlement.
5: Oui, mais moi j'aimerais qu'on donne plus de pouvoir au Parlement, j'aimerais qu'on donne plus de pouvoir aussi décentralisé et qu'on supprime tous les échelons intermédiaires. Donc... Tout ça pour dire quoi? Tout ça pour dire la réforme institutionnelle, c'est la base de ce qu'on doit faire pour changer.
7: On ne doit même pas faire de réforme institutionnelle, hein.
5: Quel que soit le sujet dont on parle au GG, qu'on parle de l'école, qu'on parle des armées, qu'on parle du changement climatique, qu'on parle à chaque fois, on en arrive au même point, les politiques n'ont pas de marge de manœuvre. Donc la première décision que doivent prendre le prochain président de la République, c'est comment on redonne de la marge de manœuvre aux politiques et donc indirectement aux Français.
2: David, bonjour.
8: Bonjour.
2: Okay, David, chauffeur routier dans la Somme, vous seriez...
8: Oui, c'est ça.
2: Pour que la haute administration, la direction de la haute administration change à chaque président ou pas?
8: Ah oui, tout à fait, tout à fait. Moi, je suis pour que un président ou une présidente élue puisse mettre en œuvre la politique pour laquelle elle a été élue par les Français. Mmh. Et que ce ne soit pas comme vous racontiez l'anecdote, que ce ne soit pas les hauts fonctionnaires qui disent, ben non, en fin de compte, les hauts fonctionnaires vont contre le vote des Français, en fin de compte. Puisque les Français ont mis au pouvoir quelqu'un pour faire des réformes, et les hauts fonctionnaires disent c'est désolé, mais ces réformes-là, vous ne les ferez pas. Mais donc, à quoi ça sert qu'on aille voter si on met quelqu'un au pouvoir qui ne peut pas faire ce qu'il a dit pendant toute sa campagne?
2: Surtout que les Français lui ont donné mandat, quoi. Donc, ouais.
8: Les Français ont donné mandat à la personne. Enfin, on donnait mandat à un homme
2: politique.
8: Pour être le premier des Français et faire sa politique, elle n'a pas donné mandat aux fonctionnaires.
7: Surtout que
8: si c'est possible ou pas.
7: Les politiques sont les premiers à s'en plaindre. Le président Macron s'en est plaint souvent en disant mais ça ne suit pas derrière, l'intendance ne suit pas. Tu décides d'un truc et puis derrière, il ne se passe rien.
8: Oui, mais je suis d'accord avec vous. Macron s'en plaint, et qu'est-ce qu'il est en train de faire? Macron, il est en train de mettre à des postes
0: verrouille les institutions.
8: Il verrouille tout pour justement que le prochain président.
7: Exactement. Il reproduit le système. Emmanuel Macron est un produit du système qui rôle.
2: Même plus loin d'ailleurs, parce que regardez ce qui est dit si d'aventure Marine Le Pen arrive au pouvoir. Vous avez d'ores et déjà une espèce d'agitation de la fonction publique qui dit
7: on résistera.
2: Vous voyez, et puis il y a même tout un groupe de hauts fonctionnaires. Alors ils sont quelques centaines, mais s'ils sont à des postes clés en disant on n'appliquera pas, on n'obéira pas, ça verrouille tout le programme. Et vous créez de facto, vous créez une crise. Alors certes, le droit de grève existe. Alors il y a ce qui est le droit de grève, et puis ensuite il y a ce qui est de ne pas vouloir appliquer au nom de la désobéissance civile. David, vous étiez sur la ligne de Charles. Le président doit-il pouvoir virer tous les hauts fonctionnaires? Qu'est-ce que vous en dites? Est-ce que vous êtes d'accord avec ça, oui ou non? On va voir ce que vous en pensez. Est-ce que c'est un oui qui est largement majoritaire? Oui, super idée, à 90%. Pour terminer, j'aimerais bien qu'on nous raconte ce qui se passe du côté de Perpignan. Perpignan, où on a les files d'attente des patients devant l'hôpital. Il paraît que c'est tous les soirs pareil. Il n'y a pas de place, donc les gens restent sur les brancards. On sera notamment avec les pompiers du service départemental dans un instant. Et vous serez avec nous aussi au 32-16, il est midi moins 25.
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0: Chut, tout le monde en rang, s'il vous plaît. Commercial,
1: présente.
0: Plombier,
3: présent.
0: Paysagiste,
1: présente.
0: Infirmier,
3: présent.
0: Parfait, tous les pros sont bien là.
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0: 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Là, il nous reste 10 minutes à passer ensemble avec Charles Consigny, Flora Guebali et Didier Giraud pour discuter de ce qui se passe à Perpignan. Perpignan, on a vu des patients attendre sur des brancards devant les urgences de l'hôpital. Et il paraît que cette situation se reproduit 4 à 5 fois par semaine. Bref, c'est-à-dire toute la semaine.
1: Oui, alors c'est pas forcément parce qu'il y a plus de patients, mais visiblement, il n'y a pas assez de médecins, pas assez de personnel, pas assez d'infirmières, etc. Et donc, les urgences saturent et ça crée un bouchon, en fait, à l'entrée des urgences. C'est-à-dire que les pompiers arrivent avec leurs patients et pendant plusieurs heures, ils attendent avec leurs patients à l'entrée des urgences, avant même de rentrer à l'intérieur de l'hôpital. Ça immobilise en fait tout le monde. Et derrière, il y a d'autres ambulances, d'autres pompiers qui arrivent et ça crée donc un bouchon, à tel point que les pompiers demandaient la création d'un poste médical avancé à l'entrée des urgences. C'est-à-dire qu'avant même de rentrer dans les urgences, tu auras un premier poste qui commencera à faire le tri et peut-être orienter plus rapidement les patients. On en est là, c'est quand même d'une misère absolue. Aujourd'hui en France, on imagine que certains de ces patients, s'ils arrivent avec des pompiers, sont quand même dans un état qui demande une prise en charge rapide et confortable. Là, ils sont dehors à attendre avec leur accompagnant.
0: On a le secrétaire général UNSAS 10, service départemental des incendies et de secours, des interventions et de secours, Vincent Froger, qui est là. Bonjour, monsieur Froger.
2: Bonjour, merci de me donner la parole.
0: Voilà, on voulait vous avoir pour que vous nous expliquiez vraiment la situation à Perpignan. C'est quasiment tous les soirs que ça se retrouve comme ça?
2: Bah déjà, ce qui est super, merci de nous donner l'écoute. Vous avez bien résumé la situation. Nous, ça fait 4-5 ans qu'on se bagarre sur ce sujet. On entend l'ARS, Monsieur Niveau, qui nous dit que ça arrive 4-5 fois dans l'année. C'est un épiphénomène. C'est pas vrai du tout.
1: Ah oui, minimise. L'ARS minimise.
3: Ah voilà, l'Agence régionale de santé.
4: Dans le fonctionnaire qui se donne de la substance.
0: Allez-y, Monsieur Froger.
2: Par rapport à nous, tout ce qu'on, vous savez, la situation, on est la béquille de l'hôpital aujourd'hui. On est en grève nationale, on demande des moyens, mais nos moyens sont bloqués à l'hôpital. Donc le problème, et puis il faut penser aux victimes. Les victimes, elles doivent être prises en charge correctement. Et il faut pas oublier le personnel de santé et les pompiers qui attendent environ, des fois, entre 1h30 et 2h30 sur le parking de l'hôpital pour être prises en charge.
0: Avec un patient dans le camion ?
2: Tout à fait. Le patient attend dans le camion, des fois, au dehors, en plein vent ou dehors en hiver, quand il fait froid. On n'est pas dans le tiers.
1: Mais en termes d'efficacité, c'est-à-dire que les pompiers sont immobilisés, ne peuvent pas
4: faire
1: d'autres interventions, donc ça paralyse tout. C'est
2: En fait, quand vous êtes bloqué à l'hôpital, ça fait l'effet quinconce derrière. S'il y a un malaise en centre-ville, on appelle la caserne qui est plus loin automatiquement.
4: Ouais, puisque le camion est pris, mais est-ce que vous avez identifié c'est quoi le problème? Où est le goulet d'étranglement? C'est quoi qui bloque?
2: Mais le problème, c'est qu'en fait, il manque d'infirmiers à l'entrée. C'est ce qu'on leur a dit, il faut renforcer les infirmiers à l'entrée. Nous, on nous dit qu'il n'y a pas assez de médecins, mais bon, ils nous disent toujours la même chose. Et après, des fois, par contre, on a l'excuse, il n'y a plus de brancard dans l'hôpital. Non, c'est pas entendable. À Perpignan, on a un directeur de l'hôpital qui a un peu d'humour, qui nous a mis un distributeur à pizza pour qu'on attende.
4: Non.
0: Donc, c'est vrai, sans déconner.
2: Oui, on nous l'a mis en photo, mais... On n'a pas de pétrole, mais on a beaucoup d'idées dans les terres orientales.
0: Vincent, attendez, avant que les grandes gueules réagissent, restez avec nous, parce que là, depuis 3-4 minutes qu'on a commencé la discussion, on a Hervé qui est sapeur-pompier à Mérignac, en Gironde. Bonjour Hervé.
5: Oui, bonjour.
0: Parce que vous nous avez appelé parce que vous dites, il n'y a pas que pour les collègues de Perpignan, ça se passe chez vous aussi, à Bordeaux?
5: Ah oui, ça fait des années qu'en fait le nombre d'heures d'attente aux urgences je dirais même il a explosé quoi. On attend on a même fait une grève qui était partie il y a quelques années, on a attendu jusqu'à 7 heures avec une victime aux urgences. 7 heures pour l'admission, sachant que la victime une fois qu'elle a admis, elle attend derrière.
0: D'accord. Non, donc vous vous retrouvez comme ça avec le brancard parfois à l'extérieur aussi ou dans le camion, à rester dans le camion?
5: Oui, alors pour cacher les choses, on nous demande de laisser la victime dans le camion, comme ça elle est pas visible,
2: comme chez nous.
5: Voilà.
2: C'est comme si vous étiez au supermarché, vous prenez un ticket, comme si vous alliez au supermarché au rayon boucherie. C'est inadmissible.
0: Ah la vache.
6: Et parmi les personnes qui attendent, il y en a qui sont en urgence absolue?
2: Non, parce que les urgences absolues, ils sont pris directement dans une autre salle. Fort heureusement. Mais parfois, vous attendez. Des fois, vous arrivez
4: même pas. Peut-être là qu'il n'y a pas assez de monde, en fait.
6: C'est dingue.
4: Ouais, non, mais, allez-y, Hervé, pardon.
2: Ouais, je veux dire, il n'y a pas assez de monde, c'est vrai, au niveau des urgences, de l'accueil des urgences, mais il faut aussi avouer qu'on amène de plus en plus de personnes qui n'ont rien à faire aux urgences. Hein.
4: Exemple, Hervé, alors.
2: De la bobologie. Hein. Vous avez de la bobologie, quelqu'un qui a mal au ventre, quand vous lui posez la question, ça fait 2 jours qu'elle a mal au ventre, vous lui posez la question à savoir si elle a appelé un médecin traitant, ben non, mon médecin traitant, il est en vacances, son remplaçant ne me prend pas.
1: C'est que ça, en fait.
6: C'est le problème des déserts médicaux.
4: Mais du coup, ça, c'est le manque de maillage de la médecine générale, tout simplement.
6: Mais des déserts médicaux, surtout.
7: C'est quand même accablant, ce qu'on entend, surtout que... on donne quand même énormément d'argent pour la santé. Il me semble que 30% des salariés du ministère de la Santé ne sont pas médecins. Vous savez, il y a un envahissement.
1: Il y a beaucoup d'administratifs.
7: Par l'administration qui ne cesse.
1: Dans les hôpitaux, il y en a plus.
6: Moi, j'ai des amis bien plus à droite que toi qui travaillent à l'hôpital et qui disent que ça, par contre, c'est faux et qu'il leur manque des administratifs. Donc,
7: il
6: faut demander au terrain, ils ne sont pas d'accord.
7: Moi, j'ai eu le cas comme avocat d'un chef de service qui était en conflit avec l'administration de son hôpital. Je peux dire qu'il y a quand même beaucoup de monde, ils se prennent des logements de fonction. Les directeurs, je suis désolé, mais dans quel monde aujourd'hui t'as encore des logements de fonction? Ça n'existe plus, les logements de fonction. Enfin, des syndicalistes qui se prennent des logements de fonction. Est-ce qu'on pourrait pas supprimer la moitié des emplois administratifs et remplacer par des médecins? Recrutons des médecins et des
4: soignants. Vincent Froger nous disait il manque des infirmières. C'est ça aussi, Hervé, chez vous à Mérignac, il manque des infirmières à l'accueil, de la prise en charge, c'est ça?
2: Oui, enfin, il manque des infirmières, il manque des médecins, il manque de tout le monde.
4: Il manque de tout. Allez-y.
2: Voilà le problème. On ne va pas jeter la pierre sur ceux qui sont à l'accueil des urgences. Je pense qu'ils font, on les voit, ils font au maximum. Mais le problème, c'est que le nombre d'évacuations à l'hôpital a explosé. Je vous parle de ça.
1: Est-ce qu'on a tout misé sur l'hôpital?
2: Le vieux soldat, mais il y a 20-25 ans, ce n'était pas du tout comme ça. On amenait des gens qui devaient aller à l'hôpital, des personnes qui avaient besoin de secours. Aujourd'hui, on amène à l'hôpital des personnes qui ont besoin de consulter un médecin.
1: Oui, mais parce qu'on a tout misé sur l'hôpital et on a maltraité la médecine libérale. Voilà ce que ça donne.
6: Non, mais Hervé ou Vincent, surtout, c'est quoi la moyenne d'âge des gens que vous emmenez? Est-ce que c'est plutôt des actifs ou des retraités?
4: Vincent.
2: Non, il y a un peu de tout. Mais il faut savoir un truc, Hervé va pas me contredire. Moi, ma victime, quand je l'ai dans mon ambulance, je suis responsable d'elle et je suis responsable quand elle est sur le brancard des urgences. Donc en fait, quand je stationne sur le parking des urgences, si elle a un problème dans mon ambulance, je suis responsable.
4: Bien sûr. Parce que c'est vous qui avez fait la prise en charge.
8: D'où l'engorgement de tout le système de secours, en fait.
2: Mais ça fonctionne de partout, alors. Mais rassurez-vous, nous, quand on est bloqué à l'hôpital, les interventions continuent derrière. Il y a les feux et tout. Et à un moment, on n'a plus personne.
4: Ouais, c'est fou, ça.
2: Et puis je ne parle pas des pompiers volontaires. Les pompiers volontaires, c'est un coût financier pour les départements. Ils sont bloqués pendant 4-3 heures d'intervention. Et qui c'est qui paye? C'est les départements.
4: Oui, c'est les départements.
2: C'est pas l'hôpital qui paye l'heure d'attente.
4: Et ce sont des gens qui sont mis à disposition aussi par leur entreprise, par l'employeur.
8: Non, mais c'est là
4: Vincent,
8: où aussi,
4: Vincent et Hervé, merci d'avoir été avec nous pour nous avoir aidé à mieux comprendre aujourd'hui tout ce problème qui doit être au cœur de la prochaine campagne électorale. Didier, tu voulais ajouter quelque chose?
8: Oui, je trouve que c'est un problème dans le régalien et que en fait l'État fait un espèce de transfert de charge là à ne pas recruter des pompiers volontaires, à laisser engorger les systèmes de santé. On s'éloigne du régalien et du coup c'est les collectivités locales, les SDIS qui assument le coût quoi.
4: Merci Hervé, merci Vincent,
8: c'est un vrai problème.
4: Pompiers, merci d'avoir été avec nous. Les grandes gueules, on se retrouve demain avec Abel Boyer, Antoine Dirce, Joël Dagosséry. Et alors nous serons avec Alexandre Massé-Dubois. Vous avez déjà peut-être entendu parler de ce confrère journaliste. Son livre fait pas mal de bruit. En fait, c'est un spécialiste de l'infiltration et il est resté pendant un an avec des dealers, avec un en particulier où ce dealer, il l'a vu aller vendre sa cam, c'est comme ça qu'on dit, en fait des bas-fonds jusqu'au très beau quartier et à des gens du showbiz ou des responsables politiques.
1: Il nous donnera des noms demain.
6: Des noms.
4: Profession dealer, je vous conseille d'écouter demain cette enquête au long cours en immersion d'Alexandre Massé-Dubois.
0: journaliste d'investigation. Il sera face au GG. Bonjour Estelle Denis.
9: Salut Alain, salut les GG. On a un grand témoin, nous, dans l'émission. Dans un instant, on est ravis. C'est Jean-François Rial, le PDG de Voyageurs du Monde, qui va passer trois heures avec nous.
10: Bonjour Jean-François.
9: Voilà, qui va débattre de tous nos sujets. On va parler évidemment avec lui et avec Baptiste Desmontiers et Juliette Briens du gouvernement qui veut mettre les retraités à contribution. D'accord, pas d'accord? Écoutez, appelez-nous, bien sûr, 3216 pour réagir. On vous attend. On parlera également de la hausse des prix des carburants. Est-ce que vous souhaitez un retour des gilets jaunes? Il y a pas mal de personnalités politiques qui appellent les Français à se mobiliser. Est-ce que c'est une bonne chose ou pas? On en parlera à midi et demi. On parlera également de l'IA qui prend de plus en plus de place dans nos vies. Il y a quand même 2/3 des Français qui utilisent l'IA aujourd'hui, alors qu'il y a 2 ans, on ne savait même pas ce qu'était ChatGPT. Argent, loisirs, travail, amour. Faut-il tout déléguer à l'intelligence artificielle? Là encore, dites-nous ce que vous faites grâce à l'IA. On vous attend. Et puis, comme Jean-François Rial est notre grand témoin, on parlera grand voyage. Est-ce que voyager au bout du monde, ça vous fait encore rêver? On sait qu'il y a aussi beaucoup d'écologistes qui nous disent qu'il ne faut pas faire plus de 2 grands voyages au long d'une vie. Est-ce que vous allez suivre
0: Anne Hidalgo précepte?
9: Oui, enfin, Anne Hidalgo, elle passe sa vie à voyager. Là.
0: Elle passe sa vie à voyager en avion, là, aujourd'hui.
10: En fait, elle n'en aura fait qu'un. Elle est partie, elle n'est jamais revenue.
9: Anne Hidalgo, elle n'a jamais dit ça.
0: Je croyais qu'elle prenait la sobriété, oui, Anne Hidalgo.
1: Non,
0: la
1: sobriété uniquement pour les voitures,
6: mais
1: pas l'avion.
6: Mais elle rend concret la transition écologique à Paris. Arrêtez de croire qu'Anne Hidalgo, c'est Mère Teresa.
9: Et puis, elle a peut-être un bac à compost dans son immeuble.
0: Peut-être aussi, oui, c'est vrai.
9: Et une voiture électrique. Vous voyez, on ne peut pas tout faire. Alors le tu préfères, c'est un tu préfères spécial voyage avec Jean-François Rial, Jean. Et puis il nous dira si on avait un seul grand voyage à faire dans une vie, ce serait quoi? Où faudrait-il aller?
0: La Nouvelle-Zélande, Tasmanie.
1: Le tu préfères, c'est quoi?
6: États-Unis.
9: Brésil. Et je viens de dire, c'est un tu préfères spécial voyage.
1: Mais un endroit où on n'y a jamais été.
9: Au Japon, alors.
0: Allez, bonne émission avec Estelle au 32-16.
1: Ballard, moi.
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28: Bonjour à toutes et à tous, c'est parti pour le défi hippique avec le Quintet Plus qui est programmé à 13h55 sur l'hippodrome de Beaumont-de-Lomagne. Attention, le numéro 2 a été déclaré non partant. Il ne sera donc que 13 trotteurs répartis sur deux échelons de départ à s'affronter sur la distance de 2550 mètres. Notre parieur, Ryan, n'a pas pu être avec nous, mais il a donné son cheval. Il a pris le numéro 13, Cool Chronos, un concurrent qui reste sur une belle cinquième place dans une course plus relevée. Et notre parieur pense qu'il est capable ici de jouer un premier rôle. Du côté de l'RMC, on va lui opposer un outsider avec le numéro 4, Hiroko Strike. Un cheval qui est entraîné par la famille Terry, qui peut ici s'illustrer le code dans ce côté plus et les proposer aux alentours de 20 contre 1. On rappelle la règle, si le numéro 13, Cool Chronos, termine dans le numéro 4, Hiroko Strike, notre parieur Ryan sera de nouveau avec nous demain. Bonne chance à lui et bon quintet.
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9: Dans un instant, dans Estelle Midi, on parlera du gouvernement qui veut mettre les retraités à contribution. D'accord, pas d'accord, vous réagissez. 3216 et le WhatsApp d'Estelle Midi, 0612 424 424. 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
9: Le journal tout de suite avec Rémi Barré. Bonjour Rémi.
30: Bonjour Estelle et bonjour à tous. Interdire les réseaux sociaux aux moins de 15 ans. Emmanuel Macron persiste et signe. Et puis le budget 2026, les retraités mis à contribution.
9: Un mois après la censure par le Conseil constitutionnel, l'interdiction des réseaux sociaux aux moins de 15 ans, Emmanuel Macron tente de passer par une autre porte.
30: Il a annoncé ce matin une nouvelle version de ce texte, texte qui sera cette fois présenté, Romain Hougues, à la Commission européenne.
31: Oui, afin d'être conforme à la fois aux recommandations du Conseil constitutionnel et au droit européen. L'idée, c'est de lister une dizaine de fonctionnalités nocives ou addictives de ces réseaux pour les plus jeunes. Par exemple, le déclenchement automatique de vidéos, le flux de notifications la nuit ou encore la communication avec des comptes inconnus. Cela permettrait de mieux cibler les réseaux sociaux concernés sans pour autant les nommer, ce qui est proscrit par les règles européennes. En août dernier, le Conseil constitutionnel avait considéré que le texte portait une atteinte disproportionnée à la liberté d'expression des adolescents, tout en reconnaissant toutefois la nécessité de protéger l'intérêt supérieur de l'enfant. Ainsi, Emmanuel Macron, qui a fait de cette question un cheval de bataille de la fin de son mandat, espère que ce nouveau texte pourra être validé et mis en application avant qu'il ne quitte l'Élysée au printemps prochain. Nous irons au bout, assure-t-il dans un communiqué.
30: Romain Hougues.
9: Le gouvernement au pied du mur face au budget 2027. Le texte doit être présenté le 1er octobre en Conseil des ministres, mais sa préparation devrait s'achever cette semaine.
30: Et selon Bercy, il y a 30 milliards d'euros d'économies à faire. Parmi les pistes évoquées par le gouvernement, une économie de près de 6 milliards d'euros sur les retraites, avec deux pistes précises émises: désindexer les retraites sur l'inflation ou alors supprimer l'abattement fiscal de 10% dont bénéficient les retraités, des retraités qui ont le sentiment d'être pris pour cible. Alexandre Thibault.
32: Participer à l'effort, Olivier est prêt à le faire. Avec 3200 euros de pension par mois, il s'estime privilégié.
33: Il ne faut pas que les petits retraités vraiment souffrent. C'est normal. Si on peut les aider, je ne suis pas contre. Il faut commencer par quelque chose. 6 milliards, c'est 6 milliards.
32: 6 milliards d'économies qui passent mal pour Gloria. Son loyer de 1400 euros payé, il ne lui en reste que 600 pour vivre à Paris.
34: On ne profite pas comme on devait profiter après avoir tant travaillé. On ne va pas au restaurant, on ne va pas en vacances.
32: Alors, faire un effort supplémentaire impossible pour elle.
34: Il y a d'autres gens qui doivent faire l'effort. Ceux qui gagnent beaucoup d'argent, comment on va vivre après, ce qui va nous aider après.
32: Parmi les deux solutions, entre désindexer les pensions sur l'inflation et supprimer l'abattement fiscal, Sylvain Denis, président d'honneur de la Fédération nationale des associations de retraités, en a une qu'il estime plus juste.
0: Elle est moins mauvaise. L'abattement de 10%, ça ne concerne effectivement que ceux qui payent des impôts. Alors que la désindexation risque de toucher tous les retraités.
32: Près de la moitié des retraités bénéficient aujourd'hui de cet abattement fiscal.
30: Et les retraités, on en parle dans Estelle Midi.
9: Mais oui, faut-il mettre les retraités à contribution? Ce sera notre premier débat, vous pouvez réagir bien sûr 32-16.
30: Toujours plus haut, le baril de Brent a dépassé ce matin les 107$, nouvelle flambée des prix. Avec le litre de gazole à près de 2,31€ en moyenne en France, une consommation de carburant qui chute, moins 6,6% en août, selon le président de l'Union Française des Industries Pétrolières, il était l'invité d'RMC ce matin. L'enquête se poursuit à Cléon, près de Rouen, pour comprendre l'origine du déraillement d'un TER survenu vendredi soir dernier. 44 personnes ont été blessées, 2 sont toujours hospitalisées. La circulation des trains reste interrompue entre Rouen et Elbeuf pour une durée indéterminée. Et puis après la démission jeudi du président Edgar Gros-Piron, l'intérim à la tête du comité d'organisation des JO d'hiver 2030 dans les Alpes va être assuré par son numéro 2, Vincent Roberti, on l'a appris ce matin. Le nom du nouveau président du COJOP ne devrait pas être connu avant plusieurs semaines.
9: Merci beaucoup Rémi Barré, on vous retrouve à 13h pour un prochain journal. Et tout de suite, Estelle Midi, c'est parti.
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9: Bonjour à tous, soyez les bienvenus dans Estelle Midi, à la radio sur RMC, à la télé RMC Story, canal 23 de la TNT. On est ravis de démarrer cette nouvelle semaine avec vous et puis ravis d'accueillir un grand témoin. C'est notre premier grand témoin de la saison. Il va passer 3 heures avec nous aujourd'hui. C'est Jean-François Rial, PDG de Voyageurs du Monde. Bonjour Jean-François.
1: Bonjour Estelle.
9: Voilà, on vous a choisi en premier grand témoin parce qu'on est tombé sur énormément de vos interviews, on a vu vos avis tranchés et on s'est dit, eh bien ce serait bien d'avoir un PDG aujourd'hui, 2000 salariés. Pour parler du climat actuel qui ne doit pas être très propice aux affaires, Jean-François, on va en parler.
1: Non, c'est pas génial.
9: Voilà, on va en parler durant 3 heures. Il y a également, bien sûr, autour de la table, Charles Magnien. Bonjour Charles.
2: Bonjour Estelle, bonjour à tous.
9: Il y a également Baptiste Desmontiers, notre grand reporter. Bonjour Baptiste.
3: Bonjour Estelle, va falloir maintenant me présenter comme un paysagiste parce que je ne suis plus du tout grand reporter.
9: Double casquette.
3: Double casquette.
9: Comment ça, vous ne partez pas partout dans le monde couvrir des conflits?
3: On continuera toujours. Puis de manière, grand reporter un jour.
9: Grand reporter toujours. Enfin, vous êtes un citoyen du monde. C'est ce que je retiens. Et puis nous sommes également avec la journaliste à l'incorrect, Juliette Brigaz. Bonjour Juliette.
4: Bonjour tout le monde.
9: Dans un instant, écoutez, on va parler du gouvernement qui veut mettre les retraités à contribution. D'accord, pas d'accord. Vous réagissez bien sûr 32-16. Et puis on va demander à Jean-François Rial ce qu'il en pense. 63 ans, hein, Jean-François, ça s'approche.
1: Je les ai.
9: Ah oui,
4: fait.
1: Je les ai. Je peux prendre ma retraite quand je veux. À part maintenant, j'ai mes annuités. Mais bien sûr qu'il faut toucher aux retraites. Ah, pas le choix.
9: On en parlera dans un instant. Jean-François, on parlera également de la hausse des prix des carburants. Est-ce que vous souhaitez, comme de nombreux politiques, un retour des gilets jaunes? Là encore, vous nous dites ce que vous en pensez sur le WhatsApp.
2: Le 06 12 424 424. Vous nous écrivez tous vos messages sur WhatsApp. On va les lire en direct.
9: Et puis à 13h30, l'IA qui prend de plus en plus de place dans nos vies, argent, loisirs, travail, amour. Faut-il tout déléguer à l'intelligence artificielle? Venez nous dire si vous vous servez de ChatGPT ou de Claude. Et pourquoi? On vous attend 32-16.
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9: Midi 6 sur RMC, on démarre Estelle Midi tout de suite avec la décision du jour et c'est celle du gouvernement qui, après des mois de réflexion, s'apprête à demander un effort aux retraités. Dans un contexte économique compliqué, les retraités, une fois n'est pas coutume, hein, Charles, vont donc être mis à contribution. Ce sera soit une désindexation des pensions, soit la suppression de l'abattement de 10%.
2: Oui, et le gouvernement sait que le sujet est explosif. Hein. Les ministres martèlent donc un message en ce moment. Aucun retraité ne verra sa pension diminuer. En revanche, l'exécutif assume, il compte bien leur demander un effort. Objectif, récolter autour de 6 milliards d'euros pour le prochain budget. Le Premier ministre a lancé des consultations pour trancher entre plusieurs pistes. Soit, première idée, ne pas indexer sur l'inflation les pensions de tous les retraités, ou seulement de certains d'entre eux. Autrement dit, les pensions n'augmenteraient pas au même rythme que l'inflation. Autre option, supprimer l'abattement fiscal de 10% dont bénéficient les retraités. Cet abattement leur permet de faire baisser automatiquement le montant de leurs revenus et donc de payer moins d'impôts sur le revenu. Si cet abattement était supprimé, les retraités seraient plus nombreux à payer un peu plus d'impôts sur le revenu. Si le gouvernement compte demander un effort aux retraités, c'est notamment parce que, selon l'INSEE, je cite, le niveau de vie médian des retraités dépasse légèrement celui de l'ensemble des Français. Mais rien n'est fait. Rappelez-vous qu'en 2024, puis en 2025, les gouvernements Barnier puis Bayrou avaient tenté de désindexer partiellement les pensions. On connaît la suite.
9: Alors, mettre les retraités à contribution pour ou contre? Je vais commencer bien sûr avec notre grand témoin du jour, Jean-François Rial, PDG de Voyageurs du Monde. On a échangé ce week-end sur ce sujet. Jean-François, vous m'avez dit que je veux absolument en parler.
1: Moi, je suis totalement pour, même si le sujet, il n'est pas que sur le niveau des pensions des retraités actuels. Il est sur le niveau des pensions des retraités futurs, il est sur la durée du travail, il est sur tout un tas d'éléments. Et puis alors, je pense que la mesure de la suppression de l'abattement est une mesure idiote, parce qu'elle ne fera qu'augmenter le niveau des prélèvements obligatoires. Ça sert à rien, il est déjà beaucoup trop élevé, ce niveau de prélèvement obligatoire, donc il faut baisser

0: Alors, Baptiste Desmontiers, ça y est, le gouvernement décide de mettre les retraités à contribution. C'est vrai que ça fait des mois, voire des années, que c'est carrément un totem. Ouais. Est-ce que c'est une bonne chose ou est-ce qu'au contraire, il faut pas toucher aux retraités ?
1: Et moi, je reste toujours persuadé qu'il n'y a pas de catégories socio-professionnelles qui doivent être totémisées dans la société. Il n'y a pas de tabou autour de la question des retraites. Personne n'a envie d'asphyxier les retraités. Personne aujourd'hui n'a envie que les retraités qui ont les pensions les plus faibles soient dans la précarité. Personne ne veut ça. Et aucun retraité ne souhaite non plus que les actifs, que ses enfants ou ses petits-enfants soient à l'agonie pour payer des retraites. Donc je veux dire, aujourd'hui, il y a du bon sens, il faut y aller. Bien sûr qu'il faut que tout le monde mette la main à la poche. Et bien sûr, je rejoins tout à fait ce que Jean-François Riel a dit. Les plus faibles, les plus précaires, on les met de côté. C'est une évidence. Mais il faut trouver quelque chose. Et aujourd'hui, la réalité, c'est que...
0: Mais à chaque fois, on dit, on les met de côté, ce qui est normal. Non, mais alors, eux aussi, on les met de côté. Et puis finalement, on va toucher aux retraites de plus de 5000 euros. Bah, il y en a quasiment pas.
1: Il y en a quasiment pas. 5000 euros, c'est évidemment 2000, pas ça. Hein, voilà, le seuil, il faudra le trouver.
0: Bah, 2000, mais... on vit pas non plus, on part pas à Tahiti.
2: Non, mais bien sûr. Mais personne part à Tahiti. Mais quand on perd 200 milliards d'euros sur le budget annuel de la France et qu'on emprunte à 4,5% et qu'on dépense 57% de la richesse nationale en dépenses publiques, il y a un moment donné, on peut pas continuer comme ça. C'est pas possible.
1: Ouais, et puis effectivement, moi j'entends tout le temps l'opposition stérile du débat qui consiste à dire ils ont travaillé toute leur vie, ils ont cotisé, etc. C'est vrai. Ils ont bénéficié aussi d'une période de croissance économique qui n'a pas de pareil dans l'histoire de l'humanité.
0: On ne peut pas leur reprocher, tu vois ce que je veux dire.
1: Mais personne ne reproche aux retraités. On reproche aux retraités absolument rien. La seule chose qu'on pourrait potentiellement reprocher aux retraités, oui, c'est bon, pas vous Estelle, mais moi je ne reproche rien aux retraités. Ils le savent, j'en ai parlé avec ma mère. Ma mère, elle fait partie de ces retraités aisés. Ma mère, évidemment qu'elle est favorable à mettre la main à la poche pour aider. Et évidemment qu'elle est consciente d'avoir bénéficié d'une période de croissance économique. Et elle me dit aussi, sur la pollution, sur le bilan carbone, dit on ne savait pas, je ne suis pas responsable. Elle n'est pas responsable. Mais aujourd'hui, ils voient bien, nos parents, nos grands-parents, ils voient bien qu'aujourd'hui, avec un salaire, leurs enfants et leurs petits-enfants galèrent alors qu'eux, ils étaient propriétaires d'une maison à 35 ans. Ils voient bien que la situation, elle a changé. Et ils n'ont pas envie qu'on soit dans la galère sur les 20 prochaines années de notre vie. Moi, ce n'est pas ce que je vois.
0: Mais j'ai peur que 6 milliards d'euros ne suffisent pas à ce que nos enfants ne soient pas dans la galère. Va-t-on trouver quelqu'un autour de ce plateau pour défendre le pouvoir d'achat des retraités, Juliette Briens ?
3: Mais moi, j'aimerais commencer par quelque chose. Parce que quand même, je pense que je vais finir par me faire déshériter par mes parents si je le dis pas. Et je vais quand même le dire. Avant de parler des retraites, on en parle beaucoup aujourd'hui et j'ai l'impression que ça fait quand même un peu office d'écran de fumée. Ce que je pense qu'il faut d'abord pour ce pays, c'est qu'il faut baisser les dépenses de l'État. Je pense qu'il faut remettre les Français au travail. Je pense qu'il faut revoir le millefeuille administratif français, notre nombre de fonctionnaires. Je pense qu'il faut revoir les innombrables aides inefficaces et dispositifs qui sont mis en place. Je pense qu'il y a énormément de choses à faire pour ce pays. Je n'essaie pas de mettre les jeunes actifs contre les vieux retraités face à face, de les catégoriser, de reprocher quelque chose aux uns et aux autres. Je trouve que le gouvernement Macron qui revient sur la réforme de la retraite est un scandale absolu. Parce que moi, évidemment, j'étais tout à fait prête à travailler plus parce que je sais que le système est vérolé et qu'on ne peut pas continuer comme ça. Et je pense également que le statut de retraité n'est pas un statut défavorisé en soi. Entre un jeune actif qui gagne 2000 euros, qui a deux enfants, qui rembourse éventuellement un crédit pour sa maison, et un retraité qui est propriétaire et qui bénéficie d'une pension de 4000 euros, je ne vois pas pourquoi l'un des deux serait sanctuarisé dans son statut. Ça me paraît absolument incroyable que lorsque on parle de crise de la dette, d'efforts généralisés, etc., on aille systématiquement se remplir les poches dans les poches des actifs. Et qu'on ait décidé que les retraités soient et bénéficient d'un statut privilégié, sanctuarisé, totémisé.
0: Donc
3: comme
0: on croit sur tout le monde, quoi.
3: Donc on croit tout le monde. Mais la vérité, c'est que moi, j'aimerais qu'on change de système, qu'on arrête avec le système par répartition et qu'on bascule doucement vers la capitalisation. Et j'aimerais aussi qu'on baisse les dépenses de l'État et qu'on arrête de tout le monde n'est pas d'accord.
0: Mais
3: parce qu'ils ne le font pas.
0: Si.
3: Et qu'à chaque fois
0: qui dit, mais moi j'ai envie qu'on
3: et qu'à chaque fois qu'on est en crise financière dans ce pays, la première chose que se dit le gouvernement, c'est qu'est-ce que je vais pouvoir aller prendre de plus, qui je vais pouvoir aller taxer en plus.
4: De grandeur. Hier soir, la parole du gouvernement, il faut expliquer que le budget, le gouvernement va devoir dévoiler sa copie d'ici le 30 septembre, là, donc dans quelques jours. Ce que le gouvernement dit, c'est il y aura 30 milliards d'efforts environ. l'essentiel de l'économie.

0: effort sera fait par l'État, c'est ce que promet le gouvernement, des économies sur les agences, etc., les budgets de certains dispositifs, et de ces 30 milliards, il y aura 6 milliards d'efforts des retraités. Mais ça, c'est uniquement pour le budget, là, dans quelques semaines. Ensuite, il y a la présidentielle qui arrive.
1: Jean-François Rial.
2: Non, mais il faut quand même qu'on ait tous en tête les grandes masses. C'est-à-dire qu'en fait, les gens n'ont pas conscience qu'aujourd'hui, on dépense 1600 milliards de dépenses publiques, Juliette, 1600 milliards. Et que la sécurité sociale, dans son ensemble, là-dedans, c'est autour de 1100, et les retraites, c'est 400. Donc, oui, pour optimiser les coûts de fonctionnement de l'État, le millefeuille, les agences inutiles, etc., mais vous allez avoir à redépenser sur l'État pour l'école, pour la sécurité et pour l'armée. Donc, au global, vous n'avez pas beaucoup gagné. Donc, si on veut sérieusement faire des économies sur les dépenses publiques en France, il faut toucher au système de protection sociale. Et c'est un homme de gauche qui vous le dit. Donc, je vais vous dire, je vais vous mettre à l'aise. Donc, les retraites, c'est le premier sujet. C'est 400 milliards. Il n'y a pas le choix. Et 6 milliards, c'est une goutte d'eau là-dedans. Donc, ce n'est pas parce qu'on fait des économies sur l'État, sur les dépenses inutiles, qu'on ne doit pas toucher au système des retraites.
1: Enfin,
2: ce n'est pas possible. C'est un problème de grande masse, tout ça. Et les 30 milliards d'économies
1: oui,
2: que le gouvernement nous raconte, c'est parce qu'en fait, ils sont coincés dans un système d'assemblée et de majorité qui les empêche de faire plus. Mais il faudrait faire beaucoup plus. Ce n'est pas 30 milliards qu'il faut faire. C'est ridicule, 30 milliards.
1: Alors en tout cas, c'est un sujet clivant, hein, les retraites, et vous êtes déjà très nombreux à nous appeler. Laurent nous appelle de Ruffec, dans l'Indre, il est agriculteur. Bonjour Laurent.
3: Bonjour Estelle, bonjour à tous.
1: Laurent, et alors vous avez 56 ans, vous n'êtes pas loin.
3: Ça dépend quand. Ça dépend, on va peut-être courir après, mais c'est pas grave.
1: Laurent, est-ce que les retraités doivent faire un effort, entre guillemets, est-ce qu'il faut les mettre à contribution?
3: Ah mais bien sûr. Et là, dans les différents choix entre l'indexation et le truc sur les impôts là, mais c'est les deux qu'il faut appliquer. C'est les deux. Il faut arrêter les efforts. On nous dit oui, mais les actifs, faut que vous répartir l'effort sur tout le monde. Mais vous croyez que quand on est actif, les efforts, on les fait pas depuis des dizaines d'années pour payer la sécurité sociale, pour des choses qu'on a pu, et pour payer des retraites qu'il faut qu'on emprunte sur les marchés financiers, et après, qui c'est qui rembourse les intérêts? Eh ben, c'est Bibi. Donc, à un moment donné, stop! Alors, je suis d'accord avec tout ce qui a été dit globalement. Le système, il faut le réformer. Les retraites, ça peut plus marcher comme ça. Mais malheureusement, à l'Assemblée nationale, ils peuvent bien proposer autre chose, ça passera pas. Donc, on peut toujours dire, ah bah oui, c'est pas assez, ok. Mais il n'y a pas le choix. Au moins, ça sera déjà ça de prix. Et de dire que les retraités, oui, avant, ils travaillaient plus et ceci et cela. J'ai quelques catégories, je suis pas sûr qu'ils travaillaient beaucoup plus. Hein. On en parle des cheminots.
1: Ils avaient moins de.
3: On en parle des choses.
1: Oui, mais ils avaient un taux horaire qui était supérieur au nôtre pour le coup. Alors ça s'équilibrait peut-être parce qu'ils partaient à la retraite plus tôt, mais en vrai, on peut pas dire qu'aujourd'hui nos journées de travail soient plus difficiles que les journées de travail des retraités. C'est pas vrai ça.
3: Ça dépend des métiers.
2: Non, mais en moyenne, c'est à la raison, monsieur.
3: Ça dépend des métiers.
2: La pénibilité des métiers était beaucoup plus forte il y a quelques années qu'aujourd'hui. C'est une évidence.
1: Et puis la médecine n'était pas la même.
3: Vous voulez venir en agriculture actuellement? Comment ça se passe physiquement? C'est peut-être moins compliqué physiquement.
1: Il y a des machines qu'il n'y avait pas il y a 40 ans, Laurent, quand même. Enfin,
3: ouais, mais moralement, vous croyez que c'est pas plus difficile? Les 30 glorieuses. Mon père était agriculteur, il a fait les 30 glorieuses. Il suffisait simplement de bosser et on gagnait du pognon. Simplement de bosser, on gagnait du pognon. Maintenant, on peut bosser, on gagne pas forcément de pognon. Et les actifs, maintenant, c'est à peu près la même chose pour beaucoup de professions. C'est-à-dire que pourquoi on parle des travailleurs pauvres? On ne devrait même pas être pauvre, ça devrait même pas être une catégorie quand on travaille.
1: Mais vous avez raison de parler de la charge mentale, entre guillemets, c'est un terme à la mode, effectivement. Après, le boulot est peut-être moins pénible, mais c'est vrai que on décroche plus alors qu'avant on décrochait. On se fait évidemment, on est peut-être plus inquiet aujourd'hui qu'il y a 40 ans. Oui. Baptiste Desmontiers voulait vous répondre.
4: Ouais, je voulais répondre à Laurent. Moi, je suis tout à fait d'accord avec ce que dit Laurent. En fait, on a constamment l'impression que le monde d'avant, c'était l'enfer, et que le monde d'aujourd'hui, c'est on se frise les moustaches. Le monde d'avant n'était pas que fait d'ouvriers qui allaient à l'usine Renault. Oui. Pardon, la mécanisation des chaînes de la France, c'est aussi des cadres, c'est aussi des travailleurs. Et pardon, moi, ma mère était dans
1: la fonction publique
4: et mon père était cadre dans le privé. Ils n'avaient pas une vie plus difficile que la mienne. Je suis désolé. Leur vie, leur journée de boulot, leur semaine de travail.
2: Vous ne pouvez pas prendre des exemples de vos parents.
4: Non mais
2: on aime beaucoup les parents.
4: Pardon, je termine.
2: Raisonner en moyenne. moyenne.
4: Je peux
2: en
4: pas
2: moyenne, il est évident que la pénibilité était plus forte il y a 40 ans qu'aujourd'hui.
4: Mais pourquoi, Jean-François?
1: Mais parce que c'est vrai, mais parce que les cheminots, c'était pas le même boulot dans les années 60 et aujourd'hui.
4: La France, ça n'est pas qu'un milieu d'ouvriers. La France n'est pas.
1: Mais il y avait plus d'ouvriers dans les années 60.
2: On n'a pas dit ça, Baptiste. On dit qu'en moyenne, c'était probablement en moyenne plus
4: probablement en moyenne. Déjà, on commence un peu à être un peu moins sûr.
2: Mais non, mais ça serait ça en moyenne tout ça, Baptiste.
1: Dans les usines, c'était pas le même travail. Tu vois, il y a les machines ont quand même.
2: Non, mais là, vous faites des polémiques.
4: Les patrons avaient des secrétaires, les machins, etc. Tout ça, ça a disparu. Il y a plein de choses qui ont changé.
2: C'est pas vrai.
4: Je trouve ça totalement
2: archaïque. Les patrons ont tout à fait des secrétaires.
4: Je trouve ça totalement archaïque d'opposer la.
2: Non.
4: Pénibilité du travail dans les années 70 à la pénibilité, la non-pénibilité du travail en 2020. Je suis désolé, c'est pas un axe de réflexion. La réalité, c'est que il y a quand même beaucoup de retraités qui n'ont pas le dos cassé et qui fonctionnent très bien. Et c'est, pardon Jean-François, aussi un homme de gauche qui le dit.
1: Alors attendez, on va partir d'une bataille.
5: Le totem de gauche. Moi, je suis plus de gauche que toi. Juliette, ça me rend tellement heureuse d'être de droite.
2: Ça veut dire grand chose aujourd'hui.
1: En tant que femme de gauche,
5: le totem. Alors, en tant que femme de gauche, je vais vous dire quelque chose.
2: Grand chose aujourd'hui.
1: Alors, oui, ça, c'est pas faux. Christine est avec nous. On va remercier Laurent, agriculteur à Ruffec, de nous avoir donné son point de vue. Et puis, on est avec Christine. Elle est retraitée infirmière. Bah, voilà un boulot difficile pour le coup. Et elle nous appelle de Bellancourt, dans la Somme. Bonjour, Christine.
6: Oui, bonjour, Estelle. Bonjour à tous.
1: Vous êtes retraitée depuis combien de temps, Christine?
6: Alors, moi, j'ai la chance, je dirais, d'être retraitée depuis 2-3 ans bientôt.
1: Oui.
6: En fait, je suis restée en catégorie B parce que moi, j'ai commencé à travailler, j'avais 16 ans en usine.
1: D'accord. Ah oui, okay.
6: J'ai racheté mes études d'infirmière. Donc, j'ai connu les 40 heures, j'ai connu les séries de cette nuit de 8 heures. Mmh. On était beaucoup moins à l'hôpital, moins de personnel à l'hôpital. Il n'y avait pas les brancards électriques, etc. On mobilisait beaucoup les malades. Donc, j'ai choisi de rester en catégorie B pour partir plus tôt à la retraite. En plus, j'avais 3 enfants.
1: D'accord.
6: Et j'ai fini avec une arthrodèse, voyez, au dos.
1: Je pense
6: que travailler pour quelque chose et c'était devenu très difficile pour moi de travailler.
1: Je peux vous demander combien vous touchez de retraite, Christine?
6: Alors, 1790 euros net.
1: D'accord.
6: Au bout de 40 ans.
1: Donc ça fait 2200, 2300 brut.
6: Ouais. Mmh. Ouais, mais bon, le brut, non, oui, je n'ai pas le brut. Hein, donc, moi, je suis partagée, en fait. Je pense que oui, il faut que les retraités participent. Parce que moi, j'ai 2 enfants qui viennent de rentrer dans la vie active. C'est pas facile pour eux. Et je trouve que c'est pas normal que pour nos
1: qui
6: jeunes
1: galèrent.
6: Qui galèrent et pour les gens qui travaillent, qui ne puissent pas avoir un peu de loisirs, manger correctement, etc. Mais je pense qu'il faut que ce soit à partir d'un certain seuil.
1: Mais c'est quoi le seuil, Christine? Parce qu'aujourd'hui, le seuil, on en parlait avec Jean-François Rial tout à l'heure, le seuil, ça risque d'être 2000 euros. Vous êtes au-dessus, parce qu'on parle en brut, toujours. Vous êtes au-dessus parce que vous êtes à 2002-2003. Est-ce que vous seriez prête à faire un effort? Alors, on ne va pas vous demander 500 euros, Christine, mais de peut-être un petit peu, c'est-à-dire soit une désindexation, soit de vous enlever l'abattement de 10%, ça reviendrait, mettons, à 50-60 euros par mois. Est-ce que ça, vous seriez capable de le faire?
6: Ah non, non.
1: D'accord.
6: Non, parce que... Et puis j'estime que si on doit toucher les retraités, qu'on touche, mais vraiment, tous les retraités. Les retraités, les ministres retraités, les présidents retraités,
1: Ce serait le cas, hein.
6: Retraités. J'espère que ce sera comme ça et que ce ne sera pas des petites mesurettes pour juste...
1: Mais vous vous dites non, en tout cas, Christine, on ne touche pas à votre retraite.
6: Non, moi non, parce que j'estime que pendant 40 ans, j'ai cotisé pour d'autres retraités, qu'avec cet argent-là, j'aurais pu le placer.
1: Oui, mais vous êtes partie à 57 ans à la retraite, même si votre boulot est difficile, Christine. Vos enfants, ils partiront peut-être à 70.
6: Oui, je sais bien, oui, mais ils commencent aussi à travailler plus tard. Moi, j'ai commencé à travailler, je vous dis, j'avais 16 ans. Moi, ma première fille, avec ses études, c'est évident que quand on commence à travailler à 24 ou 25 ans, on peut pas espérer partir à 60 ans. C'est mathématique, il faut compter les 40 années de travail. Donc, il faut que les jeunes comprennent ça aussi.
1: Bah, merci Christine, en tout cas, de nous avoir donné votre avis. On sent bien, Juliette, que ça va être compliqué quand même de réconcilier les uns et les autres, parce qu'à chaque fois qu'on parle de la retraite, mais c'est épidermique, c'est-à-dire que chacun parle de son propre cas. Bah, exactement. Baptiste avec ses parents, tout le monde est là à trouver un neveu, un oncle, un truc, et en fait, finalement, on n'arrive pas à s'en sortir, mais chacun prend son cas personnel.
5: Mais c'est normal, parce que le fait que les retraités aient payé des cotisations toute leur vie, c'est effectivement le cas. Le problème, c'est qu'on s'est un peu mis en tête cet imaginaire que quand on paye des cotisations, ça va dans un pot avec son propre nom qui est inscrit, alors que ce n'est pas le cas. C'est pour ça que moi, je pense que la seule réconciliation possible, c'est de pouvoir justement mettre cet argent dans son propre pot. En plus, c'est de l'argent qui ne dort pas, qui va être utile à l'économie, et effectivement de cotiser pour sa propre retraite grâce au système par capitalisation qui, certes, prendra du temps à être mis en place, mais pour moi, je pense qu'il réconciliera effectivement les générations.
1: Sur vos royales.
2: Là, il y a un gros souci là quand même sur la capitalisation, parce que déjà vous avez deux systèmes de capitalisation possibles, la capitalisation individuelle, bon très bien, moi je suis totalement contre, et la capitalisation collective, pour garder quand même l'esprit d'une juste répartition des retraites entre les retraités. Mais si vous faites de la capitalisation aujourd'hui, vous n'avez pas d'argent, parce que l'argent des cotisations va aux retraités actuels,
1: oui.
2: Donc il faut s'endetter. OK. Et aujourd'hui, si vous vous endettez pour lancer la part de capitalisation, c'est pour ça que ça me fait marrer, moi. Tous les mecs qui se pointent avec leur idée de capitalisation géniale. Faut juste que vous ayez conscience que les marchés financiers, à long terme, quand ça se passe bien, ça gagne 4% par an. Quand ça se passe bien, hein. OK, quand vous gérez bien, etc.
1: Pas mal, hein, 4% par
2: oui,
1: an.
2: Oui, sauf que SL, on s'endette à 4,5, là.
1: Oui, bah, ça, j'entends.
2: Donc,
1: bien.
2: En fait, la capitalisation, aujourd'hui, c'est un leurre. Quand les taux étaient à zéro, c'était génial. Non mais vous allez m'expliquer comment
5: vous
2: on fait.
5: Vous avez dit vous-même, que la retraite c'est la première dépense de l'État. Donc c'est la dette, elle est aussi intimement liée aux dépenses.
2: Si
5: elle est intimement liée aux dépenses qu'on fait pour les retraites. Oui, les dépenses publiques.
2: Mais ces dépenses, c'est 400 milliards.
5: Il faut avoir une vision long terme.
2: Non.
5: Bah si.
2: Mais non, mais on peut pas raconter n'importe quoi, Juliette. Ces 400 milliards, ils vont aux retraités actuels. Soit vous décidez d'en donner 300 aux retraités actuels et vous baissez les retraites de 25%. Très bien, c'est votre choix. Et vous en mettez 100 sur capitalisation. Mais il faut choisir, à un moment donné. Il n'y a pas d'argent magique, hein.
5: C'est parce que alors, c'est un mix qu'on commence par un mix. Et il y a d'autres pays qui le font très bien. Je vois pas pourquoi la France est incapable de
2: sacrifier. Juliette, pourquoi les autres pays
5: l'ont fait? On est déjà sacrifié. Moi, je me sens génération sacrifiée. Je suis désolée de vous le dire.
2: Non, mais je comprends.
5: Quand je vois ce qui part aujourd'hui.
2: Je comprends. Mais Juliette,
5: de mon salaire brut, je me sens génération sacrifiée.
2: Vous ne proposez aucune solution concrète pour la capitalisation. C'est ça, ce qui est le problème qu'il y a.
1: Alors, juste, on va voir les messages. De toute façon, on n'arrivera pas à réconcilier qui que ce soit sur ce débat.
0: Il n'y a plus de messages. Tiens, on avait Isabelle qui nous avait appelé pour nous dire qu'elle est retraitée, qu'elle a 66 ans, mais qu'elle est obligée de continuer de travailler. Et donc, elle nous dit que c'est déjà très pénible quand on est retraité de devoir travailler pour boucler ses fins de mois. Si en plus, on nous demande un effort supplémentaire, ça ne passera pas, nous dit Isabelle. Philippe, lui, qui nous dit, moi, je suis moi-même retraité et faire contribuer ma génération ne me choque pas. Il faut que l'État fasse aussi des efforts, mais c'est à nous aussi d'être aujourd'hui solidaires des jeunes générations qui boss, nous dit Philippe. Et d'ailleurs, quand on vous pose la question, faut-il mettre les retraités à contribution sur nos réseaux sociaux, vous avez répondu oui à 60%, Estelle.
1: C'est pas une très forte majorité. Dans un instant, on va voir si c'est bon pour le climat des affaires, je suis pas sûre. On va parler de ces appels qui circulent sur les réseaux sociaux pour un retour des gilets jaunes. Il y a même certains politiques qui s'y mettent. Est-ce que vous souhaitez un retour des gilets jaunes pour lutter notamment contre la flambée des prix des carburants? On en parle avec vous dans un instant. 32-16.
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1: Il est midi 32, vous êtes dans Estelle Midi sur RMC, RMC Story. Grosse ambiance sur le plateau, c'est un petit peu chaud. Avec Jean-François Rial, qui est notre grand témoin aujourd'hui, PDG de l'entreprise Voyageurs du Monde. Il est aux côtés de Juliette Briens, Baptiste Desmontier et Charles Magnien. Et je ne suis pas sûre qu'on fasse baisser l'ambiance tout de suite avec les appels du jour. Et ces appels, eh bien, ce sont ceux qui circulent sur les réseaux sociaux pour manifester le 17 octobre prochain contre la hausse des prix des carburants. La colère monte. Alors que le prix moyen du litre de gasoil a franchi les 2,30€, et ça rappelle bien évidemment le début du mouvement des Gilets jaunes en 2018. Plusieurs personnalités politiques poussent même les Français à se mobiliser. C'est le cas de Fabien Roussel, chef de file du Parti communiste, vendredi à la fête de l'UMA. Écoutez.
33: Comme nous l'avons fait il y a quelques années, d'envahir les ronds-points, de nous rassembler devant les sous-préfectures, devant le siège de Total, devant les lieux de pouvoir comme l'Élysée, Matignon, les ministères, il faut les occuper. Maintenant, c'est maintenant qu'il faut agir. Ne nous laissons pas tomber jusqu'aux élections présidentielles. Je vous propose de passer à l'action maintenant. Je vous propose de faire la révolution maintenant, dans la rue, avant les urnes. Parce que c'est maintenant que l'on souffre et c'est maintenant que l'on doit agir.
1: Jean-François Rial, je vous ai senti désabusé en écoutant Fabien
0: Roussel. Non, mais j'ai eu un débat une fois avec lui sur une de vos chaînes confrères et il est très sympathique, mais il raconte absolument n'importe quoi.
1: Ah.
0: Notre ami Fabien Roussel. C'est-à-dire qu'une des raisons pour lesquelles notre dette a explosé, c'est qu'on a surcompensé les aides à la consommation, au prix des carburants, entre autres,
1: au prêt, etc.
0: Donc on a fait un peu ce que tout le monde a fait sur le Covid, on n'a pas fait plus, on n'a pas fait moins, on a sauvé nos entreprises. Mais c'est vrai que là-dessus, on en a fait beaucoup. Bon, malheureusement, on sait bien qu'on ne peut plus faire. On a trop de dettes, on a trop de déficits. Et donc, si on avait une grève, par exemple, ou un blocage du pays, ben, on baisserait encore notre production de richesse nationale.
1: Oui, mais l'ouvrier, on pénaliserait, qui fait son plein à 150 euros, il ne l'entend pas, ça.
0: Peut-être, je sais bien, Estelle, mais il va falloir qu'il l'accepte, parce que c'est malheureusement comme ça. Et si le gouvernement veut faire des petits gestes, il peut éventuellement le faire. Mais on sait très bien qu'on ne peut plus faire ça. C'est-à-dire qu'à un moment donné, il y a le réchauffement climatique, il fait plus chaud. Bah oui. Et c'est pas de la faute du gouvernement. L'essence coûte plus cher parce que Monsieur Trump fait n'importe quoi en Irak. Bah oui, c'est comme ça. Et ben, il y a un moment donné, il faut qu'on soit responsable. C'est-à-dire qu'on peut pas emmener notre pays à la faillite. On est déjà en difficulté. Moi, quand j'entends, je comprends les gens qui souffrent de ça. Je les comprends. Mais les politiques qui mettent de l'huile sur le feu, je trouve ça scandaleux.
1: Alors, en tout cas, le rassemblement, il pourrait avoir lieu le samedi 17 octobre, Charles.
2: Oui, et ce sont des appels pris très au sérieux par le renseignement territorial, selon une note dévoilée ce week-end par BFM TV. Selon les policiers, ces appels proviennent, je cite, de gilets jaunes qui annoncent leur grand retour, mais aussi de simples citoyens qui n'ont pas appartenu au mouvement à l'époque, avec des revendications identiques à celles de 2018. Le coût de la vie, l'inflation, le prix de l'essence à la pompe, la justice fiscale, voilà ce qu'on peut lire dans ces publications. Pour autant, difficile, à un peu plus d'un mois de l'échéance, d'évaluer l'ampleur que pourrait prendre cette mobilisation. Aucun mouvement national structuré pour l'instant ne semble piloter ces différents appels. Par ailleurs, sous ces appels lancés sur TikTok, sur Facebook, sur Instagram, les renseignements notent beaucoup de commentaires d'internautes qui soutiennent l'initiative mais ne participeront pas pour plusieurs raisons. La crainte des violences, la crainte des récupérations politiques ou tout simplement l'impossibilité de s'arrêter de travailler une journée pour aller manifester.
1: Alors, souhaitez-vous ou craignez-vous un retour des gilets jaunes, Juliette Briens?
3: Je ne le souhaite pas ni le crains. Enfin, c'est un mouvement qui, contrairement à là ce que je vois, c'est-à-dire un mouvement qu'on essaye de lancer par le parti politique, on voit, en gros, ça va pas vraiment être les gilets jaunes, ça va être un nouveau rassemblement et les filles parti communiste, alors que les gilets jaunes au début, avant la récupération, c'était un mouvement profondément citoyen, qui venait justement de la France qu'on n'entendait pas, et qui s'inscrivait dans un climat, non seulement d'augmentation des prix du carburant, mais aussi de mépris. Parce que, on se rappelle des petites phrases d'Emmanuel Macron à cette époque, ça a été les 80 km/h, ça a été la taxe carbone, voilà. Moi, ce que je dois rappeler...
1: La colère, on l'entend chez nos auditeurs.
3: Ah, mais il y a tout à fait... ils ont tout à fait raison d'être en colère. Mais pourquoi ils devraient être en colère? Ils devraient être en colère parce qu'entre les assises et la TVA sur le prix déjà taxé du carburant, c'est 50% du prix du pétrole, du prix du carburant à la pompe qui va dans les poches de l'État.
1: Peut-être qu'ils manifestent pour ça, pour la baisse
3: des taxes. Personne aujourd'hui ne réclame des chèques énergie. Tout le monde en a marre justement des petits chèques. Qui est gagnant et qui est perdant du chèque, des formulaires à remplir, etc. La colère, elle devrait être là.
1: Est là aussi.
3: Oui, mais je le dis. Mais c'est pour ça que je dis évidemment que je soutiens.
1: Donc vous soutenez ce mouvement.
3: Ah, mais je soutiens cette colère. Évidemment, j'ai pas envie que mon pays demain se retrouve à feu et à sang, des victimes.
1: Descendriez dans la rue.
3: Et en même
1: temps. Ça défile en bas de chez vous, vous y allez?
3: Oui, enfin, j'ai pas l'habitude d'aller dans les manifestations, mais j'ai le droit de soutenir une colère, sans descendre activement dans la rue. Je le comprends totalement. Pour moi, le problème, c'est que encore une fois, on a une double taxe sur l'essence et que la moitié du prix du pétrole à la pompe revient directement dans les poches de l'État. C'est un scandale.
1: Baptiste Desmoncier, est-ce que vous la comprenez, cette colère qui monte, encore une fois, il y a énormément de Français qui payent 150 euros un plein de carburant, quoi.
4: Je comprends cette colère, je comprends la détresse même surtout de ces Français qui aujourd'hui, parce que c'est les petites professions les plus impactées, c'est les infirmières, c'est le personnel, les gens qui doivent voyager loin, etc. Je la comprends. Maintenant, est-ce que je souhaite un mouvement style type gilet jaune? Non. Non, pour une raison très simple.
1: Je vais dire gilet jaune du début.
4: Voilà, je vais dire, mais même du début, de la fin, de ce que vous voulez. Non, pourquoi? Et pour une raison très simple. Quand on descend dans la rue, c'est pour obtenir quelque chose. Ok? On est en année présidentielle. Donc, potentiellement, acculé, Macron et son gouvernement, ils vont faire quoi? Ils vont céder. Mais la réalité, c'est que cette revendication qui va être portée par une rue, qui va être violente, on imagine, ou en tout cas, bref, quelle que soit la revendication, elle va être là pour obtenir quelque chose. Donc, vous allez avoir des candidats qui vont dire amen à toutes les revendications. Ça va être du vent, du bullshit, ça sera pas appliqué. Donc, si, pardon, si des gens ont envie de descendre dans la rue pour se faire entendre, je pense que c'est pas la bonne année. Ça ne sert à rien.
1: Il y a les urnes. À limite, 18 avril, 2 mai, il y a les urnes.
4: Allez-y, mais si vous voulez descendre dans la rue pour obtenir un chèque sur les 4 derniers mois de l'année, ok, vous l'aurez, mais ça ne sert à rien. Ça va être détricoté. Si vous écoutez les promesses des candidats, c'est du vent, c'est faux. Emmanuel Macron nous avait dit plus personne dans la rue. Bon, il y a encore pas mal de monde dans la rue. Donc, moi, je dis, j'appelle les Français qui ont envie de descendre dans la rue. Je leur dis juste, moi, je vous comprends.
0: Non, il y a un truc.
4: Mais si on doit faire un truc, pardon, Jean-François, juste termine là-dessus. Mmh. Si on doit faire quelque chose, pas cette année, l'année prochaine, peut-être, mais cette année, ça ne sert à rien.
0: Une chose qu'on pourrait faire, et je rebondis sur ce que, même si je partage complètement ce que vient de dire Badiste, c'est pas le moment, ça va dégrader la situation, etc., etc. Mais par contre, le surplus de recettes fiscales généré par la hausse de la TPIB passe par le prix.
1: Taxe autante.
0: On pourrait la baisser, c'est-à-dire que on pourrait faire en sorte qu'à minima, l'État ne gagne pas plus que ce qu'il gagnait avant en faisant ce qu'on appelle c'est un peu complexe techniquement.
1: Mais comme les Français vont moins
3: à la pompe, donc en fait, l'État ne fait aucun.
0: Oui, peut-être, mais c'est quand même pas très moral que l'argent, qu'à l'heure actuelle, à cause de Trump qui fait n'importe quoi dans cette zone, l'État français gagne des recettes fiscales sur le dos des Français là-dessus.
2: Contexte par rapport à 2018, au gilet jaune du début, il y a deux différences aujourd'hui. C'est qu'à l'époque, on était en gros un an après l'élection présidentielle, il n'y avait aucun débouché politique. Il y avait quatre ans avant les prochaines élections présidentielles ou législatives. Là, il y a des élections dans quelques mois. On est en pleine campagne, il y aura présidentielle et législative. Donc beaucoup disent, la révolte, elle se fera dans les urnes. Et puis, autre grande différence, c'est qu'aujourd'hui, ce n'est pas la faute du gouvernement. Si les prix de l'essence sont montés, c'est la guerre, etc. Alors qu'à l'époque, ce sont des décisions du gouvernement. Français qui avait fait monter les prix de l'essence.
1: Et Johan est avec nous, nous appelle de Roubaix. Il est gérant d'une société d'ambulance. Bonjour Johan.
5: Oui, bonjour Estelle, bonjour à toute l'équipe et bonjour aux auditeurs.
1: Et Johan, est-ce que vous seriez prêt à descendre dans la rue et à créer, allez, on va dire, un nouveau mouvement des Gilets jaunes?
5: Ben là, oui, je pense qu'il le faut parce que, moi j'ai une société de 6 salariés dans le transport sanitaire. Et depuis les hausses de carburant, ça devient très compliqué et je vois ça d'un mauvais œil. Je pense que malheureusement, il va y avoir pas mal de liquidations d'entreprises. Donc, je crois que là, il faut. Je ne faisais pas partie des Gilets jaunes quand le mouvement s'est créé, je crois, en 2017 ou 2018. Mm-hmm. Mais là, il faut y aller. Il faut y aller. Je pense qu'il ne faut pas avoir peur et il faut montrer qu'on est mécontent. La situation ne peut pas perdurer comme ça. C'est pas possible.
1: Et vous serez dans la rue le 17 octobre, Johan, si jamais il y a une mobilisation?
5: Oui, j'y serai. Ce sera la première fois que j'irai manifester.
1: D'accord. Et aujourd'hui, Johan, cette hausse des prix des carburants, ça vous coûte combien par mois?
5: Je suis une petite structure. J'ai deux ambulances couchées. Avant, un plein dans mon ambulance me coûtait 90 euros. Maintenant, on arrive à plus de 150.
1: Ouais, donc évidemment, c'est difficilement tenable.
5: Je fais 2-3 pleins par semaine par véhicule.
1: Mais écoutez, merci beaucoup, Johan. Et je pense qu'on
5: est vraiment abandonné par les pouvoirs publics. C'est vrai que quand il y a eu le Covid, on a été aidé, il faut le reconnaître. On a pu faire du chômage partiel, on a eu des compensations par les caisses de par les sécu, mais là rien. On a l'impression que rien ne bouge.
1: Merci Johan de nous avoir appelé. Et il y a Jean-François Riel qui voulait vous répondre.
0: Non, je voudrais juste dire qu'il faut avoir conscience qu'une entreprise qui disparaît pour des mauvaises raisons, parce que là c'est des mauvaises raisons, ça va coûter beaucoup plus cher à l'État. Au final, en perte de revenus, de charges sociales, etc., etc. Donc, ce genre de situation, il faut absolument que l'État soit capable de faire du sur-mesure pour les sauver. C'est inacceptable qu'une entreprise aille au tapis parce que, tout d'un coup, les hausses de carburant la tuent. Là, c'est pas possible.
1: Et oui, mais malheureusement, l'État dit qu'il n'a plus d'argent, donc c'est une situation un petit peu inextricable.
0: Mais ça va lui coûter plus cher encore, Estelle. Donc, il faut qu'il le fasse. C'est la même logique que le Covid, là.
1: Merci Johan, en tout cas, d'avoir été avec nous. On termine avec des messages. Charles, les résultats de notre consultation.
2: Oui, ça divise cette perspective d'un retour des gilets jaunes. Philippe nous dit que ça rendrait l'économie française encore plus compliquée. On n'a pas besoin de ça en ce moment. On n'a pas besoin de bloquer les rues pendant des semaines, nous dit Philippe. À l'inverse, il y a Charlie qui nous dit « Mais moi, je travaille à l'hôpital. Je gagne 1 800 euros par mois. J'en ai pour 400 euros d'essence tous les mois. Je ne m'en sors plus. Comment me faire entendre à part en exprimant ma colère dans la rue ?» nous écrit Charlie. On vous a posé d'ailleurs la question sur nos réseaux sociaux. Est-ce que vous souhaitez un retour retour des gilets jaunes. Vous avez répondu oui à 65%.
1: Midi 43 dans Estelle Midi. Tout de suite, c'est Pierre-Antoine Damcourt, Damcourt 2027.
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1: Et aujourd'hui, Pierre-Antoine, vous allez nous parler d'une idée d'Édouard Philippe.
6: Eh oui, Édouard Philippe, en pleine campagne présidentielle, alors que tout le monde charbonne sur son programme, ils sont tous sur le pont pour prendre l'Élysée au mois de mai, et Doudou balance qu'il adorerait.
7: Le président est élu en mai, et il prend ses fonctions en septembre. Mmh.
6: Mais c'est du génie, mais Estelle, c'est du génie, tout le monde le sait, que la première chose à faire quand on passe un entretien d'embauche pour être sûr d'avoir le job, c'est de dire au DRH, alors par contre moi, je serai pas dispo tout de suite là, parce que le 15, je dois partir à Copacabana pendant un mois. Alors après, par contre, je suis prêt. Non, il y a le Tour de France qui commence, ça m'arrange pas des masses. D'ailleurs, moi j'avais écrit à Estelle avant la reprise de la saison, vous vous souvenez, j'adorerais un système où je n'attaque pas l'émission le 24 août, mais le 24 novembre. Et elle m'avait très gentiment répondu, si tu fais ça, je vais te broyer en deux, Damcourt, et tu vas bouffer à la paille pendant 3 mois. Ouais, non, mais c'est vrai qu'elle est toujours très douce avec toute son équipe.
1: Toujours.
2: Oui.
1: J'y mets un point d'honneur.
6: Ouais. Non, mais attendez, si ça se trouve, s'il est élu, Édouard Philippe, il va se mettre en télétravail, il fera des visios avec Donald Trump depuis le Havre. Ah, yes, Donald. Oh, wait, the camera is tombed. Oh, non, I'm not in sleep. I'm in Le Havre. Non. Bon, alors, Edouard, ne veut pas partir en vacances. En mai, il veut avoir du temps pour se reconcentrer sur lui-même. Et alors, Moi, j'ai une bonne nouvelle pour lui. Vu les derniers sondages, visiblement, il pourra bien se reconcentrer sur lui-même dès le lendemain du premier tour.
1: 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Et toutes les plateformes de téléchargement. Et puis
6: 13h50.
1: Le répondeur, les meilleurs messages laissés au 32-16 dans un instant. C'est pour vous, Jean-François Rial. On va vous dire à quoi vous ressemblez. Vous devez le savoir, mais les voyages en avion dans le futur, ce sera Anthony Morel. On n'arrête pas le progrès. À tout de suite.
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1: Midi 50, vous êtes dans Estelle Midi sur RMC, RMC Story, avec toujours le PDG de Voyageurs du Monde, Jean-François Rial, grand témoin de l'émission. Bah tiens, justement, on va parler voyage avec vous, Anthony Morel. On n'arrête pas le progrès.
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1: Et aujourd'hui, Anthony, vous allez nous dire à quoi vont ressembler les voyages en avion, mais dans 50 ans.
2: Oui, c'est ça. On va faire un petit exercice de futurologie. Alors, sous le contrôle de Jean-François Rial, il va nous dire ce qu'il en pense en basant sur plein d'innovations qui sont en cours de développement et aussi un rapport qui avait été publié pour le compte d'une grande compagnie aérienne par des experts en technologie, des universitaires, des prospectivistes aussi qui imaginent le voyage de 2070. Alors, ça commence à l'aéroport, évidemment.
1: Oui, alors, ça, il n'y a pas de grand changement. Enfin,
2: Il y a des grands changements dans l'aéroport. Déjà, de simplicité, mais c'est déjà un peu le cas, c'est-à-dire pour s'identifier par exemple, le truc c'est qu'on a de la biométrie de plus en plus absolument partout. Ce qu'imaginent les auteurs de ce rapport, c'est que demain la biométrie fera tout, c'est-à-dire qu'on n'aura plus du tout besoin de sortir son passeport, on arrive, on est déjà analysé, reconnaissance faciale, ah on sait que c'était Estelle Denis, elle est là, elle vient d'arriver à la porte d'embarquement, et en fait tout est complètement fluide, il n'y a plus besoin de sortir quoi que ce soit. Certains imaginent même qu'on pourrait intégrer des passeports cardiaques, c'est-à-dire qu'on a des variations très très fines d'une personne à l'autre, donc là il y aurait même plus besoin de montrer son visage et on serait capable d'identifier les personnes comme ça, de savoir où elles sont, combien il y a de personnes dans tel magasin, où est-ce qu'est telle personne, et donc on peut vous suivre beaucoup plus facilement, vous n'avez plus besoin de sortir vos papiers.
1: Il y a aussi tout ce qui...
2: ça c'est génial, ça fait gagner du temps. Alors après certains diront oui mais c'est du flicage, bon il y a tout un débat. Alors il y a toute la question aussi du contrôle de sécurité, ça aussi hein, il y a énormément d'innovations qui sont testées, y compris en France d'ailleurs, pour que vous n'ayez plus besoin de sortir à chaque fois
3: à l'aéroport
2: l'ordinateur.
3: De Paris, c'est fait, hein.
2: Exactement,
3: c'est génial.
2: Mais c'est génial, ça fait gagner énormément de temps. Parce que maintenant vous avez en fait des appareils avec des scanners extrêmement sophistiqués qui sont capables d'analyser l'intérieur de vos bagages, ce qu'il y a à l'intérieur, donc on est capable de savoir s'il y a des explosifs, si c'est vraiment un ordinateur, s'il y a vous n'avez plus besoin de sortir le petit flacon parce que vous voyez, il est un peu trop grand et que voilà la trousse à pharmacie, le machin. Donc là aussi gain de temps. Même chose pour les portiques de sécurité, là aussi on a des trucs incroyables, on a des caméras intelligentes qui sont capables entre guillemets de vous déshabiller, pas littéralement évidemment,
1: j'y tiens pas,
2: mais de savoir si vous transportez en tout cas un couteau, y compris un couteau en céramique, des explosifs. Là encore, on n'a plus besoin de passer au bip bip. L'idée, c'est que ça va permettre de fluidifier la circulation, tout ça. Et donc, ça permet de gagner du temps. Et puis, les bagages, eux, ils peuvent être pris en charge par des petits véhicules autonomes, voire des robots avec des systèmes de tracking pour éviter qu'ils se retrouvent à Sydney alors que vous partez à Rio de Janeiro.
1: Et à l'intérieur de l'avion, ça va se passer comment?
2: Alors à l'intérieur de l'avion, j'allais dire, ce sera la first class même en éco. C'est ce qu'imaginent les auteurs de ce rapport. Alors ça, ce serait génial. C'est-à-dire que les sièges de l'avion, par exemple, seront beaucoup plus confortables. On va avoir des nouveaux types de matériaux à mémoire de forme. Donc on va être capable d'analyser la forme de votre corps et vous allez être quand même beaucoup beaucoup mieux. Température qui va s'adapter en temps réel pour pas que vous ayez trop chaud ou trop froid. Et alors un truc qui est génial, c'est des petits capteurs de tension et de rythme cardiaque à l'intérieur des sièges qui vont pouvoir dire si vous êtes stressé
0: stressé ou pas. S'il y a des passagers qui sont stressés, qui font des crises d'angoisse.
1: Moi, ça me stresse. Hein,
0: oui, alors que le passager à côté de vous soit stressé.
1: Non, ça, ce qui me stresse, c'est qu'on me dise que je suis stressé.
0: Ah oui. Non, mais normalement, on vous le dira pas comme ça. Mais si on s'en rend compte parce que votre rythme cardiaque augmente, vous le verrez pas. Mais ce sera envoyé à une tablette sur la tablette du steward ou de l'hôtesse de l'air. Et si elle voit que ça va pas, bon, elle peut venir vous voir, vous offrir un petit remontant éventuellement, un petit voilà. Ça permet de se détendre un peu.
2: Avec
1: bonjour
2: modération.
1: Madame,
0: avec
1: je suis
0: modération.
1: Hyper stressée. Je sais, c'est la troisième fois que je vous appelle.
0: Mais c'est ça. Parce qu'il y a quand même, je parle encore une fois sous le contrôle de Jean-François Riel, mais il y a beaucoup d'avions qui doivent atterrir à cause de crises d'angoisse de passagers. Et mine de rien,
4: il y a 10% des gens qui ont très très peur en avion.
0: C'est énorme.
4: 10%, c'est énorme.
1: Qui monte.
0: Ah oui, mais bon, parfois on n'a pas le choix.
1: Oui, c'est vrai. Alors, est-ce que c'est vraiment réaliste là tout ce que vous dites? Parce que si on écoute certaines personnes, il n'y aura plus d'avions en 2050.
0: Oui, c'est vrai. Alors, il y a toute la question de la pollution, etc. Alors, déjà, est-ce que c'est réaliste? L'avantage des rapports à Vision 2070, c'est que de toute façon, en 2070, mais on n'ira jamais les voir pour leur dire que c'était faux.
4: Anthony, dans vos rapports, la Vision 2070, ils nous montrent cette dimension énergie, là. Qu'est-ce qu'ils disent?
0: Oui, c'est ça. Alors, sur la dimension énergie, ce qui est intéressant aussi, c'est que normalement, si on se projette en 2070, l'aviation devrait être assez largement décarboné avec les biocarburants, l'électrique, l'hydrogène éventuellement. Encore une fois, c'est si on se projette à des décennies de distance.
4: Ça tient pas la route tout ça. Hein,
0: ah bon, vous pensez ?
4: Il y a des solutions, mais pas celle-là.
0: Alors, dites.
4: Tout ce que vous avez dit avant, moi, je valide. Hein, c'est-à-dire que l'expérience à l'aéroport est catastrophique aujourd'hui.
1: Ça, c'est vrai.
4: Et tout ce que la technologie va pouvoir permettre de faire va l'améliorer, à condition que nos amis de la CNIL ne nous interdisent pas les histoires de la RGPD en balance. On verra ça. Bon, voilà. Mais là-dessus, vous avez entièrement raison. Je suis un peu plus sceptique sur le confort à l'intérieur de l'avion en classe économique, parce que, bien sûr, ils vont améliorer les sièges, ils vont améliorer beaucoup de choses. La technologie, les écrans, le Wi-Fi. Mais l'espace, j'y crois pas trop, parce que l'espace, c'est le CO2. Donc ça, j'y crois moyennement. Et quant à la décarbonation, alors là, je vais vous dire, il y a une seule et unique solution. Il n'y en a pas 50.
1: On arrête les avions.
4: Non.
1: Ça ne vous arrangerait pas.
4: Ça ne m'arrangerait pas, mais s'il fallait le faire pour sauver le climat, je serais d'accord.
1: D'accord.
4: Mais l'avion doit se décarboner au même titre que tout le reste et dans les mêmes proportions et dans le même rythme que le GIEC propose. La seule vraie solution qui existe, c'est l'hydrogène, ça marche pas pour le long courrier. L'électrique,
0: pour le moment, 2070, on
4: ça marchera jamais. Ça marchera jamais, Anthony.
1: C'est pas la solution.
4: Ça marchera jamais pour un problème de poids.
1: On a 30 secondes.
4: Alors, je vais vite. La seule vraie solution, les biocarburants, ça marche pas, il y en a pas assez. 4% du kérosène. La seule vraie solution, c'est ce qu'on appelle le carburant de synthèse. Et là, c'est infini. On peut produire du carburant qui émet zéro CO2. Le seul contrainte, c'est que c'est beaucoup plus cher et qu'il faut beaucoup d'électricité et carbonée. Voilà.
0: Pour l'instant, en 2070.
4: Par contre, même en 2070, ça marchera pas votre hydrogène. Ça marche pas.
1: Il y a un truc génial, et j'arrête.
4: Oui. Il y a un truc génial, c'est 2100.
1: Oui, vraiment.
4: C'est le vol suborbital.
1: D'accord. Et bien, on en parlera à 14h. Ah oui. On parle voyage à 14h. Merci beaucoup, Anthony Morel. Tous les jours. 13h50, dans Estelle Midi. Dans un instant, le zapping, le meilleur de l'actu sur RMC. À tout de suite.
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1: Dans un instant, dans Estelle Midi, le zapping, le meilleur de l'actu sur RMC, on parlera de file d'attente devant l'hôpital de Perpignan, de statut spécial pour les familles monoparentales et puis de la grande tournée de Céline Dion. 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
1: Rémi Barré pour les infos. Bonjour Rémi.
42: Bonjour Estelle et bonjour à tous. Jusqu'où? Nouvelle hausse des prix des carburants et puis le meurtre Zakaria, 15 ans à Romans-sur-Isère, un procès en famille.
1: Le baril de Brent dépasse les 107$. Nouvelle flambée des prix avec le litre de gasoil à près de 2,31€ en moyenne.
42: Les conséquences des Français qui roulent moins. Info RMC, la consommation de carburant a chuté de 6,6% en août dernier. C'est ce que dit le président de l'Union française des industries pétrolières. Il était l'invité d'RMC ce matin. L'ère de la débrouille, comme l'expliquent ces automobilistes.
43: Parce qu'on ne peut pas se permettre de faire des pleins à 2,40€, 2,50€, que j'ai vu tout à l'heure. C'est vraiment compliqué et on essaye de minimiser les coûts pour qu'on puisse faire nos déplacements.
44: J'avais plus d'essence à l'aéroport, c'était déjà très cher. Je me suis dit, je vais m'arrêter sur l'autoroute. Là, c'est encore plus cher. J'ai fait que 10 euros d'essence pour me rapprocher de ma ville et essayer de trouver une station un peu plus accessible.
45: Moi, dans deux semaines, ça y est, j'arrête l'activité. J'en peux plus. Il y
0: n'y a pas que le gasoil, là, on paye tout, plus le gasoil, ça a rajouté. 2,25. Il y a certains endroits où ils sont à 2,60, 2,70, 2,30, 2,35. C'est impossible.
1: Il est l'auteur du coup de couteau qui a entraîné la mort du jeune Zakaria, 15 ans, en avril 2024 à Romans-sur-Isère. Un homme de 27 ans comparé à partir d'aujourd'hui devant la cour d'assises.
42: Et à ses côtés, sur le banc des accusés, son père et son frère, Constance Bostoen. Si au départ la justice pensait à un meurtre prémédité, les accusés sont finalement poursuivis pour homicide volontaire et ils plaident la thèse de l'accident.
2: Le jeune homme de 27 ans l'admet. Il s'est bien rendu dans la cité avec son père et son frère pour s'expliquer avec un habitant. Mais sur place, il assure être vite dépassé par la situation. Sa famille est encerclée. Il ramasse alors un couteau pour se protéger, dit-il, et poignarde accidentellement le jeune Zakaria, comme l'explique maître Jérôme Goudard, son avocat.
3: Depuis le départ, il reconnaît avoir été l'auteur d'un coup de couteau qui a donné la mort. Maintenant, le contexte dans lequel ce coup de couteau a pu être donné devra être explicité. On est sur un contexte qui est parfaitement exceptionnel, dans la mesure où ils se sont retrouvés à trois contre plusieurs dizaines de personnes, et la situation va totalement dégénéré.
2: Une thèse accidentelle loin de convaincre les proches de la victime, car maître Guillaume Faure, leur avocat, l'assure. Zakaria n'a jamais pris part à la rixe, il a simplement essayé d'y mettre un terme.
4: Le rôle de Zakaria ce soir-là, c'est simplement un héros du quotidien. Zakaria est dépeint par tous comme quelqu'un de pacifique, de non-violent. L'état de la famille de Zakaria est catastrophique. Ils essayent de survivre psychiquement à tout cela, c'est d'une extrême complexité.
2: Les proches de Zakaria espèrent que l'accusé prendra ses responsabilités, lui, qui risque jusqu'à 30 ans de prison.
42: Une enquête judiciaire ouverte pour violence volontaire. Elle vise un policier national à Carcassonne, suite de la diffusion d'une vidéo où on voit le fonctionnaire jeter à terre violemment un jeune sans domicile fixe. Jeune sans domicile fixe décédé plusieurs jours après l'intervention policière en juin dernier. Le parquet de Carcassonne indique qu'à ce jour et en l'état des investigations, il n'existe aucun lien de causalité entre les faits filmés et ce décès survenu 13 jours après. L'enquête se poursuit à Cléon près de Rouen pour comprendre l'origine du déraillement d'un TER vendredi soir dernier. 44 personnes ont été blessées. 2 sont toujours hospitalisées. La circulation des trains reste interrompue entre Rouen et Elbeuf pour une durée indéterminée. Et puis après la démission jeudi dernier du président Edgar Gros-Piron, l'intérim à la tête du comité d'organisation des JO d'hiver 2030 dans les Alpes va être assuré par son numéro 2, Vincent Roberti. On l'a appris ce matin. Les courses, Estelle.
1: Oui, Jean-François Rial, vous aimez le quintet, les chevaux?
5: Moyennement, oui. Je ne suis pas un grand fan, je suis assez nul sur les chevaux.
1: Eh bien c'est dommage car c'est notre passion dans Estelle Midi et vrai. Nous allons justement nous intéresser au quintet qui a lieu à 13h55 sur l'hippodrome de Beaumont-de-Lomagne dans la discipline du trot suite au forfait du numéro 2. 13 concurrents répartis sur 2 échelons de départ s'affronteront sur la distance de 2550 mètres.
42: Le favori, Estelle.
1: C'est numéro 14, Japlou.
42: Bah oui.
1: Japlou, quel
42: oui,
1: cheval. Japlou,
42: oui.
1: Bon, Japlou Turgot, c'est pas le même. Non. C'est le cheval quand même qui possède le plus de gains au départ de cette course. Il a déjà gagné sur cet hippodrome, on y croit tout à l'heure.
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1: 13h05 sur RMC, la suite d'Estelle Midi, c'est maintenant.
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1: Estelle Midi sur RMC, RMC Story. On est très heureux de partager votre pause déjeuner, d'être avec vous dans votre voiture peut-être. En tout cas, nous sommes ensemble jusqu'à 15h avec un grand témoin. Aujourd'hui, dans l'émission, c'est Jean-François Rial, PDG de l'entreprise Voyageurs du Monde. 2000 salariés partout dans le monde. C'est le plus grand voyagiste sur mesure en Europe. Et donc, on est ravis d'être avec Jean-François Rial jusqu'à 15h. Il y a aussi autour de la table Charles Magnin, le grand reporter et désormais paysagiste. Il est en formation. Baptiste Desmontiers et la journaliste à l'incorrect Juliette Briens. Dans un instant, le zapping, le meilleur de l'actu sur RMC. On parlera de file d'attente devant l'hôpital de Perpignan, de baguettes à 60 centimes et puis la grande tournée de Céline Dion qui a démarré samedi soir à 13h30. Venez débattre avec nous. On parlera d'IA, loisirs, argent, travail, amour. Faut-il tout déléguer à l'intelligence artificielle? 2 Français sur 3 se servent de l'IA aujourd'hui. On vous attend 32-16 et sur le WhatsApp.
7: Déjà Thierry qui réagit, qui dit « Oui, je m'en sers tous les jours de l'IA, je m'en sers comme une aide, mais pas question de laisser l'IA
6: décider, c'est moi qui choisis à la fin, mais c'est vrai que je m'en sers désormais tous les jours, même pour aller faire mes courses. Maintenant, je me rends compte que je lui pose des questions. Voilà ce que nous raconte Thierry. Vous continuez à témoigner. 06 12 424 424, tous vos messages sur WhatsApp.
1: Et puis, on parlera voyage à 14h. Bah, ça tombe bien avec Jean-François Rial. Est-ce que voyager au bout du monde, ça vous fait encore rêver? Quel est le plus beau voyage à faire dans une vie? Bah, Jean-François Rial nous répondra. Vous pouvez d'ailleurs lui poser vos questions. Ce sera à 14h.
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1: Et on démarre tout de suite avec un extrait d'Apolline Matin, ce matin sur RMC. Faut-il créer un statut spécial pour les familles monoparentales? C'est l'objectif d'une proposition de loi déposée aujourd'hui à l'Assemblée nationale. Le but, mieux protéger le parent isolé. Et pour Monia Douadi, présidente de l'association des familles monoparentales, c'est une mesure vitale.
7: Idéalement, créer un statut permettrait effectivement d'ouvrir un certain nombre de droits, notamment effectivement des adaptations tarifaires pour les cantines et toutes les activités municipales en réalité. Aujourd'hui, c'est calculé sur le quotient familial. Certes, il y a énormément de familles monoparentales dont le revenu les place sous le seuil de pauvreté, mais il y a aussi toute l'espèce de ventre mou, pardon, qui n'est pas éligible aux aides, qui n'est pas éligible au logement social.
8: Ils sont juste au-dessus des aides, mais qui ne s'en sortent pas.
7: Effectivement, et qui payent tout plein pot par contre.
1: Alors, Jean-François Rial, en préparant l'émission, vous m'avez dit il faut absolument parler de ça, c'est très important. Alors, faut-il créer un statut pour les familles monoparentales? On n'a pas déjà assez de statuts aujourd'hui en France?
5: Moi, je pense que oui, mais je pense qu'il faut même aller au-delà. C'est-à-dire que je pense que, par exemple, Macron, à un moment donné, a envisagé de modifier les droits de succession sur les familles recomposées. Dans le monde d'aujourd'hui, on n'a plus des familles classiques telles qu'on les imaginait.
1: Deux enfants et papa-maman qui restent ensemble toute la vie.
5: Il y a beaucoup d'autres organisations familiales qui existent. Et moi, par exemple, j'ai des belles filles à qui j'aimerais bien donner un peu d'argent. Eh ben, c'est pas possible parce que elles vont devoir payer si je leur donne, par exemple,

0: sur ce qui existe déjà, voir ce qui est efficace, ce qui ne l'est pas. Est-ce que le père paye bien sa pension s'il y a un père quelque part est-ce qu'il paye la pension qu'il doit à la... ou aux parents isolés, enfin comment, monoparental. Enfin bref, on peut peut-être regarder un petit peu là-dedans avant de créer un énième dispositif et un statut. Mais tout le monde a un statut. Chacun a des emmerdes dans la vie. Chacun a
1: ses petits problèmes. Oui, mais là c'est difficile.
0: Mais non, mais moi on peut créer un statut pour n'importe quoi à ce compte-là.
2: C'est peut-être pas que
0: on
2: pour
0: peut créer
2: les
0: un statut
2: Juliette
0: parce que
2: aussi.
0: Moi j'ai perdu ma mère à 5 ans. C'est quand même pas pareil que de la perdre à 20 ans. Alors on peut créer un statut pour ceux qui perdent leur mère un peu trop tôt. Enfin on peut créer des statuts et des dispositifs pour tout le monde. On n'a pas besoin de plus d'administratifs, de plus de dispositifs. De plus d'aides.
1: Il y a plus de familles qui sont en difficulté, de familles monoparentales.
0: Il y a des milliers d'aides déjà existantes dans ce pays. On n'a pas besoin d'en créer plus.
1: Là, mais peut-être que ça laisse un amas
0: d'aides. On n'a pas besoin.
2: Juliette, par exemple, vous êtes favorable au fait que ça change les droits de succession. Bah, il faut un statut pour ça. Si vous n'avez pas de statut,
0: mais non, il faut revoir les. Non,
2: les droits de succession, c'est pas forcément les aides.
3: Tout le code civil, l'administration, tout ce qui est fiscal a été prévu sur le modèle de la famille traditionnelle. Et depuis 20, 30, 40 ans, il y a un nouveau modèle de famille, de plus en plus de familles recomposées et tout ça, ça n'a pas été prévu.
2: C'est pas que les aides,
3: dans
2: ce
3: cas-là, c'est pas une question d'aide.
0: Faisons une grande réforme de la succession. Arrêtons de voler.
1: Pas que la succession, la famille.
0: Mais non, mais d'accord, mais dans ce cas, on n'est pas là à créer un petit statut de mère célibataire.
2: Les loyers, les conjoints, par exemple, quand vous êtes en famille recomposée. Vous n'êtes pas marié avec votre nouvelle femme, et bien vous décédez, elle n'a pas le droit de récupérer l'appartement. Il y a plein de trucs comme ça.
0: Mais moi je crois qu'il faut libéraliser la succession. En fait, ça va
3: pas. C'est pas la succession, c'est le quotidien.
1: Une maman qui élève seule ses trois enfants, peut-être qu'il faut qu'elle ait un statut particulier. C'est ça l'histoire.
0: On devrait juste pouvoir disposer de notre argent et de notre succession comme.
1: Mais arrête de parler des successions.
3: C'est pas que de la succession, c'est aussi le droit des beaux-parents quand il faut aller les formulaires, etc.
4: Je vais essayer de t'expliquer, voilà.
1: Alors, Baptiste Desmontiers.
4: C'est pas du tout du mépris, Juliette, mais je pense qu'effectivement, toi, tu vois ça sous l'angle des aides. En fait, c'est le droit, c'est la loi qu'il faut modifier. Aujourd'hui, moi, je prêche un convaincu, je suis probablement dans la même situation que vous, je suis dans une famille recomposée. Moi, aujourd'hui, ma compagne et mes belles-filles habitent sous mon toit, elles ne sont pas sur le bail pour des raisons techniques. Si demain, je me plante en scooter en revenant de la radio, elles ne peuvent pas rester dans la maison. C'est ça. Moi, aujourd'hui, je suis une famille monoparentale. Mais je suis dans la sauce sur plein de sujets. C'est pas une histoire d'aide. Moi, je suis pas je consomme pas des aides publiques. Moi, je demande rien du tout. Mais la réalité, c'est qu'aujourd'hui, le statut de la famille monoparentale n'existe quasiment pas dans le droit. Le code civil napoléonien a été fonctionnel à un moment, etc. Moi, j'ai pas la chance de Jean-François Rial. Je suis pas encore en mesure de donner quoi que ce soit à mes belles-filles. Mais c'est une discussion.
2: Ça va venir.
4: J'espère bien.
2: Paysagiste, tu vas faire fortune.
4: Jean-François, paysagiste, je suis entrepreneur. On en parlera en
2: absolument.
4: J'espère bien leur donner quelque chose et j'espère pouvoir transmettre à mes belles-filles quelque chose. Effectivement, là-dessus, c'est la succession. Mais il y a plein de situations dans la vie.
0: Quel rapport avec la famille monoparentale ?
4: Plein de situations.
0: Si t'es une mère seule et que t'as un enfant. Qu'est-ce que t'as besoin de statut comme statut en plus? C'est ton enfant. Elle hérite tout en toi. Elle a besoin de quoi de plus?
1: Mais peut-être qu'à la CAF, ce sera un statut particulier qui permettra d'avoir plus. De toute façon, à un moment,
0: donc on y revient. Donc me dites pas que j'ai tort.
1: Mais aujourd'hui, il y en a beaucoup plus qu'avant. Donc peut-être qu'il faut tout remettre.
2: Juliette, ça peut être fiscal. C'est-à-dire que par exemple, on pourrait compter deux parts pour une mère seule.
1: Exactement.
2: Deux parts dans le sens où compter le conjoint fictivement. Il y a plein de choses.
3: Je te donne un autre exemple qui ne coûte rien, qui n'est pas une aide, c'est donner une priorité par exemple aux mamans ou aux papas solo sur les congés en entreprise pour reprendre les vacances scolaires.
2: Ou sur les logements sociaux.
4: Juliette,
2: il n'y a pas que les aides. Sur les aides, on peut être d'accord avec vous.
4: Oui. Juliette, c'est peut-être pas très sympa effectivement pour toi, mais aujourd'hui, des parents qui sont en garde alternée, comme moi par exemple, n'ont pas vraiment trop de marge de manœuvre sur les vacances scolaires. Moi, si je ne peux pas me libérer, aujourd'hui, j'ai pas cette problématique, parce que j'ai pas de contrat, j'ai pas de statut, j'ai pas de boulot. Donc, je suis en train de créer. Mais si je peux pas me libérer pour mes vacances avec mes enfants, je les vois pas. Donc, c'est pas cool pour celui qui est célibataire et qui n'a pas d'enfant. Mais celui qui est célibataire et qui a pas d'enfant, normalement, il a la possibilité. Mais c'est ça le statut.
0: T'as raison. Mais est-ce qu'on devrait pas plutôt réformer le système de garde et peut-être en général et permettre aux parents de faire garder à leurs enfants plus facilement? Est-ce qu'on est obligé de
4: faire ça? Non, mais ça n'a rien à voir.
0: Comme ça,
4: je te prends l'exemple très simple. Tu as une mère célibataire. Elle a pas le choix, elle doit prendre ses vacances à telle période, sinon elle voit pas ses enfants. Tu réformes le système de garde. Tu réforme pas sa problématique. Elle demande à son employeur de pouvoir prendre ses vacances la première quinzaine de juillet. Si elle est protégée par un statut, elle va en bénéficier. Ça me semble pas incroyable. Et

0: peut-être pas créer des nouvelles aides, mais juste un statut.
1: Mmh. Alors, les GG ce matin sur RMC, des files d'attente devant l'hôpital de Perpignan et ce scandaleux. La photo est devenue virale sur Twitter. On y voit des pompiers qui attendent des heures avec leurs patients sur des brancards devant l'hôpital avant d'être pris en charge. En cause, un manque d'effectifs criant. Écoutez le témoignage de Vincent Froger, il est pompier et syndicaliste de l'UNSA S10-66.
2: Nous, ça fait 4-5 ans qu'on se bagarre sur ce sujet. On entend l'ARS, hein, Monsieur Niveau, qui nous dit que ça arrive 4-5 fois dans l'année. C'est un épiphénomène, c'est pas vrai du tout.
3: Hein, ah oui, minimise. L'ARS minimise.
4: Ah, voilà.
2: La situation, on est la béquille de l'hôpital aujourd'hui. Puis il faut penser aux victimes. Les victimes, elles doivent être prises en charge correctement. Et il faut pas oublier le personnel de santé et les pompiers qui attendent environ, des fois, entre 1h30 et 2h30 sur le parking de l'hôpital pour être prises en charge. À Perpignan, on a un directeur de l'hôpital qui a un peu d'humour, hein, qui nous a mis un distributeur à pizza pour qu'on attende.
1: Jean-François Riel, est-ce que ça illustre, s'il fallait encore illustrer la faillite de l'État?
5: Alors, je dirais pas la faillite de l'État, parce que on a un système hospitalier qui est reconnu dans le monde comme très performant en termes de qualité de soins et de compétences. On a par contre un très gros souci sur les urgences. Et c'est pas 5 fois par an, malheureusement. Hein. C'est à Paris, c'est permanent, etc., etc. Alors moi, à chaque fois que je vais à l'hôpital, ça m'arrive, que ce soit pour moi ou pour mon environnement personnel ou familial. J'ai une fille, par ailleurs, qui travaille à l'hôpital, etc. Moi, ce que je vois en tant qu'entrepreneur, hein, tout simplement, c'est un déficit organisationnel totalement délirant. Totalement délirant. Il n'y a rien qui fonctionne là-dedans sur le plan administratif. Et puis, par ailleurs, quand on sait qu'un hôpital touche de l'argent l'année prochaine en fonction du nombre d'actes de soins qu'il génère, c'est-à-dire qu'on est dans un truc schizophrénique, c'est-à-dire qu'il faut dépenser pour avoir du chiffre d'affaires. On est fou. Donc il faut évidemment réformer l'organisation. Mais la qualité des soins est très bonne, c'est-à-dire qu'il ne faut pas tout jeter là-dedans. C'est toujours pareil, hein.
1: Baptiste Desmontiers, ça vous scandalise de voir ces images, effectivement, des files d'attente devant un hôpital?
4: Ça m'étonne pas, et moi j'ai toujours été clair sur ce que je pense qu'il faut en France, c'est-à-dire effectivement pas réduire les budgets de l'éducation, pas réduire les budgets de la santé, on a besoin de cette santé. Donc pour moi il y a deux problèmes, il y a grand un, effectivement un manque de moyens criant à l'hôpital, on le sait, globalement les dotations elles ont plutôt baissé sur les dernières années. Pardon?
1: De moyens humains aussi.
4: Bien sûr, je parle de moyens financiers. Ça paye des hommes et des femmes. Mmh. Et puis, il y a un autre truc dont on parle de temps en temps, régulièrement même, c'est la bêtise des gens qui vont aux urgences. On parle des systèmes des urgences. Hein. Les urgences, aujourd'hui, sont en partie, c'est pas moi qui le dis, je reprends les propos d'infirmiers, de médecins qu'on voit régulièrement dans les médias qui nous disent, il y a des gens qui viennent aux urgences et qui n'ont pas des situations qui nécessitent d'aller aux urgences. Donc, je pense que, voilà,
1: la conjonction.
4: Pardon?
1: C'est les gens qui parfois n'ont plus de médecins.
4: Bien sûr, mais à un moment donné, c'est une histoire d'éducation, de savoir-être, de savoir-vivre. On va pas aux urgences quand on n'a pas un problème extrêmement urgent. On va pas aux urgences quand... Les urgences, enfin le terme urgence, c'est...
1: Oui, c'est vrai.
4: C'est vital, pardon, ou quasiment vital.
5: Non mais aller aux urgences et attendre 5 heures, c'est absurde.
4: Mais le nombre de fois absurde. Où il m'est arrivé d'avoir un pépin, je suis tombé en scooter il y a 2 ans, je peux vous assurer que j'ai réfléchi. Je pouvais me lever, je pouvais marcher, je me dis, il y a peut-être un truc, je vais peut-être attendre avant d'y aller, quoi, si je peux éviter d'y aller. Si les gens pouvaient se dire, si je peux éviter d'y aller, j'y vais pas, peut-être qu'on gagnerait un peu de fluidité aux urgences.
6: Je pense que les urgences sont devenues une béquille généralisée du système de santé. Et pour les personnes qui n'ont pas accès à un médecin tout de suite et qui n'ont plus d'autres solutions que d'aller aux urgences. Et pour ceux, évidemment, qui vont aux urgences alors que le besoin ne s'en faisait pas vraiment ressentir. Mais aussi pour l'hôpital lui-même, parce que les autres services, quand ils sont débordés, quand ils manquent de chambres, ils savent très bien où est-ce qu'ils peuvent faire patienter les patients et c'est aussi aux urgences. Donc c'est une béquille généralisée. Tout le monde se repose sur les urgences. Effectivement, il y a aussi des problèmes administratifs. Je pense que c'est criant. Il suffit de parler au personnel de santé. Ils vous le diront très bien. Et donc, tout ça fait qu'aujourd'hui, oui, on a des énormes problèmes, mais que moi, je réfléchis à trois fois même avant d'aller aux urgences, parce que je sais très bien ce qui m'attend.
1: Mais il faudrait y réfléchir à 3 fois.
6: Oui, c'est
1: en vrai. Voilà, il faudrait qu'on y réfléchisse tous. Est-ce qu'on en a vraiment besoin? Est-ce que ça peut pas attendre demain? Voilà, il y a ça aussi.
4: Question, si ça peut attendre demain,
1: oui,
4: c'est pas une
1: urgence. Il y a des gens qui sont dans des territoires qui font qu'ils peuvent pas appeler, comme quand t'es dans une grande ville, SOS médecin et avoir un médecin une heure après chez toi.
4: Perpignan, voilà. Estelle, je suis pas sûr que ça soit des gens qui viennent de 200 km de Perpignan.
1: Si t'es à 50 km,
4: il y a probablement des gens du Dijon.
7: 50 bornes.
1: Si t'es à 50 bornes de Perpignan, je peux te dire que t'as pas SOS médecin. Hein, donc à un moment, non, voilà. C'est aussi
4: très conscient.
1: C'est aussi malheureusement parfois la seule solution pour des gens qui s'inquiètent. Et si t'as ton gamin aussi qui est malade, bah en vrai tu vas plus t'inquiéter que si toi t'as un petit mal de tête. Et c'est humain aussi de pouvoir s'inquiéter pour ses enfants si t'as pas de médecin à côté dans ton entourage, pas d'SOS médecin, etc. Et que ta seule solution c'est les urgences. Non, malheureusement, tu y vas aussi quoi.
5: Il devrait y avoir un système qui trie beaucoup mieux les choses, qui oriente. Alors on est dans un entonnoir qui va directement et qui envoie tout le monde au même endroit. C'est catastrophique. On peut dans une entreprise un truc pareil, on pèterait les plombs. Voilà, c'est aussi simple que ça. Et pourtant, les gens qui soignent, qui sont aux hôpitaux, ils sont dévoués, ils s'occupent de vous. Il y a vraiment beaucoup de gens incroyables dans les hôpitaux. Donc on est dans un truc qu'ils ont fait. Et en plus, ils sont mal payés. En plus, les infirmières et tout ça, etc. Comme les profs.
1: Les GG ce matin sur RMC, on va bien sûr parler de Céline Dion. Céline Dion qui a entamé sa grande tournée. Vous n'avez pas pu la rater. Hein. Après 6 ans d'absence, c'était samedi soir. Il y avait du beau monde pour accueillir Céline Dion à la Plénitude Arena. Une pluie de people, mais également de politiques comme Gabriel Attal et Édouard Philippe. Et ça, ça a bien énervé Charles Consigny, l'avocat des GG. Écoutez.
8: J'apprécie plutôt sur le principe Édouard Philippe, par exemple, humainement, je m'étonne qu'il ait rien d'autre à foutre que d'aller au concert de Céline.
1: Ouais, c'est samedi soir.
8: Justement, le samedi soir. Je pense que le général de Gaulle, le samedi soir, n'allait pas au concert de l'équivalent de Céline Dion. Je pense qu'il lisait Chateaubriand au coin du feu avec Yvonne.
3: Il est en campagne, Édouard.
8: Et je préférerais ça. Oui, mais j'aime
3: ça. C'est un acte de campagne, hein. C'est pas. Bien sûr. Parce que j'ai rien à faire le samedi soir.
8: Mais si vous voulez, que la classe politique aujourd'hui, ce soit des gens qui vont au concert de Céline Dion le samedi soir, je trouve ça navrant. Je préfère les gens qui lisent Chateaubriand.
1: Jean-François Rial, vous y étiez ou pas ?
5: Non, j'étais pas. Je suis pas un grand fan de Céline Dion. J'ai des gens de ma famille qui vont. Mais moi, il y a un truc qui m'épate, c'est que ça prenne autant de place dans le débat. Et Charles est un copain. On n'est pas tous Charles Consigny.
1: D'accord.
5: On n'est pas toujours d'accord tous les deux. Même si j'ai beaucoup d'estime intellectuelle pour lui, mais je vois pas pourquoi il va s'emmerder la vie, enfin s'embêter la vie à commenter un truc comme ça sur les orphelins.
1: Parce qu'on lui a posé la question. Oui.
5: Mais je trouve qu'on devrait même pas lui poser la question. C'est comme Grégory Schneider qui en fait des tonnes sur Twitter et qui insulte cette pauvre Céline Dion.
1: Voilà, journaliste à Libération.
5: Il a le droit de pas aimer Céline Dion, il est pas obligé de l'insulter.
1: Juliette Briens, vous y étiez ou pas samedi ?
9: Non, j'étais pas, mon plan est tombé à l'eau.
1: Non, ouais.
9: Terrible, je devais être en loge avec ma petite coupe de champagne et en fait l'entreprise de mon mec a changé de courtier et du coup c'est tombé à l'eau cette histoire, donc catastrophique, un enfer.
1: Et vous y seriez allé?
9: Bah, bien sûr j'y serais allé, bon j'ai pas pu y aller.
1: Est-ce que vous auriez pas radé comme tout le monde et est-ce que vous auriez fait votre petit selfie?
9: Pas du tout,
1: voilà,
9: je suis pas du tout comme ça, j'ai lâché les selfies Instagram depuis un moment. Pour ce qui est des stars, des people, des machins, moi j'ai pas l'habitude, si vous voulez, de jalouser les privilèges des autres. Que Céline Dion invite ses amis stars à ses concerts privés, j'en ai rien à faire. Pour ce qui est du côté peopleisation de la politique, je dois admettre que ça m'énerve un petit peu aussi. Et effectivement, c'est pas forcément Chateaubriand, mais je trouve que ce côté, mais on le voit dans tous les partis, hein, de Bardella, Attal, voilà, donc Philippe, les concerts de Céline Dion et aller s'afficher là-bas, etc. C'est de la pupillisation de la politique.
5: C'est pas bête d'aller à un match de foot.
9: Et je trouve que la situation de la France appelle à plus de sobriété, appelle à plus effectivement d'une image plutôt de réflexion sur les grands challenges.
1: Oui, mais c'est populaire, Céline Dion,
9: c'est pas
1: bien
9: très grave, mais
1: s'ils y vont, c'est parce que c'est populaire et ils veulent montrer à quel point ils sont dans l'air du
9: tout, dans l'image. Enfin,
7: qui va voter Édouard Philippe après l'avoir vu au voir quoi ?
9: Non, personne.
7: Oui, mais on se dit, de voir qui aller voir quel concert.
5: Mais tellement d'accord avec ce que vous dites.
1: Ah ouais, mais il y a peut-être des Français qui se disent, vous vous rendez compte, Céline a invité Édouard Philippe. Ils doivent être proches.
5: Mais les politiques, quand ils vont chez des agriculteurs, quand ils vont au salon d'agriculture, quand ils vont, voilà, ils font ça tout le temps.
1: Bizarrement, ils y vont pas le samedi.
5: Pourquoi on commande plus Céline Dion que le reste? C'est au match de football.
1: Parce que Céline Dion, c'est pour
5: ils vont voir, ils vont voir PFC Lyon.
1: Ça c'est mon cas. Moi je suis allé voir PFC Lyon 0-0 samedi. C'était une autre ambiance.
7: Et vous n'êtes pas candidate.
1: Mais nous avons chanté. C'était d'autres chants, c'est vrai, qui nécessitaient moins de. Vous voyez.
7: Voilà. C'était plus simple à chanter.
5: Ils vont systématiquement dans des manifestations où ils se mettent en avant avec des stratégies de com. Céline Dion, pas plus, pas moins. moins que le reste, quoi. Voilà.
1: Oui, mais c'est quand même populaire, Céline Dion. Pour le coup, t'es homme politique. Moi, je comprends que t'ailles à Céline Dion pour montrer à quel point t'es hype.
5: Et peut-être
1: que
5: tu l'aimes, Céline Dion.
1: Peut-être, bah oui.
4: Honnêtement, vous connaissez ma position, Estelle.
1: Non.
4: Moi, ras-le-bol, Céline Dion, j'en peux plus de la place dans l'espace médiatique. En revanche, ouais, sur ce point-là, ça me dérange pas. Que les politiques, ils aient le droit. On leur demande, et je suis le premier à les critiquer pour leur inefficience, ils ont le droit d'avoir une vie le week-end. Et puis pourquoi on s'insurge d'avoir Gabriel Attal ou Édouard Philippe au concert de Céline Dion? La finale de la Ligue des Champions, excusez-moi, hein, les billets c'était autant plus cher, ou le même prix, voire beaucoup plus cher que Céline Dion.
1: Tu crois qu'ils ont payé leurs billets peut-être?
4: Mais non, mais ils étaient tous à la finale de la Ligue des Champions.
1: Ça n'a rien à voir, c'est du sport.
4: Mais Estelle,
5: non.
4: Vous avez des diplômes de mauvaise foi, Estelle.
1: Non, mais pardon, le sport c'est bon pour la santé publique, c'est un exemple.
4: Est-ce que c'est le sport du Qatar? Il y a plein de trucs. Non, mais aussi, Estelle,
5: la musique c'est bon pour la santé publique, voilà. Estelle. Bon, la musique c'est la culture.
4: Ah ouais.
5: Non, je pense qu'Estelle a une petite un petit conflit d'intérêt avec le football.
1: Mais pas du tout, pas du tout. Dans un instant, on va parler IA. Deux tiers des Français utilisent désormais l'IA dans leur vie quotidienne, amour, travail, sport. Est-ce que vous seriez prêt à tout déléguer à l'IA? Venez nous dire un petit peu ce que vous faites si vous confiez à l'IA vos difficultés amoureuses ou encore votre argent. On en débat avec vous dans un instant. 32-16, à tout de suite.
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1: Il est 13h30, vous êtes sur RMC, RMC Story, dont Estelle Midi avec notre grand témoin du jour. Il passe 3h avec nous, c'est le PDG de Voyageurs du Monde, Jean-François Rial. Il y a également la journaliste à l'incorrect, Juliette Briens, le grand reporter et désormais paysagiste, Baptiste Desmontiers et Charles Magnien. Et on va tout de suite poursuivre Estelle Midi avec l'omniprésence du jour, et elle ne vous a certainement pas échappé, c'est celle de l'IA dans nos vies. Alors que personne ne connaissait l'existence de ChatGPT il y a encore 2 ans, eh bien aujourd'hui, 2 Français sur 3 utilisent l'IA dans leur quotidien. Mais concrètement, Charles, on se sert de l'IA pour quoi ?
33: Pour tout, Estelle. On pense évidemment au travail, mais l'IA sert désormais de coach sportif, de conseiller financier, d'agent de voyage. Et même sur les questions les plus intimes, 4 Français sur 10 ont déjà utilisé l'IA pour une question personnelle, de santé ou de bien-être. Un usage qui varie selon les générations. Chez les moins de 24 ans, 90% ont déjà recours à l'IA. Chez les plus de 50 ans, on est aujourd'hui à 1 Français sur 2. Les Français l'utilisent, mais ont un regard critique, voire méfiant sur l'IA. 44% considèrent qu'elle constitue une vraie révolution, comme a pu l'être Internet, mais 54% l'aperçoivent surtout comme une menace. D'ailleurs, les grands patrons de l'IA, chez Anthropic, chez OpenAI, ou bien Elon Musk, tiens, ont tous appelé ces derniers jours à ralentir, encadrer le développement de l'IA générative. Enfin, l'IA va jouer un rôle dans la prochaine présidentielle. 42% des sondés envisagent d'y avoir recours. Un tiers pourrait s'en servir pour se renseigner sur les programmes, les propositions des candidats. 13% déclarent qu'ils pourraient demander à l'IA pour qui voter.
1: Alors, loisirs, argent, travail, faut-il tout déléguer à l'IA ? Jean-François Rial, c'est une question un peu provoque, mais est-ce qu'on a encore besoin d'une agence de voyage aujourd'hui à l'heure de l'IA ?
5: Ben, ça dépend pour faire quoi. Si c'est pour faire des choses relativement simples ou pas trop compliquées, non. Clairement, non. C'est-à-dire qu'on a déjà eu la révolution web, la révolution de l'IA est beaucoup plus violente. Quand vous réservez des vols plus hôtels ou des voyages relativement simples, franchement, l'IA va devenir de plus en plus compétente pour bien vous orienter et vous proposer directement de réserver et même carrément de mettre des liens avec de plus en plus ils vont vers des liens.
1: Genre si je veux aller à Grenade de nuit à l'hôtel et visiter l'Almanar, l'IA me le fait.
5: Franchement, l'IA peut vous faire ça très très bien et même peut-être mieux parfois, je devrais pas dire ça qu'un agent de voyage, parce qu'elle va vous profiler, c'est-à-dire qu'elle sait qui vous êtes, elle a regardé tout ce que vous avez demandé des choses spécifiques, etc. Maintenant, quand vous faites un voyage un peu plus compliqué, avec des contenus très pointus, avec du profiling très pointu, avec du contenu non touristique que moi je peux faire par exemple avec mon agence, je vais au Pakistan, je vais avoir plein de rencontres géopolitiques, je vais au Japon, je vais avoir des choses qui me sont spécifiques par rapport à mes centres d'intérêt. Là, c'est un peu plus compliqué. Mais par contre, chez nous par exemple, tous nos conseillers utilisent l'IA toute la journée, c'est-à-dire que
1: Pour
5: aller plus vite sur les réservations, par exemple, vous arrivez chez nous, vous n'êtes pas une de nos anciennes clientes. Très bien. Et on va demander à l'IA de vous profiler. Parce que comme nous, on veut faire des voyages sur mesure extrêmement pointus par rapport aux centres d'intérêt, peut-être que ma conseillère sait pas que vous êtes une journaliste sportive historique, et ben vous allez aller en Ouganda, elle va vous proposer d'aller voir un match de football de Ligue 1 ougandaise, par exemple. Quelle chance. Dis n'importe quoi. Et donc, en fait, nos conseillers utilisent IA toute la journée, c'est clair. Quant à moi, n'en parlons même pas. Moi, c'est permanent.
1: D'accord. Dans votre vie quotidienne.
5: Ah oui, c'est-à-dire que moi, je suis entrepreneur. J'ai voyageur du monde, mais j'ai aussi une ferme écologique agricole qui s'appelle une ferme du Perche. J'ai des ONG que je préside. J'ai des questions fiscales, juridiques, financières en permanence très complexes. Avant, il me fallait 5 jours, si j'y arrivais, pour avoir une réponse. Aujourd'hui, je fais un prompt magnifique. Je demande à ChatGPT et à Claude, j'ai les 2 abonnements pro, de me répondre. Et j'ai des réponses magnifiques, extraordinaires. Par exemple, je voulais savoir, il n'y a pas très longtemps, si on pouvait à la fois décarboner l'économie mondiale et gérer la croissance de l'IA. Et gérer la croissance des besoins énergétiques de l'IA. Okay. Bah, c'est possible.
33: Estelle lui demande comment courir 20 km en moins de 2 heures. C'est un autre prompt. Oui,
5: bah, j'ai vu qu'elle avait mis, j'ai vu qu'elle avait mis 1h30.
1: Des discussions personnelles et je dis qui a raison.
5: Franchement, 1h30. 1h30, 20 km, je suis jamais arrivé. Moi, bravo. Estelle.
1: Non, 2 heures, hein, faut pas déconner. Baptiste Desmontiers, est-ce que aujourd'hui vous servez, vous aussi, de l'IA quotidiennement ou est-ce que ça vous fait peur et est-ce que vous préférez encore faire les choses par vous-même?
3: Alors oui et oui. Oui, je m'en sers tous les jours, mais d'accord. Oui, je préfère encore faire certaines choses par moi-même.
1: La dernière fois que tu t'en es servi, pourquoi?
3: La dernière fois que je m'en suis servi, c'est probablement hier. Bah, je suis dans une phase de recrutement, je suis dans une phase de dossier, Moi, je dépends du régime agricole. Je suis dans une phase administrative un peu lourde, un peu complexe, dans laquelle il me faut fournir des documents. Je sais que si j'attends d'avoir la personne au téléphone, je galère. Si je vais chercher sur le site, par exemple, de la MSA, la sécurité agricole, je galère. Je pose des questions et ça m'aide. Et comment est-ce que je peux embaucher telle personne et à quelle aide j'ai le droit si je prends un apprenti? Voilà pourquoi je m'en suis servi la dernière fois. Oui, c'était d'accord. Hier soir.
5: Mais ça, c'est très intéressant. Parce qu'avant, il fallait des jours et des jours pour avoir ses réponses.
3: C'est compliqué et ça ne remplace pas. J'ai un contact avec la mutuelle agricole. Au téléphone, ça les remplace pas. Mais à un moment, j'ai gagné du temps pour envoyer mon dossier. Vu qu'ils vont mettre 3 semaines à me répondre, j'évite d'avoir un ping-pong de 3 semaines. Donc je m'en sers pour ça.
1: Là, je vous adore, tous les deux, mais vous êtes un peu hypocrite. Qui se sert pas de l'IA pour des choses totalement futiles? Moi, j'entends bien qu'on se sert de l'IA pour dire est-ce que ça va décarboner.
3: Alors,
1: moi, je ne me jamais. Mais il y a quand même des
5: Estelle, je ne me sers pas de l'IA.
1: Moi, je ne demande pas
5: à l'IA si je dois améliorer mon comportement avec mon épouse pour qu'elle soit plus souriante. Je ne lui demande pas ça. Non, mais c'est vrai.
1: Je lui demande de m'aider à acheter une table.
3: Je
1: excusez-moi, mes dernières discussions.
5: C'est très intelligent, ça.
3: Dernières discussions, c'est convertir un fichier, ça c'est pour le boulot. Montage IA, il fallait que je
1: parle. Il n'y a rien de futile.
3: Non, je suis désolé. Bon, je ne lui demande pas de recette de cuisine. J'adore cuisiner. J'ai fait marinade pour des pilons de poulet, j'ai fait une fois. Non, mais ça m'arrive dans la vie de tous les jours.
1: Et tes relations avec ta copine?
3: Non, mais ça va pas.
1: Mais à quoi je demande,
3: Estelle? Mes relations avec vous, par contre, oui, effectivement. Comment est-ce qu'il faut que je me comporte avec Estelle pour qu'elle m'aime bien? Mais tu ferais attention quand même de pas. Non, j'essaye de pas m'en servir pour des trucs futiles, des trucs de plantes vertes, je m'en sers. Je fais pas des vidéos.
1: Des plantes vertes.
3: Oui, par exemple pour savoir est-ce que c'est la bonne période pour planter tel végétal parce que je suis pas sûr est-ce qu'il y aura une bonne prise, il faut que j'attende l'automne encore un peu. Voilà. D'accord. Sur des trucs de boulot, maintenant je fais pas des vidéos, je fais pas des trucs de chat et je me fais pas là comme tout le monde a fait la semaine dernière, version les années 80
1: que je
3: peux
1: bouffer.
3: Mais je vous reproche
1: évidemment
3: pas.
1: Mais moi je l'ai
3: pas
1: fait. Tu penses bien.
3: Mais moi je le fais pas.
1: Alors attendez, avant de revenir vers vous Juliette, on va prendre Cindy de La Roche-sur-Yon, Cindy qui est chauffeur livreur. Bonjour Cindy.
4: Bonjour.
1: Et merci beaucoup d'être avec nous, Cindy. Est-ce que vous utilisez l'IA dans votre quotidien?
4: Alors, dans mon quotidien, non, mais ça m'est déjà arrivé de l'utiliser pour certaines choses. Comme par exemple, j'ai mis une piscine pour les enfants cet été dans le jardin, sauf que l'eau, à certains moments, est partie complètement en cacahuète. Donc, je lui ai demandé les conseils pour rattraper l'eau, pour pas ne avoir la vider, parce que en plus on pouvait pas la re-remplir. Et il y a aussi le fait que je lui ai demandé parce que j'en avais marre de mon poids et je lui ai demandé des conseils pour un rééquilibrage alimentaire. Et depuis le mois d'avril, j'ai perdu pratiquement 10 kilos.
1: Ah oui, donc ça a marché alors.
6: Magnifique.
4: Ouais. Il me demandait en fait mes journées types de repas et en fait il me conseillait sur je remplacerais plus cet aliment que tu manges par cet aliment et du coup c'est moins sucré, moins salé, plus équilibré et en fait grâce à lui j'ai perdu pratiquement 10 kilos.
1: Et pourquoi vous n'êtes pas allé voir un nutritionniste, Cindy?
4: J'ai pas le temps. D'accord. J'ai deux enfants, j'ai un mari à gérer, j'ai mon travail à gérer, une maison à gérer, donc voilà. Bah, ouais.
1: Mais je comprends parfaitement. Et Cindy, vos relations avec votre mari, par exemple, est-ce que ça vous arrive de faire des captures d'écran de vos textos et tout, et de lui envoyer?
4: Alors, nous, quand on utilise ChatGPT ensemble, c'est plus, par exemple, pour faire des photos rigolotes, ou alors, par exemple, lui qui adore la moto, des fois, ça lui donne envie de repeindre sa moto, et en fait, on change la couleur avec ChatGPT, et au final, il fait « Ah non, vaut mieux pas ».
1: Ah oui, bon, bah,
33: ça
1: sert aussi à ça.
33: Mais ça sert à ça, oui. Évitez de faire des erreurs.
3: Vos questions sont super précises quand même sur les relations.
33: Oui,
1: mais parce que j'ai l'impression que sais que certains le font.
3: Ça sent le vécu. Ça sent le vécu quand même. D'accord.
1: Et moi je mets tout désormais
3: les
1: dans
3: SMS,
1: dans l'IA. Non, mais je mets des trucs, je dis qui a raison. Voilà, j'aime bien parce que quand je sais que c'est moi, sinon je le fais pas, bien sûr. Merci Cindy en tout cas d'avoir été avec nous. Bah voilà, le ChatGPT, ça peut être aussi un bon nutritionniste, un bon coach sportif. Ça sert à tout. Alors est-ce que Juliette Briens, qui n'est pas toujours très progressiste, Juliette, est-ce que vous avez délégué des choses de votre vie à l'IA?
6: Je délègue toutes les tâches possibles et imaginables à l'IA.
1: Genre quoi?
6: Ah bah toute ma journée de travail se fait sur l'IA aujourd'hui. La seule chose que j'ai gardée sans IA, qu'on a gardée sans IA à l'incorrect, c'est la création du magazine, parce qu'évidemment on vend quelque chose d'authentique.
1: C'est votre journal.
6: Évidemment, un article, s'il est écrit par IA, ça n'a plus aucun intérêt. Mais toute la partie com, on peut être son propre comptable aujourd'hui. Je veux dire, j'ai plus, d'une certaine manière, en fait, moi qui m'occupe beaucoup des réseaux sociaux de l'incorrect, j'avais toujours cette j'avais beaucoup d'idées de création, de créativité, mais j'avais pas les moyens d'avoir 30 graphistes à ma botte pour réaliser toutes ces idées. Aujourd'hui, je le peux. Il y a plus aucune barrière entre ce que je veux créer et la création elle-même. Pour ce qui est de la vie au quotidien, je l'utilise aussi également tout le temps.
1: Mais
6: il y a pas de chose futile. Aujourd'hui, ces week-ends, je l'ai utilisé tout le week-end pour adapter ma recette de lasagne, et j'en ai pas honte en fait, parce qu'elles étaient parfaites.
1: Mes lasagnes. Mais comment ça, je comprends
6: pas. Non, mais parce que il y avait sur les quantités, etc. J'avais une bonne base de recettes que j'aime beaucoup, mais j'avais besoin de fignoler tout ça. Au final, j'ai jamais fait des lasagnes aussi incroyables, donc je délègue tout le temps. La seule chose qu'on ne peut pas déléguer à l'IA, c'est la responsabilité, en fait. C'est sa responsabilité individuelle. Si demain l'IA vous dit de tout miser sur la start-up de Toto qui finit dans les choux au bout de 3 mois, l'IA, elle va très bien dormir la nuit, hein, y a pas de problème. Donc votre responsabilité individuelle, vous la conserverez toujours. Et pour ce qui est des peines de cœur des sujets émotionnels, non, je vous cache pas que je suis jamais allée chez un psy de toute ma vie. C'est pas pour aller raconter ma vie sexuelle à ChatGPT dès demain. Voilà, je suis encore maître de mes émotions, je suis encore maître de certaines décisions. Mais toutes les tâches qu'on peut déléguer à l'IA, faut pas avoir honte de le faire. Elle fait la plupart des choses, elle les fait mieux que vous. C'est une réalité. Elle les fait mieux que vous.
3: Les
6: elle
3: lasagnes,
6: les fait mieux
3: notamment.
6: Que votre collègue.
3: Visiblement, les lasagnes.
1: Elle les a fait elle-même, ces lasagnes.
6: Je les ai fait moi-même. J'ai pas encore de robot faiseur de lasagnes à la maison. Mais la vérité, c'est que elle m'a adapté la recette d'une manière bien plus intelligente que je l'aurais fait moi-même. J'en suis persuadée. Et la plupart des fois où j'ai demandé un avis à l'IA et que je n'ai pas suivi cet avis, parce que ça m'est déjà arrivé, eh ben, j'avais tort. Et c'est l'IA qui avait raison.
1: Ah, alors, est-ce que nos auditeurs et nos téléspectateurs utilisent l'IA à bon escient?
33: Oui,
1: Charles
33: Romain nous dit, je demande les numéros du loto toutes les semaines à l'IA. Pour l'instant, elle n'a jamais eu bon. Christophe qui nous dit, bah oui, moi je suis au chômage. J'ai et l'IA est en train de m'aider énormément, justement, dans mes préparations de CV, de lettres de motivation, me coacher avant les entretiens, etc. Donc voilà ce que nous raconte Chris. J'ai un autre Romain qui nous dit, bah oui, il y a un an, j'ai été planté par mon artisan pour la maison que je voulais refaire intégralement. L'IA m'a sauvé un certain nombre de fois pour mes travaux sur des choses que je ne maîtrisais pas du tout. J'ai pu m'en sortir tout seul grâce à elle. Et puis Véronique qui nous dit, bah oui, moi je suis prof. C'est devenu catastrophique. Je récupère des devoirs à la maison avec écrit en bas, attention, ChatGPT peut faire des erreurs. Merci de vérifier les informations importantes. Je demande aux élèves au moins d'enlever ça à la fin de leurs devoirs.
1: Après, il y a aussi des profs qui corrigent des copies grâce à l'IA. Il y a des IA justement pour profs, etc. On en avait déjà parlé sur ce plateau. Philippe est avec nous. C'est un habitué de l'émission. Philippe, qui est préparateur physique à Bonnel, dans les Yvelines. Bonjour Philippe.
7: Bonjour Estelle, bon écoutez, je vais m'occuper de vous et on va faire péter la barre des 2 heures sur 20 bornes.
1: Bon bah écoutez,
7: sans produit
1: dopant. Très bien, merci beaucoup Philippe. Philippe, est-ce que justement aujourd'hui on sait qu'il y a énormément de gens qui utilisent l'IA comme coach sportif, entre guillemets, est-ce que vous n'avez pas peur de perdre votre boulot?
7: Ah bah si, parce que moi je l'utilise pour moi et c'est ultra, ultra performant. Alors après, ça remplacera jamais l'œil d'un coach qui voit quelqu'un courir ou faire du vélo, etc. Mais au niveau des programmes d'entraînement, c'est plus fort que ce que j'ai jamais vu partout ailleurs.
1: Et est-ce que vous avez l'impression, Philippe, d'avoir moins de clients, on va dire, depuis quelques mois et depuis l'avènement de ChatGPT notamment ?
7: Alors, on est dans une phase de transition, c'est-à-dire qu'avant, il y avait les coachs, il n'y avait pas l'IA. Maintenant, il y a des gens qui ont toujours des coachs, mais qui vérifient avec l'IA si c'est crédible et si c'est raccord. Et puis, bientôt, je pense qu'ils se fieront uniquement à l'IA et on ne peut pas leur en vouloir. Alors par contre, j'ai un autre domaine dans lequel je l'utilise, c'est la création artistique, notamment de paroles de chansons. Et là, c'est minable, hein, l'IA. Ça n'a aucune sensibilité. Ça n'a
1: Mais pour un anniversaire, vous savez, quand on doit écrire une petite chanson, là, c'est quand même pratique.
7: Ah non, on fait des trucs sérieux. Je sais pas, une chanson d'amour, l'IA, c'est nul. C'est nul. Il n'y a pas de second degré, il n'y a rien, quoi.
6: Il n'y a aucune émotivité.
7: Non, il n'y a pas de profondeur, il n'y a rien du tout.
1: Mais parce que vous écrivez les chansons d'amour, vous, Philippe?
7: Ben oui, je les chante aussi.
1: Ah oui, mais ça donne quoi ?
7: Ben, c'est pas mal.
1: Ben allez-y, pour que je me rende compte.
7: Non, je vais pas chanter en direct.
1: Ben pourquoi pas, ça va, entre nous.
3: Il y a personne.
1: On coupera. Ah,
7: je viendrai vous voir, je vous dédicacerai un CD.
1: Un CD ? Ben dites donc, on est moderne, Philippe. Je préférerais une cassette, mais enfin vous, écoutez. Merci Philippe, en tout cas, d'avoir été avec nous. Toujours un plaisir de vous avoir dans Estelle Midi. Et effectivement, l'IA qui va aussi faire, on en rigole, mais qui va faire disparaître des emplois, et notamment celui de coach sportif, parce que beaucoup de gens se servent aujourd'hui de l'IA pour faire des programmes sportifs. Vous me regardez bizarrement, Jean-François, qu'est-ce qui se passe ?
5: Non, pas du tout.
1: Jean-François, il n'ose plus parler, parce qu'il nous a mis en retard tout à l'heure, et là, il voit marqué finish, et il se dit...
5: Non, mais il y a des outils. Je donne un exemple d'un outil incroyable.
1: Sensorial.
5: Un truc incroyable. Vous faites une réunion avec vos collaborateurs.
1: Oui.
5: Vous avez des outils qui enregistrent tout ce que vous racontez et qui vous sortent en 20 secondes.
1: Une minute, un compte rendu.
5: Tout ce qu'on s'est dit et la liste des actions à faire.
3: Avec des bullet points.
5: Non, mais c'est extraordinaire.
33: On a plus besoin d'écouter en réunion.
5: Mais c'est extraordinaire quand même.
1: Déjà qu'on n'écoutait pas.
33: Bah oui.
5: C'est extraordinaire. les langues. Quand je voyageur du monde, quand on s'est implanté en Suisse alémanique, il a fallu travailler, il a fallu traduire. Toutes nos bases de données, tous nos machins, etc. Coût 2 millions d'euros.
1: Ah oui, quand même.
5: On va s'installer là, à Milan, coût 100 000 euros, pour la même chose.
1: Oui.
5: Avec une qualité meilleure. Ouais. Avec une qualité meilleure, parce qu'en fait, on fait passer plusieurs IA qui traduisent, et on repeigne avec des humains derrière. Bon,
3: Même utilise une IA.
1: Voilà, évidemment.
5: Exact.
1: Là, on ne peut pas s'aligner.
33: Témoignage de Daniel, tiens, pour finir sur WhatsApp. quand je pose des questions sur mon couple à ChatGPT, ChatGPT est toujours d'accord avec ma femme. Donc, je vais quitter ChatGPT pour Claude.
5: Alors, non, il y a du bon sens. Il y a un biais, Charles. Il y a un truc très intéressant.
1: Très rapidement, Jean-François.
5: C'est qu'il ne vous dit jamais non et
1: s'il est d'accord avec son épouse, c'est qu'il doit.
33: Mais il commence toujours par excellente question,
1: etc.
33: Il est souvent très cordial. Alors, argent, travail, amour, pourquoi pas ? Faut-il tout déléguer à l'IA ? Vous avez répondu non à 89%.
1: Dans un instant, dans Estelle Midi, Pierre-Antoine Damcourt, le répondeur, les meilleurs messages laissés au 32-16. Et puis ensuite, on parlera voyage avec Jean-François Rial. Est-ce que voyager au bout du monde, ça vous fait encore rêver ? Et s'il y avait un seul voyage à faire dans une vie, ce serait lequel ? Dites-nous tout, 32-16. Et puis Jean-François Rial, spécialiste des voyages, nous répondra. Ce sera à 14h. À tout de suite.
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1: À 13h51, vous êtes sur RMC, RMC Story, dans Estelle Midi. Et tout de suite, c'est le moment du répondeur. Les meilleurs messages laissés au 32-16 avec Pierre-Antoine Damcourt.
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21: Ça va tout le monde?
1: Bah oui.
21: Ouais, hein. Super. Oh, Juliette Briens, vous avez bonne mine. Hein.
1: Merci.
21: Non, mais ça vous a fait du bien. C'est vrai que ça a cogné le soleil ce week-end à la fête de l'UMA. On avait dit de mettre de la crème solaire, Juliette. 3 heures, le discours de Jean-Luc Mélenchon, ça cogne.
1: Et pourtant, ça m'a reposé.
21: Et ben voilà. Les merguez étaient bonnes?
1: Magnifique.
21: Eh ben, c'est superbe. Bon, allez. Tout le monde va bien. On est
1: bah oui, bah, c'est parti. Allez.
25: Macron démission. Coucou ma puce, c'est maman. Eh, hey, rejoins-nous, on relance le gilet jaune. Ah, je peux te dire que ça va chier des bulles carrées. On s'en sort pas, nous les pauvres. T'as vu le prix de l'essence? On nous prend pour des cons. Ah, ah, attendez, c'est Marie-Claude. Ah ben, elle passe me prendre pour le golf avec son 4x4. Je vous laisse.
1: Oh. Mais arrêtez, alors, ma mère n'est pas comme ça.
21: Mais non, on sait, on l'embrasse. Le dress code gilet jaune sur les greens en plus, c'est pas il y a de mieux,
1: pas.
21: Ça passera pas.
1: Allez, un prochain message qui nous parle d'intelligence artificielle.
26: Oui, salut Estelle, c'est Aymeric du Mans. Voilà, j'ai lu que l'intelligence artificielle pourrait nous tuer dans 10 ans. Eh ben moi, pas la peine. Hein. Non, non, parce que ma femme va me tuer d'ici 10 secondes. Je viens de lui dire qu'elle ressemblait de plus en plus à sa mère. Donc, ça y est, le show commence. Allez, adieu. J'adorais vous écouter. Hein. Bisous la team.
21: Quelle erreur de débutant. Ben il y a des phrases interdites. Moi, ce week-end, je lui ai dit « Eh ben dis donc, chérie, t'es vachement immature. Mon ex aurait jamais réagi comme ça. » Ben, j'ai dormi chez un copain hier soir.
1: Ben, évidemment. Voilà. Tout va bien,
21: sur
1: vous.
21: Le canapé.
1: Message suivant.
27: Ouais, salut RMC, c'est Eric de Pessac. Et ce week-end, c'était l'ouverture de la chasse en Gironde. Alors je vous rassure, bien qu'on ait eu beaucoup d'incendies cet été, les animaux sont en pleine forme. Rien que ce matin, j'ai coursé un chevreuil sur plus de 2 km. Ah, il cavalait, sacrée forme. Heureusement, j'ai réussi à l'avoir en tirant dans les pneus de son vélo. Allez, bonne ouverture à tous.
21: Non, mais le fléau de ces chevreuils à deux roues. Oui. Attention, mettez des gilets jaunes.
1: Allez, direction le sud.
26: Ouais, salut la team, c'est Fredo, supporter de l'OM. Bon, je vous ai appelé il y a 3 semaines pour célébrer notre titre de premier du championnat après la première journée. Bon, et ben voilà, je suis rassuré, tout s'est passé comme prévu. 3e défaite de suite et on est à 1 point de la dernière place. Allez l'OM, on est ensemble. Elle va être longue cette saison, putain.
21: Ah ouais, courage au peuple marseillais. Plus oui. de 30 journées.
1: Bah oui,
21: ils le savent qu'elle va être longue cette journée et ils sont derrière eux, donc ça c'est bien.
1: Oui, ils le savent, oui, la saison va être longue. Bah, comme
21: longue, ouais.
1: chaque saison.
21: Oh non, Esther. Oh.
1: Allez, on part à Carcassonne. Ah.
0: Oui, bonjour, Christophe Barthès, maire de Carcassonne. Voilà, je suis choqué de la vidéo dans laquelle on a pu voir un policier municipal tenir des propos racistes. Je n'ai qu'un mot, plus jamais ça. C'est pour ça que j'ai pris une grande décision. Tous les membres de la police municipale vont participer à un stage de sensibilisation pour comprendre comment allumer et comment éteindre leur caméra piéton. Voilà, merde, allez, go.
21: Et oubliez pas, on met les cerveaux sur on aussi. Pas mal.
1: Allez, on termine avec une petite page de pub.
21: Ah.
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21: Mais c'est pas mais mal. Et je suis même pas sûr que ça suffise, peut-être.
1: Pas sûr.
21: Avec le plein d'essence, là, oui.
1: Voilà. Allez, merci Pierre-Antoine.
21: On efface
1: Pierre
21: tes messages et demain, on recommence.
1: Et oui, Pierre-Antoine Damcourt, le répondeur d'Estelle Midi tous les jours, 13h50, dans Estelle Midi et bien sûr en podcast rmc.fr, l'appli RMC et toutes les plateformes de téléchargement. Et Pierre-Antoine, carton à Versailles.
21: Ah oui, c'était carton. Ah ouais, j'embrasse les Versaillais, ouais. Ils étaient adorables.
1: Ça a marché, bon. Vos blagues sur la Bévière là-bas?
21: Pas trop. Ouais. Mais on les a lancées quand même. J'étais en terrain un peu pas conquis.
1: Terrain miné.
21: Mais ils ont été exceptionnels. Merci.
1: Bon, écoutez, super. En tout cas, ce sera demain et mercredi au Petit Palais des Glaces à Paris à 20h10. C'est aller voir Pierre-Antoine en chair en os. Franchement, merci. Le spectacle est hilarant. Je ne suis pas encore venue. Tiens,
21: mais quand vous voulez, je vous mets des invités.
1: Eh bien, je viens demain.
21: Allez. Oh là là, merci. La salle va être pleine. Les gens vont vouloir voir Estelle Denis.
1: Ah, mais n'importe quoi.
21: Je la ferai monter sur scène.
33: En première partie.
1: Non, on ne va pas faire ça. Pierre-Antoine Damcourt, donc en spectacle à Paris à partir de demain et mercredi. 20h10, dans un instant, on parle voyage avec notre grand témoin du jour, le PDG de Voyage Joueur du Monde, Jean-François Rial. Quel est le voyage à faire une fois dans votre vie? Jean-François Rial répondra à toutes vos questions et puis on se demandera si voyager au bout du monde, ça vous fait encore rêver. À tout de suite.
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1: Dans un instant, dans Estelle Midi, on parle voyage. Est-ce que voyager au bout du monde, ça vous fait encore rêver? S'il y avait un seul voyage à faire dans une vie, ce serait quoi? Eh bien, venez tout nous dire au 3216 et sur le WhatsApp d'Estelle Midi, 0612 424 424. Vous êtes sur RMC, 14h01.
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1: Le journal, tout de suite avec Rémi Barré.
14: Bonjour Estelle et bonjour à tous. Faut-il donner un statut officiel aux familles monoparentales et puis interdire les réseaux sociaux aux moins de 15 ans? Emmanuel Macron persiste.
1: Un statut pour les parents de familles monoparentales va-t-il bientôt voir le jour? C'est l'objectif d'une proposition de loi qui va être déposée aujourd'hui à l'Assemblée nationale.
14: À l'origine de ce texte, le député PS de l'Eure, Philippe Brun, candidat à l'élection présidentielle. Alors qu'un quart des familles françaises seraient des familles monoparentales, l'idée serait de leur ouvrir des droits supplémentaires, des tarifications spécifiques pour les services publics, dans les activités sportives, pour l'accès au logement ou même la défiscalisation de la pension alimentaire. Et la demande est réelle, Mathéo Rollet.
15: Depuis 11 ans, Cybelle élève seule Giovanni, un adolescent autiste, et avec 1200 euros par mois, cette mère de famille ne s'en sort pas.
16: Toutes les portes sont fermées. Financement, travail, loisirs, la garde de l'enfant.
15: La proposition de loi veut justement créer des tarifs spécifiques pour la cantine, par exemple, ou les activités sportives, et donner un accès prioritaire pour les logements. Ça aurait tout changé pour Gaëlle, qui a élevé son enfant seule pendant 18 ans.
17: Je supportais seule toutes les dépenses liées aux activités de mon fils, à sa scolarité. On porte tout sur ses épaules, donc c'est bien que ça puisse être reconnu.
15: Le texte entend aussi donner une priorité aux salariés qui élèvent seuls leurs enfants pour poser des congés et faciliter le télétravail. Primordial pour Olivia Barraud, elle est fondatrice de l'association Moi et mes enfants qui aide les familles monoparentales.
18: Les entreprises elles-mêmes l'ont dit, on a besoin qu'un statut soit voté, soit réellement mis en place pour que nous, derrière, on puisse réellement créer ces nouveaux dispositifs.
15: Dans 83% des cas, ce sont des femmes qui élèvent seules leurs enfants et 40% d'entre elles vivent sous le seuil de pauvreté.
14: Un reportage de Mathéo Rollet.
1: Un mois après la censure par le Conseil constitutionnel de l'interdiction des réseaux sociaux aux moins de 15 ans, Emmanuel Macron persiste.
14: Mais il annonce qu'une nouvelle version de ce texte va être présentée aujourd'hui en tentant cette fois de passer via la Commission européenne. Sur X, le chef de l'État réaffirme que la protection des mineurs vis-à-vis des médias et des réseaux sociaux est un combat qu'il entend mener jusqu'à son terme. L'annulation des élections à Vénissieux et à Vaux-en-Velin dans la banlieue lyonnaise, deux des conquêtes les plus emblématiques des insoumis lors des dernières municipales. Annulation donc préconisée par la rapporteur public devant le tribunal administratif de Lyon en cause des irrégularités relevées sur d'autres listes. L'enquête se poursuit à Cléon, près de Rouen, pour comprendre l'origine du déraillement d'un TER survenu vendredi soir dernier. 44 personnes ont été blessées, 2 sont toujours hospitalisées. La circulation des trains reste interrompue entre Rouen et Elbeuf, et ce pour une durée indéterminée. Et puis après la démission jeudi dernier du président Edgar Gros-Piron, l'intérim à la tête du comité d'organisation des JO d'hiver de 2030 dans les Alpes françaises va être assuré par son numéro 2, Vincent Roberti. Le nom du nouveau président du COJOP ne devrait pas être connu avant plusieurs semaines. Les courses, l'arrivée du quintet, c'est avec Frédéric Kita de la Dream Team des courses RMC. Bonjour Frédéric.
0: Bonjour Rémi, bonjour à tous. Le quintet vient d'avoir lieu sur l'hippodrome de Beaumont-de-Lomagne avec les trotteurs qui s'affrontaient sur la distance de 2550 mètres. C'est le numéro 6, Jugement d'Ave, qui s'est imposé à 5,50 €. Devant le 10, Classe de Bruseau. La 3e place pour le 9, Jazz Pat. La 4e place pour le 13, Cool Chrono. C'est enfin la 5e position pour le numéro 14, Japlou Turgo. Je récapitule l'arrivée provisoire du quintet en chiffres 6, 10, 9, 13 et 14.
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1: 14h05 sur RMC, la suite d'Estelle Midi, c'est maintenant.
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1: C'est la dernière partie d'Estelle Midi sur RMC, RMC Story, toujours avec notre grand témoin du jour. Il passe 3 heures avec nous et on en est ravis. C'est le PDG de l'entreprise Voyageurs du Monde, 2000 salariés et le plus grand voyagiste sur mesure d'Europe. Et ce PDG, c'est Jean-François Rial, qui est avec nous jusqu'à 15 heures, avec également la journaliste à l'incorrect Juliette Briens, le grand reporter Baptiste Desmontiers et Charles Magnien. Dans un instant, on va profiter de la présence de Jean-François Rial pour parler voyage. Est-ce que voyage au bout du monde, ça vous fait encore rêver? S'il y avait un seul voyage à faire dans une vie, ce serait quoi? Bah écoutez, venez réagir au 32-16 et puis poser toutes vos questions à Jean-François Rial qui y répondra. On aura un tu préfères spécial voyage, tiens, à 14h25, RMC Conso, Charlotte Méritant, 13h30. Je sais pas si vous avez remarqué, mais dans les magasins, dans les rayons, c'est déjà Noël. Un petit peu tôt. Vous pouvez acheter vos guirlandes. Juliette, elles sont pas moins chères là maintenant, mais en tout cas, vous pouvez les acheter. On vous expliquera pourquoi avec Charlotte Méritant. Et puis, on terminera avec les immanquables, Charles.
6: Et tiens, en parlant de voyage, on parlera des options que vous font payer les compagnies aériennes. Le choix du siège, le repas, évidemment, le supplément bagage, l'embarquement rapide. Ah oui. Elles n'ont jamais gagné autant d'argent qu'aujourd'hui grâce à ces options. Et puis, les amis, est-ce que vous courez? Est-ce que vous nagez? Il n'y a jamais eu autant de Français qui font du sport au moins une fois par semaine.
1: Génial.
6: Ben oui, c'est génial, on en parlera. Rendez-vous dans les immanquables, on fera du sport à 14h40.
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1: 14h06 sur RMC, on poursuit Estelle Midi avec la mauvaise nouvelle du jour. Et elle est pour vous, Jean-François Rial, cette mauvaise nouvelle, puisqu'aujourd'hui, 15% des voyageurs français ont honte de prendre l'avion, selon un sondage de Forum Vie Mobilité. C'est vrai qu'entre les injonctions des écologistes ou encore les prix qui ne cessent d'augmenter, les voyages au bout du monde ont de moins en moins la cote. Alors, c'est une bonne nouvelle, bien sûr, pour la planète, mais peut-être moins pour nous. Parce que Charles, si les voyages forment la jeunesse, ils peuvent aussi changer une vie.
6: Ouais, tiens, écoutez ce chiffre, 27%. Des Français ont déjà pris une décision qui a changé leur vie à la suite d'un voyage. Sondage de la plateforme Kayak. 2 voyageurs sur 3 déclarent que découvrir le monde les aide à avancer en tant que personne, à avoir de nouvelles perspectives de vie. Et pour 80% des voyageurs, visiter des pays étrangers permet de s'ouvrir l'esprit, d'être plus curieux, de devenir plus tolérant. Ils sont 65% à être plus épanouis grâce au voyage. Mais on le sait, ces voyages, ces longs courriers impactent directement le climat. Les propositions d'ailleurs pour les limiter se multiplient. Le Forum Vie Mobile dont on parlait propose un crédit de 2 voyages annuels pour motif personnel par personne. Greenpeace propose un long courrier tous les 10 ans par personne. Et Jean-Marc Jancovici du Shift Project qu'on connaît bien, imaginez lui un quota de 4 vols au cours de sa vie.
1: C'est pas beaucoup, hein. Bah, 4 vols très long courrier, alors.
6: C'est déjà fait pour vous, Estelle.
1: j'ai déjà bien excusé mon quota. Alors, est-ce que voyager au bout du monde, ça vous fait encore rêver? Tout d'abord, je commence avec vous, Jean-François Rial, parce que Charles le disait, il y a des personnes qui ont changé de vie après un voyage au bout du monde, et je crois que ça a été votre cas.
7: Oui, ça a été clairement mon cas. Ça m'a fait changer de vie. Je suis devenu voyagiste, d'ailleurs, grâce à ça. Mais je voudrais d'abord rebondir sur 2-3 choses là. Alors, l'écologie d'abord. En fait, quand on voyage, et l'industrie du voyage, l'activité du voyage, doit absolument respecter les objectifs de diminution que nous demande le GIEC pour éviter de dépasser le scénario 2 degrés. Elle doit le faire autant que les autres, pas plus, pas moins. Donc cette histoire de stigmatisation de l'avion ou de la viande, hein, parce que ça c'est encore un autre sujet, moi je trouve ça assez ridicule. Mon entreprise, par exemple, indépendamment de ce que je fais en absorption carbone par nos plantations d'arbres, baisse ses émissions régulièrement dans les scénarios du GIEC. Donc, on doit le faire, mais dire de ne plus voyager, de ce cas-là, bah, on ne va plus s'habiller, on ne va plus se nourrir, etc., etc. Tout émet du carbone. Il faut qu'on baisse nos émissions. Voilà. Donc ça, c'est la première chose que je voulais dire. Par ailleurs, sur le fait qu'il y a de moins en moins de gens qui voudraient voyager, c'est exactement l'inverse. C'est-à-dire qu'en réalité...
1: Qui ont honte de prendre l'avion.
7: Voilà. Alors peut-être, mais des gens qui ont honte de prendre l'avion, c'est possible. En tout cas, le fameux honte de prendre l'avion, là, j'ai oublié le terme suédois, en Suède, même en Suède,

0: vous allez bronzer.
1: Oui, vous
0: allez
1: pas obligé d'aller à l'île Maurice,
0: quoi. Voilà, c'est pas la peine. Si par contre vous voulez apprendre, moi je sais que ça a changé ma vie. C'est-à-dire que d'abord j'ai commencé à 15 ans à aller en Union soviétique avec mes parents, et j'ai découvert un monde invraisemblable. J'ai un souvenir marqué de la Place Rouge. Profond. Après, je suis allé la première année quand j'étais en maths sup, maths spé, après mes écoles, après mes études post-bac. Je suis allé la première année d'ouverture au tourisme individuel en Chine sous Deng Xiaoping. C'était un voyage extraordinaire parce que c'était la première fois qu'on pouvait faire autre chose que des voyages en groupe, itinérants, etc., etc. Puis après, j'ai fait celui qui a changé ma vie. Et qui est celui que je vous conseillerais de faire comme le plus beau voyage. Alors, je sais pas si vous voulez que j'en parle tout de suite.
1: Merci
0: ou pas.
1: Tout.
0: Alors, voyez, quand on dit quel est le plus grand voyage extraordinaire? D'abord, c'est subjectif. Bon. Néanmoins, moi, je répondrais pas le Japon, les États-Unis, la Polynésie, ou même le Botswana, qui est cité comme étant le pays le plus extraordinaire par les grands explorateurs. C'est pas ce que je mettrais parce que c'est des voyages faciles. Des voyages faciles.
1: Alors, ce serait quoi le grand voyage ?
0: Pour moi, c'est d'aller traverser une fois dans sa vie le Sahara.
1: Ah oui.
0: Alors, pourquoi ? D'abord, c'est un voyage intérieur.
1: D'accord.
0: C'est les plus beaux paysages au monde que je n'ai jamais vus de ma vie. C'est des rencontres avec des gens incroyables. C'est-à-dire que c'est un voyage initiatique. C'est-à-dire que je suis allé au Sahara, dans le Sahara en 92.
1: D'accord.
0: Et je suis revenu en me disant, bon, c'est terminé, tu vas changer de vie. Tu vas devenir voyagiste. Et donc, c'est quelque chose... Et tous les gens qui sont allés dans le grand Sahara central, hein, Algérie, Niger, on va dire, pour faire court, bah, ils en sont pas revenus intacts. Alors que si vous allez faire le énième voyage au Japon, au Vietnam, au Brésil, c'est très bien, hein, moi j'adore. Hein, mais bon...
1: Mais c'est pas pareil.
0: Non.
1: Alors... Juliette Briens, vous avez pas mal voyagé. Est-ce que ça vous fait encore rêver ces voyages au bout du monde? Ou est-ce que vous dites finalement non, il y a tout en France, on n'est pas obligé d'aller à l'autre bout du monde pour effectivement changer de vie ou voir d'autres choses?
2: Alors effectivement, quand j'étais jeune, j'ai vécu à l'étranger et je le dis en toute sincérité, les voyages forment la jeunesse. C'est extrêmement important d'aller au moins une fois ou deux dans sa vie, expérimenter une autre culture, mais je ne parle pas de vacances ici, je parle d'une vraie expérience linguistique, culturelle. Voilà, moi, c'était un an aux États-Unis, un an en Espagne. Ça a été extrêmement important pour moi et mon futur. Aujourd'hui, j'admets que j'ai beaucoup moins envie et je ne ressens pas ce besoin qu'ont beaucoup de gens d'aller découvrir à la fois le Machu Picchu, à la fois Yellowstone, à la fois le Laos. J'ai pas besoin de ça pour être heureuse. J'ai quelques rêves dans ma vie. J'ai toujours voulu aller en Louisiane, j'ai toujours voulu aller en Nouvelle-Zélande par exemple. Je l'ai jamais fait. J'ai quelques rêves très précis. Le reste du temps, pour mes vacances en tout cas, que moi, tant qu'il y a un petit bout de sable et un petit bout de ciel bleu, je sais très bien que je peux avoir ça très proche de chez moi, que ce soit en France ou même en Europe. Donc j'ai pas ce besoin là mais après, tout ça n'est pas par honte ou par stress, éco-anxiété, etc. Et pour ces gens là qui ressentent l'éco-anxiété et la honte de prendre l'avion, je dois vous dire que j'ai de la peine pour vous. C'est que le système vous a écrasé de sa morale et que je voudrais juste rappeler que dans les écologie, c'est toujours pareil. Il y a ceux qui veulent vous interdire de réaliser vos rêves et il y a ceux qui inventent le carburant de synthèse dont on parlait tout à l'heure.
1: Oui, mais
2: ils vont rendre le voyage en avion décarboné comme ils ont rendu l'électricité décarbonée. Et pendant que eux ils bossent, il y en a qui veulent vous interdire de prendre l'avion. Faites plutôt confiance aux ingénieurs et,
1: oui,
2: et aux inventeurs.
1: Après, moi, je comprends ceux qui se disent, avant, j'allais pour un oui, pour un non, je prenais l'avion pour aller à Dublin et aller passer la soirée dans un pub. Bon, maintenant, j'évite de le faire. Quand je vais, si je vais à j'ai n'importe quoi, à Séville, peut-être que je vais prendre un petit peu plus de temps et je vais prendre le train. Voilà, c'est aussi le changement de mentalité. Il y a des gens qui ont envie, justement, de faire attention, mais qui ont aussi peut-être une voiture électrique, qui font attention à manger moins de viande, etc. Et c'est dans leur stratégie globale de moins prendre l'avion. Baptiste Desmontiers, vous avez énormément pris l'avion parce que comme votre métier c'était avant grand reporter, donc vous avez un petit peu bourlingué un petit peu partout dans le monde. Quel est le voyage qui vous a le plus marqué?
3: C'est hors boulot déjà, parce que moi j'ai voyagé énormément avant de devenir journaliste. Je voyageais beaucoup. Moi, il y en a un qui m'a factuellement fait complètement vriller. C'est

0: je faisais des études de droit, je suis parti faire de l'humanitaire au Venezuela, donc vraiment dans le fond de vers la Colombie, c'est la forêt amazonienne. J'ai vu des indigènes, qui ne parlent pas espagnol, hein, des natifs. J'ai vécu 4 mois là-bas dans un endroit complètement paumé. Je suis revenu. Un an après, j'ai arrêté le droit et je suis devenu journaliste. Et je pense en tout cas, ouais, je crois vraiment que ça m'a beaucoup influencé. Je voulais voir le monde, je voulais rencontrer des gens, etc. J'ai vécu des expériences de dingue dans mon métier, mais c'est les voyages lents, tout seul. Moi, quand j'avais 18 ans, je partais tout seul un mois et demi au Sénégal et je traversais le Sénégal. Donc j'étais un peu vrillé dans ma tête et j'ai adoré. J'ai vu des endroits incroyables. J'ai demandé ma femme en mariage. Ça, c'est un truc qui change votre vie un peu techniquement. À Madagascar, au sommet d'une montagne. Donc bon, il y en a des voyages qui ont changé ma vie. Maintenant, moi, juste sur la question initiale qu'on se pose, que ça me fait encore rêver. Moi, je suis un peu un salaud parce que on en parlait avec Jean-François là, pendant le journal tout à l'heure. Moi, j'ai eu la chance de beaucoup, beaucoup, beaucoup voyager. Aujourd'hui, bon, il se trouve que j'ai 2 filles, 2 belles filles, un vachement moins de pouvoir d'achat qu'avant. Donc, je suis plutôt content de l'avoir bien fait avant et je me sens moins obligé de le faire maintenant. Mais surtout, j'ai eu la chance de voyager là en ce moment. Ça fait 5 ans, tout le monde va à Bali. Moi, j'ai vu Bali en 2001, Bali en 2004.
1: Il n'y a pas de surtourisme.
0: J'ai envie de crever. Quand je vois les vidéos des touristes à Bali aujourd'hui, c'est pas ce que j'ai envie de faire.
1: Et comme de nombreux endroits dans le monde.
0: Ce que je veux dire, c'est qu'il y a un truc avec les réseaux sociaux, il y a une standardisation des voyages, il faut aller faire la photo et tout, il y a des endroits magnifiques. Moi, je suis retourné en Indonésie, c'est le dernier voyage que j'ai fait il y a un an. Je suis allé dans le nord de Sumatra, dans des îles perdues où il y a 20 ans, il y avait encore du cannibalisme.
1: Bah, vous allez à Marrakech, c'est pas tout à fait la même chose qu'il y a 20 ans, par exemple.
0: Bali a beaucoup bougé en 20 ans que Marrakech.
2: Non, mais il faut absolument éviter tous les spots de masse et toutes les tours Eiffel mondiales, c'est épouvantable, c'est clair. Ou alors les faire autrement. Mais n'oubliez jamais que 95% de la planète, il n'y a personne.
1: C'est vrai.
2: Et il y a des endroits merveilleux partout. Partout. On n'a pas besoin. On peut retrouver des ambiances type balinaise en Asie. Mais pas à Bali, c'est sûr. C'est sûr. Et même à Marrakech, Estelle, moi j'adore Marrakech.
1: Moi aussi.
2: C'est devenu un spot épouvantable dans beaucoup d'endroits. Mais il y a beaucoup d'endroits qui sont restés très authentiques à Marrakech. Ça dépend comment on le fait.
1: Il faut vraiment les trouver. Parce qu'effectivement, ça a beaucoup changé en 20 ans. Et effectivement, ça s'est beaucoup gentrifié. Alors, Charles, ça donne quoi sur le WhatsApp?
3: Agnès est une grande voyageuse. Ma vie est un voyage. Aujourd'hui, j'ai 73 ans et je continue à voyager en permanence. J'organise tout. Toute seule sur mon téléphone, je prépare mes voyages pendant des semaines et des semaines. Au mois de juin dernier, j'ai passé 5 semaines en Indonésie. Je me suis éclaté, mais j'adore partir seul depuis des années, nous dit Agnès. Et puis j'ai David qui nous dit, mais les bonnes destinations sont celles qui nous procurent le plus d'émotions. Et ça peut être à 10 minutes en vélo près de chez nous. Il n'y a pas besoin d'aller parfois au bout du monde pour vivre une grande expérience, nous dit David.
1: Alors, on a Dominique avec nous. Dominique, retraité dans l'enseignement, il nous appelle de Neuilly-sur-Seine. Bonjour Dominique.
4: Bonjour, bonjour à tout le monde, bonjour à toutes les
0: personnes. Dominique.
1: Et Dominique, globe-trotteur, hein, c'est ça?
4: Oui, depuis que je suis. Avant, je voyageais beaucoup et depuis que je suis à la retraite, je voyage encore plus. J'ai eu la chance de beaucoup voyager, oui.
1: Et vous faites quoi comme type de voyage, Dominique? Vous partez sac au dos?
4: Non, pas tout à fait. Ça, c'était avant. Maintenant, je pars plutôt. Le dernier grand voyage que j'ai fait un tour du monde en croisière de 135 jours, de janvier à mi-mai.
1: D'accord.
4: Qui m'a permis d'avoir une photographie d'une partie du monde et de me dire, voilà, dans tel ou tel endroit, j'aimerais retourner. Alors, j'ai fait un tour du monde l'année dernière et j'en ai fait un deuxième cette année dans le même schéma, avec des escales différentes, évidemment. Et ça m'a permis de retourner, par exemple, en Nouvelle-Zélande.
1: D'accord.
4: Comme dit mademoiselle Juliette, un pays formidable, un rêve à faire.
1: Il paraît.
4: Ouais, c'est somptueux, la Nouvelle-Zélande, à tout niveau. Le pays, la sécurité, les paysages, les gens, le coût, tout, c'est merveilleux. Et dans le tour du monde dernier, j'ai eu l'occasion de connaître un peu le Japon. Et en février prochain, je retourne au Japon pour mieux découvrir le pays.
1: Et j'imagine que ça a un coût, Dominique, de faire le tour du monde en croisière. Est-ce que vous pouvez nous dire comment ça vous a coûté?
4: Alors, la croisière elle-même coûte pour 2 personnes 50 000 euros en cabine balcon.
1: Ah oui, donc c'est le voyage d'une vie, quoi. Ah oui.
4: Voilà. Et après, il faut compter entre 10 et 15 000 euros d'argent de poche, façon de parler, hein, pour les excursions, les locations de voitures, parce que des fois, on reste 2 jours, on loue une voiture, on va se promener... ainsi de suite. Et cette année, par exemple, j'ai fait une extension, j'ai quitté le bateau pendant 5 jours à La Réunion, qui m'aidait 5 jours pour aller au Cap, et nous sommes partis voir les chutes Victoria et faire un safari au Zimbabwe.
1: Mais ça veut dire, en fait, quand vous dites, grosso modo, ça vous a coûté 65 000 euros, Dominique, pour 6 mois, ça veut dire que vous avez économisé toute votre vie pour ce voyage ?
4: Oui, j'ai économisé toute ma vie. J'ai eu la chance de travailler toute ma vie, de l'âge de 16 ans à l'âge de 61 ans, sans interruption. Et les 30 années de ma vie, j'étais enseignant dans une école que Juliette Briens connaît très bien, parce que je l'ai eue comme élève.
5: Ah, ça y est, je reconnais votre voix. C'est incroyable.
1: Ah bah, en tout cas, mais qu'est-ce qui se passe, Juliette ?
5: Ah, c'est fou, je suis émue, parce que je ne m'y attendais pas du tout, pardon. Mon prof a fait lundi.
1: Ah oui, d'accord. Ah, vous étiez à Ferrandi, une célèbre école de cuisine à Paris. D'accord, Dominique.
4: J'ai fait 30 ans, les 30 années de ma vie prochaine à Ferrandi.
1: D'accord, bah écoutez, en tout cas, Juliette Briens, ça a les larmes aux yeux.
5: Je m'y attendais pas du tout.
1: En pensant à vous, bah voilà, écoutez, merci. Bah merci, oui. on va vous reconnecter hors émission, on va prendre les numéros, etc. Et bah merci beaucoup, Dominique, en tout cas, de nous avoir appelé. Bah, voilà, enseignant en école de cuisine et derrière, bah, des voyages et tout. Quand on est à la retraite, c'est vrai qu'on a plus le temps, effectivement, de voyager. Merci beaucoup, Dominique. Et puis Jean-Baptiste, qui est fonctionnaire, il a 40 ans, il nous appelle du Morbihan, est avec nous également. Bonjour Jean-Baptiste.
6: Bonjour à tous.
1: Jean-Baptiste, est-ce que ça vous fait encore rêver de voyager au bout du monde ?
6: Ah bah oui, parce que nous, depuis le Covid, depuis que les frontières ont réouvert, on a découvert les États-Unis et depuis on y va tous les ans.
1: D'accord. Et qu'est-ce qui vous plaît dans les États-Unis, Jean-Baptiste ?
6: Bah nous, ce qu'on adore, c'est visiter les parcs nationaux. L'année dernière, on a eu la chance de voir le Grand Canyon. C'était extraordinaire et la culture. On est tombé amoureux.
1: Et vous faites des arbitrages, Jean-Baptiste, toute l'année pour pouvoir vous offrir ces voyages ?
6: Ah bah, on économise chaque sou tous les mois pour pouvoir y aller quoi.
1: Jean-Baptiste, pour vous le voyage d'une vie, ce serait quoi ?
6: Ah bah c'est celui qu'on a fait l'année dernière quand on a vu Grand Canyon, Monument de Vallée, pas mal de parcs et c'était le plus beau voyage qu'on ait fait pour le moment.
1: Bah écoutez, merci beaucoup Jean-Baptiste, ça donnera peut-être des idées à ceux qui nous écoutent et qui nous regardent. Tiens, je vais faire un petit tour de table. Voyage d'une vie, Charles Magnin.
3: Je suis désolé Jean-François, ce sera au Japon.
1: D'accord.
3: Je ne l'ai jamais fait et je compte le faire. Et pour l'instant, le voyage d'une vie, c'est la Louisiane, moi, justement.
5: Ouais, moi aussi, ouais.
0: Mais partez ensemble.
3: Là, je l'ai fait déjà, j'y suis déjà allé.
1: Ah oui, alors Baptiste Desmontiers, est-ce qu'il y a un endroit dans le monde où vous n'êtes pas encore allé ?
0: Ouais, j'ai très envie d'aller au Sri Lanka, c'est pas incroyable comme destination, j'ai très envie d'aller au Sri Lanka depuis longtemps.
1: D'accord, Juliette, vous l'avez dit, Nouvelle-Zélande, et Jean-François, Sahara, bah voilà, on a fait un petit peu les quatre choix du
3: monde. Et vous, Estelle ?
1: Eh ben, moi, j'avoue que Nouvelle-Zélande, ça me plairait bien. Et Japon aussi, mais Japon.
0: Juste la Bretagne.
1: J'ai l'impression, la Bretagne, c'est ma vie, que voulez-vous.
0: C'est ça, je veux le voyage.
1: Et si je dois partir. Mais apparemment, le Japon, c'est quand même devenu un peu. Enfin, il y a beaucoup de surtourisme et tout, donc je pense que c'est pas le Japon que je voudrais voir.
2: On peut vraiment le faire autrement, donc c'est pas un problème. Et la Nouvelle-Zélande, c'est un des plus beaux pays au monde.
1: Hein. Voilà, ben, c'est tous les gens qui
2: sont allés. Avec l'Islande, hein. On dit que c'est l'Islande de l'hémisphère sud, quoi. C'est des paysages de folie, quoi.
1: Alors, en tout cas, on vous a posé la question sur le compte Twitter d'Estelle Midi. Ouais. Voyager au bout du monde, est-ce que ça vous fait encore rêver ?
3: Oui, mais à 52% seulement. C'était très serré jusqu'au bout. C'est finalement oui, ça vous fait encore rêver à 52%.
1: 14h24 dans Estelle Midi, c'est l'heure du tu préfères.
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1: Alors c'est un tu préfères spécial aujourd'hui uniquement pour Jean-François Rial. C'est un tu préfères spécial voyage. Je vous donne deux propositions. Jean-François, vous me dites celle que vous préférez. Attention. Tu préfères valise ou sac à dos ?
2: Valise.
1: Tu préfères couloir ou hublot ?
2: Couloir.
1: Ah, c'est voilà. Très sérieux. Voilà un homme de goût.
3: Il faut raconter à ceux qui nous écoutent. Jean-François répond très sérieusement.
1: Ah ben bien sûr. Il connaît le tu préfères.
2: Bah, je passe mon temps en voyage quoi. Donc j'ai un peu l'habitude.
1: Et ben c'est pour ça qu'on me pose ces questions. Jean-François, all inclusive ou à la carte ?
2: À la carte, all inclusive. Mais quelle horreur.
1: Ah, il y a Juliette à côté de vous qui est à fou all-inclusive.
5: Ouais, c'est clair. Pourtant, ça commençait très bien.
1: Oui, c'est ça.
5: Couloir, valise,
1: attention.
2: Mais all-inclusive, c'est l'antithèse absolue du voyage.
3: Merci.
1: Attention, c'est pas facile. Croisière ou safari ?
2: Safari.
1: Asie ou Amérique ?
2: Amérique.
1: En famille ou entre amis ?
2: En famille.
1: Voyage improvisé ou programmé ?
2: Improvisé.
1: Voyage long ou court ?
2: Long.
1: Voyage en train ou voyage en avion ?
2: Voyage en train. pour la liberté. Le CO2 est un sujet mineur pour moi. Le voyage en train, c'est fantastique. Quand on n'est pas avec la SNCF, hein, si possible.
1: Oh. Oui, bon, enfin bon, en France, on est avec la SNCF,
2: bah,
1: Jean-François.
2: Oui, mais non, parce qu'on peut prendre le train dans plein d'endroits dans le monde. C'est génial.
1: Oui, d'accord, mais pour aller prendre le train dans plein d'endroits dans le monde,
2: génial,
1: il faut y aller.
2: Génial, le train. Le train, c'est génial.
1: Prochain voyage, Jean-François Rial ?
2: Alors, le prochain voyage, je pense qu'il va avoir lieu à Taïwan, en Chine et en Singapour, avec des amis pour apprendre ce qui se passe sur les robots.
1: Ah d'accord. Ah oui, donc
0: c'est très technique, hein, du coup.
1: Oui, voilà. Oui, c'est un voyage.
2: Mais c'est en même temps.
1: On n'est pas à réserver son transat.
2: Non, mais il y aura le côté culturel plaisir, mais il y a toujours un objectif. On va faire ça.
1: Bah, écoutez, très bien. Juliette. Merci d'avoir répondu à ce sujet. Ouais, Juliette, elle a répondu. Elle inverse à tout. Voilà, Juliette aime le all inclusive. Sachez-le, Jean-François Rial.
2: J'en ai pas droit. Hein. Juliette... J'ai beaucoup d'amis qui dirigent des boîtes de voyage all inclusive. Moi, j'accepte, c'est un problème de goût. Quoi. Moi, c'est
1: Juliette,
2: pas mon truc,
1: mais ça servait à 7h du matin pour empêcher les autres de prendre son transat.
2: Non, mais c'est comme ceux qui aiment les croisières. Juliette, voilà. Moi, les croisières, j'ai écouté monsieur là. Moi, il faudrait me payer pour que j'aille dans des bateaux comme ça.
1: Oui, mais ça ne se fera pas. Personne ne vous paiera, Jean-François. Rial, ce serait trop beau, mais bon, ça arrive assez rarement.
3: Oui, mais une dernière remarque, celle de Marco, qui nous dit depuis tout à l'heure en plateau, vous confondez vacances et voyage. Ce n'est pas la même chose. Un voyage, c'est actif. Des vacances, on reste sur un transat.
2: Oui, mais ce n'est pas tout à fait vrai ce qu'il dit. Ce n'est pas tout à fait vrai, parce qu'il y a énormément de gens qui mélangent les deux en permanence dans leur voyage. Et ils ont bien raison, d'ailleurs. C'est jamais sans zéro, tout ça.
1: RMC Conso sera dans un instant avec Charlotte Méritant. On va parler de Noël. Oui, alors ça peut paraître hyper bizarre.
3: Ah, il est temps.
1: Bah, écoutez, on n'est que le 14 septembre.
3: Oh là là, oui, on est en retard déjà.
1: Mais les sachez enfants, que Noël est déjà dans les rayons. Je suis à deux doigts de mettre Maria Carré.
3: Si. Vous verrez,
1: vous
3: après
1: le savez,
3: la pub.
1: Dans cette émission, Noël, c'est Maria Carré. Donc nous mettrons Maria Carré parce que c'est déjà Noël dans les rayons des supermarchés. On vous expliquera pourquoi. A tout de suite dans Estelle Midi.
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1: 14h32, vous êtes dans Estelle Midi sur RMC, RMC Story. Et si vous nous regardez sur RMC Story, vous allez voir que bah, c'est déjà Noël dans l'émission RMC Conso.
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1: Eh ben oui, Maria Carré, pourquoi? Parce que, oui, on a 3 mois d'avance, c'est vrai. C'est mais horrible. C'est déjà Noël, à la fois dans l'émission et déjà dans les grands magasins. Vous êtes complètement fou, Charlotte.
5: Oui, vous devez peut-être nous détester un petit peu d'avoir déjà mis dès le 14 septembre du Maria Carré. Mais bon, joyeux Noël, oui, on est le 14 septembre et pourtant c'est déjà Noël. En tout cas, samedi après-midi chez Action, les rayons étaient remplis de décorations de Noël. C'est pas exceptionnel à cette année, puisque ça fait déjà quelques années que dans les magasins, et notamment dans les magasins à discount, les mises en rayon des produits de Noël se font dès le mois de septembre, dès mi-septembre, voire même mi-août pour certains magasins discount comme la Foire Fouille par exemple.
1: Dire, je n'avais pas vu, vous aviez mis votre tenue de réveillon, Charlotte.
5: Ah, je suis allée chez le coiffeur. Écoutez, il fallait que je sois prête pour le 24.
1: C'est extraordinaire. Je n'avais pas fait attention. Charlotte, on a quand même l'impression, pardon, mais que Noël commence un petit peu plus tôt chaque année. Mais enfin, écoutez, oui, c'est fou.
5: Écoutez, cette impression, c'est assez amusant parce qu'elle ne date pas d'hier. On l'a depuis longtemps. Ça a d'ailleurs un nom en anglais, ça s'appelle le Christmas Creep. En 1913, déjà, il y avait un article d'un journal américain qui se moquait du fait que Noël commence de plus en plus tôt d'année en année. Et il disait, les gens font leur shopping de Noël plus tôt chaque année. Désormais, vous devez avoir tous vos cadeaux prêts pour le 1er décembre. Évidemment. Sinon, vous êtes... Voilà. Mais ça, c'était en 1913. Ah, et chez nous, un article du Parisien de 2002 était titré « Pourquoi Noël commence si tôt ?» et expliquait que les jouets étaient en rayon depuis fin octobre. Donc finalement, c'est une plainte qui est récurrente, qui ne date pas d'hier. Ça ne change pas et au contraire, j'ai envie de dire, ça s'aggrave puisqu'à l'époque, on parlait du 1er décembre ou de mi-octobre, alors que là, si vous n'avez pas fait vos cadeaux aujourd'hui, le 1er décembre, vous êtes carrément en retard.
1: Ça, c'est parce qu'il y a le Black Friday, j'imagine.
5: Oui, bien vu. Le Black Friday a complètement changé la temporalité autour de Noël et nos comportements autour des cadeaux de Noël. Aujourd'hui, la plupart des gens font leurs cadeaux de Noël pendant cette période de promotion, qui elle-même commence de plus en plus tôt, d'année en année, puisque c'est dès début novembre maintenant que le Black Friday commence.
1: Ça commence quand le Black Friday, d'ailleurs ?
5: Bah, normalement, c'est le 29 novembre, mais aujourd'hui, on a en général un mois de promotion autour du Black Friday. Dès le 1er novembre, vous avez les premières promos.
1: Ce sera le 27 novembre, d'ailleurs, cette année. Pourquoi est-ce qu'il y a des décos de Noël dès septembre? Parce qu'a priori, on ne va pas faire notre sapin tout de suite.
5: Il y a plusieurs explications. Déjà, on peut penser que plus le quotidien est difficile, plus la situation économique, politique, géopolitique est compliquée, plus on a tendance à se réfugier dans des symboles de fête. Et donc, la préparation de Noël, ça devient aussi important que Noël en tant que tel. Ça apporte autant de réconfort. Et puis, c'est ce qui explique aussi d'ailleurs que les téléfilms de Noël démarrent de plus en plus tôt. Aujourd'hui, à la télévision, vous avez des téléfilms à partir de mi-octobre.
1: Mon Dieu.
5: Et s'ils le font, c'est que ça fonctionne. Il y a de l'audience.
1: Évidemment. Il y a aussi une question de budget, j'imagine.
5: Bien sûr, certains achats de Noël dès septembre, ça permet d'étaler ses dépenses puisque le budget total de Noël l'année dernière, c'était 491 euros, dont 63 euros rien que pour les décorations. Si on réalise cette dépense en septembre, on n'aura pas à la faire en décembre. Mmh. Et dans une période où le pouvoir d'achat est un vrai problème, ça fonctionne. D'autant que cette année, on parle d'inflation à venir qui est de plus en plus présente dans la tête de tout le monde. Donc, il se peut que ça pousse aussi les gens à acheter encore plus tôt que d'habitude. Certains peuvent penser que ça sera moins cher d'acheter ces décorations maintenant plutôt qu'un petit peu plus tard. Alors, pas de panique, vous avez quand même encore le temps de voir venir avant que les prix montent.
1: Oui, oui parce que c'est le 14 septembre, je le rappelle.
5: Voilà, rappelons-le. Certains avancent aussi le risque de rupture de stock. Alors là, c'est la même
1: sur
5: chose.
1: Sur les guirlandes, ça m'étonnerait.
5: On se rassure, on peut attendre facile novembre.
0: Il y aura des guirlandes pour tout le monde, rassurez-vous.
5: Il y aura des guirlandes pour tout le monde, c'est clair.
1: Et j'imagine que du côté des enseignes, ça fonctionne, sinon ils ne le feraient pas.
5: Oui, mais d'ailleurs, ils se font la course pour être les premiers à avoir les collections Noël en magasin. Parce que
1: le 1er juillet.
5: Bientôt, ce sera peut-être ça, hein, c'est sûr. Ça permet d'être les premiers à attirer les clients sur cette dépense-là. Donc, ça fonctionne, oui, généralement. En plus, elles ont reçu les stocks qui ont été commandés après Noël dernier, à la fin de l'été, là, 2026. Ce qui fait que les mettre en magasin dès qu'elles les reçoivent, ça évite d'avoir à les stocker, ce qui coûte de l'argent aussi de stocker. Et puis, leur argument, c'est de dire, oui, certes, on le fait, mais il y a une demande. Alors après, est-ce que c'est la demande qui crée l'offre ou l'offre qui crée la demande? Probablement un peu des deux, mais vous avez 4 heures pour répondre à cette question.
1: Merci beaucoup Charlotte Méritant, RMC Conso tous les jours 14h30 dans Estelle Midi. On parle de quoi demain Charlotte?
0: Bah, la galette des rois demain.
5: Allez, oui, voir Pâques.
1: Parler d'Halloween, quel scandale.
5: Trop tard pour Halloween. Non, demain on parle de sèche-cheveux, ça n'a rien à voir. En revanche, sachez que si vous achetez des sèche-cheveux bas de gamme sur des plateformes très connues d'ailleurs, bon, je vous en dirai plus demain, il peut y avoir des risques pour votre... de gros problèmes de sécurité pour vos cheveux.
1: Bah écoutez, à demain. Charles, je vais faire hyper gaffe. Je ne veux pas me laver les cheveux ce soir. J'ai trop peur. Merci beaucoup, Charlotte Méritant. Dans un instant, les immanquables de Charles. À tout de suite dans Estelle Midi.
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1: 14h42, vous êtes dans Estelle Midi sur RMC, RMC Story, toujours avec notre grand témoin du jour, le PDG de Voyageurs du Monde, Jean-François Rial. Il y a également la journaliste à l'incorrect, Juliette Briens, le grand reporter paysagiste, Baptiste Desmontiers et Charles Magnin. Et tout de suite, dans les informations qu'il ne fallait pas rater aujourd'hui, nous allons commencer avec le sondage du jour.
0: C'est
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1: J'ai oublié de lancer le jingle.
0: C'est le dernier sondage. Le dernier sondage sur les intentions de vote à la présidentielle, paru ce matin, le baromètre Toluna Harris Interactive, dans lequel Marine Le Pen fait toujours la course en tête. Et derrière, c'est un duel entre Jean-Luc Mélenchon et Édouard Philippe qui se dessine selon les scénarios. Dans 3 cas sur 5, c'est Jean-Luc Mélenchon qui se qualifie au second tour. Il y a un scénario où il est à égalité avec Édouard Philippe. Et enfin, dans le dernier scénario, Édouard Philippe se qualifie. C'est le scénario dans lequel il serait le seul candidat macroniste et où il affronterait François Hollande plutôt que Raphaël Glucksmann au premier tour.
1: Jean-François Rial, est-ce que vous croyez à tous ces sondages ou est-ce que vous dites, bon, c'est dans 8 mois, il sera toujours temps de voir ça plus tard ?
22: Alors, il faut savoir que sur toutes les dernières élections présidentielles, les sondages à 6-8 mois de l'élection sont toujours très éloignés de la réalité de ce qu'on a voté. Ça, c'est la première chose. Charles a dit un truc très très fondamental, c'est les scénarios. En réalité, il y a un scénario quasi certain, c'est qu'il n'y aura qu'un seul candidat du pôle centre. C'est à peu près sûr. Et donc, dans ce scénario-là, la probabilité que le candidat du centre soit devant Mélenchon est plus forte que l'inverse. Donc, en fait, quand on écoute Charles et les sondages, on est à 4 sur 5, alors que moi, je pense qu'on est plutôt à 80-20 dans l'autre sens.
1: D'accord.
22: Donc, en réalité, ben, si on sait pas lire ces sondages, on comprend pas bien, quoi. Parce que moi, je continue de penser, après, je peux me tromper, hein, que le candidat du centre sera seul, et que ce soit Hollande ou Glucksmann ne va rien changer, pour moi, pas grand chose, et que ce candidat du centre sera probablement affrontera probablement Marine Le Pen au second tour. Voilà. Et donc, on voit bien que ces sondages-là, moi, je les prends avec beaucoup de pincettes parce que ils sont pas très crédibles, quoi.
1: Oui, mais on voit quand même Jean-Luc Mélenchon monter. Juliette Briens, vous croyez-vous un deuxième tour à Marine Le Pen contre un candidat du centre?
4: Moi, c'est l'inverse. Moi, j'ai toujours cru au scénario Le Pen-Mélenchon. Ouais. Je sais que il y a beaucoup de gens qui ont du mal à l'imaginer parce que ce serait un tremblement de terre pour le pays. Mais moi, je pense que ça va arriver, à moins qu'Édouard Philippe fasse une campagne absolument fulgurante. Je ne pense pas que ce sera le cas. Ce qu'on sait, c'est que Jean-Luc Mélenchon fait toujours des fins de campagne fulgurantes, qu'il capte tout le vote utile à gauche. Et je pense qu'on va se retrouver avec un second tour. Non. Le Pen-Mélenchon. Non. Et c'est évidemment ce que veut Marine Le Pen. Non. Mais ce que je pense aussi, c'est que aujourd'hui, dans un scénario Le Pen-Mélenchon au second tour, les sondages disent que ce soit 70% pour Marine Le Pen et 30% pour Jean-Luc Mélenchon. Je pense que ce sera beaucoup plus serré que ça. Et moi, je crois à ce scénario.
22: Je vais dire très vite, parce que j'ai déjà pris la parole, je vais dire très vite pourquoi je ne suis pas d'accord avec Juliette. Parce que le Mélenchon d'aujourd'hui n'est pas le Mélenchon d'il y a 5 ans. Le Mélenchon d'aujourd'hui, il a pris des positions très très dures, limite antisémites, qui ont choqué énormément la gauche, énormément une partie de la gauche. Donc Mélenchon, il va avoir un espèce de plafond de verre, quel que soit son talent qui est incontestable, hein, Juliette a raison.
4: Il s'adoucira.
1: Il s'adoucira.
22: Mais il y a une grande partie des électeurs de gauche qui ne veulent pas entendre parler de Mélenchon. Et par ailleurs, quelle que soit la qualité de la campagne d'Édouard Philippe, y compris s'il est moyen, ce qui est probable, je suis assez d'accord avec Juliette, il n'y aura qu'un seul candidat dans le centre, hein, quel qu'il soit, d'ailleurs ça peut être Édouard Philippe ou un autre, et il sera devant Mélenchon. Moi je prends les paris. Je ne crois pas du tout à cette histoire. Moi je pense que ceux qui mettent Mélenchon au second tour sont ceux qui en ont le plus peur. Je vais vous dire, c'est ça la vérité.
1: Moi, enfin, là, c'est les sondages, donc a priori, normalement, c'est des sondages.
22: Non, mais les sondages,
1: c'est neutre.
22: Non, mais les sondages SN ne tiennent pas la route parce qu'ils font voter les gens sur une configuration qui n'aura pas lieu.
0: Oui, on peut dire que les sondages sont une photographie de l'opinion à l'instant T, que dans ces sondages, on demande aux gens si l'élection avait lieu ce dimanche, mais ça ne veut pas dire qu'ils font la même chose.
22: Mais c'est surtout la photographie, Charles.
0: On leur propose différents scénarios, et puis on ne prend en compte que ceux qui sont certains d'aller voter. Mais il y a encore la majorité de Français qui ne sait pas pour qui elle va voter.
1: On va passer aux options du jour.
0: Ce sont les options que vous font payer les compagnies aériennes. Le choix du siège, le repas, le supplément bagage, l'embarquement rapide. Étude annuelle de Idea Works Company qui regarde 63 compagnies dans le monde. Eh bien, la croissance des recettes de ces options a été deux fois plus rapide que celle des ventes de billets. Autrement dit, on paye de plus en plus cher pour toutes ces options. La première compagnie européenne, c'est Ryanair en la matière, suivie d'EasyJet.
1: Gros racket ou ça fait quand même bien plaisir, Baptiste Desmond? Ce genre d'option, quand on peut mettre pour 13 euros ses jambes allongées devant soi, quand on peut mettre un double bagage dans le petit coffre, tout
5: ça. Moi, ça me fait marrer parce que Ryanair, typiquement, a standardisé le voyage insupportable, collé, t'as froid, le café est dégueulasse, t'attends deux heures.
1: Ils
5: ont standardisé le voyage de vraiment l'enfer et derrière, on te rajoute des petites options. Comme t'es un peu traumatisé de ton dernier voyage qui est arrivé à la bourre et dans lequel t'avais rien à bouffer à part un sandwich dégueulasse, tu prends des petites pockets. Non, je sais pas, moi j'aime bien ça me dérange pas qu'il y ait des options, mais c'est bien. Enfin, quand je prends le TGV, j'ai un forfait, j'aime pas qu'on m'en rajoute dans tous les sens, ça m'agace un peu.
1: Bah, t'es pas obligé de prendre, hein.
5: Mais je le prends.
1: Tu peux voyager serré, t'es pas obligé de prendre les 15 euros pour avoir un petit. Vous prenez des options.
5: Je prends presque plus l'avion, mais moi je déteste attendre à l'aéroport. J'avais une carte de voyageur machin, là je passais devant tout le monde avant. Donc je prends le passe-passe hein, quand je prends Ryanair.
22: Il faut.
1: Jean-François Rial.
22: Il faut comprendre d'où ça vient tout ça. En fait, les compagnies aériennes, c'est un des métiers, enfin être compagnie aérienne, c'est un des métiers où on perd le plus d'argent avec les médias.
1: Oui, on ne va pas pleurer non plus quand même. Hein,
22: non, c'est un des métiers où on perd le plus d'argent vraiment avec les médias. Et quand on n'en gagne pas beaucoup. On en perd très souvent beaucoup et on n'en gagne pas souvent beaucoup. Qu'est-ce qui, du coup, la compétition est terrible parce que le produit est très standardisé. Et donc, ils ont décidé, il y a même aujourd'hui plein de suppléments de ce type chez Air France, hein, ils ont décidé de baisser les prix de façon absurde. Et pour compenser cette baisse de prix et s'en sortir, ils ont mis tous ces suppléments dans tous les sens, etc. etc. Mais il faut voir d'où ça vient. En fait, ça vient du consommateur. Le consommateur, il est obsédé par payer le prix le moins cher possible du Paris-Tunis ou du Paris-Salvador ou du Paris-Saint-Domingue. Et donc, bah, c'est le succès de Ryanair, hein, etc. On part de n'importe où, on a un service lamentable et on revient dans l'autre sens. Voilà, c'est ça l'histoire. Mais faut avoir conscience que ça vient pour moi tout ça du consommateur.
1: Vous voulez dire qu'on est c'est vertueux quand on prend l'option jambes allongées.
22: C'est pas vertueux. Je suis complètement d'accord avec Baptiste. Je déteste ça. Moi, quand je prends des low cost, ça m'arrive souvent parce que malheureusement, vous avez plein de lignes où il n'y a plus que des low cost, il y a rien d'autre. Bah, je prends tous les suppléments. Mais je suis quand même mal servi parce que même il y a des low cost un peu meilleurs que Ryanair, c'est quand même pas terrible. Hein.
1: Juliette Briens, vous prenez ces petits suppléments ou pas?
4: J'en prends quelques-uns, mais pas tous. En fait, on n'a pas tous les mêmes besoins. Mais par exemple,
1: vous avez les petites jambes.
4: Mais j'admets que le l'embarquement rapide prioritaire. Ben, alors je comprends pas. Expliquez-moi.
0: Merci, mais
4: expliquez-moi. Quel est l'intérêt? L'avion va partir plus tôt. Mais expliquez-moi l'intérêt.
1: Mais bien sûr que non. Mais le fast track. Mais tu plaisantes ou quoi?
4: Mais ça change quoi?
1: T'arrives à Orly, il y a une file, il y a plein de gens, et toi, tout d'un coup, il y a une file vide, et t'arrives, et là, hop, t'es tout vide, et tu avances, alors que les gens sont, et t'as payé 10 euros pour avancer, alors que,
22: au-delà de ça, il y a un autre énorme avantage.
1: Pour les gens, je comprends, le fast track, c'est
22: Juliette, il y a un énorme avantage. Dans les compagnies low cost, vous n'avez pas de place pour les bagages à main. Et quand vous faites le fast track d'Estelle, que moi je prends tout le temps, comme elle, je le prends non pas parce que je vais pas pouvoir monter dans l'avion, parce que vous avez raison, et parce que je vais pouvoir mettre peut-être mon bagage dans un truc. Et parce que vous rentrez en premier. Donc, voilà.
4: Les bagages à main qui finissent en soute.
1: Mais oui, voilà. C'est horrible.
4: J'ai toujours un bagage en soute parce que je fais pas de petits vols, moi. Je prends l'avion qu'une fois par an, en fait, pour partir en vacances. Je fais pas des Paris-Lyon à tout voir. Je suis écolo. Donc, je connais pas ça, voyager avec un bagage à main.
22: C'est bien d'être écolo.
1: Mais enfin, excusez-moi. Mais pas du tout. Vous allez à Madère. Donc, vous pouvez y aller sans avoir un bagage en soute. Mais si, elle va à Madère.
5: Exactement.
1: Vous prenez trois t-shirts.
4: Moi, je prends
22: Juliette, Ibiza.
4: Je prends la moitié de ma chambre quand je pars en vacances.
22: En club inclusive, il n'y a que des locaux.
4: Donc, je paye pour un voyage, pour un bagage en soute plus lourd.
5: Cet été, j'ai pris un bagage à 25 sur Transavia. 10 euros, je te jure, t'as l'impression que t'es Barack Obama.
22: Indispensable.
0: Bravo, je vous méprise, là, ceux qui nous
1: disent. Ouais,
5: Et nous, on te regarde en disant.
4: Et après, t'attends comme un con dans l'avion.
0: Tous ensemble à la même heure.
1: Mais exactement, ça n'a rien à voir. Moi, j'ai pas envie de passer une heure à faire la queue, alors que je pourrais arriver une heure plus tard à l'aéroport.
22: Et comme l'a dit très bien Baptiste, on sort aussi les premiers de l'avion.
1: On sort, voilà.
0: Ça, c'est là, il y a un petit gain de temps.
1: Un énorme gain de temps, sauf si t'as un bagage en soute. Parce qu'il faut quand même attendre.
5: Les valises, elles sont même pas sur le tapis.
22: Ça marche pas, Baptiste. Ça, mais malheureusement.
5: Si ça marche, non. Ça dépend. Mais t'es en business.
1: En revanche, quand t'es
22: ça ne marche pas, Baptiste, les valises qui sortent en priorité sur les low cost quand on a pris le fast track, machin. Ça ne marche pas.
1: Oui, mais moi, je me mets toujours, vous savez, là où il y a, quand les bagages sortent.
22: Oui,
5: plus proche. Vous êtes en train de regarder derrière le truc.
1: Exactement. Je veux pouvoir prendre
22: mon grand chose, ça,
1: tout de suite dès qu'il sort, vous voyez, de la bouche à bagages, c'est hyper important pour moi.
5: Vous êtes en train de regarder derrière le
0: pourquoi
1: Parce que je n'ai pas envie, parce que j'ai toujours peur.
0: S'il a passé 30 secondes sur le tapis, c'est la fin du monde.
1: Déjà, je n'aime pas ça, mais j'ai peur qu'on me vole ma valise.
22: Bien sûr, c'est bien connu.
1: C'est pour ça que j'ai une valise jaune. Pour être sûr de
0: la avec trois AirTags dedans.
22: Le bon plan,
1: évidemment.
22: Le bon plan quand on voyage en low cost, c'est de prendre un bagage à main qu'on met dans l'avion en prenant l'enregistrement rapide parce qu'on va pouvoir le mettre. Et donc, on n'attend pas à l'arrivée les bagages qui arrivent parce qu'on les a mis, ça. C'est
1: là,
22: ça.
1: Là, je comprends. Après, la petite adrénaline de est-ce que mon bagage va arriver, quand même, j'aime bien. C'est toujours le
0: petit goût du risque, ouais. Hein, l'aventurière. Hein.
1: Et tu sais, quand tu voyages avec des amis et que tu dis ah, c'est bon, moi j'ai mon bagage.
5: Et que du coup, tu attends tes copains quand même.
0: On se retrouve au taquet.
22: Un truc à ne jamais faire.
1: Dernier conseil.
22: Prendre une low cost avec une connexion plus loin avec une compagnie aérienne régulière.
5: Jamais.
22: Et avec une connexion de votre bagage enregistré.
1: Ah oui.
22: Alors, ça, c'est avec deux compagnies aériennes différentes, catastrophique.
1: Jean-Paul Royal, merci en tout cas d'avoir été notre grand témoin aujourd'hui, PDG de Voyageurs du Monde. C'était très agréable d'avoir ces 3 heures avec vous. Jean-François, et on va avoir 3 heures maintenant avec Vincent Moscato et Pierre Dorion.
0: Ça va être très agréable aussi, tu vas voir.
1: Ben, j'en suis sûr.
5: Avec un supplément de bagage ou pas chez vous?
1: Alors, Pierre, on parle de quoi?
0: Il y a déjà de l'excédent au départ. On parle de quoi? Le Ballon d'Or va-t-il pour poser problème en équipe de France.
1: Ah bah ça commence là.
0: Entre Mbappé et Dembélé, ils se sont répondu. Alors, je sais pas s'il faut en faire des caisses, mais quand même, c'est pas anodin.
1: On aime bien. On en fait des caisses.
0: Ah ouais, ouais. Allez, rien que pour vous, on en fait des caisses.
1: Ah oui, on a très très envie là.
0: On a le bon élève au fond de la classe et l'élu.
1: C'est bon.
0: J'ai bien aimé, moi.
1: Oui, moi aussi, une petite passe d'armes là. Alors.
0: Ensuite, que doit faire Franck McCourt? Bruno Genesio a appelé au secours, là. Je sais pas si t'as entendu, après la défaite à Rennes. On lui a posé des questions, il dit c'est pas moi qui dois répondre à ces questions, venez me sauver en gros. Ouais. Donc que doit faire McCourt? Est-ce qu'il doit sortir du bois par exemple, communiquer, parler, annoncer des objectifs? Qu'est-ce qu'il doit faire McCourt? J'ai peur qu'il devienne un peu la tête de turc du Vélodrome alors que bon.
1: Bah, il devrait vendre, non?
0: Il devrait vendre, s'il vend, je pense qu'ils sont pas très bien à Marseille. Hein.
1: Oui, il va pas réaliser de très gros bénéfices de toute façon.
0: Alors lui, non, lui a perdu déjà 700 millions. Mais...
1: Oui, c'est oui. Il va vendre ce qu'on appelle une vente à perte.
0: Mais ah oui, ça sera à perte à prix. Il faut trouver un acheteur. Il faut trouver un acheteur.
1: Ah oui, surtout, ça aussi, oui.
0: Après, c'est le grand vide aussi. Hein. Qu'est-ce qu'on trouve derrière?
22: Et puis, trouver un acheteur dans l'ambiance de l'environnement de l'Olympique de Marseille, j'en connais beaucoup qui ont regardé. Qui ont très, très peur. Oui, la marque est magnifique. La marque est magnifique, mais l'environnement est terrible.
0: Et puis, cette défaite est-elle embarrassante pour Bordeaux? Bordeaux qui a aligné pratiquement sa meilleure équipe à Toulouse et qui s'est fait éclater.
1: D'accord.
0: C'est du rugby, ça.
1: Ben oui, je me doute bien.
0: Merci, on sait jamais.
1: Enfin, merci, Pierre Dorion.
0: Nous aurons également Dominique Malonga.
1: Ah oui.
0: De l'équipe de France de basket, championne du monde. Alors, on ne sait pas trop quoi penser de cette finale.
1: Bah, c'est dommage.
0: On y a cru, puis à la fin,
1: Merci beaucoup, Pierre Dorion.
0: Plus vite que prévu.
1: Le Super Moscato Show, c'est tout de suite. Et nous, on se retrouve demain, midi 15h, dans Estelle Midi, en podcast rmc.fr, l'appli RMC et toutes les plateformes de téléchargement. À demain.
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0: Vous écoutez RMC et on va démarrer fort avec le week-end des petites phrases. Mbappé puis Dembélé, le ballon d'or peut-il finir par poser problème en équipe de France de foot? 32-16 pour démarrer avec la Dream Team dans le Super Moscato Show. RMC, il est 15h. Les infos de Rémi Barret. Bonjour Rémi.
15: Bonjour Pierre, bonjour à tous. Un mois après la censure par le Conseil constitutionnel de l'interdiction des réseaux sociaux aux moins de 15 ans, Emmanuel Macron persiste. Il annonce qu'une nouvelle version du texte va être présentée aujourd'hui, en tentant cette fois de passer par la Commission européenne. Le chef de l'État réaffirme que la protection des mineurs vis-à-vis des méfaits des réseaux sociaux est un combat qu'il entend mener jusqu'à son terme. Une enquête judiciaire pour violence volontaire ouverte à l'encontre d'un policier de la police nationale à Carcassonne. Conséquence de la diffusion d'une vidéo où l'on voit ce fonctionnaire jeter violemment à terre un jeune sans domicile fixe. Un jeune homme qui est décédé plusieurs jours après, en juin dernier. Le parquet de Carcassonne indique toutefois qu'à ce jour, et en l'état des investigations, il n'existe aucun lien établi, aucun lien de causalité entre les faits filmés et le décès survenu 13 jours après. L'annulation des élections à Vénissieux et à Vaux-en-Velin, des élections municipales. C'est dans la banlieue de Lyon, deux des conquêtes les plus emblématiques des Insoumis lors du dernier scrutin. Eh bien, cette annulation est préconisée par la rapporteure publique devant le tribunal administratif de Lyon en cause des irrégularités relevées sur d'autres listes. Le baril de Brent dépasse les 107 $, nouvelle flambée des prix avec le litre de gazole en France à près de 2,31 € en moyenne et une consommation de carburant qui chute, info RMC, moins 6,6% en août. C'est ce que dit le président de l'Union française des industries pétrolières qui était notre invité ce matin. Après la démission jeudi du président Edgar Gros-Piron, l'intérim à la tête du comité d'organisation des JO d'hiver 2030 dans les Alpes françaises va être assuré par son numéro 2, Vincent Roberti. Le nom du nouveau président du COJOP ne devrait pas être connu avant plusieurs semaines. Puis les courses, l'arrivée du quintet et les rapports. C'est avec Frédéric Kita de la Dream Team des courses RMC. Frédéric.
16: Bonjour Rémi, bonjour à tous. Le quintet a lieu aujourd'hui sur l'hippodrome de Beaumont-de-Lomagne avec le numéro 6, Jugement d'Ave, qui s'est imposé à la cote de 5,50 € devant le numéro 10, Classe de Bruzo. La troisième place pour le 9, Jazz Pat. La quatrième place pour le numéro 13, Cool Chrono. C'est enfin la cinquième position pour le favori, le numéro 14, Japlou Turgo. Je récapitule l'arrivée définitive du quintet en chiffres 6, 10, 9, 13 et 14. Et aujourd'hui, le quintet plus dans l'ordre rapporte un petit peu plus de 1 000 € pour 2 €.
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15: RMC 15h02, tout de suite le Super Moscato Show.
0: Pyro. Ah, voilà. Le Super Moscato Show.
22: On est toujours content de se retrouver à 15h. Oui, comme c'est ça, après un beau week-end de sport, sauf la Formule 1.
18: T'as une belle moustache.
22: Ah, merci, je te remercie.
18: Ouais, t'as une belle moustache.
22: On est en train de se faire un petit défi entre nous, on s'est poussé la moustache.
18: Est-ce que c'est en train de devenir, pas encore parce qu'elle est encore courte, la boîte à frissons?
22: Peut-être que j'avais pas besoin de ça.
18: Ouais. Allez, je demanderai à Valérie.
0: On démarre avec le ballon d'or. Est-ce que ça va finir par poser problème en équipe de France? Mbappé, Dembélé, oh là, en concurrence.
18: Oh là, jalousie, 15h03, le Super Moscato Show, on revient tout de suite.
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9: Il est 15h05. On est dans le Super Moscato Show. On y revient. On mastique comme tous les jours. Vous savez qu'on est là de 15h. À 18h du 1er janvier au 31 décembre inclus. Même ça nous arrivait de travailler le 1er janvier. Bon, rarement, on ne s'en souvient plus. Nous sommes le Stifouné.
11: Salut mon petit Vavin, salut à tous.
9: Si ça ne plus nombreux à t'écouter,
11: bien Stifouné. Bien sûr, allez, toi content. Surtout aussi, sur content.
9: Et ton émission, ça marche au coin.
11: Ouais, c'est très bien, ce serait correct.
9: Et le truc de podcast de basket.
11: Basket Time, on prépare demain le Basket Time à Pierrot. On est en brainstorming depuis hier soir. Et je vous annonce un épisode exceptionnel demain.
9: Ah, vous préparez ces trucs-là que j'écoute?
11: Bien sûr.
9: Non.
11: Pierrot prépare les quiz.
9: Ça se prépare pas. Ça quand même.
20: C'est 2-3 heures de préparation.
9: Denis Charvet, The Flower.
20: Ouais, salut Vincent, salut
9: Denis.
20: Salut Denis.
9: T'as regardé les matchs avec le sélectionneur?
20: Oui, avec Fabien, que j'embrasse, Fabien Galtier. Voilà. Qui m'a appris le rugby. Non, mais tu sais ce qu'il lui a dit. Ouais. Alors là, donc 15h06 sur RMC. Ouais. Denis a passé une partie du week-end avec Fabien.
9: Non, mais t'as rien à lire, dévoilé. Hein.
20: Qui lui dit, je veux regarder le multiplex avec toi, tu vas m'apprendre comme ça.
9: Non, merde, mais beaucoup d'humour comme à Fabien. Et ben après, je lui dis, voilà.
20: Beaucoup d'humour.
9: Beaucoup d'humour.
11: Et comment, non, mais ce qui est fou,
20: c'est
11: le match un peu.
20: Ce qui est drôle, il regarde tous les matchs.
9: Ah ben, c'est un dingue. Mais ça décollé.
20: Mais non, mais toi aussi, c'est ton job.
9: Non, mais en tant que c'est ton job à toi. Toi, tu regardes des matchs, non?
20: Pas tous, c'est vrai. Certains,
9: je regarde certains. Moi, je me suis regardé Stade Toulousain, que c'était du bonheur la première mi-temps.
20: Oui,
9: côté quoi. Je me suis régalé, moi, avec le Stade Toulousain. Je suis en train de là.
20: Les Bordelais, ils étaient restés au vestiaire.
9: Mais, non, mais ils sont pas venus.
20: Oui, ils sont pas, venus.
9: Ils sont pas venus en première mi-temps. Adrien Aigouin.
21: Comment ça va, mon Vincent?
9: Comment
21: vous voulez? T'as passé un bon week-end?
9: Impeccable.
21: J'ai croisé Vincent ce week-end par hasard. Et il m'a offert un moment de solitude incroyable par hasard. Ne loupez pas le journal moyen à 16h45. Je vous raconte tout en détail. Question moyenne. Quel est le plus probable dimanche? Semaine spéciale Olympique de Marseille PSG, Vincent. Déjà dimanche à 20h45. Quel est le plus probable? Victoire de l'OM?
9: Oui.
21: La réaction d'orgueil, l'exploit, possible, le vélodrome, possible. La folie.
9: Possible.
21: Ça fait 1000 personnes.
20: 5%.
9: 7.
21: Ou victoire au minimum 4 buts du PSG. Le PSG gagne avec au minimum 4 buts.
9: Même, non.
11: Le PSG gagne.
9: C'est à l'OM.
11: Mais 4 buts ou il y a 4 buts d'écart
9: au vélodrome.
21: 4 buts inscrits par le PSG au minimum.
9: Ah, c'est
21: 4-0.
9: Dur.
21: 4-1, 4-2.
9: Oh, 6%.
21: Quel est le plus probable?
20: Ben, Paris, 4, hein. 4 l'OM partout, est dans la difficulté. Mais
9: non, bon. Mais Paris gagne, oui, 4 buts quand même. Si...
21: Ah, c'est la question moyenne, monsieur.
9: 4 buts.
21: Paris gagne 4 buts.
9: Ouais.
11: Le plus probable, alors le l'attaque du PSG pas très prolifique, sur un malentendu, un vieux 1-0 pourri de l'Olympique de Marseille, donc victoire de l'OM.
21: Oui. Denis Charvet.
20: Impossible que l'OM gagne. Donc,
21: impossible, donc 4 buts du PSG. Ouais. Pierre Dorian.
20: Ouais, plutôt PSG.
21: Ça peut être l'OM,
20: courte tête.
21: Courte tête.
20: Ah, ouais.
21: Ah, donc.
3: Mais l'OM trop en dépression. Oui, en fait.
21: C'est ça, tu vois plus Paris marquer avec 4-0.
3: Ça peut arriver s'il sombre, s'il lâche, ça peut arriver.
18: Ça, c'est la faute à Macourt.
11: J'ai oublié un paramètre, Pierrot.
18: Tout est la faute de Macourt.
11: L'OM joue en Europa League cette semaine.
21: Ah oui,
11: Beşiktaş.
18: Ça changera pas
21: grand-chose. Vous répondez sur X. Éric Dimeco répondra à la question à 17h. Vous répondez victoire 4-0 du PSG au Vel, au stade Vélodrome. 80%.
3: Alors, Bruno Genesio.
21: Ah, c'est dur là.
3: A appelé à l'aide un peu, après le match à Rennes. C'est pas moi qui vais répondre à toutes ces questions. Donc, que doit faire Franck McCourt? C'est la question. Il a un peu balancé la patate chaude à son propriétaire, on a l'impression.
18: Bah oui, mais il y a bien un directeur technique là, non?
3: Oui, il y a un président.
18: Il y a un président, là, voilà. Comment il s'appelle
21: Stéphane Richard.
18: Stéphane Richard, des cafés Richard.
3: Bordeaux, tu en parlais, battu largement, nettement à Toulouse. Cette défaite était embarrassante pour l'UBB. C'est à 16h. Ouais. Tu régleras le problème. Hein.
18: Ah oui, non, mais je le régler le problème.
3: Et puis d'abord, on va réécouter les petites phrases de Mbappé et de Dembélé. Le ballon d'or va-t-il poser problème en équipe de France? Le Super Moscato Show fête ses 20 ans tous les jours à 15h45.
21: Retour aujourd'hui sur. On va balayer, Vincent, 20 ans d'interview dans le Moscato Show, 20 ans de questions pertinentes de Vincent à ses invités. Denis Charvet sera également présent.
18: Ah bah quand même,
21: oui, il y en aura pour tout le monde.
18: Questions, j'en ai fait des belles, mais quand même, on a quand même un bon client avec Denis.
21: 15h45, c'est l'histoire du Moscato Show, monsieur Charvet. 20 ans de Moscato Show.
18: Mais après toutes ces interviews, on ne peut pas demander la carte de journaliste,
21: Pierrot. Ah, mais tu peux la demander.
3: Tu peux toujours.
18: Mais il faut être de gauche.
21: Mais j'ai envie de te dire,
3: Vincent. Il faut juste que tes provenus reviennent essentiellement du journalisme. C'est la seule condition.
21: Vincent, j'ai envie de te dire.
3: Merde, je ne sais pas ce que tu fais par ailleurs.
21: Vincent, demande la carte de presse à toute vitesse.
18: C'est bon, ça.
21: Rendez-moi à 15h45.
3: Allez, tout de suite. Même quand on s'aime, on peut se disputer.
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0: octobre, Dembélé et Mbappé peuvent y prétendre, comme d'autres d'ailleurs, et tout le monde est en campagne, on est en pleine période de vote. Dembélé a répondu à Mbappé ce week-end, ce jeu de petites phrases peut-il finir par poser problème en équipe de France? Ils vont se retrouver la semaine prochaine. 32-16 pour débattre, et on va écouter donc les deux Français qui prétendent au Ballon d'Or avec Nicolas Pelletier. Salut Nico.
1: Salut les amis, salut à tous.
0: Ousmane, le bon élève, a répondu à Mbappé, l'élu.
1: Oui, il faut remonter à la semaine dernière lorsque Kylian Mbappé répond à une longue interview de France Football, l'organisateur du Ballon d'Or. Il évoque tous les sujets jusqu'au moment où il en vient à parler du trophée remporté par Ousmane Dembélé la saison dernière.
2: C'est sympa de gagner un Ballon d'Or. Tu as demandé à Ousmane ce que ça faisait ou
3: pas ? Ouais, c'est sympa. Il sourit plus depuis qu'il a gagné.
2: Il y a 10 ans, il y a peu de... Puisqu'on avait commencé l'interview sur les 10 ans, il y a 10 ans, au moment de vos débuts, il y a peu de gens qui s'imaginaient qu'Ousmane gagnait un Ballon d'Or avant toi.
3: Mais il a toujours été vu comme un joueur de talent. Hein.
2: Joueur de talent, genre générationnel, mais effectivement, un peu, voilà.
3: Ouais, parce que j'ai toujours été comme l'élu, parce que j'ai été tout de suite au top, tout de suite, très tôt. Il a eu un parcours différent avec les blessures, mais il s'est bien rattrapé, hein.
1: Une petite phrase très remarquée, notamment sur les réseaux sociaux. Et puis vient le moment hier soir où Ousmane Dembélé apparaît en bord terrain sur Ligue 1+, juste après la victoire à Brest. C'est déjà très rare de voir le joueur parisien répondre aux interviews d'après match. Quelques mots sur le match. Puis vient la question de Guillaume Hoareau sur le Ballon d'Or. L'ancien joueur dit: on te sent très silencieux sur le sujet, tandis que d'autres font des campagnes. C'est ta stratégie à toi. La réponse d'Ousmane Dembélé.
4: Ah non, j'ai toujours été comme ça. Vous savez, j'ai toujours été au fond de la classe, en train de travailler, dur. Voilà, dans toute ma carrière, j'ai pas dit un mot, j'ai travaillé énormément. Voilà, comme je l'ai dit, j'ai jamais été l'élu, mais j'ai bossé énormément. L'année dernière, j'ai été récompensé dans une année fantastique avec le Paris Saint-Germain. Puis cette année, on verra bien sans pression, tranquille.
1: Voilà, faut-il voir dans cette sortie une réponse directe à Kylian Mbappé? Il ne cite jamais son nom. Il y a cette utilisation de l'expression l'élu qui peut le laisser penser. Et donc, le 26 octobre, on sera le Ballon d'Or. Et donc, il y a ce rassemblement de l'équipe de France à partir de la semaine prochaine.
0: Et effectivement, c'est important de souligner que Dembélé ne fait jamais de ce genre de médias. C'est-à-dire qu'on le voit très peu. Et il faut savoir que les mecs, s'ils ne veulent pas venir, ils ne viennent pas.
5: Donc, oui, mais c'est Hoareau, le problème, c'est, ils doivent être potes. Hein.
0: Non, tu penses
6: que c'est Dembélé qui dit je vais aller sur Ligue 1 Plus sur le plateau après le match?
0: Je pense que ça l'a pas dérangé.
1: Non, mais si il veut pas y aller, il dit voilà, je vais pas la prochaine fois. Surtout Dembélé, il a le droit de refuser.
0: Oui, mais
5: le club, il a le droit.
0: Il refuse 99 fois sur
5: Ligue 1. Guillaume Hoareau, tout ça, les mecs se connaissent.
0: Oui, mais Guillaume Hoareau, il y a à chaque fois.
5: Oui, mais voilà, il y a peut-être un truc.
6: C'est par rapport au Ballon d'Or.
0: Oui, il a envie de faire parler de lui pour le Ballon d'Or, ce serait logique en tout cas. Ce serait pas étonnant. Est-ce que ça peut créer des tensions entre les deux qui sont potes, on le rappelle, hein?
5: Ouais, ils sont potes, non, ça serait con.
1: Depuis
5: très longtemps. Non, je pense que Mbappé, oui, il a raison de dire que c'était lui qui était l'élu au départ. Il n'y a pas de souci là-dessus. C'est un mec qui a plus de talent. Mbappé, il a plus de talent, mais l'autre a travaillé, il est revenu à très haut niveau. Non, il n'y aura pas de souci. Je crois que je te dirais pas que si c'est à nouveau Dembélé qui a le ballon. Non, je te dis pas que l'autre il va ouvrir un champagne. Au bout d'un moment, quand tu perds les trucs, mais même si t'es le meilleur ami, t'as envie que ce soit toi, que ce soit pas les autres. Mais non, je crois qu'il n'y aura pas aucun souci. Pourquoi tu veux qu'il y ait des soucis?
1: Il lui répond volontairement sans que ce soit grave. Il lui envoie une petite pique quand même, Dembélé. Il lui répond.
5: Non.
1: Mais sans que ce soit grave.
5: Mais tu peux l'interpréter comme ça. Mais moi, je l'interpréterai absolument pas comme ça. Mm-hmm. Mais pas du tout. Je l'interpréterai pas du tout comme ça. Pour moi, il n'y a pas de pique. Après, ils peuvent se chauffer entre eux.
1: Oui, mais
5: après, lui, il te dit la vérité. La vérité, c'est pas lui, l'élu. Lui, il a bossé, il était au fond de la salle, il était là sous un charbon. Voilà, c'est tout. Il essayait de bosser, mais c'est lui qui l'a eu en premier. Il ne s'envoyait pas des piques. Il fait un peu sa campagne. Il me fait, moi, c'est pas quand même le...
1: Ah, pour eux, c'est important.
5: Mais lui, c'est bon, il
0: fait
5: léger.
0: C'est pas la grosse campagne.
5: C'est pas la grosse campagne, quand même. Tu vois,
1: lui, c'est pas
5: c'est pas une campagne américaine, quoi. Tu sens pas qu'il y a quand même derrière un effort extraordinaire. Il y a pas les gros slogans. C'est pas quand même. Non, je crois qu'il n'y aura aucun souci. Aucun souci, parce qu'en plus, ils sont tous les deux, ils n'ont pas 20 piges. Ils sont mûrs, les mecs. Ils approchent la trentaine, ils ont été champions du monde ensemble et tout. C'est pas altérable, ce genre de choses. Donc, il n'y aura pas de souci là-dessus. Après, qu'il y ait un pincement pour celui qui l'a pas, ça, c'est humain.
0: Alors, si vous pensez que ça peut poser problème,
5: Miss France,
0: en équipe
5: pour
0: de
5: moi.
1: Non, mais t'as été Oscar Midol une semaine, toi.
5: 32 semaines, oui. Ça, c'était
1: non, c'est vrai.
5: On est passé à Miss France,
0: Oscar Midol. Quand même, non, pour là pour ta carrière, non? Jacques Verdier, t'as bien fait ça.

0: Je te ramènerai mon petit Oscar, mon petit Oscar d'honneur.
1: Tu l'as gardé?
0: Oui, je l'ai gardé. Je te
2: donne. Il est sur la cheminée.
0: Il est sur la cheminée. Bah non, mais ça va pas, non.
3: Denis, Oscar d'honneur, non. Est-ce que ça peut poser problème entre Dembélé et Mbappé?
1: D'abord, ils sont très amis. Moi, ce qui me gonfle un peu, c'est cette campagne où on se croirait à Hollywood avec les Oscars, pareil. Tu vois, tout le monde donne son avis, se met en avant.
0: Ça aussi, je l'ai.
4: C'est pas trop tard.
0: Hollywood, j'ai rien.
1: Oui, non, mais je veux dire par là. C'est que c'est de la communication. Dembélé fait la com, Mbappé n'en parlons pas, c'est le roi de la com, mais moi ce qui me gonfle, c'est que ça doit revenir aux votants, tout simplement. Je trouve qu'ils se taisent et puis on verra si t'as le ballon d'or ou pas, voilà. Mais j'ai une équipe de France, non, mais ils sont très amis, lui ça veut dire qu'il a bien vu l'interview de Mbappé, donc mais il lui répond, je crois qu'il lui répond tout simplement gentiment, en plus tu vois c'est un plein d'œil, je trouve, plus qu'autre chose. Moi, ça me choque pas, je l'avais vu. Mais...
0: Non, mais ils se branchent pas, les deux.
1: Ils se branchent pas.
0: Ils restent très calmes, tu vois. Voilà.
1: Tu vois, par rapport à Yamal, qui lui a fait une sortie, tu vois, un peu. Pas désagréable, mais je veux dire un peu choquante, de dire que lui, il mérite le ballon d'or et que parce qu'il a gagné la Coupe du Monde, il doit avoir le ballon d'or. Voilà, ça, je trouve ça un peu. En précisant quand même qu'il est autant. Qu'il est sur la même ligne que Mbappé.
3: Mmh. Ouais, donc, ouais, c'est pareil. C'est
1: oui, mais c'est la communication, de... c'est tout le monde donne son avis. Mais je, oui, mais bon.
0: Mais ils se connaissent pas, ils peuvent balancer, ils s'en foutent. Ils sont pas copains. C'est pas son ami, hein. Voilà.
1: Non mais oui d'accord. Mais
0: je trouve que c'est absolument c'est un manque d'éducation.
1: Oui
0: terrible,
1: voilà c'est ça.
3: Mais
1: ça,
3: celle de Yamal est similaire à celle de Mbappé. Ouais, c'est-à-dire oui, mérite voilà. Ça, point barre,
0: hein. On s'attendait pas à 20 ans d'un mec qui parle comme ça qui se met au même niveau qu'Mbappé. Ne serait-ce que par humilité tu te mets au même niveau.
5: Qu'est-ce qui sera plus de trace, la primaire OPS ou Mbappé?
0: Non. Par contre, il y a peu de chance mon petit Perrault qu'il soit ballon d'or là entre Ségolène et compagnie.
1: Juste pour finir, Pierrot, je pense quand même que dans la tête de Dembélé, il sait pertinemment qu'il l'aura pas.
4: Tu crois?
1: Pertinemment.
4: Il y a toujours un petit espoir, non?
1: Là, je te dis.
0: Dembélé?
1: Oui.
4: Mais il fait.
0: Je pense que c'est Mbappé qui va l'avoir là.
1: Mais non, mais surtout, il a pas fait une grande Coupe du Monde, il a pas été très bon.
0: À un moment donné, il y a des critères, le mec, c'est.
1: Quoi?
0: Non, il y a des fois, tu sais, des fois, c'est comme la vitesse.
5: Tu veux pas le petit accent
0: aigu? Oui. Alors, écoute-moi. Il y a un moment donné, c'est le meilleur buteur du championnat.
1: Le but à
0: la Coupe du Monde et tout.
3: Chacun a son critère, faut qu'il joue pour lui.
0: C'est
3: pour
0: ça qu'il y a un critère.
1: Oui, mais c'est quand même Pierrot, quand t'es meilleur buteur à la Coupe du Monde, l'histoire de la Coupe du Monde.
5: Meilleur buteur?
3: Non, mais ça joue. Peut-être qu'il l'aura et s'il l'a, il le mérite. Mais s'il n'y a pas de favori, c'est justement parce que chacun a un critère pour lui.
5: Oui, exactement.
3: Kvara, c'est le meilleur joueur de la Ligue des Champions.
4: Ça compte.
3: Bah, c'est le meilleur joueur du plus grand trophée de l'année. Donc ça compte aussi. Donc,
0: oui, mais il y a quand même.
3: Harry Kane, il a fait une saison absolument monstrueuse.
4: Harry Kane,
1: avec c'est un très grand buteur.
3: Avec plus de réussite en club que Mbappé. Donc ce que n'a pas l'un est compensé chez l'autre.
5: Ouais. Écoute, cette petite overdose de déclaration en fait à la course au Ballon d'Or, elle nous permet de trouver des antagonismes parfois là où il n'y en a pas. Après, je trouve qu'il y a un problème de communication moi, sur l'interview de Mbappé. Il y a des parties que j'ai adoré, il y en a d'autres, j'ai trouvé ça un petit peu maladroit quand il parle du Ballon d'Or, quand il dit, quand je voyais Messi ou Cristiano Ronaldo sur l'estrade avec le Ballon d'Or, je me disais, ok, c'est des joueurs hors normes, il n'y a aucun souci. Et après il dit, par contre, quand j'en voyais d'autres prendre le Ballon d'Or...
3: Il y en a pas eu beaucoup d'autres.
5: Hein. Là je me disais, moi, je ne change pas ma carrière contre le mec qui a le Ballon d'Or.
4: En gros, il parle de Modric, par exemple.
5: Ouais,
1: Modric,
5: Rodri et Dembélé. Modric, c'est la Coupe du Monde, parce qu'il a gagné. Ça, j'ai trouvé ça un peu maladroit. Parce que Ousmane peut dire, ah ouais, donc en fait, il est en train de parler de moi, que sur l'estrade avec le Ballon d'Or, il se dit, bah, j'ai trouvé ça maladroit. Après,
3: c'est peut-être l'année de Modric.
1: Non, non, c'est Modric parce qu'il était champion du monde.
3: Qui peut contester que Modric mérite un Ballon d'Or?
5: Voilà, après.
3: Non, mais sur. Oui, il a l'air de viser plutôt Modric.
5: Oui, sûr. On choisit qui on veut viser. Peut-être qu'Ousmane Dembélé s'est senti visé, mais je crois pas. En fait, il y a tellement d'affinités entre les deux que j'ai du mal qu'il y ait des répercussions dans 5 jours à rassemblement de l'équipe de France sur ce genre de choses-là. Après, Dembélé réutilise le mot élu. Est-ce qu'ils ne sont pas fait un petit kiff les deux parce qu'ils sont
3: possibles
5: en disant
3: c'est possible.
5: Vas-y, je vais aller sur Ligue 1 plus. Je vais utiliser le mot élu. Là, Ousmane aussi, je trouve, surjoue un petit peu cette histoire de moi, j'étais un acharné du travail, tout ça. Quand il est à Rennes, qu'il arrive au Borussia Dortmund. C'est quand même un garçon qui a un talent hors du commun, qui a du génie dans les pattes.
0: Il se fait passer pour un mineur.
5: C'est le charbonneur du mec qui est parti avec zéro talent et qui est fait par le travail.
3: Il s'est mis à bosser il y a 3 ans. Quoi.
5: Ouais, voilà. Parce qu'à Barcelone,
0: c'était une grosse feignasse. On a tout oublié.
5: À Barcelone, on oublie qu'il était en retard. Il était en retard un jour sur deux à Barcelone.
0: Le talent, talent, de talent, il en avait autant que tout le monde.
1: Exactement. Voilà. Mais c'est pour ça que c'est la com, Stéphane. Ouais, c'est tout.
3: Et après, ne négligez pas quand même un truc, parce que c'est là, bon, peut-être qu'il n'y aura aucun souci entre les deux. Ne négligez pas un truc, c'est l'importance que ça a. Et on est bien placé pour savoir. Nous, dès que sur RMC, il y a un truc qui est dit, qui ne plaît pas, à propos du Ballon d'Or, à l'entourage des mecs, il y a une énorme pression immédiate. Hein, ce qui veut dire que les mecs sont complètement dingues avec ce truc.
4: Imaginez, puis les agents, complètement dingue, quand ton joueur est Ballon d'Or, mais il prend une valeur de dingue financièrement pour les agents et l'entourage des joueurs,
0: c'est
4: incroyable
0: quand même. C'est pas l'argent qui les intéresse.
5: Non, c'est quoi? C'est la gloire.
4: Et rappelez-vous que maintenant, alors en fait, c'est tellement lié au sportif que maintenant, dans les contrats des grands joueurs, il y a une clause Ballon d'Or. Si t'as le Ballon d'Or, tu touches une prime de dingue dans ton contrat professionnel.
5: C'est ça qui est fou.
4: Mais après, les gars, il y a quand même un élément essentiel. Ne me tombez pas dessus tout de suite parce que je vais citer.
1: Si, Zizou.
4: Il y a Zidane qui est là. Ils sont quand même intelligents, Dembélé, Mbappé, tous les joueurs français qui prétendent. Mais non, mais si tu veux, ils vont pas faire les malins sur ce sujet-là.
2: C'est pour ça que l'excuse de Steve est possible.
4: Au moment où ils arrivent,
2: passer le mot entre eux
4: avec un nouveau sélectionneur, que ça tombe bien, Zidane, il a eu le Ballon d'Or, donc il sait de quoi il parle. Il peut les mettre à l'heure tout de suite, hein. Les gars, ok, c'est sympa.
0: Oui, non, mais
4: on pas. Tout va bien.
0: Non, mais je crois que des mecs comme Dembélé, tout ça, les mecs, ils sont mûrs.
4: Ils vont pas faire les malins, quoi.
0: Mais non, mais les mecs, là, ils parlent entre eux. C'est tous les mêmes, là. Il n'y a pas de souci là-dessus.
4: T'as eu l'Oscar Middle, toi,
6: Alors, 32-16. Le Ballon d'Or peut-il poser problème en Île de France? Loïc, bonjour. Bonjour, Loïc.
7: Bonjour, les gars.
0: Salut, Loïc. Comment ça va,
6: Loïc?
7: Ça va bien, ça va.
6: Problème ou pas?
7: Non, du tout.
4: Okay.
5: Ah bon.
4: Merci.
5: Ah bon. À demain.
0: Au revoir, Loïc. Tu dormais, là, ou on te dérange?
7: Non, je vous écoutais, les gars.
0: Ouais, c'est bien, hein.
6: Alors, pourquoi pas de problème?
7: Non, ça pose pas de problème parce que ben ils se parlent. Et je pense que ce qu'on voit nous, ce qui est dit dans les médias, c'est rien comparé à ce qu'ils se disent tous les jours. Je pense qu'ils se parlent ensemble. Ils savent très bien ce qu'ils font et ils doivent en rigoler même entre eux, je pense. Le Ballon d'Or cette année, c'est une question parce qu'il y en a pas un qui se détache. Donc forcément, ça va peut-être se jouer à la com cette année. Ça va peut-être se jouer là-dessus. Il y a pas un joueur qui passe devant l'autre, donc voilà, c'est de bonne guerre.
3: Voilà. Et donc, tu penses que ça va se jouer à la com, toi?
1: Mais il a raison, hein.
7: Moi, je pense que ça va jouer à la com.
3: Ouais.
7: Il n'y a pas un joueur qui est vraiment détaché des autres.
3: Ça va jouer, si ça se joue à la com, c'est soit pour Yamal, soit pour Messi, soit pour Mbappé.
5: Tu peux nous rappeler les critères?
1: non, mais c'est vrai que l'année dernière, il n'y a pas eu cette campagne.
3: Mais il y avait un grand favori quand même.
1: Oui, c'est ça qui s'est dégagé, là. Alors que là, il n'y a pas de favori.
6: Merci Loïc.
4: Merci Loïc.
6: Merci Nicolas Pelletier.
0: Ouais, merci, c'était sympa.
4: Qui va avoir le Ballon d'Or, Vincent?
0: Mbappé.
4: Favori des bookmakers, c'est Harry Kane, hein, c'est incroyable. Hein.
0: Oh, Harry Kane. Ouais,
4: Harry, quoi.
0: Ouais, si, alors, le prince, c'est le maître Harry Kane, c'est qu'il va le carré, il va le carré Mbappé.
3: Pas du tout. Et Harry Kane, il a fait une saison statistique
0: Harry Kane,
3: historique.
5: Si le maître, il nous donne à Harry Kane,
3: il a fait mieux en club qu'Mbappé. Donc, ça serait pas illogique.
0: C'est un boxeur, un grand boxeur qui a été en prison pendant plus de 15 ans ou 20 ans.
6: Dans un instant,
1: Bob Dylan a fait une chanson.
0: Voilà, très bien.
6: Dans un instant, on décrypte une nouvelle règle. On décrypte une nouvelle règle dans le rugby. 45 secondes pour les buteurs avant de taper. A tout de suite.
0: C'est bidon complet. 15h24, le Super Moscato Show, on vient tout de suite.
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0: Allez, on y revient au Massing dans le Super Moscato Show. Il est 15h28. On est bien, mon petit Pierrot, on est là, bien sûr, avec Steve Founet, oui, Denis Charvet, Adrien Gouin. Pierrot, dans 1/2, clac-clac, c'est le programme.
6: Dans une demi-heure, Vincent, cette défaite est-elle embarrassante pour Bordeaux?
0: Oui.
6: Une grosse défaite à Toulouse avec une équipe presque type.
0: Ouais. Ouais.
6: C'est embarrassant.
0: Bah.
6: Légèrement.
0: Oui, non, surtout la première mi-temps, quand même.
5: Belle défaite.
4: Vincent, je pense qu'on va être sur toi cette semaine.
0: Ouais,
6: le rugby, on en parle tout de suite.
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6: Alors, on va vous expliquer une règle et puis surtout l'analyser. Est-ce que c'est une bonne idée, une mauvaise? La règle, c'est les 45 secondes pour taper en top 14 après transformation ou sur pénalité. Une fois après essai, pardon, ou sur pénalité. Donc, une fois que l'essai est inscrit, vous avez 45 secondes pour taper. Et pareil pour une pénalité à partir du moment où c'est sifflé. Pierre Thévenet est avec nous. Salut.
5: Bonjour,
6: Pierre.
5: Bonjour, Pierre.
6: Thomas Ramos s'en est plein hier après un 0-3 en début de match contre Bordeaux. C'est une règle qui est très simple, c'est pour gagner du temps, hein, on est
4: exactement
6: d'accord.
4: Exactement, comme toutes les nouvelles règles qui sont mises en place, que ce soit la modification de la vidéo, les 8 changements maximum. Le but, c'est de dynamiser les rencontres. C'est le cas aussi dans d'autres sports. Le top 14 a pris les devants par rapport à World Rugby, qui laisse encore une minute au buteur. En top 14, c'est plus que 45 secondes, tu l'as dit. Forcément, ça casse la routine de certains buteurs et de Thomas Ramos en premier.
6: Alors pourquoi il n'était pas content, Thomas Ramos? Il a expliqué au micro de Canal+.
30: Alors moi, mon point de vue, c'est qu'une minute sur les transformations, c'était très bien. Voilà, tout dépend quand t'es buteur. Moi, si t'es buteur, que t'es à l'arrière, que l'essai il est à l'opposé, t'arrives sur l'essai, il te reste pas beaucoup. Après, je vais pas trouver d'excuses sur ça ce soir. Hein. Ça serait bien que sur des décisions comme ça, on puisse échanger aussi avec les acteurs. On n'est pas trop consulté, donc c'est dommage. Mais je pense que si la majorité des buteurs auraient plutôt voté pour une minute et que ça reste comme ça. Après, ils veulent mettre du rythme, donc peut-être qu'ils en ont eu un peu plus ce soir, donc tant mieux.
6: Ok, concrètement, est-ce que c'est vraiment problématique ?
4: Ah, sur les pénalités, il n'y a pas de souci, parce que l'équipe choisit tranquillement s'ils vont en touche, s'ils prennent la mêlée, s'ils prennent les points, et le chrono est déclenché. Exactement, le chrono est déclenché une fois que l'arbitre a indiqué les poteaux. Sur les essais, en revanche, le chrono se déclenche dès que le ballon a été aplati, et donc si un joueur qui est à l'arrière, il doit traverser le terrain, venir botter, ça donne lieu à des adaptations. Par exemple, plus question pour Louis Bielbiaré de lancer le ballon dans les tribunes une fois qu'il a marqué un essai, sinon c'est très compliqué pour son buteur. À Montpellier, par exemple, il y a un des adjoints, Joan Codulo, qui a un ballon sous le bras, prêt à la porter à son buteur en cas d'essai marqué. Chez les buteurs, ça s'est traduit justement par une grosse baisse d'efficacité. 0 sur 3 pour Ramos, on l'a dit hier. 2 sur 4 pour Melvin Jaminet face à La Rochelle. 2 sur 4 aussi pour Miotti avec Montpellier. Et la large victoire de Lyon au Racing, les ouvreurs lyonnais, Méliande et Laure notamment, terminent le match avec un 4 sur 10 dans l'exercice. Rien de grave d'un point de vue spectateur. En effet, ça accélère, mais les buteurs perdent de l'efficacité et forcément, ils râlent.
6: Après Montpellier, on connaît le professionnalisme de ce club. Déjà, il y a 20 ans, ils utilisaient des... Enfin, Bernard Laporte utilisait des machines américaines, donc ça ne m'étonne pas.
5: Ça veut dire que tu peux utiliser un autre ballon que celui qu'il
6: a utilisé
5: pour régresser.
6: Alors, Vincent.
0: Ce que tu veux.
6: Hein. Bonne idée ou pas, ces 45 secondes?
0: Moi, j'ai jamais buté de ma vie, mais j'ai l'impression qu'ils étaient. J'ai vu Ramos, c'était déstabilisé complètement. Un quart d'heure, c'est 25% du temps. Je trouve que c'est beaucoup.
4: 15 secondes.
0: Oui, mais un quart d'heure, c'est beaucoup de temps en moins. Donc, je pense que ça déstabilise. Ouais. Je crois que sur la concentration à la fin, je l'ai vu 2-3 fois pressé, se dépêcher.
4: C'est quoi, c'est toute sa routine qui est perturbée.
0: Alors,
5: elle est longue, sa routine.
0: Sa routine. Il y a des mecs qui n'auront pas de soucis là-dessus, mais
6: non, continue.
0: C'est quoi, aujourd'hui, c'est Michel Platini quand il faisait que se planter sur les mots, sa routine.
4: Il m'a cassé ma routine.
0: Et donc c'est compliqué, ouais. Moi je me mets à la place de Ramos. Johnny
5: Wilkinson est en galère.
0: Oui. Autant des fois, tu vois, je me dis c'est bien d'avoir la créativité, d'inventer des nouveaux trucs. Ça a plutôt, sur ces 20 dernières années, ça a plutôt bien marché pour le rugby. Tout ce qui a été inventé, ça a bien marché. Ça dynamise, tu vois, le jeu qui actuellement, c'est bon, c'est mieux, c'est beaucoup mieux que ce conservatisme d'autrefois où voilà, de chaque fois que tu bougeais un truc un peu comme au foot.
4: Ils peuvent revenir en arrière,
0: voilà,
4: tu crois,
0: bordel, parce qu'il y a toujours un mec qui dit non, c'est pas bien, il faut pas le faire et tout ça. Ça a tout changé, ça à tout crever, tout ça, c'est une pénibilité, ce genre de discours de vieille. Là au rugby, c'est plutôt assez ouvert, mais là je sais pas, moi je suis pas buteur, mais je pense que ça peut les déranger, les mecs.
4: Denis, qui est le meilleur buteur du championnat avec le Racing,
1: troisième.
6: Troisième meilleur buteur
1: du stade,
5: pourcentage.
1: Mais troisième, oui, de la saison, mais nous on marquait 40 essais.
6: C'est le troisième, on s'en rend pas d'être troisième.
1: Denis. Ah ben oui, mais j'ai troisième, Bordeaux.
0: Moi j'aurais été troisième, je l'aurais bien pris.
1: Non, mais pour avoir aimé ça et pour avoir été un peu buteur, c'est vrai que ça les déstabilise, je le comprends très bien. C'est une routine, c'est des marques, c'est le temps, une minute, c'est-à-dire qu'il faut, ils prennent leur marque par rapport à la minute, donc si tu veux, maintenant ils perdent 15 secondes. Il va se réadapter, il va changer ses habitudes, Thomas, Ramos, il va tout remettre dans l'ordre, mais. Moi, je suis d'accord pour ce changement, c'est que souvent il y a des essais en face des poteaux et suivant le score d'une équipe à l'autre,
5: et les mecs ils attendent le dernier moment,
1: ils attendent une minute
5: pour carotter les trucs.
1: Et là t'as le mec qui attend et qui regarde le chrono de défiler. Non, moi ça c'est insupportable. Mais
0: arrête le chrono à partir du moment où il y a essai.
1: Non, c'est la règle
4: pour buter.
1: Donc t'as une minute, t'attends, ça te fait gagner du temps. Ouais, donc je veux dire, je pense que c'est à cause de ça qu'ils l'ont mis en place.
6: Non, mais c'est vrai que ce qui est dommage, c'est que parfois t'as des matchs serrés et t'as un essai avant la fin des 80 minutes et le match est fini. C'est-à-dire t'as été autour de la 79e, même parfois au-delà des minutes, tu marques la 78 et 45 secondes, et bien tu sais que c'est fini, alors qu'il y a le suspense et
1: jusqu'au bout
6: pour qu'il y ait encore une action en fait sur un coup d'envoi.
4: Mais souvent, ça m'a posé des problèmes. C'est pas aussi pour limiter les célébrations qui duraient un peu longtemps quand tu marques un essai, les mecs faisaient exprès de le fêter, laisser trop longtemps.
2: Le chrono était déclenché toujours quand l'essai est marqué, donc après les célébrations.
1: Mais ça vous paraît pas long,
0: pas énormément de célébrations.
1: Non, mais moi ça me paraît très long toujours. Moi, les buteurs, pour moi,
5: vous avez pas l'image. Le buteur qui est devant le ballon, qui attend, après Thomas Ramos il tombe, il est un peu naïf de se dire pourquoi il nous demande pas notre avis. Dans tous les changements de règles, dans tous les sports, il y a jamais les sportifs qui sont consultés, c'est bien ou c'est pas bien. Au basket, ils ont allongé la ligne à 3 points de 6,25 à 6,75, ils m'ont pas demandé à moi, ça me dérangeait.
4: Peut-être
1: ils ont demandé à d'autres gars.
5: Ils savaient que moi ça allait pas forcément me déranger parce que j'ai une main en or, donc tu rajoutes 50 cm, c'est pas dramatique.
4: Il faut en parler dans basket time.
5: Au tennis, quand ils ont fait 25 secondes entre pour le serveur avant d'être engagé. Au début, les mecs ont grogné. Finalement, aujourd'hui, il n'y a plus aucun problème. Les mecs vont s'adapter. Moi, ce que je trouve ça curieux, alors bien sûr qu'au début, Thomas Ramos a sûrement été dérangé. Pourquoi il jette l'éponge à 0 sur 3, Thomas Ramos?
4: Il jette pas l'éponge, peut-être qu'on lui dit, non? Peut-être qu'on lui dit de changer.
2: Non, il dit,
4: j'ai dit
0: à Romain,
4: vas-y, prends
0: le truc.
1: Ça sert à rien
0: d'insister. Parce
1: qu'il s'est agacé. Mais non, mais un buteur, moi, dès que tu loupes 1, 2, 3, tu passes à l'autre.
5: Thomas Ramos qui lâche l'affaire, je pense que
1: en plus je pense que la règle devait le gonfler. Il s'est dit bon, non,
4: mais en plus Stéphane il lâche parce qu'il sait qu'il y a une Tamac qui est en pleine bourre en ce moment.
1: Oui,
4: aussi.
1: Aussi.
4: Il sait qu'il y a le Romain qui est
0: où est-ce qu'il
4: y
0: a 50 occasions. Je veux dire, il y a beaucoup de points, je sais pas, c'est énormément de points. Là t'as 5-6 pénalités, si t'en loupes 3 tu dégages, tu
1: passes. Non mais moi je comprends que Thomas tu le sors de son confort à Thomas en fait.
5: Mais c'est un mec qui est à plus de 85%. Il va s'ajuster, il va rentrer. Je comprends, c'est chaud. Sinon, pourquoi quand tu as essayé, t'arrêtes pas le temps réglementaire et tu laisses une minute de pénalité et après tu redéclenches le temps réglementaire?
1: Puis il y a une donnée à prendre en compte quand même. Et puis il y a une donnée à prendre en compte. C'est-à-dire qu'il va pas gagner du championnat à l'équipe de France.
4: Oui, il aura une minute.
1: Avec une minute.
5: Et ben alors il sera pénard quand il aura une minute.
1: Mais non, parce que et non, je pense que ça va le stabiliser.
5: Il prendra le rythme des 45 secondes et il va buter au bout de 45 secondes.
1: Je te dis que c'est pas évident.
5: Bon, et ben il fera 0 sur 3 avec Fabien Galthié et il laissera quelqu'un d'autre frapper comme il a fait.
1: Oui, il va pas faire 0 sur 3 tout le temps. T'inquiète pas.
0: Je vais te dire, moi, ça m'aurait perturbé sur mon jeu, je te l'ai dit.
5: Mais 45 secondes, pourquoi? Pour rentrer en mêlée?
4: Pour lancer en touche, si on t'avait réduit, toi, le temps. Je sais pas, à 15 secondes, il faut que tu lances. T'aurais été perturbé.
5: Ah ouais, oui, parce qu'il a les 300 combinaisons en tête.
6: Mais on peut pas juste suspendre le chrono, laisser cette règle d'une minute.
5: Et t'arrêtes le chrono.
6: Et arrêter le chrono, ce serait plus simple, non?
4: Non, parce que l'objectif, c'est quand même de réduire aussi les temps d'attente. Donc, si tu fais ça, tu le réduis.
1: Bien sûr, Miro,
0: c'est pareil. Je sais pas si c'est la meilleure règle qui est. Tu vois, sincèrement, c'est.
4: Toi, t'aurais perdu ton laser au bout du bras.
0: Le problème, moi, je m'en fous, je faisais du 100%, mais bon.
1: Moi, je trouve que c'est une bonne chose. Ça dynamise le jeu.
0: Et
5: les mauvais pour dans 2-3 journées, tout le monde sera adapté et ça reviendra.
0: Peut-être pas.
4: Thomas Ramos a raté la pénalité de la Gagne contre La Rochelle aussi la semaine dernière. Donc c'est peut-être aussi pour ça qu'il est agacé. Il est frustré.
6: Possible.
5: Ah ouais. Peut-être qu'il a déjà la tête au Racing, il se dit le Racing, je vais dans un club qui va pas faire Coupe d'Europe. Peut-être que ça le perturbe surtout.
0: Pro D2.
4: Remarque d'Olivier Roumain qui nous écoute. Olivier Roumain, légende du rugby français, coéquipier de Vincent au Stade Français de Paris à l'époque. Il dit Vincent, il s'en fiche puisque lui, il lançait les yeux fermés.
0: Voilà.
4: Remarque d'Olivier Roumat, petite réponse.
1: Et là, il a rajouté des pizzas. Calzone.
6: Allez, on parie sur RMC.
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6: On parie avec Yoann Guillet. Bonjour Yoann.
7: Salut messieurs, Yoann. Salut à toutes et à tous.
6: Alors, on parie quoi aujourd'hui?
7: Bah écoutez, il y a pas mal de matchs aujourd'hui, c'est pas génial. Je vous propose éventuellement, parce que cette semaine c'est un peu compliqué, mais demain, il y a un Liverpool-Tottenham en League Cup. Est-ce que ça peut vous tenter?
6: Liverpool, Tottenham, deux équipes sont pas en grande forme. Hein.
7: Exactement.
6: D'ailleurs, on va bientôt reparler de Roberto De Zerbi. C'est catastrophique à Tottenham.
0: Ah oui. Naze.
6: Tottenham qui a dépensé des millions cet été et qui a toujours pas marqué un but.
7: En Paris, ouais, c'est le cas.
6: Donc
7: c'est
6: Liverpool, Tottenham, là, celui-là, il est dur.
7: Liverpool a un 82 favori à domicile. Le nul est à 3,80. Tottenham est à 3,90.
0: Prends Liverpool, puis voilà, c'est réglé.
6: Liverpool, moins de 1,5 but dans le match. Donc Liverpool 1-0, tout simplement.
0: Voilà.
6: Ah, Liverpool 1 but.
5: Est-ce que Tottenham a eu un but cette saison déjà?
7: Liverpool 1-0, c'est coté à 9.
1: Liverpool, et Barcola, buteur.
7: Alors,
1: il n'y a pas marqué encore.
6: Là, il n'y a aucun risque.
1: Quoi, il n'a pas marqué encore?
7: Liverpool plus Barcola, bah mine de rien, c'est 3,30. Hein.
1: Et voilà.
7: Voilà, bah, c'est magnifique.
5: Johan. Et toi, c'est 9, toi?
7: Ouais, 1-0. Score exact, 1-0.
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6: Le Super Moscato Show fête ses 20 ans tous les jours. Oui, 15h45.
4: C'est la nouveauté dans le Super Moscato Show. Nous allons balayer aujourd'hui 20 ans d'interview, puisqu'on rigole et tout, mais parfois on reçoit des invités. Et Vincent Moscato se transforme en Jean-Pierre Elkabbach et pose des questions ciselées.
0: Apolline de Malherbe.
4: Le meilleur des questions de Vincent en interview dans le Moscato Show depuis 20 ans. C'est tout de suite. Il y aura un petit peu de Denis Charvet également.
0: Allez, on revient tout de suite dans le Super Moscato Show.
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0: Il est 15h44, on est sur RMC, le Super Moscato Show. Adrien, remonte le temps.
4: Oui, nous allons balayer aujourd'hui 20 ans d'interviews, d'invités, de questions, de 20-20 à ces invités.
0: Et oui.
4: Puisque Vincent, c'est le successeur dans le mode interview, oui, c'est le successeur des plus grands.
35: Quelle couleur vous préférez pour le mur?
36: Pour le mur, quel mur?
35: Comment, quel mur? 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
0: C'est
26: 20 ans.
4: C'était Jean-Pierre Elkabbach à l'époque sur Europe 1 face à André Vallini qui était secrétaire d'État à la réforme territoriale. Là, c'était pas bien barré. C'est la 20e saison du Moscato Show et depuis 20 ans, le Moscato Show est une émission qu'on appelle aujourd'hui de sportainment, hein, du sport, des débats, du show et de la rigolade. Mais il y a aussi des interviews dans le Moscato Show menées de main de maître par Vincent, le champion Alcabache des années 2020, avec des questions qui ont marqué l'histoire des interviews et du journalisme. Des questions ciselées il n'y a pas si longtemps que ça. Le mardi 10 juin 2025 sur RMC, le PSG, Pierrot, venait de gagner, avait juste gagné une seule Ligue des Champions. Vous étiez nul à l'époque. Nous recevions Léo Barré, arrière du Stade Français Paris. C'est une interview il n'y a pas très longtemps. Interview corsée. Vincent met Léo Barré sur le grill.
1: Je suis appelé en équipe de France, c'est par les performances que je fais en club et pas par le club où je suis. Ça peut aider peut-être sur certains postes clés, on va dire. Mais restez je pense là. Que voilà, les performances sur le terrain passent avant ça.
2: Tu... Je ne me souviens pas de ce que vous dites.
4: Voilà, c'est vrai.
0: Non, mais
4: en
0: plus. Non, mais Fabien.
4: Léo Barré est parti chez lui. Il a dit à la com du Stade Français, plus jamais je vais chez Moscato. Il me met dans les cordes.
5: Alors que parfois, on se demande pourquoi les mecs, ils hésitent à dire oui. Alors qu'on leur dit, bon, ça se coule chez nous.
4: J'ai oublié. On remonte le temps. Les Jeux Olympiques de Paris 2024, c'est après les JO, le 16 septembre. Nous recevons tous les héros français des JO. Ce champion olympique de surf, Kaoli Vast. Et Vincent se prend confiance. Il veut parler de la saison à venir, du parcours en Coupe du Monde, les points, etc. Le futur de Kaoli Vast qui débarque de chez lui, de l'autre bout du monde. Vincent se lance dans un truc, pourquoi pas?
6: J'étais le seul, enfin on était plusieurs, mais on faisait partie des gens qui n'étaient pas dans l'élite mondiale encore. Voilà.
0: Là, c'est le CTR du coin, là, non? Qui te dit, c'est allé. Le conseiller technique régional, là, qui te dit, c'est allé point pour entrer dans le circuit mondial.
4: Pourquoi pas? C'est une excellente question. Quand Oliva s'est pris son surf, il est parti sur la scène, il s'est barré. Il a dit, je veux plus jamais venir en métropole.
5: Oui!
4: Vous voulez bien écouter, on a du temps.
5: Oui.
4: Imaginez.
0: Ah, si, le
4: mec vient de l'autre. Le mec est champion olympique, il habite à l'autre bout du monde. Oui. Prends l'avion. Il vient, on le dit. Tu vas dans l'émission la plus populaire en sport, c'est mieux que Stade 2. Il va y avoir des questions pertinentes. On s'intéresse à ton sport. Allez, 20-20.
6: Moi, j'étais le seul. Enfin, on était plusieurs, mais on faisait partie des gens qui n'étaient pas dans l'élite mondiale encore. Et voilà.
0: Là, c'est le CTR du coin, là, non? Qui te dit, c'est allé.
4: CTR?
0: Le conseiller technique régional, là, qui te dit, c'est allé point pour entrer dans le circuit mondial.
5: C'est cuit mondial. C'est Vincent... toi qui es cuit, oui.
4: Attends-toi. Vincent, c'est la précision. Oh là dans là les interviews, 1er juillet, début de. 1er juillet, on parle du Tour de France. Vincent interroge Jérôme Pinault, là. C'est un consultant, mais il interviewe Jérôme Pinault. Et Vincent demande des précisions sur ce départ. Ça perturbe Vincent. On part d'Espagne, après, on arrive en France. Vincent Moscato, question.
0: Qu'est-ce qu'ils font? C'est quoi Barcelone? C'est dans Barcelone qu'ils tournaient, après ils viennent en France? Ou c'est Barcelone et ils arrivent en France? Il y a une étape, ils arrivent jusqu'en France?
4: Non, mais bon, pourquoi pas? Je vais remettre dans les cordes. Je vais démissionner si on me met dans les. Si on me piège comme ça. Vincent aime le tennis, comme Stephen Brun. Oui. Et on aime recevoir des invités, des joueurs de tennis français. Nous sommes le 22 mai 2024, avant Roland Garros. On reçoit Arthur Cazot. Il passait un peu par les buts à l'époque, il est pas mal, c'est un jeune pas mal. Et Vincent me fait signe, il fait Pierrot, j'ai une question pour Arthur Cazot, puisque c'est le début de la saison sur terre battue. Vincent, une question sur la terre battue, pourquoi pas?
7: J'ai grandi de toutes ces expériences. Début de la question. Mais je vais aborder en tout cas, d'une meilleure façon mon premier tour.
0: Quand tu joues sur terre battue, il y a peut-être une addiction à l'odeur.
4: Ça commence bien, donc une addiction à l'odeur. Donc on écoute la suite, j'ai hâte d'entendre la question.
0: C'est logique. Quand tu joues sur terre battue, il y a peut-être une addiction à l'odeur. Il y a des surfaces qui font que tu préfères être là-dessus. Est-ce que ça dégage quelque chose?
4: Dégage.
0: Une sensation, une odeur, un truc
7: comme ça? Alors, une odeur, je sais pas, mais.
0: Une couleur, c'est sûr, ça change un peu.
7: Non.
0: Le fait de marcher dessus, le toucher avec les pieds, tout ça, c'est.
5: Prouf. Tu croyais que c'était Russell Crowe?
7: Non,
5: mais t'essayes de le sauver.
4: À deux doigts de lui dire, mais c'est salissant, la terre battue.
5: C'est incroyable, c'est que j'essaye de te sauver avec la couleur.
4: Ah oui, y compris que l'odeur, c'était n'importe quoi.
5: Une couleur.
4: Et puis Vincent,
0: c'est vrai que c'est pas pointu comme. C'est pas aiguisé comme question.
4: Dans ces 20 ans, on en a reçu des invités avec des milieux différents, des sports différents, et à un moment, au bout de 10-12 ans, Vincent s'est pris de passion pour les interviews aventure. Vincent aime recevoir des skippers, des aventuriers. Donc le 5 novembre 2025, nous recevons en pleine mer, ils sont sur leur bateau, Franck Camas et Tom Laperche, sur la Transat Café Laure. Et Vincent décide de poser la question qu'il fallait leur poser. Personne n'osait, mais Vincent l'a fait.
8: Franck Camas et Tom Laperche sont proches de la victoire dans la catégorie ultime. Ils sont en direct avec nous. Salut les gars.
0: Un grand mât.
5: Oui, bon.
0: Comment ils vont?
17: Salut.
0: Qu'est-ce qu'ils disent?
17: Salut à vous. Salut. Ça va bien à bord du Trimaran SR Lazartig?
0: C'est bien ou quoi? Vous êtes bien là? Vous avancez, que nous, ça nous impressionne. À quelle vitesse?
2: À quelle vitesse vous avancez?
3: On est à 39 vitesses.
4: Pourquoi? Tu dois t'expliquer. Pourquoi viteux, c'est pas vitesse?
2: Parce que des fois, ça sort comme ça. Pour rien.
5: Non, mais pourquoi alors, le répéter? C'est ça qui est fascinant.
2: Parce que j'avais loupé la première fois.
5: Parce que la première fois, ça peut être. Bon, ça nous arrive à tous de d'accrocher un mot.
2: Parce que je me suis aperçu que je m'étais trompé. Je l'ai redit une autre fois.
4: Quelle viteuse? Pierrot, je sais que ton moment préféré, c'est que. Pierrot, c'est le deuxième viteuse.
5: Ah oui.
4: Ah oui, alors, on écoute. Ça, c'est le petit moment de Pierrot. Son petit carambar. Voilà. Allez, on écoute. Le premier, ça passe. Pourquoi pas? Le deuxième, c'est surprenant.
2: Vous avancez, ça nous impressionne. À quelle vitesse? À quelle vitesse vous avancez?
5: Ouais, pourquoi pas. Tu sais que non, si juste t'avais dit vous avancez à quelle vitesse
4: ouais.
5: Aujourd'hui on n'en parlerait plus oui. Ça serait oublié
2: oui.
5: Ça aurait disparu back complètement
4: back. Oui mais alors Pierrot ça serait pas Vincent non plus.
2: Non mais j'ai essayé la première fois, ça n'a pas passé oui. La deuxième fois. Et là je ne sais pas s'il y avait le truc dans la bouche.
4: C'est dommage qu'il n'y a pas la troisième. Moi je me mets toujours à la place des mecs qui sont en pleine humeur, c'est la galère. Dis pourquoi il dit viteuse, c'est curieux. Bon, la suite encore plus fort pour moi. Nous sommes le 3 juin 2025. On reçoit l'aventurier Mathieu Blanchard. C'est un trailer aventurier qui enchaîne des défis incroyables. Et là, il nous annonce ce jour-là, franchement, il nous avait réservé l'exclusivité, qu'il va participer à la Transat Café Laure alors qu'il n'a jamais fait de voile de sa vie. Il n'a jamais même fait une Transat avec des potes, il n'a jamais loué un bateau. Donc il se lance dans la Transat. Interview très sympa. Et Mathieu Blanchard est toujours très bon. Et puis d'un coup, Vincent décide de dégainer la question, the question. Vincent, un peu longue certes, mais un peu longue, oui. Mais finalement, pas inintéressante.
2: Connard. Dis-moi, est-ce que toi, ça te plairait d'être sur une île comme Robinson Crusoe et faire un truc de survie, rester pendant un mois et demi, deux mois, être coupé complètement du monde?
4: Pourquoi
2: et
4: pas
2: de te nourrir de comme un peu Koh-Lanta, mais bon.
4: Koh-Lanta, mais en vrai, quoi. Dans la vraie vie.
5: Je pense qu'il n'y a pas beaucoup de matchs là.
2: Non, pas Koh-Lanta, mais dans la vraie vie, quoi. Être Robinson. Tom Hanks, t'as dû voir Tom Hanks quand t'es avec FedEx, l'avion qui se casse la figure. C'est Wilson, il est seul au monde avec son ballon Wilson, tu vois, où il devient fou. Ça, je pense que tu as dû le voir, ça a dû quand même te hanter. Quand il repart en plus avec un bateau, avec un radeau de survie, avec une voile qui est grande comme un kitesurf, là, comme ça.
4: Kitesurf.
2: Il repart comme ça, il y a des baleines. C'est pas ma meilleure question, parce que c'est un peu long, mais est-ce que j'ai tort?
4: Non, t'as pas tort. Tu n'as pas tort, Vincent. Tu n'as pas raison non plus.
5: Il a répondu.
10: Qu'est-ce qui se passe dans ton état normal?
5: Tout en tout, Pierrot, il a répondu.
10: Tom Hanks, Koh-Lanta, Robinson Crusoe,
5: Wilson,
10: FedEx.
5: Le radeau. Il n'y a aucun lien entre les trucs.
10: Il repart avec un radeau, il dit.
5: Tom Hanks. Mais quand? Quoi? Pourquoi?
4: Kitesurf. Bon, et du coup, à un moment, je...
2: Ah ouais, c'est pas ça.
5: Celle-là, elle est incroyable. Celle-là, elle est incroyable.
4: Les gens qui m'écrivent, c'est quoi ce truc de Robinson? Putain, je vais crever.
5: On a pas le temps de réécouter, non, c'est trop long.
4: On a le temps, donc c'est Fred qui décide. On a le temps, on y va.
5: C'est trop bon.
4: Faites attention aux détails, il y a plein de petits bonbons.
2: Dis-moi. Toi, ça te plairait d'être sur une île comme Robinson Crusoe et faire un truc de survie, rester pendant un mois et demi, deux mois, être coupé complètement du monde et de te nourrir de comme un peu Koh-Lanta, mais bon.
4: Koh-Lanta, mais en vrai, quoi. Dans la vraie vie.
5: Je pense qu'il n'y a pas beaucoup de matchs là.
2: Non, mais pas Koh-Lanta.
4: Toi, tu le sauves.
2: Dans la vraie vie, quoi. Être Robinson. Tom Hanks, t'as dû voir Tom Hanks quand t'es avec FedEx, l'avion qui se casse la figure. C'est Wilson. Il est seul au monde avec son ballon Wilson, tu vois, où il devient fou. Ça, je pense que t'as dû le voir, ça a dû te. Quand même te hanter, quand il repart en plus avec un bateau, avec un radeau de survie, avec une voile qui est grande comme un kitesurf, là comme ça, qui repart comme ça, il y a des baleines.
4: C'est impossible.
2: C'est pas ma meilleure question, non. En plus elle était un peu longue, mais est-ce que j'ai tort?
5: Ben, c'est génial.
4: Et bon, bref, je sais d'où Vincent tient cette qualité d'intervieweur. Il a tout appris de Jeannot Ressayer, légende de RMC, qui a quitté la boîte.
2: J'étais à l'école de Jeannot, moi.
4: Il t'avait enseigné l'art de l'interview. Question courte, question claire. Et il t'avait dit, voilà, exemple, quand t'es arrivé à la radio, il t'avait dit, Jeannot, écoute ma question un jour à Jean-Michel Aulas. Ça, c'était il y a 20 ans. Tu dois t'inspirer de ça. Donc un jour, il reçoit Jean-Michel Aulas dans l'Arc et Foot, président de l'Olympique Lyonnais. Et Jeannot lui pose cette question parce qu'il a peur de rien, Jeannot.
11: Président Aulas, je vous coupe juste pour. Est-ce que. Consciemment, bien évidemment, mais inconsciemment, la prime au patron, donc à celui qui domine le championnat, comme c'est le cas en Ligue des des Champions, et vous l'avez vous-même souligné l'an passé par rapport à l'importance de certains clubs sur le devant de la scène européenne par rapport à d'autres.
4: Pourquoi pas? Pourquoi
12: par rapport à d'autres.
4: Pourquoi pas?
0: Il avait pas cité Tom Hanks.
4: Et puis, promis, dans ces 20 ans du Moscato Show, c'est tous les jours à 15h45, je vous ferai une petite spéciale Denis, parce qu'il faut du temps pour Denis Charvet, qui un jour a reçu Geoffrey Doumerou, joueur du Stade français Paris à l'époque. Et après un match, il lui demande que s'est-il passé, Geoffrey, après ce match, vous avez perdu, c'est pas terrible.
13: Comment s'est passé ta semaine? C'était plus une affaire collective défensivement, où toi tu dis que c'est individuellement qu'il y a eu des carences.
4: Voilà, merci beaucoup. Merci Denis.
6: Comment s'est passé ta semaine, Denis?
12: Non mais c'était précis, mais il a répondu d'ailleurs.
0: Je pense que sur les questions, quand même, il y a une spéciale Denis qui a mettre
4: dans la semaine. Tu l'as quand cette semaine, Denis?
0: Là, c'est le série 1, série 2, c'est le truc.
4: Vendredi, me dit-on. Donc vendredi. Spécial les meilleures questions de Denis dans le Moscato Show depuis 20 ans.
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8: Cette défaite est-elle embarrassante pour Bordeaux? Vincent Moscato règle le problème sur son radeau avec des baleines et un ballon Wilson.
0: 15h56, on revient tout de suite dans le Super Moscato Show.
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4: Vous écoutez RMC, le Super Moscato Show, ça continue avec le top 14. Cette défaite est-elle embarrassante pour Bordeaux ? Vincent Moscato règle le problème. RMC, il est 16h. C'est l'heure des infos de Rémi Barret. Bonjour Rémi.
5: Bonjour Pierre, bonjour à tous. Une enquête judiciaire pour violence volontaire ouverte à l'encontre d'un policier national à Carcassonne. Conséquence de la diffusion d'une vidéo où l'on voit ce fonctionnaire jeter violemment au sol un jeune sans domicile fixe qui est décédé plusieurs jours après, en juin dernier. Le parquet de Carcassonne indique toutefois qu'à ce jour et en l'état des investigations, il n'existe aucun lien de causalité entre les faits filmés et le décès survenu 13 jours après. L'annulation des élections à Vaux-en-Velin et à Vénissieux dans la banlieue lyonnaise, deux des conquêtes les plus emblématiques des insoumis lors des dernières municipales. Cette annulation est préconisée par la rapporteure publique devant le tribunal administratif de Lyon en cause des irrégularités relevées sur d'autres listes. Un mois après la censure par le Conseil constitutionnel de l'interdiction des réseaux sociaux au moins de 15 ans, Emmanuel Macron persiste. Il annonce qu'une nouvelle version du texte va être déposée aujourd'hui en tentant cette fois de passer via la Commission européenne. Le chef de l'État qui réaffirme pour l'occasion que la protection des mineurs vis-à-vis des méfaits des réseaux sociaux est un combat qu'il entend mener jusqu'au bout. L'enquête se poursuit à Cléon, près de Rouen, pour comprendre l'origine du déraillement d'un TER survenu vendredi soir dernier. 44 personnes ont été blessées, 2 sont toujours hospitalisées. La circulation des trains reste interrompue entre Rouen et Elbeuf pour une durée indéterminée. Et puis après la démission jeudi dernier du président Edgar Gros-Piron, l'intérim à la tête du comité d'organisation des JO d'hiver 2030 dans les Alpes va être assuré par son numéro 2, Vincent Roberti. On l'a appris aujourd'hui. RMC, 16h02, tout de suite, le Super Moscato Show.
4: Le Super Moscato Show. Avec, avec une drôle de défaite pour Bordeaux, quand même. Hein.
6: C'est curieux.
4: Ils font pas l'impasse, non, mais ils curieux. Prennent autant que s'ils avaient fait l'impasse.
6: Tu as l'impression là, qu'ils passent complètement à travers la première mi-temps. Tu vois, un match comme ça, tu te dis, ils sont préparés et tout, ça va taper fort. Puis là, boum, déblayé.
4: Est-ce embarrassant pour l'UBB ? C'est tout de suite, Vincent. Règle
0: 16h02. On revient tout de suite dans le Super Moscato Show.
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0: Allez, on y revient au Mastic, il est 16h05, on est dans le Super Moscato Show sur RMC. Denis Charvet est avec nous, bien entendu, le Stifounet, Brun, et là, Adrien Gouin. Pierrot, dans une demi-heure, fais-moi claquer le programme.
4: Alors, dans une demi-heure, nous allons revenir sur le Grand Prix de Montréal. C'est pas de la Formule 1, c'est du vélo.
0: Ah bon?
4: Oui, Paul Sexas battu, il a fait une erreur, il a concédé une erreur, on va essayer de comprendre. Avant cela, le rugby, cette défaite est-elle embarrassante pour Bordeaux? Et puis, l'OM de Genesio. Genesio demande à quelqu'un d'autre de sortir du bois, de l'aider, parce que tout seul, il ne peut pas tout gérer.
0: D'accord.
4: Mais qu'est-ce qu'il demande exactement? Que doit faire Franck McCourt, 32-16?
0: Il joue au foot, Franck McCourt?
4: Il ne joue pas, mais bon, sur la communication, j'ai l'impression qu'il a besoin d'aide. J'ai l'impression qu'il a besoin qu'on dise qu'on n'attend rien de lui, comme ça, il sera soulagé.
0: Oui, mais s'il s'en fout, il faut qu'il soit dans sa bulle, Genesio, là, qu'est-ce qu'il s'en fout? Mais oui, qu'il reste dans sa bulle, il faut qu'il s'en foute de ce qu'on dit à côté, quand même.
9: Oui, c'est mais c'est pas prévédité aussi, est-ce qu'il a envie de.
0: C'est important de ce qu'on dit, reste à tu. Tu te rappelles pas de cette pub, oui? Sors de ta bulle, reste à tu, ou un truc comme ça.
9: Ah non, non, pas du tout.
5: C'était une campagne de pub, ça a dû bien marcher.
9: C'est ces gars-là qui l'avaient mise en place.
0: Ça a duré pendant des années, je voyais ces grands panneaux. C'était complètement con.
4: Ils ont fait des siennes d'AO.
0: Sors de ta bulle, reste
5: dans
0: ta bulle.
5: Il y avait Thiam aussi dans ma bulle.
4: Mais cette pub, non,
0: Bubule.
4: On va bosser, on va
5: voir. Eric Seco, Bubule.
4: Avant de se moquer de Vincent, il faut toujours vérifier, parce qu'il y a toujours un fond de vérité.
5: Mais il faut regrouper.
4: Voilà, parfois, bon, faut démêler les fils, mais il y a toujours un fond de vérité. C'est vrai que c'est jamais complètement
0: c'est
4: inventé.
0: C'est pas toujours dans l'ordre, mais je crois que c'est ça.
4: Et parfois, on a l'air malin, on se moque, on dit le rugby tout de suite. Mac Courtas, 17h, et journal moyen à 16h45.
13: J'ai beaucoup de saucisses, beaucoup de moscards. Tout le monde était en forme ce week-end. Et je vais me permettre de vous raconter une scène que j'ai vécue hier, en plein week-end. Par hasard, j'ai rencontré Vincent dans un contexte privé. Sauf que Vincent n'avait rien à faire là. Et il s'en est rendu compte au bout de quelques secondes. Moment de gêne incroyable. Rendez-vous 16h45. Ouais. Il s'est invité à un anniversaire sans le savoir.
0: En avant.
13: C'est la vie quotidienne.
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4: Tu le connais?
0: Je le connais pas beaucoup, mais je le connais un petit peu.
4: Tu lui as envoyé des maillots?
5: Ça aussi, on va vérifier, non?
0: Ouais,
5: on va vérifier aussi.
4: 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Tout de suite, les Bordelais ont pris une piquette.
14: Des mèches, des trois quarts Toulousain, il y a une action incroyable. Calvin Gourgue, le trois quarts centre international, avec ses jambes électriques, qui vient aplatir au bout du bout de l'embute.
15: Je sais pas jouer, Jack.
16: J'ai l'impression qu'on est devenu un outsider crédible. Ça veut dire aussi qu'on est pris au sérieux, c'est bien.
14: Le deuxième essai, Toulousain, il continue d'allumer les mèches.
0: Ah ouais, tu nous fais honte.
15: T'es mauvais.
14: Huitième essai, Toulousain, qui jusqu'au bout aura enfoncé le clou dans le cercueil des Bordelais.
15: 23-0.
18: On est aussi moyen que ça.
15: C'est la piquette, Jack.
14: Victoire de Toulouse, 48-12 face à Bordeaux, 8 essais à 2.
0: Vous êtes nul à chier.
19: Ça me fait plaisir que tu dises ça, Vincent. Mais je vais quand même dire aussi à Carlo Sadi que tu l'as traité de gros patapou.
26: Moscato, il va te le régler le problème.
4: Donc hier soir, Toulouse a pulvérisé Bordeaux lors de la deuxième journée top 14, 8 essais, un match plié en 25 minutes. Et pourtant, Bordeaux, cette fois-ci, n'avait pas fait l'impasse. Cette défaite est-elle embarrassante pour l'UBB? Vincent règle le problème. Alors, vous débattez au 32-16, vous appelez, on vous répond, là, tac, tac, c'est bien foutu, après, on vous met à l'antenne.
0: Ouais,
4: et vous pouvez dire, Vincent, tu comprends rien, t'as rien compris.
13: Non, pas Vincent, alors, 20-20, vous dites.
4: Ou alors, heureusement qu'il y a Eric pour parler rugby dans cette émission.
13: Ouais, dis-moi gros.
4: Donc, on va essayer d'abord de voir ce qu'en pensent les Bordelais avec Romain Asselin, notre correspondant dans l'Ouest. Salut Romain.
20: Messieurs, bonjour.
4: Est-ce qu'ils ont pris un coup sur la tête après ce déplacement à Toulouse?
2: À l'évidence, oui, et ça s'est vu, Pierrot, sur certains visages hier soir, comme celui du capitaine Maxime Lamotte, sonné, un peu hagard. Tiens, on avait justement demandé la veille au talonneur si l'UBB faisait moins de complexes face à Toulouse au fil des années. Écoutez bien notamment la fin de sa réponse.
6: Non, il n'y a pas moins de complexes. C'est une équipe qui a prouvé par le passé que tu peux pas y aller un peu plus à la légère ou un peu plus sans complexe, parce qu'en général, tu te prends rapidement une claque dans la gueule.
2: Et ils l'ont prise, les Bordelais. C'était pas la première fois contre le rival toulousain. 36-0 à la mi-temps, de quoi raviver les fantômes de la finale 2024 et ce 59-3. Voici le sentiment à la pause de l'ancien Toulousain Jean-Baptiste Poux, qui s'occupe aujourd'hui de la mêlée de l'UBB.
7: On avait peur d'en prendre 80, hein. C'est vrai qu'on est vraiment déçus ce soir par notre prestation et surtout pour nos supporters et aussi les amoureux du rugby, parce qu'ils s'attendaient quand même à une belle affiche, et c'est vrai que on est passé vraiment à travers.
2: Alors qu'en dit le vestiaire de Bordeaux, on n'était pas prêt mentalement, réaction hier soir du troisième ligne Marco Gazzotti. L'ailier Pablo Huberti a lui trouvé, écoutez-le, l'équipe trop passive.
8: On l'avait dit la semaine, de rester éveillé constamment. Même quand on gagne la ligne d'avantage, ils sont capables de mettre des 50-22. On sait la qualité des joueurs qu'ils ont. C'est juste que voilà, on est un peu passif. On ne peut que constater qu'aujourd'hui, on n'est pas au niveau.
2: Pas au niveau, un constat souvent entendu à l'extérieur la saison dernière. Un gros match à la maison, une panne de courant la semaine d'après et des

0: devant, ils se font déboîter, quoi. Ouais. Sur les groupés pénétrants, sur le jeu à une passe, sur les rucks, qui sont, ils perdent pas un ballon, les Toulousains, ils vont vite derrière, il y a les centres, là, Bourgues, quoi, qui est extraordinaire, quoi. Ici, Chambon n'aime pas tout terrible. Teddy Thomas qui a l'impression qu'il a 22 ans.
1: Il
0: revient plein badin. Ils sont tous bons. La charnière est très bonne, elle est plus sobre, mais elle est très bonne.
1: Dupont de Tamac.
0: Dupont, c'est très bon. Dans la transmission, mais la bam, pim, poum. Il n'y a jamais une erreur. À un moment donné, il fait un trou. Ça, jamais une fève, ce gamin. Alors, des fois, il est moins tranchant parce que ça
1: tout le monde le piste. Il traverse plus le terrain, c'est normal.
0: Et puis, tout le monde le piste. Voilà. Oui. Mais il ne fait pas d'erreur, ce type. Il n'est jamais pris avec le ballon. Il est incroyable. Mmh. Dans la transmission, il est incroyable. Tamac, il est pareil. Non, Ramos, meilleur niveau, des touches là.
1: Qu'est-ce qu'on en tire comme conclusion? C'est qu'ils sont plus forts.
0: Mais quand tu vois les avants du stade toulousain, t'en tires qu'ils sont.
1: Ils sont plus forts.
0: Ils sont encore dessus.
1: Ça, voilà.
0: Sur ce match-là, je sais pas.
1: Ouais, mais en général.
0: Sur ce match-là, mais les avants sur les groupes pénétrants, sur la défense, sur les groupes pénétrants, il y a moyen de les contrer, même si c'est pas évident. Il y a les moyens de s'y mettre au milieu. Ils ont été pris en touche. Ils ont un alignement qui est super avec Roumat, avec le deuxième ligne, Brennan et tout ça. Ça marche, tout marche, quoi. Je veux dire, c'est du 100%. Ils sont plein badin. Ils sont, il y avait qu'une équipe sur le terrain.
1: Vincent, comment tu fais pour le futur de la saison? Les avants de Bordeaux seront les mêmes. Tu vas pas les changer.
0: Oui, mais alors, peut-être qu'ils feront une autre performance. Je condamne pas les avants bordelais, bien entendu. Ils ont pas les résultats qu'ils ont. Mais à ce niveau-là de la compétition, là, maintenant, alors que Toulouse a démarré beaucoup plus, 15 jours, je crois, plus tard que les Bordelais, rubistiquement. Puis là, tu le vois, c'est rubistiquement qu'ils sont meilleurs rubistiquement. Homme à homme, ils sont tous meilleurs rubistiquement. Donc, à partir de là, tu t'en sors pas, quoi, tu vois.
2: Il manque du monde, messieurs, aussi.
3: Non,
2: à Bordeaux,
3: mais il manque du monde, j'allais le dire.
2: Il
3: y a des blessés, il y a des
0: piliers.
2: Ils sont à flux tendu au niveau des piliers, effectivement.
3: Non, mais
2: Wauquiez était forfait.
3: Devant, surtout. Devant, Wauquiez n'est pas là.
4: Parce que sur le match 1, quand tu mets 60 au racing, vous dites, la tira à droite. C'est très bien.
0: Non, mais les rucks, non, mais les gars, les rucks et tout ça, c'est sur de l'envie, de la détermination, sur la qualité de tes libérations de ballon, de pouvoir rester debout pour justement ne pas s'isoler tout seul, comme on dit, ne pas s'isoler tout seul, de pouvoir poser les ballons. Et voilà, tout simplement. Après, il y a de la technique individuelle. Après, tu me dis, il manque un machin, mais il manque tout le temps des mecs. Partout, il manque des mecs, partout. Partout, il te manque des mecs d'un côté ou de l'autre, il te manque toujours des gosses.
3: Non, mais moi, je pense que l'explication est plus rationnelle que ça, c'est que le championnat est assez imprévisible et que les joueurs ont de plus en plus de mal à enchaîner les matchs.
0: Oui, mais là, c'est on démarre.
3: Pas mentalement.
0: Là, on démarre.
3: Oui, mais même.
0: Là, on démarre.
3: Alors, tu regardes le match, les 10 premières minutes, ils font jeu égal, pratiquement. Tu te dis, bon, mais ça va. Ils sont venus vraiment pour les affronter, et puis tout d'un coup, ils explosent, ils prennent le raz de marée, c'est un tsunami, et là, tu peux te poser la question de savoir comment tu peux lâcher comme ça à ce point. C'est-à-dire que tu lâches tout. Tout d'un coup, tu n'es plus là dans le match.
0: L'inattention, oui, c'est-à-dire que t'as les yeux du veau dans la lumière, mais les mecs, ils regardent les autres jouer, quoi.
3: Puis Gattuso, il a dit, ils allaient
0: se paralyser.
3: Ils étaient partout une seconde avant nous, ils nous ont des. Oui, ils ont roulé sur le Bordeaux, mais. Moi, je pense que c'est un mal pour un bien. Je pense qu'aujourd'hui, c'est ce genre de match qui te. Mais pour la suite, ils arrivent tôt, tant mieux pour eux. Ouais. Parce que. Non, mais je pense que Bordeaux, aujourd'hui, est capable de rivaliser devant. Je parle devant au niveau des avants, parce que là où tu as raison, le match se fait devant.
0: Hier, quand même.
3: Devant, ils se font déboîter devant, ils se font déboîter en touche.
0: Je sais pas qu'est-ce qui te fait dire qu'ils vont être capables de rivaliser. Parce que là, hier, il y avait quand même.
3: Oui, mais regarde, ils ont battu depuis 2 ans chez eux, même si c'est à la maison. Il faut les battre, Toulouse. Donc 2 fois, ils ont gagné. Ils savent comment les gagner. Mais là, c'est plus qu'une démission pour moi. C'est une démission plus qu'autre chose.
0: Mais une démission,
3: c'est mentalement. Je pense que mentalement,
1: ils ont lâché trop
3: d'un coup. Tu prends un essai, t'en prends un deuxième, et après. Tu as bien vu au milieu du deuxième essai.
5: Ce qui est embarrassant pour moi dans cette défaite-là, c'est que c'est le deuxième match de la saison, que l'UBB a repris avec 3 semaines avant le stade toulousain. Ça veut dire qu'ils sont censés être en avance collectivement et en avance sur l'aspect physique. Tu te fais déboîter comme ça. Il y a aussi un problème. Moi, alors bien sûr qu'il faut faire un peu de turnover, mais j'ai l'impression que Yannick Bru, il avait plus ou moins misé sur allez, on tient le coup et après je fais rentrer Maxime Lucu, je fais rentrer Willis de Porter et compagnie pour essayer de finir le match. Mais en fait, ces mecs-là, il fallait peut-être les faire démarrer d'entrée.
3: Mais c'est la gestion du championnat. C'est là, on en revient. Il ne peut pas mettre équipe type à Toulouse. Il ne va pas se griller. La semaine prochaine, il reçoit le Stade français. Après, il va à La Rochelle. C'est l'enchaînement.
0: L'équipe, elle est type. Il y a Lucu qui rentre, tout ça. L'équipe, ça va.
3: Oui, mais en seconde mi-temps, il prend match nul.
1: Non, mais c'est une équipe beaucoup plus compétitive que la dernière fois, Denis. Il joue le jeu.
0: Quand tu as mis 40 points en première mi-temps,
3: tu
0: as mis 40 points en deuxième mi-temps.
2: C'est pas 4 points.

0: mais voilà, c'est pas x2, t'as les mains un peu du guidon. Ce que je regarde à Toulouse, c'est que tous les mecs, la troisième ligne, tu vois le fils de la Roumagas, le comment est-ce, Cross.
1: Alors qu'ils ont Cross, beaucoup d'absents en troisième ligne.
2: Cross, hein, Willis qui était
0: Brennan,
2: encore.
0: Brennan en deuxième
1: t'as
0: ligne.
1: T'as le frère Tamaki qui peut
0: l'avoir. Merfou en deuxième ligne, quoi, énorme, oui, énorme, mais... énorme. Puis en première ligne, là, Marchand, quoi, c'est le meilleur du monde.
2: Avec fort, contre,
0: non, mais ce match, c'est le meilleur du monde.
2: Ce match te prouve que... dès que ça tourne,
0: Baye, qui est bien rentré,
2: donc ça tourne.
0: Baye, ouais.
2: Non, mais ça tourne. Le Bordeaux, il faut qu'il soit au complet en fait.
3: Non, mais c'est.
2: Tu t'aperçois, ils peuvent pas faire une.
3: Moi, je vois
4: plutôt ça. Surtout que Lucu est très responsable,
2: bien sûr.
3: Mais c'est surtout que quand
4: il était là, pourtant.
3: Quand Toulouse,
0: ouais, mais à la fin, quand même.
3: Ne souffre pas de circonstances particulières, il déboîte tout le monde et c'est voilà. Tout. Oui, c'est comme ça.
2: Oui, oui,
3: c'est en fait,
2: vrai.
3: Tu le regardes sur les trois dernières saisons, les seules fois ils ont perdu, c'est quand ils sont démunis, quand il y a un problème, quand ils sont à l'extérieur avec une infirmerie pleine. Sinon, quand ils jouent à la régulière, il n'y a pas une équipe qui est capable de les battre. Eh bien, parce que les deux défaites en Champions League sont dans des circonstances particulières. C'est-à-dire à Bordeaux, avec un Bordeaux au complet et Gaillard comme pas possible, contre un Toulouse affaibli, c'est la vérité, c'est comme ça.
0: Sorti au tournoi avec 10 blessés dans la. Chaque fois, il y a des circonstances. Parce que sur une équipe type.
3: La vérité, c'est qu'à la régulière, il n'y a pas une équipe qui rivalise avec Toulouse depuis 3-4 ans. C'est comme ça.
0: Même Toulouse, avec 70% de son effectif, pas 100%, il n'y a personne.
4: Ça veut dire que c'est ça que ça s'atténuante, ils vont les retrouver, parce que le tournoi il va démarrer, puisqu'il y a les matchs de
3: voilà,
4: Europa,
3: oui.
4: Puisqu'il y a la Champions League qui va démarrer.
1: Il y a quand même l'effet
0: psychologique. Tu veux qu'on regarde le nombre de mecs
3: qui peuvent les attraper, mais pas à la régulière. C'est
1: Vincent, il y a quand même les conséquences psychologiques, parce que Denis, franchement, Yannick Bru, il joue le jeu. D'ailleurs, en plus, c'était rigolo, Eric Bail, la prise d'antenne sur Canal, remercie Yannick Bru, il est content.
0: Tant mieux, tant mieux.
1: Il dit c'est bien, oui, mais arrivé au bout de.
4: Yannick est content là ce matin.
1: Au bout de 60 minutes, Bail, il fait bon, bah finalement, c'est la même chose, c'est terminé. Mais ce qui est terrible, au-delà du rugby, Vincent, évidemment. Ils peuvent s'améliorer, tu peux trouver des solutions, mais psychologiquement, tu peux te dire à un moment, on va jamais y arriver.
2: Ils sont arrivés en Coupe d'Europe, dis pas qu'ils vont jamais y arriver.
1: Non, mais en top 14, d'accord,
2: top 14,
1: on va jamais y arriver.
2: De toute façon, top 14, moi je dis que s'ils sont pas complets, ils vont
3: jamais y arriver. Tu sais quoi, en fait, je me demande s'ils n'ont pas intérêt à jouer Toulouse en demi et pas en finale, puisque les demi c'est à Bordeaux, et qu'en fin de compte, il serait peut-être mieux de finir entre 3 et 6
1: pourquoi pas
3: que 1 ou 2. Parce que t'as
2: non, parce qu'entre 3 et 6, tu prends les barrages, tu laisses des
3: plumes. Oui, peut-être, mais tu as peut-être une chance de les jouer à domicile.
0: Écoute-moi, tu peux prendre le raccourci que tu veux, ou rallonger, ou faire le tour, ou arriver par la Garonne en bateau, si tu veux.
4: Non, mais c'est clair que les bébés arrivent en finale en passant par les barrages, bureau.
2: Il faut prendre en compte, quand même, hier, du contexte, les Toulousains, c'était un animal blessé, ils avaient beaucoup d'orgueil. Ils voulaient leur mettre
4: perdu à la Rochelle.
3: La Rochelle, un match qu'ils peuvent gagner.
2: Qui va gagner
3: parce que la Rochelle mérite.
2: 14 points d'avance, ils doivent gagner.
3: La Rochelle a fait ce qu'il fallait pour gagner. On ne va pas minimiser le mérite de la Rochelle.
2: Très bonne seconde
3: mais Toulouse peut très bien aller gagner à l'extérieur. Hein.
4: Par contre, tu nous as dit que tu avais regardé. C'est hier, tu as regardé avec Fabien, ça, ce match-là ou pas?
2: Oui.
4: Et que t'as dit Fabien sur la confrontation Ntamack-Jalibert?
3: Non, c'était le multiplex qu'ils ont regardé ensemble. Heureusement.
2: Non, mais là, tu voulais m'embarrasser.
3: Dis-nous, il t'a dit quoi?
2: Par contre, ce qui était génial,
3: de France, quand même, t'as deux ouvreurs
0: T'as deux ouvreurs, c'est peut-être les deux meilleurs du monde.
4: Est-ce que tu penses que si j'ai eu à la place d'Entamac, il y a le même tarif pour Toulouse?
0: Ah oui, bien sûr.
2: Et notons quand même le retour de Cyril Baye, quand même.
0: Cyril Baye,
2: titulaire,
0: ça fait plaisir de le voir.
2: Très en forme.
0: Ça le fait plaisir de le voir, là.
1: Il est mieux, là.
4: Non, il a
0: fatigué. Non, mais il a galéré comme un âne.
2: Oui.
1: Qu'est-ce qu'il fait quand il est fatigué?
0: Il s'assoit, il baille.
2: Mais non, il a un problème à cheville depuis qu'il est récurrent, et là, ça va mieux, apparemment.
0: C'est plaisir de le voir, parce que quel pilier, lui.
1: Il a galéré, lui. Hein.
0: Ah ouais,
4: et heureusement que Thomas Ramos fait 0-3 et abandonne. C'est un peu plus
3: cher. Cette défaite est-elle embarrassante pour Bordeaux, Florian?
0: Tu as vu, à un moment donné, quand il a pris la montre piqué Grenelle dans le dos, Maxime, à l'épaule, Maxime, quoi, il l'a pris par le dos, gratuit. C'est vraiment. Il est casse au couille. Quel casse au couille.
3: Florian, 36, supporter du stade toulousain.
1: Salut.
0: Comment il va?
5: Bonjour les copains.
4: Là c'est les montgolfières là qui
0: là. Là écoute-moi là.
3: Il a ça les amarres.
0: Ah ouais, comment ça va?
5: Ça va très bien, toi Vincent?
0: Bah écoute, ça va.
1: Vincent, il est là.
0: Il est là, tranquille.
1: Il est passé un bon week-end.
0: On a vu un bon.
5: Du coup la question c'est, est-ce que la défaite de Bordeaux était embarrassante? Non, je pense pas. C'est la seconde journée. Ils ont pas mis vraiment l'équipe type. C'est pas la charnière numéro 1. Voilà, c'est juste un accident de parcours, je pense. C'est pas vraiment. Après, on est à domicile à Toulouse. On était obligé de se rattraper, entre guillemets, contre La Rochelle. Donc voilà, on a mis les ingrédients, je pense. On a
2: Quels ingrédients
5: Depuis le début du match, Denis, je les vois que depuis la première minute, on n'a fait que jouer de nos 22. Pendant 5 ou 6 minutes, on est en 22.
1: D'ailleurs, Hugo Mola a pointé du doigt un petit peu trop de jeu, même à la fin. Il a dit, bon, à la fin, les joueurs, ils voulaient tout jouer. C'est peut-être un peu trop, non?
4: Bah, tu te laisses embarquer par le rythme du match aussi.
5: Ouais, après, ils étaient en confiance, je pense aussi. Ils se rattrapaient aussi du premier match où on perd, mais bêtement. Parce que c'est vrai que ça fait quasiment un an maintenant que le stade, en seconde mi-temps, on est un peu nul. Ouais. Donc voilà, histoire de se rattraper. Mais après, non, Bordeaux, c'est une très belle équipe. Attention, dès que le truc est arrivé,
4: il était avec une condescendance exceptionnelle.
0: Mais il y a quel endroit que vous craignez, je vais te dire, ce week-end, il ne fallait pas venir à Gaillac. Hein. Mais... parce que là, ça tombe bien. Ah oui, contre Saint-Giron, ils se sont battus, mon pauvre Valenciennes. Mmh. C'était un match amiable.
2: Ah, l'ancien Saint-Giron.
0: Ah ouais, Saint-Giron, bagarre générale, ce bagarre générale. Moi, je t'es pas là, quoi.
2: Bizarrement, Pierrot, c'est que l'an passé, Bordeaux a gagné à Toulouse. Dans un contexte différent. Et j'en reviens au contexte du match d'hier.
0: Je sais pas ce que ça donnera plus tard. Je te reparle pas de l'an dernier. Mais la vérité du moment, quand même, c'est que.
2: Ah oui, là, il roule
0: là, quand même, là, il roule sur tout le monde. Après, je sais pas, dans un mois, dans deux mois, dans six mois, on verra bien. Mais là, pour l'instant, aïe. Quoi, tu peux me dire qu'il manque Big Ben? Parce que là, Big Ben avait le rythme qu'il y avait. C'était là, défibrillateur. Il fallait lui filer des gros coups d'électricité dans le cœur.
4: Et puis, ils font ce match-là avec le petit Roma titulaire, c'est exceptionnel.
2: Florian, tu peux te permettre, vas-y, on t'écoute.
5: Oui, après, c'est que Bordeaux, il en manquait quand même, tu vois, Cameron Monti, qui est aussi est très influent sur le jeu offensif, Coleman aussi, qui est assez costaud. Voilà, attention, il faut
2: qu'il soit complet. Bordeaux, il faut qu'il soit complet quand Toulouse il est tout aussi fort comme hier.
5: Mais c'est même pas une question. Bordeaux, je sais qu'ils ont pas mal de problèmes sur les pieds aussi, donc c'est un peu compliqué en mêlée.
0: Attention. En mêlée, ça a été à peu près. Oui, c'est surtout dans le jeu. C'est surtout dans le jeu, sur les groupes pénétrants.
2: Ils étaient toujours une seconde à l'avance.
0: Ils étaient devant, sur tous les rucks et tout, ils les ont balayés.
3: Merci Florian pour ton appel.
2: Il
3: appelle Docamville, tu connais
0: Docamville, bah oui.
3: Ocamville.
0: Ocamville, oui, bien sûr.
3: Ocam ou Ocam?
0: Ocam, non, Ocamville.
4: C'est où? C'est où? Ouais. Région Bordelaise?
0: C'est région Toulousaine.
2: C'est à 10 km.
1: À y vivre, c'est bien.
2: D'ailleurs, Pierrot, en 2014, en finale, il y a deux ans. Ils étaient au complet, Bordeaux. Ils ont résisté à Toulouse. Oui, mais ils étaient au complet. Il faudra qu'ils soient au complet. Il faudra qu'il y ait tous les joueurs.
0: Quel est ton soin, Ocamville? Je me rappelle. À l'époque, non? Pas trop, Camille, à une époque non, là-bas.
1: Il y a quoi à faire là-bas? Il y a quoi à faire?
2: Pourquoi il y avait une boîte de nuit?
3: Ça a l'air joli.
0: Camille?
2: Ah non.
0: Ah ouais, c'est super.
1: Non, mais il y a une jolie place avec une mairie. Bistrot, non?
0: Ouais, il y a boulanger aussi.
4: C'est quoi la banlieue chic de Toulouse?
2: La banlieue chic de Toulouse, c'est quoi?
0: Ah, mais non, c'est là où habite.
2: Les minimes,
0: non? Non, c'est Paris. C'est Neuilly.
1: La banlieue chic de Toulouse, c'est Paris. C'est
2: sympa au Camille, non?
1: Florian?
5: C'est très sympa au Camille, c'est Toulouse, non?
2: C'est Toulouse du Nord.
5: Mais Vincent, tu connais, c'est à côté de la Lande, il y a le Café des Sports à l'époque où tu vois
0: des matchs. Je sais bien que c'est à côté de la Lande, mais je
2: pourquoi
0: connais.
2: Tu crois
0: ça
2: qu'il y revient plus jamais? Non, il veut plus revenir, mais dis ça.
0: Non, c'est sympa.
5: Tu vois, si je peux dire juste un truc par rapport à Denis. Oui. Voilà, Denis, mon papa est de 54, il t'a toujours aimé, il a toujours adoré le joueur que tu étais, et grâce à toi, ben, j'ai toujours aimé le rugby. Voilà.
3: Bah, c'est beau,
1: merci. Bravo, Denis. Merci. Merci à
3: toi. Ce qui est beau dans le rugby, c'est la transmission.
0: Ton père, il est plus là.
3: Allez, stop.
5: Si,
0: alors, ton père, c'est Gilbert Montagnier, quoi.
1: Et ton père, il regardait pas le match avec Vincent? Ton papa?
5: Si, mon père, si, il adore Vincent. Ah, les gars, mais animateur, pas joueur, allez, pas
3: trop. Merci, Florian.
0: Je préfère maintenant.
1: C'est pas possible.
2: C'est pas possible.
3: Allez, dans un instant, dans le Mosca Zap, Paul Sexas, Alexander Zverev et Valdemar Kita. À tout de suite.
0: Il est 16h26. Le super Moscato Show revient tout de suite.
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0: 16h30, le Super Moscato Show, on y revient, on mastique bien entendu, on est là. Mon petit Pierrot dans demi-heure.
3: Alors, nous parlons de l'OM. Ouais. Alors, je vous précise juste quelque chose. C'est pas obligatoire que tous les lundis à 17h, on parle de l'OM. Mais quand il y a de l'actu, on parle de l'OM à 17h. Et là, il faut reconnaître qu'en ce début de saison, il y a beaucoup d'actu.
1: Il y a Rico aussi.
3: Bruno Genesio appelle à l'aide presque. Hein. Il demande à ses dirigeants de sortir du bois. Donc, que doit faire Franck McCourt ?
0: Je comprends pas.
3: C'est la question.
1: Mais Stéphane Richard est déjà sorti du bois. C'est curieux.
3: Vous écouterez Bruno Genesio avant de
0: débattre. C'est le maire. Après quand le McCourt, c'est quoi ? C'est le maire. Après, c'est le président de la République. Genesio, il a fait
4: Mayday.
3: Allez, avant l'OM, on parle vélo.
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3: Texas battu par Isaac Del Toro lors du Grand Prix de Montréal. Alors c'est important hein, puisque c'est pas exactement le parcours des mondiaux, mais il y a une partie qui est commune. Donc c'était un vrai test. Maria Azé, bonjour.
24: Salut Pierrot, salut Vincent.
3: Le jeune Français a reconnu une erreur. De quoi s'agit-il exactement ?
24: Bah c'est une erreur un peu dans le final hein, notamment. Alors ce qui est quand même plutôt rassurant, on va aller sur le côté positif de cette deuxième place, c'est qu'il a attaqué à 11 km de l'arrivée deux secondes Grand Prix de Montréal et que dans un premier temps, personne n'a été en mesure de le suivre. Ce qui est plus embêtant, c'est qu'il n'est pas parvenu à maintenir son avance, s'est fait rejoindre par Isaac Del Toro, le troisième du Tour de France cet été, et qu'il n'a pas été assez malin dans le final. Isaac Del Toro s'est bien caché dans sa roue jusqu'à le surprendre dans les derniers mètres. Le coureur de la Décathlon CMA-CGM était forcément déçu à l'arrivée.
2: J'ai eu un moment d'inattention où j'ai cherché un peu à voir à combien on était. Je trouvais pas le panneau des 200. Il est parti, il m'a surpris et il a vraiment bien joué. Et après, bah, il était juste simplement plus fort sur la fin. Mais voilà, j'espère que je vais pouvoir encore progresser pour les championnats.
24: Les championnats, c'est les championnats du monde parce que c'est évidemment l'objectif majeur pour Paul Sexa. Ça commencera dimanche avec le contre-la-montre, puis le 27 septembre pour la course en ligne. Sexa semble avoir travaillé son punch et bien apprivoisé la côte du Mont-Royal qui sera à franchir 12 fois aux Mondiaux, qui était aussi à franchir hier au Grand Prix de Montréal. Mais face à Isaac Del Toro et Remco Evenepoel, il va falloir qu'il soit un petit peu plus malin.
3: Alors, si jamais la situation devait se représenter, c'est un sprint pour finir, j'ai l'impression quand même que Del Toro était plus aguerri.
24: Oui.
3: On peut dire ça.
24: Globalement, pour les championnats du monde, faut qu'il arrive tout seul. Okay. Il a aucune chance de gagner s'il arrive pas
1: aucune
24: tout
1: chance.
24: Seul.
1: Aucune chance. La stratégie. D'où ouais. Le fait qu'il a travaillé son punch.
24: Exactement. Exactement. Ce qu'il faut qu'il les lâche. Exactement. Mais oui, non. Isaac Del Toro est bien meilleur au sprint. Evenepoel aussi.
4: Il fait une petite révérence comme ça, là.
1: C'est énervant, voilà. C'est énervant, ça.
4: Il mérite une tartine, lui.
1: Ah oui, tu dis.
0: Mais
1: il fait une petite révérence.
3: C'est joli.
0: C'est beau.
1: Il chambre.
3: Il a le droit.
1: La rabaisse publique.
3: Il chambre.
0: Il
1: chambre un peu Paul
3: Sexas. Il remercie les mouettes venues acclamer les héros.
1: Voilà, les milliers. Non, mais de toute façon, c'est toujours compliqué de faire un peu l'intéressant sur ces grands prix-là. Ce qui compte, c'est dans 15 jours. C'est ouais. Le championnat du monde.
4: Oui, mais
1: c'est curieux, Del Toro.
4: Il a un signal quand même.
1: Ouais, mais il agace tout le monde. Il agace Sexas.
0: Del Toro, je vais te dire un truc, c'est une sacrée pointure. En plus, il a 21 ans, ils ont le même âge avec.
1: Non, il y a 3 ans de plus, Del Toro.
0: Bah, enfin, c'est pareil.
1: 3 ans. Ah,
0: il
1: en cyclisme, c'est le plus.
0: 3
1: ans, c'est énorme.
24: Il est plus malin, Isaac Del Toro, que Paul Sexas. Et ça, il va falloir qu'il en prenne un petit peu de la graine, le français.
3: Et donc, il manquera peut-être un peu de relief pour qu'il fasse la différence. Avant, c'est un peu l'interrogation de ce parcours.
24: C'est la question qu'on se pose, mais vu le punch qu'il a affiché hier, je pense qu'il peut quand même les réussir à les lâcher.
3: Merci Maria.
0: Le
3: tennis, deuxième titre en Grand Chelem pour Alexander Zverev. Victoire contre Shelton, 6-3, 7-6, 5-7, 6-2. En finale, dingue, pourquoi dingue ?
0: Mais non, mais ça fait deux titres pour.
3: Oui, mais Stéphane, il ne croyait pas. Toi, tu croyais jamais.
0: Jamais rien gagné. Ouais. Toi, tu nous disais, non, il ne gagnera jamais rien. Canal, déjà, il a gagné. Non, mais c'est vrai, quand même.
4: Là, oui, il a gagné. Rentre pas dans le petit jeu.
0: C'est une pompe,
3: c'est vrai. C'est pas tout à fait ça. C'est qu'avant Roland-Garros, on se disait que s'il n'y arrivait pas là,
0: il n'y arrivera jamais.
3: Il a saisi
4: les bonnes opportunités.
3: Et pour le coup, peut-être ça l'a libéré d'un truc.
4: Bah, remporter un grand chelem parce qu'il est passé de loser magnifique parce qu'il menait 2-7-0 à l'US Open contre Dominic Thiem il y a quelques années, il avait perdu. Il n'arrêtait pas de perdre, donc on se disait, il ne va jamais y arriver. Là, il a débloqué un truc à Roland-Garros en profitant du coup de chaud de Sinner et du tableau qu'il était ouvert. Il fait finale à Wimbledon, il perd contre Sinner. Là, il y a le tableau qui est encore ouvert puisqu'Alcaraz, Djoko disparaissent. Il ne bat pas une énorme adversité, mais bon, l'opportunité,
3: bah, il n'y a pas Sinner, il ne gagne pas.
4: Et il est là, et en finale, Ben Shelton, il est chez lui, 23 000 personnes. Et ben, Zverev, il n'a pas bronché et il a dominé la rencontre de la tête et des épaules, service, revers, coup droit. Il a tout en magasin. C'est peut-être pas le plus funky, mais pour l'instant, c'est le meilleur joueur toute l'année.
5: Voilà. Oui, mais s'il n'y a pas Sinner, il ne gagne pas. C'est la preuve.
4: Oui, mais s'il n'y a pas Sinner, il n'est pas là. Il y a deux joueurs qui devraient profiter. Bah, ils le font
5: non,
4: pas,
5: mais c'est l'opportunisme. Bien sûr, c'est bien.
0: Il est beau. Il est beau. Non, mais au moins, il prend la place.
5: Il est là.
0: Il aurait pu prendre la place. C'est la prise. Je veux dire, il est là. Il est pas il est là. Il est présent. Il a pris la place quand il fallait. Bravo, bravo. C'est vrai, bien sûr qu'entre les deux, entre Alcaraz et Sinner, pour passer, c'est dur.
4: Et il se rapproche de la place de numéro 1 mondial de Yannick Sinner sur la fin de saison. Il a un coup à jouer.
3: Alors, il faut quoi pour qu'il soit numéro 1 mondial?
4: Il faut gagner beaucoup de choses et que Sinner. Demande à Eric Salio, c'est lui qui fait ça.
3: Sinner, Eric est trop pris le Masters.
4: Sinner est censé revenir même un peu avant, j'espère quand même, Pierrot.
3: Après, le truc, c'est qu'on avait quand même vu très beau Shelton. Et que on a vu en finale quand même qu'il y a toujours une classe d'écart. Ouais. C'est quand même assez significatif comme victoire de la part de Zverev.
4: Oui, parce qu'il n'a pas tremblé.
3: Parce qu'il n'était pas archi favori non plus face à Ben Shelton.
4: Bah, en termes d'expérience, c'est comme ça. Il y avait et sur sa saison, Zverev partait avec un avantage. Bon, on s'imaginait que 23 000 personnes allaient mettre le feu.
1: Non, mais Vincent, il vous écoute, il est
4: quoi? Ah, c'est pas grave. Hein. Du Shettleton, Ben Shelton. Non, mais on pouvait s'imaginer que Shelton, qui a le charisme pour mettre le feu sur le cours central, avec son énorme service et compagnie. Mais l'autre, il est froid comme une lame. Ben Shelton, 23 ans, écoute l'apprentissage, finale de Grand Chelem, on verra pas par la suite.
3: Moi. On cherchait le troisième homme alors qu'il était déjà là.
0: Écoute, c'est Zverev,
3: il n'y a plus aucun doute.
0: Oui, bien sûr. C'est Wawrinka.
1: Un peu.
5: Ouais, un peu.
0: Ouais, un peu. Ouais, ouais, ouais. Il va faire 3-4 grands chelems. Il va faire un ou deux de plus.
3: Et là, n'en rajoute pas parce que là, t'es bien.
4: Arrête-toi après Vavrinka. Oui, va pas plus loin après.
0: Comme Zverev, j'ai pris le créneau.
1: Voilà, c'est Vavrinka.
0: Et je recule à nouveau. Je vous laisse finir.
1: C'était génial, Vincent, ils vont regarder parler tennis.
4: Qui a gagné chez les filles?
1: Ah, c'est une question du Kikadi, ça.
0: Si on te le demande.
4: C'est une Kazakh.
0: Ouais, mais c'est Oui, bon, celle qui gagne tout, là.
1: Vas-y, Steve.
4: Non, Rybakina. Qui a battu Sabalenka.
1: Eh ben, indice pour les auditeurs qui feront le Kikadi, c'est une question auditeur aujourd'hui. Si vous nous écoutez, non, mais on va voir s'ils nous écoutent, s'ils sont fidèles.
0: Tu veux pas nous la reposer en haut,
1: non.
3: Alors, on peut essayer.
0: Je vais le marquer, la prononciation.
3: On zappe le tennis. Information importante, Vincent, qui va peut-être soulager les supporters du FC Nantes. Écoute-moi, avant de noter ton Kikadi.
0: Non, mais je suis obligé de le noter parce qu'il va me la faire.
3: Non. Mais tu noteras après. Ouais. Parce que là, je voudrais qu'on parle du FC Nantes, parce que c'est un club mythique du championnat de France, qui a énormément de fans, et notamment d'auditeurs d'RMC, donc du Super Moscato Show. Donc, Valdemar Quitta, propriétaire depuis combien de temps? Une estimation.
0: 20 ans. 25
3: presque,
0: ans.
3: 19 ans. Ah ouais. Il ouvre pour la première fois la porte à une vente, et donc à un départ. Alors, il ouvre la porte, comme dit Jean-Michel Aulas, il annonce pas une vente. Hein. Il a expliqué dans un entretien à Presse Océan qu'il y a 3 offres de rachat sur la table. Il dit qu'il n'est pas pressé, donc ça ne veut pas dire qu'il va vendre, mais pour une fois, il se projette sur la suite. Il a dit « peut-être ne suis-je pas fait pour ça ». Être président du FC Nantes. Il est normal que je puisse éprouver un certain ras-le-bol. Il dit, il donne un chiffre de ses pertes depuis qu'il est à la tête du FC Nantes. C'est son
0: 100 millions.
4: Son estimation à lui.
3: Son estimation à lui, il dit 200 millions.
5: Ouais, j'allais dire.
0: Sur 20 ans.
3: 200 millions en 19 ans, oui. Ouais, c'est
0: 10
3: ça,
0: plaques par an.
1: Avec des descentes en Ligue 2 régulièrement.
4: Il dit pas qu'il est saoudien sur le coup, non?
3: Non.
5: Combien de titres?
3: Combien de titres? Il a gagné la Coupe de France quand même.
5: Je crois seul.
3: C'est déjà ça. Hein. Non, mais il y a d'autres clubs dans la Ligue
5: 2. 200 millions, c'est déjà ça, tu dis.
4: Par exemple, Pierrot.
3: C'est déjà ça, vu le ranking du FC Nantes aujourd'hui dans le paysage français. C'est pas si mal. Mais après, c'est un mec qui n'a jamais eu l'adhésion des fans, qui a fait beaucoup d'erreurs sportives
5: et s'est accroché tout le temps,
3: aujourd'hui, ce qui est fou, c'est que le mec est honni par les supporters et les anciens. Ouais. Il n'y a rien pour lui. Il n'y a personne qui est à son soutien.
0: Personne ne lui dit merci pour 200 packs. Merci de rien. Ça me vaut une
5: oreille. C'est ce qui va se passer avec ma courte, Pierrot.
3: Ça risque.
4: Alors que tous les coachs et tous les joueurs, ils auraient pu faire une opération gratuite à la clinique de M. Quitta.
3: C'est-à-dire
4: quoi?
3: J'ai rien compris.
4: Bon, c'est pas grave.
1: Ah, parce qu'il est spécialisé dans un gel qui augmente certaines parties de la taille de certaines parties du corps. Voilà.
3: Faut pas se rendre. Ah oui, parce que c'est Moscato Show, on est obligé de.
1: Et c'est dans ce moment-là qu'on regrette l'absence d'Eric.
0: C'est dommage.
1: Qui arrive à 17
0: heures. Et ben, pas gros,
3: tu vas
0: taper.
3: Tu penses qu'il va vendre, Vincent?
4: Il est 3 heures, il dit pas, il dit rien.
0: Il ouvre la porte. Quel âge il a?
3: 73 ans.
0: Je sais pas. Au bout d'un moment, peut-être qu'il en a marre aussi. C'est dit par tous les ans.
3: Après, bon, il a énormément d'égo.
0: Non, après, je pense que. Ils se disent, s'il y a un rachat, si le mec il envoie 150 ou 200
3: plaques,
0: je me refais la cerise là-dessus.
3: Un club de Ligue 2, ça va aider à autant quand même.
0: Non, mais au moins 100, je sais pas, 100 c'est Nantes quand même. Enfin, moi je mets pas 10 balles.
5: Mais quand t'accroches, quand t'as si peu de aucune satisfaction, comment tu dois.
1: Mais il en a de la satisfaction parce qu'il est au centre du truc.
5: Oui, mais d'accord, mais il aime ça, mais il se fait taper dessus tout le temps par les supporters, par tout le monde.
0: Non, mais après lui, c'est seul contre Nora, mais si, quand t'as seul, lui, c'est une tête de cochon.
1: Il aime ça, je pense.
0: Il aime le combat. Il a toujours été dans l'adversité, toujours dans le conflit. C'est lui contre le reste du monde.
5: Ouais.
0: Donc écoute-moi, si t'aimes pas ça, tu fais pas 20 ans te faire pourrir. Ouais, hein, chaque fois que tu fais un truc, et il se fait pourrir par tout le monde.
1: Rappelez-vous
4: l'estimation de la valorisation du entre 50 et 100 millions.
0: Ouais, voilà, c'est déjà de ça. Donc si le mec lui en propose 100, 120, il s'en
1: va. Rappelle-toi, Vincent, il y a quelques années, il y a pas si longtemps que ça, il y a quelques mois, il avait rappelé Raymond Domenech. Quand tu veux te faire aimer de tes supporters et du public, tu rappelles pas Raymond Domenech.
0: Oui,
1: il adore ça.
0: Omniprésent, capable peut-être aussi de déléguer, toujours omniprésent. est c'est présent dans les trucs et tout. Après, moi, je respecte un mec qui a fini à bouffer, qui a maintenu ce club, pas de machin. Alors après, le caractère, on s'en fout. Moi, je vis pas avec lui.
4: Et après, il avait, pour essayer de ramener un peu de sourire et de convivialité, notamment à la Genelière, il avait repris Michel Derzakarian pour ramener un peu de
0: sourire. Oui. Il avait pris Raymond pour les blagues du matin et Derzakarian pour les blagues du soir.
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1: Oui, le journal moyen avec beaucoup de saucisses, de Moscard, avec un fils d'eux dans le foot. Oui.
0: Oh ben.
1: Son papa l'aide beaucoup au quotidien. Ça, oh ça bon. Peut aider. Et puis, si j'ai le temps, je vous raconterai une anecdote qui concerne Vincent. J'ai croisé hier Vincent par hasard dans un cadre privé, dans un endroit où Vincent n'était pas invité. Il s'en est rendu compte au bout de quelques minutes de gêne. Rendez-vous tout de suite dans le journal moyen.
0: 16h41, le Super Moscato Show, on vient tout de suite.
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0: Il est 16h45, on est sur RMC dans le Super Moscato Show, c'est le journal moyen d'Adrien Aigouin.
1: Journal moyen sur RMC, comme tous les jours. Belle anecdote sur Vincent ce week-end, assez gênante. J'ai même une photo qui vient de me parvenir de ce moment gênant. Vincent est arrivé dans un anniversaire sans le savoir. Beaucoup de saucisses de Moscard. Et puis 16h55, première question du Kikadi du jour. Vous écoutez RMC, c'est le 2748e journal moyen de l'histoire du Super Moscato Show.
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1: Tout le week-end, j'ai beaucoup écouté les grandes gueules du sport. J'aime bien ce nouveau jingle des grandes gueules du sport. Bonjour. Donc, 9h midi, les... Oui, Pierrot.
4: Mais c'est gratuit.
0: Oui,
1: c'est gratuit.
5: Ouais, ouais, t'as vraiment envie de te faire totof, toi.
1: On va pas faire payer. Tous les samedis et dimanches, 9h midi, présentation Georges Quirino, petit Moscard de Alizé Cornet. Tout le monde le fait, celui-là. C'est une histoire de chat, comme toujours.
6: Et en même temps, je me dis, c'est quand même les médias qui créent ce storytelling. Donc, si on parle un peu plus de ces clubs, c'est aussi ça qui va générer aussi du débat et tout. En fait, c'est le chat qui se mord la queue.
1: Le chat qui se mord la queue. Non, c'est le serpent. C'est le chat, il a mal. Bah oui, c'est le serpent qui se mord la queue. Si le chat, il se mord la queue, il a mal. Hein. Il
5: fait. Le chat, Pierrot, tu vois jamais tourner comme ça.
0: Si, les chats, ils sont cons.
1: Ils essaient, mais ils n'y arrivent pas.
5: Il y a des humains aussi qui essayent.
0: Il y en a qui arrivent. Moi, c'est les connus qui arrivent.
1: Allez, stop. Nouveau phénomène dans les grandes gueules. Alors, il y a un nouveau phénomène dans les grandes gueules. Ils veulent tous plagier Stephen Brun. Ils veulent tous faire du Stephen Brun. Mais c'est dur de faire du Stephen, de faire des petites blagounettes bien placées.
0: Ouais, là, c'est dur.
1: Alors, vous savez que dans les grandes gueules, ça commence doucement. Il y a une cloche. Quand c'est trop le bazar, il part de la cloche.
8: La cloche, s'il vous plaît. Non, je voulais pas celle-là, je voulais celle d'Alizé.
6: Ding, ding, ding, ding. J'ai perdu le coup.
8: Et ce sera demain soir, 21h05.
1: Donc, on rigole autour de la cloche. Et Julien Beneteau tente de faire une Stephen Brun. Il n'est pas encore au niveau de notre Stephen Brun.
0: Ah oui.
8: Stade Toulousain UBB, parce que c'est ça qui est important, c'est que c'est à Toulouse quand même. Top 14 à suivre aujourd'hui sur RMC, 16h35, Perpignan 4.
5: Celui qui fait bien la cloche, c'est qui c'est?
8: Non,
5: Edgar Grolot.
1: Très bon. Nul.
8: Très bon. Public, réveille-toi.
5: Mais
1: c'est pas au niveau de Stephen.
5: Je vais lui donner un peu de crédit parce que je pense qu'il y a eu. Il écoute le Moscato Show, il y a une inspiration de Stephen
1: Brun. Ah ouais, mais bon,
5: il a voulu remixer le tigring.
1: Autre candidat, il y en a un autre qui veut faire du Stephen Brun dans les grandes gueules. C'est une nouveauté aussi, Pascal Duprat.
5: Alors Pascal où?
1: Oui, on évoque dans les paris le joueur italien du Paris Football Club, qui est pas mal, hein, qui s'appelle Luca Coleocho. Coleocho, italien. Pascal nous fait une Stephen. Ça part de très loin, Pascal.
12: Je voudrais aussi parler d'un joueur que j'adore. Apparemment, son activité, elle est incroyable. En tout cas, contre Marseille, il m'a vraiment plu. Apparemment, il était à l'école, il était toujours au fond de la classe. Je veux parler de Luca Coleocho.
1: C'est
12: très très bon l'italien, vraiment.
1: Super van. Tu valides ou pas, Stéphane?
5: Ouais, c'est très bien.
1: C'est bien, oui. Prends conscience, Pascal, il est excellent dans les grandes gueules. J'ai 2-3 mâchoires paralysées pendant le quiz des GG, les jeux du sport, des. Citer les 30 nommés au Ballon d'Or cette année, Cédric Emmons, sur ce joueur espagnol du Barça, très talentueux.
8: Cédric, on cherche les 30 nommés au Ballon d'Or. Lamine Yamal, allez,
6: oh là. Attends, tu lui donnes le point là.
8: Lamine,
6: il a dit la me.
8: Oh. Entre les sons et moi qui fais me.
1: C'est pas loin de la catastrophe. Et puis Christophe Cessieux, candidat suivant, sur ce joueur géorgien du Paris Saint-Germain, le numéro 7, Christophe.
6: Ouais. Attends, tu lui donnes le point là.
8: Lamine,
6: il a dit la me.
8: Non, je sais pas. Entre les sons et moi qui fais me.
6: Mon prochain, putain, je suis dingue.
8: Christophe.
5: C'est cata.
6: Attends, tu nous la donnes celui-là, je te le dis.
1: Il n'y a aucun effort. Aucun effort.
0: Dès le début, c'est pas très compliqué.
1: L'intégral sport avec Sébastien Ruffet avant Strasbourg-Monaco sur RMC, une histoire de manche. Moscard ou pas Moscard? Tu vas trancher, Vincent.
13: Il n'y a pas beaucoup d'équivalents déjà en France et puis même en Europe. Et les deux seront là, bien évidemment, cet après-midi sur la pelouse de la Méno. Et là, je pense que milieu de terrain en face, c'est le Mourabé et Diogo Souza. Ils vont avoir quand même une autre paire de manches à relever.
1: Non.
8: Oh là,
1: ils vont avoir une autre paire de manches à relever.
8: Oh là là.
1: Moscard, Vincent.
0: C'est une autre paire de manches, c'est tout.
1: Une autre paire de manches, tout à fait.
0: Pas à relever.
4: Une autre manche à relever, ouais.
1: J'ai écouté une des meilleures émissions du week-end sur RMC. Peut-être la meilleure. C'est tous les dimanches à 13h. Non. Alors, une des meilleures. 13h tous les dimanches.
0: Je demande.
1: Jingle brunch.
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1: Encore un magnifique Moscar offert par Johan, supporter de l'UBB, qui était excellent chez Stephen Brun. Il a appelé au 32-16, Johan, une histoire d'ours, pas bon.
7: Ils ont battu Toulouse chez eux, après on voit que c'est deux salles, deux ambiances quand même, donc... pour ça, moi, je jetterai pas la peau de l'ours avant de l'avoir tué, même si on a largement nos chances ce soir.
1: Non.
5: Tu jetterais pas la peau de l'ours, tu, tu veux pas l'acheter, par contre, la peau de l'ours.
0: Il veut pas l'avoir.
7: Oui. Oui, bon, ben, ça passera au Moscato Show.
1: Ça passe au Moscato Show. Johan. Ça vaut pas le GOAT des ours. Vous savez qui est le GOAT des ours? C'était en 2005, à un joueur de Rennes. Sur Canal Plus, il s'appelle Abdeslam Ouadou. On l'adore. Après un match contre Auxerre. Abdeslam, une réaction?
10: Bah écoutez, je pense qu'on va pas brûler la peau de l'ours hein, avant de l'avoir vendu.
1: Voilà. Et alors, c'est bon. Ouais,
0: bah oui.
1: Brûler avant de
0: la vendre.
1: Une belle histoire
0: ça
1: de.
0: Ça tombe sous le sens.
11: C'est bien, c'est qu'il te la sort en détente.
1: Ah, détente. Ouais. Total détente.
5: Confiance, confiance, confiance.
1: Une belle histoire de fils d'eux dans le foot. Franchement, c'est fascinant. Direction Lille. C'est quoi Lille?
14: Chez le Nord.
1: Alors, le LOSC est leader de Ligue 1, Vincent, après 4 journées, 10 points, 3 victoires, 1 nul, c'est pas mal. Hein. Et cette saison, l'info nous a été confirmée en direct sur Ligue 1+. Le LOSC bénéficie, à titre gratuit, d'un consultant de luxe. C'est un des plus grands coachs de l'histoire, Carlo Ancelotti. Oui, ça a été confirmé par son fils Davide, 37 ans, entraîneur du LOSC. Après la victoire face à 3, il se présente sur le plateau de Ligue 1+, sur la pelouse. Et le journaliste qui présente, Timothée Mémon, qu'on connaît bien sur RMC, l'a vu au téléphone juste avant. Il dit « Attends, je raccroche parce que là, il faut que j'aille à la télé. Davide, en direct, dit toute la vérité, tranquille. »
15: Avant de vous remercier, juste avant d'arriver, vous étiez au téléphone. Est-ce que je peux être un peu discret et vous demander qui était à l'autre bout du téléphone? Juste, c'était
16: c'est
15: papa ou papa?
16: C'est l'homme vous était qui?
15: C'était papa?
16: Ah oui, c'était
15: Carlo. C'est bien, vous débriefez comme ça? Enfin, il vous appelle après chaque match pour débriefer?
16: Oui, oui, oui. C'est la routine. Ah. Je dois savoir parmi si j'étais bien dans les changements, dans les choses, il faut avoir l'ok. Hein.
15: Il a dit que vous aviez été bon ou pas?
16: Hein?
15: Il a dit que vous aviez été bon ou pas?
16: Ben si, bah, pas du tout. Non, bien. Non, il était content, oui.
1: Il était content.
5: C'est bien, ça, d'avoir le retour de son père.
1: On rigole, mais ça doit quand même aider, quand même.
5: Ouais, oui.
0: Ben, ça doit aider.
1: Avant, bon, après le match, c'est dingue.
0: Ouais, quand il donne un conseil, Carlo, quand même, t'as quand même.
1: Tu crois qu'Olivier Létang, quand il recrute David Ancelotti, il dit je veux aussi avoir les conseils de Carlo?
0: Ça, c'est peut-être un filial, tu vois, c'est comme Denis. Jean-Pierre Rive, Jean-Pierre il te conseille, qui t'aide dans la vie et tout.
1: Est-ce que j'ai le temps pour la petite anecdote sur Vincent qui est pas grave,
5: elle est très bien.
1: T'en as entendu parler?
5: Ouais.
1: Elle est pas mal?
5: J'ai envie de la connaître un peu plus profondément.
1: Allez, sans transition, gros plan sur le week-end de 2020, notre 2020.
17: Abandonné. 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
1: Bon, il y a rien de grave. Vincent nous a offert un petit moment gênant ce week-end. Moment et hasard de la vie que je remercie tous les jours, auquel j'ai assisté. Donc le contexte, Denis, Stephen, Pierrot, je suis invité moi à un anniversaire de la patronne d'un bistrot qui s'appelle le bistrot Au Métro dans le 15e arrondissement de Paris, voilà, qui s'appelle Christine. Joyeux anniversaire, 69 ans.
0: Bah, ouais,
1: donc le bistrot est fermé, hein, c'est un anniversaire privé, il y a de la famille, il y a les petits enfants, les amis. Wouh! Et là les enfants sont contents, 17h rendez-vous pour le goûter surprise, la patronne est contente. 17h15 on devrait ouvrir les cadeaux et sortir les gâteaux. Parce que c'est la surprise, et puis il y avait le cadeau, une place porcelaine, disons génial et tout. Je vous promets qu'à un moment je vais arriver, je sais pas pourquoi, le rideau est fermé, je vois un mec qui se baisse. J'entends une hanche qui grince. Moi il me voit pas, je suis au bout du bar. Et je vois Vincent en tenue de sport, Pierrot. Short mouillé, fesses mouillées, transpirant, bouteille de jus de fruits à la main, il vient du sport. Et il croit que le bar est ouvert, il vient dire bonjour au patron du bar, comment ça va mon poulet, t'as vu le match hier, etc., etc. Donc Vincent, tu connais Pierrot dans les bars, il parle un peu fort, quoi. Quand je te fais pas la bise, je transpire et tout. Il commence à parler au comptoir, et là. Il y a un moment de silence parce que tous les petits enfants attendaient le gâteau, que mamie ouvre le gâteau et les cadeaux. Et Vincent continue à parler fort,
5: Il n'y a personne, lui.
1: Il voit personne. Et à un moment, je connais mon maman par cœur. Il voit qu'il y a un moment de silence. Il dit, c'est curieux, un bar où il n'y a pas de bruit. Il se retourne, il voit les gâteaux, le cadeau, les gamins, la famille. Il fait, il y a un pot qui surgit de sa bouche. Et il fait une sorte de smurf. Alors, il fait, bon, ben, je vais vous laisser.
0: J'ai pas vu.
1: Il se rebaisse pour passer de l'autre côté du rideau. Et puis il me fait coucou, il me voit vers la vitre, il fait bon, bah demain pour le travail.
11: Non, mais,
1: donc Vincent est apparu dans un restaurant comme ça.
11: Tu ressors du sport, tu vas au bar.
0: Mais non,
11: bar
0: mais
11: fermé, tu rentres quand même. Donc tu voulais juste.
0: Je le vois dessous, tu vois. J'ai marché pas mal et donc. Hop,
5: je te dis peut-être qu'il est cambriolé.
0: Je voyais du monde et tout. J'étais sans me couper un peu. Je dis bonjour à tout le monde, tu vois, boire un coup et tout ça. Puis là, j'ai vu, c'est l'anniversaire. Il y avait des gosses. En plus, il y avait des fraisiers sur le bar comme ça.
1: Je te jure
0: que j'étais là, comme ça, je
1: me rendais compte. Il a failli taper dans le fraisier,
0: quand même. C'est voilà. Fraisier, c'est mon gâteau préféré, le fraisier.
1: Belle anecdote.
0: C'est, bon, c'est fraisier que j'aime beaucoup.
1: Tu sais qu'à un moment, je vois.
0: Et lui, je voyais ce pauvre, je l'ai pas vu d'après, il était au bout du bar. Je vois un mec là-bas, il fait comme ça. Je me suis. Je regarde, je le vois, puis il rigolait comme un âne.
1: Je me suis caché derrière un bouquet de fleurs. Je voulais voir la séquence comme ça de loin.
8: Tu l'as dit à Christelle,
1: c'était magnifique.
0: Non, j'ai rien dit. Je vais lui dire maintenant.
1: Ben, être au courant maintenant.
0: Ben voilà,
1: le courant. Le retrait était génial. Bon, je vais vous laisser en
0: et non, merci Vincent. J'avais pas vu les mecs qui étaient dans mon dos. Je me regarde, putain, il y avait 30 personnes. Quoi. Je suis en bonjour. Hop.
18: C'est dégueulasse voilà. En plus en tenue de sport.
0: Ah, dégueulasse, ouais, dégueulasse.
1: Il ouais. Ah, y a le patron du métro, Jean-Pierre, qui m'écrit, qui me dit non, tu as tort, Adrien. Vincent a tous les droits.
0: Ah, oh, merci, Jean-Pierre. Bon. Merci. Voilà. Garde-moi une part de fraisier, je viendrai la magie dans la semaine.
18: Je préfère pas la Pavlova.
0: Oh, Pavlova. Ah, je me ferai des camions.
1: Allez, qui camion
0: la Pavlova.
1: Vincent, c'est des pointés quand même bien transpirants dans le bar. Short mouillé. Qui a dit vous êtes prêts? Chacun pour soi pour la première question. Qui a dit je rêverais d'avoir 11 Lucas Dacunha dans mon équipe?
18: Fabregas.
1: Juste avant Pierrot, l'entraîneur de Com, le petit français Lucas Fabregas, Lucas Dacunha, qui selon les infos de RMC Sport est présélectionné par Zizou pour le prochain rassemblement.
5: Tu sais qu'il est très pote avec Jean-Philippe Mateta.
1: C'est vrai? Pourquoi?
5: Dacunha Mateta.
0: Le royaume,
5: c'est
0: pareil. C'est quoi, c'est
5: ouais. Non, vu comme ça.
8: Allez, vu comme
1: c'est,
8: ça.
1: C'est, voilà, c'est le royaume.
0: Bravo, bravo. Ouais, c'est là-dessus.
1: Accrochez-vous, les autres des grandes gueules.
18: Allez, dans un instant, Bruno Genesio appelle au secours. Que doit faire Franck McCourt?
0: Bien sûr, 16h57. Le Super Moscato Show revient.
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18: Vous écoutez RMC, le Super Moscato Show continue avec l'actu de la Ligue 1, la défaite de l'OM. Que doit faire Franck McCourt après l'appel de Bruno Genesio? On va écouter le coach de l'OM et en débattre avec vous au 32-16. RMC, il est 17h, les infos avec Rémi Barret. Bonjour Rémi.
2: Bonjour Pierre, bonjour à tous. Jean-Luc Mélenchon parle de manipulation politique devant le tribunal administratif de Lyon aujourd'hui. La rapporteure publique a réclamé l'annulation des élections municipales du printemps dernier à Vénissieux et à Vaux-en-Velin dans la banlieue lyonnaise, deux des conquêtes les plus emblématiques des insoumis en cause des irrégularités relevées sur d'autres listes. Un mois après la censure par le Conseil constitutionnel de l'interdiction des réseaux sociaux aux moins de 15 ans, Emmanuel Macron persiste, il annonce qu'une nouvelle version du texte va être présentée aujourd'hui, en tentant cette fois de passer via la Commission européenne. Une enquête judiciaire pour violence volontaire ouverte à l'encontre d'un policier national à Carcassonne, conséquence de la diffusion d'une vidéo où l'on voit ce fonctionnaire jeter violemment au sol un jeune sans domicile fixe. C'était en juin dernier, un jeune homme qui est décédé plusieurs jours après. Le parquet de Carcassonne indique toutefois qu'à ce jour et en l'état des investigations, il n'existe aucun lien de causalité entre les faits filmés et ce décès survenu 13 jours après. Après la démission jeudi dernier du président Edgar Gros-Piron, l'intérim à la tête du comité d'organisation des JO d'hiver de 2030 dans les Alpes françaises va être assuré par son numéro 2, Vincent Roberti. On l'a appris aujourd'hui, le nom du nouveau président du COJOP ne devrait pas être connu avant plusieurs semaines. On termine avec les prévisions météo. Du soleil demain sur l'ensemble du pays, même si les nuages domineront dans l'après-midi sur le nord et sur le Pas-de-Calais. Au meilleur de la journée, il fera 20 degrés à Brest, 26 à Amiens et à Marseille, 31 degrés à Paris et 32 degrés à Bordeaux.
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0: Il est 17h02, on y revient au Massing dans le Super Moscato Show. Vous savez qu'on est là tous les jours, de 15h à 18h du lundi au vendredi. Vous savez, vous êtes de plus en plus nombreux à écouter Denis Charvet qui est avec nous, Adrien Gouin, Pierre Dorian, et nous accueillons Rico Del Prado. Comment il va?
7: Comment ça va? Salut, salut Vincent, salut. C'est Denis, pardon. Denis, ouais. Salut Pierrot, salut Adrien. Salut copain.
0: Qu'est-ce qu'il a fait ce week-end alors?
7: Ouh, ce week-end, il a fait. J'ai organisé l'anniversaire de ma fille, qui est née comme toi en plein été, donc.
0: Ah ouais.
7: Elle a fait ses 30 ans, voilà. Donc, je me suis tout tapé tout seul.
0: Cool.
7: Voilà.
0: Comment
1: on Ilona Dimeco. Ilona. 30 ans déjà, on l'a connue toute petite.
0: Ouais,
1: où elle piquait les réponses
0: déjà
1: dit dans mon ordinateur.
0: Déjà, Gamine, elle était bouillante non, parce qu'elle m'attaquait le frère.
1: Je me rappelle que Ilona Dimeco, un jour, a fait un stage à RMC. Ouais. Et qu'un jour, elle me l'a avoué après. Ouais. Elle est allée fouiller dans mon ordinateur pour choper les questions du Kikadi pour son papa.
0: Envoyé pour son père.
1: Oui.
0: Envoyé pour son père.
7: Quelle famille. Quelle famille.
0: Il ne fait pas de risques. C'est dingue.
1: Avec la complicité de Frédéric Pouillet, qui était son tuteur.
0: Oui, son tuteur.
7: Oui, j'espère que c'était que son tuteur, parce que maître de stage, j'ai pas l'impression qu'il lui ait appris grand chose dans le journalisme. C'est bizarre.
1: Ça, c'est pas le meilleur maître de stage possible. C'est sûr.
7: Je me demande ce qu'elle a bien pu apprendre avec lui.
18: Dans une demi-heure, Vincent, on va parler basket. Dominique Malonga, l'intérieur de l'équipe de France, vice-championne du monde. Elles sont vice-championnes du monde, les filles. Avec une finale quand même qui laisse un coup à mer.
0: Elle mène 14 points, sont passés.
7: Alors, en plus, j'ai une question pour elle. Très importante.
18: Sur mesure. Haut de gamme, j'ai l'impression.
7: Mais non, parce que j'ai regardé le match hier soir avec ma chérie. Quand on regarde le sport ensemble, elle me pose 500 000 questions sur le basket, comme si j'étais. Bah bien sûr que non, donc je fais comme les petits, tu sais, je leur dis n'importe quoi, mais à un moment donné ça se voit quand que je comprends rien, donc
18: voilà. Donc là, je vais poser la question avec nous au lendemain de cette finale perdue face aux Américaines. Mais tout de suite, les Marseillais se sont remis à tourner en boucle.
9: Il a répondu au JDD ce week-end, Franck McCourt. Ma préférence va à quelqu'un qui connaît bien la France et Marseille, car je pense qu'il est crucial de comprendre la culture du club.
10: Personne ne veut le voir. Il ne nous représente plus, ni l'OM, ni Marseille, ni ses supporters, ni le club olympien.
12: C'est pas à moi de le dire. Enfin, en tout cas, s'il y a ça à dire, c'est pas à moi de le dire.
9: Il a aussi profité, Franck McCourt, de parler de Mehdi Bennassia.
13: On est marre de venir au stade. En vérité, je viens parce qu'il faut venir.
14: Les joueurs en carton, les cadres, ils servent à rien.
9: Voilà, voilà. Pour la première fois aussi, Franck McCourt a parlé de la possible vente OM.
15: Ah, ça rame fou.
12: Il y a des raisons à tout ça. Et vous les connaissez aussi bien que moi.
7: Ah, c'est pourri. Ah, ça ne les connaissait nul.
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18: Alors donc l'OM a perdu à Rennes. Bruno Genesio s'agace. Il a encore fait passer des messages à son actionnaire ou à sa direction. Vous de me le dire, vous allez l'écouter. On va essayer de le comprendre et puis se tourner justement vers l'actionnaire puisque beaucoup réclament qu'il sorte du bois. Alors que doit faire Franck McCourt? Tout simplement, 32-16. L'OM a perdu 1-0 à Rennes après une bonne première mi-temps et une mauvaise deuxième mi-temps. Interrogé sur les objectifs du club, il a renvoyé la question à quelqu'un d'autre.
5: La question, elle est là. Avec qui on va rivaliser dans ce championnat? C'est surtout cette question-là à laquelle il faut répondre. Aujourd'hui, je suis pas capable de vous le dire. Il faut le dire pour que les gens le comprennent. Mais c'est pas à moi de le dire. Enfin, en tout cas, s'il y a ça à dire, c'est pas à moi de le dire. Je dis juste qu'à Marseille, on est à l'Olympique de Marseille. C'est un club qui doit avoir de l'ambition. C'est une équipe qui doit gagner des matchs. C'est une équipe qui doit être dans le haut du tableau. Mais pour ça, il faut expliquer peut-être les choses plus clairement à ce moment-là, si on veut avoir du temps.
18: T'as compris ce qu'il a dit, hein? C'est pas à moi de dire qu'on va jouer le milieu ou le tableau ou la deuxième moitié de tableau. Il veut pas le dire lui-même. Il demande à quelqu'un d'autre de le dire.
1: Mais ce qui est curieux, c'est que Stéphane Richard avait été clair quand il est venu sur RMC dans l'émission de Jérôme Rotten. La direction a parlé. Donc ça veut dire que c'est pas Stéphane Richard qui est visé, du coup, c'est au-dessus, Vincent.
0: Ben oui. Non, mais là, je comprends pas. Là. C'est quand même lui l'entraîneur. Il a fait une évaluation de son groupe. Mais il dit, bon, là, on a un groupe qui fait. Qui va faire ses 6e, 7e, 8e.
18: Pour pas les
0: voilà. Mais non, mais tu le flingues pas, les mecs. Tu dis, on va essayer de faire mieux. Puis voilà, qu'est-ce que t'as besoin de dire de
6: mais
0: plus?
6: Mais il a tout à perdre.
0: Il a la pression de quoi? Non, mais là Bruno, je sais pas quoi.
1: En fait, il faudrait que McCourt dise, oui, on vise la 8e place. Ouais, en gros, je résume. Hein.
0: Ouais, alors ça sert à quoi? Ça, c'est.
1: Il se protège par
0: le président l'a déjà dit, le président. Ils vont le répéter combien de fois? Alors, il veut.
1: Oui, mais. McCourt, peut-être.
0: Oui, mais bon, en entraîneur, t'as tes responsabilités aussi. Je veux dire, Bruno, faut qu'il ait ses responsabilités. Qu'est-ce qu'on s'en fout? En plus, il se met dans sa bulle et puis il bosse. Et puis il est avec ses joueurs. Tout le monde voit bien que c'est pas les tigres, les mecs. Ce qu'ils veulent, c'est une équipe de vaillantes. C'est là où je comprends pas. En venant à Marseille, il savait qu'il venait dans les problèmes quand même, non? Il savait quand même qu'il y allait avoir des histoires. L'héritage. On ne met pas ce point. Chaque année, c'est la même. Eric, oui. Tu ne te rends pas compte parce que tu es à l'intérieur. Non, mais... Chaque année, au bout d'un moment, tu vois, moi, c'est un club, je te le dis, j'aimerais qu'il marche parce que c'est putain des clubs forts, c'est un club qui est haut en couleur et tout. Mais là, c'est que t'as que des embrouilles tout le temps. Tu le sais. En plus, t'as l'histoire de Benassia, de l'ancien président, de tout ça. Longoria. Tout ce marasme, Longoria, qui l'an dernier, ça fait 3-4 ans qu'il y a que des embrouilles depuis 3-4 ans. Donc là, tu sais que tu vas quand même te payer la succession en venant. Enfin, ou alors, t'as les lunettes à Gilbert Montagnier. T'as te payer la succession de toutes ces embrouilles. Le président, il dit, bon, ben voilà, il n'y a plus d'oseille. Bon, ben ça sert, ben on n'aura pas de, on va vraiment, il n'y aura pas de recrues. Qu'est-ce que tu veux rajouter de plus?
7: Impossible qu'on lui ait dit il n'y aura pas de recrutement sinon il ne serait pas venu. Mais bien sûr que oui, tu avais déjà vu un entraîneur, tu lui dis tu vas vendre et on prend ma personne. Et il va venir. Non mais vous avez vu ça où, vous, ça?
18: Vincent, est-ce que McCourt peut faire quelque chose et quoi?
0: Non, bah, en fait, dans l'état. McCourt, tu veux rien dire, qu'est-ce qu'il va dire de plus?
1: Il prend la parole pour soulager Bruno Genesio.
0: Il est président. Lui, c'est un actionnaire. Il est président. Le président préside, en général. Donc après, alors s'ils veulent entendre l'actionnaire, ben l'actionnaire préside. Il a mis 700 boules qui disent à un moment donné, ça me paraît quand même un peu normal, qu'ils disent un peu, on va limiter les frais parce que là on y est dedans.
1: Il faudrait qu'il le dise publiquement.
0: Voilà,
1: fait, ça, peut-être.
0: Oui, bon, mais si tu veux.
1: Peut-être.
0: Si tu veux. Si t'as des drones, Bruno, après Bruno, il faut qu'il prenne ses responsabilités. Il est dedans, il va morfler. Il va morfler parce que c'est un métier qui est très dur d'abord et d'une. Il est habitué, il a de la bouteille. Et à Marseille, c'est compliqué. Qu'est-ce que tu veux? Alors, si, tu crois que ça va le soulager comme un court? Ça va le soulager de quoi? Tu crois que les supporters, ils vont, à un moment donné, ils vont siffler si c'est nul? T'inquiète pas, ils s'en foutent du coup. Ce qu'ils veulent voir, c'est le terrain. Et sur le terrain, le responsable, c'est l'entraîneur et ses hommes. Après, ils auront oublié le discours de McCourt qui leur dit qu'ils mettent 50 boules de moyenne.
6: Aujourd'hui, ça charne sur McCourt. Quoi.
0: Comment?
6: Il s'acharne sur McCourt.
0: Pour l'instant, c'est. Bon. Pas encore, pas trop quand même,
18: si, non. Si, si, quand même, il est assez, même, oui. Il est assez visé. Hein. Mmh. Alors, que doit faire Franck McCourt, Eric?
7: À un moment donné, on aimerait l'entendre, nous, l'actionnaire, et on aimerait même peut-être l'entendre dire que, depuis qu'il est arrivé au club, il a laissé les rênes à des gens qui ont mis le club en danger, et que aujourd'hui, il a été obligé de faire des choix forts parce qu'il a plus envie de mettre des sous, et que l'équipe qu'il y a aujourd'hui, c'est une équipe moyenne qui va faire ce qu'elle peut. Moi, je veux bien que vous tombiez sur Bruno, mais Bruno, je le répète, quand on le contact, mais je me demande même si les dirigeants qui sont restés, c'est-à-dire l'actionnaire et le directeur sportif qui a été recruté avant Bruno, était au courant qu'il y aurait autant d'efforts à faire quand ils ont contacté Bruno. Mais Bruno, moi, je suis sûr que si on lui avait dit, mais écoute, ça va se passer comme ça. Tu vas perdre tes 5 meilleurs, tes 4 meilleurs joueurs ou Greenwood, je sais plus qui est parti, comme
1: ils sont partis
7: là. Et tu auras zéro mec, zéro, plus zéro, la tête à Toto. Mais jamais de la vie, un club qui veut faire venir un entraîneur dit ça à un entraîneur, c'est impossible. Et donc Bruno, il arrive là, il se retrouve dans un cimetière à gérer une équipe finalement moyenne qui peut progresser mais qui a pas malheureusement beaucoup de latitude. Et à un moment donné il dit bah les gars il va falloir peut-être monter au créneau parce que moi je peux pas me permettre, je viens d'arriver, je peux pas me permettre de dire devant tout le monde que mon équipe c'est des pipes, voilà, parce que moi je vais essayer justement de faire mon boulot me donne un effectif, je vais essayer d'en tirer 100%, mais je suis sûr que Bruno il va essayer de tirer 100% de son effectif. Et je vais même te dire mieux, entre la semaine dernière et ce week-end, j'ai trouvé des progrès. Puisque la semaine dernière, chez Jérôme, on a fait un débat où l'OM avait atteint son point culminant contre le Paris
1: Saint-Etienne. Ce plafond de verre,
7: ils ne pourront pas faire mieux. Mais il se trouve qu'à Rennes, ils ont fait une bonne première mi-temps. Et tu présentes et tu dis que la deuxième mi-temps n'est pas bonne. Moi, je pense que Rennes, qui est une meilleure équipe que l'OM, a trouvé la parade. Mais l'OM a fait des progrès par rapport à la semaine d'avant. Et le travail de Bruno, c'est, avec l'équipe qu'il a, de tirer le maximum et de les faire progresser.

0: club, pourquoi il s'est planté, pourquoi il est obligé de réduire la voilure. Notre actionnaire, il peut s'exprimer, on peut l'entendre, hein, parce que chaque fois qu'on l'a entendu, c'était pour appuyer c'est pas ça. L'actionnaire, chaque fois qu'on l'a entendu, c'était pour dire que il était derrière le président et le directeur sportif, et qu'il avait 100% confiance en eux.
1: C'est le
2: maire de Marseille, oui, qu'il faut qu'il parle. C'est quoi, c'est le président de la République? Arrête,
0: Eric. Un mec a une société qui balance des sous et qui a un trou, il dit rien, donc.
2: Mais non, mais c'est son oseille quand même. Il envoie son président qui préside et qui dit les choses.
1: Bien sûr, c'est là où je comprends pas, Eric.
2: En plus de casquer,
0: ah bon, mais si vous comprenez pas, c'est pas grave.
2: Moi, je comprends, c'est encore de parler pour une
1: mais
2: c'est encore du commérage, là autour pour que ça grenouille, autour que ça nourrisse. Et après, vous allez dire, le maire qui fait rien, et machin, ici et là. Le président, Basile Boli, et machin, et les autres, il faut qu'ils rendent des comptes et tout. Arrêtez, il y a un président qui a dit, on a revu le truc parce qu'on n'a pas d'oseille et tout ça. Et Bruno, il va essayer de faire bien. Et Bruno, il faut qu'il se mette dans sa bulle, qu'il bosse ce qu'il fait bien. Et là, et comme tu le dis, ça a progressé. Le discours de Macron, tout le monde s'en fout du discours.
0: Alors, moi, je m'en fous pas. Voilà. Toi, tu t'en fous, moi, je m'en fous pas. Donc, qui c'est qui a raison?
2: C'est moi qui ai raison.
1: Que doit faire Franck Macourt, l'avis de Denis Charvet dans un instant. Et puis, on veut entendre les supporters de l'OM également au 32-16 de
3: 7h14. 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
2: 7h18 sur RMC. Alors, que doit faire Franck McCourt? On est dans le débat après la défaite de l'OM à Rennes et la plainte de Genesio sur son actionnaire invisible. Denis Charvet.
3: Écoute, je pense que c'est clair, pour moi, beaucoup plus clair que ce que me dit Eric. Mais bon, après, je suis pas dans le club, je suis pas au niveau.
2: C'est si clair pour toi, du coup, dis-moi.
3: Clair, c'est que McCourt, il a nommé un président en qui il fait confiance. Le président, il est monté au créneau, il est venu chez nous, il a tout dit. Après, qu'est-ce que tu attends de
4: McCourt? Ah, mais il a tellement dit qu'il a critiqué, il a critiqué l'actionnaire, il s'est repris derrière. Rappelle-toi, Adrien nous a passé l'extrait.
3: D'accord, mais bon.
5: C'est... Ah oui, quand il a dit non, mais c'est vraiment McCourt qui a décidé qu'on garde Peschao.
4: Hein, oui, c'est-à-dire que le président, il est venu en te disant on a été obligé de monter fort au créneau avec l'entraîneur pour pouvoir garder Peschao, sinon il vendait même Peschao.
3: Après, ce qui est hallucinant, c'est que Genesio, il se met du côté de la victime. Il n'y a pas de victime là, il y a un début de championnat, il faut faire avec les moyens du bord. Après, tu me dis, il n'était pas au courant, il n'était pas au courant de la situation, mais il est bien sûr qu'il était au courant de la situation. Mais ça aurait fait quoi, Eric, qu'il ait 2-3 joueurs de plus? 2-3 joueurs de plus avec peu de
4: rien,
3: moyens.
4: Rien.
3: Non, mais
4: ça sert à quoi de recruter des mecs?
3: Il n'aurait pas eu de grands joueurs. Ce qui n'est pas
4: de. Oui, mais il y a des solutions en plus quand même.
3: Quelle solution? Il n'y avait aucune solution. À partir du moment où l'entraîneur, l'actionnaire dit
5: non, j'arrête de mettre des sous. Denis, pour Genesio, mais ça se joue à des niveaux, c'est Jean-Claire Todibo qui n'avait pas de club, qui attendait de trouver un club, et l'OM était intéressé, le joueur était intéressé, c'est un très bon défenseur, Vincent. Et ben finalement, qu'est-ce qu'il a fait, lui? Il a préféré partir ailleurs.
3: Oui, mais
5: pourquoi? Parce qu'il voyait le temps passer et du coup,
3: ce que je veux dire, là où je rejoins Vincent, c'est quand t'as mis 700 millions, tu peux pas taper non plus sur un mec qui t'a sauvé depuis des années, même si
4: on te demande pas de taper dessus, on lui demande juste de venir s'expliquer.
3: Mais qu'est-ce que tu veux qu'il te dise, McCourt? Mais qu'est-ce que tu veux qu'il te dise?
6: Il y a un président pour ça, c'est pas lui à parler.
4: Non mais quand même, chaque fois qu'on l'a tenu ces dernières années, c'était pour conforter le duo Longoria Benatia.
3: Mais là, oui, d'accord.
4: Voilà. Donc aujourd'hui, quand tu les as confortés et que tu leur as filé les clés du camion et que chaque fois qu'il y avait des critiques, tu as dit non, mais c'est ce qu'ils font, c'est bien. Même pas que mais à coup de plat, mais non, mais juste qu'à un moment
3: donné. De reconnaître les faits.
4: Il vient. C'est le mec qui casque. Nous, le président qui vient de nous raconter, son histoire.
5: La situation de Genesio, en fait.
4: Et le problème, c'est que Bruno, une fois que l'actionnaire aura parlé, parce que lui, vous comprenez pas que chaque avant-match et chaque après-match, on lui demande des comptes. Voilà. Et lui, les comptes, c'est quoi? Tu veux que je te dise ce qu'il a envie de dire après un match contre Rennes ou contre le PFC? J'ai une équipe moyenne, je vais finir au milieu du tableau.
3: Mais c'est à lui de parler.
4: Et donc toi, le lundi matin, tu vas à l'entraînement et les mecs, tu leur dis allez les gars,
3: il suffit de dire Eric, là aujourd'hui on est entre la 8e et la 10e place, on va faire en sorte de monter à la 6e, 5e ou 4e. Je veux dire, c'est la communication, ça s'appelle la communication.
4: Ce que je trouve
3: hallucinant, c'est que justement quelque part son discours et son message, c'est de dire il envoie un message à l'actionnaire. Mais non, mais moi je suis pas un peu inquiet par rapport à son évolution.
4: Un entraîneur qui vient d'arriver, à qui on n'a peut-être pas dit toute la vérité, et qui se rend compte finalement que ce qu'on lui a raconté est loin de la réalité qu'il voit tous les jours à l'entraînement avec les mecs. Il envoie des signaux comme ça parce qu'il a besoin d'aide. Et donc, au-dessus, dans une société, tu vois, chez toi, et toi, pourquoi j'ai de l'écho, moi, là? Qui c'est qui me. Imagine-toi, tu as ton émission, Vincent, donc, tu as ton émission, et puis à un moment donné, ça marche, très bonne émission, qui marche fort et tout, et à un moment donné, ça marche moins bien. Et à un moment donné, tu vois que, tu as besoin de soutien de ta direction, et tu demandes. C'est pas normal, ta direction, tu demandes pas de l'aide quand tu es.
6: Non, ne raconte pas ça, c'est pas vrai.
5: Non,
6: t'as pas besoin. Moi j'ai besoin de Fafio
4: voilà.
6: J'ai des frais parce que j'ai eu quelques soucis ces derniers temps, donc il faut envoyer de l'oseille.
3: On peut on peut pas imaginer que Genesio n'ait pas en contact direct avec Macourt.
7: L'exemple n'est pas bon, Eric, quand même. Genesio, il sait très bien. Bruno, il sait très bien que quand il vient, il va être sur un tas de cendres, quand même.
5: On pourrait aller dans le sens d'Eric un peu, Vincent. Ce qui est quand même étonnant, c'est que dans une telle entité, c'est que Bruno Genesio soit obligé d'exprimer ça publiquement. Ça, tu peux le réclamer en coulisses, en disant même à Stéphane Richard, écoute Stéphane.
2: Méthode, il faisait pareil voilà. À Lille, hein.
5: Tu peux dire à Stéphane Richard en réunion, Eric, là je suis d'accord avec toi, en privé, écoute-moi là, c'est un peu dur, dis à la grande direction, ils ont 10 000 conseillers, les Marseillais, comme tous les présidents, est-ce que tu peux pas pousser pour que Macourt s'exprime? Mais Genesio, il est obligé de le dire en public, c'est qu'il y a un problème quand même.
7: Mais tu crois pas que le Macourt, il en peut plus?
5: Peut-être.
7: Il en peut plus, s'être planté pendant des années, d'avoir fait, de s'être planté peut-être. Pendant des années, de s'être fait.
4: Et la faute à qui?
7: Ah, mais peu importe, si c'est faute ou pas, t'as jamais fait une erreur, toi, Eric? T'as jamais fait des
4: erreurs? Non, mais quand je fais une erreur, je l'assume.
7: Mais non, mais tu sais pas,
2: qu'on comprenne bien, parce que quand tu dis qu'il faut qu'il assume ses erreurs, ça veut dire quoi?
7: Qu'il assume quoi? Qu'il s'en aille?
4: Mais non,
7: on qui remette
4: au moins, qui vienne monter. Ah non, mais moi, si demain il dit je vale le club, je suis plus capable de gérer ce club-là, ou en tout cas de j'ai plus l'ambition que ce club mérite, je veux le vendre, moi je suis content, moi.
2: Ok, mais c'est ça que vous attendez, en fait.
3: Tu crois que tu veux pas le vendre?
4: Mais moi je ne suis pas jusque là, moi. Vous ne comprenez pas ce que je veux dire. Je dis juste que l'entraîneur est en difficulté. L'entraîneur est en difficulté. Il a besoin d'aide. Voilà. Et que s'il vient expliquer, lui, eh ben, je me suis planté, malgré les 700 millions que j'ai mis, on a un club qui a le niveau du milieu de tableau, et moi, j'ai demandé à mon entraîneur de faire mieux que ça, et on va essayer de faire mieux que ça.
2: Tu crois
4: voilà.
2: Ça
4: mais que ce soit lui qui le dise. Ah, mais Genesio,
5: tout
4: les voilà. D'après moi, il ne demande pas plus que ça, Bruno. Hein.
2: Cyril, au 32-16.
4: Il sait qu'il n'aura pas de joueurs. Hein.
2: Supporter de l'OM. Salut, Cyril.
8: Salut. Salut, la team.
2: Dans le Vaucluse, Cyril, que doit faire Macourt?
8: À Sorgue.
4: Ouh, à Sorgue, à côté de chez mon neveu Bédard.
2: C'est joli là-bas. Allez, que doit faire Macourt?
8: Moi, franchement, je pense qu'il faut qu'il vende là. Clairement, c'est devenu tellement compliqué. Avec tout le respect que j'ai pour lui et tout l'argent qu'il a mis au club, je pense que là, clairement, il a démissionné. Quoi. Il a laissé tomber. Faut pas oublier qu'il vient de mettre 300 millions de le jumping. Je pense que lui, l'OM, il a un peu, entre guillemets, tourné la page. Il a pas l'intention de remettre d'argent pendant au moins 2 ans, de ce qui se dit. Et puis moi je suis à 100% d'accord avec Eric, il faut qu'il vienne et qu'il explique un petit peu où on va, parce que là on sait pas du tout, quoi.
5: Ah, mais Cyril, j'ai une question sur Cyril, je peux me permettre de te couper, parce qu'il y a beaucoup de supporters parfois qui disent ça par réflexe, il faut qu'ils vendent. Vous avez vu ce qui se passe quand il y a des clubs qui sont vendus, quand tu ne sais pas qui va racheter? Vous avez vu les Girondins de Bordeaux, vous avez vu les catastrophes qu'il y a dans plein de clubs européens? Qui va racheter l'OM? Comment? Alors, avec quels moyens? Avec quelle philosophie?
2: L'OM n'a pas de dette.
5: Vous voyez, il y a des tas de gens qui se
4: ce que dit notre auditeur. Écoutez ce que dit notre auditeur. Notre auditeur, il dit juste, rappelez-vous, on avait même fait le débat sur Ineos. Rappelez-vous, quand Ineos arrive à Nice, on pense qu'il va balancer plein de trucs, et on s'est rendu compte que, en réalité, Nice ne l'intéressait pas. Dès qu'il a pu rentrer dans Manchester United, il est parti en courant. Et donc, dans ces cas-là, si l'OM est devenu un boulet pour lui, et qu'il a envie d'investir ailleurs, et que nous, on est le parent pauvre, ben, qu'il nous le dise. Et peut-être qu'il restera propriétaire, mais qu'ils nous disent où va le club. Bah après, c'est tout.
2: Quand vous dites on ne sait pas où on va, je trouve qu'on sait très bien où on va.
3: Absolument.
2: En fait, Macourt ne veut plus d'être propriétaire d'un club déficitaire. Il demande simplement aux dirigeants d'arrêter avec cette politique déficitaire et de faire en fonction de ça. Donc, pour moi, ça me paraît très clair où va l'OM. C'est un projet plus modeste.
4: Non, mais tout, c'est vrai que c'est bien. Donc, Bruno veut juste que l'actionnaire le dise.
2: Chaque fois que
4: Bruno est en conférence de presse, on lui pose la question. Donc ça veut dire que vous avez
5: des questions sont toujours posées, même si Macourt s'exprime.
4: Vous êtes des mal comprenants.
5: Ce que je ne comprends pas, c'est que Eric, malgré une petite anicroche, Stéphane Richard, quand il est venu sur RMC, il était très clair, tout le monde a compris. Et son boulot, c'est d'être le porte-parole de Macourt.
2: C'est très clair.
5: Donc
2: je vois pas.
5: Que voulez-vous de plus, quoi?
7: Là, vous faites des histoires pour rien, là, je te le dis. Là. C'est du la galéjade, là. C'est du racontard.
5: C'est la galéjade.
7: Non, c'est pas la galéjade. Vous grenouillez, quoi. Vous parlez pour rien dire, mérité.
5: Après, Bruno, vous en êtes rassuré.
2: Par contre, on sent quand même.
4: Non, mais alors n'écoutez pas le coach.
2: Oui, non, mais le coach, on sent quand même qu'il est sous pression, Eric. Et que j'ai bien peur qu'à un moment donné, il s'en aille de lui-même.
4: Non mais qu'il soit sous pression par rapport à son boulot, il est prêt à l'accepter. Il demande juste qu'on vienne assumer,
2: cadrer en fait,
4: assumer ce qui se passe aujourd'hui et notamment les objectifs. Voilà, c'est
2: après,
4: tout.
2: Merci,
4: lui,
2: Cyril.
4: Il en a marre qu'on lui pose la question.
7: Après, attention, voilà. C'est que le début, il y aura peut-être Eric sur son orgueil contre Paris quand même, non?
4: Eric, alors, ne le dis pas rigolo. Vous pensez que l'OM ne peut pas accrocher le PSG sur un match?
7: Si, je te le dis, bien sûr.
2: Attends, ben oui, ils l'ont fait l'an dernier.
7: C'est possible.
2: C'est le Galéjade, ça.
7: Oui.
2: Allez, dans un instant, nous recevons une vice.
4: Succès tous les deux au Galéjade l'année prochaine.
2: Championne du monde de basket.
7: Moi, je vais te réinviter.
2: Dominique Malonga, invité du Super Moscato
7: Show. Comme le café, Richard Morigier, te rappelle la pub. Malonga. 17h28, le Super Moscato Show. On vient tout de suite.
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32: Allez, 17h33, on y revient au moustique. Et oui, Eric, quand on est en train de t'amener au coin du bois. Je dis, mais con.
33: C'est dur hein, pour les supporters de l'OM.
32: Ah, c'est dur.
33: On rigole, mais parfois c'est dur.
32: Non, mais c'est rien, bien sûr que c'est rien. Moi, mon beau-fils, comme qui.
33: Ton gendre
32: gueule. Ouais, mon gendre, il gueule comme une bête. Denis Charvet, Eric Dimeco, ça va Eric hein?
34: Impeccable.
33: Il fait du boudin, Eric.
34: Non, je ne fais pas du boudin.
33: Faire une annonce, ouais. Pierrot. Au mois de juillet 2027, c'est l'événement, le groupe préféré d'Eric Dimeco, Oasis, deux stades de France, il débarque en France. Non. Donc demain, dans la rubrique Les 20 ans du Moscato Show, spécial histoire d'Eric Dimeco et d'Osiris Oasis.
35: Il y a fait place, Eric.
34: J'espère bien. Pas, non, mais c'est la guerre, je vais, on va essayer. Mais
33: on va trouver une solution avec, t'inquiète pas.
35: Allez, tout de suite le basket sur RMC.
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35: Nous recevons Dominique Malonga, l'intérieur de l'équipe de France, vice-championne du monde de basket, battue en finale par les Américaines. Bonjour Dominique.
36: Bonjour, merci. Salut.
32: Bonjour Dominique.
34: Salut.
35: C'est une médaille historique puisque c'est le meilleur résultat, hommes et femmes confondus, en Coupe du Monde de basket. Je suppose que c'est une grande fierté pour vous, Dominique, pour toute l'équipe.
36: Si, c'est que c'est une énorme fierté. Après, voilà, c'est encore à chaud. On a perdu la finale hier, donc on a encore quand même cette déception. On est des compétitrices, donc on voulait aller chercher cet or. Mais oui, on est très satisfaite de ce résultat parce que c'est ça, c'est historique. Et on a ramené une médaille à la France, donc on en est fiers.
32: Ah non, mais quel parcours. Vous avez rousté tout le monde, quoi, les Chinoises et tout ça. Vous leur avez mis des 20-30 points d'écart. Et que cette finale.
35: L'Allemagne.
32: Et cette finale, il y avait 14 points.
33: Toi, tu as cru, Vincent?
35: D'avance.
33: On y a tous cru.
32: Qui c'est qui a pas cru quand même? Qu'est-ce qui s'est passé?
36: C'est ça, on a super bien commencé le match. Je pense que dans la première mi-temps, on était nous-mêmes, on était dans notre intensité, notre agressivité dont on a l'habitude et avec laquelle on a joué jusqu'à présent. Et puis je pense que deuxième mi-temps, on n'est pas sorti de la bonne manière du vestiaire et elles ont tapé fort et on n'a pas su répondre. Voilà, je pense que les Américaines, elles sont connues pour ça, pour être intenses, être agressives et donc elles ont gagné le combat physique, je pense.
35: Mais c'est vrai que cette finale, elle est incompréhensible pour qui ne suit pas basket parce que la première mi-temps, on voit une équipe de France dominante, presque supérieure. Ouais. Et ensuite, c'est tout l'inverse. Ça s'est vraiment retourné à la mi-temps. Est-ce que c'est une question d'adresse, Dominique? On avait l'impression qu'en première mi-temps, vous réussissiez tout, mais que contre les Américaines, s'il y a un truc qui marche moins bien, il n'y a aucune chance.
36: Je pense, on peut parler d'adresse, oui, mais après c'est subjectif. Je pense qu'aussi c'est qu'on n'a pas eu de réponse à leur agressivité. Oui. C'est ça, on n'a pas su trouver les solutions pour contrer ça. Et je pense que c'est justement leur agressivité qui a causé notre manque d'adresse justement, parce qu'on n'a pas forcément pu trouver les bons shoots, les shoots ouverts. La raquette était complètement fermée. Elles ont gagné énormément de ballons. Elles nous ont fait perdre énormément la balle. Elles ont pris des rebonds. Enfin, elles avaient juste l'ascendant sur tous les aspects du jeu à un moment.
35: Dominique Malonga, donc l'intérieur de l'équipe de France, vice-championne du monde.
32: Ah ouais, quand même.
35: Une belle perf.
32: Ouais, c'est magnifique quand même.
35: Est-ce qu'elles ont repris de l'avance par rapport au JO de 2024? La finale, on s'en souvient, se joue à un point sur un tir mordu de Gabby Williams, donc aurait pu emmener cette finale en prolongation. Et là, il y a un écart conséquent. Est-ce que tu as l'impression, Dominique, que vous avez reperdu du terrain sur les Américaines?
36: Non, je dirais pas ça. Et aussi, il faut qu'on comprenne, en tout cas nous, ce qu'on se dit dans le vestiaire, c'est qu'on ne fait pas une fixette sur les Américaines. Oui, aujourd'hui, elles sont sur le toit du monde, mais nous, notre réussite, c'est de gagner contre n'importe qui. Quand on parle de gagner, c'est vraiment être... On va jouer au championnat d'Europe l'année prochaine et puis les JO qui vont arriver. Mais nous, on veut vraiment être focus sur... On veut gagner contre n'importe qui et donc développer notre jeu afin que, contre quel que soit l'adversaire, on puisse avoir les réponses. Donc non, je ne pense pas qu'il y a forcément un pas en arrière qui a été fait. Aussi, je pense pas que les deux matchs sont comparables. C'est pas parce qu'on a été proche d'un point pour la dernière finale que cette finale allait se passer de la même manière. Tous les matchs sont indépendants et il y a tellement de facteurs dans un match, donc on peut pas parler voilà de recul en arrière ou d'avancer pour les Américaines. Je pense qu'il y a tellement de facteurs qui jouent et à la fin de la journée, nous on veut vraiment se concentrer sur nous et être capable de battre tout le monde.
32: Donc ça serait beau de les taper à Los Angeles.
33: Ah ouais. S'il faut choisir un match.
32: S'il faut choisir.
35: Mais...
36: Exactement, non, oui, pour l'histoire, ça serait magnifique. Elles nous ont battus à la maison, on les bat chez eux. Mais bon, on a encore du chemin à parcourir avant là. Je pense que là, on a dans les yeux déjà l'Euro et puis il faut se qualifier pour Los Angeles aussi. Oui. Donc on va devoir traverser les TQO. Et donc voilà, un gros chemin, mais justement qui va nous donner de l'expérience parce qu'on aura encore plus de temps en équipe pour se préparer aux grosses échéances.
1: Denis,
3: tu parles de l'Euro, justement, vous ne l'avez pas gagné depuis 2009, ce qui est très loin d'être les favorites normalement de cet Euro. Mais il y a quand même un doute qui subsiste puisqu'il y a le championnat de la WNBA qui va reprendre à cette même période. Est-ce que les joueuses vont être libérées ?
36: Aujourd'hui, c'est des discussions qui sont toujours en cours, mais le plus important, c'est que toutes les joueuses présentes en équipe de France aujourd'hui a la volonté d'être présentes à cet Euro. Donc déjà que cette volonté est partagée, on veut toutes être présentes pour participer à ça. Et donc je pense que on va faire en sorte de prendre les dispositions nécessaires. Mais voilà, s'il y a encore des discussions qui sont en cours, mais on les commence tôt, en tout cas pour être préparé.
32: Et puis avoir la pression des clubs.
33: Oui.
36: Ben
33: oui.
36: Il peut y avoir la pression des clubs, mais après, je pense que il y a plein de choix de vie qui font que des fois tu as la pression de ton club. Donc, je pense qu'à la fin de la journée, c'est juste par rapport à ce que tu veux pour ta carrière et les choix que tu fais. Et des choix certainement vont pas forcément plaire à tout le monde, mais à la fin de la journée, si tu es OK avec tes choix et en paix avec eux, je pense que c'est ce qui est le plus important.
1: Mais ça veut dire, Dominique, que toi, t'es prête à imposer à ta franchise d'aller à l'Euro?
36: Tout à fait, oui, parce que ça fait partie, c'est quelque chose qui est très important pour moi. Aujourd'hui, l'équipe de France, c'est extrêmement important, représenter la France, revivre ses émotions comme celles qu'on a vécues pas plus tard qu'hier. Je pense que c'est pour ça qu'on fait ce sport à la fin de la journée, c'est pour ça qu'on joue au basket et c'est des moments que je ne veux pas rater. J'ai déjà raté l'Euro l'année dernière parce que c'était ma première année, j'étais une rookie et donc je voulais vraiment montrer à ma franchise que j'étais dédiée. Mais maintenant, ils savent, il y a une confiance qui s'est installée, donc je pense qu'il y aura un peu plus de laxisme, mais en tout cas je vais bien sûr formuler que c'est très important pour moi d'être présente pour l'équipe de France.
1: Tu es au Storm de Seattle, hein, ce sera toujours le cas, tu rencontreras encore l'année prochaine.
32: Toi t'as caillé l'hiver là,
36: exactement.
32: Non,
36: exactement, j'ai encore 2 ans de contrat.
32: L'hiver c'est glagla, non, c'est
3: froid, il pleut, non, beaucoup, non,
32: à Seattle. Allô,
36: pardon, j'ai pas entendu,
32: oui,
36: la question.
32: À Seattle, tu vas te cailler tout l'hiver, non, il fait froid là-bas, non?
36: Franchement, non. Vu que la saison WNBA, c'est pendant l'été, c'est très bel été. Seattle, c'est le plus bel été des États-Unis, je dirais, parce qu'on ne monte jamais dans des hautes températures comme ça peut l'être dans le sud. Et il ne pleut presque pas pendant l'été, c'est génial.
1: Ah ouais, d'accord. Eric,
9: oui, alors moi, j'ai une question. Ouais, j'ai une question qui m'a intrigué hier, qui n'a rien à voir avec le jeu. Tu peux m'expliquer, il y a quelques joueuses qui ont un seul bas de contention. Ça vient de quoi? C'est vraiment physiologique, ça sert? C'est par rapport au pied d'appui, ou c'est juste pour faire beau? Parce que ça existait pour les bras, mais j'avais jamais vu ça.
32: Ils ont perdu l'autre, non?
9: Mais non, non, non. Mais ma chérie, elle m'a demandé. J'ai fait l'intelligent, mais en réalité, j'avais pas la réponse.
1: La réponse de Dominique.
36: Ok, il y a plusieurs cas de figure. Je pense qu'il y en a, c'est vraiment pour le style. Mais moi, personnellement, j'en porte un sur la jambe gauche parce que c'est pour la compression du genou, parce que j'ai des problèmes sur mon genou gauche.
33: T'as une fragilité.
36: Et donc, voilà, j'ai une fragilité, donc c'est juste que ça compresse ta jambe, mais ça la maintient, on va dire, ça la stabilise, on va dire. C'est un peu comme une genouillère, mais plus léger qu'une genouillère, on va dire.
1: Voilà, réponse.
33: Question réponse.
1: Merci. C'est précise. Voilà. Dominique Malonga, merci beaucoup, merci, Dominique. Alors.
32: Moi, j'ai connu des fois avec Engan le scooter, c'est que j'ai perdu l'autre.
1: Et bravo à l'équipe de France féminine de basket pour cette médaille d'argent à la Coupe du Monde. Jérôme Roten nous rejoint.
10: Ah, bonsoir à tous. Vous avez bien le Moscato Show, 20-20, ça va.
32: On s'accroche.
10: Écoute, courage, la meilleure émission du PAF arrive dans 15 minutes. Allez, 18 minutes exactement pour être précis. À 18h, eh ben, la une de Roten sans flamme, c'est l'affaire Mbappé, Dembélé. Elle aura, est-ce qu'elle aura des conséquences, cette affaire-là? En tout cas, soyez là à 18h, il y aura des infos exclusives.
32: Infos
10: JR25.
1: Ah, les infos JR25.
10: Vous serez tous sur cette affaire-là et je vais vous régaler. Et à 18h25, on fera le procès de ceux qui banalisent les défaites de l'Olympique de Marseille. Vous savez quoi? Je suis bien accompagné. Christophe Dugarry, Eric Dimeco,
32: et n'oubliez avec moi. Les infos 20-20-69 de mai, un mardi. Ben oui.
1: 20-20-69, pourquoi 69? Ah ouais.
32: Chiffre, bah non, ça, hasard, c'était avant. Tout bon ouvrier.
10: Non, c'était avant ça.
32: On se connaît, tout c'était bon. On nettoie ses outils avant de quitter.
1: Ouais, mais c'est plus le même numéro. Sans flamme en direct tous les jours à 18h pile sur RMC.
10: C'est 20-20-99.
1: Ouais. Le Kikadi. À tout de suite.
32: 17h43, on revient tout de suite.
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1: Il est 17h48.
32: Top Jungle.
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1: Pour les amoureux de sport, il faut vous inscrire au Kikadi de toute urgence cette semaine, puisqu'on va vous offrir des maillots authentifiés par authentiquesignatures.com. Aujourd'hui, dans le Kikadi, le maillot de Warren Zahir Emery, authentifié et signé.
33: La classe.
1: Demain, les gants de Mike Tyson, authentifiés et signés. Ça va être toute la semaine. Hein.
33: Joli cadeau.
1: Donc, le maillot de Warren Zahir Emery pour
32: caleçon,
1: Guillaume ou Alexandre. Bonjour.
28: Bonjour.
1: Alors Guillaume, bonjour. Tirage au sort des équipes, donc de mon coéquipier, puisque j'ai marqué le premier point, et ensuite tu choisis.
33: Ton coéquipier s'appelle, Pierrot Dorian s'appelle 20-20, et donc Denis va jouer avec Eric. Boule noire pour Eric. Alors on me dit tout ça parce que ma co. Tout ça parce que ma co.
1: Guillaume.
33: C'est nul comme boule noire.
28: Pierrot et Vincent.
1: Allez, on y va.
33: On rigole quand même.
32: On rigole, oui.
28: Oui.
33: T'en as marre de vous, Eric, parfois ou pas?
28: Pas du tout. Non. Le jour où.
33: On vous rappelle demain, spécial histoire d'Eric et Oasis Osiris à 15h45 dans le 20 ans.
1: Ah, comme Covid. Pourquoi t'as mis un accent sur le O du Covid?
33: I played with Zidane, il avait dit.
32: Ouais. Sincèrement, ils ont froid frais concours parce qu'Eric, c'est celui qui
33: Allez,
32: prend le plus mal
33: anglais. C'est pas faux.
28: Alors, vous savez ce qu'on va faire? On va se lâcher à New York, chacun dans son coin. Et on doit aller quelque part et on va voir le premier qui arrive.
33: Moi, je suis dans le coin.
28: C'est tout.
33: Moi, je connais déjà les coins.
28: C'est tout. Peut-être pas New York, dans le Colorado.
33: Allez, 9 minutes. Il est contre le Golden Carrot qui remettrait le score à 0-0. Première citation du jour. Qui a dit ? Je ne sais pas, je vais vous dire ce qui serait le mieux pour Aurélien en fin de semaine.
1: Mourinho.
33: José Mourinho, l'entraîneur du Real. Tchouaméni est valide. Il peut jouer au foot, mais il se demande si Zizou doit le prendre en équipe de France ou pas, parce qu'il revient de blessure.
1: Attends, pause.
33: Aurélien Tchouaméni.
1: Que tu prépares avec un ami, c'est une chose, mais tu peux aussi bosser et compter sur toi-même, Denis.
32: Oui, mais j'ai trop de boulot.
33: T'as trop de boulot,
28: c'est-à-dire. Explique-nous tes journées, Denis, s'il te plaît. Moi, je veux que tu me racontes ta journée. À quelle heure tu te lèves? Qu'est-ce que tu fais? C'est trop de boulot quand même.
1: Allez, c'est beau, trop de boulot.
32: Moi, je dis rien. Je sais qu'il y a des trucs. Il faut sortir Coco, il faut qu'il pisse.
28: Il fait des rendez-vous.
33: BFM TV. Kikadi.
32: Oui.
33: J'avais tellement le trac pour Céline, plus elle chantait.
3: Drucker.
33: Joli. Michel Drucker.
3: Non, t'inquiète, j'ai trouvé, t'inquiète.
33: Plus elle chantait, plus je voyais ma carrière défiler. Michel Drucker. Il était présent.
32: Bravo, Jean-Paul.
33: Oui, parle de lui.
32: Extraordinaire. Céline, on lui pose des questions sur Céline, il parle de lui.
33: C'était le jour de son anniversaire.
32: Michel, on t'embrasse. Michel. Michou, c'est un vrai professionnel.
3: Pas Jean-Paul, là. J'allais chercher un peu loin, un peu plus loin.
32: Michel Drucker.
33: Michel Drucker.
32: Michel Drucker. On t'embrasse, Michel.
33: La miche. Question en un coup. Une seule proposition possible.
32: Oui.
33: Dans quel club joue Gabin Loré?
32: Montferrand.
33: Éliminé, éliminé.
32: Gabin.
3: Oh,
32: Castres.
33: Éliminé, Eric.
4: Oh, on va dire Bayonne.
33: Éliminé. C'est le meilleur marqueur d'essai du top 14 actuellement. Il joue au Loup. Il a marqué 3 essais.
4: Bravo, le Loup. Bravo, le Loup. Bravo, le Loup.
33: Arrière ailier, magnifique joueur. Jeune, 3 essais.
9: Alors, moi, j'ai marqué le meilleur d'essai, mais j'ai pas les clubs.
33: Gabin, Loré. Ou Lor, comment on dit, Denis? Loré.
3: Loré, je crois.
33: Loré. Joueur du Loup. Attention à lui, à surveiller. Vincent, il connaît.
32: Bien sûr, quoi.
33: Tiens, toujours dans le rugby, mais sujet sérieux. Hier soir, pendant Stade Toulousain UBB, quel joueur du Stade Toulousain a été cambriolé pendant le match? Sorti dans la dépêche du midi.
4: Oui, alors c'est qui?
33: C'est
3: Lebel, je l'ai vu.
33: Lebel, Mathis Lebel, malheureusement, on pense à lui. Et 60 000 euros de.
9: Je l'ai vu, c'était dans l'équipe, c'était pas que dans le truc.
33: C'est la dépêche du midi qui a sorti
9: dans les brives. Dans les brèves de l'équipe.
33: Mathis Lebel.
4: 2-2, égalité.
33: De deux égalités, c'est un joli match. Il est 17h52, 5 minutes de Kikadi. Je déclenche une question auditeur.
4: Ah, alors Guillaume et Alexandre.
33: Ah, Guillaume et Alexandre, vous suivez le sport?
4: Nous,
33: tout va bien.
4: Guillaume,
3: pot dans le sac.
33: Dimanche 27 septembre, dans quelle ville se trouvera notre champion Paul Sexas?
10: Montréal.
33: Montréal, qui a dit Montréal?
9: Bravo, Mino.
3: Bravo.
33: Magnifique. Qui a dit Montréal?
10: Guillaume.
33: Guillaume.
9: Ouais, voilà. Guigui. Magnifique, Guigui.
3: On mène.
4: Ce sera Vincent Moscato.
33: Ce sera le.
3: Quoi
33: les champions du monde de cyclisme.
3: 4 minutes 15.
33: Dans un instant.
32: C'est le club des geeks.
33: La suite et la fin de ce Kikadi. Restez bien jusqu'au bout, jusqu'à 17h59, 18h, parce que peut-être que McCourte va parler. C'est tout de suite.
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33: On y est, Vincent, on y est.
4: 4 minutes, 17h55.
33: Allez, 4 minutes.
4: Le score de 3 à 2 pour l'équipe Guillaume Moscato d'Orient.
32: Adrien,
33: pourquoi?
32: Mais non, mais tu ne chauffes pas Eric non plus. Quand même.
33: Question en un coup.
32: Eric.
33: Moment important vendredi à 18h, que je ne louperai pas.
4: Quand
33: vendredi. Révisons notre Zinedine Zidane, qui va dévoiler sa première liste de joueurs pour les matchs des Bleus, le sélectionneur Zizou. Révisons notre Zizou. C'est important de bien connaître son Zizou. En tant que joueur, contre qui a-t-il joué sa première sélection? République Tchécoslovaquie, j'accepte la réponse de Denis Charvet.
4: Comment t'es sorti ça aussi vite?
33: Bah, c'est connu. République Tchécoslovaquie.
4: Il n'a même pas fini la question, bien sûr, tout le monde
3: première
4: le savait.
3: Sélection,
32: mais...
3: Première sélection,
4: match, il a dit.
3: Première sélection.
33: 17 août 1994. Il entre en jeu.
3: On connaît que je suis
33: doublé.
3: Quand même, bravo.
33: 3, égalité.
9: J'étais sur le terrain et on avait fait une belle fête derrière au Cap Ferré, je me souviens.
33: Cool. Oui. T'avais été bon?
9: Avec soir, Julie Claire, notamment. J'ai jamais été mauvais en équipe de France.
33: 23 sélections, 0 défaite pour Eric.
32: Bravo, moi non plus, j'ai pas eu le temps.
33: Mais toi, c'était quand même une injustice. Et on y reviendra dans les 20 ans du Moscato Show.
32: Oh, pour forcément.
33: Bah si, t'avais rencontré.
32: Mais non, oui. Qu'est-ce que ça veut
33: faire? Non, parce que t'avais rencontré Brian Moore et tout, faut le raconter.
9: Eh
33: tout
9: oui.
33: Ça.
9: En plus, Brian Moore, il t'a bougé, t'as rien dit comme une louffe. Une grosse louffe que tu étais.
33: Question auditeur.
1: Guillaume et Alexandre.
28: T'es couché comme une loufe.
33: Guillaume et Alexandre.
32: Tu sais ce que j'aurais aimé à l'époque.
28: T'as piétiné.
32: Tu sais ce que j'aurais aimé à l'époque. Que ma courte dise quelque chose.
33: Question auditeur, Vincent, concentré. Ouais. Comment s'appelle le dernier de Ligue 1? Qui est dernier de Ligue 1?
10: Marseille.
33: Non, pas Marseille, pas encore.
28: Bah quand même.
33: Un club du Caen. Sud, connu.
10: Caen.
33: Sud.
10: Oh là
33: là. Nice, Cadiz.
1: Oui, c'est pour nous.
33: Guillaume.
28: Non, c'est pas Guigui. Non, non, Guigui, là, il a triché, là, c'est nous.
1: Guillaume, hein. Et Alexandre revendiquent tous les deux le point, c'est un problème. Alors, Guillaume et Alexandre, qui a parlé en premier, là? Qui a dit...
10: C'est moi, j'ai dit Nice.
1: C'est qui, moi?
10: J'ai dit Marseille, j'ai dit Nice après.
1: C'est qui, moi?
10: C'est Guillaume. Alexandre.
33: Ah, non, mais c'est pas mais possible.
1: Zéro,
33: non,
1: zéro. Zéro là, nul.
28: Non, mais moi j'ai reconnu. C'est Alexandre qui a parlé. J'ai reconnu.
32: Moi j'avais reconnu un peu Guillaume.
33: Allez, Alexandre, garde-moi. Allez, BFM.
32: Ah, c'est BFM. Hein.
33: Ouais, bah, BFM. Ça. Ouais. Qui qu'a dit? On a fait un enfant avec ma meilleure amie. Ça se passe très bien. C'est un accord qu'il a fait avec sa meilleure amie. Ils ont fait un enfant, mais ils sont pas ensemble.
1: C'est pas Moziman.
33: Moziman, zéro. Moziman qui explique que sa meilleure amie, manager, ils n'avaient pas de compagnonne, mais ils ont fait un enfant ensemble. Ça peut.
32: 3. Moziman, si, le disquaire.
33: Le célèbre musicien.
28: Ouais, disquaire, ouais, il vend des disques. Ouais,
1: disquaire,
32: c'est ça. Disquaire,
33: très à la mode.
1: Ça va, garde-la.
32: DJ.
33: T'as entendu, Pierrot, c'est une question garde-la.
1: 4, 3, 1 point d'avance.
28: Salut, Pierrot, il a dit.
33: Question en un coup. Une seule proposition possible.
1: Contre nous, on a tout contre nous.
33: Il ne s'agit pas de Jackie Lorenzetti.
1: Attends, en un coup là.
33: Il ne s'agit pas de Jackie Lorenzetti.
1: Oui.
33: Aujourd'hui, comment s'appelle le président du Racing 92? Arnaud Tourtoulou.
1: Ah ouais, c'est cadeau là-haut.
32: Oh non, mais Tourtoulou là.
33: Pourquoi?
28: Mais se plaint, voilà.
1: C'est comme ça, c'est la vie. C'est dur, mais c'est la vie.
28: C'est pas dur, il fallait le savoir, c'est tout.
32: C'est le président de l'association.
28: Dis-moi, tu avais le droit de le savoir, toi, mais ça.
1: Trop de bazar, s'il vous plaît, calmez-vous.
33: C'est le président du club. Jackie Lorenzetti a pris du recul. BFM. Qui qu'a dit? Un propos engagé, Vincent. Qui qu'a dit? Si les gilets jaunes se soulèvent, si je le dis aussi, je le comprendrai parfaitement. Olivier Faure, du Parti Socialiste. Non. Et si les gilets jaunes se soulèvent, je serai à leur côté, dit Olivier Faure.
32: C'est révolutionnaire, quoi.
28: Voilà. Justement. Nous, on veut attendre ma courte, mais pas les mecs, pas les politiques. On veut plus attendre.
1: 5-4. Un point d'avance pour l'équipe de 20-20. Grâce à Olivier Faure. Voilà,
32: c'est perdu.
1: Il reste la Golden pour vous sauver.
32: Non, mais les auditeurs.
33: Il est 17h.
28: C'est ça qui gagne avec Olivier Faure. C'est quand même.
33: 17h, 58 minutes et 55 secondes. Écoutez bien, Rotten sans flamme, puisque peut-être que Franck McCourt reprendra la parole pendant l'émission. Il appellera au 32-16. Dans une minute,
28: sinon. Moi, j'espère que quand tu vas sortir d'RMC, que le tramway qui est en bas, il t'écrase.
1: Ah oui, carrément.
28: Oui, carrément, que le tramway il écrase à lui.
33: C'est un peu disproportionné.
1: Allez, vas-y.
28: Peut-être un peu.
1: Attends, il y a la question moyenne.
28: À lui.
33: Je vous annonce que la Golden Carotte est toujours avec Franck McCourt. Elle a disparu, elle n'est pas là.
1: Victoire de Guillaume.
28: Ça fait rire.
32: J'ai gagné sur Fort. C'est bien la première fois qu'il fait gagner quelque chose.
1: Les socialistes ont souvent gagné, sûrement.
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1: Et donc on laisse la place à Jérôme Rotten et Benoît Boutron pour Rotten sans flamme. À demain 15h, le Super Moscato Show.
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1: 18h tout pile, bonsoir à tous, bienvenue dans Rotten sans flamme. On est sur RMC, on se régale tous les jours, toutes les semaines, de 18h à 20h du lundi au vendredi. Et là, on repart pour une magnifique semaine. Semaine encore européenne. Et oui, l'Europa League, la Conference League, ça sera cette semaine. Et puis la Ligue 1, on va analyser tout ça. Il s'est passé beaucoup de choses. Et puis aussi de l'équipe de France. Elle arrive bientôt, 3 semaines de trêve internationale la semaine prochaine. Mais déjà, il y a beaucoup d'actu et on va en parler avec une magnifique équipe, l'équipe du lundi, avec Benoît Boutron. Salut Benoît.
5: Salut Jérôme, salut à tous.
1: Ça va ?
5: Magnifique semaine qui sera ponctuée vendredi par un Rotten sans flamme exceptionnel, spécial.
1: Ah ouais.
5: Première liste de Zinedine Zidane en tant que sélectionneur de l'équipe de France.
1: À quelle heure ? Dans Rotten sans flamme.
5: Dans Rotten sans flamme.
1: C'est fou.
6: C'est fou.
8: Merci. Ouais. Et merci à qui ? Merci à Christophe Dugarry d'avoir fait ça. Salut Dugarry.
6: Merci beaucoup. Hein. Un grand merci.
28: Salut messieurs, bonsoir à tous.
8: Merci encore.
28: Ah, vous enchaînez les bêtises. Ah, ça vous,
6: ça
28: vous
6: m'est jamais ça, arrivé une liste à 18h.
8: Dans
6: Rotten Sans. Merci.
28: Ah, vous aimez ça raconter des saucisses. Ah, ouais. Bon Dieu.
8: Après,
28: c'est...
8: la seule condition, c'était que tu sois dans l'émission. Oui. Ça tombe bien, tu seras vendredi.
28: C'est ça. Ouais.
6: C'est toujours OK pour qu'il soit en direct après 19h30 dans Rotten Sans Flamme ou pas ? Pour analyser.
28: Il y a manger chez toi aussi si tu veux.
6: Ah ouais, avec plaisir.
28: Ah bah oui, organiser un repas et tout. Non, mais ça va être sympa.
8: Bon, écoute, on est avec Eric Dimeco. Rico, ça va ?
28: Comment ça va, les copains ?
6: Eric, ça va,
28: forme ?
6: Ça va,
28: impeccable. Écoute, Osiris repart sur les routes. Ah, donc le samedi 26, on sera à Cavaillon.
6: Ouais. Ah, bah c'est
28: à la salle du Moulin Saint-Julien. Voilà.
8: C'est chez toi. Saint-Julien, belle salle.
6: À domicile.
28: Très belle salle, la salle du Moulin Saint-Julien.
8: Dépêchez-vous, il y a 50 places. Donc,
28: ouais, ça part vite. Hein.
8: Ouais, ça part vite. Ouais.
6: Félicitations, Eric. Quelle santé. Alors là, tu nous impressionnes. Ouais. Ouais. Bravo.
8: Et puis le groupe va s'agrandir parce que quand on voit l'état de l'Olympique de Marseille, peut-être qu'il va récupérer des joueurs.
6: À Osiris. Des musiciens.
28: Non, c'est peut-être l'inverse. C'est peut-être qu'il faudrait qu'on aille jouer nous un peu aussi.
8: Oh, oui. Alors là.
6: Ah bah, figurez-vous qu'on va en parler. Ça sera le thème du procès aujourd'hui.
8: On voulait pas. Mais ils ont perdu.
6: Il y a quelque chose qui nous agace. On va faire le procès de tous ceux qui banalisent les défaites de l'OM. Ça y est, l'OM perd en championnat. Bon, pas grave, on a le temps. C'est un nouveau projet, des moyens limités.
8: À un point de la zone rouge.
6: Certains se permettent de dire, mais oui, laissez du temps, c'est pas bien grave, on a le temps. Voilà, non, ça va revenir.
8: Il y a aucun qui pense ça.
6: Bah, y en a un dans la
28: C'est le procès d'Éric, quoi.
6: Oui. Rendez-vous 18h30 pour ce grand
28: procès. Elle va être longue cette saison,
6: À 19h, après avoir parlé de l'OM, on parlera du Paris Saint-Germain et de cette nouvelle prestation très moyenne des Parisiens. Hier, la première victoire de la saison en Ligue 1, 1-0 à Brest. Rotten se chauffe, ça y est. C'est le moment de tirer le signal d'alarme pour le PSG. Jérôme, t'en as marre, là ça y est, tu veux secouer tout le monde.
8: Oui, bon, on a vu les déclarations, vous allez entendre ça de l'entraîneur. Je pense que
28: il est sur la ligne là.
8: Ouais.
6: Vous l'avez compris, on a un procès pour Eric, un débat pour Jérôme. Et à 19h30, la VAR de Rotten sans flamme, Roberto De Zerbi est-il définitivement surcoté?
28: Alors là, ouais, mais là c'est du pain béni.
6: On vous régale le lundi, bien sûr.
28: Ah oui.
6: C'est fait pour vous.
8: Après, il prend pas de but. Hein.
6: Après, il a fait des bonnes déclats. Hein. Il a dit qu'en Italie, il serait considéré comme le meilleur entraîneur du championnat.
8: Ah, ouais, il est bon.
6: Là, il a fait deux clean sheets de suite.
8: Ouais, avec deux
28: cas. Non, mais je vais vous étonner par contre.
6: Ah! Ah bah
28: non,
6: c'est du teasing.
28: Non, c'est bon.
6: Bon, allez, on va démarrer par l'affaire de la journée, l'affaire de ce début de semaine à 18h04 sur
8: l'affaire du week-end
6: sans flamme. Tu sais, Jérôme, c'est important dans la vie d'avoir de vrais amis.
11: J'ai toujours été comme l'élu parce que j'étais tout de suite au top. Tout de suite, très tôt.
12: J'ai jamais été l'élu. Voilà, j'ai bossé énormément.
11: Quand Messi arrivait et gagnait, je disais, le meilleur joueur est sur l'estrade. Il y a des joueurs que je regardais, et même avec un ballon, je dirais, je m'échange jamais contre lui.
12: Quand tu gagnes une fois, t'as envie de gagner plusieurs fois.
11: Il sourit plus depuis qu'il a gagné.
12: Je mets déjà le collectif d'abord en premier, bien évidemment.
11: Ma dernière année à Paris, il n'y a pas de star.
12: J'ai toujours été au fond de la classe, en train de travailler.
11: Il devient vraiment star après. Vraiment star important après.
12: L'année dernière, j'ai été récompensé dans une année fantastique avec le Paris Saint-Germain.
8: Toi, pour qui tu votes ?
11: Pour moi.
12: Non, je me mets jamais dans des trucs comme ça. Je me vote jamais. Si c'est moi qui parle, je me vote pas.
11: Je pars toujours du principe que l'histoire, elle doit toujours être récompensée.
18: J'en ai rien à carrer, je te le dis tout de suite. Ils font ce qu'ils veulent à se palucher les uns les autres. Je m'en tamponne le derrière. Voilà, je te le dis.
28: Oh là là, on peut pas se réécouter, c'est horrible.
8: Ah, c'est fou.
6: Ah, c'est dur.
8: T'es énervé.
6: C'est la passion là qui parle.
8: Ah, t'es énervé.
28: J'avais dit que j'étais pas génial, mais là que c'est quand même moi très moyen quand même.
6: On arrive à t'énerver. Et parfois.
28: Tu te taponnes tout seul derrière, c'est pas grave.
6: Ça va pas se faire.
8: Je sais pas comment tu fais, mais.
6: Vous avez suivi cela. L'intensité monte d'un cran dans la course au Ballon d'Or, notamment entre deux stars de l'équipe de France, Ousmane Dembélé et Kylian Mbappé. Il n'y a pas de grandissime favori cette année. Vendredi, on a pu regarder un long entretien de Mbappé publié chez nos confrères de France Football. Ce qui a beaucoup fait réagir, c'est la comparaison faite entre lui et Ousmane Dembélé. D'un côté, l'élu Kylian Mbappé. De l'autre, un joueur de talent. On en parle avec Valentin Germain qui est avec nous. Salut Valentin.
33: Bonsoir messieurs, bonsoir à toutes et à tous.
6: On en parle parce que ces propos ont été mal perçus par Ousmane Dembélé.
33: Oui, parce que chacun bien sûr scrute ce qu'il se dit. Et Ousmane Dembélé, il a pris connaissance de cette déclaration à France Football de Kylian Mbappé, qui répond lui à un journaliste. journaliste qui lui disait il y a 10 ans, Kylian, peu de gens s'imaginaient que Dembélé gagnerait un ballon d'or avant toi. Réponse de Mbappé.
7: Mais il a toujours été vu comme un joueur de talent. Hein.
14: De talent, joueur générationnel, mais effectivement, un peu, voilà.
7: Ouais, parce que j'ai toujours été comme l'élu, parce que j'ai été tout de suite au top, ouais. Tout de suite, très tôt. Il a eu un parcours différent avec les blessures, mais il s'est bien rattrapé. Hein.
33: Et le Parisien, qui est d'habitude assez discret, n'avait jamais vraiment, lui, fait campagne l'an dernier en disant dans les interviews, en gros, si je le mérite, je l'aurai, ce ballon d'or. Il l'a eu, et cette année encore, Dembélé a tenu à ne pas se citer lui-même quand il répondait aux médias. Mais donc, il a entendu ce que vous venez d'entendre, l'interview de Kylian Mbappé. Il n'a pas vraiment apprécié le fond, alors que les deux sont amis quand même depuis qu'ils ont 15 ans. C'est pour ça qu'hier, notamment, Dembélé a accepté de répondre à Ligue 1 Plus à Brest.
19: Ah non, j'ai toujours été comme ça, vous savez, j'ai toujours été au fond de la classe, en train de travailler, dur. Voilà, dans toute ma carrière, j'ai pas dit un mot, j'ai travaillé énormément. Voilà, comme je l'ai dit, j'ai jamais été l'élu, mais j'ai bossé énormément. L'année dernière, j'ai été récompensé dans une année fantastique avec le Paris Saint-Germain. Puis cette année, on verra bien sans pression, tranquille.
33: Bon, le terme élu, il t'a fait sourire, Jérôme. Il est bien sûr pas choisi au hasard. Les deux sont certes amis, mais c'est vrai qu'ils ont toujours aussi vu leur talent, leur ascension, parfois opposés hein, dans l'écosystème du foot. Pour l'instant, leur relation, elle a évidemment résisté, elle est sincère. Mbappé a aussi vu donc cette déclaration hier d'Ousmane Dembélé, et peut-être qu'ils en parleront en équipe de France, et ce sera aussi un épisode à suivre, puisqu'ils doivent se retrouver dans une semaine à Clairefontaine pour la première de Zizou.
6: Exactement. Merci Valentin. La une de Rotten sans flamme, l'affaire Mbappé-Dembélé aura-t-elle des conséquences? Pour compléter ce que vient de dire Valentin, attention, alerte, info,
28: oh là là,
20: l'info JR25.
8: Tiens Eric,
28: j'ai peur que ça fasse trop d'émotions, je tiendrai jamais mon vieux cœur.
6: 18h07 non, mais... un lundi, j'espère qu'elle est solide cette info JR25.
8: En fait, elle est solide, elle complète un peu ce que Val nous a raconté, en effet, pour avoir passé pas mal de coups de téléphone aujourd'hui. En effet, il y a quelque chose qui ressort, c'est que Ousmane Dembélé l'a très mal pris. Ça, c'est une certitude, qu'il est très remonté envers Kylian Mbappé, qui c'est une forme de trahison, hein, même pour lui. Hein, les mots sont forts, mais c'est exactement comme il ressent la chose. Et puis il n'y a pas que lui, en fait, parce que il y a tout l'entourage, Ousmane, l'entourage, ceux qui sont dans le vestiaire aussi avec Ousmane Dembélé au Paris Saint-Germain. Mais il y a aussi les coéquipiers de l'équipe de France. Et je vous le dis, toi, tu parlais.
32: Jérôme, justement, puisque pour corroborer ce que tu dis, c'est quels sont les mots qui ont choqué Dembélé ou l'entourage de Dembélé, c'est ça?
8: En fait, il y a le côté la phrase l'élu pas l'élu, de le prendre pour le petit, de dire qu'il y avait pas de star au Paris Saint-Germain quand Kylian Mbappé était là, les ballons d'or ils s'inclinent quand on parle de Ronaldo, Messi, mais le reste limite il se dit j'aurais pu l'avoir quand il s'échangerait pas avec donc les derniers ballons d'or. Donc les derniers ballons d'or, Dembélé, Benzema sont cités, même des anciens du Real, Modric avec qui il a joué. J'imagine qu'ils ont bien pris ces déclarations-là.
6: Mais qu'est-ce que tu me disais sur les joueurs de l'équipe de France?
8: Et puis non, mais les joueurs en fait du gars, c'est Eric, pour aller plus loin, c'est que les joueurs, le ressenti qu'on avait à la Coupe du Monde, se révèle d'autant plus aujourd'hui, c'est-à-dire que il y avait beaucoup de joueurs qui ont du mal avec le comportement de Kylian Mbappé et toutes ses déclarations, ça c'est la réalité. Donc il s'est mis beaucoup de gens à dos quand même au sein du groupe France. La Coupe du Monde s'est passée comme elle s'est passée, donc c'est sûr que quand tu finis meilleur buteur et que tu un comportement exemplaire, ce qui a été le cas de Kylian sur la Coupe du Monde, il faut le dire quand c'est le cas, ça atténue un peu, si tu veux, toutes les critiques qu'il peut y avoir à l'intérieur du groupe. Mais ce genre de déclaration en effet va le desservir, parce que là d'autant plus, et on me dit qu'il y a beaucoup de joueurs de l'équipe de France qui comprennent pas encore une fois toutes ces déclarations, qui sont plus dans la team Dembélé que la team Mbappé, et pourtant c'est la même équipe, mais apparemment il y a deux teams maintenant, et que Ousmane, qui était quelqu'un qui est très rassembleur, beaucoup plus que Kylian Mbappé dans tous les cas, a souvent fait le tampon avec certains joueurs de l'équipe de France, et que aujourd'hui se mettre à dos un mec qui était là pour le soutenir aussi, Kylian Mbappé, je trouve, et je vous le dis, il y a beaucoup de joueurs aujourd'hui de l'équipe de France qui ont hâte de retrouver l'équipe de France.
6: Ça,
8: et ce groupe-là.
6: Hein, c'est pas une opinion. Hein.
8: Et qui ont hâte de retrouver l'équipe de France et Kylian Mbappé donc au rassemblement. Et moi, j'aimerais bien être une petite souris, voir la poignée de main entre Ousmane Dembélé et Kylian Mbappé. Bon. Je pense que les murs vont un petit peu trembler.
6: Est-ce que cette affaire Mbappé Dembélé aura des conséquences, à ton avis, du gars, quand tu, bah déjà, quand tu entends les déclats, mais surtout quand tu entends les infos du jour de Valentin et celles de Jérôme?
18: Non, mais c'est deux footballs qui s'affrontent, deux visions du foot qui s'affrontent, deux égos différents. Voilà. Après, moi, je vois pas ce qui choque Ousmane Dembélé. Ousmane Dembélé s'est toujours présenté comme un garçon plutôt réservé, plutôt timide, plutôt introverti, avec le sens du collectif. Et il a fait sa carrière comme ça. Il a gagné comme ça. La meilleure réponse, il a apporté comme ça, sur le terrain, avec son équipe, avec une récompense individuelle, avec le travail, tout le travail de son équipe. Donc, il est là-dedans, il est dans cette logique de football. Mbappé, c'est l'opposé. Bon, écoute, excuse-moi, ici, c'est deux footballs qui s'affrontent. Mais excuse-moi, si leur amitié, il n'y a plus d'amitié à cause de ça, c'est que leur amitié n'était pas si forte que ça.
8: Bon,
18: parce
8: oui,
18: que tu as le droit
8: vrai,
18: de chanter un peu,
8: t'as raison.
18: De taquiner un peu. Ok, il y a quelques trucs. Bon, mais moi ce qui me met le plus mal à l'aise, c'est il y a trop de jeu dans la déclaration de Kylian. Moi, c'est ça qui me met toujours un peu mal à l'aise. Alors, j'ai jamais eu cette confiance affirmée ou imposée comme ça, où les mecs, t'as l'impression qu'il peut rien leur arriver. Ils marchent, ils gonflent le torse et ils sont bon. Moi, ça m'est arrivé plus souvent qu'à mon tour dans ma carrière de douter et tout. J'avais pas le dixième du talent d'Mbappé, ça c'est certain. Mais je suis surpris, tu vois, de parler comme ça autant à la première personne du singulier. Voilà, le mec qui se met en avant comme ça. Moi, je suis

0: j'y crois pas à ton truc.
1: En fait, je te le dis. Non, mais suite. Alors après.
0: Si les mecs sont fâchés pour ça, après que Mbappé.
2: Mais non, mais c'est l'accumulation du gars, il n'y a pas que ça.
1: C'est pas que ça.
0: Accumulation. Mais attends, mais excuse-moi, il y a un mois et demi, on a tous dit que son comportement était exemplaire, il a mis des buts en voiture. Voilà. Alors c'est quoi la bonne accumulation? C'est quoi le bon comportement?
1: Tu sais
0: quand il fait une déclaration à France Football comme ça.
1: Du gars, c'est un ensemble de choses. Mais rappelle-toi,
0: on va pas. Moi, je ne vois pas les ensembles de choses.
1: L'ensemble de choses, c'est quand il va pas en déplacement en Arabie Saoudite.
0: En septembre dernier.
1: Ah non, mais d'accord. Non, mais je pense que les joueurs, c'est le même groupe. Donc quand tu es confronté,
0: il y a toujours eu des privilèges. Il y en a toujours eu.
1: Du gars, je suis d'accord avec toi. Je te dis pas ce qu'il a fait. Il faut faire table rase du passé et avancer comme ça parce qu'il a eu un bon comportement. Je pense, et tu le sais aussi bien que moi, voire mieux que moi, c'est que les égos de certains mecs qui ont des statuts aussi en équipe de France et qui sont pas des tocards et qui sont aussi pour certains des stars, et ben ils peuvent exister à côté de Kylian Mbappé. Et là, ils ont l'impression d'être.
0: Alors le problème, c'est pas Mbappé, c'est Dembélé. Alors si t'as envie de plus exister, si t'as envie de, vas-y, ramène-le.
1: Mais pas du tout.
0: Fais le kéké comme Mbappé.
2: Mais du gars, t'as le droit de vexer quand t'entends un striker qui parle de toi comme ça. C'est ça aussi.
0: Vexé de quoi? T'as gagné deux Ligues des Champions. T'as été Ballon d'Or. Vexé de quoi?
2: C'est ton ami qui parle de toi comme ça publiquement. Tu peux être vexé.
0: Vous connaissez depuis l'âge de 15 ans. Tu vas te vexer parce qu'il fait une interview où Kylian passe son temps à parler de lui. Il a rien dit de mal sur Dembélé. Bon, qu'est-ce qu'il a dit?
1: Franchement, du gars, tu le
0: mais
1: sens quand
0: un peu,
1: quand
0: il a dit j'ai été l'élu. Non, mais on n'a pas le même parcours. Écoute, il a été souvent blessé. C'est aussi la vérité. Écoute, souviens-toi quand même de Dembélé à Barcelone où il n'arrive même pas à se lever le matin pour aller à l'entraînement parce qu'il joue à la PlayStation. Non mais arrêtons.
2: Il y avait pas de star avec moi au PSG la dernière année.
0: Mais est-ce que t'estimes? Mais Dembélé. Mais attends, mais Dembélé c'est l'anti-star. Il brille sur ça.
1: Mais c'est l'antistar.
0: C'est pas l'antistar.
1: Du gars, je suis pas d'accord avec toi. Mais c'est pas l'antistar. C'est juste. Regarde, je vais te dire.
0: Et il après... a un comportement d'antistar, Dembélé. Oui. Une star, ça veut dire quoi? Une star, ça veut dire un mec qui se met en avant, qui fait le malin, qui fait le beau, qui se met toujours. Dembélé, il adore ça. Il est réservé. Il est timide de par sa famille, tout ça. Il est réservé. Donc
1: mais
0: très bien.
1: Mais en équipe de France, il est pas si
2: réservé. T'as pas d'ego. Tu peux pas.
0: D'accord. Donc il faut attendre. D'accord. Donc,
2: mais ça fait encore plus mal quand c'est ton pote qui le dit. C'est ça que j'essaie de t'expliquer, du gars. C'est ça la différence.
0: Il voit très bien qu'il est comme ça.
1: Mais moi, je pense.
0: Il a pas dit qu'il était mauvais. Il a pas dit qu'il était nul. Il a rien dit de tout ça.
2: Fondamentalement, il y a rien de mal. Mais quand c'est ton pote qui le dit, ça te fait plus mal que quoi.
0: Mais n'importe quoi. Mais n'importe quoi.
1: Du gars, je pense que
0: quand c'est ton ami, ça te touche. Vos amis, alors les gars.
1: Non, mais moi, je pense. Du gars, je pense que. Alors, on va pas se mettre d'accord. Et le but, c'est pas ça.
0: Gossip Girl, c'est Gala, c'est tout.
1: Mais non,
0: et l'équipe c'est pareil. Et l'équipe c'est pareil.
1: Mais moi, ce que je veux te dire, c'est
0: ridicule.
1: Que quand il y a un joueur qui respecte les autres, c'est le respect est réciproque. On est d'accord. Donc si tu te dis que t'es ami, en effet, là avec
0: il respecte l'autre. Pas. Arrête, Jérôme.
1: Mais tu l'as.
0: À quel moment il respecte pas?
1: Mais
0: qu'est-ce qu'il a dit
1: de mal? T'as écouté toute l'interview.
0: Oui. Qu'est-ce qu'il a dit de mal?
1: Quand il cite des joueurs qui le si c'est son ami comme il le dit, son frérot comme il le dit, quand il signe,
0: ça t'empêche d'être lucide.
1: Non mais quand il doit, non mais arrête, du gars, laisse-moi finir.
0: Il y a deux joueurs qui sont au-dessus, c'est Messi, Ronaldo, c'est tout. Et qu'est-ce qu'il y a de mal?
1: Mais non, ce qu'il y a de mal, c'est que quand il te dit dans le football actuel, quel joueur te fait kiffer? Si c'est ton ami, si c'est ton frérot, en effet, le Ballon d'Or, t'as le droit de dire, bah, Ousmane Dembélé, franchement, l'année dernière, incroyable. C'est un joueur incroyable.
0: Après, Dembélé, il a fait 19 matchs dans la saison l'année dernière. Il a fait la Coupe du Monde, Dembélé. Est-ce qu'il a propulsé l'équipe de France? Dembélé, j'adore ce joueur.
1: Non, mais je te parle.
0: Mais est-ce que Dembélé, il a pas une marge de progression aussi?
1: Non, mais je te parle.
0: Marquer plus de buts, être plus adroit, être plus efficace avec l'équipe de France, être encore meilleur. Mais Dembélé, il joue un match sur trois.
1: Mais alors, tu sais quoi? Quand tu regardes
0: il est obligé de mentir. Non, il est obligé de mentir parce que c'est son ami.
1: Non, c'est pas une question de mentir. Du gars, c'est pas une question de mentir. C'est juste une question. Et là, excuse-moi, Eric, je te donne la parole. Mais la dernière chose, je pars du principe que quand t'as un mec qui fait le tampon, d'accord, et qui permet pour que le comportement de tout le monde soit avec un petit peu plus de ciel bleu. Ben, Dembélé fait le tampon avec Mbappé et avec tout le reste du groupe. Je pense que, en effet, dans ses déclarations.
0: Quel tampon? Mais j'y crois pas à ça.
1: Ben, écoute-moi,
0: j'y crois pas à ça.
1: Ben,
0: arrête.
1: Ben, t'y crois pas. Ben, moi,
0: j'y crois pas à ça.
1: Alors,
0: mais
1: moi, je vais te.
0: Tu m'as inventé ça où? Qui t'a dit quoi? Qui t'a dit qu'il y avait des problèmes?
2: Ben, il va pas citer ses sources. Mais quels sont les
0: joueurs qui se plaignent?
1: Ben, il y en a beaucoup. Alors.

0: beaucoup.
1: Il y en a.
0: Ah, ceux qui sont. Alors, bah, qui sont
1: ah,
0: performants
1: non,
0: ou ceux qui sont pas performants.
1: Ah non, mais des joueurs qui jouent, hein, qui sont performants. Je ne parle pas des remplaçants,
0: ceux qui jouent. Mais c'est tellement facile de se plaindre du comportement de Kylian Mbappé quand ta performance n'est pas bonne. Parce que j'ai curieux de voir la performance des uns des autres, moi aussi.
1: Ouais, bon, je pense que il y a certains joueurs
0: qui fait le tampon.
2: Alors, Eric, qu'est-ce que tu en penses? Est-ce que ça aura des conséquences?
3: Je suis un peu embêté parce que j'avais une idée, mais Jérôme, avec ses infos JR 25,
2: oh putain, JR 25. Ça va pas, non?
3: Non, je sais pas, JR 25.
1: Il m'a dans coupé, le Finistère,
3: coupé, il m'a un peu coupé l'herbe sous le pied parce que pour moi, c'était un non-événement. En fait, c'est Mbappé qui fait une déclaration dont il a le secret et je pensais bêtement que Dembélé lui avait répondu un peu sur en insistant sur le côté je suis pas l'élu, tu vois, comme ils sont potes, je me suis dit bah tiens, et je pensais pas qu'il avait mal pris, donc du coup je suis
2: et on bosse. Mais ce qui change tout, c'est ce que dit Jérôme dans cette histoire, c'est pour ça qu'on en parle.
1: Et même si du gars il croit pas, Eric, je peux te dire qu'il est très très énervé, et je vais pas dire les noms,
0: ça va envoyer Dembélé énervé.
3: Donc là, non, mais là tu es en train de me dire qu'il y a d'autres joueurs qui sont énervés,
2: mais c'est ce qu'il te dit depuis tout à l'heure,
1: d'autant plus
3: ils se mêlent de quoi les autres,
1: Eric. Ils se mêlent juste qu'ils ont l'impression d'être de vivre vraiment dans l'ombre de Kylian Mbappé, qu'il y a Kylian Mbappé.
0: Bien sûr
1: autres...
0: qu'ils sont dans l'ombre de Kylian Mbappé, oui. Quelle surprise! Mais qu'ils ouvrent les yeux, ils s'en sont pas rendus compte encore.
1: Je sais pas, dans un groupe. Du gars, dans un groupe, tu vas pas faire
0: les coups. Non, mais j'adore les
3: France, il les tire un peu vers le haut quand même.
1: Oui, bah d'accord, mais il est tout seul. Alors, il joue tout seul, on verra s'il marque autant de buts.
0: Les contents, les mécontents, c'est ceux qui ont le même agent, c'est ça?
2: Je précise que ce sont les infos d'RMC Sport aussi, de savoir que Dembélé l'a mal pris. Ça, c'était une info qu'on avait.
3: Moi, après, qu'il est mal pris, ça change ma vision.
1: Ton raisonnement,
3: je pensais que c'était pas grave. Et donc, c'est grave. Donc, si c'est grave, je vais répondre à la question parce que du coup,
2: est-ce que ça aura des conséquences?
3: Donc, il y aura des conséquences si c'est grave pour Dembélé. C'est dommage qu'il le prenne comme ça parce que, je pensais que c'est pas grave. Vous venez de m'expliquer que c'est grave.
0: Non, pas vous, arrête.
3: Non, pas toi. Vous, les brokéchnocs, là. Vous nous avez expliqué que c'est grave. Tu as répondu, c'est grave.
1: C'est pas pour dire, Benoît, t'as pas joué. Mais, franchement, là, vous êtes quand même gentil, surtout toi, Dugas. Tu sais très bien que deux joueurs importants qui ont des statuts particuliers, parce que là on parle d'un ballon d'or et peut-être un jour.
0: Mais il est ballon d'or au PSG, quand il sera ballon d'or à l'équipe de France, on en reparlera.
1: Mais ballon d'or en équipe de France, ça veut rien dire.
0: En équipe de France, tout ce qu'il fait, c'est.
3: On attend encore en équipe de France qu'il fasse ce qu'il fait avec le PSG.
1: Pour revendiquer
3: notamment avec l'équipe de France, un statut.
0: Excuse-moi, Jérôme.
3: Nous on attend toujours, quoi.
0: Attendre le truc des pleureuses, dire ah oui, mais Mbappé il prend beaucoup de place, il m'en laisse pas à moi assez. Écoute-moi ce genre de phrase, et écoute, si t'es pas capable en équipe de France de te faire ta place tout seul, et bien laisse la place à quelqu'un d'autre. Mbappé, il est comme ça, il a des défauts, on le sait, on le connaît le personnage maintenant. On sait comment il est. Ils vont pas pleurer à chaque fois les uns et les autres, à chaque fois que Mbappé fait une déclaration.
1: Mais t'es pas obligé de pisser sur tes coéquipiers, c'est
0: tout. Mais où il a pissé sur tes coéquipiers?
3: Quand il parle des anciens ballons d'or qui truc, je pense qu'il pense à Modric, Rodri, ou à, tu vois, il passe à Dembélé.
2: C'est pas le fond des propos de Mbappé le problème. C'est qu'il se vexe parce que c'est son pote qui l'a dit. C'est ça la différence. Comme si Lizarazu à l'époque de Bordeaux, il avait dit du gars ou un autre, ça aurait été pareil pour nous emmener en finale de Coupe d'Europe.
0: Mais c'est ton pote. Déjà, parle pas de ce que tu connais pas.
2: Mais c'est ça qui le touche. C'est ça qui fait la différence.
0: Écoute-moi bien, je vais te dire une chose. Moi, sur des trucs que je pourrais dire à la radio ou n'importe quoi, est-ce que Zizou, il m'en tiendrait compte ou il m'en tiendrait rigueur parce que je dirais un truc qui pourrait ne pas lui plaire?
1: Bah oui.
0: C'est. Mais non, si c'est mon ami, il me connaît, il sait que des fois je parle trop fort pour rien dire, à tort à travers, à ma chère, mais c'est ça.
1: Ça c'est vrai par contre.
0: Mais bien évidemment, si vous avez pas compris, arrêtez.
4: Tu lui as fait mettre la conf à 18h vendredi. C'est ça.
0: Tu vas pas te vexer. Écoute-moi bien. Je jouerai tout ce que j'ai. Que si un jour je dépasse les bornes, n'importe quoi, que si que là, eh ben je te dis tout ce que j'ai. Que Zizou ne m'en tiendra pas rigueur. Il ne m'en voudra pas parce qu'il
4: sait comment je suis.
0: Parce que les personnalités sont différentes. Tu l'as dit.
4: Et
0: tu
4: oui.
0: acceptes la personnalité de ton ami, mais tu t'en tiens pas. Mais Dembélé, il a joué toute sa carrière sur l'humilité. Il est réservé. Et là, il est en train de montrer quoi? Il est en train de montrer
1: mais
0: quoi?
1: Parce que
3: c'est le travail, c'est talentueux.
0: C'est pas bien Dembélé.
3: C'est lui-même.
4: Après, on a lui-même.
1: Mais la preuve que non, du gars, ce que tu dis. Mais non, mais du gars, la preuve que non.
3: Alors si, que c'est une talentueuse.
1: Si à la fin du match hier, et comme tu dis, c'est les agents ou l'entourage. Mais Dembélé hier, quand il prend et qu'il cite le même nom, l'élu, pour parler.
0: C'est du chambrage. Mais on s'est jamais chambré dans un vestiaire et ailleurs et autre part et tout. Et là, vous en faites un truc comme quoi c'était à une semaine de la liste de
1: Zizou.
0: Vous en faites un truc comme si c'était.
1: Je serais curieux
0: de voir la poignée de
1: Ned. J'ai hâte de voir.
0: Allez, continuez.
1: J'ai hâte de voir. Mais ce qui est sûr, c'est que c'est sûr qu'ils vont pas se faire la bise. Ça, c'est clair.
0: Voilà, vous êtes ridicule tous les deux.
1: Mais peu importe. Moi, je te dis juste que les deux personnalités sont différentes. Et tu as raison. Tu as raison, Dugas. Deux personnalités complètement différentes. Mais quand t'en as une des deux qui se sent,
0: comment?
1: Eh ben oui, mais.
0: Oh, Dembélé, le pauvre, on a dit qu'il n'était pas l'élu. Oh, le pauvre.
1: Mais il n'y a pas que ça.
0: Mais il y a Dembélé qui soit déjà très très bon en équipe de France, il est aussi bon avec le PSG. Écoute. Et après, il pourra revendiquer s'il a envie. Mais j'en suis même pas sûr qu'il a envie de revendiquer ce garçon.
1: Bah, la preuve, il ne le fait pas parce que lui, il est un peu plus classe.
0: On a dû lui dire à son oreille et ses agents et tous ses amis. Ah, t'as vu ce qu'il a dit?
4: Mais là, c'est toi qui n'en sais rien, du gars. Mais tu dis la même chose. Nous, on t'apporte une info. On te dit qu'on sait qu'il est vexé.
1: Non, mais du gars.
0: Les noms des mecs qui sont contre, qui sont pour Dembélé et Mbappé. Envoie-moi la liste sur ton téléphone et je vais rigoler et on verra les agents de qui c'est, si c'est pas les mêmes agents.
4: La France entière va vouloir mon numéro de téléphone.
0: Allez, arrêtez votre cinéma.
1: Dugas, toi, tu ne crois pas.
4: En revanche, je te laisse pas remettre en question le travail de la rédaction.
1: Dugas, tu ne crois pas à ces rancœurs. Il n'y a pas de souci, tu vois. T'en fais pas. Lundi, Zinedine Zidane, il va avoir des joueurs bien concernés. Il n'y a pas de souci. Je te dis juste que, voilà, nous, les infos qu'on peut avoir, qu'on peut donner, c'est ça, qu'il y a des tensions. Maintenant, tu crois pas. C'est pas grave. Moi, je t'oblige pas à les croire. Je te dis juste qu'il en est. Moi, c'est nos infos et je l'ai dit et je suis content de les dire. Parce qu'en effet, tu as un joueur qui se sent complètement rabaissé par rapport à un personnage qui est sur une autre planète, qui est certainement pas sur la même planète que nous, en tout cas, ça c'est clair. Et depuis le début, maintenant, si tu as apprécié tout ce qu'il a dit et que tu penses que c'est juste son personnage, son ego qui parle, sa personnalité en disant je suis le meilleur et ceci, cela, et il n'y a aucun autre joueur qui me fait kiffer à part Messi et Ronaldo, et moi je me sens supérieur à tout le reste, il n'y a pas de problème. Si tu penses que ça n'a pas d'effet dans le vestiaire du Real, dans le vestiaire de l'équipe de France, c'est ton avis. Mais c'est pas le mien, en tout cas.
4: En tout cas, grand débat, et vous retrouvez ces infos sur rmcsport.fr, tout ce qui concerne Dembélé et Mbappé, voilà, allez lire ça, et vous avez les infos rmcsport. Dans un instant, la tension va retomber, quoique, parce qu'on va ouvrir le procès de tous ceux qui banalisent les défaites de l'Olympique de Marseille. Il y en a dans la Dream Team, et on va en parler avec Eric Dimeco, Christophe Dugarry et Jérôme Rotten. Allez, à tout de suite sur RMC.
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0: 18h32 sur RMC, la deuxième demi-heure de Rotten sans flamme qui est bien enflammée ce soir, et on aime ça avec Christophe Dugarry, avec Eric Dimeco et avec Benoît Boutron. On est là jusqu'à 20h comme tous les soirs. On va parler dans un instant de l'Olympique de Marseille.
2: Ah oui, parce que le débat pour Jérôme est passé, celui pour Dugas va arriver, et dans un instant c'est celui pour Eric. Voilà, c'est la magie du Rotten sans flamme du lundi. Ah,
3: bah oui.
2: Et puis à 18h45 on ira en sur Espagne mesure. Retrouver Edgar Groslot, le Allo Jérôme, pour parler de l'autocritique de Lamine Yamal. Il ne s'est pas trouvé bon à la Coupe du Monde. Et lui, il l'a assumé publiquement. Donc voilà, on écoutera ce que Yamal a déclaré à Movistar. Et d'ailleurs, entretien qui sera diffusé vendredi. Mais tout de suite, c'est le procès.
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0: Parce que c'est Ben Arfa, c'est pas bien. Quand c'est Guardiola, tout le monde ne fait la roue.
4: Mais
0: Loïc, c'est pas ça.
4: Mais
0: essaie de lui expliquer à l'autre là quand même.
4: Ben Arfa, ça fait 15 ans qu'il joue au football, ça fait 15 ans qu'il fait du foot en salle.
0: Je suis pas
4: On lui demande justement d'arrêter de faire du foot en salle. C'est pour ça qu'il joue pas au PSG. Parce qu'il fait du foot en salle. Parce qu'il faut défendre.
0: Tu es en train de régler un compte personnel.
4: Mais pas du tout.
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0: Un compte personnel.
3: C'est clair, les débats, quand même, chaque fois.
2: Ah ouais, c'est clair. Eric, désolé, mais parlons donc de cette troisième défaite d'affilée pour l'OM en Ligue 1, la défaite à Rennes.
3: Encourageante,
2: tout à fait. Bien sûr. 1-0 à Rennes. Malgré une bonne première période, j'imagine que tu t'es régalé en la première période des Marseillais, Eric. Trois défaites concédées face à des clubs qui vont être bien placés dans la course à l'Europe. Hein. Rennes, le Paris FC, Monaco, a priori. Genesio a des doutes concernant le fait que l'OM pourra lutter avec ses équipes tout au long du championnat. Le calendrier de l'OM, je vous le rappelle, déplacement à Istanbul jeudi pour y affronter le Beşiktaş en Ligue Europa et réception du Paris Saint-Germain dimanche dans le classique. On va ouvrir le procès de tous ceux qui banalisent les défaites de l'OM. On a deux procureurs, Jérôme Roten, bonsoir.
7: Bonsoir à tous.
2: Et Christophe Dugarry, bonsoir.
8: Salut.
2: Un avocat pour ceux qui banalisent les défaites, c'est Eric Dimeco, bonsoir.
3: Soir.
2: Et c'est Philippe qui va rendre son verdict au 32-16.
7: Salut Philo.
2: Salut Philippe.
9: Bonsoir à tous.
7: Bonsoir
3: Philo. Salut Philippe.
2: Alors, ce qu'on va faire ce soir, c'est que c'est Duga qui va ouvrir le bal. Duga, ouais. Qu'est-ce que tu as à dire sur ceux qui banalisent les défaites? Ensuite, on entendra Jérôme et puis Eric pourra les défendre.
3: Ben, il bourre le cul de paille. De paille. C'est quoi son expression? Ben, les mecs qui truquent.
2: C'est ça, il bourre le cul de paille.
3: Ben, il se bourre le cul de paille. Voilà, hop, c'est fini. En suivant.
4: Non, mais que faut arrêter de noircir de trop le tableau. Voilà, le constat, il est fait. Jusqu'à preuve du contraire, ils ont pris un entraîneur de qualité qui, partout où il est passé, il a réussi. Il y a des joueurs de qualité. Il y a des internationaux, l'effectif est restreint, ça c'est indéniable, ça le constat est assez clair, mais c'est pas pour ça que tu dois pas gagner un match non plus dans la saison. Voilà, il y a des choses à améliorer, il y a des choses à progresser, il y a des choses à travailler. Voilà, donc moi je trouve ça trop facile maintenant de dire sous prétexte qu'ils ont recruté personne et qu'ils ont
3: plus. Non, c'est pas le débat ça, c'est pas la question. C'est ça la question.
2: C'est ceux qui banalisent les défaites, c'est ceux qui disent c'est pas grave, ça viendra et on est en train de progresser et les bons résultats vont arriver.
4: Ben voilà, moi je suis pas pour banaliser ces défaites et dire que c'est normal, c'est pas grave. Ah oui, mais ils ont pas recruté. Ah oui, mais ils ont pas ci. Ah oui, mais ils ont pas ça. Non, moi j'ai envie de relever de plus en plus le positif. Voilà, mais alors les matchs sont pas catastrophiques, ils sont pas bons.
3: Alors
4: comment?
3: Il est dans mon camp alors, du gars.
2: Mais non, laisse-le aller au bout. Oh là là, arrête de le perturber.
3: J'ai rien compris.
2: Allez,
3: c'est ça le problème.
2: Vas-y, c'est ça le problème.
4: Donc voilà, non, mais j'ai juste envie qu'on voit les choses différemment et qu'on arrive de penser qu'une défaite, c'est logique, c'est normal et que les mecs peuvent pas faire mieux. Voilà, si c'est ça le football, Marseille garde toujours le deuxième budget de France ou pas très loin. Voilà, ou le troisième, ouais. Pardon, et ça a baissé maintenant. Quand je vois, par exemple, encore le match de hier de cette équipe brestoise face au Paris Saint-Germain, ça prouve bien qu'il y a une marge de manœuvre énorme. Et voilà, il faut pas oublier ça aussi, que ça, c'est aussi ça des footballeurs. C'est pas juste on achète au mercato des grands joueurs, on les paye cher, on les recrute à coup de millions et on pense que ça va être bon. Non, il y a toute une saison, il y a toute une osmose, il y a une amitié qui doit se créer avec des partenaires et c'est grâce à ça que l'équipe devient meilleure. Donc moi j'attends de voir ça surtout au niveau de cette équipe parce que pour l'instant c'est pas le cas. J'attends aussi de voir la touche Genesio qui est pas encore à mon avis suffisante.
2: Oui.
3: Benoît,
2: oui.
3: On peut enregistrer ce que vient de dire Duga et quand je fais ma plaidoirie, tu passes ce qu'il a dit Duga à ma place?
2: Non, mais
3: c'est bien. Moi, je souscris à tout ce qu'il a dit.
2: Ah bah attends. Alors, on va voir ce que pense Jérôme. Jérôme, toi, tu penses que c'est une erreur de se dire, on accepte la défaite à Marseille et on se dit que le temps va permettre à ce club et cette équipe de progresser.
7: Non, mais en fait, il y a deux choses. Tu peux perdre. Et on en a parlé vendredi. Tu peux perdre, ça dépend de la façon dont tu perds. Ça reste un match de football. Des fois, t'as l'impression de bien maîtriser les événements, d'être meilleur que tes derniers matchs, et tu perds le match parce que manque d'efficacité, manque de ceci, manque de cela. Là, en effet, Marseille, moi, je suis assez d'accord. On est tous unanimes pour dire que la première mi-temps, elle est plus que correcte. Ils ont dominé cette équipe de Rennes. C'était une performance.
3: Normalement, ils avaient éteint leur climax la semaine dernière. C'est bizarre. Ça, Thierry, d'ici.
7: De quoi ?
2: On avait dit qu'ils n'avaient pas de marge de progression. C'était le débat de l'année dernière.
3: Ils ne peuvent pas faire mieux que la semaine dernière, c'est pas possible. Quoi.
7: Bah, c'est le débat. En quoi ils ont fait mieux ?
2: C'est d'ailleurs la même équipe. Ah,
7: non, mais d'accord.
3: Ils ont rivalisé avec une équipe qui a des grosses ambitions.
7: Comme à Monaco, ils avaient rivalisé sur la possession. Bah, si, c'est pas moi qui. C'est pas toi qui le dis, c'est pas moi. C'est Bruno Genesio qui avait dit ça.
2: Donc,
7: moi, je dis juste que j'écoute le formidable entraîneur qui est Bruno Genesio. Et donc, j'écoute ses déclarations après Monaco, après le Paris FC, après Rennes. Voilà, ces trois défaites, ok, pas de problème. Ton équipe, elle progresse. Oui, elle a joué une heure où elle a contré une équipe de Rennes. Alors, peu importe, t'as toujours un adversaire face à toi. Alors, est-ce que Rennes était incapable d'élever son niveau parce que Marseille était trop fort sur la première mi-temps, ou est-ce que Rennes avait le pied sur le frein sur la première mi-temps, où on se demande pourquoi, avec des choix de joueurs un petit peu bizarres. Souvenez-vous de Soumaré qui fait une première mi-temps catastrophique et il est sorti à la mi-temps et comme par hasard ça va beaucoup mieux, et il y a des joueurs offensifs qui prennent le pas comme Blas qui a fait un très bon match. Tu vois, bon, est-ce que la réalité de cette rencontre, c'était la deuxième mi-temps, le niveau de Rennes où Marseille a été incapable de rivaliser, ou est-ce que c'est la bonne première mi-temps de Marseille? Moi, je suis désolé. À la fin du match, tu perds le match, une troisième défaite de suite. Alors oui, ça fait chier de perdre trois matchs de suite. Le coup d'arrêt et le point noir, ça a été la défaite chez toi contre le Paris FC. Parce que j'imagine en effet que quand tu joues contre le Paris FC au Stade Vélodrome, t'as au moins l'opportunité de prendre un point, voire trois points. Là, tu perds. Donc ça te met en difficulté sur le déplacement à Monaco et à Rennes. Et tu les perds. Derrière, je regarde le calendrier. En effet, où moi je veux bien qu'on minimise encore les défaites, ces trois défaites, ils vont aller à Beşiktaş. On connaît tous l'ambiance là-bas en Turquie. Oui. Avec de la jeunesse, avec des joueurs qui ont la tête sous l'eau parce que ça fait trois matchs qu'ils perdent, et surtout une équipe de Beşiktaş qui a de très bons joueurs, qui a bien recruté. D'accord ? Donc il y a de grandes chances que, même si tu fais un match correct, que tu perdes le match comme à Rennes. Et qu'est-ce qu'on va dire ? Oh, c'est bien, hein, ils ont rivalisé, hein, mais ils ont perdu. D'accord ? Et puis après, arrive le Classico dimanche soir. Et moi je dis juste qu'il faut arrêter peut-être de minimiser et surtout d'embellir, si tu veux, les défaites, parce qu'il n'y a rien à embellir. Quand ça, tu perds, vrai. Tu perds. Et Bruno Genesio, il est dans cette posture-là. Alors moi je veux bien qu'on dise c'est pas grave, là, ils vont être relégables peut-être après le match du PSG, parce que si ça gagne derrière, ou s'ils en prennent une bonne au Stade Vélodrome, et peut-être qu'ils vont passer 20 jours relégables, mais la sérénité va être là et on dira on a fait une bonne période contre Rennes, une bonne période à Monaco. Donc moi, je pense qu'il doit, en effet, appuyer là où ça fait mal un petit peu, et surtout revoir, pour aller dans ton sens, Eric, revoir un peu sa composition d'équipe, parce qu'il y a des joueurs, je suis désolé, le plafond de verre, il a été atteint. Et je ne les vois pas progresser, ces joueurs-là.
2: Parole à la défense, M. Dimeco, c'est là où vous avez la parole.
3: J'avoue, je ne pensais pas que ce procès allait prendre cette tournure-là, parce que je ne fais pas partie de ceux qui minimisent les défaites, ni je ne sais pas ce que vous avez raconté là, qui ne voit pas le danger, ou en tout cas le
2: qui banalise les défaites, qui disent que c'est pas si grave, et qu'avec le temps ça va revenir.
3: Non, moi, cette saison va être compliquée pour l'OM. Les supporters en ont pris leur parti. Les supporters ont conscience que cette équipe est limitée. Et les supporters, surtout, je pense, alors après, il y en a qui vont être agacés peut-être assez rapidement, mais j'ai quand même l'impression qu'ils sont plus agacés après l'actionnaire et la politique du club qui a été menée ces dernières années, et surtout on sait pas trop où on va, que sur ce que fait l'équipe. Moi, j'ai pris le parti que j'ai pris cette saison, c'est pas de minimiser les défaites, ni de ne pas voir la réalité. C'est juste que mon rôle, c'est et je trouve que c'est pour ça que Bruno, il est l'entraîneur adéquat.
2: On s'y perd, hein, Monsieur Dimeco.
3: C'est que non, mais c'est qu'il faut que il travaille. Il faut qu'il travaille dans le calme, qu'il fasse progresser son équipe. On pleurait l'an dernier d'une équipe qui changeait tous les matchs. Eh ben lui, il a pas 52 000 solutions. Il met ses mecs sur le terrain et il pense que c'est par là que va passer les progrès. Voilà. Donc moi, si on sort même de cette semaine-là sans avoir gagné un match, ben oui, le calendrier il est comme ça. Dans cette saison-là qui est très compliquée, ben le calendrier il est terrible pour l'OM. Il risque de sortir au bout de 4 ou 5 matchs avec juste une victoire. Mais pour moi, ça veut pas dire que la saison elle est hypothéquée. Et surtout, on fait quoi? Parce que moi, je veux bien, moi, que vous voulez pas minimiser les défaites, mais vous voulez faire quoi?
2: On s'inquiète.
3: Donc vous voulez virer Genesio, faire des débats tous les lundis pour que les mecs sautent des pipes.
0: Mais oui, c'est ça qui va le ric.
3: Le constat, il est clair. L'OM a une équipe moyenne. L'OM a joué au poker pendant 4 ou 5 ans et il le paye aujourd'hui.
2: Bon.
3: Et du coup, on a un coach peut-être qui va arriver à nous égayer cette saison.
7: Ah ben on lui souhaite.
3: Moi, entre les 3 ou 4 premiers matchs de championnat, j'ai vu des progrès d'une équipe qui avait atteint le plafond de verre. Okay. J'ai vu une première mi-temps où ils ont plus que rivalisé avec Rennes. Il n'y avait pas 3 classes d'écart avec Rennes.
7: Non.
3: Voilà, je suis désolé. Non, et à la limite, moi, après ce match-là, contre petit OM, mais je peux te dire, je serais plus inquiet pour Rennes que pour l'OM, finalement.
2: Philippe,
0: bon avocat commis d'office, bravo.
2: Philippe, qui remporte ce procès alors? Est-ce qu'il est là, Philippe?
8: Il est là. Avec une chose, je suis d'accord avec Jérôme, c'est le fait que la défaite au Vélodrome contre le PFC, parce que je pense que ça va être important quand même cette année, même avec un effectif limité, d'être performant au Vélodrome. Après, comme l'a dit très bien dit Eric, le calendrier on l'a pas choisi. Tu joues Monaco, tu joues Rennes.
0: Les monstres, Monaco,
3: ben ouais,
8: c'est peut-être pas des monstres, mais aujourd'hui l'effectif qu'on a, on n'est pas supérieur à Monaco, on n'est pas supérieur à Rennes, et malgré tout, même si on s'appelle l'Olympique de Marseille et qu'on est un grand club avec un grand passé, je vais pas te rappeler à toi, du gars.
0: Le problème dans ces conditions, c'est que le Brest d'hier, tu gagnes pas non plus le Brest d'hier.
8: Et ouais, mais le Brest, il travaille bien. Le Brest, il travaille bien depuis quelques saisons.
0: Eh bien, tu as raison. Donc, il faut laisser travailler l'OM, alors.
8: Nous, on a fait n'importe quoi.
3: Eh bien, oui, exactement.
0: Tu as raison, tu as raison.
8: Tu le sais aussi bien que moi. Regarde les Girondins.
2: Ah ouais, mais là.
8: C'est un grand club. Ils ont fait n'importe quoi. Regarde où ils en sont. Saint-Etienne, ils ont fait n'importe quoi. Regarde où ils en sont.
7: J'espère pas.
0: C'est pour ça qu'il ne faut pas banaliser, mais il faut les laisser travailler aussi.
2: Alors, Philippe, tu donnes la victoire à Eric?
8: Je donne la victoire à Eric parce que il a raison de dire qu'il faut laisser Genesio travailler avec le matos qu'on a et qu'on peut pas, on ne peut pas en avoir d'autres.
2: Merci,
7: bravo,
2: Philippe.
7: Bravo Eric.
2: Merci pour ta patience.
7: Merci Eric.
0: Première victoire de l'avocat.
2: C'est fou.
3: Oui.
2: Allez, dans un instant.
7: Comment il l'a gagné, celle-là.
2: 18h45, dans un instant. Allô, Jérôme. On va reparler de Lamine Yamal, tiens, et de son autocritique. Ça ferait du bien à certains membres de Rotten sans flamme, l'autocritique. Sur sa Coupe du Monde.
7: Ça veut dire quoi, ça?
2: On va voir ce qu'il pense. Moi, je me mets dedans, t'inquiète pas. Allez, à tout de suite sur
7: RMC. Regarde qu'il y a Mbappé, l'autocritique.
2: Ah oui, c'est vrai. On est jusqu'à 20h.
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7: 18h49 sur RMC, on est là, on est bien dans Roten sans flamme. On finit la première heure avec Christophe Dugarry, avec Eric Dimeco et avec Benoît Boutron. Et après 19h, on est de retour jusqu'à 20h comme tous les soirs.
2: Bah, avec tu vas te chauffer, Jérôme.
7: Ouais, on va parler du Paris Saint-Germain.
2: 18h, non. Voilà. Roten se chauffe, ça y est, c'est le moment de tirer le signal d'alarme pour le PSG. Encore une très mauvaise prestation à Brest hier, malgré la première victoire de la saison en Ligue 1, 1-0. Donc rendez-vous au 32-16, supporters parisiens, pour en débattre avec nous. Tout de suite, on file en Espagne.
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23: Yazabal au centre, deuxième poteau, Lamine Yamal, le premier but de Lamine Yamal en Coupe du Monde et l'ouverture du score pour l'Espagne.
24: Allô Jérôme.
2: Edgar Grolo avec nous, notre correspondant en Espagne. Salut Edgar.
25: Allô Jérôme, allô Benoît, et j'espère que vous avez bien aimé la collaboration avec Jean-Michel Larquet sur le but.
2: Ah oui, bah bien sûr, en plus tu te rends compte la chance que t'as, la légende du commentaire à tes côtés, bien sûr, Jean-Michel Larquet,
25: c'est
2: incroyable.
25: C'est clair.
2: Cette prise de parole Edgar, donc de Lamine Yamal, c'est un entretien qui sera diffusé vendredi sur Movistar, il y a quelques extraits qui ont fuité, voilà, pour donner de l'intérêt à cette interview. Et parlons notamment de cette candidature déclarée pour le Ballon d'Or. Il avait été beaucoup plus soft en conférence de presse avant la Ligue des Champions, avant l'entrée en lice du Barça. Là, il s'est clairement affirmé comme un des deux grands favoris pour aller soulever le trophée le 26 octobre.
25: Ouais, mais c'est la mode en ce moment, c'est faire des déclarations par rapport au Ballon d'Or. Il a terminé deuxième de l'édition précédente derrière Ousmane Dembélé et il est persuadé d'être à nouveau candidat.
26: Sincèrement, je pense que pour le titre de meilleur joueur du monde, on est peut-être deux. Et je pense que cette année, je le mériterai de parce que j'ai gagné. Parce que pour moi, Mbappé et moi, nous sommes les deux meilleurs joueurs du monde.
25: En ce moment, il joue comme un Ballon d'Or, 7 buts sur les 4 derniers matchs. Mais avant ça, il sortait d'une passe un peu plus compliquée. Il était frustré sur les deux premiers matchs de la saison et frustré aussi de sa Coupe du Monde.
27: Après avoir gagné le Mondial, on était content.
26: Après avoir gagné le Mondial, je n'étais pas content. L'histoire de la blessure est vraie, mais cela n'a rien à voir. J'ai accompli beaucoup de choses que les gens n'ont pas vues. Pour un entraîneur, c'est incroyable d'avoir un joueur qui attire trois adversaires sur lui. Mais moi, je n'étais pas content pour moi. Je n'étais pas satisfait de ma propre prestation. La Coupe du Monde a été une réussite, mais j'aurais pu faire encore mieux. Donc oui, j'ai aidé l'équipe, mais j'ai surtout très envie que le prochain Mondial arrive.
25: Et là, ce qu'il faut se dire, hein, c'est que l'Espagne a gagné la Coupe du Monde avec un Yamal diminué et qui n'a marqué qu'un seul but. Alors Jérôme, imagine ce qu'ils peuvent faire avec un Yamal de 23 ans à domicile dans 4 ans.
2: Eh oui, il aura 23 ans dans 4 ans. C'est peut-être ça l'info la plus folle d'ailleurs. Eh oui, il est tout jeune, Lamine Yamal. Triste Coupe du Monde en termes statistiques, on le rappelle, un but et une passe décisive, c'est-à-dire face à l'équipe de France en, en demi-finale. Qu'est-ce que tu penses de ces déclarations? Il fait son autocritique, il dit oui, oui, c'est vrai que j'ai pas été au niveau auquel on m'attendait lors de la Coupe du Monde.
7: Moi, ce que j'en pense, il mérite le Ballon d'Or aussi, alors, parce que toi, on y va par là.
2: Ah bah, il a fait acte de candidature lui aussi.
7: Oui, mais c'est pas grave, il a raté sa Coupe du Monde, il le dit. Mais je pense qu'il a réussi son année avec Barcelone. Il est champion d'Espagne, il a gagné la Coupe d'Espagne, il a été en Ligue des Champions, il a quand même fait sur la première phase des gros matchs. Avec l'Espagne, avant cette Coupe du Monde, il a été là. Il a été blessé en fin de saison, mais je crois que c'est pas le seul qui a disparu en fin de saison avec son club. Je crois que Kylian Mbappé aussi a disparu en fin de saison. La preuve, c'est qu'il s'est fait siffler. Par contre, Yamal, lui, s'est pas fait siffler par les supporters de Barcelone. Donc en toute logique, bah, il a le droit de rêver au Ballon d'Or. Et je vais aller plus loin. Quand on parle souvent de talent récompensé le meilleur joueur au monde, je pense que le plus talentueux de tous les joueurs qui sont là, qui sont potentiellement des futurs vainqueurs du Ballon d'Or, je pense que lui, je le mets tout là-haut. C'est un génie, le mec. Vous avez vu, alors bien sûr qu'ils ont joué contre des équipes du bas de tableau en Liga et qu'ils vont rejouer encore mercredi soir. Mais franchement, ce mec-là est hallucinant. Il sait tout faire. Lui, il est complet pour de bon.
2: Duga, qu'est-ce que tu penses de ces déclats? L'autocritique sur la Coupe du Monde
0: Non, mais rien. Il espère faire mieux la prochaine fois. Oui, individuellement. Après, quand tu gagnes la Coupe du Monde, je j'arrive pas à comprendre comment il peut dire j'étais pas satisfait. Ouais. Champion du monde, j'étais pas satisfait.
2: Pas de ses perfs perso.
0: Oui, mais on s'en fiche de tes perfs perso.
2: Ah, ça oui.
0: On s'en fiche.
7: Oui, voilà. c'est pas faux. Fiche. C'est vrai.
0: Donc voilà. Donc voilà. J'espère faire mieux dans 4 ans et apporter encore plus ma pierre à l'édifice. Bon voilà. Moi, je te dis, j'ai les oreilles qui sifflent. J'ai mal aux oreilles quand j'entends le mec. Ouais, c'est quand même important d'avoir un entraîneur, un mec qui a 3 mecs sur lui. C'est quand même... Non mais les mecs ils parle d'eux, mais c'est un truc de fou. C'est un truc de fou. Je suis halluciné de voir comment.
2: C'est vrai que mon coach a la chance parce que je mobilise 3 joueurs. Ah ouais, bon, ouais, c'est pas une excuse. Ah ouais,
0: il a la chance de m'avoir.
25: Il a raison, ceci dit.
0: On a tous raison, de toute façon.
7: Puis franchement, en plus, par rapport à mes infos, Rodri fait le tampon dans le vestiaire.
0: Non, mais vraiment.
7: Vous n'êtes pas ado, Rodri.
2: Là, c'est une blague.
0: Non, non, mais là, ils se donnent tous des bons. Ouais, donc alors il y a Mbappé,
2: soit Mbappé
0: là,
2: soit moi,
0: même Mbappé ouais. Il disait donc Dembélé qui était dans les 3 premiers la dernière fois, on a fait réagir comment il s'appelle Yamal, et il a dit ah oui mais parce que
2: c'est Dembélé,
0: parce que Mbappé c'est le copain de Dembélé, c'est pour ça qu'il est dans les 3 et qu'il m'a pas mis à moi. Donc maintenant ils se tripotent tous les deux, ils se disent ah non mais non c'est nous les deux plus forts, donc ils s'envoient des messages ah c'est nous les deux plus forts. Bon écoute j'en sais rien, Harry Kane, Olysée, ils font ce qu'ils veulent, je te le dis, je joue.
2: Le football il a changé du gars.
0: Hein. Oh là là, mais tu peux même pas t'imaginer comme ça me fait du mal quoi.
2: Eric, toi qui adore le Ballon d'Or, alors Eric, qu'est-ce que tu penses de ces déclarations?
3: Alors, écoute, rassurez-moi tout de suite, ou alors il faut me le dire. C'est quand là qu'on le donne ce Ballon d'Or?
2: Le 26 octobre.
7: 26 octobre. À Londres.
3: D'accord.
7: À Londres, enfin, exceptionnel.
2: Un Rotten sans flamme spécial d'ailleurs.
7: On ira peut-être
0: là. Tu m'appelles pas.
3: Voilà, j'espère que c'est pas le lundi du coup. Donc ça veut dire que là, pendant un mois et demi. Pendant encore un mois et demi, on va parler du Ballon d'Or là tous les lundis.
2: Non,
7: là, pas du tout.
2: C'est l'actu. Ah, il vient de parler, d'accord. Ça vient de sortir. D'accord. Oh, d'accord. Là, j'ai l'actu.
3: D'accord. Et quand les mecs ils parlent pour dire ça, on est obligé de réagir.
2: Quoi? C'est une star, c'est du Yamal, foot mondial qui fait son autocritique. Bon, c'est
3: non, mais on n'est pas là pour parler de football, fait de football. Si
7: on aimerait.
3: Tu vois, voilà.
7: C'est Edgar, ça. Edgar.
0: Mais quand tu dis ça, Benoît, excuse-moi, t'aimerais que tous les mecs qui ont fait une Coupe du Monde moyenne fassent la même chose, fassent leur autocritique. C'est quoi l'idée du truc? Tu trouves ça bien, trouve ça comment toi?
2: Non, l'idée c'est justement de voir comment la communication des joueurs évolue. Et lui qui est censé être le futur crack du football mondial,
0: tu
2: voir comment
0: évolue là.
2: Bah non, mais moi je suis totalement de ton avis sur ce débat-là. Je trouve ça au début tu te dis oui, il fait son autocritique, c'est pas mal, mais en fait quand tu écoutes le son et qu'il dit ouais, j'ai mobilisé 3 joueurs, bon c'était pas assez mais tout. Mais en fait c'est aussi montrer comme le football évolue et c'est ça qui est ce que tu disais tout à l'heure.
0: Parce qu'après tu vas pas chez les déclarations, il y a qu'un vainqueur de la Coupe du Monde, donc il y en a plein qui doivent être déçus de la performance en équipe de France et ailleurs. J'imagine parce que tu as pas gagné, il y avait plein d'équipes qui espéraient gagner, il doit y avoir des Anglais déçus, des Français, il y en a plein qui doivent être déçus, donc chacun va pas faire son autocritique. Critique à chaque fois.
7: C'est clair.
0: Ouais, ou alors.
2: Bon, Edgar, merci d'être venu en tout cas. 20h, ouais. Génération Action spéciale Drôle de Dame.
7: Merci. Bravo, Edgar. Merci.
2: Bravo, Edgar.
25: Ça crée des tensions dans l'émission, là.
3: Non, pas du tout. Au contraire, quand tu tiens des trucs comme ça à nous raconter, que tu vois de la lumière, tu peux passer.
2: Exactement. Et le climat est plutôt apaisé depuis 18h, je crois.
25: Et puis, garde la parole. Ne passe pas la parole. Tu la gardes comme ça. Tu vois, tu fais.
7: On est bien, là.
25: Tu fais un tunnel pendant 10 minutes et nous, on est tranquille.
2: Dans un instant.
25: Ouais, parfait.
2: On reparle football dans Rotten sans flamme. Rotten se chauffe, ça y est.
7: On va parler du.
2: On tire le signal d'alarme.
7: Du double champion d'Europe.
2: T'aimes pas ce que tu vois sur le terrain en ce moment, Jérôme?
7: Non, parce d'ailleurs. Que moi, je suis en route pour le three-peat.
2: Ah ouais, bah super. Bon, bah. Tu... Eric, tu vas subir ça encore jusqu'à 19h.
3: Non, mais ça va être plus long que cette année. Oh là là, mon Dieu.
2: Allez, à tout de suite sur RMC, on est là jusqu'à 20h.
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1: 19h01 sur RMC, on est là, on est bien dans Roten sans flamme, la deuxième heure de Roten sans flamme. C'est maintenant avec Benoît Boutron, avec Christophe Dugarry, avec Eric Dimeco. Ils sont en forme, les deux vieux. Ah ouais, ils sont en forme, ils sont actifs, très actifs sur les téléphones. Alors aussi.
2: Vraiment, si vous avez loupé cette première heure, ouais, il faut la podcaster.
1: Elle est déjà disponible en podcast.
2: Vous avez loupé un grand moment.
1: Allez-y, téléchargez.
2: C'est les plateformes.
1: Ouais, téléchargez Roten sans flamme.
2: Télécharger cette première heure.
1: C'est là que ça se passe, mais surtout restez à l'écoute parce qu'on est là jusqu'à 20h et vous n'êtes pas au bout de vos surprises.
2: Il y a combien de chances pour qu'on finisse fâchés tous ensemble à 20h?
7: À cause du foot?
1: Non,
2: à cause de tout ça.
1: On ne peut pas être fâché dès qu'on est amis.
2: On est amis, on va pas se vexer d'une déclaration de l'un ou de l'autre.
1: On est une vraie équipe. On est soudés.
7: Il a raison du gars, quand tu es ami, tu te fâches pas pour des conneries.
1: C'est pour ça. On est soudés.
2: On est soudés. Moi, je vous aime, les amis.
1: Hein, du gars, et puis arrête de m'envoyer des textos.
2: Il est là, du gars, ou pas, j'entends plus.
7: Non, si, je reste sur tout ce que je vous envoie par message. Vous êtes des buses, c'est tout, tous les deux.
1: Voilà. Allez,
7: voilà.
2: Alors,
7: je te le dis.
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1: On va y aller tous ensemble.
2: Dugas va retomber, puis repartir à 19h30 parce que la VAR de Roten sans flamme sera consacrée à Roberto De Zerbi.
1: Oh.
2: Est-il définitivement surcoté? Ça se passe très mal à Tottenham. 0 victoire en 4 journées de Première Ligue avec les Spurs. Et vous allez voir, c'est justification lunaire en conférence de presse. Julien Laurent sera avec nous. Mais tout de suite, parlons du Paris Saint-Germain, Jérôme, parce que le PSG n'a toujours pas passé la seconde.
11: Je préfère aller doucement.
12: Alerte
1: générale, Jabour est tout bien.
13: Je voudrais pas vous parler de pessimisme, mais là, comme ça, d'instinct, ça sent le piège.
1: Brest était à 1 mm d'égaliser face au Paris Saint-Germain.
14: Ils ont eu chaud, très très chaud les Parisiens.
15: Bon, ça sent le piège, je sens rien du tout, moi.
1: Talonnade de Mbou pour le centre de Loco, la tête de Doumbia. Oh, la manchette, Matvei Safonov.
16: Est-ce que votre plan est bien en place?
17: Il a été pété, répété jusqu'à plus soif.
18: Aujourd'hui, on est très content qu'on a pris 3 points et ça a été plus importante chose aujourd'hui.
19: Alors, qu'est-ce que vous foutez? Pourquoi vous vous arrêtez là? Allez, ninja!
1: Il peut y avoir un temps d'adaptation un peu plus long.
12: Monsieur Delage, on siffle à la fin du match. 1-0 pour le Paris Saint-Germain qui gagne enfin en Ligue 1.
19: Bon, arrêtez vos conneries maintenant.
20: Et aujourd'hui, je pense qu'on a mis beaucoup d'erreurs. C'est toujours difficile de jouer à Brest, mais c'est les jours que je suis plus assez énervé.
19: Est-ce que je me suis bien fait compris?
23: Oui, chef.
25: Je préfère aller doucement.
2: Encore une prestation bien terne de la part du PSG hier soir en Ligue 1. Victoire 1-0 à Brest. C'est la première en championnat cette saison. But de Ferran Torres, beau but hein, d'ailleurs. Magnifique. Belle action collective et belle finition de la part de
1: Le ballon
2: de
1: d'or, là, il s'est régalé. Hein.
2: La seconde période a été très moyenne.
7: Qui, Ferran Torres?
2: Ouais, Torres, oui, Torres, Ferran Torres. Moins de tirs que Brest pour les Parisiens. Moins d'expected goals, hein, je sais que vous adorez cette statistique. Alors la manière n'a pas du tout plu à Luis Enrique, écoutez.
20: J'étais plus satisfait des trois premiers matchs qu'on n'a pas gagné. Et aujourd'hui, je pense qu'on a mis beaucoup d'erreurs. C'est toujours difficile de jouer à Brest. Je pense qu'on a défendu très bien presque tous les matchs. C'est incroyable qu'aujourd'hui, on a pris des buts et on a gagné 0-1. Mais c'est les jours que je suis plus agacé ou énervé.
2: Voilà, l'agacement, l'énervement de Luis Enrique. Paris, ce matin, ou plutôt ce soir, est 7e de Ligue 1. 5 points en 4 journées, 6 buts marqués, 6 buts encaissés. Roten se chauffe ce soir, Jérôme Roten. Pour toi, c'est le moment de tirer le signal d'alarme pour ce Paris Saint-Germain. Là, tu commences à t'inquiéter de ce que tu vois sur le terrain.
1: Non, mais en fait, inquiétude, c'est un grand mot. Moi, ce que j'aime, c'est les déclarations de Luis Enrique aujourd'hui. C'est qu'il ne va pas se satisfaire juste des 3 points. Ils étaient importants parce qu'il fallait enfin rentrer dans ton championnat. Mais ce qui est sûr, c'est qu'il ne peut pas nous dire, et il aurait pu le faire parce qu'il l'a déjà fait, prendre le contre-pied et nous dire oh, « oui, je suis content de ce que l'équipe a montré ». Ah, Safonov, il est là pour faire des arrêts, tout ça. Là,
2: pas
1: non.
2: Son genre quand même. Ouais.
1: Bon, mais il l'a déjà fait. Il l'a déjà fait, sauf que là, encore une fois, que ça soit Luis Enrique, que ça soit Luis Campos, ceux qui gèrent le sportif, ils sont là pour pas qu'il y ait de relâchement et surtout faire rentrer les joueurs dans leur pas les lâcher dans leur saison. Et là, le constat, il est très clair. Quand tu as des performances individuelles qui sont aussi peu
0: aussi peu bénéfique, aussi peu intéressante par rapport à ce qu'ils ont montré sur les derniers mois. Je vais même pas remonter il y a deux ans.
2: Mais par rapport à l'effectif qu'ils ont.
0: Mais tu peux pas te satisfaire des matchs de Guevara. Et pourtant, Guevara, quand même difficile. Mais sur ce début de saison et sur ce match-là hier, on est en droit de critiquer Guevara, l'investissement qu'il a, qu'il y met. T'as l'impression qu'il a passé le match comme ça. Nuno Mendes, qui a été très bon contre le Slovan Bratislava, une équipe de Ligue 2 hier. Franchement, il se fait prendre tout le temps sur le côté gauche parisien hier, c'est catastrophique. Au milieu de terrain, la grande force de ce PSG-là, c'est d'avoir la possession de balle, d'user l'adversaire. Franchement, ils font jeu égal les Brestois avec le Paris Saint-Germain. Magnetti, t'as l'impression que c'est un joueur top niveau. Alors c'est un très bon joueur, Magnetti, attention. Mais normalement, il doit pas exister avec ce milieu de terrain-là. Non, là ils arrivent à exister. Et puis surtout, pour marquer des buts, pour se créer des occasions, il faut l'inspiration des milieux de terrain avec le ballon. Là, je parlais sans le ballon où il y a pas assez d'efforts, que ça soit de la part de Vitinha, Joao Neves, Zaïre Emery, puis après Ruiz quand il rentre, parce que Ruiz il est rentré, lui à mon avis s'était préparé pour pas jouer, et puis là vu que la blessure d'Hakimi, il est rentré, il rentre comme ça un
2: Hakimi, peu c'est en petite lésion hein. Déjà deux jours d'observation, après on verra, il est pas encore forfait pour le match de dimanche à Marseille.
0: Oui, donc en fait en demi-teinte il rentre, le secteur offensif, alors oui il y a l'éclair de génie de Dembélé avec cette talonnade magnifique et ce but de Ferran Torres au bout de 5 minutes, après il se passe plus rien. Il y a pas de grosse situation pour les Parisiens, et au contraire, ils subissent, et à force de subir, de reculer, et de pas avoir la maîtrise de d'habitude, et d'avoir des joueurs qui sont en dedans. Donc après, Luis Enrique, qu'est-ce qu'il fait? Il fait des changements à l'heure de jeu. Après, à la 75e minute, pour essayer de dynamiser, les mecs qui rentrent, ils se disent, ouais, on mène 1-0, on va essayer de garder ce résultat, et puis à l'arrivée, si Safonov, il fait pas 3-4 miracles, tu reviens et tu prends un but. Donc, je peux comprendre qu'il soit pas content. Moi, la seule chose, c'est que, à force de tenir ce discours-là, à force d'envoyer des messages, et à juste titre, comme quoi on les lâche pas, il faut de la remise en question, il faut qu'ils rentrent dans leur saison, c'est peut-être le moment, mi-septembre, avant de partir en trêve internationale la semaine prochaine de 20 jours, je répète, d'avoir un peu plus de force dans un match, et ça tombe bien, il y a le Classico qui arrive. Donc peut-être que là, ce match-là va leur faire du bien pour gagner le match de dimanche et de partir 20 jours en sélection.
2: Duga, est-ce que tu t'inquiètes ou non? Pas vraiment.
7: Non, bien sûr que non, je m'inquiète pas. J'avais commencé à m'inquiéter l'année dernière, je crois au mois de décembre, ou tout comme ça, où c'était moyen. Puis à partir du moment où je me suis inquiété, ils ont commencé à accélérer et ils ont explosé tout le monde. Donc non, je trouve que c'est assez logique et légitime. Une nouvelle fois, quand tu vas jouer à Brest, dans des conditions particulières, avec l'hommage à Eric, voilà, qu'ils en mettent un petit peu moins. Voilà, après tout ce qui se passe, le nombre de matchs qu'ils enchaînent, c'est certain que beaucoup de joueurs en mettent beaucoup moins. Quand je vois Vitinha jouer, tu te dis, mais c'est pas possible. C'est pas possible.
2: La première fois hier soir, hein.
7: Non, mais c'est pas possible que ce joueur, aussi talentueux soit-il, joue à ce niveau-là. Ouais, voilà. Sans qu'il y ait un manque de considération pour le match, d'envie, de détermination, d'application, de tout ça. Voilà, je pense qu'il n'est pas dedans, il n'a pas envie. La saison, elle a repris trop tôt, il a encore envie de se reposer un peu, il ne donne pas tout ce qu'il a, il joue à 20, 30%, 40%, j'en sais rien. Je ne suis pas dans les stats, mais voilà. Après, moi, je suis un peu plus surpris sur les joueurs qui viennent d'arriver. En général, quand tu viens d'arriver, t'en mets un petit peu plus que les autres.
2: Ferran Torres, c'est haut niveau quand même.
7: Ouais, heureusement, c'est pour ça que le seul, c'est Ferran Torres qui est haut niveau, parce que lui, il a envie, il montre, il court, il donne le maximum, il a envie de rapidement gagner sa place. Donc il est sur une vraie dynamique. Les autres, c'est un peu plus compliqué. Il n'y en a pas énormément, mais il faudrait quand même qu'il montre beaucoup plus de choses. C'est aussi pour ça qu'ils ont recruté, pour amener cette dynamique. Et c'est vrai que cette dynamique ne fonctionne pas. Mais si elle fonctionne pas avec les titulaires, il faut que les ceux qui viennent d'arriver, entre eux, se créent une forme de dynamique, d'envie et tout ça, et ça on le voit pas, donc c'est un peu embêtant. Mais le football est parfois bizarre, hein. Le match où il mérite le moins de gagner, c'est celui qui gagne, donc depuis le début de la saison. Donc qu'est-ce que tu veux que je te dis? Moi, j'ai surtout envie de citer Brest et la Chouère pour ce qu'ils ont montré, sincèrement.
0: Ouais, ils ont fait un bon match, toi, c'est vrai.
7: Quand même, c'est exceptionnel. Eux aussi, dans un environnement particulier aussi, une nouvelle fois.
2: C'était un bel hommage d'ailleurs, on peut en dire un mot, parce que c'était votre ami, mais bel hommage rendu par le Stade Brestois.
0: Magnifique.
7: Ouais. Le travail exceptionnel, voilà, enfin, c'est bravo vraiment au Brestois, quoi. Ça bosse, ça travaille, et c'est le chemin à suivre pour beaucoup d'équipes qui ont peu de moyens.
2: Comment vous expliquez que des joueurs comme ça, parce que là, ça y est, la saison est lancée, on a démarré en Ligue des Champions, il y a désormais 4 matchs de championnat, comment des joueurs internationaux ne sont toujours pas au niveau physique, technique?
7: Parce qu'ils savent qu'ils n'ont pas besoin.
2: Ouais, mais quand même, des joueurs de niveau.
7: La saison, elle est tellement longue. Il n'y a pas un minimum.
2: Mais comment Désiré Doué, il rentre, il est en dilettante et tu dis, t'as l'impression qu'il n'a pas envie de jouer. Comment tu l'expliques ça?
4: Non, mais après, ne pense pas, Benoît, que les mecs sont des robots et que tu gagnes autant que ce qu'ils gagnent sans y laisser des plumes, et physiquement et mentalement. Et qu'après, quand il faut repartir chaque année, et c'est peut-être pour ça aussi que cette année, ils ont renouvelé un petit peu d'effectifs, ou en tout cas, ils ont mis du sang neuf, parce qu'il y a besoin d'insuffler un peu dans cette équipe qui a beaucoup gagné des garçons. Quand je vois Ferran Torres, je peux te dire que c'est un vrai plus pour le PSG. Moi, je pense que ce garçon, il va leur faire beaucoup de bien tout au long de la saison. Et surtout, ils savent que tu peux pas être en forme de la première journée à la dernière journée.
2: Donc c'est juste de la gestion personnelle.
4: Alors il y a la gestion collective. Luis Enrique, il est dans la gestion collective. Lui, il a un effectif, il a des objectifs et il fait en fonction de ça. Mais après, tu peux pas empêcher un joueur d'être intelligent aussi. Un joueur de très haut niveau comme c'est le cas au PSG, qui en plus joue toutes les compétitions, voire même les équipes nationales. Le mec, il connaît son corps. Le mec, qu'est-ce qu'il fait? Il fait une préparation, il a l'habitude, il fait sa préparation, il monte en puissance, il sait qu'il risque d'avoir un petit trou à un moment donné dans la saison, mais c'est pas grave. Et par contre, les mecs, ils vont être plein badés à la fin de la saison. Comment tu veux t'inquiéter quand les deux derniers...

0: flamboyant, vraiment. Ouais. En fait, ça me rappelle à bah au PSG de Léo Messi, de ce PSG là, tu vois, qui gagnait certains matchs. Alors des fois, il y avait même des 3-0 et on disait waouh, c'est magnifique hein, 3-0, et on s'était fait chier tout le match, vraiment.
1: Ou il
0: y avait des manques. Et là, je trouve que dans certains... Encore une fois, moi, je comprends ce que tu dis, Eric, et je pense qu'il y a ça aussi. La gestion des joueurs individuellement, aujourd'hui, à enchaîner les compétitions, peu de jours de vacances et tout ça, quand t'as déjà gagné deux fois la Ligue des Champions, bien sûr, tu peux avoir un coup où tu te dis, oh là là, on a le temps de monter en régime. L'année dernière, on l'a bien fait. Je comprends. Maintenant, on est en droit aussi d'attendre, avec ce budget-là et le recrutement, que Luis Enrique arrive à trouver, si tu veux, le juste milieu pour que son équipe, elle ressemble un peu plus à quelque chose que sur le match d'hier, par exemple, ou sur le début de saison. C'est la réalité. Moi, je.
2: Tu sais.
0: Ouais. Vas-y, Eric.
2: Tu sais, alors, je vais essayer d'employer le bon mot. J'avais un mot, mais il était pas bon. J'allais dire le cancer du football, c'est nous. Entre guillemets, c'est-à-dire que, les émissions qui parlent tous les jours de foot, qui débriefent tous les matchs de foot. Le problème, c'est que, tu sais, il aurait fallu s'amuser à débriefer, les saisons, des grands clubs, du Milan des années 80 qui gagnaient tout, fin des années 80, début 90, qui gagnaient tout, le Real de Zizou qui a tout gagné, il aurait fallu débriefer tous les matchs et tu aurais eu des surprises.
0: Ah non, mais je suis d'accord.
2: Parce que c'est une saison, c'est long. Une saison,
3: mais
2: c'est
3: alors,
2: fait de.
3: Arsenal, ils font champion d'Angleterre et ils font finale de Ligue des Champions. Ils sont à une séance de tir au but faire le doublé alors qu'ils ont joué toute la saison à fond en fait. Tu vois, ça tient pas comme argument.
0: Qu'est-ce
2: que tu racontes? Bah,
3: Arsenal l'année dernière, c'est le cas de figure est différent du PSG. Le PSG peut se permettre en Ligue 1 de ne jamais jouer les matchs.
4: Arsenal, ils peuvent pas se permettre de commencer doucement. Ça n'a rien à voir le championnat.
3: C'est ça le truc.
2: Tu racontes.
3: Bah,
4: c'est parce que le championnat
3: est
4: tellement faible. Tu as le droit
3: d'avoir un peu d'exigence avec les joueurs parisiens, même si le championnat est nul en fait.
0: C'est pour ça.
3: Dans les prestations collectives, tu peux en demander un peu plus en fait.
4: Mais les joueurs parisiens, regarde, c'est qui? C'est Mourinho qui l'a dit dans sa conférence de presse en Espagne, là, qui a dit il y a des championnats où tu peux te permettre de démarrer tranquillement. Tu sais que tu vas championnat fin. Il a pris l'exemple de l'Allemagne et de la France. Bah voilà, l'Espagne, l'Angleterre, c'est pas possible.
0: Tu peux pas.
4: C'est pas possible. Donc il faut t'entrer, il faut t'accrocher. Et même en commençant très très fort, peut-être que tu perds aussi le championnat, parce qu'Arsenal, le nombre de fois où ils sont partis très très fort, ils ont gagné presque jusqu'à la fin.
3: C'est pas parce que ton championnat est nul que t'es obligé de faire des prestations minimales. C'est ça le truc.
4: Oui, mais d'accord, mais
0: en fait, c'est
4: comme ça.
0: En fait, Benoît, tu vois, on est là, on peut comparer les saisons. Mais c'est vrai que le championnat de Ligue 1, et Duga, t'as raison, le championnat de Ligue 1, on est les premiers à dire qu'aujourd'hui, il y a plus trop de suspense. C'est-à-dire, il y a tellement d'écart entre le Paris Saint-Germain et les autres équipes qu'en effet, eux, ils peuvent se permettre, si tu veux, de démarrer la saison avec deux matchs nuls, une défaite et gagner à l'arrache. Et même s'ils avaient fait match nul hier, je suis sûr que dans 10 journées, ils se rapprocheront du premier, voire ils seront premiers. Mais à côté de ça, on est en droit aussi d'attendre des choses, un peu plus de choses. Et sinon, on débriefe pas. On se projette à dans 6 mois, bah dans ces cas-là, on accepte juste, on regarde juste le résultat, on fait pas de débrief de match et on dit bon bah à Brest ils ont gagné.
4: Mais on est en droit de rien du tout à partir du moment où spectateurs, observateurs, acteurs du football ont accepté qu'il y ait autant de matchs, autant de compétitions. Tu peux pas être demandeur de quoi que ce soit à partir du moment où
3: tu as 18 du gars
4: mais
3: on a
4: non,
3: coupe
4: mais
3: de la
4: pas,
3: ligue,
4: mais
3: il y a
4: pas
3: plus, plus de matchs hein, c'est juste en Coupe d'Europe où il y a un peu plus de matchs.
4: Mais arrête un peu les internationaux, tout ça, mais bien sûr qu'il y a plus de matchs, arrête un peu. Et ça s'arrête pas, il y a des matchs, il y en a de partout des matchs, on ne s'arrête plus. Même nous, on n'a plus envie de les regarder les matchs. Et tu vois que les joueurs, ils les jouent tous, eux. Mais non, mais c'est pas possible.
3: T'as le droit d'être bon de temps en temps.
0: Si, moi, j'ai envie de regarder le match. C'est en Turquie, le premier match de la France.
3: Ouais.
0: Ah ouais, la relation Mbappé-Dembélé, j'ai hâte.
3: Bah oui, on en parlera dans Rotten sans flamme. Allez, Tariq, avec nous.
0: Pas sûr qu'il se fasse
3: d'être au 32-16.
5: Salut, Tariq. Salut tout le monde.
0: Salut, Tariq.
5: Ça va,
0: Tariq?
5: Ça va?
0: Écoute, et toi, t'as passé de bonnes vacances, c'est bon, ça y est, t'es disponible maintenant.
5: Je suis bien. J'étais à Marrakech, c'était très bien.
3: Ah, bon, magnifique.
0: Écoute, bravo. Et ben, on embrasse tous les Marocains.
3: Ouais.
5: On embrasse Christophe.
2: Bien sûr. Ceux qui vivent aussi là-bas, parce que c'est
0: Marocain. Tariq, alors, qu'est-ce que t'as pensé?
3: T'as l'air très inquiet, Tariq.
0: Déjà, du début, t'as l'air très inquiet. Toi, je sens dans ta voix, là, Bon, qu'est-ce que t'as pensé déjà du match d'hier soir? J'imagine que tu t'es pas régalé.
5: Non, c'était ennuyant, c'était poussif, mais moi j'ai envie de retenir et j'ai envie que ça nous serve un petit peu de leçon aussi la saison dernière.

0: parce que je sais très bien qu'il ne faut pas trop comparer à chaque fois les saisons. Mais malheureusement, encore une fois, le Paris Saint-Germain, ils sont dans un contexte où, qu'on le veuille ou non, il y a un enchaînement de matchs, il y a un enchaînement de compétitions. C'est t'as au sein de l'effectif du Paris Saint-Germain, t'as le gratin des joueurs, des top joueurs mondiaux. Et que ça soit avec le PSG ou avec leur équipe nationale, ils sont concernés par des matchs qui sont le nombre de matchs qui est impressionnant. Mmh. Et moi, ben la saison dernière, on avait ces débats-là après la Coupe du Monde des clubs où on se disait ben il y a pas de préparation, il y a pas de repos pour les joueurs. Et là, c'est un petit peu identique avec la Coupe du Monde où c'est une gestion qui reste assez compliquée. Ouais. Et ce qu'on voit sur le terrain, moi pour moi, ça reste assez compréhensible. Sans dire non plus qu'il faut pas critiquer quand il faut critiquer.
1: On est qu'un septembre, mais... l'excuse de la
2: non,
1: de préparation,
2: mais,
1: ça va durer.
2: Non mais Tariq, moi je te rejoins si tu veux. On est là, on analyse le match bien sûr, et c'est ce qu'on disait avec Eric et Duga. La Ligue 1, on a 9 matchs, on finit le match phare, c'est dimanche soir. En effet, t'as envie de voir un bon match, t'as envie de t'éclater, et t'as le champion d'Europe qui joue à Brest dans un contexte aussi compliqué, on est d'accord, mais t'as envie de t'éclater. C'est vrai, quand tu les vois comme ça, tu te dis mince, ouah, quand même, toi, même les joueurs eux-mêmes, t'as l'impression qu'ils passent le match.
3: Ouais, mais bon, parce que c'est les instances et tout qui ont fait.
2: Oui, mais je suis d'accord.
3: C'est pour ça qu'ils ont gâché le football, notre plaisir du football, notre plaisir de voir des matchs de temps en temps qui font qu'on est excité. Là, t'es plus excité. Moi, je serais supporter du PSG, je lis le journal, mais j'allume la télé qu'au mois de janvier. Tout le reste, ça n'a aucun intérêt. Quel plaisir tu as aujourd'hui à regarder le Paris Saint-Germain? Qu'est-ce que tu vas apprendre ou comprendre du Paris Saint-Germain jusqu'au mois de janvier?
2: Non, non, mais t'as raison.
3: Mais en fait, du moins bon.
1: Tu vas voir des joueurs de talent faire des gestes exceptionnels.
3: C'est le but du foot. C'est pour ça qu'on paye des abonnements. C'est pour ça qu'on.
1: Eh ben, tu le vois pas en ce moment.
3: Eh ben, mais pourquoi tu le vois pas? Parce qu'il y a trop de matchs et parce que même les joueurs n'en peuvent plus. Ils se préservent. Regarde le milieu de terrain espagnol là qui est champion du monde. Le Fabien Ruiz.
2: Je rappelle les infos ça l'année dernière.
3: Où Jérôme nous expliquait. Souviens-toi, Jérôme, il nous a expliqué qu'il y avait un gros problème.
2: J'avais raison.
3: Qui se préservait, qui avait un gros problème dans le vestiaire, que Luis Enrique lui en voulait parce qu'il faisait exprès de ne pas rejouer ses matchs alors qu'il n'était pas blessé. Il nous a dit qu'il n'était pas blessé.
1: Il est revenu de demi-retour de Ligue des Champions, il est devenu champion d'Europe, champion.
3: C'est ça.
1: Et là, il retourne au frigo.
2: Et je t'avais dit quoi? Qui privilégiait la sélection?
3: T'avais dit qu'il jouerait plus, qu'il privilégiait la sélection. Que Luis Enrique
2: j'ai jamais dit qu'il
3: ne respectait pas le vestiaire.
2: Non.
3: Que la moitié du vestiaire.
2: Allez, ça y est, on règle.
3: Si, t'avais dit tout ça.
2: Dugas, toutes les infos JR25 se sont révélées vraies depuis le début. Il n'y a pas une banane.
1: Même celle de 18 ans, là, tout à l'heure.
2: Celle de 18 ans, encore plus.
1: Oh, purée. Merci à toi, je te renvoie des noms. Tariq est venu au 32-16. Merci, Tariq.
4: Je plais Zizou, du coup, là. Il va récupérer une groupe, là, traumatisée.
1: Zizou, vous l'entendrez dans Rotten sans flamme vendredi. On rappelle, Rotten sans flamme exceptionnel.
3: Ils se détestent tous.
1: Annonce de la liste de Zinedine Zidane.
2: On voit 2-3, bon.
1: Ouais. D'ailleurs, on réfléchit à une opération. Jérôme, le grand frère, pour aider Zidane à devenir un très bon sélectionneur. Donc, dès lundi prochain, je pense qu'on va lancer l'opération. Rotten sélectionneur, c'était exceptionnel. Mais alors, celle-là, celle qui arrive, ça va être.
2: On a quand même beaucoup d'expérience maintenant.
1: Tu vois, ça démarrera avec Eric et Duga lundi. On a plein de conseils à donner.
2: La suite, pas facile après maître Didier Deschamps.
1: Ça, c'est sûr. Bah, évidemment. Mais donc, c'est un beau défi à relever.
2: Il y a 4 matchs.
1: 4 matchs, tout à fait. Merci Tariq.
2: Plus qu'on ne gagne pas les 4.
1: Dans un instant,
2: c'est honteux. Si
1: Rotten se chauffe en Angleterre. On va parler de Roberto De Zerbi. Est-il définitivement surpris?
2: Roberto!
1: Julien Laurence nous attend. Vous allez entendre ses déclarations lunaires. À tout de suite.
2: Cazzo.
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18: 19h27 sur RMC, on est là, on est bien dans Rotten sans flamme. On continue l'émission, la dernière demi-heure déjà d'un bon Rotten sans flamme aujourd'hui avec Christophe Dugarry, avec Eric Dimeco et avec Benoît Boutron. On va faire un thème pour Eric là. Non, pour Dugas. Dugas.
19: C'est bah Dugas. Oui, chacun a eu son thème. Ouais. Ça a démarré par le tien à 18h. Dembélé Mbappé. On a parlé de l'OM pour faire plaisir à Eric à 18h30. Et puis oui. Là, on parle de deux
20: ah ouais, ça m'a fait super plaisir.
19: Du gars dans un instant.
20: Si un lundi, vous pouvez nous oublier, franchement, c'est pas gênant. Hein, vous ne ferez pas la gueule.
19: Peut-être pas lundi prochain, parce qu'il y a le classique la veille Marseille-PSG. Oui. Donc désolé, Eric.
18: Après, vous êtes le deuxième plus grand club français.
19: Oui.
20: Si jamais j'ai des coliques.
19: Non, tu seras là.
20: De lundi.
19: Non, tu seras là. On rappelle qu'il y aura le quiz à 19h45, tous contre Rotten, un séjour de 2 jours et 1 nuit pour 2 personnes au cœur du sud-ouest dans le domaine du Belvédère dans le Tarn-et-Garonne. 32-16 ou quiz au 7-32-16 pour vous inscrire. Mais il est 19h29, Jérôme, l'arbitre vidéo t'appelle.
21: Jérôme, je t'invite à écouter ça.
22: I think they already understood.
23: Je pense que les supporters comprennent si je trouve des excuses ou non. Je suis venu la saison dernière quand la merde était jusque-là et j'ai toujours été réaliste. En Italie, avec 2 clean sheets de suite, je serai le meilleur entraîneur. La Gazzetta dello Sport, qu'est-ce que tu vas écrire demain? Tu vas retenir quoi? Les 2 clean sheets ou 0 but inscrit?
22: What do you write? Clean sheet or no goal?
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19: La paranoïa de Roberto De Zerbi a donc traversé l'Atlantique. Début de saison plus que poussif de Tottenham en PL. 4 matchs, 2 points pris, 2 nuls et 2 défaites. Aucun but marqué pour l'instant pour Tottenham, alors que les Spurs ont dépensé environ 400 millions d'euros cet été. Parlons-en avec Julien Laurence, la drôle de dame anglaise qui nous rejoint. Salut Julien.
0: Salut les gars, salut à tous. Bonsoir,
19: ravi Julien. De te retrouver Julien, merci d'être là dès 19h30. Roberto De Zerbi, alors fait parler de lui en conférence de presse parce qu'il fait le même cirque qu'à l'OM en fait, hein, Julien.
0: Ouais, c'est ça, pareil. Alors
20: ça a bien fonctionné,
0: encore
20: il fait
0: plus
20: bien.
0: Par le fait qu'ils n'ont pas gagné encore un seul match. Ils ont gagné en coupe de la Ligue anglaise, mais pas encore en championnat. Ça s'explique par le fait, on l'a dit déjà, hein, qu'ils n'ont pas marqué encore un seul but lors des 4 premières journées de championnat. C'est pas comme si non plus ils se créaient beaucoup d'occasions, parce que si on regarde par exemple les expected goals, donc eux de toute façon ils sont la pire attaque parce qu'ils ont marqué 0 but. Mais même si tu regardes les expected goals, donc tu prenais en compte les grosses occasions en gros pour résumer, ouais. qu'ils ont eu, ils sont 19e au classement de première ligue avec simplement 3,4 expected goals, donc buts qu'ils auraient dû marquer sur les 4 matchs. Très loin par exemple de Brighton, Arsenal, United,
19: c'est pire
0: etc.
19: que Coventry, quoi. C'est fou.
0: Voilà, c'est ça. Donc ça veut dire que même encore s'ils avaient beaucoup d'occasions et qu'on pourrait dire ils manquent d'efficacité, ils ont des grosses occasions mais ça marque pas parce que les attaquants sont pas bons comme ça, mais non, ils n'arrivent même pas à se créer des vraies occasions de but pour marquer.
19: Ouais, c'est fou de voir Tottenham comme ça dans cette galère. C'est la question qu'on voulait poser ce soir. Il y a eu beaucoup, beaucoup, beaucoup de débats réalisés sur Roberto De Zerbi la saison dernière lorsqu'il était entraîneur de l'Olympique de Marseille. Les problèmes continuent à Tottenham. C'est cette question qu'on pose Jérôme. Est-ce qu'il est définitivement surcoté pour toi, Roberto De Zerbi?
4: Oui. Oui, bah à force de prendre claque sur claque, de pas arriver à tirer le max d'une équipe, je trouve qu'il avait des moyens et on lui a mis des moyens en place et il a eu les joueurs qu'il voulait à l'Olympique de Marseille. Donc on a vu comment ça s'est déroulé et les erreurs de casting, plus après la gestion qui a été terrible, sans prendre aux joueurs, pas aux joueurs, des mises au vert, pas de mises au vert, ceci cela. En fait. On a vu nous ici en France que c'était pas le De Zerbi ball comme tout le monde nous vendait, voilà, et il retourne là-bas dans un club, et Julien le disait, avec des gros moyens. Bien sûr que l'année dernière le championnat a été très compliqué pour Tottenham, ils sont maintenus par la petite porte, mais au moins ils ont le mérite de se maintenir. Moi après, tu reconstruis, t'as recruté, tu fais une intersaison. Et tu viens m'expliquer que c'est normal, que le club était malade, que ceci cela, mais mon gars, écoute, t'es, on te donne un sale, mais mon Dieu, mais c'est un braquage en fait. C'est un braquage, ce mec.
20: Il a signé 5 ans, il a signé.
4: Non, mais braquage.
20: Un braquage qu'il fait sans la cagoule. Il rentre dans la banque sans la cagoule, il fait un braquage, un truc de fou. Et là, c'est toutes les semaines en Angleterre qui te paye, hein. Donc tu peux y aller, mais c'est magnifique, qu'est-ce qu'il fait.
0: C'est le troisième plus gros salaire de première ligue.
19: En tant qu'entraîneur, ça c'est dingue. Ouais, derrière qui? Derrière Arteta.
0: Derrière le nouveau contrat d'Arteta et derrière Maresca à City.
20: Il a tellement prouvé dans le football et tout qu'il était incroyable et tout. Mais après définitivement surclassé, on peut pas savoir, le football, il y a des renaissances et voilà, je sais pas. Puis moi j'ai jamais compris ce que c'était son véritable niveau à ce monsieur. Donc voilà, m'ont expliqué qu'il a bien marché à Brighton et à Sassuolo et à je sais plus où. Bon voilà, c'est pour moi c'est pas une référence absolue pour entraîner les grands clubs. Il a eu sa chance. Pour l'instant, il a du mal à la saisir à Marseille, ce qui est sûr, ça a été compliqué. Mais moi, le déclic pour moi, il a été quand au bout de 3 mois, que ça se passait pas comme il voulait, où il a dit, si c'est le problème, c'est moi, je m'en vais. Moi, j'ai compris que le mec, il était azimuté. Voilà, le problème, je peux même pas parler de lui en tant que technicien. Mais quand t'es encore capable de faire des déclarations comme il fait comme ça, d'après match, d'avant match, au cours du match, je l'ai vu, il s'en est pris encore sur le terrain à tété, là, au joueur, à son joueur sur le terrain. Ouais. Il lui a parlé comme, non mais, est-ce qu'il a les déclarations qu'il a fait sur les uns, sur l'autre? Il est totalement à l'ouest, ce monsieur.
19: Cette vidéo, elle aussi... est terrible, avec Matistel, là, ouais. Si non, vous l'avez pas vu, allez la voir.
20: À tété, j'ai dit n'importe quoi avec Matistel, ouais, pardon. C'est ahurissant d'avoir aussi peu de lucidité sur ce que tu dis, mais il y a personne autour de lui qui va lui dire mais tais-toi quoi, enfin arrête d'être, il est totalement perché, ce monsieur.
19: Est-ce qu'il est menacé d'ailleurs en Angleterre ou non? Peut-être pas encore.
0: Ah non, pas encore. Avec le contrat qu'ils lui ont donné, c'est pas possible, tu vois. En plus, ils lui ont vraiment donné tous les pouvoirs. C'est lui qui a fait le marché, c'est lui qui a fait le mercato en fait. Lui et son agent ont fait tout le mercato. Ils ont surpayé pour certains joueurs en termes de transfert.
20: Il y a des mecs qui font des trucs. C'est le seul football.
0: Les salaires qu'ils ont donné à certains, c'est incroyable.
23: Mais non, c'est un truc de fou. Le mec, il a fait avec le recrutement avec son agent. Non, mais.
20: Oh là là là. On ne sait pas ce qui va se passer là où Dugas a raison.
0: Oui, il va peut-être réussir. Hein,
20: ce ne sera pas la première fois qu'un entraîneur qui est un échec dans deux clubs différents se refasse la cerise. Mais là, ce qui semble quand même.
23: L'attitude, Eric, c'est ça.
20: Ce qui semble se confirmer, c'est que pour le moment, par rapport aux deux premiers clubs, ceux qu'on connaît, hein, ceux qui ont fait sa réputation, dès qu'il est passé au-dessus, avec une pression supplémentaire, avec des exigences, et surtout dès qu'il a eu des moyens, puisque à l'OM il a eu des moyens, il a eu des joueurs, oui.
19: Plus que n'importe quel entraîneur à Marseille,
20: plus que n'importe quel entraîneur, ben malheureusement il y est pas arrivé, et on sait aujourd'hui en plus que sa nervosité et son management dans le vestiaire de l'OM, Tottenham, ce qui se passe, je le sais pas, et en plus c'est le début, donc on va attendre, mais en effet il y a quand même des signes qui avant-coureurs, mais on sait aujourd'hui qu'à Marseille il a fait des dingueries qui ont plombé le vestiaire, on le sait.
19: Oui, que l'OM paye encore aujourd'hui.
20: Que voilà, donc si tu veux, surcoté, pas surcoté, on ne sait pas. Mais en tout cas, pour le moment, chaque fois qu'il a eu la marche à monter pour rentrer dans le gotha des grands entraîneurs, entre guillemets, des très bons entraîneurs, ben il a trébuché pour le moment.
0: Le plus gênant,
20: ça c'est la réalité.
0: Le plus dérangeant, c'est que on en est qu'à 4 journées, on l'a dit depuis le début du championnat, c'est qu'à chaque fois il a trouvé l'excuse qui n'était pas lui en fait. Premier match, ils vont à Brentford, ils se font fesser par Brentford, il dit ah les joueurs sont pas prêts. Alors qu'il avait quand même eu 8 semaines de préparation d'avant-saison pour qu'il soit prêt pour un match contre Brentford. Ah oui, ou Brentford, s'il y a bien une équipe où tu sais exactement comment ils vont jouer, surtout à domicile, c'est bien celle-là. Tu sais, il n'y a pas de secret, il n'y a pas de changement tactique de dernière minute. L'entraîneur, c'est pas ce genre-là. Le deuxième match, ils perdent encore à domicile. Cette fois, ils perdent à domicile contre Newcastle. Et là, il nous dit, ouais, c'est un problème de mentalité chez les joueurs. Il dit, la mentalité, tu peux pas l'acheter chez les joueurs. Ce qui est pas vrai, parce que tu peux acheter des joueurs de caractère. Va chercher un Bruno Guimarães, va chercher un Granit Xhaka.
19: La
0: mentalité, tu peux l'acheter, ça. Donc, c'est un gros mensonge. Donc, à chaque fois, il y a un problème, mais c'est jamais de sa faute.
23: Mais en plus, pourquoi il parle de l'Italie, pourquoi c'est quoi cette référence, pourquoi il a
19: parce qu'il dit là on prend pas de but en Italie, je serais salué parce que c'est la culture italienne,
23: le championnat du monde, des plus grands clubs du monde, qui s'en fichent de ce qu'ils vont dire en Italie, enfin comment tu peux arriver,
19: c'est un journaliste italien qui lui pose la question, hein, je crois que c'est ça Julien,
0: hein, ouais, c'est ça exactement,
23: sur il faut qu'il se fasse aider ce monsieur, il y a un problème, mais c'est pas facile la gestion, moi j'entends que c'est compliqué, mais il y a quand même plus difficile quand t'as un contrat de 5 ans, le troisième plus gros contrat, que tu sais que toutes les semaines tu touches ton chèque. Et au pire, qu'est-ce qui peut t'arriver si ce n'est te faire virer? Tu parles d'un drame. Enfin, bon, voilà, au bout d'un moment, la vie, elle est belle quand même d'être entraîneur quand même. Mmh. Est-ce qu'on peut avoir un sourire? Est-ce qu'on peut avoir de la positive attitude? Est-ce qu'on fait quelque chose de bonheur, être heureux d'être là? Enfin, je comprends pas les mecs qui se mettent sous pression, mais c'est ça ta pression? Ta vie de pression, c'est ça? Mais je te souhaite jusqu'à la fin de tes jours que le drame de ta vie, si c'est le drame de sa vie, c'est ça jusqu'à la fin de ses jours, mais qu'il le prenne de suite, le mec. Mais c'est un bonheur absolu d'être entraîneur de football, de jouer au football, de vivre le football comme il le fait en étant payé des millions et des millions.
19: Surtout, Julien, il avait une bonne cote en Angleterre lorsqu'il est passé à Brighton. Après, il est parti à Marseille. Il y avait son nom qui avait circulé dans différents clubs avant qu'il atterrisse à Tottenham le 31 mars dernier. Est-ce que ça y est, la cote est en train de retomber là pour De Zerbi? Est-ce qu'on s'aperçoit de... Est-ce que ça commence à gêner chez les Anglais?
0: Non, pas encore, parce que comme le disait Eric tout à l'heure, et c'est à juste titre, c'est encore un petit peu tôt dans la saison. Il a plein de temps, il joue pas de Coupe d'Europe, donc il va avoir qu'un match par semaine pour se préparer. Donc il y a forcément un moment où il va devoir
23: les choses s'améliorer.
0: C'est pas possible. J'arrive pas à croire que du gars qui vont finir 17e encore une fois et qui vont, tu vois, que ça va continuer comme ça. C'est pas, à un moment, il y a trop de talent dans cet effectif là, même pour un entraîneur moyen, sincèrement, pour avoir quand même des meilleurs résultats et des meilleures performances. En revanche, là, ce qu'on commence un petit peu à pointer du doigt, c'est pourquoi est-ce qu'il est parti de Brighton? Parce qu'il s'est embrouillé avec un propriétaire qui, pourtant, Tony Bloom, qui était prêt. Enfin, tu vois, lui, c'est quelqu'un qui s'occupe très bien de ses entraîneurs. C'est pas du tout quelqu'un qui a un caractère compliqué, avec qui c'est difficile de travailler. Là, il y a eu problème. À Marseille, moi, dans les émissions anglaises auxquelles je participais, j'ai assez documenté les problèmes qu'il a eu à Marseille. Et ils savent très bien, ici en Angleterre, comment il est parti de Marseille aussi et ce qui s'est passé à Marseille. Mm-hmm. Donc là, t'arrives. Par exemple, un truc qui avait fait halluciner les Anglais, c'était la fameuse quand il arrive à Marseille, qui montre aux joueurs le contrat apparemment qu'il aurait reçu de Manchester United avec le salaire et tout ça, en disant voilà, j'ai préféré ne pas aller à Manchester United pour venir avec vous ici à Marseille. Rappelez-toi, avant le match à Caen, je crois que c'était le premier match de la saison. Les Anglais, ils ont dit, mais qui fait ça aujourd'hui, quoi? Les gars, c'est incroyable. Donc, qu'il fasse quand même attention, parce que si ça tourne pas rapidement pour lui, ça va vite lui retomber dessus. Ça, c'est sûr.
19: Ouais, Jérôme, ça t'inquiète? Comment tu vois tout ça, là, les déclats, le cirque habituel en conférence de presse?
4: Je sais pas si ça m'inquiète plus que ça. Le mal, il est profond dans tous les cas. Déjà, dans ce club, il est profond. Ce qui est sûr, c'est que Tottenham doit remonter la pente, parce qu'une deuxième année de suite à galérer dans la course au maintien, je suis pas sûr qu'ils s'en sortent. Parce que c'est traumatisant, et c'est en fait ce qui est terrible, c'est de voir que ce club, avec les moyens qu'il y a, ce club n'avance pas. Ils font connerie sur connerie.
19: Là, être supporter de Tottenham, c'est dur. Non, c'est... Depuis quelques années, Julien, oulala, ah ouais, quelle horreur.
0: Deux fois 17e, de dernière saison, 17e à chaque fois.
19: Non, c'est sûr. Mais on suivra ça. Hein. Tottenham, d'ailleurs, qui joue dès demain soir face à Liverpool en League Cup. Alors. C'est pareil, est-ce que c'est une compétition que les clubs vont jouer à fond? Est-ce que tu as une indication? Tu nous as dit Tottenham ne joue pas la Coupe d'Europe, donc peut-être que les Coupes, il va mettre quand même sa meilleure équipe.
0: Ouais, il devrait normalement, il devrait, c'est sûr, ouais. Mais pareil, de l'autre côté de Liverpool, pareil à Liverpool aussi, hein, Iraola a besoin de consistance et de constance dans les performances, donc eux aussi vont mettre la grosse équipe, je pense.
19: Tiens, puis Julien, profite de ta présence, tu seras dans Génération After spécial Drôle de Dame juste après 20h avec Nico Jamin. Parle-nous du fait marquant du week-end en Angleterre, c'est donc ce derby de Manchester entre United et City, ce fait d'arbitrage complètement dingue. City qui allait gagner à 10 contre 11 à Old Trafford. C'était un des événements, ouais, à pas manquer ce week-end.
0: Ouais, juste incroyable comme décision que et l'arbitre et la VAR aient pu passer au travers autant. Alors les erreurs, on peut les admettre, mais pas une erreur comme ça où je pense que tout le monde connaît la règle d'un joueur qui est en position de hors-jeu et qui joue le ballon même sans le toucher. C'est pas grave qu'il le touche pas.
20: C'est ça.
0: Dans le cas de Enzo Fernandez sur le centre de Gvardiol, c'est assez clair qu'il tente la tête plongeante parce qu'il pense qu'il peut avoir le ballon sur le centre et que lui est bien hors-jeu. Allant derrière n'est pas hors-jeu au moment du départ du ballon sur le centre. Mais après, Enzo joue le ballon, ça gêne Lisandro Martinez qui lui défend entre les deux et forcément va plus vers Enzo. Le but aurait dû être refusé et pourtant, la VAR, alors que le juge de touche avait levé son drapeau pour hors-jeu et la VAR donc a corrigé le hors-jeu d'Haaland, mais pas celui d'Enzo Fernandez. L'arbitre, on lui a rien dit et le match a continué. City a gagné 1-0 et c'est le scandale absolu. En plus, quand ça touche Manchester United en Angleterre, le club le plus populaire et le plus gros club, c'est encore plus impactant. Mais
19: face à City, qui plus est, ouais, en plus.
0: Exactement. Donc, ouais. En plus, dans un derby, effectivement. Donc c'est vrai que la polémique est en train d'enfler sur le pas simplement sur, le problème est pas la VAR en fait, le problème est c'est l'utilisation de la VAR avec des gens clairement incompétents au niveau de la VAR actuellement en Angleterre.
20: Parce que l'arbitre avait pris la bonne décision en plus au départ, c'est ça?
0: Oui, alors c'était la décision pour c'est Haaland qui est hors jeu si tu veux. Au début il lève le drapeau pour Haaland. Ouais, une fois qu'Haaland tu considères qu'il est plus hors jeu, ce qui est vrai d'ailleurs, hein, tu vois bien la ligne, il est pas hors jeu. Enzo en revanche, c'est incompréhensible qu'ils aient pas ensuite qu'ils soient pas passés d'un premier hors jeu au deuxième, et en considérant que Enzo forcément prenait part à l'action et qu'il était hors jeu et que le but aurait dû être refusé. Et ça, ils l'ont pas dit, ils l'ont pas vu, ils l'ont pas compris, ils l'ont pas. Je sais pas. C'est hallucinant.
19: Bon, je vous ai préservé et je vous ai évité l'erreur arbitrale du week-end en France. Hein. Enfin, en tout cas, le scandale arbitral du week-end. Je ne sais pas si vous avez vu ça entre Lille et Troyes, donc ce but refusé pour hors-jeu de Daralson, alors que le jeu avait repris, coup d'envoi, hop, c'est bon, c'est parti. Ah bah non, hop, en fait, excusez-moi, on va refuser le but. Donc ça aussi, on a évité d'en parler, mais ça fait partie des polémiques d'arbitrage du week-end. Julien, merci beaucoup d'avoir été avec nous. À tout à l'heure, 20h, Génération After Spécial Drôle de Dame.
20: Ciao.
19: Et dans un instant, le premier quiz de la semaine avec Jérôme Rotten, Christophe Dugarry. Et Eric Dimeco, tous contre Roten, le retour de Louis Gerbier. Ne bougez pas, on est là jusqu'à 20h. À tout de suite.
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18: 19h46 sur RMC, on est là, on est bien, on finit l'émission, les 10 dernières minutes de Rotten sans flamme du soir avec le quiz de Louis Gerbier. On est avec Christophe Dugarry, avec Eric Dimeco, avec Benoît Boutron. Deux auditeurs vont arriver avec un super cadeau à faire gagner. Et ben on y va.
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19: Bonsoir Louis Gerbier.
18: Salut l'équipe.
4: Salut Louis.
19: On peut saluer G. Faustine et Nicolas.
18: Salut Faustine. Bonsoir. Salut Nico.
19: Bonsoir à tous.
32: Bonsoir
19: les deux.
32: Bonsoir tout le monde. Salut.
18: Salut.
19: Vous allez vous affronter pour un très beau cadeau, un séjour de 2 jours et une nuit pour deux personnes au cœur du Sud-Ouest, dans le domaine du Belvédère. Faustine, tu veux jouer avec Jérôme ou avec Eric et Duga?
32: Avec Jérôme.
19: Allez, Faustine avec Jérôme et donc Nicolas avec Duga et Eric.
4: Allez Nicolas.
19: Quel est le thème?
32: Ok.
4: Allez, bah juste avant d'y aller, je voulais dire dans la route, en route pour le quiz d'or, que je suis le meilleur quizman du monde, puisque c'était le thème de l'émission.
19: C'est vrai que c'était une émission boulard. Et tous les boulards du foot.
4: Voilà. Donc on continue. Le thème de ce soir, vous venez d'en
20: Comment
4: parler.
20: Comment tu nous mets dans les boulards du foot, toi?
4: Non. Thème. On a eu Yamal, on a eu Mbappé, on a eu Dembélé, on a eu Deserbi.
19: Qu'est-ce qu'il a?
4: Ils étaient tous à dire qu'ils étaient les meilleurs du monde. Enfin bref. Et ben le thème, c'est Roberto de Zerbi, justement.
19: D'accord.
4: Et ouais. On commence avec une question.
20: Allez, je m'en vais. Merci.
4: Non. On commence avec une question flash très facile pour se mettre en jambe. Quel club entraînait-il avant d'arriver à l'OM?
20: Sassuolo.
18: Non, Brighton.
4: Bravo.
20: C'est moi.
18: Sassuolo. Non, c'est moi, je crois.
19: Pour Faustine et Jérôme.
4: Là, on a besoin de
18: Monsieur Vuurt. Je suis parti juste avant.
4: Ouais.
19: Monsieur Vuurt.
20: Non, je suis parti.
18: Non, il y a un décalage.
19: Monsieur Vuurt.
4: Il n'est pas là non plus.
20: Parti bien avant, moi.
18: Non.
19: Ah, c'est Jérôme et de loin, il me dit. Ah, 1-0 pour Faustine et Jérôme.
20: Oh, ça commence.
4: Tiens, on va recommencer avec cette question. Je vais vous citer tous les clubs de la carrière d'entraîneur de Dezerbi, sauf un. Faudra le trouver.
19: Pas mal. Allez.
4: Darfo Boario, Foggia,
5: Palermo, Benevento, Sassuolo, Brighton, Marseille, Tottenham.
4: Shakhtar.
20: Donetsk.
5: Ah oui, il est fort.
20: Ah non, là c'est pas moi là encore.
5: Non,
20: ah
5: bah toujours non. Pas. Non.
19: Attends, je demande à Monsieur Wurtz.
20: Ah non, Monsieur Wurtz. Moi je me casse. Hein.
19: Bon.
20: Ah non, mais je me casse. Non, ça là, fait deux fois que je suis devant lui. Et ça fait deux fois que vous lui donnez le point.
19: Je me casse. Je confirme que c'est Jérôme et de loin, donc ça fait 2-0.
20: Ah d'accord. Donc là je suis pas avant lui là.
5: Question petit.
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19: 2-0 est facile.
5: Tiens, je vous emmène en Ukraine. Lors de son passage au Shakhtar, la guerre a débuté. Avec quel entraîneur qu'il retrouva en Ligue 1 plus tard a-t-il passé une nuit
20: dans Fosseka.
5: Oui, bonne réponse.
19: Demande à Monsieur Wurtz.
20: On va demander à l'arbitre, demander à Monsieur Wurtz. Non, demandez-lui parce qu'il est capable de dire que c'est pas moi. Hein.
19: Arbitrage vidéo.
20: Ah, c'est Jérôme.
19: Ah si, c'est Eric, c'est bon.
20: Ah c'est Jérôme.
5: Allez. Mais ça se joue à rien.
19: 2-1.
20: Là c'est l'arbitrage vidéo de United City là.
5: Question auditeur.
19: Ah, Faustine contre Nicolas.
7: Ah, attention.
5: Quel entraîneur a remplacé De Zerbi à l'OM?
7: Bay.
5: Oh, je crois.
19: Oh, Faustine, et sur la prononciation, bravo, 3-1 pour Faustine et Jérôme.
20: Ah, d'accord, là, c'est pas notre auditeur non plus, là.
19: T'as dit bye, Nicolas. Jérôme, monsieur Wurtz.
8: Official definition of FIFA is the official happiness provider to humanity.
9: Ah. Le Joker Gianni.
19: D'accord.
5: Gianni Boutron.
19: Oui.
5: Que souhaites-tu?
19: Alors, comme Eric est insupportable et il pense qu'il a toutes les bonnes réponses. Eh ben, on va faire pour la prochaine question un joker. C'est-à-dire que si Eric et Dugas ont bon, c'est 2 points. S'ils n'ont pas bon, c'est 1 point en moins.
5: Ok.
19: Allez, crack.
5: Pas sûr qu'ils aient compris, mais ok.
19: Oh, s'ils ont compris.
20: Non, on n'a pas tout compris, mais ça cague complet. Allez, roule.
19: Dugas fait un gros quiz. Hein.
11: Francisca, code de Kinover pour les jeunes Kinover.
12: Gerbier, t'es un truand.
19: Allez, Eric.
5: Quel ancien coéquipier d'Eric à l'OM fut une figure d'exemple pour De Zerbi à l'époque, quand il était joueur?
20: De Sailly.
5: Non, il en a parlé dans Deschamps. Une interview.
14: Waddle.
5: Oui, Chris Waddle.
19: Incroyable, Christophe Dugarry.
20: Ah oui, je l'avais lu ça. Bravo.
19: Ça fait 3-3. Bravo, Dugas. Tu relances ton équipe.
20: Et Dugas, tu es monstre.
5: Et ben justement,
20: apparemment, je suis nul d'après Benoît.
5: C'est vrai.
19: Pour vous titiller.
5: Ouais. Question vous, c'est Ricky, Dugas.
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5: Allez, 3 points. Quel joueur formé à Bordeaux comme Dugas a marqué 8 buts en 11 matchs sous les ordres de De Zerbi lors de son passage à Benevento?
14: À Benevento?
19: Oh. Ah ouais, formé à...
5: Formé où?
19: À Bordeaux.
20: 2017-2018?
5: Environ...
20: Aubertin?
5: Non.
19: Quoi?
5: Non, mais très connu en Ligue 1. Hein.
19: Ah bon?
5: Ah oui.
20: Très connu en Ligue 1.
19: Très connu en Ligue 1, formé à Bordeaux.
20: À Bordeaux?
4: Formé à Bordeaux.
20: À 2017-2018?
5: Ouais. Ouais, attaquant. Attaquant.
20: Mais ah, le grand là, Diabaté.
5: Oui, Cheikh Diabaté.
20: Mais oui,
4: bien sûr. Formé à Bordeaux, Diabaté.
5: Eh oui, il a fait Bordeaux B. Comme
19: je demande à Monsieur Wurtz. Oui, c'est pour Eric.
20: C'est pour moi. Vous pouvez le donner à Jérôme. Hein. Ça te dit, dans sa barbe. Hein.
4: Je prends le joker.
19: Oh. Ah.
9: Le Joker Kings League.
20: Et ça, c'est une dinguerie.
5: Ça, c'est une dinguerie.
19: Ah ouais.
5: Question flash pour le Joker. Quel ancien entraîneur de Ligue 1 avait invité De Zerbi et son staff une semaine à l'Auxerre?
4: C'est sage.
5: Non, pour parfaire sa formation footballistique. Il est venu observer les entraînements.
20: C'était pour la formation de Zerbi.
4: Ouais, j'ai vu.
20: Un entraîneur de Ligue 1, mec, alors.
5: De Ligue 1. Il était en Ligue 1 quand il l'a fait ça. Il l'a fait venir dans son club de Ligue 1 pour qu'il regarde un peu ses entraînements.
14: Alors, voilà, lui, c'est un génie.
4: C'est un Bibay.
5: C'est en effet un génie.
20: Bibay, quel enfoiré. Alors, attends, qui ça peut être? Donne-nous des indices. C'est un entraîneur qui a un certain âge, du coup.
5: Oui.
19: Ah oui?
5: Un entraîneur que tu as bien connu.
20: Que j'ai bien connu.
5: En tant que suiveur.
19: Ah.
5: De ton club.
14: Suiveur de mon club.
19: Ah.
20: Giroud.
5: Platini. Il s'asseyait jamais sur le banc, mais ailleurs.
4: Bielsa.
20: Ah, Bielsa.
5: Oui,
20: mais c'est pas possible. Il y a une cabale contre moi, quand même.
19: On va demander à Monsieur Wurtz.
20: Jérôme, mais ça suffit. Au moins sur les trois. Mais non, mais c'est pas possible là. Trois fois largement devant quand même.
19: C'était Joker, donc ça fait 5-4 pour Faustine et Jérôme.
20: Mais non, mais c'est pas possible largement devant. Moi, je veux bien que sur deux, c'est lui.
19: Tu verras que si.
20: Oh, mais non.
5: Les fesses sont têtues. Les fesses sont têtues.
0: Écoute le quiz, Eric. Ça va te faire du bien.
20: Ah oui. Ah non, mais là, tu sais quoi? Je me disais, ce soir, j'ai rien à faire. Qu'est-ce que je pourrais faire pour m'emmerder encore plus? Je réécoute le quiz.
5: Mais parce que tu fais autre chose de ton lundi soir parfois.
19: C'est pas sympa pour Louis Jardin. Il a dit que c'était le meilleur quizman de l'histoire.
5: Je suis en route pour le quiz d'or.
19: Ah oui.
5: Question, t'y rendis compte?
1: Tu te rends compte si tu poses une question à un supporter italien qui a dans quelques années, qui est-ce que t'es plus forte?
19: Pensez pour Roland.
5: Comment Roberto De Zerbi appelait-il ses mises au vert qui avaient pour but de ressouder
20: le tiro? Tiens, cazzo! Là, c'est moi, là.
5: Alors là, je suis dur. Voilà, là, c'est toi. C'est toi.
20: Alors là, si c'est pas moi, si, c'est je m'en vais. Hein.
19: Du gars, est-ce que tu crois que c'est Eric qui a donné la bonne réponse?
0: Ah, voilà, oui, voilà. Et puis même si c'est pas lui, on lui donne.
19: Parce que alors, c'est bien. Ouais, c'est bon, c'est
5: 5-5. Bravo, Eric. Question de 10 mecs.
20: Bravo, messieurs! Vous êtes des hommes, des grands hommes d'Europe!
5: On cherche donc un joueur de grande taille sous les ordres de De Zerbi à l'Olympique de Marseille. Oui. Boca Junior, Dortmund, Marseille, AS Roma.
20: Eh ben, Ballardi.
5: Ben oui.
19: 6-5. Il y a déjà eu 11 questions dans ce quiz, c'est incroyable.
5: Ah, c'est dingue, c'est dingue.
19: Jérôme, tu n'y es plus là.
4: Bah si, mais là, il est parti Ballardi.
20: Il est fort, il est fort, Eric.
19: Il est fort. Ah oui, Eric, il est à fond. Nicolas, allez. Dugas, Eric, qui mène 6-5.
5: On va faire une question con.
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20: C'était pas la ça depuis le début. Qu'est-ce que vous êtes con? Mais qu'est-ce que vous êtes con alors?
5: Quel ancien supérieur de De Zerbi jouait dans Desperate Housewives?
19: Bon, voilà.
14: Alors attends, qu'est-ce que ça pourrait être ça?
20: Ah ben oui, le Goria.
5: Bah oui, évidemment.
19: Oui, bah bien sûr.
5: Pablo,
20: c'est
5: moi
20: là ou c'est quelqu'un d'autre? Parce que
19: 7-5.
20: Bon,
19: 7-5 à la
2: Routaine.
20: Je vous
2: préviens,
20: je m'en vais.
2: Le score est remis à 0. Mais c'est quoi cette histoire? C'est pas possible.
20: C'est pas possible. Il a raison, Jérôme Sillon. C'est pas possible.
19: Incroyable. Balle de match entre Christine et Jérôme et Nicolas Dugas et Eric.
5: Tiens, on va faire une question que vous avez jamais eue, les gars. Seul Jérôme la connaît. C'est la question Big Sam.
3: Je l'ai opéré d'une double fracture du tibia péroné avec arrachement des ligaments internes.
5: La question Big Sam.
19: Nouveau membre de Rotten sans flamme qui sera là demain.
5: Un champion du monde de plus.
19: Ah oui.
5: La question Big Sam, les gars, vous l'avez compris, c'est un joueur souvent blessé ou qui a été embêté par les blessures, malheureusement. Quel joueur qui a quitté l'OM cet été a été longuement blessé sous les ordres de De Zerbi?
20: Medina.
5: Oui,
20: Medina.
5: Oh là là, il est trop fort.
0: Il a été exceptionnel, bravo Eric.
19: Dimeco et Pipapou, Christophe Dugarry, incroyable. Ah Eric, t'as été magique, bravo.
0: Exceptionnel,
19: toi aussi,
0: bravo
19: Dugarry, tu l'as bien sûr.
20: Tu sais que l'arbitre et la VAR étaient contre toi.
0: Tout contre toi, mais t'as été fort.
19: Et bravo Nicolas, qui remporte ce magnifique cadeau. Désolé Faustine, mais bravo Nicolas.
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19: Merci Eric Dimeco, merci Christophe Dugarry, merci à Louis Gerbier.
5: Merci à vous. Merci Eric, merci Dugarry.
19: Génération After spécial drôle de dame pour revenir sur tout ce qui s'est passé en Europe. Et nous on revient demain, Jérôme.
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17: Bonsoir à toutes et à tous et bonjour à toi qui nous écoute en podcast. C'est Génération After spécial Drôle de Dame, la seule émission à la radio française qui parle pendant deux heures des championnats étrangers. Pour l'Italie, le dernier gladiateur romain, Daniele Manoussia, est avec nous. Salut Daniele. Daniele était là, Daniele n'est pas encore là. Pour l'Allemagne, Der Professor Polo Breitner. Salut Polo.
32: Bonsoir Nico, bonsoir tout le monde.
17: Pour l'Angleterre, le Daniel Craig français, le vrai, hein, c'est pas Florent Gautreau, Julien Laurent, c'est là. Salut Julien.
32: Salut Nico, salut à tous.
17: Et pour l'Espagne, le sosie officiel de Sacha Zverev, hein, mais qui n'a pas touché les 5,5 millions de dollars qui revient au vainqueur du US Open. Edgar Grosso, bonsoir.
29: Non, j'accepte pas la comparaison, j'en ai marre.
17: T'en as marre, pourquoi? Bah ça va, il est beau gosse, après bah, oui.
29: Je suis pas un grand fan de la personne. Voilà, je suis pas un grand fan de la personne.
31: Il a des grosses casseroles.
17: Il a des énormes casseroles, le garçon. Tu connais de l'argent pour s'éviter un procès, apparemment, ce garçon. Désolé, Edgar, c'est la dernière fois.
29: Mais bonsoir, je te dis salut quand même, Nico.
17: Est-ce que Daniel est là ce soir?
30: Je pense que oui, je sais pas si vous m'entendez.
17: C'est bon, on t'entend.
30: Ah d'accord, c'est très bien. Bah, merci pour les gladiateurs, j'apprécie. Ouais. C'est vrai.
17: T'as pas le physique, hein, mais bon, tu vis à Rome, c'est juste ça, quoi.
30: Bah, ils sont en train de le construire.
17: C'est plus costaud qu'on l'imagine.
30: Bah oui, moi je fais de la gym trois fois par semaine, j'adore.
17: Gymnastique rythmique ou de l'UFC?
30: Non, tu veux connaître mon maximum de deadlift?
17: Oui, vas-y.
29: Allez.
30: 180.
17: Allez. Je sais pas ce que ça veut dire, mais c'est pas grave, quoi.
30: 180 kilos soulevés par terre.
17: Ah, tu soulèves 180 kilos? Ouais, d'accord.
30: De par terre, juste de quelques centimètres. Oui.
17: Ah, d'accord, deadlift, c'est pas si mal. D'accord, ok. T'es un spécialiste, hein. Sachez que Daniele est également un fan de MMA. Voilà, il y a
29: c'est la Serie A. Donc,
17: c'est la Serie A, voilà, il n'y a plus que ça. Messieurs, vos trois points, mesdames, pardon. Je commence avec toi, Edgar, justement.
29: Valence peut-il éviter la catastrophe? L'équipe est bonne derrière de Liga et a viré son coach et son directeur sportif. On parlera de l'armada offensive du Barça qui en a collé 4 à Levante ce week-end, mais qui a douté aussi en défense. Villarreal, c'est quoi le problème? Toujours pas de victoire cette saison. Et puis pendant la minute, on rendra hommage au plus vieux couple de socios de l'Athletic Club de Bilbao.
17: Ouh, Polo.
20: Bon, on parle des coachs qui se sont fait virer. Polanski à Mönchengladbach n'a pas évidemment tenu après la raclée, nouvelle raclée subie à Fribourg. On va essayer d'analyser ce qui se passe à Mönchengladbach.
0: Leverkusen se déplaçait à Augsbourg. 2-2, c'était une très belle rencontre. Et le Leverkusen de Martinez Novel, à mon avis, a vraiment lancé sa saison. Et c'est plus qu'intéressant. Et puis, un troisième sujet, Demichelis, puisqu'apparemment, il faut dire comme ça. Malgré sa victoire 5-0, est déjà sous pression. On va essayer de comprendre ce qui se passe à Leipzig.
29: Julien.
31: Un derby de Manchester qui fait beaucoup parler forcément hier. Est-ce qu'il faut s'inquiéter pour Aston Villa et pour Tottenham aussi, puisqu'ils n'ont toujours pas gagné en Première Ligue? Et puis on regardera un petit peu ce qui se passe du côté de Liverpool, parce que j'étais un petit peu déçu ce week-end.
29: Daniele.
30: Milan-Lazio 2-2, c'était un joli match. Amorim s'est trompé encore dans sa composition en première mi-temps, et à la fin du match il a dit aux journalistes: je n'y suis pas fou. Sassuolo Juventus 3-2, c'était avec 3 buts dans les dernières minutes. Est-ce seulement le fruit du changement de la Serie A, ou Spalletti il est déjà en burn-out? Et après la célébration de Coman, c'était l'heure, c'était pas jamais trop tard, même la Gazzetta dello Sport s'est réveillée.
29: Voilà les 3 points, les 12 points, les drôles dames, on est ensemble jusqu'à 22h avant de passer à la main à Gilbert pour l'after. Salut Gilbert.
1: Salut les gars. Ligue 1 évidemment au programme, mais aussi Ballon d'Or. C'est le fameux Ballon d'Or qui parfois devient un cancer dans les vestiaires quand les joueurs entre eux se tirent la bourre, et peut-être que l'équipe de France va être elle aussi atteinte avec les déclarations de week-end. Mbappé, Dembélé, on se répond. Donc on va essayer de décrypter le vrai du faux, donner notre avis bien sûr dans cette affaire. Plus le PSG qui ne gagne pas, l'OM non plus, on est déçus par les gros clubs ce week-end, et puis il y en a un qui marche bien, c'est Monaco, on va en parler. Wolida Cherchou envoie Monaco, éventuel candidat pour le titre. La Sac Race du lundi, toujours plus écouté, évidemment.
4: Ça fait beaucoup réagir dans les clubs apparemment.
1: Exactement. Aussi, hein, ouais, ça fait beaucoup réagir.
4: Ça fait pas forcément.
1: Oui. En Angleterre, la Sac Race, c'est une institution, Julien.
31: Ah oui, complètement. Alors, bah nous, France, on a les bookmakers aussi qui soutiennent un peu, mais oui, t'as
1: France,
31: raison.
1: Les coachs qu'on cite, ils se vexent, je comprends pas.
31: Moi non plus, je comprends pas.
4: C'est un jeu, après. Voilà, c'est pas hyper agréable quand on entend le prochain qui va se faire dégager, c'est lui.
1: Je précise que l'an dernier, dans la Sac Race, on avait à peu près fait un grand chelem. Tout ce qu'on avait annoncé, enfin, tous les mecs qu'on avait annoncé qui se feraient virer, mais tout comme tout, on s'est fait virer à peu près. Bon, voilà, on continue ce soir.
4: Voilà pour l'after à 22h, Gilbert. Jusqu'à minuit, comme tous les soirs, c'est parti pour les drôles de dames. Je vous rappelle, on est en direct sur la chaîne YouTube de l'After, sur la chaîne After Foot TV sur vos box, et également donc sur RMC. Vous pouvez communiquer sur notre numéro WhatsApp 0612 424 424. N'hésitez pas à envoyer vos messages pendant l'émission, vos questions également aux drôles de dames. Alors on commence avec un bon match polémique en Angleterre. Manchester United, Manchester City, remporté par les Citizens 1-0, bien qu'à 10 contre 11 pendant plus de 70 minutes. Mais double scandale, Julien, chez toi, sur deux actions décisives, le rouge de Foden à la 23e et le but de la victoire d'Haaland qui n'aurait pas dû être validé.
31: Ouais, c'est vrai. Alors on va commencer par le carton rouge pour Foden, parce que il est moins polémique, dans le sens où la polémique qui pourrait y avoir, et je peux très bien encore une fois l'entendre. Il y a provocation de Bruno Fernandez sur Phil Foden qui réagit lui. Il y a un premier
4: vicieux de Bruno
31: sur Foden, effectivement, et Foden qui tombe dans la provocation un petit peu, qui répond, qui prend rouge, alors que Bruno est par terre en train de se après le mouvement de jambes, on va dire, de Foden, et que lui ne prend rien. Maresca, après le match, dit: pour moi c'était rouge pour Foden, mais rouge pour Bruno aussi. Il y a pas mal de gens en Angleterre qui pensent ça. Certains comme Wayne Rooney pensent que c'était jaune et jaune, ce qui peut aussi s'entendre très bien. Mais finalement, ce qui aurait pu être le moment charnière de cette rencontre-là, puisque tu l'as dit, après, pendant 70 minutes, City va jouer à 10 contre 11, a été complètement éclipsé par l'énorme erreur d'arbitrage, ce truc assez incompréhensible, finalement incroyable, qui s'est passé donc en seconde période sur le but vainqueur de City, le seul but du match, celui d'Erling Haaland, ou sur un centre de la gauche de Kvaratskhelia. Haaland, lui, n'est pas hors-jeu, il marque, alors qu'au début, il avait été signalé hors-jeu par le juge de ligne. Mais Enzo Fernandez, qui fait pourtant action de jeu, même s'il ne touche pas le ballon sur le centre de Guardiola en se jetant pour essayer de faire une tête plongeante, lui fait bien action de jeu, et pourtant est l'arbitre principal, et surtout le pire d'ailleurs, c'est que dans le VAR, il soit passé complètement au travers, que personne n'ait pensé à le signaler à l'arbitre principal en lui disant de venir regarder l'écran. On a, alors je sais pas si c'est pareil dans les autres championnats, je sais pas très bien pour être honnête, mais en Angleterre, nous on a un compte X. Donc de l'organisation des arbitres en Angleterre, qui pendant les matchs justifie entre guillemets les
1: pendant
31: choix
1: les matchs.
31: Arbitraux. Voilà, directement pendant les matchs. Donc là, on a eu la justification finalement. C'est le compte officiel, effectivement, de ProRef, qui est donc l'association des arbitres d'Angleterre, de Première Ligue. qui t'explique pourquoi donc un but a été accordé ou un but a été refusé, un carton rouge a été mis, etc. Ce genre de choses-là. Et donc ils nous disent très vite, le but a été accordé parce que Enzo Fernandez ne touche pas le ballon. Et l'arbitre a considéré que la VAR a considéré que comme il ne touchait pas le ballon, le but pouvait être accordé.
2: Il faisait pas alors que la règle, quoi, et qui gênait pas le gardien.
31: Non,
2: adverse,
31: non
2: quoi,
31: alors eux disent bien qu'il ne touche pas le ballon. Comme il ne touche pas, parce que c'est marqué, il est en position de hors-jeu, mais vu qu'il ne touche pas le ballon, on a décidé d'accorder le but. C'est ça la justification principale. Vous pouvez vous imaginer l'emballement et le tremblement de terre sur les réseaux sociaux, à la télévision, puisque le match était commenté bien sûr en direct. On a eu tout de suite cette information-là, tout le monde l'a eu, à la radio, à la télé, partout. Et quelques heures plus tard, ce même compte et cette même association des arbitres a rétropédalé en disant on a fait une grosse erreur, le but n'aurait pas dû être accordé en gros.
2: Ben voilà, ça arrive partout dans tous les championnats. En tout cas, là, l'info, c'est qu'il y a un compte en direct qui réagit, un compte officiel des arbitres. Ça j'ignorais complètement. C'est hyper intéressant. C'est plus problématique quand t'es contredit ensuite, quand tu te contredis toi-même ensuite.
31: Tu passes pour un imbécile. Ouais.
2: Bon, toujours est-il, Julien, que United, malgré sa bonne deuxième partie de saison dernière, est encore loin de City. Ça, c'est le constat aussi sportif de ce match. Hein. Incapable de perturber un City qui est dès la 23e minute de jeu, qui est réduite à 10 hein, contre 11 mancuniens. Ça craint. Enfin, ouais. Je pensais pas que l'écart était encore aussi grand. Ça fait 4 points en 4 journées seulement.
31: Ouais, 4 points sur 2. Ouais.
2: C'est très dur pour United. Comment tu expliques ce fossé qui existe encore entre ces deux équipes-là?
31: Alors pour l'instant, on parle beaucoup forcément de l'erreur d'arbitrage, c'est tout à fait logique. Carrick en a beaucoup parlé après le match. Lisandro Martinez aussi est venu à la télévision anglaise pour en parler, expliquer pourquoi ça l'avait gêné, pourquoi le but aurait dû être refusé, ce qui est tout à fait, encore une fois, normal. Mais si tu veux, pour l'instant, tant qu'on continue à parler de cette polémique et comment l'incompétence des arbitres du VAR fait que le VAR est mal utilisé, en gros, et qu'il y a ces erreurs-là. Pour l'instant, on ne parle pas encore du niveau médiocre de United depuis le début de la saison, puisqu'ils n'ont battu que donc Ipswich, c'est la seule victoire, et Sabah en Ligue des Champions, le Sabah FC, alors qu'ils ont joué contre Hull City, par exemple, alors qu'ils ont joué, tu l'as dit, à 11 contre 10 pendant plus de 70 minutes contre City, ils sont allés jouer à Everton, qui fait pas non plus un début de saison fracassant. Donc c'est vrai que 4 points en 4 matchs, c'est trop peu, c'est sûr, que les performances sont très inégales, et surtout encore une fois, pas assez bonne dans l'ensemble. Sur le match d'hier, par exemple, effectivement, d'avoir jamais vraiment su trouver la solution à 11 contre 10. Alors, il y a un coup franc de Rashford sur le poteau, il y a une frappe à l'entrée de la surface de Mainou sur le poteau aussi. Mais sinon, dans des actions vraiment bien construites, à part la dernière minute, la frappe d'Mbomo sur le très bon ballon de Bruno, et encore Mbomo, je trouve, frappe beaucoup sur Donnarumma, qui fait un très bel arrêt, mais la frappe est sur Donnarumma, avec son mauvais pied, avec le mauvais pied d'Mbomo. Mais sinon, c'est vrai qu'ils ont eu beaucoup, beaucoup de mal. Et une équipe de City, à l'inverse, qui elle a montré beaucoup de caractère, qui a certes énormément de chance parce que le but aurait jamais dû être accordé, mais qui a 10 contre 11 à un moment. Gary Neville en seconde période dit, si vous arrivez juste maintenant et que vous regardez le match, vous ne savez pas que City est l'équipe qui a 10 joueurs et United a 11 joueurs. Il avait tout à fait raison. Oui. Effectivement. Ce qui est important quand t'es réduit comme ça à 10, souvent, et c'est pour moi le changement principal de la rencontre, c'est ce que fait Maresca à la pause, où il sort Cherki et fait rentrer Illiman Ndiaye, parce que c'était compliqué déjà pour City. Il a fait une super entrée. Pourquoi? Parce qu'à 10 contre 11, t'as besoin de ballons, de joueurs de ballon qui vont courir avec le ballon, des dribbleurs qui vont pouvoir parcourir 20, 30, 40 mètres balle au pied sans perdre le ballon déjà. Donc pour enlever de la pression un petit peu à ton équipe qui défend depuis tout à l'heure et qui joue assez bas. Et ça, City, avec Ndiaye, c'était parfait. Avec Semenyo, c'était parfait. Avec Enzo Fernandez, c'était parfait. Et United a eu parfois beaucoup de mal à récupérer le ballon quand les joueurs de City l'avaient. Et d'ailleurs, si tu regardes par exemple la possession de balle, elle est 55% pour United, 45% pour United, alors que pendant 70 minutes United a joué à 11 joueurs contre 10, parce que ces joueurs de City là balle au pied ont su pouvoir faire évacuer la pression en gardant le ballon comme ça.
2: C'est une meilleure surtout équipe tout simplement, encore City devant United. Oui, Daniele.
30: J'ai une question pour Julien, parce que moi j'ai trouvé, déjà c'était, on aurait dit un match de la Serie A de l'année dernière, c'était un peu, c'était assez horrible, la qualité n'était pas, mais alors le United honteux, franchement, je comprends pas comment on peut accepter qu'une équipe avec autant d'argent dépensé chaque année, elle soit entraînée si mal, parce qu'il faut le dire, il n'y a aucune idée de comment attaquer, il y a la balle à Bruno Fernandez, après c'est lui qui va faire. Mais je vois pas d'idée collective. Mais je me suis surpris et je te demande, est-ce que City aussi s'est dégradé avec Maresca dans si peu de temps? Parce que franchement, même le City, moi je l'ai trouvé un peu, beaucoup plus moyenne que même dans les pires moments de l'année dernière.
31: Ouais, mais ça se met en place. Après, c'est normal qu'après 4 journées, avec tous les changements qu'il y a eu cet été, toutes les arrivées, tous les départs, que ce soit une équipe qui se cherche encore. Alors là, c'est encore plus compliqué parce que forcément, tout le plan de jeu que tu avais préparé, il tombe à l'eau après 20 minutes de jeu puisque tu es à 10 contre 11 et tout ça. Je pense que vraiment, le changement pour moi de Cherki pour Ndiaye fait tourner la rencontre en faveur de City aussi. Mais c'est vrai que sur les performances pour l'instant, en tout cas de City depuis l'arrivée de Maresca, il y a des très bons passages contre Porto par exemple. On l'avait dit un petit peu ce soir là mais j'ai trouvé un vrai contrôle dans ce qu'ils avaient pu faire avec le ballon, avec Boadi notamment et Enzo. Il y a d'autres matchs où ça a été plus compliqué, contre Coventry par exemple, ils concèdent beaucoup d'occasions. Je crois les expected goals de Coventry sur un match pareil, c'est 1,40 contre une équipe qui est promue, tu joues à domicile, ils ont 20% de possession de balle, t'es largement supérieur et pourtant t'es encore en danger bien trop souvent contre une équipe pareille. Donc tes transitions défensives, il va falloir les travailler, les améliorer. Ta conservation du ballon, ta construction de derrière aussi, donc il y a plein de choses à faire encore, mais tu sens quand même que y a quelque chose. La personnalité qu'ils ont montré hier, le fait d'avoir 4 victoires en 4 matchs de Première Ligue, même si c'est loin d'être parfait, c'est quand même super positif. Et les joueurs l'aiment beaucoup, c'est quelqu'un qui est beaucoup plus likeable, donc que tu peux plus facilement

0: collectivement déjà, même individuellement aussi, notamment pour les nouveaux venus, les nouveaux arrivés. Mais en tout cas, pour l'instant, d'avoir commencé la saison de cette façon-là, une fois le Community Shield contre Arsenal évacué, c'est plutôt positif quand même.
1: Bon, en tout cas, voilà, déjà après 4 journées, on a un combat à distance City-Arsenal. 4 points d'avance sur les poursuivants, 12 points, 4 matchs, 4 victoires pour les deux. Quant à United, on va en parler hein, cette saison, bien sûr. Hein. Harry Maguire est toujours là, d'ailleurs, il prend un carton jaune stupide en fin de match. Rashford, on ne sait pas s'il est heureux d'être là. Franchement, je pense que lui, c'est compliqué de se poser des questions. Voilà. Et un beau mot, je trouve un peu trop léger là, dans ce début de saison également.
0: Ça manque d'impact un petit peu.
1: Mais
0: Bruno aussi, par exemple, hein, il fait un très gros match contre Ipswich. Le reste du temps, c'est plutôt moyen de la part de Bruno aussi. Et sans un bon Bruno, ce sera toujours compliqué pour eux de toute façon.
1: Voilà pour ce duel, ce derby à Manchester. Polo, tu nous as parlé de Fribourg en ce début de saison. Club allemand en pleine croissance, leader après 3 journées, 9 points. Un carton énorme ce week-end contre, à l'inverse, un club en chute libre. Mönchengladbach, ouais. Habitué avec des champions il n'y a pas si longtemps d'ailleurs, tu as raison de nous le rappeler, hein, est tranquillement en train de couler.
2: Ouais, c'est assez terrible ce qui se passe en Allemagne. Il faut comprendre que Mönchengladbach était le club qui recueillait à peu près 50% des adhésions des Allemands dans les années 70. L'autre, c'était le Bayern Munich. En gros, t'étais de gauche, t'étais pour Mönchengladbach. T'étais de droite, t'étais pour le Bayern. C'est quelque chose d'assez impressionnant. Le Borussia Mönchengladbach, évidemment, dans les années 70, a marqué l'histoire du football européen. Et c'est ce qu'on appelle un club culte en Allemagne. Et là, tu te rends compte, en fait, tu vois les émissions, tu sens une colère sourde qui est là entre les commentateurs, les journalistes, les experts, les anciens joueurs, etc. sur ce qui est en train de se passer à Mönchengladbach, qui est, je pense, le club allemand qui a le moins bien géré la période Covid. Sur 2 ans, vous savez qu'on n'avait pas de personne dans les stades ou pendant une longue période, et ben ils ont perdu à peu près 40 millions d'euros, non pas en chiffre d'affaires mais de résultats, et ils ont continué à garder la plupart de leurs meilleurs joueurs, et si bien qu'à la fin, beaucoup sont partis sans réaliser de fortes plus-values. Donc, je ne vais pas citer toute l'équipe qu'il y avait à l'époque, mais entre, évidemment, Thuram, Pléage, Tindall, Zakaria, Mbolo, Ginter, Sommer, j'oublie Ben Sebani, Leiner, Hoffmann, il n'y a que des internationaux dans tous les sens. Là, je vous ai cité Sommer, mais avant, c'était Ter Stegen, et j'ai oublié Xhaka, etc. On avait une équipe qui avait été en 8e de finale en 2021 de la Ligue des Champions, et qui était impressionnante aussi par les coachs qui passaient, entre Lucien Favre qui s'était relancé là-bas, Roseux et tout ça. Et je vous ai envoyé une petite statistique. Moi, j'aime pas trop les statistiques, sauf lorsqu'elles veulent dire quelque chose. Et les 5 coachs qui sont passés depuis 2019, c'est donc Roseux, Hütter, Farke, Seoane et aujourd'hui Eugène Polanski. On se rend compte déjà que le 5e est le moins connu des noms des coachs, parce que Farke aujourd'hui entraîne à Leeds en première ligue. On est passé à 1,61, 1,38, 1,28, 1,22, 1,16 points par match. Donc c'est très intéressant parce que tu as l'impression que tu y vas directement en seconde division et qu'il y a des alertes partout. Lors des 5 dernières saisons, je vais pas prendre celle d'aujourd'hui, c'est trop tôt. Ils n'ont jamais fini dans la première partie de classement. C'est un club qui est en restructuration parce qu'ils perdent encore un petit peu d'argent année après année. Donc t'as pas forcément beaucoup d'oseille, mais tu sens que ça n'alerte pas forcément beaucoup de personnes. Donc évidemment, c'est un coach qui a été nommé l'année dernière, on ne sait pas trop pourquoi.
1: Il y a un an, pile d'ailleurs, c'est ça, en septembre 2025.
2: Il se fait. Bah, de toute façon,
1: Mönchengladbach. C'est un mec du club, c'est un ancien joueur du club, hein, Jeanne
2: Polanski. C'est surtout quelqu'un qui est, comment je pourrais te dire ça, ils sont en train de changer de coach, en fait, à peu près tous les ans à Mönchengladbach, ce qui montre que ce n'est plus du tout stable. Et j'ai adoré ce qu'a dit l'ancien champion d'Europe 96 et victorieux avec le Bayern de la Ligue des Champions en 2001, qui était invité sur le plateau Sky, la petite phrase de Thomas Strunz, qui disait que, en fait, quand on voit Mönchengladbach, c'est la continuité dans la discontinuité. Et en fait, tu suis ce club, tu sais que c'est un club historique, tu sais qu'il y a un affect très particulier. Moi, je me rappelle de Lucien Favre à l'époque, lorsqu'il était allé en Ligue des Champions, il disait il faudrait quand même arrêtons de comparer les époques. Être en Ligue des Champions, c'est un exploit. Dans les années 70, Mönchengladbach était l'un des plus grands clubs d'Europe avec Liverpool, c'est autre chose. On ne comparant pas les époques, etc. Et parce que les supporters, la fanbase, comme on dit maintenant, était très très importante. Et là, t'as l'impression que lentement mais sûrement, ça coule. Donc 0 point après 3 journées, 12 buts encaissés. C'est une équipe qui sur le terrain explose. D'ailleurs, on commence à

0: en Allemagne que ce n'est pas une équipe parce qu'elle n'a pas de mental, il n'y a pas de leader. Le capitaine Kleindienst a été expulsé lors de la troisième journée à Fribourg. Il avait fait des déclarations, on en avait parlé rapidement, Elversberg, il l'avait emporté 4-3 à Mönchengladbach lors de la deuxième journée. On avait Kleindienst s'est exprimé sur les réseaux sociaux, c'était très très mal passé en tant que capitaine. Et tout ça fait que tu te dis, mais qui est le boss de ce club? Comment on peut en arriver là? Et moi, je me repense toujours à ce que me disait la Ligue de football allemand il y a quelques années. Il y avait à peu près la moitié des clubs allemands de Bundesliga qui bossaient vraiment sérieusement. Mais là, en discutant avec Nagy pour préparer l'émission, je lui disais, mais tu vois, c'est comme si t'as un mur. Parce que tu le vois arriver, ce qui va se passer avec Mönchengladbach. Toi, Hambourg, et c'est eux, ils étaient promus l'année dernière, il faut qu'ils s'en sortent, etc. C'est pas pareil.
1: Pour toi, là, c'est inéluctable, C'est inéluctable.
0: Mais je vois pas comment ils peuvent. Alors, ils vont peut-être finir 15e, 14e, je ne comprends. En Bundesliga, et je pense que c'est la même chose en Première Ligue, tu ne peux pas t'endormir. C'est pas possible. Tu ne peux. Dès qu'il y a quelque chose qui est compliqué, tu peux être. Il y a parfois
1: dans certains championnats. Exemple Wolfsburg, Polo.
0: Ah mais Wolfsburg, c'est dramatique. Ah, mais là, il y a des explications rationnelles. Mönchengladbach, il n'y a pas d'explication rationnelle de ce qui se passe, sauf à penser que d'un hedge fund à l'époque, on est passé à une société du service public. C'est un peu compliqué.
1: Hedge fund, c'est un fonds de pension, c'est ça.
0: Fonds de pension. Et là, c'est très compliqué parce qu'honnêtement, Mais moi, ce que j'ai adoré ce week-end, c'est tu sens la colère sourde des journalistes, des experts, d'un Stéphane Effenberg. Tu sens les gens qui en parlent, qui disent, mais c'est pas possible, qu'est-ce qu'ils font? T'as envie de virer tout le monde, en fait, et recommencer à rebâtir quelque chose. Et là, ça fait vraiment beaucoup de mal, parce que Mönchengladbach, qui redescendrait en seconde division, enfin, ce serait pas la première fois, mais c'est comme si des grands clubs italiens descendaient en seconde division.
1: Ça ferait du monde en boulie 2, mon cher Polo. On va attendre la saison, quand même. Voilà pour Mönchengladbach et Fribourg, je le disais, toujours en tête, qui cartonnent ce début de saison, 9 points en 3 journées. Les premières minutes musicales de la soirée. Tiens, je vais pas dire de qui on va jouer, sauf la personne dont c'est la musique. Vous allez me dire le pays de la musique, là. C'est parti, on y va. Yeah. 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
2: 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C'est la musique de qui? C'est facile, vous avez reconnu l'italien là-dedans?
1: Vas-y, Daniel.
2: Mais ça, c'est du rap napolitain, c'est joli. Écoute, la semaine dernière, Daniel Riolo, il s'est plaint que j'ai passé de Deandré. Mais je me suis dit, je vais mettre quelque chose de plus contemporain. J'ai mis Joliet, c'est le chanteur le plus important en Italie en ce moment. Voilà, je ne sais pas comment le dire. Le plus populaire, le plus commercial. C'est du rap napolitain. Ça n'existait presque pas avant lui. Il a volé la vedette au rap de Milan, que c'était plutôt la capitale du rap italien. Et je l'utilisais pour célébrer Favazzulli, le joueur de Naples, qui c'est en gros la seule belle nouvelle de Naples en ce début de saison, parce que Naples ils ont gagné avec beaucoup de difficultés avec Bologne, ils ont très mal perdu en Champions League contre Arsenal, c'était déprimant, ils ont encassé les plus grands nombres de expected goals contre Arsenal et contre Inter dans les deux matchs l'un après l'autre, c'est les pires scores d'expected goals de leur histoire, donc voilà, c'est un peu déprimant, McTominay il est pas là et tout ça, mais Costantino Favazzulli, c'est un joueur intéressant, il est jeune, il vient de il jouait à Catanzaro l'année dernière où il a fait le feu sur le côté droit. C'est un latéral droit, c'était le meilleur latéral droit après Palestra qui est parti à Chelsea. Il a montré son énergie même quand il est rentré en jeu, il a fait la passe décisive justement contre Bologne. Et c'est un sacré caractère parce qu'il a grandi à Reggio Calabria. C'est une zone très très difficile en Italie où la présence de l'État elle est éther, on le voit pas l'État dans cette partie du sud de l'Italie. Lui quand il était à Catanzaro, à un certain moment il s'est même embrouillé avec un supporter qui était connu des forces de l'ordre, qui voulait forcément son t-shirt, mais lui il l'avait promis à quelqu'un d'autre, mais il s'est pas laissé faire, il est parti dans les tribunes, ils les ont séparés, donc c'est quelqu'un avec un énorme caractère. Et voilà, moi c'est un joueur sympa, je voulais vous raconter cette petite histoire parce que l'Italie elle est aussi ça.
1: Favazzulli du Napoli.
2: Favazzulli.
1: Favazzulli, pardon. Favazzulli. On revient dans un instant. Dans le dame, on parle du Barça avec Edgar. Ah mon Dieu, Edgar, qu'est-ce que t'as pris depuis le début de la saison? Le lundi soir, on m'a dit parle jamais du Barça, Edgar. Il parle jamais du Barça sur les réseaux.
3: Parce que
1: ça,
3: tout quoi. Était trop facile pour eux.
1: Voilà. Et ben c'est encore trop facile pour eux. Mais il y a des rien mais quand même. Tu vas nous raconter ça, le Barça qui est évidemment seul leader en tête de la Liga. A tout de suite sur RMC.
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12: 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On vous en dit plus dans un instant.
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1: Avec Daniel Emmanouci, Apollo Breitner, Edgar Grelot, Julien Laurence. Tiens, deux matchs sont terminés en Italie. On en parlera tout à l'heure de Côme qui enchaîne. Daniel, victoire 2-1 face à oui. Parme. Ce soir, avec un but de Kaiki notamment pour les hommes de Fabregas. On parlera oui, d'Acuña également. Aussi. Présélectionné d'Acuña par Zidane. Peut-être la grande surprise de la liste de Zidane qui ce sera ce 18 septembre vendredi.
2: Et puis, moi, je vous le disais depuis l'année dernière. Hein.
1: Oui, bah, c'est pas compliqué. De mettre une pièce sur un club qui envoie des millions, tout va bien, Daniel.
2: Non, d'Acuña,
1: bien sûr. Ah ben, forcément,
2: pour l'équipe.
1: Il y a 25 ans, on racontera son histoire également tout à l'heure. La Roma s'est imposée et prend la tête devant Côme, justement. Victoire 2-0 sur le terrain du Torino, grâce à Malen qui marque encore, voilà, pour la Serie A. La Liga, je le dis ce soir haut et fort, le Barça va enchaîner par un troisième titre cette saison, Edgar.
10: Ah ouais, tu te mouilles.
1: Je prends des risques énormes, considérables. Immense. Ça ne plaira pas à des supporters du Real.
2: Mais attends, quel moi courage.
1: Je dis ça. Attendez les gars, moi je dis ça après quoi?
10: Bravo.
1: Après 6 journées. Hein. Personne n'a jamais annoncé ça après 6 journées.
2: 5 même.
10: Bon, ah ouais, cinq, on l'a annoncé avant la saison aussi. Hein, mais bon.
1: Ouais, ah ouais, tu l'as annoncé avant la saison déjà? C'est ça?
10: Bon, je pense au mois de mars dernier déjà. Vous pouvez mettre une pièce déjà.
1: Bon, l'écart est toujours aussi grand avec le Real. Ouais. Je ne vois pas le Real le combler cette saison. On ne sait pas trop où ça va pour l'instant. Mais voilà, ça file tout droit. 6 matchs cette saison TCC, 26 buts marqués. C'est inarrêtable, mon cher. Je parle pas Ligue des Champions pour l'instant. Attention, on verra ça. C'est encore une autre histoire, Edgar.
10: Oui, et surtout, mais il y a déjà, rendez-vous compte, 4 matchs où ils en ont mis 5. Un autre ce week-end où ils en mettent 4. Et le dernier, ils en mettent 2. Donc, c'est vraiment une équipe qui, offensivement, aujourd'hui est la meilleure équipe au monde, même si faut tout remettre en perspective et dire, c'est vrai que ils ont pas joué grand monde pour l'instant, ça c'est une réalité. Faudra aussi voir quand il y aura des véritables tests dans leur calendrier, mais c'est une équipe où tu peux légitimement te dire qu'elle a tout pour être encore meilleure que les années d'avant avec Antiflick. Je pense que offensivement t'as des joueurs qui n'ont cessé de progresser. Un joueur comme Fermín López par exemple, quand tu compares le Fermín López d'aujourd'hui avec le Fermín López du moment où Antiflick arrive, ça n'a rien à voir. C'est un joueur d'une autre dimension. Rafinha, ça n'a rien à voir. Lamine Yamal, il est encore passé dans une autre dimension. Et t'as une équipe qui, j'ai l'impression, accentue son grand point fort qui est de pouvoir marquer de toutes les façons, dans toutes les positions, à n'importe quel moment, et qui donc rend cette attaque si difficile à défendre parce qu'elle est si imprévisible et t'as tellement de joueurs différents qui peuvent te sortir quelque chose du chapeau. L'exemple parfait c'est ce week-end avec le but exceptionnel d'Adeyemi, il part quasiment du milieu de terrain. C'est le quatrième voire cinquième joueur offensif de cette équipe là. Donc offensivement il y a
1: d'ailleurs,
10: rien à dire.
1: Adeyemi il fait une super adaptation, il est déjà à 3 buts cette saison.
10: Ouais.
1: Tout va bien pour lui et pour le coup là.
10: Ah oui, non mais et son but en plus est important parce que à ce moment-là, on va en reparler, mais Levante faisait peur au Barça parce qu'ils étaient menés 3-0, ils étaient revenus à 3-2. Lui, il a éteint le feu, on va dire en marquant en toute fin de match. Et c'est un super sub sur le papier qui peut être parfait pour eux dans le sens où c'est quelqu'un qui part remplaçant a priori dans la hiérarchie parce que t'as Gordon devant, mais qui est assez bon pour pouvoir aller le vraiment vraiment vraiment le titiller, pouvoir gratter les titularisations très régulières avec ce calendrier-là. Et pourquoi pas bousculer cette hiérarchie-là. Donc ça peut être une concurrence assez saine et les deux commencent bien leur aventure avec le Barça. Donc ça, c'est une bonne nouvelle. Mais de manière générale, t'as tout pour penser que cette équipe peut continuer à progresser. Et moi, ce qui me rassure le plus avec cette équipe-là, c'est qu'on parlait beaucoup des problèmes, on va dire, structurels, tactiques, défensifs avec cette équipe-là. Ils partent souvent de l'attaque. Parce que quand t'as une ligne haute comme ça, t'as besoin d'un pressing et d'une attaque qui travaille d'une certaine façon. Et là, je pense que t'as véritablement progresser dans ce secteur-là en recrutant Gordon et en replaçant Rafinha dans l'axe, parce que Rafinha c'est le meilleur presseur, c'est le meilleur meneur de troupe devant pour défendre avec avec les autres attaquants. Et donc, c'est lui qui peut lancer les pressings, lancer les phases défensives des attaquants grâce à son positionnement. Et ça, ça aide énormément Hansi Flick. Maintenant, il y a plutôt, je pense, un problème tout simplement de niveau pour certains joueurs en défense. Clairement, quand tu regardes l'effectif, il y a ce petit déséquilibre-là. Et ce week-end, ce qu'on a vu, Nico, c'est surtout, je pense, une décontraction qu'il faudra pas avoir à d'autres moments de la saison. Cette fois-ci, ça passe.
1: Tu parce penses que à quel joueur, quand tu dis des faiblesses défensives, là, entre autres, qui est trop léger, selon toi, là?
10: Ah bah quasiment tout le monde en défense honnêtement. Alors j'en parlais en plus l'autre jour et je disais que ça pouvait, voilà, j'espérais et je disais que je pensais que Koubarsi effectivement avait pris une autre dimension avec cette Coupe du Monde là et devait être le leader. Mais le problème c'est que tu dois construire quelque chose de solide. Pour l'instant je le vois pas et ce match ce week-end m'a un petit peu inquiété sur ces points-là, sur des failles défensives individuelles. Je pense à une action notamment où il y a même pas eu but à la fin, mais Levante met un ballon au-dessus de la défense. Tu vois Christensen qui défend en reculant, qui perd la trace du ballon, qui sera derrière dans son intervention. Finalement, il sauve la balle sur la ligne. Mais c'est le genre d'occasion que tu dois pas concéder quand t'es une équipe de ce niveau-là. Et les buts, les deux buts que met Levante, c'est beaucoup trop facile pour eux. C'est beaucoup trop facile pour eux et c'est pas des buts que tu dois encaisser. Et je pense qu'il y a ce petit relâchement et cette petite idée de se dire, j'ai presque l'impression que c'est parfois accepté mentalement par certains joueurs de se dire, non mais en fait notre façon de jouer elle est de cette façon et donc c'est normal qu'on encaisse des occasions. Mais non, et il faudrait essayer de régler ça. Et si tu défends déjà mieux toi individuellement, t'auras un certain nombre d'occasions qui n'arriveront pas, parce que là t'as des performances individuelles qui sont pas au niveau et un manque de solidité de certains joueurs qui sont pas au niveau. Les côtés, c'est vrai que c'est quand même compliqué. Pour moi c'est le gros point faible de cette équipe, c'est défensivement sur les côtés. J'ai pas l'impression que t'es des vrais tauliers, et il va falloir que Koubarsi tire les autres vers le haut. Mais Koubarsi lui aussi il est jeune et je pense que surtout faut que tout le monde comprenne déjà qu'ils peuvent être meilleurs que ça défensivement, que c'est pas arrêté que parce qu'ils font une ligne haute et machin. Faut sortir des clichés sur la fameuse ligne haute qui, je pense, il y a déjà pas mal de problèmes qui on en avait parlé notamment la saison dernière. Je pense qu'il y a énormément de problèmes qui ont été réglés depuis la première saison d'Hansi Flick. Ça n'a aucun rapport avec les matchs d'Hansi Flick sur la première saison où t'avais l'impression que 4 fois par match t'avais juste à faire une passe sur le côté et revenir au centre et t'avais un 2 contre 1 face au gardien. J'exagère un petit peu mais en gros c'était ça. Aujourd'hui, on n'en est pas du tout là, mais t'en es encore à avoir une défense qui est, si tu compares au reste de l'équipe, beaucoup plus fragile, beaucoup moins fiable.
1: Ce sont la grande question des supporters. Ah ouais, j'ai donné 2 secondes. La grande question, c'est est-ce que le Barça va enfin gagner la Ligue des Champions 12 ans après la dernière? C'est ça l'enjeu. 2015, 2027, peut-être. Est-ce que cette équipe est suffisamment solide? Ouais. Tiens, sur le chat, il y a Driss qui nous dit, il lance un message à Laporta et Deco en disant, on commence par les fondations quand on construit une équipe. Ça va par la défense et pas par le toit, pas par l'attaque en l'occurrence, quoi. C'est une éternelle question depuis 3 saisons, quoi. Ce fameux déséquilibre. Assumer, mais rien n'empêche de te renforcer défensivement aussi, de prendre un taulier derrière, quoi.
10: Bien sûr, je pense qu'effectivement il y a un manque, mais, et je comprends tout à fait ce que nous dit Driss, mais il faut aussi se mettre dans l'esprit d'Hansi Flick. Lui, ce qu'il dit, c'est que la base de la défense, ce sont les attaquants. Et donc c'est pour ça notamment que tu recrutes Anthony Gordon. Donc tu peux aussi le voir de cette façon-là. Alors ouais, tu vas dire non mais là t'évites le problème. Ouais, mais lui vraiment sa mentalité, et il l'a répété depuis des années, c'est de se dire que les premiers attaquants, les premiers défenseurs, ce sont les attaquants. Et très souvent quand le Barça s'est pris des buts à cause de sa fameuse ligne haute sur les dernières années, lui ce qu'il disait en conférence de presse, c'est non c'est pas la faute des défenseurs, eux ils arrivent dans une situation compliquée. Il dit s'ils se retrouvent dans cette situation,
1: oui,
10: c'est parce que le pressing a été mal fait par les attaquants. Alors parfois c'est un petit peu trop simplifié la chose, et je pense aussi qu'il faut clairement dire que parfois bah juste t'as des défenseurs qui défendent mal. Mais il a en partie raison, et je pense qu'effectivement avoir Rafinha en neuf et Gordon sur le côté gauche, ça peut aider sur certaines phases pour le côté vraiment appelez ça comme vous voulez, structurel, tactique, qu'est-ce que vous voulez. Mais encore une fois, l'élimination par exemple face à l'Atlético l'année dernière, elle n'était pas due à un problème tactique, elle a été due à des erreurs individuelles.
1: Oui, tout à fait.
10: Et donc c'est ça aussi qu'il faut gommer.
1: Bon, Daniel, t'avais une question.
2: Oui, parce qu'on a parlé des qualités défensives de Rafinha en pressing, mais je me demande aussi s'il n'est pas peut-être sous-côté niveau offensif, c'est-à-dire il n'est jamais dans la liste de Ballon d'Or. On connaît l'obsession de Barcelone pour Alvarez.
1: Il était il y a deux ans, ouais, il est troisième du Ballon d'Or, cinquième du Ballon d'Or 2025 précisément.
2: Donc voilà,
1: et la saison dernière, il était un peu moins bien aussi, il a été blessé. Rafinha.
2: Donc il était pas. Oui, mais bon, ça fait un peu. C'est un peu bizarre. En plus, j'ai vu un stat ces week-ends, cette semaine, dans la Champions League. Il est à 4 buts de distance de Luis Suarez pour être le deuxième meilleur buteur de Barcelone dans l'histoire de la Champions League. C'est pas rien. Bon, après les premières, c'est Messi. Mais je me demande si c'est. Avec les proportions, c'est-à-dire, c'est pas un joueur sous-côté, c'est-à-dire, il joue toujours à Barcelone, équipe nationale Brésil et tout ça. Mais est-ce qu'il y a le cas pour dire qu'il est sous-côté?
10: Oui, je pense que c'est devenu un vrai tueur. Moi, j'adore ce joueur, j'adore sa mentalité, etc. Mais on en parlait, c'est marrant, on a fait un épisode d'After Espagne avec Nico où je disais, moi, vu comment il commence et surtout vu le rôle qu'il va avoir cette saison, je serais pas surpris si tu me dis que dans un an, pas pour ce ballon d'or là, mais pour le prochain, il est top 3, voire again, je serais pas choqué. Mais le problème, c'est que depuis, tu vois Lamine Yamal qui se réveille et en fait, bah, il prend toute la place, quoi. Il prend toute la place parce que c'est lui le magicien et c'est pour lui que tu payes ton billet. Et donc, c'est la difficulté pour Rafinha, c'est que c'est un joueur génial, c'est un joueur génial pour les gens qui adorent le foot, qui adorent voir au-delà des buts, et en plus de ça c'est devenu un tueur, mais à côté t'as un tel magicien, voilà, c'est comme quand t'as Ronaldinho sur le terrain, tu regardes que Ronaldinho. Bien donc c'est la difficulté pour lui
1: terrain également, c'est pas un mec qui se balade sur les réseaux, qui
10: non, c'est un travailleur, c'est voilà,
1: c'est un bosseur, zéro polémique, et il avance.
5: Vous savez combien de sprints par match il fait par 90 minutes?
1: Non, vas-y
5: Rafinha, à votre avis?
1: Pff, c'est dur à dire.
10: Rafinha,
5: il fait 24 sprints par 80, ouais. Toutes les 90 minutes, en fait, par match, on va dire, parce qu'il joue souvent 90 minutes. Je crois que le deuxième, c'est Gordon pour le Barça avec 21. Et après, je vous laisse imaginer.
1: Un oui, mais c'est aussi
5: 12,
1: ça.
5: 12 sprints par match. Kylian, même Bellingham. Et dans les deux championnats, hein, je parle du Real parce que c'est les adversaires. C'est des
1: sprints pas uniquement offensifs, ouais, d'ailleurs. Hein,
5: c'est des concurrents avec. Mais pour rejoindre ce que disait Edgar sur la philosophie de Hansi Flick et l'importance du pressing et bien du sûr. Contre-pressing, quand on n'a pas le ballon, bah, voilà, c'est pour ça que Rafinha, il est peut-être même plus que Lamine encore, aussi indispensable à cette équipe.
1: Bien sûr, beaucoup de c'est le joueur le plus important du Barça. Vas-y.
10: Oui, il est là aussi en position de numéro 9 parce que t'as pas réussi à recruter Julian Alvarez, mais quelque part, tactiquement, ça arrange aussi Hansi Flick parce que c'est un joueur qui, à ce poste-là, l'aide énormément par rapport à son idée.
1: Bon, je vous renvoie vers un podcast, tu l'as dit Edgar, qu'on a enregistré il y a 10 jours, hein, sur Rafinha. Justement, est-il sous-estimé? Et puis on en a mis en boîte aujourd'hui, qui est en ligne, je crois, sur YouTube et sur les plateformes de téléchargement, sur Vinicius, que Jules a cité. Est-ce que le meilleur est déjà derrière lui, Vinicius? Allez l'écouter ou le regarder sur la chaîne YouTube. Deuxième minute de la soirée. On envoie la musique, s'il vous plaît. Je ne demande pas quelle nationalité, les amis.
6: Polo. Dickus décide une chanson dédiée à Berlin. Pourquoi est-ce que je parle de Berlin? C'est qu'on va aller faire un petit tour en deuxième division avec un club qui a d'énormes difficultés financières, évidemment, merci les grands investisseurs, le Hertha Berlin. Et ils sont forcés de vendre leurs meilleurs joueurs pour essayer de payer justement ceux qui sont encore là en fin de mois. Et on a vu le départ de Cuisance, on a vu le Riese qui est parti à Wolfsburg notamment. Donc on a une équipe extrêmement jeune, et cette équipe extrêmement jeune, bah c'est pas compliqué. Elle a fait 5 victoires sur 5 en 5 rencontres, évidemment, de championnat de deuxième division. Ils sont en tête. Et moi qui aime un autre club berlinois, qui suis supporter d'un autre club berlinois, je suis très très heureux de ce qui se passe au Hertha Berlin, parce que s'il passait en première division, s'il remontait, ben, peut-être que ça aiderait à avoir un peu plus d'oseille et de se désendetter notamment le plus rapidement possible. Mais je pense que c'est un club qui va encore faire beaucoup beaucoup l'actualité en Allemagne dans les rubriques économiques et pas forcément sportives.
1: Voilà la minute de Polo, qui a fait strictement une minute. C'est le plus discipliné, Polo, hein, sur la minute musicale. À croire qu'il est boss, qu'il les répète, et qu'il les écrit pas pour autant. Dans un instant, on revient. On va parler du Milan d'Amorim. Inquiétant. De Zerbi, Julien, je veux qu'on en parle ce soir. De Zerbi, encore une fois. Même si on en parle chaque semaine, parce que c'est fou, en conférence de presse, il régale. Le coach italien des Hotspurs. Et puis Valence également, qui coule tranquillement là aussi, hein, comme Mönchengladbach. C'est encore plus violent. Restez avec nous, vous écoutez RMC, les Dans le Dame, 20h40. 44.
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1: Avec les 4 drôles de dames sur RMC, comme tous les lundis, de 20h à 22h également en podcast, bien sûr. Daniele, Edgar, Polo et Julien. Daniele, le Milan d'Amorim du Matin Inquiétant, on en parle dans un instant. D'abord, le direct, c'est la Ligue 2. Le Red Star face à Metz, à Bauer, sous les yeux de Valentin Jamain. Salut Valentin.
33: Bonsoir messieurs, bonsoir à toutes et à tous. Troisième minute de jeu ici à Bauer et toujours 0-0 pour le moment entre le Red Star 9e de Ligue 2, qui n'a pas encore gagné à domicile, et le FC Metz invaincu cette saison, 5e. S'il y a un vainqueur ce soir, eh bien il sera sur le podium de cette Ligue 2. 0-0 entre les hommes de Damien Perrinel, un ami de l'after qui est sur le banc du Red Star, et le FC Metz.
1: Ils ne se sont pas trop mal, hein, Ruben Amorim, mon cher Daniele, sous week-end, mené 2-0 par la Lazio, il arrache le nul de partout. Il faut lui reconnaître, hein, avant qu'on dise qu'il perturbe un petit peu cet homme-là à Milan, ses choix tactiques à la mi-temps. Il fait 3 changements, ils sont efficaces, surtout l'un des 3, mon cher Daniele.
2: Écoute, il y a toujours 2 manières de voir la même histoire. On peut dire qu'il a fait des bons changements parce qu'il a fait rentrer effectivement Christian Pulisic, Moussa et surtout Diego Moreira qui a marqué un doublé en 2 minutes à la 65e et 67e. Et il a rattrapé les 2 buts qui ont Lazio, il faut dire, brillante. Une des belles surprises de cette Serie A. Après, peut-être un jour on en parlera parce que le contexte de la Lazio, il est très particulier. Mais l'autre côté de l'histoire, c'est que Amorim, ça fait 4 matchs qu'il rate sa formation de début. Et c'est pour ça que la presse italienne, elle commence un peu à, justement, les mettre sous pression. Voilà, c'est le travail de la presse, de mettre sous pression. Et Amorim, en plus, vous le connaissez, Julien le connaît, il a une façon de parler qu'en Italie, ça passe pas trop. C'est-à-dire, il est toujours un peu dans l'exagération, dans les métaphores. Le jour du 11 septembre, il a sorti une métaphore avec des avions qui font un accident. Oui, après, il s'est interrompu tout de suite. Il a dit, ah ben non, peut-être c'est pas les bons exemples.
1: Non, non.
2: Et après, il a dit des choses comme, avant les matchs, hein, il a dit, je comprends qu'il soit difficile pour vous d'accepter qu'un jeune entraîneur venu de l'étranger vous dise comment jouer au football. Alors ça, c'est la partie du discours qu'il faut penser et pas dire à voix haute.
1: Surtout
2: aux Italiens. Et après, il a dit, après les matchs, il a dit, moi, je ne suis pas fou. Je n'ai fait pas des choix pour mal jouer, pour parler justement des problèmes des formations. Il faut dire que il a du mal à trouver son jeu. Moi, je pense que plutôt qu'à imposer son jeu, c'est un jeu de... Il veut dominer, il veut être agressif, sans ballon, avec les ballons. Mais je pense qu'il a du mal à comprendre les différents adversaires qu'il fasse, contre qui il joue dans chaque match. La Lazio, c'est une équipe très verticale, très rapide. Et lui, il a commencé avec un milieu terrain, Modric-Rabiot. C'est la première fois qu'ils jouent les deux ensemble, c'est la première fois que Rabiot joue au milieu terrain, c'est la première fois que Rabiot il part titulaire. Et ça n'a pas marché. À la fin du match, il a dit Modric, si c'est des matchs comme ça où il faut courir beaucoup, ben c'est pas son football.
1: Et il a dit, il y a des matchs qui ne sont pas faits pour Modric. D'ailleurs, en Espagne, je pense au quotidien AS, hein, qui s'est emparé de la sortie dès la mi-temps de la légende Modric, 41 ans, qui dit... Amaury m'a fait un outrage à Modric, à la légende.
2: Non, écoute, moi je pense
10: qu'ils disaient tous récemment qu'il était immortel et non, que
1: c'était les Espagnols qui s'occupent de leur championnat pour le coup là.
2: Non, il mais, a 41 mais moi, j'ai...
10: Ans, normal. On s'est ennuyé ce week-end, c'est pour ça. Mm. C'est plus rien.
2: Non, mais c'était une très belle saison, la saison dernière. Mais là, c'est la saison des trois, on dirait. On sait que cet été, après la Coupe du Monde, il a beaucoup réfléchi, il s'est fait convaincre. Pour faire une autre année, mais là, effectivement, en plus, les jeux d'Amorim, c'est vrai que c'est plus, beaucoup plus électrique. L'année dernière, avec Allegri, le Milan, il était bas, et quand il gérait la balle, il ralentissait le jeu, il ne cherchait pas forcément d'attaquer. Là, c'est un Milan que s'il joue comme ça, c'est pénible, c'est terrible, parce qu'ils n'arrivent pas, ils n'arrivent pas à jouer sur les attaquants, en fait. Le jeu d'Amorim, il passe à l'intérieur du terrain, il va sur le numéro 10 et l'autre 3.
6: C'est Benfica, Daniele, ce week-end, jeudi, là, enfin cette semaine, je ne sais jamais, Milan,
2: oui,
6: Benfica.
2: Oui,
6: ça va être sympa.
2: C'est sympa, c'est une belle coupe, moi je pense. Milan
1: sympa pour Ruben Amorim surtout, ça va être intéressant aussi.
2: Ouais.
1: Mais ce qui est intéressant, que je l'ai dit, c'est que l'année 3 en Serie A, les amis, vous avez entendu, c'est passé 40 ans en fait. Vous avez compris. Hein. L'année 3, c'est quand tu as 41 ans. Ça, c'est merveilleux.
2: Mais écoute, tu veux savoir une stat sur cette. Je te donne une statistique. La Serie A, pour le moment, c'est le championnat dans les 5 premières où il y a moins des over 33 qui jouent cette année.
1: Donc moins voilà, de plus de 33, moins de plus de 33 ans, c'est ça.
2: Ouais, voilà, okay. il faut raison. Quand les gens changent.
5: C'est là où il y a le moins d'Italiens, j'ai l'impression.
2: Écoute, parce que vous achetez les mieux en Angleterre.
5: Ah bah oui, ça doit être ça, ouais.
1: Bien sûr. Bon, voilà pour le Milan. C'est pas la cata encore, hein, qui est 8e, je crois, ou 7e de Serie A après ses 4 premières journées. Deux Zerbi est-il déjà en train de craquer? On s'est régalé avec lui à Marseille. Enfin, nous, de loin, hein, évidemment, quand tu supportes à Marseille, pas toujours. Tottenham n'a toujours pas gagné un match cette saison, Jules. 17e. Ouais. 2 nuls, 2 défaites. Mais tout va bien dans le monde merveilleux de Roberto De Zerbi. Tout va très, très bien. C'est un cadeau. En tout cas, c'est comme ça qu'on le verrait en Italie aujourd'hui.
5: En tout cas, c'est ce qu'il dit. Il dit, si j'étais en Italie avec 2 clean sheets sur les 2 derniers matchs, effectivement, ils marquent pas, mais ils ont pas encaissé de but sur les 10. Ils viennent de faire 2-0-0. Je serais un génie. Il répondait à une question du correspondant de la Gazzetta qui est ici. Donc, un peu sur le côté chambreur, bien sûr. En gros, les Anglais, ils m'apprécient pas à ma juste valeur parce que, regardez, j'arrive quand même à bien défendre, même si, effectivement, on marque pas de but. Alors que pourtant, on s'enfonce quand même un petit peu dans la médiocrité. Alors oui, d'accord, je veux bien entendre que les 20 premières minutes contre Everton à domicile samedi, par exemple, étaient plutôt pas mal. Il y avait du rythme, il y avait un peu d'intensité. Sauf qu'au final, il y a un énorme manque de qualité dans les 30 derniers mètres de cette équipe qui est quand même hallucinant. Et avec tout l'argent qu'il a dépensé, encore une fois, on le répète.
1: 400 millions d'euros.
5: 400 millions d'euros avec des indemnités de transfert folles, des salaires fous qu'il a donné à tout le monde quasiment, parce que c'est lui qui était en charge du marché des transferts et du recrutement et tout ça. Je trouve que c'est un petit peu limite dans un sens, mais encore une fois, c'est sa communication depuis le début, c'est jamais de sa faute, c'est toujours remettre ça sur les joueurs, et on parlera tout à l'heure de l'humiliation publique envers Matisse Tell, qui est en plus un jeune joueur.
1: Dis-le maintenant, c'est fou.
5: Juste pour finir, c'est jamais de sa faute, il y a toujours un problème, toujours une autre excuse, quelque part, à droite, à gauche, la mentalité, ils sont pas prêts physiquement, ils sont pas ceci, ils sont pas cela, et je trouve que.
1: Il faisait pareil à Marseille, Jules.
5: Oui, c'est ça, mais il faisait pareil à Brighton en fin de sa deuxième saison avant qu'il parte, c'est son style. Mais maintenant, il faut qu'il fasse attention parce que là, on commence à arriver. Autant les premiers matchs, on dit bon, t'as un petit peu de temps, c'est normal. Il y a eu beaucoup de changements pour que la sauce prenne. Ça prend un petit peu de temps, c'est normal. Autant là, plus ça va continuer à être médiocre comme ça et plus ça va être chaud pour lui.
1: Polo.
6: Ouais. À quel moment on arrête de dire que Matisse Tell est un jeune joueur? Parce que en fait, année après année, il ne fait rien. Je rappelle qu'on nous l'a vendu, survendu comme un des grands espoirs du football européen. Au Bayern.
10: Pour l'instant, il est encore jeune.
1: Il a 21 ans.
6: C'est déjà la quatrième saison. C'est déjà
5: la quatrième. Mais ça reste un jeune joueur à 21 ans.
6: Oui, mais à quel moment on se dit qu'on s'est planté sur le niveau réel du mec, quoi?
5: Ah non, mais ça, c'est autre chose. Je suis tout à fait d'accord avec toi. Mais pour moi, il entre en jeu à l'heure de jeu, tel samedi, tu vois. Avant lui, c'est pas génial. Après lui avec lui sur le terrain, c'est pas génial non plus, c'est sûr. Mais qu'il vienne le voir lui sur le terrain, on se sent très bien que tout le monde va le voir, qu'il y a des caméras partout, les gens dans les tribunes, toutes les caméras de Sky qui étaient là, le match était en direct sur Sky en fin d'après-midi en Angleterre. Ça n'allait jamais passer inaperçu, c'était impossible. Donc il est là, il l'humilie, on voit sur ses lèvres, il lui dit mais qu'est-ce que tu fais, je te demande de jouer comme ça, regarde ton positionnement. En gros, je pense que De Zerbi aurait voulu qu'il conserve le ballon plus, qu'il joue plus de haut but, qu'il joue mieux de haut but. En gros, c'est ça pour résumer un petit peu. Et tu vois le pauvre Matisse, il est là, il comprend pas trop ce qui lui arrive déjà, premièrement. Deuxièmement, il essaie de lui expliquer, il dit ouais mais je revenais pour chercher un petit peu de ballon plus bas, genre l'autre il veut rien écouter, il fait une tête.
10: C'est ça, enfin, le problème.
5: Je sais pas, moi j'ai trouvé ça humiliant sincèrement.
10: C'est pas une discussion en fait, Julien. Il engueule et après il part.
5: Ouais, c'est ça. C'est ce que j'allais dire. Guardiola, quand il fait ça, et en gros, on peut dire que Guardiola aussi le fait pour la pub et parce qu'il savait très bien que ce serait vu partout et tout ça, tout ce qu'on veut, l'intensité, l'enseignant, je sais pas, n'importe quoi. Mais avec Guardiola, t'avais l'impression que c'était, même si c'était un petit peu très intense et ça partait un petit peu dans tous les sens, t'avais l'impression qu'au moins il y avait quelque chose peut-être de constructif, entre guillemets. Là, en fait, il vient et il le gronde. Et en fait, il le gronde devant tout le monde. Il le gronde devant tout le monde. Et moi, pour moi, ça, c'est inacceptable.
1: Bon, voilà.
2: Mais je peux poser une question?
1: Vas-y, vas-y.
2: Parce que, c'est pas vrai du tout qu'en Italie, on dirait que c'était un des meilleurs entraîneurs.
1: Il dit, je serai le meilleur entraîneur du monde en Italie avec ceux de clean sheet. Il dit ça.
2: Oui, mais ça, parce qu'il joue sur la culture où pas un cassé de but, c'est plus important qu'il y a d'en faire. Mais lui, il n'est pas considéré un entraîneur de top club en Italie. Personne ne lui donnerait tout le pouvoir qu'il a eu à Tottenham. Et même, c'est sûr et certain que s'il était en Serie A avec deux points et surtout zéro but fait au bout des quatre matchs, on parlait plutôt de limogé. Donc, s'il n'avait pas été limogé tout court. Donc, je me demande surtout si en Angleterre, on ne parle pas plutôt de la possibilité de s'en passer des Zerbi, si Tottenham il a peut-être trop misé trop fort sur lui et maintenant il faut aller jusqu'à l'enfer avec des Zerbi.
1: En tout cas, pour l'instant,
5: c'est... Encore, mais le plus inquiétant, juste pour finir, sur De Zerbi, c'est que oui, il y a zéro but marqué, leur expected goals pour l'instant c'est 3,2 je crois, un truc comme ça, donc ils ne créent pas beaucoup d'occasions, c'est ça le pire. En termes d'expected goals, ils sont 19e au classement sur les 20 clubs. En termes de tirs cadrés par match, ils sont à 3 tirs cadrés par match, ils sont 18e ou 17e. Donc encore, s'ils créaient plein d'occasions, si le football était assez séduisant, finalement on pourrait dire bon, ils ont pas marqué, ça peut arriver, il y a un manque de réussite, peut-être que les attaquants sont pas très bons, il faut travailler sur la finition, tout ce qu'on veut, tout ça. En face, ils sont tombés sur des gardiens qui avaient la baraka, tout ce qu'on veut, mais c'est même pas le cas en fait, c'est même pas le cas. Donc je sais pas comment il va. À un moment, il y a trop de talent dans cet effectif là pour que ça marche pas, c'est pas possible. Ça reste un bon entraîneur, il y a des très bons joueurs dans cette équipe là c'est pas possible. Mais tu dis, Bon, d'accord. Le week-end prochain, là, ils reçoivent Aston Villa, qui a pas gagné non plus encore. Donc, c'est vraiment le duel des grosses équipes qui ont vraiment mal débuté, des deux entraîneurs qui sont quand même sous pression malgré tout, même si il y a aucun doute sur l'avenir à court terme et de De Zerbi et d'Emery, ils vont pas se faire virer maintenant. Mais quand même, c'est le match de la peur, en fait. Tu vois, un match pour commencer le week-end. Enfin, il y aurait eu un match la veille, mais à 12h30 le samedi, c'est un match que tout le monde va regarder juste pour voir ce que ça va donner, quoi. Donc, ça peut être encore pire pour Désherbé bon dans
1: teasing,
5: les semaines qui arrivent.
1: Très, très bon teasing. Il y aura aussi à jouer. Non, c'est tout, c'est ça. T'as raison. Voilà pour la première heure, les gars. Je me suis baigné les pinceaux. Dans un instant, on va parler du Bayer Leverkusen avec Polo, Valence avec Edgar. Tiens, les trois moments forts de chaque drôle de dame du week-end. Restez, c'est notre nouvelle rubrique, c'est Express. Beaucoup d'infos à vous donner. Vous restez avec nous. On est dans un instant sur RMC.
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2: Moi, je pense qu'on n'a plus des grands artistes. Il n'y a plus de Salvador Dali. Il n'y a plus de Andy Warhol. Je pense que les footballeurs aujourd'hui, c'est les grands artistes de cette société.
5: Une défaite pour United, ça faisait 8 matchs, enfin 7 matchs que ça leur était pas arrivé. Là, ils retombent parfois un peu dans leur travée d'avant, même si je trouve qu'il y a un petit peu du mieux.
35: S'il y a bien, je pense, aujourd'hui un pays en Allemagne qui travaille bien au niveau de la sélection, mais en amont avec les clubs, c'est l'Allemagne aujourd'hui.
33: Toujours 0-0 dans cette finale de la Ligue des Champions. Ça va être tiré de la droite vers la grosse.
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1: Avec les quatre drôles de dames, c'est reparti pour une heure avec Polo Breitner, Julien Laurence, Edgar Grollo et Daniele Manoussia. Tiens, le temps, le score au Stade Bauer, Ligue 2, entre le Red Star et Metz, Valentin Jamin.
33: 19e minute de jeu, toujours 0-0. Une occasion pour le Red Star, la frappe de Kemosi, c'est sorti par Jonathan Fischer. 0-0, 20e minute.
1: C'est parti pour les trois moments forts, les drôles de dames. Je commence avec toi, Edgar.
6: Zabiri qui s'arrête pas, il est prêté par Rennes au Racing de Santander et après son triplé il y a une semaine, il a encore marqué un doublé face à Alaves. Comme l'année dernière, 6 matchs, 0 victoire pour le Celta, donc 4 matchs nuls. Et puis Jonathan David qui marque pour sa première en Liga dans le 3-0 le plus ennuyeux que j'ai vu de ma vie face à la Real Sociedad. J'ai cru voir un match de Serie A.
1: Julien.
5: Bournemouth qui devient la première équipe dans l'histoire de la Première Ligue à mener au score et à se faire reprendre 4 fois lors des 4 premières journées de championnat de la saison. C'est assez incroyable. Défaite à City après avoir mené 1-0, nul contre Everton après avoir mené, nul à Newcastle après avoir mené et encore nul contre Brentford après avoir mené encore dans la rencontre. Arsenal qui continue sur son faute avec une 4e victoire, la 9e de suite même si on compte la fin de saison dernière. Succès solide hein, malgré une erreur d'arbitrage là aussi là-bas. 2-0 avec un but magnifique de Bruno Guimarães, son premier pour le club. Tottenham de Zerbi, on l'avait parlé tout à l'heure. 4 matchs, 0 victoire, 0 but marqué, sifflé par le propre supporter et donc l'incident tel de Zerbi.
1: Polo.
7: Alors, j'ai fait un spécial attaquant et je ne parlerai pas d'Harry Kane. Fabio Silva, le portugais, a-t-il enfin atterri à Dortmund? Il était en difficulté l'année dernière et c'est la bonne surprise de ce début de saison. Une passe importante en Ligue des Champions pour Guirassy pour le 2-1 contre Villarreal. Et comme Titu, l'ouverture du score contre Paderborn pour un bilan global de 4 buts et une passe en 5 rencontres cette saison. Trop de buts encaissés par Francfort à Dieter en Amar. Il repasse à 3 derrière et l'emporte facilement dans le derby à Mayence 3-1. Doublé du petit protige Turkusen qui, on l'espère, va exploser complètement cette saison. Un grand perdant, malheureusement, dans ce remaniement tactique, Ebnou Talib, le buteur, auteur du triplé lors de la première journée à suivre. Et puis, c'est mon point de vue, loin d'être l'attaquant le plus sexy du football européen, mais quelle efficacité, Igor Matanovic à Fribourg. Et encore une fois, le Made in Fribourg, justement, 15 buts l'an passé, déjà une surprise, et un 6-6, toutes compétitions confondues. Cette saison, c'est le comptable de Fribourg qui est content.
1: Excellent Polo, Daniele.
2: Alors, Daniel Maldini, le fils de Paolo, accident de voiture après son but sur penalty. Il était positif au test d'alcool et de drogue. Après ça, moi, je l'ai écrit cet après-midi. Il y a quelques minutes, rigole, il paraît qu'il a fait des contre-tests où il était négatif.
1: Oui, donc, évidemment.
2: Peut-être qu'il était propre, mais son but, il a offert à Cagliari le meilleur début de saison de son histoire. 3 victoires lors de 4 premières journées. Les triplés de Mastantuono amènent.
1: Ah oui.
2: Et Frosinone contre Gênes, encore, ils ont encore attrapé un point. Et un joueur, Kvernazé, un géorgien fort, qui en Italie, il commence à comparer à Kvaratskhelia.
1: Et trois moments forts, Daniel. J'ai trois moments forts aussi, les amis, rapidement. Laissez la musique, s'il vous plaît. Coup de chapeau à Bachir Belloumi. Julien, c'est pour toi. Doublé avec Hull City contre Chelsea. Oui. 2 partout, score final. Fils de la légende algérienne et du football africain, Lagdar Belloumi. Gattuso, entraîneur de la Lazio, on l'a parlé tout à l'heure. Nuno Tavares aurait pu passer 10 à 12 ans au Real Madrid, a dit Gattuso sur son joueur, l'ancien Marseillais. Et puis, encore sur un autre Marseillais, Balerdi ce soir, vainqueur avec la Roma de Torino. Léo Balerdi, élu homme du match, nouvelle terreur de la Serie A. Si même Balerdi devient un taulier, alors je ne sais pas s'il faut être inquiet ou sourire, mon cher Daniele, pour ton championnat. Voilà, voilà mes trois points.
6: Décidément. On rigole bien avec la Serie A quand même.
2: Non, mais vous, alors moi j'ai dit une chose. Je suis d'accord, l'année dernière c'était horrible, j'avais honte de me présenter en émission.
1: Ah, maintenant c'est la Première Ligue, c'est ça maintenant, c'est ça la série. Ah,
2: Julien, ouais, maintenant c'est là, justement, Julien il avait les smoking l'année dernière, là il est tout sale, des ketchup, des mayonnaise et des je sais pas quoi, c'est moi qui ai bien
1: habillé. T'as raison, c'est un bon bordel son resto à Julien en début de saison là, c'est un vrai bordel voilà. Quoi, c'est dégueulasse, les plateaux, les serveurs se bousculent, les plateaux sont à terre, ça dégouline dans tous les sens, c'est n'importe quoi. Voilà.
6: Et là, ah, mais moi je peux pas prendre au sérieux un championnat où il y a Mastantuono qui met un triplé, hein. Je suis désolé.
5: Joueur du championnat, c'est pas possible, même sans 0-0.
7: Puis surtout quand on entend que Daniele aime la MMA, t'as tout perdu là. T'es devenu anglais, c'est pas possible.
2: Edgar, prépare tes excuses à Mastantuono parce qu'un jour tu vas le faire.
6: Moi j'ai une vraie question pour toi.
1: Vas-y.
6: J'ai une vraie question pour toi. Est-ce que
5: Edgar ou pas? C'est à croire que en face on savait pas ce qu'il allait faire parce qu'il marque les trois mêmes buts.
6: Non mais moi j'ai une vraie question pour Daniele. Est-ce que tu penses que c'est Le triplé du jeune qui a des qualités qu'on connaît et qui a comme ça des moments où il sort la magie, ou est-ce que il peut être vraiment un leader pour cette équipe-là et faire une grosse saison?
2: Alors moi je t'ai dit, il est beaucoup plus un leader qu'un joueur avec de la magie. Il est constant, il est consistant. À chaque action, il essaie de faire quelque chose d'important. On le voit parler avec ses coéquipiers avant les matchs. Le mec, il a 19 ans, il est arrivé il y a un quart d'heure. Il a du caractère, il veut s'imposer dans chaque match. Il est frustré quand il perd, mais il continue à bosser. Et là, il a trouvé un triplé. Le troisième, il est chanceux, mais le deuxième, c'est d'une beauté. Il n'y a pas beaucoup de joueurs qui trouvent cet angle-là, qu'il arrive à faire passer la balle avec la trajectoire par terre qu'il trouve lui. C'est les qualités, elles sont là, mais c'est surtout les caractères, moi, qui me convainquent. Je ne sais pas ce qui va se passer avec la Fiorentina, mais je suis sûr et certain que Mastantuono, c'est un gros joueur.
1: Bon, sinon, on apprend aussi que Nuno Tavares était un crack ultime qui aurait pu faire 10 ans au Real Madrid selon Gattuso. Voilà, autre lecture de la série.
2: Non, mais là, c'est une exagération. Mais Gattuso, là, il
1: exagère. Avant le match, je dis, c'est incroyable, ce joueur, il sait tout faire, pied droit, pied gauche et tout, on le connaît.
2: Non, mais c'est vrai que Nuno Tavares, quand il joue bien,
1: oui, mais c'est
2: un
1: problème,
2: peu
1: c'est
2: comme
1: quand
2: Théo Hernandez. Mais oui, mais après, c'est oui, justement, il faut tenir compte
1: de ça. Un problème de contrôle parfois, de maîtrise. Alors, retour en Bundesliga, Polo, le Bayer Leverkusen, d'un ancien coach de notre Ligue 1, Carles Martinez Novel, qui fait nul. Mais un nul, tu l'as dit tout à l'heure en intro, qui va faire beaucoup de bien sur le terrain d'Augsbourg, qui pouvait prendre la tête de Bundesliga ce week-end.
7: Bah, Augsbourg était la surprise de ce début de saison avec Elversberg, était en tête de la Bundesliga justement, et donc c'était un vrai test pour l'équipe de Leverkusen. Et pour la première fois de la saison, moi j'ai adoré cette rencontre, tu vois le vrai potentiel de Leverkusen. Je te dis pas qu'ils sont à 100%, à mon avis ils sont encore à 70%. Pour la première fois, Diaby était titulaire sur le côté droit, on en parlait les semaines précédentes. Qu'est-ce qu'on faisait de Maza aujourd'hui? Il le baladait côté droit, c'était pour moi une stupidité absolue. Diaby évidemment était aujourd'hui côté droit et il repositionne Maza en position de numéro 10. Est-ce que c'est son meilleur poste? Je laisse la question ouverte. Évidemment, Tillman se retrouve sur le banc. Mais ce qui m'a plu, c'est bon, au-delà du fait qu'ils étaient menés 2-1 et qu'ils n'ont pas le droit de se prendre le deuxième but de Gregoritsch sur coup de pied arrêté, le niveau de jeu de Leverkusen, la qualité technique de Leverkusen, où il y a eu cet été encore une fois beaucoup de changements, hein, c'est près de 160 millions dépensés, ne l'oublions pas, avec l'arrivée de Doué, Moreira, le Lyonnais, encore une fois je mets point d'interrogation pour l'instant, Moussa Diaby, Miguel Gutiérrez de Naples, Medina qui s'est installé en défense centrale, l'ancien Marseillais. Donc il y a une équipe très intéressante avec un vrai banc, et encore une fois le sentiment que j'ai lorsque je regarde cette rencontre, c'est que tu te dis, si ça commence à tourner comme il faut, entre Kofan et Ishik devant, évidemment les anciens, tu te dis que cette équipe de Leverkusen, je ne sais pas si elle gagnera des titres, mais en tout cas, elle va être sacrément intéressante à regarder jouer. Plus de 30 buts, il y a 30 tirs contre Augsbourg, qui était en déplacement, faut pas de l'oublier, Leverkusen était en déplacement, et ils ont complètement dominé la seconde période pour revenir au score, ils ont d'ailleurs égalisé à la 89e minute, et encore une fois, j'étais très déçu, rappelez-vous, il s'était pris une volée, enfin pas une volée, mais il s'était mené 3-0 à Elversberg lors de la première journée. Il l'avait remporté contre Union Berlin, qui est à quasiment un pied en seconde division, même en début de saison, 4-0, mais c'était pas intéressant. Et là, encore une fois, ce qui est au-delà du score, au-delà du 2-2, ce qui me plaît, c'est que tu as vu un niveau de jeu qui me semble assez exceptionnel et qui laisse présager, si les joueurs de Leverkusen continuent comme ça, une excellente saison. N'oublions pas qu'ils sont en Europa League, donc il y a au minimum, de mon point de vue, une demi-finale à aller chercher. Là, il y a vraiment quelque chose d'intéressant, et quand on parle d'esthétisme ou d'équipe artistique, ce qu'on a vu à Augsbourg en deuxième période notamment, moi, m'a vraiment impressionné.
1: Avec un Doué sur le banc pour ce match. Alors on verra.
7: Vas-y. Ça, c'est ce qui m'intéresse, c'est qu'il joue en 4-2-3-1 le coach espagnol, mais il joue surtout pour le moment avec défense à 4, avec 3 défenseurs centraux, puisque Kwanzo, l'international anglais, est décalé côté droit. Moi, j'adore ce schéma de jeu, mais c'est vrai que ça pose la question de Doué, qui a quand même été acheté plus d'un kartoffel. C'est pas neutre. Et mais en fait, ce qui est très intéressant, c'est que tu vois aussi les possibilités tactiques et les changements, parce qu'évidemment Doué, s'il rentrait, comme il est rentré à l'heure de jeu, joue d'une façon plus offensive que Kansa. Mais tout ça fait que ça peut donner un truc génialissime. On va pas en faire, la meilleure équipe d'Europe, mais pour la première fois depuis longtemps, j'ai vraiment aimé ce Leverkusen-là. Et en tout cas, esthétiquement parlant, c'est assez génial.
1: Et on verra le 20 septembre face à Leipzig, mon cher Polo, hein, si l'embellie se confirme dès mercredi en Ligue Europa pour le Bayer Leverkusen. Edgar, Valence peut-il éviter la catastrophe, hein, c'est le thème un peu de la soirée, début de saison justement catastrophique, là aussi coach viré, mais alors c'est très simple, hein, Peter Lim et son fils là, qu'il a nommé Kiat Lim, président du club, ils ont viré tout le monde. Allez, chut, ménage, circuler et plus rien à voir.
6: Oui, mais il le fallait aussi, hein, parce que Carlos Corberan, l'entraîneur de Valence, ou en tout cas celui qui était l'entraîneur de Valence jusque-là, il avait perdu tout le monde. L'ambiance était très mauvaise. Tu sentais que personne le suivait. Le contenu sur le terrain, mais catastrophique avec ballon. Je veux dire, ils ont créé 0,10 XG, pardon, face à Séville, qui est pourtant pas la meilleure défense du championnat. Avec ballon, c'était vraiment le néant jusque-là. Ils ont un point après cinq journées. Ils sont bons derniers. En plus de ça, c'est parce que ce coach-là était proche de la direction qu'ils avaient ramené celui qui était directeur sportif jusque-là, Ron Gourlay. Et donc, ils l'ont viré aussi. Et donc, le nouveau directeur sportif, Braulio Vasquez, qui vient d'Osasuna, qui a fait un super travail avec eux. Il est arrivé, il était en deuxième division, il les a montés pour être jusqu'à être une équipe vraiment solide de Liga. Lui revient à Valence et sa première décision, ça a été de virer le coach. D'ailleurs, au moment où ça a été annoncé qu'il quittait Osasuna, là, ils ont fait une conférence de presse. Le président du club a pleuré en pleine conférence de presse pour lui dire adieu. C'est dire à quel point il est respecté, le nouveau directeur sportif. Et maintenant, il va avoir un sacré boulot pour réorganiser tout ça, parce que c'est juste pas normal en fait de voir Valence à ce

0: Mais ils ont un effectif largement au-dessus de d'autres concurrents pour le maintien. Et pourtant, c'est le néant sportif. T'as une direction qui, sur les dernières années, dès qu'ils trouvent quelque chose qui marche, eh ben, ils viennent mettre leur nez dedans. Ils viennent corriger des choses.
1: Le vrai problème à Valence, Julien, ça fait des années qu'on en parle. On en parlait avec Fred également. C'est Peter Lim, quoi. Catastrophique, d'ailleurs, qui est contesté depuis très longtemps par les supporters du Valence.
0: Qui connaît rien au football.
1: Qui nomme son fils Kiat Lim, en tant que président du club. Il est arrivé en 2014. Il se passe plus rien dans son club qui, je le rappelle, a été sacré 6 fois champion d'Espagne, qui a 14 titres nationaux avec 8 Coupes du Roi. Ils sont en train de saccager en 12 ans ce club.
0: Mais l'exemple,
1: façon, Gérard
0: Lopez
1: à Bordeaux.
0: En 2019, il gagne la Coupe du Roi, il se qualifie pour Ligue des Champions.
1: C'est vrai.
0: Et en fait, après, il veut avoir tellement la main sur tout. C'était Marcelino, le coach à l'époque, qu'à la fin, c'est terminé avec Marcelino, alors que pourtant, il avait réussi enfin à trouver un petit peu de quelque chose qui marchait au club.
1: C'est ça.
0: C'est quelqu'un, c'est une direction qui met le nez dans tout alors qu'ils n'ont pas les qualités requises.
1: Tu vois, ça fait penser. J'ai dit
0: 13 Bordeaux. Entraîneurs en 12 ans.
1: Ouais,
0: 13 entraîneurs en 12 ans.
1: Le parallèle, c'est le FC Nantes, quoi. Le père propriétaire qui nomme son fils à la direction, l'Équitage, je parle bien sûr, et qui n'ont aucun résultat depuis des années, même si eux, à Valence, on a gagné une Coupe du Roi. Bon, voilà Valence, hein, on va suivre ça, bien sûr. Vas-y.
0: Et ce qui est terrible en plus, c'est que c'est peut-être, très sûrement d'ailleurs, en tout cas c'est ce qui est prévu, la dernière saison au Mestalla. Et donc tu termines dans ces conditions-là. Alors bon, le nou Mestalla, ça fait des années qu'on l'annonce, mais là il a vraiment avancé. Et a priori c'est pour la saison prochaine. Ce serait quand même terrible, imaginez, de quitter l'un des stades les plus mythiques du football espagnol en deuxième division. Ce serait juste terrible. Et d'ailleurs, pour parler un petit peu de la suite et de la suite de la saison, oui, ils ont recruté un très bon directeur sportif sur le papier. Maintenant, l'objectif, c'est de trouver un coach. Le favori, c'était Ernesto Valverde. Mais là, toute la presse espagnole rapporte qu'a priori, il aurait dit non. Et donc, ils se retrouvent un petit peu dans le pétrin pour trouver quelqu'un assez bon pour sauver ce club-là. Et les noms qui ressortent, moi, me paraissent pas, on va dire, lumineux d'inventivité, mais bon, on va voir ce qui se passe dans les prochaines semaines.
1: Et on parle de l'ancien club qui a vu tellement de grandes légendes du foot espagnol, Valence, pour les plus jeunes, de David Villa, Gasca, Mendieta, exceptionnel, notamment énormément, quoi. Tu as aussi, mais plus récemment, Juan Bernat est passé par là, mais Raúl Albiol aussi, plus
0: assurément.
1: Canizares, Gérard Lopez également. Voilà, voilà pour le Valence CF qui coule tranquillement vers la deuxième division espagnole. Daniele, la Juve, battu 3-2 dans un match dingue à Sassuolo. Ça, c'est ma nouvelle Serie A. 5 buts, 3 buts dans les dernières minutes. Mais alors, je ne sais pas qui a vu. Est-ce que vous avez tous vu le troisième but de Sassuolo, les amis?
0: Ah, c'est une honte.
2: Un joueur prêté par la Juve, en plus, en Angleterre, ça pourrait pas arriver, ça.
1: T'as raison de le préciser.
0: Franchement, Nico, on dirait les fives que je fais à Madrid, l'intensité défensive.
1: Dans la dernière minute de ton five qui a duré 2 heures, c'est fou.
2: Bah, surtout, on dirait Daniele qui défend, ouais.
1: La défense de la Juve, abandon collectif total, alors qu'il y a deux partout, c'est la 94e minute, si vous l'avez pas vu. Précipitez-vous, hein, en écoutant encore RMC en direct, hein. Tapez dans sur X ou ailleurs, Lazio Juve, troisième but, c'est incroyable. Tout le monde marche, tout le monde s'en fout, complet. Aucun ne se replie, et Sassuolo tranquillement, qui dépose le ballon au fond des filets, 3-2, victoire. Daniele, c'est fou.
3: Alors, oui.
1: Comment tu l'expliques, ça? C'est quoi l'histoire, là?
3: Bah, alors, il y a les changements de championnat, c'est-à-dire c'est un championnat où il y a moins d'arrêts de jeu, où à la fin des matchs surtout, c'est pas possible de perdre de temps en restant par terre, où les gardiens ne peuvent pas garder la balle dans les mains plus de 4 secondes. Ils sont très très fiscaux, les arbitres, et ça marche très bien. Et ça marchait aussi bien pour la Juventus, parce qu'ils perdaient 1-0 jusqu'à à 10 minutes de la fin. Zegrova, il a égalisé. Ils ont encaissé le 2-1 à la 89e minute, et ils ont égalisé à la 91e minute. Et après, ils ont pris les 3-2 à la 93e. Donc, il y a eu 3 buts, 2 de Sassuolo, 1 de la Juventus, dans les dernières 4 minutes de jeu. Et ça arrive dans plusieurs matchs. Et Roma-Atalanta, elle était décidée à la fin. Milan-Juventus, elle était décidée à la fin. Si on regarde le championnat, il y a eu pour le moment aucun 0-0. Aucun 0-0 dans les premières 4 matchs, seulement 2 pénaltys sifflés un carton rouge. Venezia Fiorentina, deux équipes que voilà, elles étaient en difficulté et tout, 6 buts, 2-4 pour la Fiorentina. Lecce Monza, deux équipes qui jouent la relégation, 3-2 pour Lecce. Donc c'est un championnat où quelque chose est en train de changer, parce qu'on se faisait chier, parce que c'était pas efficace la stratégie.

0: encaisser les buts, d'être attentif, c'était pas efficace. Là, je regarde l'Inter marquer le deuxième but de cette match. Inter Udinese, ils sont 2-2 après 35 minutes. Quelque chose est en train de changer au niveau culturel. Spalletti, après les matchs, vous l'avez dit, il a encaissé le troisième but avec un contre fou. Parce qu'ils étaient 2-2, ils avaient déjà encaissé un contre où ils avaient déjà pu marquer les 3-2, le Sassuolo. Ils ont pris la balle, ils sont revenus à l'attaque et Colomouani, il a essayé un dribble fou, sans aucune... je comprends pas. J'ai regardé l'action plusieurs fois. J'ai pas compris pourquoi. Je pense qu'il a, il a craché son software. Il savait pas quoi faire. Il a perdu la balle.
1: Il est perdu. T'as raison. C'est un gros bloc dans la machine, Colomouani.
0: Ouais, il a perdu la balle. Matic, il fait repartir bien l'action. Bremer, il sait pas quoi faire parce qu'il pourrait rentrer dedans l'orienté. Lorsqu'il le regarde l'orienté, il passe la balle à Zic. À ce moment-là, à Zic, il est devant Douglas Luiz et Douglas Luiz, il regarde aussi Bowie qui arrive, donc il est à 2 contre 1. Il sait pas quoi faire et à Zic, après, il frappe bien et Vicario, il est pas trop brillant non plus. Mais Spalletti, à la fin du match, il a pu dire, écoutez, il faut aussi voir pourquoi on a pris ce troisième but, c'est parce qu'on voulait, nous, marquer le troisième but. Donc, je garde cette réaction, je garde les caractères de cette équipe. Ça, en Italie, c'était pas possible de le dire sans être limogé ou crucifié par les journaux. Ça a changé cette année, c'est un changement culturel que je n'arrêterai pas de souligner jusqu'à quand ça dure, parce que ouais, rien n'empêche que...
1: Le naturel revient au galop, quoi, c'est ça. Quoi.
0: Oui, mais pour le moment, on ne dirait pas. Je répète, 2-2 après 35 minutes entre Inter et Udinese, ouais, mais qui l'aurait dit, mais...
1: ouais, bien sûr, on ne l'aurait pas dit. On l'aurait pas dit. Est-ce que ça fait un championnat plus performant? Je ne sais pas. En tout cas, il est un peu plus ouvert depuis le début de la saison. Ça, c'est incontestable. Bon, la Juve est 7e de Serie A.
0: Oui, après, c'est pas une bonne nouvelle pour la Juventus et pour Spalletti. Parce
1: c'est
0: que,
1: ça. C'est 7e de Serie A. Ouais. Avant de jouer le NEC Nîmes jeudi en Ligue Europa, car oui, la Juve est en Ligue Europa désormais. On va faire une pause maintenant. Est-ce qu'on fait une minute ou pas? Une troisième minute musicale? On me dit oui, non, on a le temps. On a le temps. La minute de qui? Julien, bien sûr, à minute anglaise, s'il vous plaît. C'est Marie-Lou Manette ce soir. On y va.

0: là qui me parle.
1: Je savais que t'allais aimer ça.
0: Ah, même Polo aime ça, je suis sûr. Polo.
2: Un peu quand même, c'est musique pour les vieux, ça.
1: Ah oui, mais bon. Ouais, genre aussi des Rolling Stones. Alors, pour être honnête avec vous, hein, sincèrement, ça n'a rien à voir du tout avec le sujet que j'ai choisi pour l'année. Simplement, c'est une chanson qui est sur une pub à la télé anglaise en ce moment. Et mes enfants, ma fille, surtout la dernière des trois, adore. Elle a dit, papa, tu pourrais mettre ça dans l'émission d'RMC lundi. J'ai dit, j'ai promis. Donc voilà, c'est la chanson. En plus, c'est une belle chanson. Ça reste une chanson d'amour, déjà. Ça reste une chanson un petit peu... Qui peut sonner un petit peu triste, même si elle n'est pas triste en elle-même dans ses paroles, parce que le sujet que je vais aborder là, et je sais qu'en une minute il va falloir faire vite, mais on pourra peut-être en reparler un jour, c'est un sujet qui est très important. Première Ligue, ce week-end-là, a été placé sous le signe de la prévention contre le suicide. La Première Ligue, maintenant depuis 18 mois, sous l'impulsion d'un présentateur télé et radio qui s'appelle Roman Camp, qui est assez connu en Angleterre pour les auditeurs qui nous écoutent depuis notamment l'Angleterre, ils savent très bien, ils sauront de qui je parle, qui a perdu un ami très proche à lui d'un suicide alors qu'il n'avait même pas 30 ans encore il y a quelques années, et qui un jour s'est dit, mais attendez, dans tous nos stades de foot où il y a 40 000, 50 000, 60 000 personnes, imaginez le nombre de gens, d'hommes et femmes dans ce stade-là qui ont des pensées suicidaires ou qui en ont eu un moment ou qui ont été touchés par ce problème dans leur vie. En Angleterre, en tout cas, je ne sais pas chez vous, mais en Angleterre, toutes les 90 minutes, il y a quelqu'un qui se suicide. Un homme sur quatre, sous l'âge de 50 ans, a à un moment eu une pensée suicidaire ou a pensé à se suicider a eu ce genre de pensée-là. Et donc, depuis maintenant 18 mois, la Première Ligue est mise en place avec tous les clubs de Première Ligue, ceux qui sont aussi descendus, ceux qui sont remontés d'ailleurs, mis en place des cellules pour pouvoir discuter avec des gens à l'intérieur même du club, parce que le football a ce pouvoir-là assez incroyable, finalement, de pas simplement de rassembler, mais aussi de pouvoir apporter des choses que peut-être vous auriez pas envie de faire dans la vie normale de tous les jours, parce que c'est votre club, parce que c'est un endroit où vous vous sentez en confiance, vous vous sentez bien, et peut-être vous pouvez plus vous ouvrir aux autres que si vous le faites avec un thérapeute par exemple ou un psychologue ou ce genre de choses là. Et donc on a vu d'énormes progrès faits grâce à ces clubs là et à l'initiative de la Première Ligue sur beaucoup de supporters qui ont eu recours à ces helplines, comme on dit en Angleterre par exemple. Alors ça peut être au téléphone, ça peut être physiquement aussi dans plein de clubs. Vous avez une pièce au stade par exemple, vous pouvez aller avant les matchs ou sur certains jours de la semaine, quand vous avez quelque chose de lourd que vous portez, à qui vous voulez à quelqu'un à qui vous voulez parler, ça vous permet de faire ça. Et voilà, c'était ce week-end là c'était quelque chose de très très important et qui marche très très bien. Alors malheureusement, parce que c'est triste quand même, hein, on devrait peut-être pas en arriver là, mais voilà, en tout cas encore une fois ça montre l'impact très positif que des clubs de football peuvent avoir au sein même de leur communauté.
0: C'était la minute de Julien, les Rolling Stones, évidemment certains demandent hein, qu'il interprète quand même. Ça rappelle également la trajectoire polo de Robert Henke, hein, gardien allemand qui s'est suicidé en 2009 hein, à l'âge de 32 ans.
2: C'est très intéressant ce que dit Julien, parce qu'en fait, les dépressions, les ceci sont toujours une thématique très importante dans le football européen. Là, je reste dans le cas du football. Et en fait, il faut toujours qu'il arrive des accidents ou des choses assez graves pour que les gens en parlent. Le problème, c'est est-ce que ça avance vraiment derrière ? Parce qu'on entend très clairement off des joueurs de football qui, ou alors aujourd'hui il y a des déclarations d'après-carrière, des joueurs qui n'arrêtent pas de dire j'ai été en dépression, c'est lié au passage à la performance et le fait de toujours pousser les joueurs de football. Évidemment, ils sont très bien payés pour les grands professionnels, donc il y a des compensations, mais je ne suis pas sûr que ce soit pris
0: avec la gravité que ça mérite, quoi, ouais. C'est ça, exactement.
2: Exactement, mais j'ai pas de je ne critique pas, je dis juste que je ne suis pas persuadé. Le cas de Robert Henke est très intéressant parce que sa femme, par exemple, disait quelques années après, alors qu'il y a une fondation, qu'en Allemagne, finalement, il ne se passait pas grand-chose. Donc, rappelons pour les plus jeunes, Robert Henke, c'est le gardien qui devait être le titulaire de la Nationalmannschaft lors de la Coupe du Monde 2010. Et il s'est suicidé. Manuel Neuer est devenu le numéro un finalement. Mais c'est quelque chose qui a vraiment beaucoup choqué en Allemagne. Des dépressions sans aller jusqu'au suicide, et on savait que Robert Henke, qui avait joué notamment et pratiqué dans différents pays européens, était malade. Tout le monde le savait autour de lui, mais personne ne le
0: savait. Grave dépression, il avait perdu sa fille quelques années avant. Voilà, il a une fondation avait été créée d'ailleurs pour lui. Sa femme hein, a œuvré également pour aider à libérer la parole sur la dépression et la santé mentale, notamment. Voilà pour la minute de Julien. Dans un instant, les amis, on va parler de Villarreal qui joue ce soir également 0-0 pour l'instant face au Real Betis Ballon. Puis après 30 minutes de jeu de Mikelis à Leipzig, sous pression déjà malgré le 5-0 contre Hambourg notamment. Et puis n'hésitez pas à vous poser vos questions sur le numéro WhatsApp, hein, 0-612-424-424. Et match fou, tu l'as dit Daniel, entre l'Inter Milan et l'Udinese, deux partout après 43 minutes de jeu. Reste avec nous, vous écoutez RMC les Drôles d'Âmes. Rapidement, un point en score en Ligue 2 entre le Red Star et Metz, Valentin Jamin.
3: Ça n'a pas bougé, 44e minute de jeu, 0-0 à Bauer.
0: Et on revient dans un instant sur RMC, à tout de suite.
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0: Nicolas Jamin. Polo, Julien, Edgar et Daniele sont là jusqu'à 22h. L'after prend le relais, bien sûr, à partir de 22h jusqu'à minuit, comme tous les soirs. Il sera question notamment de la petite passe d'armes par médias interposés Dembélé, Mbappé dans la course au Ballon d'Or. Pendant ce temps-là, Harry Kane regarde ça à distance tranquillement, mon cher Polo. Peut-être tombé dans son escarcelle, on verra. C'est bientôt le Ballon d'Or, les amis. Vous êtes tous concernés, sauf en Italie, bien sûr. Il n'y a pas de candidat italien, je crois pas. Hein,
1: un joueur, il y a un joueur de Serie A. Pas mal sur 30.
0: C'est lequel, redis-moi ? Je l'ai pas.
1: Un joueur. Bah, Lautaro, j'imagine, non ?
0: Lautaro, oui, dans les 30, Lautaro. Je sais même pas s'il est dans les 30.
1: Il y a un joueur de Serie A dans les 30.
0: J'ai essayé
1: de compter, mais j'avais pas assez de doigts pour les compter.
14: Et il y en a combien qui sont sortis de la Serie A, par contre ? Ah, ça, vous comptez pas, hein ? Parce que quand c'est l'argent qui achète, oui, comme si c'était de la marchandise.
0: Bah, d'ailleurs, il y en a combien ?
2: Daniele, dans les années 80, c'est pas l'Italie qui achetait, peut-être ?
14: Oh. Oui, mais moi j'étais même pas né.
2: Mais je sais. Tu parles d'une période que tu n'as pas connue en fait.
14: Oui, mais bon, alors.
2: Mais c'était pareil. C'était exactement pareil la Serie A à l'époque.
14: Mais il faut respecter les championnats d'où il sort le grand joueur comme Kvaratskhelia. Si vous avez la chance de regarder.
1: D'accord. Ah oui, c'est ça. D'accord. Pour monter très loin comme ça, si tu veux.
0: Oui, ok. Pourquoi pas. Voilà. Et puis voilà. Confirmation.
3: T'estimes que Kvaratskhelia sort de la Serie A ?
0: Bah oui,
14: bien sûr. Ils ont allé chercher un.
3: Il est pas formé là-bas dans ce cas-là.
14: Non, mais c'est pas une question de formation, c'est une question d'avoir l'œil, de les faire grandir.
1: Marquinhos aussi, Marquinhos vraiment sur la Serie A, il serait jamais arrivé au niveau où il est arrivé.
14: tout à fait. Des comprends de football.
0: Merci la Roma, hein, merci la Roma, Luis Enrique, bah, remercie la Roma d'ailleurs, il est connu.
14: Bah, si vous ne savez pas utiliser les joueurs, après vous vous surprenez, Balerdi, il est bien, bah, il faut savoir les utiliser les joueurs.
0: On peut le voir à l'envers aussi peut-être, ça, mais bon. Mais on croit dans le retour au plus haut niveau de la Serie A, qui devient apparemment la nouvelle NBA du football. On va suivre ça dans les prochains mois.
14: C'est incroyable. Comme les Los Angeles Lakers.
0: Je pense qu'on va bien se marrer les gars pendant la trêve internationale aussi, hein, avec Mancini, la première liste, les matchs à venir. Non.
1: Déjà ils ont eu une victoire en 4 équipes, hein, en Ligue des Champions la première journée. C'est pas mal. C'est un bon début ça.
14: Bah écoute.
0: Bah oui, Daniel, le juge de paix,
15: Daniel, il aime pas travailler la deuxième partie de saison. Il aime pas travailler.
14: Oh, c'est ça, justement.
0: Oui, il a des projets. À partir de février, il a plein de projets.
1: Il est toujours occupé mardi, mercredi soir.
0: Oui, c'est ça.
1: À partir de février.
0: Février, il passe au MMA, à l'UFC. C'est pour ça, en fait. Ça lui va très, très bien.
14: Ouais, c'est ça.
0: Bon, alors, sur quoi partons le Villarreal qui est sur le terrain actuellement, mon cher Edgar. Et à l'instant. Qui vient d'ouvrir le score grâce à Gérard Moreno, l'éternel Moreno.
15: Non, but.
0: Dès la 29e minute, enfin la
15: reprise de volée,
0: face au Betis. Alors que tu voulais, alors t'avais annoncé tout en début de saison au Villarreal, attention, ce sera la sensation de la Liga. Oui. En pleine progression, saison dernière, qualifié pour la Ligue des Champions également. Il est temps de rendre des comptes, Edgar, même si là, bon, Villarreal mène 1-0. Pour l'instant, avant ça, c'était 0 victoire en 4 matchs, hein.
15: Oui, exactement. Mais pour autant, je ne suis pas alarmiste. Pour moi, c'est un départ raté, mais il n'y a rien d'alarmant parce que le contenu, il est intéressant. Pour moi, c'est juste une équipe qui, surtout, alors pas juste, hein, mais c'est surtout une équipe qui manque d'efficacité dans les deux surfaces. C'est-à-dire que c'est une équipe qui crée beaucoup, qui a des occasions, mais qui n'est pas encore assez tueuse. Et de l'autre côté, tu as des erreurs, que ce soit de la défense ou des gardiens, du gardien, qui fait que cette équipe, bah, elle n'a pas engrangé beaucoup de points, mais parce qu'elle n'a pas été tueuse dans les deux surfaces. Et j'entendais à la radio espagnole l'autre jour quelqu'un qui disait, mais en fait si t'inverses Luis Junior, le gardien de Villarreal, avec Alvaro Valles, le gardien du Betis, mais en fait Villarreal ils sont top 5 et le Betis ils sont en bas du classement. Et je suis d'accord, moi le contenu proposé dans les matchs de la part de Villarreal et le contenu proposé dans les matchs de la part du Betis, mais je pense que je préfère le contenu proposé par Villarreal. C'est pour ça que je suis pas ultra inquiet pour cette équipe-là. Oui, pour l'instant, il manque des choses. Il va falloir être plus tueur, comme il aurait fallu être plus tueur aussi en Ligue des Champions la saison dernière. Mais t'as un effectif de qualité. T'as un jeune entraîneur qui est super, Inigo Pérez, qui l'a déjà montré avec le Rayo. Je veux dire, si t'es capable de faire ce qu'il a fait avec le Rayo, je vois pas pourquoi tu serais pas capable de faire encore mieux avec Villarreal. Donc, il y a aucune raison de vraiment tirer la sonnette d'alarme. Faut être vigilant. Il faut réagir tout de suite, ça c'est une certitude. Il faut gagner face au Betis ce soir. Il faut enchaîner dans les prochaines journées, parce qu'ils vont avoir des matchs aussi qui vont leur permettre, pourquoi pas, d'engranger des points, parce qu'il faut dire aussi qu'ils ont joué de bons adversaires. Mais là, ça va jouer Malaga à l'extérieur, Levante. Là, tu dois faire 6 sur 6 sur les deux prochains matchs. Tu dois essayer de gagner ce soir pour lancer véritablement ta saison. Mais je serais inquiet s'il n'y avait rien, s'il n'y avait pas de production, s'il n'y avait pas d'occasion. Mais là, c'est pas une équipe qui produit rien. C'est pas une équipe qui propose rien. C'est une équipe qui en manque de confiance des deux côtés du terrain, dans les deux surfaces. Et ça arrive. Mais moi, je suis persuadé encore, et je reprends le pari, que Villarreal fera une bonne saison cette saison. Et s'ils le font pas, bah, il y aura une anomalie quelque part. Mais en tout cas, les éléments sont là. Maintenant, il faut en profiter et il faut qu'Inigo Pérez surtout en profite, et il arrive vraiment à convaincre ses joueurs que ça peut être une très très bonne équipe.
0: Ça va s'accélérer en octobre, hein, avec Bernabéu face au Real, Naples J2 de la Ligue des Champions à domicile, et puis il y aura Liverpool également en J3 pour Villarreal. Ce sera le 20 octobre, le programme du sous-marin jaune. Julien, faut-il s'inquiéter en revanche pour Aston Villa? Alors pour le coup, tu l'as dit, en plein été, dès le début de saison, tu étais inquiet pour les Villans de Unai Emery. Ça se confirme malgré la fin de Mercato. Très vilaine défaite contre Nottingham Forest à Villa Park, qui plonge le club à la 19e place de Première Ligue. Un petit point. Est-ce une anomalie, Julien, ou ça te semble plutôt logique par rapport à ce que tu as vu?
1: Alors c'est assez logique par rapport à ce qu'on a vu depuis le début de la saison, sincèrement. Samedi, c'était, moi j'ai trouvé ça catastrophique, sincèrement, à domicile en plus. Où ils perdent 2-1 contre Forest, et encore Forest marque à la 88e pour gagner, mais il y a pas photo dans le match entre les deux équipes du début à la fin, quoi. Ils sont un peu malchanceux parce qu'à 2 minutes près, ils pouvaient arracher un point qui était pas du tout mérité et tout ça, mais sinon ils ont été largement dominés par une équipe de Forest qui était vraiment, elle, emballante. Et on l'avait déjà dit avant par le passé qu'Emery a du mal contre les défenses à 5, et c'est exactement ce qui s'est passé encore une fois samedi. Mais au-delà du match de Forest du week-end, c'est compliqué. Alors ce qui est rassurant dans un sens pour Aston Villa, leurs supporters, même Unai Emery, c'est que la saison dernière aussi, ils avaient mal commencé. Ils avaient pareil pas gagné lors des 5 premières journées. Et finalement, ça s'est très bien passé. Ils ont fait une très bonne saison. Ils ont gagné l'Europa League. Ils ont fini top 4. Ils sont en Ligue des Champions et tout ça. Donc, je pense qu'il n'y a pas besoin de s'affoler non plus et de paniquer non plus. Et je pense qu'au club, ils ne paniquent pas. En revanche, c'est vrai que la différence principale par rapport à la saison dernière, en revanche, c'est tous les joueurs qui sont partis. On l'a déjà expliqué. On va pas revenir sur tous les joueurs de l'épine dorsale de cette équipe-là qui sont partis et qui ça fait beaucoup de mal à cette équipe-là, c'est sûr. Et même si des joueurs très talentueux sont arrivés, on peut effectivement apprécier comme moi le recrutement fait. Ça va prendre un petit peu de temps forcément pour que ces joueurs-là viennent s'intégrer et arriver même à un niveau à 70% de ce que ceux d'avant pouvaient faire. Tu remplaces pas Tielemans comme ça ou Konsa comme ça ou Rodgers comme ça ou Watkins comme ça non plus. Donc ça risque de prendre un petit peu de temps, mais c'est vrai que samedi, autant avant, même ce qu'on a vu contre le PSG par exemple, c'était vraiment pas trop mal, autant samedi j'ai trouvé ça vraiment vraiment très médiocre.
0: Bon, voilà pour Aston Villa, 19e de Première Ligue. On va suivre ça malgré la victoire également en Ligue des Champions lors de la première journée. Je regardais les gars, en fait, sur le Ballon d'Or, les 30 nommés. Quelle est la nationalité la plus représentée, vous pensez?
14: Au niveau des championnats ou
0: nationalité? Non, au niveau nationalité, pardon, nationalité.
14: La France?
0: Non, c'est l'Espagne en 1, la France en 2. Le Portugal en 3 avec 4 joueurs, Bruno Fernandes, Nuno Mendes, João Neves, Vitinha évidemment, le PSG qui est Angleterre en 3, fait le malin Julien, mais bon, il n'y a que Bellingham, ouais. Kane et Rice. Brésil, ils sont 3, hein, Gabriel, Marquinhos, Vinicius Junior. Argentine, 2. Je ne vois pas d'Allemand. Je ne vois pas d'Italien.
1: Voilà. Pas non, mais il y a un Sénégalais en revanche. Donc c'est
0: en revanche, l'Italie et l'Allemagne. Oui, puis alors, forcément, quoi. Sadio Mané aussi, c'est grâce au passage où il faisait Bayern aussi. C'est fou. Il y a même un Mexicain, un Quiñones est là, les amis, hein, mais il n'y a pas l'Italien.
15: On peut le donner à Daniele au pire. Daniele, hein, t'as qu'à prendre la candidature de Quiñones pour toi et ça te fera un joueur en plus.
14: Je la donne à Dybala.
0: Bon, voilà. Allez, on fait une dernière minute musicale de la soirée. Elle est espagnole. On envoie la musique, Marilou. C'est tout.

0: Ça, c'est le Edgar romantique. Qu'elle lui fasse son premier bisou, cette chanson.
1: Il est amoureux en ce moment. Ça sent, il est amoureux de cette chanson.
2: C'est ça, c'est ça.
1: Il a trouvé une petite espagnole.
3: C'est comme ça que j'ai le sens de cette chanson.
1: Eh oui, ils ont fait des petites tapas samedi soir.
0: C'est ça, ouais, à Madrid, à 22h, tranquille.
1: Que guapa.
0: Que guapa.
3: Je vais vous expliquer le sens.
0: Comment elle s'appelle, Edgar? Dis-nous comment elle s'appelle.
1: C'est chanson. Maria, sûrement.
3: Non.
0: C'est tout l'Oestas. L'espagnol que tu as rencontré samedi.
3: Mais il n'y a pas d'espagnol. Cet espagnol n'existe pas. Elle existe dans vos rêves. Voilà, peut-être vous rêvez de ma vie, mais voilà, elle n'existe pas. 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Voilà les paroles de cette chanson. C'est une magnifique chanson d'amour espagnol, vous l'aurez compris. Si tu no estás, de Rosana. On utilise parfois ces minutes pour rendre hommage à des anciens joueurs, des anciens entraîneurs. Et bien là, pour une fois, je voulais rendre hommage à des supporters et plus précisément à un couple de socios de l'Athletic Club de Bilbao. Parce que cette semaine, le tout premier socio de l'Athletic nous a quittés. Il s'appelait Justo Izaguirre et il avait 104 ans, plus d'un siècle à suivre son club de cœur. C'est magnifique, rendez-vous compte. Et pour ses 100 ans, d'ailleurs, il y a 4 ans, sa famille lui a organisé une surprise. Il avait pu rencontrer le président du club, l'entraîneur et les joueurs. C'était vraiment un supporter connu du club. On parle quand même d'un supporter qui avait vécu les 8 titres de champion de l'Athletic et qui surtout avait vécu tous les hauts et les bas du club avec une supportrice à ses côtés, Marie Cruz Casado. C'était sa femme. Ils allaient au stade ensemble et la vie et l'amour ont fait que ce vendredi, 3 jours seulement après le départ de son époux, Marie nous a aussi quitté cette semaine à l'âge de 98 ans. Ils ont passé leur vie ensemble à supporter l'Athletic et ils sont décédés à 3 jours d'écart. Le club leur a rendu un bel hommage avant le match contre l'Athletic avec toute leur famille en posant des fleurs et leurs photos sur leur siège attitré dans le stade. Les joueurs ont porté un brassard noir. Le dernier match d'ailleurs de l'Athletic avant le départ de son tout premier socio aura donc été une victoire 3-0 contre l'Atlético de Madrid.
0: Très belle histoire, Edgar. On va se quitter en musique pour la pause. On peut laisser la musique derrière en fond et revenir dans un instant parler de Liverpool qui coince collectivement, comme également qui s'est imposé ce soir, qui est deuxième de Serie A. On parlera de Dacuña, le français que Daniele réclame depuis un an en équipe de France. Son tour est peut-être venu. Et puis de De Michelis et de Leipzig. Reste avec nous, la suite c'est la fin. Et dans le Dame dans un instant sur RMC.
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6: Nicolas Jamin.
0: Avec Edgar Polo, Julien et Daniele. On est ensemble jusqu'à 22h. Il nous reste 13 bonnes minutes ensemble. Tout à l'heure, mon cher Daniele, t'as utilisé un terme sur un faux ami italien, français. C'est un terme qui a la même sonorité, les mêmes lettres, mais qui n'a pas la même signification, je pense. Tu as fait ce qu'on appelle une Leonardo, mon cher Daniele. Écoutez.
11: C'est pas bien, et bon, on n'est pas content. Je veux pas que contre Paris Saint-Germain, tout le monde est trop fiscal.
0: Trop fiscal. Ça veut dire quoi en italien fiscal, Daniele?
12: Quand on est très strict avec les règles.
0: Très strict avec les règles. Ah oui, la fiscalité italienne, évidemment. Pas. C'est très strict, bien sûr. Évidemment.
1: Ouais, c'est très strict.
0: Ouais. Très strict en Italie. Bon, voilà, de Leonardo à Danilo, il n'y a qu'un pas à franchir. Vas-y, Edgar.
3: Nico, j'ai remarqué un truc. Je crois que c'est la première fois que tu laisses ma musique après. C'est d'habitude, le reggaeton, tu fais pas ça, quoi.
0: Bon, parce que c'était... Non, le reggaeton, c'est pas possible. Plus on la coupe. Désormais, sache que si tu balances du reggaeton...
3: Comme par hasard.
0: On le coupera au bout de 5 secondes, désormais. On le mettra quand même pour la forme, hein, parce que ça reste une musicale. Mais ce soir, je trouve de très belle qualité.
2: 5 secondes musicales.
0: Très belle qualité sur les choix musicaux, les amis. À retrouver hein, sur la playlist, sur Spotify, After-DDD, allez-y, elle est longue. Il y a des heures d'écoute sur des années d'émissions. Bien sûr, régalez-vous, découvertes culturelles et musicales. Polo, De Michelis, il est sous pression, j'ai du mal à comprendre. Il vient d'en mettre 5 à Hambourg, qui est un peu le paillasson, la mode de Sega, certes, en ce début de saison. Mais pourquoi est-il sous pression déjà?
8: Bon, il y a plusieurs choses. C'est vrai que c'est surprenant de parler de Michelis. En Allemagne, ils veulent dire de Michelis maintenant. Non, mais parce que son surnom, c'est Micho, son diminutif. D'accord. Vous savez, en Amérique latine, il y en a beaucoup. Donc, mais moi, évidemment, comme toi, j'ai appris de Michelis, quoi. Et même à l'époque où il joue au Bayern, c'était de Michelis. Donc, je comprends pas trop ce revirement ou cette évolution, mais bon, c'est comme ça. Oui, c'est un petit peu surprenant de se poser la question du coach argentin, puisque il vient de mettre une raclée à Hambourg. Maintenant, la question de ce qui s'est passé ce week-end, le 5-0 contre Hambourg, c'est, moi, j'ai adoré une phrase d'un journaliste qui expliquait les problèmes d'Hambourg. Hambourg, qui est dernier au classement en ce moment, Hambourg a plus de problèmes que le nombre de jours de pluie dans la région. Et j'ai adoré ça, parce qu'on, alors j'ai vérifié, il y a entre 130 et 180 jours de pluie, donc la moitié de l'année, en gros, il pleut du côté d'Hambourg, donc ça veut dire vraiment que Hambourg a des problèmes. Donc, est-ce que ce match est vraiment représentatif d'un Leipzig qui a réagi par rapport à ce qui s'est passé à Côme, où ils n'étaient pas sur le terrain, ou la défaite inadmissible de mon point de vue à Brême le week-end dernier, je n'en suis pas persuadé. Je vais répéter le problème de Michelis déjà par rapport au contexte actuel. Il a été nommé en succédant à un coach, Ole Werner, qui avait requalifié Leipzig en Ligue des Champions. C'est Jürgen Klopp, avant de partir en équipe nationale, qui avait, sur les 6 derniers mois, apparemment ça se passait mal sur la façon de jouer de Leipzig. Jürgen Klopp voulait faire évoluer la stratégie du club et la façon de jouer, et apparemment Ole Werner freinait des cas de fer, etc. Donc ils ont décidé de se séparer. Lui, c'est très mal passé en Allemagne. C'est-à-dire, les journalistes ne comprennent pas qu'on ait décidé cette forme d'interventionnisme de Jürgen Klopp. C'est très mal passé, et on ne comprend pas qu'un coach qui a réussi finalement ait été démis de ses fonctions. Et donc De Michelis, il arrive. Le problème de De Michelis, à la rigueur, je le regarde jouer depuis quelques temps, évidemment en Allemagne. Je regarde ce qu'il a fait avant, et il joue toujours de la même façon, 4-3-3. On est aujourd'hui à la mi-septembre, je connais toujours pas le 11 de départ. Il y a pléthore de milieux de terrain, c'est-à-dire que vous avez le choix entre El Hanaoui, qui est arrivé de Rome, Ouédraogo, qui vient de se blesser, Rocco Reitz, Banzouzi, dont tout le monde nous dit qu'il a fait des progrès énormes alors qu'il était sur le banc l'année dernière, Gruda, évidemment, le blessé Baumgartner, Maximovic, le petit prodige qui a marqué son but contre Côme, et là-dessus, il faut rajouter évidemment, quand on joue un 4-3-3 à l'ancienne avec Nkunku, qui peut jouer en 10. Donc déjà, moi, Baumgartner et Nkunku, il y en a au minimum un de trop. Donc je comprends pas en fait déjà le recrutement qu'il y a eu, c'est-à-dire c'est pléthore de joueurs au milieu de terrain à Leipzig, je comprends pas ce que je vois. La deuxième chose, c'est que moi on m'explique que, tu comprends, c'est un Argentin, la Grinta, l'Amérique latine, il va apporter ça à Leipzig, ils ont besoin de ça les gamins pour les motiver, et moi je ne vois rien sur le terrain. De ce que j'ai vu encore une fois à Côme, oui, les joueurs n'ont rien fait, et encore une fois à Brême, ils se prennent une raclée, c'est-à-dire qu'ils ne sont pas dans l'intensité. Or Leipzig, l'histoire de Leipzig, et c'est aussi pourquoi Jürgen Klopp était intervenu, c'est l'intensité, c'est notre identité. Ça, on peut même le dire en allemand, c'est la même chose. C'est très important. Et donc, moi, je regarde De Michelis, je vois des joueurs sur le terrain qui, dans un schéma relativement rigide de 4-3-3, et j'ai oublié Zewald, d'ailleurs, le numéro 6. Et donc, ça fait pléthore de joueurs pour 3 places au milieu. OK, il y a des blessés en ce moment, mais je ne vois pas l'évolution. Je rajoute quelque chose qui ferait très très mal au club saxon. c'est que déjà, ils ont été humiliés il y a 2 ans en Ligue des Champions en se faisant sortir. Alors, ok, la liste de courses, elle est très compliquée. Là, c'est exactement la même chose. Ils ont 8 matchs compliqués en Ligue des Champions. Ça ferait quand même très, très mauvais genre qu'un club comme Leipzig, qui a été demi-finaliste en 2020, qui a été demi-finaliste de l'Europa League en 2022, ne soit pas au minimum dans les barrages. Donc, moi, je vois pas grand chose. Je vois des jeunes, je vois, ça me plaît pas. En fait,
0: catastrophique saison dernière en Ligue des Champions. D'ailleurs, une des pires équipes.
8: Il y a deux ans, Leipzig n'était pas sorti de la phase de Ligue. Et qui ne s'était pas qualifié pour la Ligue des Champions. Donc tout ça fait que, tu as raison, le prochain match, c'est Leverkusen-Leipzig. C'est le week-end prochain et je pense que ça va être passionnant de voir s'il y a des évolutions.
0: Bon, Nkunku a marqué pour la première fois depuis son retour également.
8: Alors il a marqué, mais il est loin de son niveau.
0: Tout à fait, on va attendre un petit peu. Julien, pourquoi le Liverpool d'Iraola et de Barcola a-t-il autant de mal collectivement? Si tu peux me l'expliquer ça en 3 minutes, mon cher Julien. 0-0 ce week-end.
1: C'est un peu court.
0: Contre Fulham.
1: Ouais, c'est un peu court.
0: Si tu veux, on peut le garder, mais tu peux dire un mot de Barcola, peut-être pour l'instant en tout cas, qui commence à enchaîner les minutes. Il a débuté à Anfield ce week-end.
1: Ouais, 72 minutes, il a eu une grosse occasion, encore une fois, un petit peu comme comme contre l'Atlético, et encore une fois, il a été un petit peu maladroit, mais tu sens vraiment qu'il y a quelque chose, que ça peut très bien tourner dans cette équipe-là aussi, une équipe qui, et c'est pour revenir au 0-0, finalement collectif, au-delà même du cas individuel de Barcola, qui a encore un petit peu de mal à trouver ses repères avec Anthony Iraola. C'est une équipe qu'il veut meilleur dans le pressing, et ça on le savait, c'est sa philosophie, beaucoup de verticalité, on l'a déjà dit, et ils y arrivent en tout cas en termes surtout de chiffres, parce que c'est une des équipes en Europe qui court le plus, qui presse bien, mais t'as quand même l'impression, enfin c'est pas une impression, ça se voit sur le terrain, que ça reste encore un petit peu déconnecté les uns des autres et de ligne par ligne. C'est un peu le problème. Je pense que Isak est encore loin de ce qu'il devrait apporter à ce niveau-là en tant que numéro 9 pour cette équipe. Alors il a d'autres qualités, ça c'est sûr, mais pour que le système Iraola fonctionne très bien à Liverpool ou ailleurs, il faut un numéro 9 qui soit finalement le meilleur ou l'un des meilleurs dans cette philosophie-là, et c'est pas son cas. Donc il y a encore beaucoup de progrès à faire. Pour Liverpool, pour Barcola, ce 0-0, il m'a encore une fois déçu samedi, à domicile en plus, contre Fulham, et je pense qu'il a beaucoup déçu aussi.
0: C'est un troisième nul en 4 matchs, Julien. Troisième nul en 4 matchs, c'est compliqué, là.
1: Et surtout dimanche, où va Liverpool? Il retourne à Bournemouth, là où Iraola a été si bien réussi, et là où il a réussi à avoir ce rôle-là à Liverpool. Donc le retour va être très intéressant à suivre.
0: Bon, il a fait entrer dans ce match quand même Gakpo, McAllister, Frimpong, qui était sur le banc. Ça raconte quand même la profondeur.
1: Ouais, il avait fait tourner aussi, mais sans beaucoup d'impact non plus. Et après Bournemouth, c'est City à Anfield, dans le gros match de la sixième journée.
0: Comme vous savez, c'est le club dont parle le plus Daniele, parce que c'est le club qui monte en Serie A, c'est le rayon de soleil du football italien, avec un entraîneur réputé, renommé, Cesc Fabregas, légende. Daniele, victoire, on l'a dit tout à l'heure, 2-0 pour Comme, qui enchaîne un 3e victoire en 4 matchs, 10 points sur 12 possibles pour Como, c'était face à Parme, 2-1. Moi je voulais qu'on parle quand même rapidement d'Acuña, mon cher Luca d'Acuña, hein, t'en parlais souvent l'an dernier également, qui a été présélectionné par Zidane, comme tu dis, comme on dit en Italie, par Zinedine Zidane, pour la liste de l'équipe de France pour les matchs en Ligue des Nations. Il faut raconter un peu quand même cet homme-là qui est arrivé en 2023, Daniele, d'Acuña, voilà. Luca d'Acuña, quoi.
12: Bah oui, il a été payé 400 000 euros, donc rien du tout. Il fait partie du projet de com depuis le début, on va dire, parce que quand il est arrivé, ils étaient encore en 3e division. Il faut rappeler les coms, il y a 7 ans, ils étaient en 4e division, et dans les plans de la famille Ortolo, ils l'ont dit aussi dans une dernière, le président Suarso, il a dit dans une interview il y a quelques semaines, pas cette semaine, mais peut-être la semaine dernière, que c'était jamais dans leur programme de faire de com un énorme club de football. Plutôt, ils voulaient faire du tourisme sportif, c'est ça qu'il a dit. C'est pour ça que moi j'ai dit, il voulait être le Los Angeles Lakers de la Serie A, c'est-à-dire il fallait que les gens allaient à Com pour plutôt, parce que le stade il était sur le lac, parce que c'est une jolie ville et tout ça. Et ils ont plutôt des idées commerciales dans leur tête, ils veulent faire des produits pour leurs joueurs. Mais après, ils se sont retrouvés, ils ont bien bossé, ils ont bien choisi, ils ont bien scouté. D'Acuña, c'est, moi je pense que c'est l'exemple maximum parce que c'est le capitaine. Parce que quand il est arrivé, il jouait dans un autre poste. Parce que c'était un. Il a grandi en France, justement. Je pense qu'il a fait des matchs aussi dans les des jeunes.
2: Ouais, alors, il a été recalé par Espoir français. Il a été recalé par Saint-Étienne, qui est le club de sa famille, son club de cœur, à la formation. Par Lyon à la formation aussi. Par Dijon qui n'en voulait pas. Il est allé à Rennes, qui en a bien voulu, où il a très peu joué. Puis à Nice ensuite.
12: À Nice, ouais.
2: Il a été prêté en Suisse d'Acuña. Et puis il est arrivé, tu l'as dit, à Côme en 2023 quand le club était 17e de série B. Quoi, c'est une histoire incroyable.
12: Ouais, il a été replacé au milieu terrain, parce que maintenant c'est un milieu terrain, c'est un numéro 6, mais avec possibilité d'avancer, d'être dangereux sur les trois quarts. Il est très technique, très dynamique, très, très, très intelligent. C'est une qualité qu'on n'estime pas assez dans le football, mais l'intelligence, surtout quand on joue au milieu, c'est fondamental. Et lui, c'est un garçon intelligent. Donc, c'est une des belles histoires, mais surtout, l'Italie, elle s'est réveillée sur Côme, parce qu'il y a quelques mois, sur la Gazzetta, hein, pas n'importe où, il disait à Fabregas qu'il fallait être plutôt humble, il fallait regarder des équipes comme Cremonese, et qu'après ils ont redescendu en série B, qu'il allait fallu faire moins de Hollywood, c'est-à-dire moins de cinéma. Et là, par contre, après la victoire contre Leipzig, tout a changé. Là, il y a les articles où ils disent ah bon, les trésors des com, ils se demandent combien ils coûteraient les joueurs. Diao payait 6 millions et maintenant, ou 11 millions et maintenant, il en veut 60. Et des choses comme ça. Il sort des histoires. Par exemple, il y a une histoire qui peut-être va faire plaisir à Edgar, parce que la famille de Diallo, ils ont gagné les lotos. Donc les gros lots, mais pas son père comme on raconte, mais lui il dit mais nous on était partis du Sénégal depuis longtemps. Et il y a l'histoire que Boutez, il a un four pour faire la pizza avec le bois chez lui, et Dovicas, il aime les chats, il aime les billards. On s'intéresse vraiment à Côme, comme si ça venait d'arriver. C'est quelque chose d'assez incroyable.
2: Bon, on va suivre ça, Côme, deuxième de Serie A. Les amis, très rapidement, quel est votre gros match du week-end à suivre, Polo, chez ton Bundesliga?
8: Stuttgart, Dortmund, le top spiel, ça me semble très important, deux équipes Ligue des Champions, et puis on l'a dit juste avant, Leverkusen, Leipzig, pour voir si Leverkusen est vraiment au niveau, et quant à Leipzig, il y a un gros stress, je pense.
2: Edgar.
3: Nous on a une journée en semaine, je pense que c'est la pire journée de championnat quasiment de l'année en termes d'affiches. Je vais vous dire Barça Santander mercredi aussi, parce que j'allais vous dire Deportivo Séville, mais vous allez peut-être m'insulter.
2: Non pour Aubameyang qui est encore planté ce week-end, quoi.
3: Voilà, pourquoi c'est pas. Les deux matchs où je me dis qu'on va pas s'ennuyer.
2: Il y a des histoires. Julien, ton match?
1: On a la Coupe de la Ligue, nous aussi, en milieu de semaine, avec un Liverpool-Tottenham par exemple demain soir. Sinon, le week-end prochain, on a parlé déjà du Tottenham-Aston Villa qui sent la poudre, et on aura aussi donc le derby d'Iraola dimanche pour Bournemouth Liverpool.
2: Et Daniele?
12: Il y a samedi à 18h, il y a Roma-Inter. Si l'Inter gagne le match contre l'Udinese, comme on dirait qu'ils vont gagner, c'est le match entre deux équipes premières avec qui est des victoires. Et moi, peut-être, je serai au stade s'ils ne me font pas de lobbyisme.
2: Bon, magnifique. Et puis, Edgar, tu as aussi le week-end prochain, donc la journée suivante encore, le derby de Madrid Atlético Real qu'on va débriefer lundi entre 20h et 22h avec les drôles dames. C'est terminé pour cette session du lundi soir. L'after prend le relais avec une grosse équipe. Walid Acharchour est là, Jean-Louis Tour également. Daniel Riello est là également. On va parler de Mbappé, on va parler de Dembélé. Et puis, c'est Gilbert qui va chorégraphier cette émission jusqu'à minuit. Bonne soirée à tous sur RMC.
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17: Bonsoir à tous, After continue bien sûr en direct jusqu'à minuit sur RMC, sur After Foot TV, sur la chaîne YouTube de l'After. Nous sommes partout dans l'After Première Radio de France le soir évidemment. En plus vous écoutez le vrai After et pas la copie, avec l'équipe de ce soir composée de Daniel Riolo. Salut Daniel.
19: Bonsoir les amis, et quand t'as dit ça je me suis aperçu que j'ai encore oublié de regarder la copie.
17: Ah.
19: Les deux week-ends, je me dis, faut que je regarde et j'oublie.
17: Walid Acharchour est là, salut Walid.
7: Salut Gilbert, salut tout le monde.
17: Jean-Louis Tour est là, salut Jean-Louis.
8: Salut Gilbert, salut tout le monde.
19: T'as regardé ?
8: Non, j'ai pas regardé.
19: Toi Walid ?
7: Non, j'ai pas regardé.
19: Les gars.
8: Non, j'ai pas cette habitude, j'ai perdu cette habitude.
7: C'est pas la copie ?
19: Bah, alors l'autre, dit-on, il débarque de la lutte.
7: Ah, téléfoot l'after, ah oui, d'accord, ok. C'est le dimanche matin ?
19: Ouais.
7: Ouais, moi
19: téléfoot,
7: je...
19: ouais, c'est
7: ouais.
19: Dimanche matin.
17: Moi, l'événement ce soir dans le vrai after, c'est la course au Ballon d'Or qui pourrait bien mettre le feu à l'équipe de France. On vous explique tout, on en débat dans quelques secondes avec vous au 32-16. Mais comme tous les lundis, Daniel, Walid, Jean-Louis, on y va pour vos hommes et vos boulets de week-end qui vont nous donner la trame. De cette émission. Ah, juste après le live, parce qu'il y a un match de Ligue 2 ce soir, il y a un but qui vient d'être marqué au stade Bauer de Saint-Ouen entre le Red Star et Metz. Valentin Jamin, bonsoir.
4: Bonsoir messieurs, bonsoir à toutes et à tous. 59e minute de jeu et le Red Star ouvre le score à l'instant. Pénalty pour Giovanni Kanga, son premier but cette saison. 1-0 donc pour le Red Star face au FC Metz. Les deux équipes, si elles s'imposent, peuvent monter sur le podium et c'est peut-être la première victoire de Damien Perinel à Bauer qui se dessine, l'entraîneur du Red Star. 59e minute de jeu, 1-0 et c'est logique pour les autres.
17: Damien, absolument, futur, c'est logique. Grand coach.
8: Quelle domination.
17: On y va donc.
8: C'est tout à fait légitime, une victoire pour le futur meilleur coach de Ligue 2 de la saison.
17: Daniel, ton homme est ton boulet du week-end.
8: deuxième degré. Hein. Parce que maintenant, si tu précises plus, deuxième degré, c'est terminé.
17: Damien est passé, il était à notre table, à la table de l'after pendant quelques
8: évidemment.
17: Années.
8: Terminé.
17: Et il était très bon, il a brillé de mille feux
7: dans ce magnifique club.
8: Mais les Messins vont nous en vouloir, et surtout Fanfan, Pinet.
17: Ouais. Ah ouais.
8: Sur ce match, il pourrait nous en vouloir.
17: Qui lui aussi a présenté l'after.
8: Exactement. Mes pompes à vélo du week-end, mm-hmm. c'est toutes les équipes du haut du classement. J'en ai vu aucune faire un bon match. Mm-hmm. Je ne veux pas les citer. Je pense que c'est difficile de contredire, n'est-ce pas ? PSG, Monaco, Lens, Lille, même ceux qui ont gagné, n'ont pas brillé selon moi. C'était un petit week-end de Ligue 1. Je pense qu'ils savaient que je ne bossais pas hier soir. Ils se sont dit, on va le laisser tranquille à sa partie de poker.
7: Mettre une nuance sur Monaco quand même.
8: Hein ?
7: Partie de poker minable ?
19: Ouais, très très beau tournoi de poker, mais j'ai pas été bon.
11: Ça fait beaucoup. Ça commence à faire beaucoup. C'est très compliqué.
12: Mais moi, de toute façon, j'ai pas le droit au bonheur. Je veux prendre une soirée peinard.
11: Début de saison PSG. Hein.
12: Je vais pas regarder un match. Je commence le tournoi. Bah, tu sais quoi? J'ai sauté avant le coup d'envoi. Donc, du coup, j'ai regardé Brest PSG.
11: Ah ouais, carrément.
20: C'est bien pour l'after. C'est une bonne nouvelle pour l'after. Voilà.
11: Tu reviens à ton boulot, ton vrai boulot, quoi.
12: On a parlé un jour de repos.
11: Oui, non, mais c'est bien. Non, mais c'est
17: pas un problème du week-end.
12: Non, dis-le.
11: Il y a une préparation invisible. Reposée. Tous les soirs, c'est invisible. Même quand tu travailles pas.
12: Walid, si tu veux, je t'envoie mon planning sur un jour de repos. Si on n'a pas le droit, on n'a pas le droit de faire relâche.
11: Il n'y a pas un vrai
12: relâche.
11: Relâche,
12: ça existe pas.
11: Tu dois
12: c'est comme au théâtre. On peut pas faire une relâche. Mon homme du week-end, c'était très difficile à trouver. Vraiment. Et, il y a bien
11: ça
12: le.
11: Ça va, t'as passé un bon week-end ou c'est.
12: Non, ouais. Très bien.
11: Ça a été dur, j'ai l'impression.
12: Difficile quand même de trouver dans cette journée de Ligue 1. Ouais. Et à part le Mans, dont on reparlera, en tout cas pour ma part, peut-être peu cette année, c'est le moment. C'est le moment, mais une petite équipe qui monte comme ça, qui produit autant de jeux et qui doit être à plus de 2 d'expected goals sur son match contre Lens. Mmh. Alors, même s'ils ont mené 2-0 pour être rejoints. Mais
11: avec un très bon coach en devenir.
12: On va dire que. C'est la seule chose que j'ai envie de mettre en avant.
11: Patrick Vidéra et pas Patrick Vieira qui vient de signer avec le Sénégal aujourd'hui.
12: Bah, ça fait une vie qui. Ah oui, tu veux dire, la signature
11: avec la position radio.
17: Hier soir, ici même, je disais qu'il n'avait pas encore signé.
11: Ouais, aujourd'hui, il a signé. Ouais.
17: Walid, ton homme du week-end et ton boulet du week-end.
11: Mon homme du week-end, c'est Lamine Camara. Parce que malgré le match nul contre Strasbourg, je trouve que Monaco est très très fort et qu'il va falloir vraiment compter sur Monaco cette saison et que je n'écarte rien, que ça soit en conférence.
17: Le fait qu'il soit resté peut changer pas mal de choses.
11: Ouais, je pense que c'est le joueur qui va tout changer à Monaco et on l'a encore vu sur la deuxième mi-temps contre Strasbourg.
12: Ou attends, Balogun va revenir.
11: Oui, mais je pense que Camara est plus important que Balogun par rapport à ce qui se passe derrière avec Ablin et Paris Brunner, même si j'aime beaucoup Balogun. Et c'est quoi Pompa Vélo, c'est quoi?
17: Oui.
11: Ouais,
17: boulet.
11: Boulet, moi j'ai. Enfin, c'est pas un boulet, mais moi j'aimerais qu'on pose la question de Top Moller. Est-ce qu'il est en train de faire à Lens depuis le début de saison parce
12: que... Tu veux le mettre dans la charrette?
11: Non, pas dans la charrette, mais je veux poser 2-3 questions sur cette semaine en trompe-l'œil parce qu'ils ont gagné à la dernière seconde au Slavia Prague et ils ont été vraiment bousculés au Mans en étant menés 2-0. Et je sais pas si la greffe prend entre les joueurs et les principes du coach.
17: Jean-Louis.
20: Alors moi en boulet, j'ai mis Nice parce que là c'est alerte rouge sur Nice.
12: Ouais, franchement, c'est même plus utile. C'est un boulet tellement facile, Jean-Louis. Là la vérité, tu me déçois.
17: Ah ben ils sont derniers, avant ils n'étaient pas.
20: À un moment, faut dire les choses quand même.
17: 18e.
12: Ah il y a vraiment besoin de les dire.
20: Ah oui,
12: j'ai l'impression que tu dénonces un truc de malade vraiment. Là, on est dans la grande dénonciation là. Attention là.
20: Non, il faut trouver un boulet, c'est pas
12: Jean-Louis Tour,
20: le nom de la séquence, c'est la grande dénonciation.
12: L'homme libre.
20: Non mais c'est la grande dénonciation,
17: l'homme libre. Justement, permets-lui la liberté de choisir qui
12: veut.
20: OK, alors on va revenir en détail sur ton boulet et tes hommes du week-end aussi. On peut aller là-dedans si tu veux. Hein.
12: Et quand tu vas revenir là,
20: t'as mis tout le monde déjà.
12: Tout le monde,
20: non,
12: t'as mis les équipes du haut du classement qui sont censées animer notre championnat
11: et qui ne l'ont
12: pas animé.
11: Oui, enfin, sur Le Mans et sur les gros, c'est pas le soir où tu peux fanfaronner sur les boulets et sur les hommes du week-end quand même, je pense.
12: Regarde, de toute façon, vous avez décidé de vous mettre à deux comptes.
11: Non, pas du tout. Pas du tout.
20: C'est toi qui m'attaques sur Nice alors que c'est quand même le boulet du week-end, donc qui est dernier, qui a pris 2 points. En plus, leur calendrier, c'est ça qui leur fait mal parce qu'ils font Lorient, Le Mans et Auxerre, et donc là ils perdent à Auxerre, donc voilà, alerte rouge sur Nice, tu l'avais pas vu venir. Et donc,
17: qui me permettra de.
20: Et donc, l'homme du week-end.
17: Qui me permet de signaler que la sacrée sera là tout à l'heure.
20: Oui, voilà, c'est le lien pour la sacrée.
12: Un jingle avec cette phrase, alerte rouge sur Nice.
20: Et donc, l'homme du week-end, c'est Genesio. Donc, alors ça inspire mon avis tranché tout
11: positif
20: à l'heure aussi. Ouais, c'est positif.
11: Ah ouais.
20: Parce que la première mi-temps, je l'ai trouvé bien.
12: Là, il y a quelque chose.
20: Donc, mon avis tranché sera que moi, je suis très confiant pour l'OM.
11: Très confiant.
20: Ouais, très confiant. Pour finir 6-7, top 6, top 7. Finir européen.
11: Ah oui,
20: ça permet de finir européen à la fin.
12: Ah, pour rester en lien, tu vois.
11: Très confiant.
20: Finir européen.
11: Très confiant pour le top 7.
20: Pour le top 7.
11: Pour la 7ème place.
20: Pour le top 7, exactement.
12: Il y aura un peu de soleil à Marseille cette année, si on peut pronostiquer ça.
11: Ça commençait très bien sur le contre-pied, mais de là à nous vendre une 7ème place.
20: Européen, j'ai dit.
11: Oui, enfin oui.
20: J'ai toujours vendu européen depuis le début de la journée. Okay. Après,
17: on détaillera ça tout à l'heure.
20: Exactement.
17: Bien sûr.
12: Très bien.
17: Moi, j'ai mis homme du week-end, Vatelier.
12: Hein?
17: Alors je vous explique pourquoi.
12: C'est l'arbitre auditeur de l'after.
11: T'es pas vu la semaine dernière, déjà il y a deux semaines.
20: Non, c'est moi qui l'avais mis pour le temps additionnel de Lille.
11: Ah oui,
20: non,
11: pour
12: le
11: auditeur de l'after. Vatelier, c'est tous les soirs en fait.
12: Tirage tous les lundis.
11: Non mais qu'est-ce qui se passe, c'est une séquence.
17: Alors je vais te dire, il a pas été bon. C'était l'arbitre de Strasbourg Monaco. Il a fait un mauvais match.
11: Ok. Ah oui, avec Ablin.
17: Mais il s'est tellement pris les trucs de l'étang dans la tronche que moi je veux le soutenir.
11: Ok.
17: Et que je vais regarder attentivement la prochaine désignation de Vatelier pour un match de Lille.
20: Alors, les mauvaises langues diront, c'est normal que tu le soutiens après ce qu'il a fait, les coups de sifflet en faveur de Strasbourg.
11: Pour le coup, ils vous ont préservé les deux points. Ils vous ont préservé les deux points du week-end.
19: Parce que, mon Dieu, quel coup de vent pour faire tomber Aveline.
11: Ah ouais, ouais, là, ouais. Ah, avec leur garantie, c'est quand même très, très
17: bien. Si à Noël, Eric Vatelier n'a pas réarbitré Lille, ça veut dire qu'Olivier Létang aura eu raison.
19: Et fait la pluie et le beau temps.
17: Voilà.
19: Il fait la pluie et le beau temps.
20: D'accord. Alors là, il s'est dépassé 6 mois depuis le dernier match où il avait arbitré Lille.
17: Il faut regarder.
19: Voilà. Donc il ne peut pas le blairer.
17: Donc c'est pour ça que
19: donc en gros, dans la tête du président du LOSC, il y a l'idée que Vatelier est un anti-OL.
20: C'est ça. C'est ce qu'il a écrit.
17: LOSC, pardon. Ouais, il a même dit qu'il ne jouerait pas le match la prochaine fois qu'il est désigné. C'est ce qu'il a dit dans ses mails.
20: Oui. Des mails de 3h du matin.
17: Oui. Et mon boulet du week-end, on va en parler dans quelques instants, c'est Dembélé, la passe d'armes. Là, bon, on va voir ce que tout le monde en pense. On va écouter d'ailleurs les uns et les autres, enfin les impétrants, comme on dit, c'est-à-dire Mbappé et Dembélé.
19: Quelle magnifique expression.
17: Dans quelques instants. Il y a d'autres matchs ce soir. Hein. En Angleterre, sachez que Leeds mène 3-0 face à Newcastle après 50 minutes. On a des matchs également, enfin un match en Espagne, le Betis mène 2-1 à Villarreal, Betis qu'on a vu la semaine dernière en Ligue des Champions. Et il reste là aussi.
19: C'est quoi le bilan de Newcastle depuis que l'oseille coule à flot avec.
17: Pas grand chose.
19: Hein. Depuis, ça fait quoi? Ça fait 3-4 ans là, quand on disait que Newcastle allait devenir un acteur majeur.
17: Oui, avec
20: mais là, l'oseille coule plus à flot en plus. Ils ont un peu
17: fermé. Et puis en Italie, Côme a battu Parme 2-1. La Roma a gagné à Turin face au Torino ce soir 2-0.
19: 12 points sur 12.
17: La Roma?
19: Et ils doivent être à 4 victoires.
17: Et l'Inter actuellement mène 3-2 face à l'Udinese. Il reste
19: ça va être pareil.
17: 20 grosses minutes à jouer. Voilà pour les matchs, principaux matchs européens du soir. Je vous donnerai les scores définitifs tout à l'heure. Dans un instant, on revient et on entendra un mix des déclarations de Kylian Mbappé et d'Ousmane Dembélé concernant le Ballon d'Or. La question est la suivante. La course au Ballon d'Or peut-elle mettre le feu à l'équipe de France qui se réunit dans quelques jours? Débat dans l'after tout de suite.
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17: Il est 22h14, Daniel Riolo est là, Jean-Louis Tour est là et Walida Cherchour, bien sûr, toujours à zéro pour le Red Star face à Metz, on retourne sur place dans quelques minutes. Alors, vous avez suivi sans doute, mais on va réécouter pour vous remettre tout le monde à jour, l'interview, les interviews de Kylian Mbappé de ces derniers jours. Et vous avez, on en a parlé hier soir dans l'after, entendu Ousmane Dembélé également. Walid était là hier soir après le match du PSG. On parle bien sûr du Ballon d'Or.
11: On a prévu qu'il allait faire du bruit hier soir.
17: Oui, t'avais bien anticipé. Oui, t'avais eu du nez sur cette affaire. On a déjà expliqué depuis plusieurs années que le Ballon d'Or pouvait devenir un cancer dans un vestiaire. Là, évidemment, tout le monde se positionne. La question que nous allons poser, le débat que nous allons mener est le suivant. La course au Ballon d'Or peut-elle mettre le feu à l'équipe de France? Écoutez d'abord ce petit montage où vous allez entendre Kylian Mbappé et Ousmane Dembélé.
4: J'ai toujours été comme l'élu parce que j'ai été tout de suite au top, ouais. Tout de suite très tôt.
5: J'ai jamais été l'élu, voilà, j'ai bossé énormément.
4: Quand Messi arrivait et gagnait, je disais le meilleur joueur est sur le...

0: français.
1: Voilà, donc évidemment les déclats de Kylian Mbappé qu'on a déjà analysé, l'histoire de notre récompense.
2: Deux visions qui s'affrontent.
1: Quand il dit ça, et bien sûr, il pense à lui, à son record historique de buts marqués en Coupe du Monde. C'est effectivement deux visions qui s'affrontent. C'est, on va dire, l'assurance revendiquée, assumée et l'humilité affichée en quelque sorte. Mais semble-t-il, les gars, Dembélé contrarié. Or, on a quand même deux de nos leaders de l'équipe de France qui vont se réunir pour la première fois avec Zinedine Zidane dans quelques jours. Que va-t-il se passer? Comment analyser tout ça? Est-ce que c'est tempête dans un verre d'eau? Ou alors, est-ce que ça en dit beaucoup sur les relations qui vont continuer en équipe de France alors, dans quelques jours?
3: Juste complète sur les infos qu'a donné Jérôme Roten cet après-midi, qui a ses sources et qui a eu donc des infos en disant que
4: il a eu l'agent de Dembélé, donc il a eu une version
3: en disant que Dembélé tout était simplement énervé et que des joueurs de l'équipe de France étaient aussi remontés contre Kylian Mbappé. Voilà.
1: Bon.
4: Et il a eu une version parce qu'il parle à l'agent de Dembélé qui a fait ce qu'il a bien voulu. Et ce
3: écoute, à l'antenne, il n'a pas révélé ses sources, mais si tu le fais
1: pour lui... On va revenir sur le jeu des agents également dans quelques minutes.
4: Voilà, le jeu des agents, c'est à peu près la même histoire que la fameuse émission où à 22h à minuit, on a dit des choses différentes autour de Dembélé. Donc il a un agent qui contrôle énormément de choses, contrairement à ce qu'on pense.
2: Après
1: l'agent de Dembélé tu parles.
2: Après Dembélé, exactement. C'est pas l'agent de Dembélé,
4: c'est un peu un king.
2: C'est pas l'agent de Dembélé qui a parlé au micro de Ligue 1 plus hier,
4: ça on va y venir.
2: Ouais, donc c'est quand même important.
1: Alors,
2: de
1: votre avis général sur ce qui se passe là, est-ce que c'est est-ce que c'est nous qui faisons d'un non problème un problème ou est-ce qu'il y a
4: non, il y a un souci. C'est forcément un problème.
3: Pour moi, il y a un sujet, mais je peux pas mesurer les conséquences.
4: Le seul truc qu'on va faire, c'est mesurer les conséquences. C'est comment est-ce qui va se passer quand ils vont se retrouver et qu'ils vont discuter. Est-ce que ils vont se retrouver, ils vont discuter, ils vont dire oh, on est potes depuis toujours, j'ai merdé dans ma décla et toi t'as merdé dans la tienne, ou enfin je t'ai répondu, j'aurais pas dû te répondre, mais je te visais pas, machin. Et ils s'arrangent entre hommes. Soit il reste braqué sur des égos et si le ballon d'or définitivement et année après année doit rendre fou les gens, eh ben ce sera une preuve de plus de cet état de fait. Mais chronologiquement, après on rentrera dans le détail, l'interview de Mbappé prise en son entier est très intéressante. Elle a des points précis à l'intérieur qui, honnêtement, que je trouve quasi insupportables. Je comprends pas. Moi, ça fait des mois, des années que je dis que ça comme je ne la comprends pas.
1: C'est-à-dire que ça peut pas être, sur le ton simplement... général, tu veux dire l'espèce de sentiment de boulardisation
3: sur sa perception du foot.
4: Le ton et le côté boulard, ça je m'en fous. Les sportifs font ce qu'ils veulent avec ça et tout. C'est comment tu te comportes après. Qu'est-ce que tu fais? Tu peux. Enfin, il y a que deux phrases en plus parce que le reste, je trouve qu'il a tout le temps une analyse du foot qui est plutôt même sur son sens du collectif. Ok, va au bout du truc, défends ton idée de 10+1, raconte-nous, on a le droit de pas être d'accord avec toi, c'est ton idée, on n'est pas d'accord, c'est pas un problème. En revanche, quand en dehors de Ronaldo machin, les mecs qui sont là, j'échangerai pas. Ok, t'as le boulard, ça veut dire que t'échanges, tu considères que t'es meilleur que tout le monde en dehors
2: que
4: de ces deux-là.
2: Modric, Rodri, Benzema et Dembélé quand même, ouais, au passage.
4: Exactement.
2: Parce que c'est les quatre qui sont possibles.
4: Je comprends.
2: Qui sont imaginés.
4: On est d'accord. Et donc, je trouve ça dingue.
2: Moi aussi.
4: Ça me plaît pas. Mmh. Je comprends pas l'idée de dire ça.
2: On parle quand même d'un mec, Rodri, hein, sur les quatre dernières années, il lui a tout fait avec l'Espagne ou avec en club. Modric, on parle d'une légende du foot. Benzema, la même chose.
4: Tu vas vraiment trouver quelqu'un qui va pas être d'accord là-dessus.
2: Je crois que non, mais tout le monde.
4: Et après,
2: mais la nouvelle, c'est que ça ne plaît pas à son ami.
4: Et le truc, c'est le machin de l'élu.
2: Moi, c'est pas ça qui m'a choqué le plus. Moi, vraiment, l'élu. L'élu, ça m'a pas choqué.
4: Parce que
2: pour le coup, c'est la vérité. C'était l'élu Mbappé. Enfin, c'était le.
4: Oui, sauf que Dembélé était pas le crevard.
2: Oui, c'était aussi le deuxième crack à côté. Ça,
1: c'est un peu exagéré. Oui, mais il a eu une.
2: C'était pas Olivier Giroud. Il est pas Olivier Giroud qui pète à Tours à
1: 24
3: ans. Non, juste le mec du fond de la classe, c'est pas Mbappé qui en parle. C'est Dembélé qui l'interprète comme ça. Mais Mbappé lui dit pas ça.
4: Je voulais continuer. Et donc, il y a l'élu qui a. L'élu, ça a une dimension religieuse.
2: C'est
4: peut-être,
2: fort, ouais.
4: Peut-être que lui, il n'y pense pas à ce moment-là.
3: Voilà.
4: Mais je trouve, si, l'élu, ça a
3: non,
4: une dimension religieuse.
3: Non, mais lui, il n'y pense pas, c'est ça que je dis.
4: Peut-être qu'il n'y pense pas. De toute façon, c'est malvenu, c'est maladroit. Ouais. Voilà. Le reste de l'interview, il y a plein de trucs hyper intéressants. Tous ceux qui tapent dessus sans tout lire et tout, c'est exaspérant. Lisez tout et puis vous aurez un aperçu complet. Mais néanmoins, ces deux points.
2: Moi, je le regarde en vidéo.
4: Et la réponse. Alors, la réponse, elle est organisée. Et c'est ça qui, je trouve, lui donne plus de poids. Donc, à la fin du match, enfin, même avant le match, donc, il est organisé que Dembélé va parler à Ligue 1+. La com du PSG est allée voir Ligue 1+, et a dit à Ligue 1+, il vient au micro, mais vous devez lui poser une question sur le Ballon d'Or.
1: Ah, intéressant.
4: Mm-hmm. Mais ça, c'est 100%. Donc, vous devez poser une question au Ballon d'Or, sinon il ne vient

0: pas. Donc c'est la com du PSG qui a décidé de ça. Donc ça veut dire que c'est organisé, qu'il y a comme une sorte de réplique
1: voulu par le joueur.
0: Et par le club également.
1: Oui, mais enfin, c'est oui.
0: Accompagné
1: enfin,
0: par
1: si le joueur n'a pas envie, il demande pas, il va pas, etc.
0: Le joueur a demandé. Voilà. Si tu veux que je sois plus précis, la com est allée voir Ligue 1+. C'est pas Dembélé qui est allé voir. C'est la com du PSG qui est allée voir Ligue 1+. Dit Dembélé vient à la fin du match, mais vous devez lui poser une question. Donc Ligue 1+ pose la question. Et il y a donc cette réponse.
1: Parce qu'on voit que la réponse elle est préparée.
0: Absolument.
1: Et surtout, il cite l'élu.
0: Absolument. Qui nous met dans la polémique du jour. Dans les propos de Dembélé, de la même façon, ça me gêne beaucoup moins que l'interview de Mbappé, clairement. Il y a des trucs qui sont pas vrais sur le fait.
1: Oui, c'est pas toujours été le meilleur.
0: Il a cramé.
1: Mais c'est ça qu'en fait le fond n'est pas bon. En fait, le fond de ce que dit Dembélé. Mais par contre, il réplique. C'est là que tu vois qu'en fait, c'est pas anodin de citer l'élu, que ça l'a touché, qu'il a voulu faire passer un message à qui, auprès de qui, auprès d'Mbappé, auprès des gens. Auprès de ses partenaires, auprès des partenaires de l'équipe de France. C'est là où, en fait, derrière, il y a des tiroirs qui s'ouvrent, même si.
0: Il veut dire que ça lui a pas plu déjà.
1: Exactement. Même si moi, je pense que pour Ousmane Dembélé, moi, j'aurais pas réagi comme ça. De la part d'Ousmane Dembélé, c'est son droit, il fait ce qu'il veut. Mais je pense.
0: Tu veux dire quoi? T'aurais plutôt appelé Mbappé, t'aurais réglé
1: ça?
0: Ouais,
1: direct. Oui, sinon, premier rassemblement avec l'équipe de France. Mon pote, je suis plus ton petit. Moi, je suis ballon d'or, j'ai gagné deux Ligues des Champions. Ce que tu dis par médias interposés.
0: Explication entre copains.
1: Exactement. Maintenant, c'est son droit, il l'a fait.
0: Attention, l'entourage de Dembélé fait en sorte que ça chauffe.
1: Et puis,
0: plus c'est alimenté.
2: Est-ce que c'est pas un peu disproportionné? Parce que là, j'ai la déclate de Mbappé sous les yeux. Lisez-la avec un.
1: Non, mais c'est pas celle-là le problème.
3: Non, mais attends,
1: c'est pas la déclate. Moi, je pense qu'il l'a dérangé. Moi la déclate qui me dérange le plus, et quand j'ai regardé l'interview, j'ai quand même tiqué. Parce que c'est pas la première fois où, même dans son comportement, Mbappé a un côté grand frère avec Ousmane Dembélé. Et je pense que ça le gêne à un moment donné.
3: C'est pour ça que je pense que c'est une accumulation.
1: Exactement, c'est une accumulation. C'est pas l'histoire de l'élu, parce que l'élu, en vérité, moi je regarde la séquence, elle n'est pas méchante en
2: fait.
1: Mais par contre, celle sur l'histoire du strapontin avec Messi et Ronaldo, alors que c'est le dernier ballon d'or, Dembélé.
2: Je pense qu'à
1: la place de Dembélé, je le prends pour moi en me disant: attends, mon copain, on est des frérots, et t'es en train de dire, toi. Les derniers ballons d'or, là, et limite le dernier, parce qu'il y a quand même mon ami dedans, moi, franchement, j'échange pas leur carrière avec la mienne. Ça montre quand même beaucoup de condescendance, beaucoup de mépris, et moi, à la place de Dembélé, en off, j'aurais été fâché. On se la joue médiatiquement, au moins on se la joue.
2: On a le droit de penser que.
1: Mais sur l'élu, c'est.
2: Sur la carrière de Mbappé entre 17 ans et maintenant, et la carrière de Dembélé entre ses débuts et maintenant, on a le droit de penser que Mbappé a eu une carrière un peu plus linéaire.
1: Bien sûr.
2: Il peut respecter son ballon d'or.
0: Si un mec fait une déclat dans les médias et
2: Dembélé,
0: n'a pas
2: c'est plus qu'à bosser, mais c'est pas bien grave.
1: Ça, sur l'histoire du ballon d'or.
0: Pas, si je fais une déclat comme ça dans la presse, Gilbert, tu me demandes pas pourquoi t'as dit ça. Quand même.
2: Si on est vraiment amis,
0: et ils sont amis depuis des années, alors peut-être que là où Walid apporte un élément important, c'est que c'est vrai que l'autre, il a tout le temps le côté je suis ton grand frère, et que parfois quand t'es un peu le grand frère, des fois tu lui fais des choses un peu maladroites, en disant il va pas se vexer et tout, et tu commets une erreur.
3: Mais c'est pour ça d'ailleurs
0: qu'il la répare entre eux. Mais me dis pas que t'es pas vexé si un pote dit ça, quoi.
3: C'est pour ça d'ailleurs que
2: ça dépend.
0: Encore plus si c'est un ami.
2: Si factuellement c'est vrai.
0: Mais c'est pas vrai
1: l'histoire du ballon d'or. Je te parle de l'autre déclaration, Gilbert. L'histoire du ballon d'or, quand il dit à part Messi et Ronaldo, ou quand il prenait le ballon d'or, je me disais bon, ok, c'est normal. Et que les derniers, bon, en fait, j'échange pas leur carrière avec la mienne.
0: C'est pas, j'échange pas carrière, je ne m'échange pas avec eux.
1: Ouais, je ne m'échange pas avec eux. Donc, en gros, leur ballon d'or, ça montre, c'est quand même un problème. Parce que Dembélé, il a fait
0: une vanne sur mon pote. Mais en revanche, que l'année dernière soit mon pote qui a gagné et tout. Laisse pas l'interview comme ça.
1: Dembélé a quand même fait ce que Mbappé n'a pas pu faire au PSG en Ligue des Champions. Il a fait performance exceptionnelle, il a eu le ballon d'or. Tu mets de l'ambiguïté là-dessus, et moi je pense que Dembélé, peut-être aussi animé par ce qu'il y a autour de lui, il a envie de montrer des muscles. Et par contre, et c'est là où ça va être intéressant, la prochaine question, c'est sur ce qui va se passer en équipe de France,
0: autour de Dembélé, il y en a qui font en sorte que ça monte.
2: Là aussi, exactement. On va en parler.
3: Oui, juste un truc quand même, parce qu'il y a un truc qui circule aussi sur cette histoire, c'est ces deux potes qui se chambrent par médias interposés, etc. Là, on n'est pas du tout là-dedans. Là, on est vraiment sur Dembélé qui veut dire attention, maintenant avec tes déclats, je surveille, je lis tout et je montre les muscles, effectivement. Parce que dans cette, il faut aussi avoir en tête que c'est leur façon aussi de se parler à cette génération-là, qui sait que chaque parole est épiée, que chaque parole est disséquée, et ils pèsent la moindre de leur,
1: réseaux, là, voilà, oui,
3: la
1: moindre si de leur. Jusque là, ça, on va rester sur le propos.
3: Oui, mais il n'empêche quand même que la moindre. Oui, mais ce que je veux dire, c'est que la moindre story, le moindre mot, le moindre like est pesé. Donc, une déclaration comme ça est évidemment à destination de Mbappé. C'est pas juste du chambrage entre ces deux-là. C'est vraiment un truc.
1: Bien évidemment, c'est une vraie.
3: C'est une vraie
1: communication. Maintenant, de là à dire que moi j'ai dit, je pense qu'il y aura un avant et un après entre les deux, et je pense qu'il y aura une explication. Ça, c'est une certitude. Soit entre les entourages, Moussa Sissoko, Faiza, voilà. C'est-à-dire que.
2: Je pense qu'ils sont quand même de se parler directement quand même.
1: Non, je sais pas. En tout cas, non, mais attention. Il y a ce qui se passe actuellement autour du Ballon d'Or.
0: Aujourd'hui,
2: tu penses que c'est possible?
1: Mais en tout cas, ce qui se passe, la communication autour du Ballon d'Or. On en a eu un qui a été agressif, Kylian Mbappé, qui veut aller chercher ce Ballon d'Or par ce moyen-là. De l'autre côté, on a une autre vision un peu plus fédérateur qui est plus dans l'humilité en disant moi je vote pas pour moi. De toute façon, on a vu le magnéto tout à l'heure. Ça résume bien. Sauf que Dembélé ne veut pas que Mbappé parle de lui de cette manière. Et surtout, on va y venir quand même sur l'équipe de France. C'est qu'en équipe de France, il y a aussi un poste, un positionnement où Dembélé joue à droite, il aimerait bien jouer dans l'axe, qu'il y a eu l'histoire entre Mbappé et Griezmann en 2024, que est-ce que aujourd'hui.
0: Les choix de Zidane,
1: il y a un nouveau sélectionneur.
2: Griezmann, Mbappé, c'était Deschamps au milieu.
1: Donc peut-être qu'il faut montrer les muscles maintenant, qu'il peut avoir. Une redistribution des cartes de la part de Zidane sur les postes.
0: Zidane a lui-même connu ça en tant que joueur et eux avaient accepté, par exemple, Zidane, Djorkaeff. Oui. La façon dont ils étaient, en gros, que deux mecs puissent jouer ensemble. Donc, qu'ils jouent ensemble.
1: Moi, je pense que Dembélé à droite, c'est plus son poste et qu'en équipe de France, on a bien vu que ça fonctionnait pas. Maintenant, Dembélé, il est pas aussi fort que Mbappé en équipe de France comme au PSG. Donc, il va falloir qu'il montre qu'il soit plus fort que ce qu'il a montré.
0: Oui, parce qu'il faut toujours qu'il montre qu'il peut jouer dans un système qui n'est pas celui de Luis Enrique.
1: Exactement, mais la réalité, c'est qu'il y a aussi tout l'écosystème. Tu parlais de l'agent. Aujourd'hui, il y a des joueurs qui sont très proches de Dembélé, Upamecano qui était son témoin de mariage, qui a aussi mal pris les déclarations. Il y a ceux qui sont autour du PSG. Et ils ont le même agent. Derrière, il y a Mbappé.
0: Toute l'école, mais Moussa Sissoko a un poids aujourd'hui dans le football.
1: Faut rappeler aussi que Kylian Mbappé, après 2024, qu'est-ce qui s'est passé après 2024? Il y a eu France-Italie, 1-3 au Parc des Princes, avec la dernière de Griezmann, où l'Euro c'était déjà mal passé. Mike Maignan avait pris la parole dans le vestiaire. Il n'y avait pas un putsch un peu sur Mbappé, mais il y avait eu déjà des tensions après ce match-là. Aujourd'hui, l'idée n'est pas de dire qu'il y a plusieurs clans, mais il y a des gens qui aiment beaucoup Dembélé et que ces deux personnes qui sont des leaders différents, mais des leaders.
0: C'est censé être les deux machins. Si d'un côté ça va, c'est l'équilibre du vestiaire.
3: Si ça pète, ça peut
1: créer des tensions.
3: Moi, je me souviens aussi de ce qu'on entendait avant la Coupe du Monde, de dire va y avoir un problème de positionnement entre Mbappé et Dembélé, ça va pas aller, les deux veulent jouer dans l'axe, etc. À l'arrivée, il y a eu aucun clash entre eux. Dembélé allait à droite, il y a eu aucun conflit.
1: En tout cas, il y aura une discussion.
3: Peut-être différente là.
1: Je pense qu'il y aura une discussion.
3: Histoire qu'on nous avait vendue quand même avant la Coupe du Monde.
2: On verra dans quelques instants. On aura Alcin au 32-16 qui va également
1: bien se passer.
2: Il y a quelque chose en tout cas. Du rôle des agents, de ce que va faire Zidane, et puis quand même de ce souci du Ballon d'Or, parce que le Ballon d'Or, en fait, au final, on s'en fout, c'est que des problèmes ce truc. Faut quand même en dire un mot. Allez, à tout de suite dans l'after.
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2: Il est 22h31, Daniel Riolo est là, Jean-Louis Tour est là, Walid Acherchour est là également. Petit tour au Red Star qui mène 1-0 face à Metz, toujours Valentin.
0: Allez, ça tient là, ça tient.
6: Il reste 3 minutes Daniel pour tenir, toujours 1-0. Ils ont eu allez, au moins 5 occasions là pour marquer le deuxième, les Zodoniens. Attention à cette frappe contrée, Messine, ça va passer à côté. Mais ils vont se faire peur peut-être pour la première victoire à Bauer de cette équipe du Red Star cette saison. Toujours 1-0. Il reste 2 minutes et 45 secondes dans le temps réglementaire pour le Red Star.
2: Elias Zidane titulaire.
6: Et Zidane titulaire comme depuis le début de la saison, 5 matchs, 5 titularisations, très bon à la relance franchement, il est grand donc il gagne aussi ses duels notamment aériens, mais très bon pied gauche.
1: Pas d'apparition de ZZ à Bauer.
6: Ben je me demandais, mais franchement, si tu viens à Bauer, tu passes difficilement inaperçu, sachant qu'il y a une seule tribune ouverte, puisque la tribune nord n'est pas encore ouverte. Mais il n'est pas là, Zidane, mais on ne doute pas qu'il pourrait venir parce que
3: il est pas dans
6: son
3: la
6: fils est tout simplement titulaire. Les herbes ont un peu cramé cet été, donc il n'y a pas moyen. Par contre, l'immeuble à gauche, là, qui est triangulaire, faut que je regarde bien les fenêtres avec les jumelles. On n'est pas à l'abri de voir s'il a dit Zidane.
1: Il a peut-être loué une chambre pour la soirée.
6: C'est pas bête. C'est pas bête.
2: Bon, comme il a préconvoqué 350 joueurs. Un Red Star.
1: Peut-être.
2: Bon, on reprend
7: le nom, le préconvoque.
2: Reprenons le débat.
7: Nouveau truc, c'est les préconvoques.
1: Il n'y a pas.
2: On a appris d'autres aujourd'hui.
1: Jean-Louis Tour est préconvoque.
7: Il y a eu qui d'autre comme préconvoque aujourd'hui?
1: Jean-Louis Tour.
2: Aujourd'hui, il y a une préconvoque, attends.
1: Dacunha
2: de Côme.
1: Moi, j'aimerais bien le voir, Dacunha. Très bon joueur.
7: Si elle est arrivée, quand il donne la liste, c'est banal.
1: Ouais.
3: Non, je pense pas.
7: Moi, je vais être déçu.
3: Il y en aura un ou deux.
7: Enfin, écoute, c'est pré-convoque, je veux une surprise.
1: T'as quand même ton animateur de 20 ans qui pense que Pablo Pagis va aller en équipe de France.
2: Non, mais.
1: Il te répète ça toute la journée.
2: Il est incroyable.
3: Il est incroyable
2: de mauvaise foi.
3: C'est fou.
2: Ton
3: animateur. Ça, c'est les gens qui ont tort. Ceux qui ont tort sur un débat, qui manipulent la vérité.
2: On va donc raconter une discussion que nous avons eue sur les canapés des RMC il y a quelques jours.
3: On a été visionnaires.
2: Voilà. Jean-Louis et moi, on dit à Jimmy Brown, en présence d'autres personnalités de l'antenne, on dit, vous allez voir. Pablo Pagis présélectionné.
3: Non, mais avec un raisonnement quand même derrière.
1: On va voir. Je pense que Pablo Pagis est dans les 55 meilleurs joueurs français aujourd'hui, quoi.
2: S'il a été préconvoqué.
3: Bah oui.
1: Non, mais donc, c'est pas dingue, en fait, de penser ça.
7: Bah, il a été préconvoqué.
1: Oui, d'accord, mais là,
7: Tu discutes la sélection de ton idole.
2: Il était mort de rire, à se moquer de nous.
1: Il a pas inventé l'eau chaude, quoi.
2: Bon. Et après, on apprend que Pablo Pagis est présélectionné.
7: La vie de Pablo Pagis a réellement changé quand il est allé dîner chez Dopo.
1: Ah ouais, d'accord.
7: C'est là que ça, c'est un virage.
1: Ouais.
7: C'est un tournant.
2: Okay. Maintenant, est-ce qu'il sera sélectionné ou pas?
1: Ouais.
2: Avec Jean-Louis, on réfléchit encore, on se positionne.
3: Mais je pense que sous Deschamps, il aurait jamais eu de préconvocation. C'était ça la base de notre raisonnement.
2: Ah, okay,
3: avec Zidane, on change le logiciel, on envoie des messages, voire technique, Ligue 1,
1: D'accord, ok.
7: Déjà, pour le c'est son voiturier, il lui donne les clés de la bagnole.
2: C'est pas parce qu'il joue la Ligue des Champions. Donc pour Deschamps, c'était l'argument numéro 1.
7: Oui. Mais avant la Coupe du Monde, non, dit, il le prend pour le voiturier.
2: Bon bref, revenons à notre débat Dembélé, Mbappé, Ballon d'Or. Alcin est là au 32-16, bonsoir.
8: Bonsoir messieurs.
2: Bon, comment tu te positionnes dans cette histoire toi?
8: Bah déjà, avant de démarrer, bonsoir Daniel, Walid, Jean-Louis.
7: Salut.
8: Walid, c'est trop Walid. Dès qu'on parle de Kylian, t'es pugnace, t'as de l'abnégation, t'es chaud.
1: Je suis calme ce soir.
8: Ouais.
1: Il est au marquage.
8: Daniel, il est plus pragmatique quand on parle de Mbappé. Mais attends, mais monsieur, c'est quoi le problème? Le problème, c'est parce que Mbappé a dit que lui a toujours été vu comme l'élu et Dembélé comme un talent. Mais Mbappé a raison. Depuis qu'il a 13 ans, il est arrivé dans le monde du football un petit peu comme LeBron James. C'est-à-dire que dès très jeune, il a tous les starting blocks autour de lui.
1: Mais ça, on n'est pas en désaccord. Tu vas pas nous faire la carrière
8: de Mbappé. Attends, Walid, j'arrive. Tu auras tout le temps de détailler. Dembélé, il a toujours été vu comme un talent. Et ça, c'est la vérité. Dembélé, lui, par contre, il a menti hier quand il dit.
1: Bah, lui aussi, on le voyait comme un talent quand même.
8: Oui, c'est vrai, un talent, Dembélé, un prodige. Donc, il a menti hier quand il dit. Il a menti quand il dit j'étais au fond de la classe. Peut-être quand il était à l'école à Évreux, c'était vrai. Mais Dembélé a 17 ans, il joue en Ligue 1, il fait la misère, je crois, il met 12 buts, il signe à Dortmund. Après,
1: oui,
8: il va au Barça.
1: Oui, ça, on est d'accord avec vous, c'est un petit crack qui part à 150 millions d'euros pour le Barça à 20 ans. Donc,
8: voilà,
1: lui, c'est
8: voilà.
1: pas.
8: Donc,
1: oui,
8: donc,
1: il est pas au fond de la classe.
8: Mais Walid, il faut que je parle, s'il te plaît. Donc. Donc, dans toute cette histoire-là, Dembélé, il est pas réaliste. Et maintenant, on reproche à Mbappé d'être vrai. À chaque fois qu'on entend des footballeurs, ils sont là, ils cachent un petit peu, ils disent pas la vérité.
1: C'est
8: Mbappé,
1: pas cette déclat, c'est pas cette déclat, on t'a dit.
8: C'est laquelle déclat? La déclat
1: sur le Ballon d'Or.
8: Est-ce qu'il a tort? Est-ce qu'il a tort?
1: Est-ce qu'il doit le dire quand on sait,
8: mais voilà, ce qui est bien, c'est qu'on a un footballeur qui dit ce qu'il pense.
0: Alza, excuse-moi. Non, mais en fait, essayons de partir sur les mêmes bases pour qu'on se comprenne bien. Parce que toi, tu t'es un peu sur la ligne de Gilbert. La question n'est pas de contredire Mbappé dans le sens où il a l'habitude de dire ce qu'il pense, machin, tout ça. Il a un pote avec qui il s'entend bien, une équipe de France et tout ça. Il dit, en gros, je m'échangerai avec personne. Et la façon dont il parle du Ballon d'Or, c'est... On est d'accord, que ce soit vrai, pas vrai, s'il le pense, je m'échange pas avec je m'échange pas avec Walid en tennis, par exemple, en aucun cas. Bon, mais si ça l'offense l'autre, et que l'autre ça l'offense au point
1: de réagir,
0: il allait demander à la chaîne diffuseur du championnat un droit de réponse.
8: Ça veut dire que l'aîné
0: a commis une erreur et que dans sa com, on le sait, sa com très vraie qui parfois me plaît beaucoup et parfois me plaît un peu moins, et souvent ces derniers temps me plaît un peu moins, bah il a juste merdé, on peut dire ça, et ça change pas le, tu vois, et ça change pas qu'on réclame que les mecs parlent vrai et qu'on est plus heureux quand les mecs font pas de la langue de bois.
1: Ça montre aussi deux, trois choses qu'il l'a laissé. Si tu me permets, Alcin, parce que je t'ai laissé parler, c'est que ça montre quand même deux, trois choses. Moi, pour moi, Ousmane Dembélé n'aurait pas dû répondre parce que ça montre, entre guillemets, une certaine susceptibilité, comme vient de le dire Gilbert. Et moi, je pense qu'il se trompe de déclat, Ousmane Dembélé, quand il parle de l'élu. D'accord? Mais ça montre qu'il y a aussi une accumulation et que Kylian Mbappé est perçu aussi d'une certaine manière, même auprès de ses amis, ce qui lui manque de fédérer autour, et que si demain, moi, le sentiment que j'ai à la place de Dembélé, s'il faut que je crève dans ma communication un ami à moi pour avoir le Ballon d'Or, eh ben je le crève. Et ça, c'est peut-être pas la conception de l'amitié.
0: C'est pas comme ça qu'on l'obtient, le Ballon d'Or. C'est pas avec les déclats.
1: Exactement. Mais sauf que Dembélé envoie ce message-là en disant, oh, stop! Bon. Après, est-ce que allez, ça va influer sur l'avenir en équipe de France ou pas? Ça, on n'en est pas là.
2: Mais je vois encore trois choses sur ce dossier.
1: Parce qu'on sait qu'il y a beaucoup d'hypocrisie dans le football, mais ça montre quand même que Mbappé avec les autres, bah, il y a quand même un point d'interrogation.
2: Il nous reste quelques
0: gênant, c'est à quel point ça rend dingo les gens. Et ça rend.
1: Voilà, tout le monde.
2: Ça fait partie des trois points que je veux aborder.
0: Les entourages. Parce que mine de rien, Ballon d'Or,
2: Ballon d'Or est-il un cancer pour investir? La réponse est oui.
0: Là, aujourd'hui, on prend ce chemin.
1: Pas au PSG. Quand je vois Fabien Ruiz, Ousmane Dembélé, Kvaratskhelia faire une interview dans The Athletic, main dans la main, etc.
2: C'est moins le cas. Orchestré par le club.
1: Ça fait pas de mal au club.
2: Peut-être anticipé.
0: Mais attendez, ça les rend dingo. La campagne lancée par l'entourage de Mbappé, elle est folle pour gagner le Ballon d'Or cette année. Et de l'autre côté, la réponse qui montre que Dembélé est également avec Moussa Sissoko qui appelle ses journalistes amis, qui fait passer ses petits messages. Comme beaucoup d'agents, ils font tous à peu près la même chose.
3: Moi, je suis pas d'accord avec vous. Pour moi, c'est pas le Ballon d'Or le sujet. C'est la relation Dembélé-Mbappé qui s'efface au profit de l'autre en équipe de France, qui est la star, qui est leader offensif.
2: Il y a pas de Ballon d'Or au milieu.
3: Mais ça aurait pu exploser pour autre chose.
2: Rien n'arrive là.
3: Non, je suis pas d'accord. Il y aurait pu y avoir une autre déclat de Mbappé contre Dembélé pour autre chose sur un autre sujet. Je suis pas sûr que Dembélé ait le Ballon d'Or à ce point-là en lui. Tu vois, pour moi, c'est pas ça le sujet. C'est sa relation avec Mbappé plutôt.
1: Et surtout, c'est ce qui va se passer en équipe de France avec Zidane. Parce que oui, le Ballon d'Or,
3: aussi,
1: on a compris.
3: Voilà.
1: Non mais Gilbert, ça rend fou tout le monde.
3: Moi, ce
1: Ballon d'Or, ça m'excite parce qu'en ce moment, ce qui se passe autour du Ballon d'Or, la campagne présidentielle,
2: c'est tellement d'importance qu'on en parle.
1: Bien sûr, bien évidemment. Mais oui, mais la réalité, c'est qu'est-ce qui va se passer? Parce que là, comme vient de le dire Jean-Louis, c'est un moyen de tension. Qu'est-ce qui va se passer aujourd'hui? Est-ce que Dembélé va montrer les muscles pour retrouver son poste?
2: C'est à Zidane d'agir.
1: Oui, d'accord, mais oui, c'est le premier cas pour Zidane. Si demain ça se passe mal entre Dembélé et Mbappé, si Dembélé ne veut plus jouer à droite, si Dembélé estime que il doit avoir un rôle plus central, est-ce que Mbappé va lui laisser? On sait qu'avec Griezmann, Griezmann, ça s'est très mal terminé pour plein de raisons.
2: Je te rappelle, il y a Deschamps au milieu là.
1: Oui, d'accord, mais
2: c'est pas juste entre les deux.
1: Les deux ne pouvaient pas se voir.
0: La vérité, voilà. Au milieu, il y a la gestion de Deschamps, pas à la hauteur.
1: Oui, ok, très bien.
2: C'est fini au Red Star, à Valentin, rapidos.
6: Victoire 1-0 du Red Star, la première à domicile cette saison, grâce à un pénalty de Ikanga. Le Red Star est 3e à égalité ce soir de la Ligue 2. Première défaite pour les Messins qui sont 6e. Largement mérité. Bravo Damien Perrinel.
1: Très beau club.
2: Un mot quand même sur Moussa Sissoko, l'agent. On en a parlé il y a quelques semaines sur la gestion du mercato parisien. en disant peut-être que Luis Enrique il veut pas que toute son équipe ait le même agent. Guéladoué aurait pu y aller. Il a l'agent, le même agent que son frère Moussa Sissoko. Finalement, il n'est pas venu. Il est parti ailleurs. Les joueurs qui sont arrivés ne sont pas des joueurs de
1: Moussa
2: Sissoko.
1: Il a récupéré Kvaratskhelia.
2: Il a récupéré Kvaratskhelia. Là, on en revient encore à Moussa Sissoko, qu'on invite d'ailleurs dans l'after s'il veut un jour parler de,
1: avec plaisir,
2: de son rôle, de son influence.
7: Il ne veut pas venir.
2: Bon, en tout cas, l'invitation est lancée.
1: Tu lui as demandé ? Tu as fait passer les messages ?
2: Bon.
7: Ça ne viendra pas.
2: Ok. Qu'est-ce que vous avez envie d'en dire ce soir ? Est-ce que finalement, alors on a eu longtemps ces conversations sur Mendes, l'influence de Mendes dans les clubs, sélection du Portugal.
1: Donc pour vous, c'est lui le problème là sur
2: Je le mets sur la table. En fait, on revient souvent à lui en fait. C'est
1: quand même Mbappé qui à la base
7: ouvre. En fait, il fait son taf. L'agent,
2: il protège ses joueurs.
7: Des joueurs aussi puissants, il les protège, il les met en avant, il fait son taf. Maintenant, les agents surpuissants, parce qu'ils ont une collection de joueurs et qu'ils font la pluie et le beau temps dans les clubs, c'est pas le premier, ce sera pas le dernier, il y en a eu d'autres avant. Souvent, ça mène à des emmerdes. Mais il y a rien. Qu'est-ce que tu veux lui reprocher directement?
1: Non, aujourd'hui, ça reste un super agent qui a du poids.
2: Maintenant, on pourrait lui reprocher s'il manipule ou s'il met lui sur le feu.
7: Encore une fois, il manipule. C'est son taf.
2: Non, son taf, c'est de défendre ses joueurs, pas de manipuler.
7: Non. La com, ça fait partie de son taf.
1: La manipulation, ça veut dire quoi, la manipulation?
7: Le problème dans la manipulation.
2: De monter un mec contre un autre.
7: Le problème dans la manipulation.
1: Tu penses qu'Ousmane Dembélé est
7: des. Permets-moi une question importante. Ouais. Dans la manipulation, c'est quoi le problème? Le manipuler ou le manipulateur? Pour moi, c'est le manipuler. En grande partie aussi.
2: C'est aussi le manipulateur, Daniel.
7: Le manipuler, c'est également un problème. Si tu te fais. Si t'es capable de te faire manipuler quand on te dit des choses. Et qu'on fait pas attention à ce qu'on te raconte, ça nous arrive tous. Je me mets dedans. Le fameux lundi où entre 22 et minuit on a eu des choses différentes, on s'est fait. Heureusement qu'on est retombé sur nos pieds à la fin. Ce que les gens comprennent pas forcément, c'est comment ça se passe dans les coulisses du foot et la façon dont on veut nous faire dire des choses, on veut nous faire avaler des couleuvres, on veut nous raconter des histoires, machin. Et c'est parfois pas évident. Donc Moussa Sissoko, en aucun cas je vais en dire du mal ou quoi ou qu'est-ce. Il fait son taf. Et son taf, c'est de contrôler la com, c'est d'appeler les journalistes pour qu'on dise du bien de ces gars, c'est de se mettre bien avec les gens, c'est de tout peser, de faire attention. Nous, après, c'est à nous de faire attention à qui nous parle, ce qu'on nous dit, de bien vérifier, de faire gaffe. Et très souvent, ils essayent de nous faire déraper et ça peut arriver.
1: Mais après, la réalité, la réalité aujourd'hui, c'est pourquoi on parle de Moussa Sissoko, c'est parce qu'il a beaucoup de joueurs en équipe de France, il a beaucoup de joueurs au Paris Saint-Germain.
2: C'est devenu un personnage important du football français.
1: Exactement, il est très très important, mais au-delà de ça, c'est surtout qu'il y a beaucoup de joueurs qui sont très très proches d'Ousmane Dembélé.
7: Oui.
1: Et que la réalité, c'est qu'aujourd'hui, si Mbappé devient esselé, même si moi j'ai du mal à y croire, comme le disait tout à l'heure Jean-Louis, c'est que ça reste du football. Demain, c'est pas parce que Désiré Doué, il est chez Moussa Sissoko, que demain, si Dembélé, il est sur le banc en équipe de France, si Zidane lui dit Désiré Doué, tu vas jouer ailier droit à la place de Dembélé, il va pas dire non, excusez-moi, en fait, moi pour Ousmane Dembélé, je vais arrêter de jouer en équipe de France. Mais oui, ça, sur le côté leadership d'un Kylian Mbappé qui, dans sa communication, parce que moi le problème reste quand même la communication agressive, pas sur l'histoire de l'élu, sur l'histoire du Ballon d'Or et même des accumulations sur les dernières années autour de Dembélé, c'est que pour moi Mbappé en tant que capitaine, il ne peut pas se permettre de franchir ces limites-là, je pense, parce que ça peut impacter sur Dembélé mais aussi les joueurs qui aiment Dembélé en disant attendez les gars, nous c'est notre capitaine, c'est notre leader, mais pour un Ballon d'Or, il va montrer qu'en fait les derniers Ballons d'Or ne le passionnent pas. Jusqu'où il peut aller en fait. Donc ça peut être très mal perçu, Moussa Sissoko ou pas Moussa Sissoko. En vérité, c'est comment tu emmènes ton groupe, comment tu es un leader. Et moi, je trouve que l'interview d'Mbappé sur les 53 minutes montre encore une fois que sa vision du foot, elle est individuelle. Moi, je le ressens encore. On est d'accord, on n'est pas d'accord, mais ça montre que est-ce que tu peux exister autour de Kylian Mbappé, ami ou pas ami.
3: D'ailleurs, quand
1: moi, je trouve que c'est intéressant.
3: Tous les joueurs sont individualistes.
1: Exactement, il le répète
3: égoïste,
1: à plusieurs reprises.
7: Après, attention, en grande partie, c'est la vérité.
1: Il a tort. Oui, mais lui, il représente tout ça.
3: Il représente tout ça. Capitaine de l'équipe de France.
2: Cristiano et les autres.
3: Oui, mais quand t'es capitaine, quand même, tu vois, on nous a vendu en plus à la Coupe du Monde un Mbappé qui justement était rassembleur, allait voir tout le monde, pensait.
1: Il a
3: plus
1: été,
3: que lui.
1: Ce mais pour sa mission de la Coupe du Monde personnelle, pour son bien à lui.
3: C'est ce qui d'ailleurs
1: les chasses naturelles, il revient au galop.
3: C'est ce qui d'ailleurs a tué tout débat avec Dembélé. À partir du moment où Mbappé mettait ses buts et était bon pendant tous les matchs, ça posait aucun souci.
7: Bien sûr.
1: Demain, tu penses que Lamine Yamal, il dirait par exemple Rodri son ballon d'or?
7: Bien sûr, il va pas tarder.
1: Ah, tu penses qu'il peut dire, moi, le ballon d'or de Rodri, il y a deux ans,
7: non,
1: je le regarde.
7: Non,
1: et...
7: pas ça comme ça.
1: Mais en tout cas, mais il dira jamais cette phrase-là. Non, mais Wally, tu vois, Wally, respecte tes coéquipiers, respecte tes amis.
7: Mais tu sais bien qu'on est d'accord là-dessus. Je pense que la folie dans le foot, elle finit par s'emparer de tout le monde à un certain degré de starisation.
1: Ah oui, ça oui, pourquoi pas, oui, bien évidemment.
2: Allez, mais... Monaco, dans quelques instants, on clôture ce dossier.
7: Il y a mal, c'est...
2: Dossier qui sera réouvert.
7: C'est sa maman qui fait payer les déjeuners avec elle.
1: Oui, oui, mais ils sont calmés.
2: Dossier qui sera réouvert, Mbappé et Dembélé, dès vendredi.
7: La folie, c'est le point commun.
2: Vendredi, 18h, conf de Zinedine Zidane, annonce de l'équipe. Donc là, forcément, on va lui poser la question.
1: Question. Sujet.
2: Voilà. Peut-être Jean-Louis, je sais pas si Jean-Louis sera, mais.
1: Après, peut-être qu'ils nous feront une Griezmann et Mbappé. Premier match contre les Pays-Bas, je sais pas si vous vous rappelez.
7: Oui.
1: L'histoire du capitaine, post-capitana, des grands câlins devant les. Bah ouais. Devant le corps.
3: Ça, ils savent faire,
1: et ils vont dire rien ne s'est passé, etc. Alors que ça fait un jour que les téléphones sonnent de tout le monde.
2: Dans un instant, Monaco au programme. Walid veut en parler. Et évidemment, on va revenir sur la performance du week-end, notamment celle de Lamine Camara, puisque c'est l'homme du week-end de Walid. À tout de suite.
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2: 1h48, Daniel Riolo, Walid Acharchour et Jean-Louis Tour. On va parler Monaco. Sachez qu'en Italie, l'Inter a battu l'Udinese 5-3. Et puis Jimmy Brown, producteur ce soir, me relaye la déclat du jour en Italie. Gasperini, après la victoire de la Roma, qui a dit, je cite, Balerdi me rappelle Franco Baresi.
1: Ah oui. Ah oui.
7: Alors dis-le.
2: Ouais. Donc, Gasperini.
7: Est-ce que pour être sûr,
2: entraîneur de la Roma,
7: on peut l'entendre en version originale, il n'y a pas une erreur de traduction.
2: A dit, Balerdi me rappelle Franco Baresi.
7: Tu peux me donner la phrase en version originale.
2: Tu ne crois pas, tu ne veux pas y croire.
7: Non,
2: tu veux pas y croire.
7: Je l'avais en VO.
2: Très bien. Bon, Jimmy va s'en occuper.
7: Je veux la phrase en VO.
3: Et tu reçois pas de l'IA ou...
2: Il va te trouver ça.
7: Je veux la phrase en VO, je vais la lire et la traduire mot pour mot.
1: Comme quoi, comme on l'a dit, quand Balerdi partira de l'Olympique de Marseille, et en Italie notamment, il va devenir un très bon défenseur. Non, mais pas Baresi.
7: Oui, voilà.
1: Bien évidemment, oui, pas Baresi.
7: Faut finir les phrases quand même.
1: Ah non, pas Baresi. Il
7: faut quand même finir les phrases.
2: L'homme du week-end de Walid, c'est Lamine Camara. Avis, Walid Acharchour, c'est parti.
1: Mets-toi sur le côté, tu règles ça dans 2-3 jours, tu ranges ton frein.
2: Voilà.
1: Ouais.
2: Toi, tu vois Monaco candidat à tout cette année.
1: Ouais, j'écarte rien sur Monaco. Et je veux parler de Lamine Camara, bien évidemment, qui a encore fait une deuxième mi-temps exceptionnelle après celle qu'il avait fait au Parc des Princes la semaine d'avant. Je pense que c'est le transfert, le non-transfert qui change tout pour Monaco. Parce que Lamine Camara et Zakaria, au milieu de terrain aujourd'hui, il n'y a pas mieux hormis le Paris Saint-Germain en Ligue 1. Et que même dans un match où ils ont été en difficulté sur la première demi-heure, ils ont haussé leur niveau en deuxième mi-temps. Ils auraient mérité de gagner en deuxième avec l'histoire d'Ablin, bien évidemment. Évidemment sur le penalty, mais même les grosses occasions. Et au-delà de ça, Monaco m'a envoyé un signal très très positif. Moi, pour moi, le football le football aujourd'hui, le football moderne et encore plus en Ligue 1, c'est un football athlétique, c'est un football répétitif de course à haute intensité. Et moi, Monaco sur les deux derniers matchs contre le PSG, contre le Strasbourg, deux déplacements très compliqués, voire les deux déplacements les plus compliqués en Ligue 1 aujourd'hui, ils m'ont répondu positivement, vraiment positivement à ce cahier des charges-là. Et avec un Philippe Luis qui me plaît de plus en plus dans ce qu'il réalise en termes de management, même s'il y a encore une grosse marge de progression dans le jeu, j'ai je trouve ça très très fort en fait, Monaco. Moi, j'ai des perspectives et j'ai une marge de progression encore qui m'envoie sur le podium, évidemment, et même en Conference League pour être une équipe qui peut aller soulever un trophée. Et je pense que même dans une dynamique positive, en enchaînant les résultats, ils peuvent être très très hauts et être pas le concurrent à un PSG, mais en tout cas avec un PSG qui traîne la patte en Ligue 1, faire le lance de l'an dernier.
2: Est-ce que vous êtes d'accord, Jean-Louis, Daniel?
3: Bah oui, moi j'étais enthousiaste comme ça sur Monaco après la victoire au Parc des Princes, donc évidemment je vais pas changer. Ce qui est bien avec Monaco, en plus je pense qu'il peut y avoir un côté, les bons résultats peuvent donner envie aux propriétaires de remettre un peu la main au portefeuille, notamment pour le mois de janvier, parce que les transferts qui ont pas pu avoir lieu là en août, en théorie, tu devrais être obligé de les faire en janvier, voire même certains vus à la baisse puisqu'il y a du temps qui s'est passé, donc a priori le coût des transferts qui n'a pas pu être fait, il ne faut pas se dire c'est bon, ils sont là et maintenant tout est rose pour Monaco. Mais s'il y a des bons résultats, peut-être que ça pourrait faire changer la position du propriétaire. En tout cas, ça doit être l'idée là pour les mois qui viennent.
1: La défense centrale aussi, Sadi Boussané, Eric Dyer, même si Sadi Boussané met le CSC, mais j'ai trouvé très solide dans le temps fort strasbourgeois. Il y a l'entrée d'Ablin en 4-4-2 en deuxième mi-temps autour de Paris Brunner, où il a été très très bon, virevoltant. C'est une association qui mérite d'être revue. Il y a, on répète, mais Minamino, Ansu Fati qui vont revenir de blessures.
3: Puis il y a du volume, quoi.
1: Voilà. Golovin qui est pas sorti aussi parce qu'il devait partir dans des marchés différents.
2: Il a pas fait un match extraordinaire.
1: Mercato, non, il a pas fait. Mais
3: comme
1: je pense
3: depuis début de saison d'ailleurs.
1: Non mais en Ligue 1 sur certains, je parle de la densité de l'effectif. Je pense vraiment. Et puis il y a des jeunes, De Tourbet, Sobir qui s'est blessé.
3: Idumbo.
1: Je pense vraiment
2: que Jean-Louis aime beaucoup Idumbo.
1: Ouais, il est mieux que l'année dernière. Mais et je trouve que on en fait pas encore assez parce que Philippe et Louis c'est plutôt réservé, mais on a un top coach en Ligue 1. Moi, ce qu'il a fait à Flamengo déjà était très intéressant, et je pense qu'il va s'affirmer cette saison en Ligue 1. Peut-être qu'il va partir très très vite de la Ligue 1, mais il fera un gros résultat avec Monaco, et Monaco va. Je vais pas dire que ça va être l'équipe frisson de cette saison, mais il faudra compter énormément sur eux.
2: Daniel.
7: Bah, sur le papier, quand tu vois l'effectif, t'es obligé de penser ça. Maintenant, tu l'as bien dit. Personne va se risquer. On l'avait fait l'année dernière, de se risquer à dire que l'OM pouvait être un rival pour le PSG. Ils l'ont été jusqu'au mois de février, mine de rien. On oublie toujours, mais il ne faut pas l'oublier. Et c'est également la preuve que dans une saison, il se passe beaucoup de choses et que tu peux être fantastique et t'écrouler. Et dans notre Ligue 1, c'est assez fréquent. Donc, je trouve que tu ne prends pas un gros risque et tu n'as pas de raison d'en prendre. Et je trouve que l'analyse, elle est normale, elle est juste. Qu'est-ce que tu veux quand tu regardes...
1: C'était pas donné il y a un mois de dire ça.
7: Les choses elles bougent.
1: On était quand même dans un brouhaha.
7: Monaco dépecé, et comme tu dis en plus, puisque tu as centré sur Lamine Camara, bah, c'est un joueur tellement fort que si tu l'as pas dans ton milieu de terrain, tu vas sentir tout de suite le trou. C'est comme si on dit, il faut pas que Zakaria se blesse, et on se souvient de Zakaria quand il manquait, et il avait été blessé ces dernières années. Souvent, c'était de mauvaises périodes pour Monaco.
1: C'est comme si Abdelli, par exemple, manquait à l'OM, Daniel.
7: Au milieu. Qui ça?
1: C'est comme si Abdelli manquait à l'OM.
7: Oui. Oui. Par exemple. Donc, ce duo-là à Monaco, en revanche, oui, faut qu'ils tiennent jusqu'au bout.
2: Ah oui, parce que là, si tu regardes derrière.
7: Parce qu'il n'y a pas, y a pas de vrais remplaçants.
1: Ils ont Koulibaly et Jordan Tézé qui agissent en milieu terrain.
7: Eux, ils sont
1: en
7: haut. Les remplaçants sont en dessous. Il faut que ça tienne.
3: Oui, mais en sachant que sur le duo, pour moi, Camara est quand même bien au-dessus. Zakaria, on a des souvenirs.
7: Non, je ne trouve pas ça. Moi, je trouve qu'ils sont complètement.
2: Heureusement, c'est le cas, mais Zakaria s'est blessé en début de match. Donc, il y a eu.
3: Non, mais même sur les matchs précédents, ils sont complémentaires. Mais celui que je veux pas perdre des deux, c'est Camara.
1: Après, Lamine Camara, en fait, il a une manière d'hausser le niveau de jeu en plein match. Au premier mi-temps, il est là, il déroule tranquille, mais dès qu'il change de braquet, en deuxième mi-temps.
3: Quand ça fatigue en face, quand ça c'est fatigue, là où tu le vois.
1: Défensivement, offensivement, c'est un box-to-box. Il est vraiment très, très important. Après, je pense que Zakaria, le leadership, ce qu'il dégage sur le terrain, sur l'aspect physique, sur les duels,
7: il est
1: très important.
7: Ouais.
1: Important.
7: Oui, t'as des mecs d'expérience.
1: Et puis la conférence, il peut envoyer une équipe B. Hein.
7: T'as un gardien qui, cette année, semble un top niveau.
1: Ouais, mieux.
7: Si devant, avec. Parce que pour le coup, ils en ont beaucoup des attaquants. Tu retrouves un Balogun, deuxième partie de saison de l'année dernière.
3: Ouais. Et même si tu le retrouves pas, hein, Brunner et Ablin, normalement, c'est le boulot.
1: On va mettre un but là, par les Brunner.
7: Alors là,
3: Ah, j'ai un doute sur Brunner.
7: Ouais.
1: Ah ouais?
2: Alors Brunner, il va se retrouver dans la commission nationale d'éthique. Hein, après
1: il peut
2: son
1: prendre cher, il peut prendre cher sur l'égorgement, là.
3: Non, ouais, peut-être pas cher.
2: Un geste d'égorgement pour la supporter Strasbourgeois.
7: Cavani
2: avait pris un match quand il avait fait le geste de la carabine en face du COP Lensois, rappelez-vous.
7: C'est pas
1: un geste très excessif.
7: Ce genre de geste, il ne faut pas faire. Ouais, bah, ouais. Bref, ouais. Et alors en forme, comme sur la deuxième partie de saison, Balogun, je le remets tous les jours. Et là, tu vas sentir la différence. Parce que Brunner, ok, tube de l'été, tout ce que tu veux, ça frappe. Je suis même pas sûr qu'il fasse complètement exprès. Il tombe un peu en même temps.
1: Ouais, il a la réussite, mais
7: à côté de ça, il est pas super bon dans le match.
1: Ouais, ah bon, tu trouves toi? Ah moi, je trouve qu'il calme quand même les ballons, qu'il ressort, etc. Parce que Mitchell là, c'est un beau bébé hein, derrière à Strasbourg.
7: Non, mais il s'est bien battu.
1: Hein.
7: Il a un truc de générosité, de
2: le
7: bagarre
2: de
7: et tout, mais techniquement, c'est pas super propre. Honnêtement, enfin, tu le changes toi si on te dit t'as Balogun janvier juillet 2026.
1: Après, le problème, c'est que quel Balogun tu vas retrouver parce que le mec, il était.
7: Je viens de te le dire. Ouais.
1: Bah voilà, c'est ça le truc.
7: Je te dis, si on te dit sur le papier.
2: Comme Lamine Camara, professionnel.
7: T'as Balogun janvier, juillet 2026, t'hésites? Non. Tu sais celui
1: qui. Ah non, j'hésite pas, mais ah bah par contre, Balogun, il était dans le charter pendant. Parce que
7: c'est quoi, c'est contre l'OM, son but fabuleux, là, décalé à droite, entrée de surface.
3: Ah oui, Balogun, oui, bien sûr.
1: Non, parce que tu parles de Camara, mais Camara, il a toujours joué avec Monaco cet été. C'est-à-dire qu'il est en forme physique. Aujourd'hui, Balogun, c'est quand son dernier match, c'est la Coupe du Monde. C'est l'histoire de Trump, son dernier match, parce que faut aussi voir Trump, ce qui s'est passé aux États-Unis.
3: T'as dit Balogun, là. C'est Balogun, un vrai américain.
2: Balogun, comme un américain.
7: Il a le temps de revenir.
1: Ouais, le temps de revenir.
7: On est pressé.
1: Mais Brunner, c'est bien, Brunner.
7: On n'est pas pressé, mais pas de problème.
1: Il y a deux semaines, tu le poussais, Brunner.
7: Mais
1: tu le poussais, là, tu le pousses dans le ravin. Non, mais là, il y a deux semaines, c'était ton coup de cœur, etc. Lundi soir, t'es arrivé en pétard, etc. Et là, tu le pousses dans le ravin.
7: Donc, Walid nous fait les réseaux sociaux. Donc, je vais repréciser. Brunner, tout va bien, mais si Balogun revient au niveau de la deuxième partie de saison, j'hésite pas entre les deux.
1: Et Ablin, très bonne rentrée, Ablin. Mais dans l'axe, plus dans l'axe.
2: C'est vrai.
1: Ouais.
2: Dans un instant.
7: Ouais, c'est quoi cette mise en scène là,
2: dans un instant, le boulet du week-end de Daniel, plateau, les gros clubs, le PSG se met en danger avec son début de saison.
3: Il faut un hologramme.
2: Effectivement, sur Bean, on a l'impression que le coach du Red Star, Damien Perrinel, est sur le plateau alors qu'il ne l'est pas, bien sûr. C'est un.
1: Ah ouais. C'est spécial.
2: C'est pas nouveau. Non, mais c'est existe depuis quelques années, ça.
7: Ah bon, vous n'avez pas
1: eu. Il peut se mettre sur la table, par exemple.
7: Non, je crois pas.
2: Je crois pas. Je crois que tu peux pas le bouger. Allez, à tout de suite dans l'after avec le PSG au programme.
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2: Il est 23h02. Daniel Riolo est là, Jean-Louis Tour est là, Walid Acherchour est là. 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Daniel, tu as reçu la déclaration en italien. Hein. Tu l'as vu?
7: Ouais, j'ai reçu. Attends, je te la trouve. En fait, il dit quand c'est dans l'interprétation de son rôle de défenseur central qui lui fait penser à Barry.
1: D'accord, oui,
7: l'interprétation de son rôle.
1: Ah. Oui, le joueur.
2: Ah bah si c'est l'interprétation, si j'ai 30 mètres derrière tout le monde.
1: Ah, mais le joueur, l'élégance, le fait de défendre en avançant.
3: Bon, c'est pas mal quand même.
1: Oui.
2: Bah oui.
1: Oui.
2: Il a bien saucé Balerdi.
7: Oui, bah là, oui. Là,
1: je l'ai envoyé à Kevin Diaz.
7: Là. Pourquoi?
3: Bah, c'est un anti-Balerdi.
1: C'est un anti-Balerdi.
3: Puis
1: il devait jouer dans aucun club en Europe.
2: Tu peux l'envoyer à Maxime Chano aussi.
1: Ouais.
7: D'accord. Non, moi sur Kevin, j'étais resté sur Delange. Là.
1: Ah, Delange. Ah, oui. Ouais, gros début de saison.
7: Ouais.
1: Ouais.
7: Ouais, c'est tout. Je vais pas.
1: Ah, c'est pour ça que Jean-Louis va faire un avis tranché en étant positif sur l'OM.
2: Voilà, dans quelques minutes.
3: Faut qu'il prenne un gardien en janvier, puis ce sera bon.
2: Mais d'abord, le PSG. Le PSG se met-il en danger avec son début de saison? Daniel, dans tes boulets de week-end, t'as mis les gros clubs. Je pense que tu pensais à Paris, entre autres, bien sûr. Mine de rien, hier, s'il n'y avait pas eu de victoire, ils auraient pu se retrouver loin du premier. Il y aurait pu y avoir 8 points de.
1: Premier Lille, hein.
2: D'écart. Premier Lille, exactement. Égalité de points avec Monaco. Donc, est-ce que hier soir on a beaucoup parlé de Luis Enrique, on a parlé de la motivation des joueurs, mais là avec 24 heures de recul et puis Jean-Louis et Daniel, vous n'étiez pas là. Est-ce que vous considérez que le PSG se met en danger avec ce début de saison plus que moyen?
7: Non, mais de toute façon, très franchement, je ne sais pas comment on peut essayer de trouver des problèmes ou dire qu'ils se mettent en danger ou qu'il y a un truc qui ne va pas au vu de ce qui s'est passé les deux dernières saisons.
1: Et pour moi, il y a une différence quand même. La différence, c'est que l'année dernière, il y avait quand même pas mal d'absents. Ça tournait énormément. Il n'y avait pas de recrues.
2: Et tu gagnais quand même.
1: Et ouais.
7: Ouais, justement.
1: Et là, en fait, je sais pas pourquoi ça ne gagne pas. Enfin, ça gagne. Mais hier, c'est merci Safonov, quoi.
7: Hier.
3: La différence, c'est les déclarations de Luis Enrique.
1: Ouais, et l'exigence de Luis Enrique en début de saison.
2: On va l'écouter d'ailleurs.
7: Ouais. Hier, depuis que Luis Enrique est là, je pense que tu tombes dans le top 5 des pires matchs.
1: Ouais,
7: mais
1: ouais.
7: Surtout, il n'y a pas eu des matchs. Alors, j'allais dire des matchs importants, si on considère que un match de championnat est important. Mais bon, celui-ci l'était puisqu'ils devaient gagner, puisqu'ils étaient sur une mauvaise série.
1: Ah.
7: Ils ont 1-16 d'XG.
1: C'est pas normal, hein, avec les joueurs qu'il y a sur
7: c'est
1: le terrain.
7: Absolument. C'est du jamais vu, surtout.
1: Ouais.
7: Si tu vas trouver le PSG-PFC, dernier match de la saison dernière, mais dernier match
1: de la saison. Terminé, voilà. Et avant Arsenal.
7: Voilà. Donc,
0: peut-être que sur ce genre de, tu vas trouver des trucs comme ça. Mais un match qui compte, même un tout petit peu, normalement, ça n'existe pas. Donc là, oui. Mais le problème, c'est que parler d'une alarme ou parler d'un truc, on a tellement le sentiment que ce club, maintenant, il s'est mis en mood. Nous, ça commence en janvier, que tout ce qui précède janvier, tout le monde s'en fout.
1: Même City et Barça, là, qui arrivent, là ? Pour vous, ça n'a aucune importance ?
0: Non, Ligue des Champions, ils se remobilisent ponctuellement.
1: Ouais.
0: Mais même l'année dernière, avec une équipe B, ils avaient battu le Barça. Ouais. Avec une équipe B, ils avaient...
3: Mais la limite de ça, quand même, la différence que je fais, c'est les propos de Luis Enrique. Tu vois, où je le sens un peu plus alarmiste, là, essayer... Bah, dire quand même qu'il n'a pas aimé ce qu'il a vu, etc. Alors que, sur le contenu, en tout cas.
2: Ah, tiens, ouais, écoutons-le, comme ça.
6: J'étais plus satisfait des trois premiers matchs qu'on n'a pas gagné. Et aujourd'hui, je pense qu'on a mis beaucoup d'erreurs. C'est toujours difficile de jouer à Brest. Je pense qu'on a défendu très bien presque tous les matchs. C'est incroyable qu'aujourd'hui, on a pris des buts et on a gagné 0-1. Mais c'est les jours que je suis plus agacé ou énervé.
2: Voilà. Le jour où il est plus agressif,
1: Il a déjà dit en début de saison.
0: Mais on est d'accord avec lui.
1: Oui, bah oui.
0: Comme quoi.
1: Mais si nous on le dit,
0: pas,
1: on va dire.
0: De toute façon, Luis Enrique, c'est pas un résultatiste.
1: Non.
0: Donc quand il dit on a gagné, mais on a fait un match pourri, on comprend, on est d'accord avec lui.
3: Mais ce que je veux dire, c'est que l'année dernière, quand les 6 premiers mois sont un peu sacrifiés, entre guillemets, il ne fait pas ce genre de déclat. Parce que justement, il y a cette idée-là. Là, j'ai l'impression qu'il s'attendait quand même à un meilleur PSG pour les premiers matchs de la saison. Et que peut-être l'incorporation des recrues, le niveau de ses tauliers.
0: Un Tagvara qui a eu tout l'été pour se reposer et qu'il est à ce niveau-là, mais on va se répondre.
1: Des choses qui sont incompréhensibles quand même.
0: On va Vara qui son niveau. Vara, visiblement, il ne fait que les grands matchs et que donc ça va être la deuxième partie de saison.
3: C'est vrai que je pense qu'il y a une question plus de motivation des joueurs que de physique globalement.
0: Il a le chouchou de la maîtresse qui met à ce rythme-là, il va faire ça la meilleure saison de sa vie.
1: Ouais.
0: Donc il a jamais marqué autant pour
3: ça continue,
0: aussi
3: vite.
1: Il est parti pour.
0: Voilà. Donc
1: non mais il y a 2-3 questions à se poser. C'est que moi en fait, si le début de saison avait été tranquille, le match contre Brest aurait été anecdotique hier. Sauf que là ils ont joué les seniors là cette semaine là, Slovan Bratislava, ils ont enfilé un tarif, très bien. Mais le match le plus important, c'était de recoller entre guillemets à un classement un peu plus convenable par rapport à leur standing à Brest. Et moi, j'imaginais quand même un petit tarif, quoi, un match où ça fait 2-3-0 à la 60e minute et tu fais rentrer les remplaçants. C'est pas ce qu'on a vu jusqu'à la dernière minute. T'es en grande difficulté. Et comme tu l'as dit, Jean-Louis, c'est que dans ses propos depuis le début de saison et dans ses actes, je trouve très exigeant Luis Enrique. Contrairement à l'année dernière, où l'année dernière il disait non, mais vous inquiétez pas. Là, la semaine dernière, après Monaco. Et moi, j'étais globalement d'accord avec ce que tu avais dit sur Luis Enrique lundi dernier, quand il dit on prend les paris pour l'année prochaine, qui va gagner le championnat. Tu sais, il est quand même, il envoie, il bombe un peu le torse. Alors ça va, t'es en Ligue 1, on a bien compris que t'étais supérieur. Semaine d'après, bah t'es pas au-dessus de Brest en fait. Et surtout avec une équipe type. Oui, c'est que autant contre Slovan Bratislava, il a fait turnover, mais là tu joues Ferran Torres, Kvaratskhelia, Dembélé, Zaïre Emery, les deux Portugais. Pacho, Marquinhos, Hakimi qui démarre et Nuno Mendes. Moi, je me dis, c'est quoi la raison en fait? Parce que depuis le début de saison, il tend les mecs, il sort Lucadine du groupe, il sort Zabarni, il a sorti Dembélé et Kvara après Rennes à la mi-temps. Donc il envoie des signaux en disant, hé les gars, il faut qu'on, je veux qu'on joue. Et sur le terrain, ça joue pas. Alors, j'ai pas d'explication.
0: Alors imagine.
3: Ah, pour moi, c'est la motivation des joueurs.
0: Mais
3: c'est
0: pas normal.
3: C'est des matchs pour lesquels ils n'arrivent pas à se motiver.
0: Je vous pose une question. Encore 3 matchs à ce niveau-là. Pas bon. Vous êtes prêt à théoriser sur l'usure du groupe ou l'usure de la méthode?
1: Non, parce que le respect de cette équipe-là fait que.
0: Donc, on est bien d'accord que.
1: Mais on peut en parler, on peut expliquer que.
0: Absolument. On est bien d'accord que, vu du passé récent, on ne peut pas présager de l'avenir du PSG. Et qu'en fait, on ne peut se borner qu'à un constat match après match.
1: Oui.
0: Et comme tu le dis, Walid, de noter que oui, quelque chose ne va pas. Et ce quelque chose qui ne va pas, il est trop dur à trouver. Parce que
1: clairement
0: il est dans l'état de forme individuellement. Bah moi je trouve que Vitinha est moins bien qu'il ne peut l'être d'habitude. Doué,
1: il
0: est un peu perso, il tourne un peu en rond. En fait, il y a que le chouchou de la maîtresse qui a envie de se montrer et qui est fort.
3: Question quand même de motivation et de
1: Nuno Mendes hier.
3: Ça va passer facilement.
2: Le pavillon témoin.
3: C'est pour ça que moi j'attends avec impatience Marseille et on a parlé de Barcelone et City.
0: On s'est conditionné sur, puisqu'on l'a déjà montré 2 fois, que le plus dur, ça vient après, que la concentration là où on doit être au top, ça doit être après, et qu'en attendant, ponctuellement, on va essayer de faire des gros matchs.
1: Oui, mais
0: les réponses, elles vont venir. Les réponses, elles vont venir dimanche.
3: Voilà.
0: Je pense qu'ils vont gifler l'OM.
1: Oui, parce que c'est l'OM.
0: Voilà. Et après, effectivement, comme tu dis, il y a deux, il y a quand même deux rendez-vous de Ligue des Champions où, bah, faudrait pas envoyer un message négatif. Mais l'année dernière, rappelons-nous, dans, c'était quoi, 7 novembre? Le match, c'est un peu plus tard dans la saison. C'est le match contre le Bayern où, ce soir-là, on se dit, oh putain, le Bayern, c'est injouable. Le Bayern, c'est un joueur.
1: Oui, mais ça, on a compris que la deuxième partie était la plus importante.
2: Non, je reviens juste sur la motivation, là, parce que le pavillon témoin, c'est Kvaratskhelia. Il a pas fait la Coupe du Monde, il a eu un mois de vacances.
3: Mais déjà l'année dernière, lui, il a joué qu'en Ligue des Champions.
2: C'est inexplicable. Fout,
3: déjà, c'est inexplicable. Non, c'est la motivation.
1: C'est pas normal. Ouais.
3: Il choisit ses matchs. Il faut la musique.
1: Mais est-ce que aujourd'hui, en fait, Kvaratskhelia choisit ses matchs. On a compris, il faut le patch Ligue des Champions. La lumière, 20h45, porte Saint-Cloud. Il n'y a pas de souci. Mais, en fait, Luis Enrique.
7: 21h en Ligue des Champions.
1: 21h, c'est vrai. Luis Enrique, l'échauffement. Alors, l'échauffement, il a bloqué.
3: Déjà, il est énorme.
1: Il est énorme. Énorme. J'ai vu le dernier échauffement, c'est lucarne à chaque fois, c'est rangé. Non, mais Luis Enrique, lui, on voit le signal contraire. Donc, Luis Enrique, il devrait être mécontent des performances de Kvaratskhelia. Il l'a mis sur le banc, il l'a fait rentrer.
0: D'ailleurs, il a filé deux jours de repos.
1: Et, il l'a pas fait rentrer contre Slovan Bratislava.
2: Oui, oui, oui.
1: Il l'a fait sortir contre Rennes. Oui. Et tu parles d'attitude. Le message qu'il envoie de ce match contre Brest, c'est en gros, Luis Enrique, tu peux faire ce que tu veux, en fait. C'est moi qui t'ai fait gagner la Ligue des Champions l'année dernière. Ou c'est quoi? Il y a un message qui est pas sain, en fait. Je sais pas, en fait, comment on pourrait le traduire. Et pour répondre à Daniel, c'est que, moi, tu sais, Daniel, enfin, le PSG, on a dépassé aujourd'hui de, tu sais que le PSG, s'il s'écroule cette année, c'est pas très grave, hein. C'est-à-dire que même s'ils s'écroulent cette année, ils font huitième ou quart de finale, ils ont gagné deux Ligues des Champions d'affilée.
7: Ah bah ça,
1: d'accord.
7: Oui.
1: Donc en fait, les débats autour du PSG, c'est pas ça.
2: S'ils ne sont pas champions et qu'ils font huitième de Ligue des Champions,
0: ils ont raté la saison.
1: Ils ont raté la saison, mais on va quand même dormir la nuit.
0: Mais personne ne va se pendre.
1: Voilà, par rapport à ce qui s'est passé sur les dernières années. Mais on peut quand même, parce que moi je trouve que c'est excitant ce PSG 2.0 avec des nouveaux joueurs qui viennent d'arriver, le management, qu'est-ce que ça va impliquer, Ferran Torres contre City et contre le Barça, est-ce qu'il va être titulaire, à la place de qui, comment les mecs vont.
0: Soit pas titulaire, non, c'est le meilleur.
1: Non, mais comment les mecs vont réagir? Il va le faire jouer où? Tu vois, tout ça, on peut quand même parler du PSG à la petite semaine et voir ce qui va, ce qui ne va pas. Parce qu'à chaque fois qu'on parle du PSG, c'est première phrase. Oh, mais de toute façon, les gars, vous n'avez pas compris. C'est janvier. Vous êtes inquiet, vous êtes alarmé. Non, on peut ne pas être alarmé et dire, bon, en ce moment, je pense qu'ils ne font pas qu'ils ont envie, enfin, ce qu'ils aimeraient faire.
0: Mais de toute façon, où est le mal à analyser le match?
1: Le Real, quand ils gagnaient les Ligue des Champions, on continuait d'analyser. Les saisons,
0: Et le match en l'occurrence, et celui d'hier, bon, bah, il est pas bon, voilà, c'est tout. Et celui de la semaine dernière, pas non plus, et depuis le début de la saison, pas une fois, sauf Slovan Bratislava, s'il faut parler de ça, mais pas une fois, il m'emballe.
1: Mais sur l'histoire de la motivation,
0: pas une fois, je retrouve le PSG sur, tout, mais ça veut pas
1: sur l'histoire
0: dire
1: de la motivation, Vélodrome, là on aura quand même,
0: voilà.
1: On aura la question,
0: bah, surtout avec cette OM là.
1: S'il n'y a pas motivation là-bas, là on pourra dire qu'il y a un problème plus profond déjà.
0: Après, si je suis l'OM, c'est vraiment que je suis à la cave. Si je ne suis pas capable de regarder ce qu'a fait Brest et si je ne suis pas capable de faire pareil.
1: Parce que physiquement, Brest, ce qu'ils font hier, ils sont incapables de faire ça sur 90 minutes.
0: L'OM, c'est le problème. Si tu ne fais pas ça, c'est fini.
1: Ah oui, exactement.
0: Donc après, l'OM, ils en sont.
1: Je pense que l'OM, ils sont 17e ou 18e.
0: Parce que la prépa physique de l'OM, c'est ça le souci. Encore vendredi, ça.
3: Tu n'es pas en train d'anticiper mon avis tranché, là, quand même.
1: Si, je crois.
3: Si, j'ai l'impression.
1: Je crois qu'il déborde. Il déborde parce que toi, tu
2: vas. D'abord, accueillons Salim.
0: Mais il est en train d'anticiper.
3: Tu fais la réponse avant que je dise la phrase.
1: Je crois qu'il déborde un peu sur le conduit. Il déborde.
3: Il me répond à la vie tranchée.
1: Exactement. Déjà, il anticipe.
0: J'anticipe les erreurs de Jean-Louis.
2: Salim, bonsoir.
0: Je le protège.
4: Bonsoir, l'équipe. Comment ça va?
2: Salim,
1: mais on veut qui se vote, Jean-Louis, t'as pas compris, toi?
2: Taisez-vous. Salim, supporter du PSG, là. Donc, t'as entendu ce qu'on a dit, là?
4: Oui.
2: Est-ce que toi, tu dis, attention, là, ce qui se passe en ce moment, ça me plaît pas? Ou un peu comme Daniel, tu dis, c'est pas bien grave?
4: Non, en fait, moi, bon, je vais rester sur la thématique, parce qu'il s'agit du début de championnat, et je vais pas me projeter. Donc, en fait, ce qui se passe, c'est que là, on a un début de saison, moi, qui me surprend pas. Alors, je dis pas que je suis satisfait, non. Mais je dis qu'il me surprend pas. Pourquoi? Parce que bon, le calendrier nous a proposé Rennes, Lille et Monaco. Bon, Rennes, on devait les jouer chez nous. Finalement, on les joue pas chez nous. Bon, voilà. On a pris que deux points sur ces matchs-là, et on a enfin réussi à gagner à Brest. Alors, moi, je me dis, bon, on va être habitué à ce genre de début de saison, parce que l'année dernière, c'était contre Angers. C'était laborieux au Parc, on avait gagné 1-0 et on avait gagné à Nantes. Mais à Nantes, on avait mal joué l'année dernière, mais on avait quand même gagné. Et le truc, c'est que, en fait, je pense que moi, je ne retrouverai plus le PSG de 2024-2025, qui est pour moi le meilleur PSG en championnat. Je parle juste du championnat, je ne parle pas des autres compétitions. Pour moi, j'ai fait mon deuil. Je suis prêt à ne plus jamais revoir mon équipe aussi forte en championnat. Raison pour laquelle aujourd'hui je ne suis plus surpris des débuts de saison. Et moi je suis pas du tout inquiet. Pour moi c'est un train qui arrive à l'heure. Il n'y a pas de problème, ça peut arriver, voilà, de démarrer timidement, d'être un peu laborieux dans le jeu.
2: 2024-2025, tu sors pas d'une saison où tu as gagné la Ligue des Champions, il n'y a pas de Mondial des Clubs, il n'y a pas. Donc le contexte est complètement différent. Donc, mais
4: on a fait une saison en championnat comme j'ai rarement vu en 2024-2025. C'est battre Monaco, aller-retour.
1: Avec une équipe B toute la saison quand même.
4: En 24-25, non, c'est pas qu'on a vu une équipe B toute la saison.
1: Non, l'année dernière, je te parle.
3: Oui, lui, il parle de ça.
1: Ah, d'accord, je te parle de 25-26. C'est Likanguin, t'as Zabarni, t'as quand même une équipe, tu préserves tout le monde. Là, sur le début de saison, c'est équipe type, t'as tous les matchs. Ou presque.
4: Oui, mais il faut savoir.
1: Avec le beau maillot, avec le beau flocage,
0: le changement.
4: Oui, mais l'année dernière.
0: C'est que t'as des mecs et c'est à se demander s'il faut les faire jouer maintenant, mais à un moment c'est quand même pas des mecs qui bossent à mi-temps quoi, tu vois.
1: Exactement.
0: S'ils sont là, il faut qu'ils jouent. Mais s'ils sont là, il faut qu'ils jouent et le résultat c'est ouais, mais ce match-là en fait, je m'en fous un petit peu quoi. Bon, ça arrive quand le gros match? C'est à un moment les gars jouer quoi, parce que le côté on est sûr de nous, on est en pleine confiance, on se fait des petits chambrages sur le banc. Le problème c'est que mine de rien, ceux qui regardent et ceux qui aiment le PSG, la vérité, je pense qu'ils s'en foutent. Nous, on est là pour constater que ça joue pas bien, que c'est bien, mais le message, il est. Tu trouveras aucun PSG qui finalement va dire ouais, alors on a gagné à Brest.

0: Donc il n'y a pas une équipe qui va se détacher. Donc si tu perds quelques points au début, c'est pas très grave. Alors que le Real, pour le coup, peut pas prendre trop de retard vis-à-vis du Barça.
1: La force qui doit les habiter et la confiance qui doit les habiter, elle doit être grande. Maintenant, attention.
2: Et mon débat sur les équipes de Ligue 1 qui chahutent beaucoup plus le PSG que j'avais énoncé il y a deux semaines.
0: C'est ton débat, ça ?
2: Eh bien, écoute, je l'ai dit.
3: Ils n'ont plus de complexe.
2: Et en Ligue 1, il y a un truc où.
0: Bah oui, j'en
2: étais d'accord. Ah oui, depuis un.
3: On l'a refait hier sans toi.
1: Mais j'ai pas de problème.
2: Non, mais
1: Là où. Cette confiance qui les anime, cette idée probablement qu'ils peuvent rater des matchs et que le moment venu, ils sauront se retrouver, ça va être également ça qui sera, si on doit présager de quelque chose dans le futur, c'est également ça qui peut être le danger.
2: Oui.
1: C'est également ça qui peut être le danger, mais là, on parle de février, parce que le groupe, ils en sortent forcément, ils ont un menu qui fait qu'ils en sortiront. Donc, ça veut dire que l'échéance grave, là où c'est grave, là où tu rentres sur le terrain, on s'entend un truc grave.
2: Ouais.
1: C'est pas avant fin février. Ouais. T'imagines dans une saison.
2: Je pense qu'il a recruté aussi pour anticiper ça, que les mecs ne deviennent pas trop ce que Gvara fait par exemple.
1: Le seul truc, moi si je suis Luis Enrique sur lequel je bosse, c'est ça. C'est le moment venu. Ne croyez pas, n'ayez pas trop confiance en vous. Quand t'as beaucoup gagné, il est là le principal.
0: C'est son enjeu pendant 6 mois.
2: Tu parlais de Vitinha.
1: T'imagines, c'est dans 7 mois.
2: Mais la perf de Zaïre Emery qui a pas fait une minute avec l'équipe de France, par exemple, on l'explique comment ça, alors qu'il était monstrueux sur l'année dernière.
1: Ah mais oui.
2: Tu vois, au milieu de terrain hier, il est complètement apathique.
3: Ouais. Après, comme l'a dit Max, il joue à 3 postes différents dans le match.
0: C'est le cas aussi l'année dernière.
2: Mais je sais pas.
1: Ils sont malades.
2: Je sais pas. On est dans des constats. On fait des constats.
1: Bah voilà.
2: On fait des constats.
1: C'est un accident.
3: Tout le monde attend la vie de Jean-Louis sur Marseille.
2: Déteste ça.
3: Donc ça arrive dans quelques instants. Je vous signale que le Betis a gagné à Villarreal 2-1. Pellegrini a dit que Lo Celso lui rappelait Maradona. Je déconne. Allez, à tout de suite, Marseille au programme avec un Jean-Louis qui est confiant pour l'OM, vous allez entendre.
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3: Il est 23h20, Daniel Riolo, Jean-Louis Touroli, la Cherchour. Dans quelques minutes, pour conclure l'after, on parlera de Top Moller, de Lens, notamment l'actu du jour, également au programme.
1: Ça y est, je l'ai entendu en VO.
3: Ah, Gasperini
1: qui avait été réduit. Franchement, c'est incroyable. Entre la traduction en français, même comme c'est écrit en italien, et là,
3: en VO,
1: je l'écoute, lui qui parle.
0: C'est plus la même phrase ?
1: Non, mais c'est à désespérer, vraiment. En fait, c'est un jeu. C'est le journaliste qui fait un jeu à la fin du match, une sorte de
2: truc. Ah, lui fait un tu préfères de Daniel Dolo.
1: Il fait un truc un peu comme ça.
0: Baresi Balerdi, il a dit Balerdi.
2: Il a hésité, il a dit Balerdi.
1: Et Gasperini fait. Non, mais. Et il rigole à chaque fois qu'il parle parce que
2: ça a l'air passionnant.
1: Il connaissait Baresi et il dit non mais sans évidemment le déranger, hein. Bon, comme il interprète son rôle et tout, bah allez, je vais lâcher un nom un peu important, donc il joue un
2: il voulait la punchline,
1: voilà, c'est ça,
2: c'est encore journaliste,
0: il voulait faire de la vue,
2: c'est journaliste qui veut du clic là.
1: Non, c'est la retranscription. Souvent ils sont pas journalistes qui veulent du clic sur les réseaux, mais c'est la retranscription par extrait. C'est terrible parce que là j'ai même pas pu finir la séquence, mais il fait que se marrer avec le journaliste sur toute la séquence sur le sujet.
2: Bon, d'accord, alors, merci pour les précisions.
3: 23h21, jingle.
2: Ah ouais,
3: Jean-Louis,
2: on l'attend celui-là.
0: Alors moi en boulet, j'ai mis Nice, parce que là c'est alerte rouge sur Nice.
3: Voilà.
0: Ah, ça fait un jingle,
3: Donc, ton homme du week-end, c'est Genesio.
0: Vous allez en avoir 50 de jingles par émission,
3: Ton homme du week-end, c'est Genesio. Et donc, tu es confiant pour l'OM pour cette saison, toi.
0: Eh bah, oui. Je suis confiant. Alors, déjà, parce que, on était ensemble vendredi pour en parler, l'OM.

0: fait quand même une bonne première mi-temps contre Rennes et je trouve que l'équipe progresse match après match. Alors évidemment, c'est pas extraordinaire, ils explosent en deuxième période, mais cette première mi-temps déjà, je pense qu'on doit pas la passer sous silence. Genesio remet la même équipe deux fois de suite, ce que De Zerbi avait été incapable de faire sur toute la saison dernière. Donc il y a de la continuité. Ah non, par contre, on peut pas me couper comme ça toutes les deux fois. Là quand même.
1: Donc tu peux juste préciser si c'est bien.
0: Bah, bien sûr que c'est bien, c'est de la continuité, comme ça ça travaille et du coup ça progresse.
1: Je veux être sûr de comprendre ton avis, moi,
0: mais
1: c'est tout.
0: Là où je peux te rejoindre sur un bémol, c'est qu'il n'a pas le choix, Genesio. Donc, il remet la même équipe, ça progresse un peu.
2: Sur un bémol au bout de 20 secondes.
0: Moi, je note la progression. Non, mais je note la progression. Par ailleurs, là, je trouve ça important de noter cette première période parce que je pense que la première période, ça montre que le travail a été bien fait en préparation du match et que l'entraîneur a bien lu le plan de jeu de base. Et là, pour le coup, c'était bien contre Rennes. Alors, ça explose physiquement. C'est vrai qu'il y a du boulot, c'est sûr. Dans la tête, les joueurs ont des difficultés et tout, mais dans le respect du plan de jeu, il faut le noter. C'était bien contre Rennes. Ensuite, ce qui s'est passé à la fin du match.
1: C'était bien la mi-temps ou les deux mi-temps ?
0: Non, la première mi-temps, bien sûr.
1: Ouais, mais c'est pour être sûr.
0: Ce qui n'est pas anodin non plus, c'est ce qui s'est passé avec les supporters après le match. Donc là, j'étais sur place, je vous l'ai raconté. Comme d'habitude, quand je suis sur un stade, ça vous intéresse à moitié, vous écoutez pas
3: trop.
0: Tu
3: peux nous le dire ce soir.
0: Je vous le redis encore ce soir, parce que vous n'avez pas trop écouté. Ouais. Donc, le public qui acclame l'équipe, qui a compris qu'il y avait un nouveau projet, qu'il fallait laisser du temps, et c'est pas parce qu'il y a trois défaites de suite qu'ils vont les siffler, donc ils sont avec eux. Genesio également, une fois qu'il a fini les interviews, il se fait applaudir. Donc ça, c'est pas le public qui va mettre une pression démesurée aux joueurs et à l'entraîneur, c'est sûr. Et puis donc, je pense qu'il faut serrer les dents cette semaine, parce que ça va être difficile. L'Europa League, bien sûr. Ensuite, le PSG, évidemment, dimanche. Mais derrière, il y a trois semaines de trêve, où t'auras pas tous les jours avec toi, mais certains quand même, pour retravailler, essayer justement de physiquement retaper les mecs. Ils vont, pour certains, ceux qui vont en sélection, penser à autre chose, s'aérer l'esprit. Et derrière, bah, t'as un calendrier avec des équipes plus abordables.
2: Angers,
0: tu fais 3, Angers, Le Havre, Toulouse à domicile. Là, tu peux faire quelque chose vraiment. T'affronteras pas toujours les équipes que t'as fait au début, qui sont quand même des équipes assez relevées. T'as quand même un bon effectif. Genesio a toujours fait progresser ses équipes, quelles qu'elles soient. Donc, il va le faire forcément avec Marseille. Et en plus, le contexte général fait qu'on va accepter d'avoir un peu moins d'attente autour de l'OM. Donc, je suis convaincu que ça va aller mieux. Le seul truc qui me pose problème, c'est, on en a parlé vendredi, la communication de Genesio. Donc on a compris maintenant que c'était vis-à-vis de Franck McCourt, qu'il attendait un peu plus de soutien, un peu plus du propriétaire, qu'il explique le nouveau projet, etc. Mais hormis ça, d'ailleurs je pense que Genesio va passer outre et il va comprendre qu'il ne va pas avoir plus d'appui que ça de McCourt. De toute façon, voilà, il est loin et c'est à lui de faire le boulot au quotidien avec Stéphane Richard. Donc je pense que ce détail-là de communication mis à part, ça va forcément aller mieux. Et donc, une fois que la saison est lancée, il y aura forcément, je pense, une douzaine d'équipes à mettre derrière Marseille pour finir 7e, 6e, donc dans la zone Europe.
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5: Il faut le dire pour que les gens le comprennent. Mais c'est pas à moi de le dire. Enfin, en tout cas, s'il y a ça à dire, c'est pas à moi de le dire. Je dis juste qu'à Marseille, on est à l'Olympique de Marseille. C'est un club qui doit avoir de l'ambition. C'est une équipe qui doit gagner des matchs. C'est une équipe qui doit être dans le haut du tableau. Mais pour ça, il faut expliquer peut-être les choses plus clairement à ce moment-là, si on veut avoir du temps.
4: Ça, c'est le message.
0: Bon, les choses sont claires,
4: pour vos propriétaires.
0: Tout le monde a compris. Il n'y a plus besoin de les expliquer, là.
4: Ah, moi, il y a un autre, avant que tout le monde donne son avis, mais tu m'as presque convaincu, mais il y a une déclaration de moi de Genesio qui m'a fait flipper quand même. C'est quand il dit. Peut-être qu'on leur en demande trop des choses qu'ils n'arrivent pas à faire.
2: Ou qu'ils ne faisaient pas l'an dernier aussi, non ?
0: Oui, ils ne faisaient pas l'an dernier.
4: Parce que là, ça allait sous-entendre que. Là, moi, ce que j'entends, c'est. En fait, j'ai une équipe de mecs qui sont moyens, quoi.
0: Ouais, après, je pense pas qu'il y a une équipe de mecs si moyens que ça, en fait.
1: Ah bon ?
0: Par rapport au reste de la Ligue 1, franchement, j'ai le 11 qui est là. Bon, bah, tu peux quand même espérer.
4: Non, je leur demande de faire des trucs qu'ils n'arrivent pas à faire, quoi.
1: Au milieu de terrain, le chouchou d'Ouali, tu le mets dans les top 10 des milieux ou pas en France?
0: Non, mais tu peux faire top 10 avec Hugeberg, Angel Gomez et l'ami d'Ouali.
4: Il y a plusieurs années.
0: Bah, Angers, ils ont fini combien avec lui?
2: 9e.
0: Voilà, ils ont fini 9e.
2: C'est Zizou sur le terrain. Vraiment.
0: Il était bien meilleur que ce qu'on voit là.
2: Non, mais pour le coup, sur les derniers matchs, c'est le moins mauvais au milieu de terrain. Mais bon, Daniel ne veut pas le dire.
4: Je veux pas que vous fassiez un Abdelit sale gueule.
2: Mais ça suffit pas.
1: Mais je veux pas le voir.
0: C'est excellent. L'Abdelit sale gueule, c'est excellent.
2: C'est très fort.
0: Voilà. Donc voilà, j'ai convaincu tout le monde.
2: Non.
0: On est d'accord.
4: On passe à la suite.
2: C'est très bien argumenté. C'est très bien argumenté pour le coup.
4: Alors, qui veut répondre?
2: Vous voulez Daniel ou Jim?
1: Bon, mais t'as des choses, effectivement, sur le contexte global. Oui, je pense qu'ils vont réussir à convaincre tout le monde et de toute façon, il n'y avait pas non plus besoin d'appuyer fort sur la tête pour convaincre parce que je crois que tout le monde a compris. L'environnement OM, les supporters et tout, je l'ai dit il y a quelques semaines, qu'il n'y avait pas une attente démesurée, donc on allait être très cool, notamment si les mecs sur le terrain donnent tout. Maintenant, à un moment, on peut quand même se poser la question du « je veux bien que tu donnes tout, mais si ton tout, c'est peu, c'est un souci quand même. » Parce que combien de temps ça va durer, le coup de la deuxième mi-temps, on est cramé, on tire la langue. Chaque semaine, on en apprend une nouvelle. Alors, c'était l'équipe qui courait le moins, donc ils sont pas prêts. Donc, je sais pas pourquoi ils sont pas prêts, mais enfin bon, ok, voilà. Le match d'après, ils jouent une mi-temps qui est très bien, puis la deuxième, tu te fais bousculer dans tous les sens. Regarde les stats du match, parce que
0: c'est parce que t'as du mal physiquement,
1: parce
0: ça.
1: Parce que t'avais toutes tes petites notes, là, sur tes petites notes, tu te manques des chiffres, hein. Ou alors t'as pris les chiffres que tu voulais, je sais pas, t'as fait l'homme politique, j'en sais rien. Mais il t'en manque beaucoup des petits chiffres. Donc, bon, tu t'es quand même fait.
0: Alors, j'ai donné aucun chiffre, mais allons-y, oui. Mais allons-y, oui. Pas de problème.
4: C'est vrai que j'ai donné aucun chiffre, chiffre,
0: mais allons-y. Il a écouté autre chose.
1: Mais pas du tout. T'étais comme ça, on a l'impression que t'étais prêt à t'appuyer avec des chiffres.
0: Mais pas du tout. C'était ce que j'avais écrit.
1: Regardez avec quoi, genre, s'ils me font chier, je vais sortir des chiffres.
2: C'était que des lettres, je crois.
1: Pas du tout. T'étais là, tu vois. Sur la première mi-temps, j'ai des stats. Peut-être qu'est-ce qu'ils ont dominé. Oh là là.
0: Bon, d'accord. Et donc, quels sont les chiffres que je n'ai pas donnés au milieu de tous mes chiffres?
1: Au global, ils se sont fait manger.
0: Ah, c'est un beau chiffre.
4: Il a dit j'ai des chiffres en plus. Il dit rien.
1: Je te fais une synthèse des chiffres.
0: D'accord.
2: Donc, au global, ils ne sont pas fait manger au global.
0: Bah non.
2: C'est faux.
1: Sur la deuxième mi-temps,
2: oui. Oh, oui, sur la deuxième. Pas au global. Le global, c'est 90 minutes.
1: Mais l'autre, il fait des analyses de première mi-temps. Il faut lui répondre qu'il y a un match en entier.
2: D'accord, oui, bon, voilà. Oui.
0: Donc, j'y étais, j'ai vu. Merci.
1: Ça, c'est la première question. C'est la trêve. Ok, moi je veux bien. De toute façon, il va pas lui manquer. Il n'y a pas une tonne d'internationaux. Donc, il va avoir quasi toute son équipe. Et surtout, moi, il y a un point essentiel. Moi, je ne sais pas si c'est la bonne compo. Là-dessus, pour moi, je reste avec point d'interrogation.
0: Les trois derrière, passer à trois derrière, c'est ça que
1: moi, je suis.
0: On en parlait vendredi.
1: Si. Moi, s'il m'écoute, ça peut bien se passer pour lui.
2: Ah ouais, carrément. Après, la compo à trois derrière, elle peut être.
1: Ça a marché pour double champion d'Europe, ça peut marcher pour l'OM, non?
2: On est sur 5 minutes là qui sont très compliqués à entendre. Enfin, c'est entre les chiffres.
4: Prends la parole.
2: Il va terminer parce que là c'est un chef-d'œuvre.
1: Je suis en train de te dire que je demande à
2: pas. Pour le coup, la compo que tu peux donner, elle est cohérente.
1: Je vous ai raconté l'histoire. Je me suis embrouillé avec ChatGPT sur la compo de l'OM.
2: Avec Claude,
0: tu t'es embrouillé?
2: Ouais.
0: T'arrives vraiment à t'embrouiller avec tout le monde.
2: Ouais, même ChatGPT, il en a marre de toi.
1: J'ai voulu faire une expérience parce que je sais qu'il y a.
4: Parce que ChatGPT t'a dit connard, va.
0: Est-ce que t'as laissé parler ChatGPT sur
1: toi?
0: Est-ce que t'as réussi à lui couper la parole?
1: Il paraît que l'IA peut révolutionner le métier, peut apporter des choses, même à des coachs et tout, il y en a qui l'utilisent et tout.
0: Ouais.
1: Je fais un truc, j'ai dit, avant le match contre Rennes, j'ai posé la question, comment tu jouerais contre Rennes?
2: Ouais.
1: Analyse plutôt intéressante, c'est vrai, où en l'occurrence il disait qu'il devait pas aller les chercher haut, il devait pas être forcé, l'OM ne devait pas forcément chercher à être protagoniste dans le match, mais à solidifier son milieu et éventuellement à attendre parce que les transitions rennaises pouvaient mettre. J'ai aimé l'analyse et tout, et puis il partait sur cette compo là.
0: Donc après, laquelle sur laquelle?
1: Sur celle qu'il a alignée.
2: Oh, okay,
1: il donnait exactement
2: 4-2-3.
1: Donc moi, j'ai répondu, mais tu crois pas que s'ils étaient à 3 derrière, avec les deux pistons, ça correspond aux qualités des uns des autres et tout. Et là, Claude m'a répondu, ouais, en fait, t'as raison.
2: Ah oui, d'accord. Ouais. Donc Claude, en fait, c'est. Ouais. Ok.
0: Voilà. Non, mais après,
2: c'est une imposture.
0: C'est juste que l'IA fait en sorte de te donner raison. Donc, dans ta façon de formuler, tu peux demander
4: à ChatGPT. Il te répond, bah oui, j'ai demandé à ChatGPT.
1: Oui, on est
4: loin final de la révolution.
0: Ah oui, c'est sûr.
2: Tu dis quoi?
4: J'ai dit, j'ai demandé à ChatGPT.
1: Non, mais faites l'expérience, c'est drôle.
4: Samedi matin, avant le match de Monaco, quel va être le classement final de Strasbourg? C'est vrai ce que m'a dit ChatGPT?
0: Premier. Le score final du match?
4: Non, le classement final.
2: Ah, le classement final.
0: Premier.
2: Quatrième.
4: Non, troisième, il m'a dit.
2: Troisième.
4: ChatGPT m'a dit ça.
0: Mais il te dit vraiment ce que tu veux entendre. Arrêtez de tomber dans le piège.
4: Là, je me suis dit, ChatGPT est un escroc.
1: C'était une expérience. C'est pas dit que j'y croyais. Je dis que je voulais voir.
2: Ah, donc ChatGPT, c'est un ami qui veut pas ton bien, quoi.
4: Il te dit toujours.
0: Oui, qui ne veut pas ton bien.
2: Exactement.
4: D'accord. Allez, pub et Wally, prends la parole. Dans un instant, sur l'OM. Et après, on parlera de Lens. À tout de suite.
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4: 23h35, Olivier Cherchour, Jean-Louis Tour, Daniel Riolo. Cette semaine, semaine d'Europa League. Hein.
0: Oui.
4: Je ne l'ai pas dit, mais je, mercredi et jeudi.
2: Lyon et l'OM.
4: Rennes. Lyon, Rennes, mercredi. Marseille, jeudi. À Besiktas. Qui marche
2: en grande
4: bien,
2: forme.
4: D'ailleurs.
2: Ouais. En grande forme.
4: Exactement. Donc, bon.
2: Avec Vlahovic.
4: On va voir ce
1: que ça va faire un peu plus qu'une mi-temps, Jean-Louis.
2: Qui empile les.
0: Non, mais c'est abandonné, Besiktas.
2: Ouais, mais
0: moi, ça fait en Ligue 1, pas en Coupe d'Europe.
2: Par contre, le turnover l'a annoncé. À Besiktas, je sais pas comment ils vont le faire le turnover, hein, parce qu'ils ont pas de joueurs en fait.
0: Bah, il y a Moumbagna.
2: Oui, Moumbagna,
1: ça peut être l'homme de la Coupe d'Or.
0: Ah bah, c'est la théorie de Walid.
2: Ah, j'ai une théorie.
0: Il nous l'a fait vendredi.
2: Ah ouais, j'ai une théorie. Ah,
0: t'as commencé à le faire vendredi.
2: Ouais, j'ai une théorie là-dessus. Ça peut être le joueur chouchou de Daniel en Coupe d'Europe. Le mec qui cale un peu les ballons, Guiri, ouais. Pachao, tu sais, qui fait un
0: combien
2: peu
0: de buts de Moumbagna en Europa League?
2: Ouais, j'attends le match contre Besiktas.
1: Moumbagna, il va caler les ballons.
2: Il peut caler un ballon ou deux. Réceptionner,
1: il
2: peut réceptionner.
1: Qu'est-ce qu'il va caler?
2: Non, il peut réceptionner.
1: Tu fais un déménagement pour transporter
4: tes ballons. J'ai un message important de Yannick.
2: Lequel, vas-y.
4: Sur WhatsApp. Qui nous dit, les gars, les IA, ouais. Et Claude en particulier, vont toujours vous dire ce que vous voulez entendre.
2: Ok.
4: Donc vous donnez raison.
2: C'est ce que Jean-Louis
0: vient de dire. Merci, parce que je l'avais dit juste avant.
4: C'est pour ça.
2: C'est un message très important.
4: Il faut mettre des... Il faut leur dire d'être honnête, de vraiment analyser les choses par rapport à ceux qu'ils ont vus et de ne pas dire oui, oui, oui. Voilà.
0: Merci.
2: Pour répondre à Jean-Louis.
1: Mais ça en demeure quand même une expérience intéressante.
2: Pour répondre à Jean-Louis. Je trouve l'argument, je trouve les arguments très bons. Moi, je l'ai dit. Non, mais moi, je l'ai dit vendredi. On va pas répéter semaine après semaine que l'Olympique de Marseille est dans une situation très très compliquée, que l'effectif n'est pas au niveau, notamment sur la densité pour jouer deux matchs par semaine. Mais moi, j'ai été agréablement surpris par ce qu'ils ont fait contre Rennes. Et moi, je trouve que sur les deux matchs, déjà, j'ai préféré le match contre Rennes que contre le PFC dans la conception du football que veut mettre en place Genesio. Mais sur les deux matchs, dans deux footballs différents, je les trouve mal payés, moi. En termes d'occasion, de situation, de momentum de match, ou à 2-2 contre le PFC, Guiri a deux énormes occasions, Gomez aussi, même si c'est moins le cas contre le PFC, et même contre Rennes, je trouve qu'il y a des balles de à 0-0, d'1-0, et il y a des balles même de 1 partout, 1-0.
0: Rennes a moins d'occasions en première période, mais tu t'en.
2: Il y a plus de maîtrise, il y a plus de contrôle. Et puis surtout, moi je pensais que face à Rennes, t'allais beaucoup plus concéder en transition quand j'ai vu ce qui se passait sans le ballon contre le PFC. Et surtout, moi j'ai. Enfin, on avait l'intime conviction avec Daniel que Rennes est l'une des équipes physiquement, athlétiquement, chapeau 1 de la Ligue 1. Et c'est pas ce que j'ai vu. Donc là, sur ça, j'ai été rassuré. Même sur la lecture de match de Genesio, réussir à impacter positivement face à Francaise, c'est quand même pour moi un gage de qualité. Maintenant, si aujourd'hui tu nous vends une 7e place pour l'Olympique de Marseille, oui, pourquoi pas en vérité.
0: Top 6,
2: si
0: l'Europe.
2: Voilà. Mais le problème, c'est que les perspectives de l'effectif, le manque sur l'aspect physique et athlétique, moi je ne le comprends pas. Parce que oui, je pense qu'il y a des mecs qui naturellement n'ont pas ce coffre du très très haut niveau. On va tous les citer, mais Højbjerg, par rapport à son âge.
0: Oui.
2: Abdelli. Højbjerg.
1: Non, après, t'as dit
2: Abdelli.
0: Mais Højbjerg, tu sais quand même qu'on a toujours cette impression-là, et je le vois quand même cavaler parfois en fin de match.
2: Partout, il est nul, il est faux numéro 9. Je pense que moi, il tue l'équilibre défensif. Bref.
1: Mais Abdelli tout seul ou avec la caravane?
2: Abdelli est plus un joueur de ballon que sans ballon. Mais moi, ce que je comprends pas avec toi, Daniel, sur Abdelli, c'est que les joueurs, les beaux joueurs d'habitude, t'aiment bien, mais et les bêtes physiques, athlétiques, t'aiment pas. Oui, c'est un beau joueur quand même, Abdelli, avec le ballon. Franchement, après, je pense que t'as pas beaucoup vu Angers, etc. Marseille, c'est trop grand pour lui. Mais c'est pas parce que Marseille, c'est trop grand pour lui que sur les matchs, on doit pas avoir une honnêteté intellectuelle et pas que être dans la moquerie. Mais ça, c'est un autre débat.
1: Je trouve que sur le terrain, il apporte rien.
2: Par rapport aux deux autres, moi, je trouve qu'il c'est le moins mauvais pour l'instant. Mais après, bref. Mais ça reste pas au niveau de Marseille.
1: Peut-être qu'il serait meilleur qu'avec trois mecs derrière lui.
2: Ça reste pas au niveau de Marseille.
1: Il aurait peut-être moins besoin de revenir, parce que quand il revient, il fait de la peine.
2: Aspect méchanceté des deux surfaces de réparation, gros problème.
0: Mais encore du travail.
2: Est-ce que ça, Genesio va pouvoir le régler sur l'aspect athlétique? Est-ce que les trois semaines vont être bénéfiques?
1: Athlétique, il suffit de bosser.
2: Mais pour l'instant, on nous a dit super prépa.
0: Moi, je t'ai dit super trêve internationale.
2: Donc, on va voir la trêve internationale. Et puis surtout, cette semaine-là, elle est très importante. Parce que ce serait bien d'aller chercher un petit résultat, quand même, je te dis pas le PSG, mais un nul à Istanbul.
0: Ou une défaite honorable contre le PSG, si tu veux.
2: Un truc qui cimente le groupe, parce que tu parlais des supporters, pour envoyer un message positif aux supporters en termes de résultats, parce que derrière.
0: Pour matérialiser la progression.
2: Exactement. Et tu parlais de trois, les matchs, là. Les matchs, trois, Angers. Parce que ces matchs-là, là, c'est le bazooka. Tu sors le bazooka, en débrief d'après-match. Parce que là, si tu gagnes pas contre trois, ou tu gagnes pas contre Angers, la pression que vont avoir là, ces mecs-là, face à des blocs bas, ou face à des blocs un peu plus regroupés où ils doivent être meilleurs. Et si tu fais pas les points là, ça va être très compliqué. Et juste un dernier point, moi, ce qui m'inquiète le plus, c'est pas le match en lui-même. Parce que moi, j'avais coché Rennes gagnant. C'est Genesio à la fin du match. Et moi, je pense que Genesio, sa sortie, alors que Stéphane Richard fait Roten trois jours avant, où il explique en fait ce qui va se passer, quoi, avec une franchise, et que Macourt, on a bien compris, Macourt, il a jamais parlé globalement, et il a pas, est-ce qu'il a parlé aujourd'hui? J'ai pas compris le message de Genesio, même à Ligue 1 Plus avec Waro, sa fermeté. Non, mais parlez aux bonnes personnes. Si après un match comme ça, où c'est plutôt positif dans le contenu, et même dans son contenu, dans sa copie à lui, d'être sur ce ton là, je me dis oulala,
1: qu'est-ce que ça va être
2: après une défaite contre si tu te fais surprendre par Toulouse, par Angers, par ces équipes là, là sur sa communication, parce que moi je l'ai toujours dit, Genesio est un calme, mais ça peut être un faux calme aussi.
0: Non, mais c'est là quand même la troisième fois qu'il s'oppose ouvertement à Macron.
2: Exactement.
0: Le brassard pour Hubert, Paixão qui doit rester, là aussi sur les objectifs.
2: Et moi je trouve,
0: je pense que là c'est l'histoire de le dire, c'est évacué.
2: C'est un avis. Ça reste à prouver.
0: Ça reste à prouver, bien sûr.
2: Là-dessus. Donc, en fait, sur ça, parce que je me dis, moi, sur la conférence de presse, j'ai réécouté un peu même ce qu'il dit. Il donne le sentiment, ah ouais, purée, je fais la lecture de match parfaite. On fait une grande première demi-heure. Et malgré ça, purée, on n'y arrive pas. Quand on va être moins bien, est-ce qu'on va y arriver? Et surtout, moi j'ai eu des échos du vestiaire ce week-end. Ils en sont conscients que si la première heure de jeu, s'il n'y a pas de physionomie parfaite, si ça se goupille pas bien derrière avec les rentrants et l'aspect physique qui baisse, ça peut aussi mentalement, je pense, traîner dans les têtes. Et si tu enchaînes pas les résultats, ça peut être compliqué, parce que les contenus positifs, c'est bien, mais il y a un moment, va falloir les rentabiliser.
4: La parole à Florian pour conclure, qui est supporter marseillais. Salut Florian.
18: Bonsoir à tous.
4: Florian, je crois que tu n'es pas du tout d'accord avec Jean-Louis.
18: Je suis absolument pas du tout d'accord avec
0: Jean-Louis. Donc vous jouez le maintien?
18: Moi, je pense qu'on jouait le maintien, effectivement. Ouais. Je vais vous expliquer pourquoi. Juste pour expliquer pourquoi. On a une équipe de milieu de tableau. Clairement, on a une équipe très très faible, une équipe qui est faite pour jouer entre la 8e et la 11e place. Ça, c'est l'effectif, si vous voulez. Sauf qu'il faut se rendre compte, et là je pense que Walid a commencé à en parler, il faut se rendre compte aussi des adversaires qu'on pourra avoir plus tard. C'est-à-dire qu'une équipe classique de Ligue 1 qui est entre 8e et 11e, quand il joue contre une équipe qui est à peu près de son même calibre, il y a une adversité à peu près pareil. Sauf que nous, dans notre cas, l'équipe contre qui on va jouer, ça sera le match de gala. C'est-à-dire que l'équipe contre qui on va jouer, elle va se dire cette année.
1: C'est jamais une équipe qui te laisse prendre des points facilement.
18: Exactement, c'est vrai.
0: Et t'es pas conditionné pour batailler contre ces équipes-là, ça d'accord, mais juste moi je suis pas d'accord.
2: Si tu joues 3 avec 3 points dans la besace, c'est pas la même chose que Lille qui joue 3 ce week-end avec un début de saison positif.
1: Les équipes ne jouent jamais pareil. Rappelle-toi la saison affreuse du PSG 2007-2008. C'est parce qu'en fait, aussi, à chaque fois face à toi, t'as un adversaire qui joue et joué par les Marseillais, c'est jamais pareil.
18: Ils se disent, on peut pas gagner contre, c'est le match de l'année, parce qu'ils disent, sauf exploit, on gagnera pas contre Paris. Mais par contre, si on peut se taper l'OM dans un stade qui est plein, en prime time, peut-être pas en prime time, mais du moins à des horaires différentes que le dimanche à 14h. Et donc là-dessus, c'est comme là Walid l'a commencé à le dire. Qu'est-ce qui se passe là quand 3 ils vont commencer à se sortir, à se dire allez, on se tape l'OM. Et ensuite après, tu gagnes
0: ça,
18: pas.
0: Ça je l'ai en tête, ensuite, mais juste là où on n'est pas d'accord, c'est que pour moi c'est pas entre 8 et 11 comme tu dis le niveau des joueurs. Le 11 qui commence contre Rennes, pour moi, il a un niveau un peu plus haut.
1: Oui,
0: là t'es un peu traumatisé parce que tu les vois pas bons depuis un moment. Mais je suis sûr qu'ils peuvent donner bien mieux.
18: Le milieu de terrain, moi je me suis amusé entre guillemets à regarder les effectifs là. L'effectif du milieu de terrain depuis, je suis pas arrivé à remonter si loin pour arriver à voir un milieu de terrain aussi mauvais.
1: Ça c'est vrai.
18: Je suis désolé. En plus de ça, quand tu nous dis, Jean-Louis, quand tu nous dis c'est formidable, Genesio il a mis le même 11, mais il met le même 11 parce qu'il a pas le choix.
0: Oui, mais il y a de la continuité, une équipe qui progresse.
18: C'est
0: ça la suite.
18: C'est de l'obligation.
0: Oui, mais il n'empêche que l'équipe progresse. Moi c'est ça que je note, et je te dis, moi je suis moins sévère sur le niveau de base des joueurs. Donc c'est pour ça que je pense quand même qu'il y a de la marge par rapport aux plus petites équipes. Alors effectivement, tu auras l'aspect mental, la peur au ventre, etc.
2: Je pense que
0: tu as un peu plus de marge.
4: On avance au lit de la
2: plupart.
4: Je remercie Florian.
2: J'allais dire une dinguerie. Donc
4: la dinguerie. Dans un instant, Top Moller en programme et la Sac Race, bien sûr. À tout de suite.
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4: Il est 23h47, Daniel Riolo, Jean-Louis Tour et Walid Acharchour sont là. Les gars, avant de parler de Lens et de Dino Topmoller, la Sacrace, jingle Sacrace. Ah, tu là-bas. C'est pas grave, il y a un jingle Sacrace. Je peux le faire. Ouais, sérieux, pam, la porte. Voilà. Ouais. C'était le jingle Sacrace que j'ai fait en direct.
1: Ah ouais.
4: On met qui dans la Sacrace cette semaine?
2: Dans la Sacrace cette semaine.
1: Bah, Pantaloni en 1.
0: Pantaloni
4: montant.
2: D'ailleurs, je pense qu'en le pantalon fait, là, il est un peu court. Là.
1: Alors le truc.
4: C'est très mauvais.
1: Ça. Non, mais, c'est un pantacourt. Non, moi, je pense que Roger Ricord, le nouveau patron, devrait gagner du temps et.
2: C'est lui le nouveau patron, c'est Roger Ricord.
1: C'est bien Ricord. Je pense qu'on devrait gagner du temps.
0: Et mettre Comboiré dès maintenant ?
1: Tout de suite Comboiré.
4: Ah ouais.
1: En plus à Nice. En plus à Nice.
0: C'est pas
1: plus
0: elle normalement.
2: Après,
1: c'est Comboiré.
2: Là, c'est tout Comboiré. Effectif, c'est pas possible. Avec Amoura et Wai devant Comboiré, et Gauthier.
1: Il te bricole. Comboiré,
2: mais normalement,
1: bricole.
2: Tu peux pas être 18ème. Bon,
1: Comboiré, le matin, il va au golf. Ouais. L'après-midi, il bricole l'équipe. Ouais. Pas de problème. Il y a eu beau golf à Nice ?
4: Oui, il y en a pas énormément sur la
2: côte. Ça doit se trouver, cette histoire.
4: Il y en a plus en Ile-de-France.
1: Sinon, il peut pas y aller.
4: Ah, il y en a.
2: Bon, il a quand même un.
4: Il y a le Monte Carlo Country Club.
2: Il a encore un match ou deux quand même. Pantaloni.
1: Les accès, c'est pas facile hein, là-bas.
4: Il faut un peu de piston. C'est pas donné.
2: Donc, on lui laisse un match ou deux quand même à Pantaloni.
1: Il faut gagner du temps. Là, Nice, il faut gagner du temps.
0: Tu dirais que c'est alerte rouge là ?
1: Oui, on est d'accord. On peut réécouter le alerte rouge.
0: Ah, bah là, c'est alerte rouge.
1: Donc, un.
2: Changer de gardien aussi, Nice peut-être. Evan Diouf peut-être. Ouais, faut arrêter les frais avec Evan Diouf.
1: Pantaloni en 1 dans la Sacrace. Ensuite.
4: J'ai les yeux dans la Sacrace ?
2: Non, jamais de la vie.
1: Non, ils vont finir européen. Dans la démission race.
2: Pour moi, il y a pas d'autres personnes. Will Steele vient d'aller chercher sa première victoire.
4: Will Steele sort de la Sacrace.
2: Sort de la Sacrace, peut-être. Ouais. Oui, en tout cas,
1: il sort du podium.
2: Will Steele, pour moi, il est lié avec Ventier, donc le directeur sportif, parce que comme il a viré Pélissier, il va lui laisser quand même un peu de crédit, je pense.
0: Digard, toujours pas ?
2: Non, Digard non.
1: Intouchable.
2: Pas intouchable. Non, Dembaba, il aime bien mettre ses hommes aussi. C'est pas son coach, Dembaba.
1: Okay. Mais le Havre, attends, le Havre, moi, c'est propriété privée.
2: Ah non, non, si ça se passe mal.
4: Et Ascou,
1: le Havre, c'est comme si je venais chez toi et te dire, change ce meuble par semaine.
4: Si je prends les matchs amicaux, il est sur 6 matchs sans victoire.
0: Il a basculé à Caen.
4: J'ai à ce coup 6 matchs sans victoire, si je comprends.
2: Ah oui, mais le contenu mal payé à Toulouse.
4: Ouais,
2: mais
4: on dit ça tout le week-end. Mmh.
2: Ouais, à un moment donné, il va falloir, ouais. Encore avec un très bon match de Caceres. Caceres, milieu de terrain très sous-côté.
0: De passe D.
4: Je suis d'accord.
2: Ouais, vraiment mais très beau joueur.
1: À Lens, pour l'instant, ça prend pas, donc on est obligé de le mettre dedans.
2: Ouais. Oh. Ouais. Non,
1: oui, ça prend pas.
0: Il a gagné en Ligue des Champions.
2: Ouais, pendant
0: ça lui donne du temps.
2: Mais par contre,
4: il a gagné le trophée des Champions.
2: Après, on peut avoir une Ligue 1 qui donne du temps. Pourquoi vouloir virer les gens?
4: Parce que l'an dernier,
1: il y en a plus de la moitié qui sont passés à la compta quand même.
4: Alors, Topmoller, justement.
2: Topmoller.
4: Les choix de Topmoller peuvent-ils plomber Lens? Walid, c'était ton boulet du week-end. Ouais. Qui veut
2: moi, boulet du week-end, parce que la semaine un peu en trompe-l'œil de Lens, il y a quand même on a de la matière là pour juger. Ils sont fait laver contre Slavia Prague, mais avec un dénouement héroïque, extraordinaire.
1: Ah bah ça, tiens, jeudi soir, j'ai à peine le droit de le dire ça.
2: Ah si, oui, dans le jeu globalement, ça a été quand même très très compliqué.
1: Non,
2: non. Voilà. Et le Mans, Videra a donné la leçon.
1: Je suis d'accord, mais on m'a à limite pas donné.
2: Videra a donné la leçon avec des joueurs, encore une fois, de Ligue 2 et de Ligue 3 sur la première heure de jeu, où clairement, ce qu'a fait Le Mans face à Lens, c'est très inquiétant quand même pour les Lensois. Le système de jeu aujourd'hui n'est pas fiable, n'est pas compétitif. Je trouve qu'il n'arrive pas à trouver la bonne alchimie. Pour le coup, il a des bonnes lectures de match contre le Slavia Prague et contre Le Mans, mais dans une sorte d'aura football en mettant des 4-4-2 ou 4-2-3-1 avec Thauvin derrière l'attaquant, parce que le score est entamé, parce qu'il y a des espaces, parce qu'il y avait une supériorité numérique contre le Slavia Prague.
0: C'était la défaite contre Lorient d'ailleurs.
2: Défaite contre
0: C'était
2: Lorient.
0: La même
2: aussi.
0: Chose. Hein.
2: Et pour le coup, il a pas trouvé son milieu de terrain. Bon, il y a des absents derrière, bien évidemment, mais le jeu proposé par Lens par rapport à ce qu'on nous avait annoncé à Francfort, où il avait fait évoluer les Kitikés, les Marmouches, il avait fait des très très bonnes choses. Pour l'instant, on est un peu loin du compte, et il va falloir qu'il trouve le bon mix, qu'il change peut-être de système de jeu, qu'il repasse à 4. Moi, je pense qu'il doit repasser à 4 avec Todibo, qui a fait quand même du bien sur la fin de match contre Le Mans, même si je trouve qu'il n'est pas encore au point physiquement. Peut-être rajouter un milieu de terrain pour aider Bulatovic ou Cuisance, parce que les deux, en fait, ou même avec Aïdara, ils sont toujours en infériorité numérique et ils prennent l'eau de toutes parts en transition. Peut-être recentrer un Thauvin, faire jouer le petit Misiane Mesloup qui apporte à chaque fois dès qu'il rentre.
4: Il mériterait d'être titulaire.
2: Ah oui, mais en tout cas, pour l'instant, il n'a pas la bonne. Il n'a pas
1: Ça
2: la bonne.
1: Pas pressé avec le gamin.
2: Mais il n'a pas la bonne recette pour l'instant.
0: Pour moi, c'est pas que des choix de compo. C'est pas que des choix. C'est un problème collectif global qui est que ça répond pas en fait. Je vois pas une équipe au pressing, dans la façon
2: les
0: de
2: prendre
0: trop les
2: distantes.
0: Mecs.
2: Voilà.
1: Je suis un peu sur la ligne de Walid parce que le seul match qui a été réussi, c'est celui contre le PSG.
2: Et encore, les 25 premières minutes. Ouais. Sincèrement, avant le but. Et étant en infériorité numérique, match spécial. Hein.
0: Le match et contre le PSG, c'est trompeur que... aussi.
2: Ouais, c'est trompeur.
0: Non, moi, sur les matchs d'après, je trouve que globalement, collectivement, il y a un vrai problème. Ouais, et c'est pas que
1: les choix. Mais je me demande si le problème collectif ne vient pas de la façon dont les hommes sont disposés. Je pense que Walid tient la piste là.
0: Non,
1: c'est un petit peu, en fait, comme s'il avait fait. Bon, vu que ça a très, très, très bien marché, il y a des mecs qui sont partis. Je décide la même équipe et je fais j'enlève un, je mets un autre.
0: Oui, mais sauf qu'il faut l'animer la compo. Ouais. Mais il faut l'animer tactiquement. Ce système-là. Et j'ai l'impression
2: que
0: c'est
2: pas très bien. Il se prend la Ligue 1 que sage. Il se prend la Ligue 1 aussi dans la gueule, moi, je pense. Oui, comme les Farioli, comme les Sampaoli, comme beaucoup de coachs qui viennent ici.
1: Ouais, mais les joueurs sont là.
2: Oui, mais c'est pas la Bundesliga. C'est pas en fait, le côté des espaces, match ping-pong avec des grandes lignes distendues. Tu vois, même au Mans, tu te fais, sincèrement, tu vois la première mi-temps, le nombre d'occasions, les vagues que tu prends. Moi, je pense qu'il va devoir retrouver un bloc équipe plus compact.
1: Mais
2: il réagit plutôt bien. Il réagit plutôt bien, mais il va falloir qu'à un moment donné.
0: Ouais, mais il réagit plutôt bien, moi, cet argument, je trouve que c'est un truc contre les entraîneurs. Parce que les fins de match, pour moi, c'est pas des moments pour les entraîneurs. C'est le moment où c'est du hurrah football, où tu réfléchis moins, où c'est sur l'émotion, sur le niveau physique des mecs en fin de match. C'est plus des trucs tactiques. Le début de match, la première mi-temps, c'est de la tactique. Oui, mais c'est pas aussi important que le plan de base.
1: Non, mais t'as le droit de faire un bon choix. C'est comme à Rennes, quand le copain de Flo est entré en deuxième mi-temps, c'est un bon choix. Tu dis à ton mari,
2: oui,
1: Francaise, il prend.
0: Là, c'est coaching gagnant, ça n'a rien à voir. Bravo de
1: miser sur la mi-temps. Il passe un coup de fil à Flo, il dit, voilà. Tu vois, je vais faire rentrer le tocard là, le gars qui sait pas jouer là.
2: Ouais,
1: puis on va voir s'il peut pas nous remuer ça. Il se trouve que
2: il le fait encore une fois. Qu'il le fait encore une fois.
1: Non, mais t'as le droit de rectifier en cours de route.
2: En tout cas, à suivre quand même Top Moller parce que je pense pas qu'il va se faire virer et c'est un coach dont on doit lui laisser du temps. Mais pour l'instant, la greffe elle prend. Et moi, je suis pas sûr que ce soit le problème des recrues. Moi, c'est pas le. Je pense que t'as quand même de la qualité pour jouer beaucoup mieux. Après, t'as Gradit qui vient de revenir, Todibo physiquement. Pas prêt. Gagnou, il a été protégé.
4: Ah, Todibo va vite être titulaire.
2: Oui, je pense aussi. Il va falloir trouver la bonne recette parce que pour l'instant, c'est pas bon, c'est pas suffisant.
4: Bon, Daniel, tu veux détailler ton homme du week-end Le Mans ou t'as tout dit déjà?
1: Ouais, je pense que j'ai tout dit.
4: Très bien. Ouais, bon, du coup, il a dit pour une fois, on va en parler. C'est fait.
2: Mais Videra, sincèrement, le travail qu'il fait, Videra, c'est un très très gros travail, vraiment. Ouais. Tous les matchs qu'ils font depuis le début de saison, c'est avec le matériel qu'il y a, c'est très très fort.
0: Faudrait qu'il gagne un match. Quoi.
2: Oui, mais en tout cas, c'est une équipe. T'es supporter du Mans sur le début de saison, tu te dis franchement, on est en Ligue 1, ça va être compliqué, mais on y va avec des intentions.
4: Alors, je voulais vous raconter ce qui se trame à l'UEFA concernant les phases de qualif des prochains Euros et Coupes du Monde. Il y a une réunion là dans les jours qui viennent, demain, en Grèce. Alors, et on va en fait adapter les qualifs d'Euro et Coupe du Monde à la formule de la Ligue des Champions actuelle.
2: Ouais. Ah, ok, d'accord.
4: C'est ce que veut faire Seferin.
0: À la phase de poule, la phase de ligue.
4: Voilà.
0: La phase de
4: ligue. Il veut faire une grosse. Voilà. Il veut mettre tout le monde.
0: Okay.
4: Et puis, alors, donc, ce serait une ligue de 36 équipes. Donc, il y aurait un petit écrémage avant, donc les 36 meilleurs. Et chaque nation disputerait 6 matchs, 3 à domicile, 3 à l'extérieur, sur le même modèle.
2: Pas mauvais,
4: ça aura plus d'intérêt, sera plus sympa.
2: Pas con l'idée, non ?
4: Que plutôt que faire les fameuses poules aller-retour, ouais. Là.
2: Ok.
0: J'arrive pas à me dire c'est bien, bon. C'est mieux ou c'est moins bien.
2: On verra.
4: Très bien, bon, on verra. Il nous reste 2 minutes et je propose que nous les.
1: Gérard Lantier est entré en studio quand même.
4: Ah oui, j'ai pas vu Chayotine.
1: Gérard Lantier.
7: Bien sûr.
2: J'ai trouvé un sosie, moi.
4: Ouais.
2: Julien. Julien.
7: Ouais.
2: Gerlinger de Lyon.
7: Je vois pas. Mais je regarde
1: ce que tu sais que Gérard Lantier, on avait quand même trouvé le moyen de le faire venir au PSG.
7: Mais
1: parce qu'il nous avait niqué dans un match moisi.
7: De Coupe de France, bon, non, c'était.
1: Un... Et puis c'est l'époque où dès qu'un mec nous faisait un truc de travers dans un match, on le recrutait l'année d'après. Évidemment, alors, évidemment au PSG, il avait été bidon. Auxerre, il était pas mal.
0: Pour moi, c'est un personnage de l'OSS 117, mais ça, c'est pas grave. Par contre, Gerlinger, c'est exactement Julien.
4: C'est vrai.
0: C'est incroyable.
7: Chance,
0: il y a quelque chose.
2: Je suis très, très fort en soi.
4: Il y avait aussi un auteur de la fête de l'Huma, là. Je vous ai envoyé ça ce week-end.
7: Oui, il y a un truc,
4: La tête de Julien.
7: À l'époque, barbe et lunettes.
4: Ouais, exactement.
7: Et c'est vrai. Ça fait toujours plaisir de ressembler à un mec de la fête de l'Huma. Ça t'arrive pas souvent, toi, Daniel? Et voilà. Donc, tu me demandais de ce.
0: T'as une carte
7: blanche. Oui, alors, ils m'ont dit, oui.
0: Carte blanche.
1: Ce week-end.
7: Avec Raphaël Arnaud.
1: Une carte blanche, le.
7: Tu fais un petit kiff.
1: Matin.
7: Ah oui.
1: C'était au Plessis Pâté, pas très loin de Ris-en-Russie.
7: Très chouette, ouais. Merguez, saucisse.
1: Absolument.
7: T'as chanté avec Mélenchon, ta ta ta ta ta, ta en secret, non, on vote, on est champion. Avec Mélenchon. Non, mais il est super chanson. Franchement, je vous invite à y aller.
1: Mélenchon n'est pas communiste. Hein.
7: C'est
1: clair. Pas tout mélangé non plus.
7: Bon. Bah maintenant, je suis communiste sur les cheveux roses. Tout arrive.
4: Le programme du Casar enchaîné,
7: ça va être un spécial confessions intimes. On va tous confesser quelque chose.
2: Avec Ousmane Dembélé
7: sur le foot, entre autres.
0: Dans la vie,
7: d'accord. Et je pense que va y avoir des surprises.
4: Ok.
7: En fait, l'idée c'est que chacun va devoir confesser quelque chose qu'il n'a jamais dit.
0: Ah ouais. L'OM. Ça va être ça.
7: Ça va peut-être. Ça va faire.
4: Mais Charles Roussel, il a déjà raconté. Il était même dans la virage.
1: Étoile rouge, ça. Étoile rouge, c'était pour l'OM.
7: Et je peux rien dire.
1: C'était pour le bâtard. Allez, on se casse.
4: Allez, c'est
7: on
4: tout
7: sait
4: de
7: pas.
4: Suite. Les nuits du Casar enchaîné. Demain, l'after revient à 20h, génération after à 22h, l'after demain. Bien sûr, bonne nuit à tous.
7: On peut, hein.
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0: Bonjour, et oui, Drouet Cazard, ça donne la pêche. Pêche, pêche, pêche. Mais c'est vrai que ça remplacera jamais la drogue. Bonsoir, bonjour JC.
1: Bonsoir Julien, bonsoir.
0: Donc,
1: bonjour,
0: c'est vrai qu'on dit jamais de bien de la drogue. Alors, à mon avis, c'est une question de légalité.
1: Mais est-ce qu'on dit du bien de cette émission aussi? Est-ce qu'on serait pas un peu comme la drogue?
0: C'est-à-dire addictif et dangereux pour la santé?
1: Exactement.
0: Ah,
1: mais on est quand même mieux que la drogue.
0: Et on est moins cher.
1: Et on est un petit peu haut, quoique bientôt on sera beaucoup plus cher.
0: Écoute, j'espère.
1: Bientôt. À part si on fait une frêle.
0: Après, on n'est pas des drogues, mais il y en a qui font des boulettes en régie quand même.
1: Ah bon?
0: Oui, oui. Elles sont pas dans la chaussette, celles-là.
1: C'est vrai. Et on l'aime et on l'apprécie beaucoup. C'est Julien Lautre qui est en régie, évidemment, avec Najib, avec Adrien qui est au standard. Vous pouvez composer le 32-16. Julien Cazard, une nouvelle semaine s'ouvre devant nous.
0: Ouais.
1: Une nouvelle semaine des nuits du Cazard enchaîné, minuit, 1h30. On sera là évidemment toute la semaine. Ça s'est bien passé ton week-end?
0: Excellemment.
1: Oh, je crois que tu étais au concert de Céline Dion.
0: Non, mais. Non, parce que déjà, j'ai pas les moyens, puis j'ai pas envie. C'est quand même de bonnes raisons de pas y aller. Mais effectivement, ça m'a renvoyé à quelque chose, ce concert de Céline Dion. C'est-à-dire qu'on peut écouter, faut arrêter cette musique, ça va pas du tout avec ce que je vais raconter. Pourquoi je demande? J'ai l'impression de parler à mon gosse. Tu dis d'arrêter, il fait encore plus
1: évidemment
0: fort.
1: Évidemment.
0: Je regardais une vidéo du concert de Céline Dion. Alors on n'y est plus du tout, les gars. C'est-à-dire que ils ont, il y a un mec qui a mis en parallèle. Tu sais, il y a une chanson où elle monte dans les hauteurs et puis elle fait une note qui est pratiquement.
1: Quand elle est sur la tour Eiffel.
0: Je ne sais pas sur celle-là. C'est pas
1: non,
0: celle-là.
1: Non. Parce qu'elle monte sur les hauteurs, c'est pour ça.
0: Je vais y aller.
1: Ça commence bien cette semaine.
0: C'est pas foufou quand même. Non, non, mais. C'est celle-là. All by myself. C'est là. Donc, quand elle la chante à Las Vegas, ou quand elle la chante depuis toujours, c'est-à-dire que ça envoie un énorme pâté, ça arrache. Et ils ont montré là, depuis qu'elle fait 12 kg 30. 30, 13 kilos.
1: Elle est à 14. 50.
0: Elle fait 13 kilos et je compte le chignon. Donc, si tu veux, et la robe. Et donc, elle chante et tu sens que là, quand la note va partir, tu serres les dents. Et là, tout le monde est là.
1: Ça passe,
0: public.
1: Ça passe,
0: ça passe, ça passe, ça passe. Et après, elle fait. Mais c'est vraiment, mais c'est pas élégant du tout. C'est pas genre, elle est là, comme dans l'habitude, avec les cheveux au vent, elle fait. Oh putain, mazette. Vraiment, mais il y a à aucun moment, il y a aucune dignité. Elle a complètement lâché. Il n'y a rien qui va. Tu sens que c'est dur. Et j'ai vu les fans, ils étaient là, ouais, génial et tout. Alors j'ai dit, mais vous voyez pas qu'elle est cramée. Et quand je les ai vus, mais je me suis vu devant les matchs de Neymar.
1: Toi aussi,
0: je n'es
1: pas sûr que
0: merde.
1: Ça va passer. Et tu souffres quand ça passe.
0: Et quand ça passe, tu fais, ah, il est encore là ou pas? Et j'ai fait, oh putain, mais c'est moi en fait.
1: C'est
0: moi qui regarde les matchs de Santos. Et je fais, hey, quand même, cette passe, il n'y a que lui, cet extérieur du pied. Il a dribblé là, il a dribblé le mec. Mais c'est exactement pareil en fait.
1: Donc c'est Céline Dion, c'est Neymar.
0: C'est Neymar.
1: Voilà. Bon.
0: Eh ben voilà.
2: Passionnant débat, les amis.
1: Eh ben justement, le débat ce soir, on va se confesser. Vous allez vous confesser. Nous allons nous confesser. Tout le monde va aller à confesse dans les nuits du Cazard enchaîné. Vous avez quelque chose? Un fait. À un moment de votre vie, quelque chose que vous n'avez encore jamais raconté, eh bien ce micro est là pour vous. Vous composez le 32-16 et vous venez vous confesser dans cette émission. Parce que vous avez peut-être beaucoup de choses sur le cœur.
0: Je me suis rappelé d'un truc. Minable.
1: C'est vrai?
0: Ouais, mais c'est l'enfance, donc ça compte?
1: Ah oui, ça compte aussi. On a
0: minable,
1: le droit de se confesser aussi pour l'enfance.
0: Misérable.
1: Confesse-toi, Cazard. Ce sera dans quelques instants. Ça va être magnifique. Oh non, pas cette chanson encore. On n'en peut plus de chanter
0: vite Goya.
1: Alors on est lundi, alors forcément lundi c'est l'Arcom du Com, mais c'est également Radio Ligue 1. Et puis dans cette émission, vous devrez défier Cazard. Plein de petits jeux comme d'habitude. Et deux auditeurs avec nous, ils s'appellent Guillaume et Mathias. Bonsoir, bonjour les copains.
3: Bonsoir, bonjour.
4: Bonjour, bonjour messieurs.
1: Alors il y a Guillaume, il y a Mathias. Vous allez devoir vous présenter avec les trois questions de la semaine. Trois nouvelles questions pour vous qui allez nous appeler au 32-16. Vous allez devoir répondre à ça. Le détail rédhibitoire lors d'une date. Ou lors d'un date. On dit un date ou une date?
0: On dit ce qu'on veut, on s'en fout, on n'est pas américain. Donc, un date.
5: On a le choix dans le date, non?
0: On a le choix dans le date, bien sûr.
1: Merci, Julien Lautre. Il est plus en forme pour faire ça. Hein.
0: Ah ouais, non, mais le week-end a été bon. Hein. Parce qu'il a branlé. Et je veux pas le savoir d'ailleurs.
1: Donc, que vous soyez homme ou femme, venez nous dire évidemment le détail. Non, mais pas des minuit 5 le lundi.
0: Mais non, putain. Je veux une passe D. il est seul, il n'y a pas de gardien.
1: Mais pense à notre carrière quand même. La phrase de vieux que tu supportais pas quand t'étais petit est ta plus grande chanson de tous les temps. Voici les trois questions. Guillaume, on commence avec toi, le détail rédhibitoire lors d'un date.
2: Moi, ce que je supporte pas, c'est quand elle danse à côté du tempo.
3: Ah
2: au
3: oui.
2: moment où elle danse. À côté du
0: la
2: tempo.
0: Meuf qui est à côté.
2: Ouais, l'impression qu'elle a des écouteurs, elle écoute autre chose.
0: Ouais, ça c'est rédhibitoire.
2: Ah non, ouais, je sais, hyper gênant. Je me dis, il y a d'autres moments où on a besoin de rythme.
1: Le pire, c'est quand juste avant elle dit c'est ma chanson.
2: Ah si, en plus elle dit ça, et que c'est en plus Céline Dion.
1: Ah oui, ah, ça ouais. fait beaucoup
2: ça
1: de choses.
2: Ouais. Ça peut cumuler.
0: Alors, est-ce que surtout si c'est la chanson de Céline Dion qu'elle chante avec avec Jean-Jacques Goldman?
2: Ah oui, J'irai où tu iras.
0: J'irai où tu iras. Ouais, c'est notre chanson. Mais non, c'est pas votre chanson, c'est la chanson de tout les relous. Donc effectivement, tout le monde y va. Et alors si en plus, elle chante à, elle danse à côté, alors là, c'est terrible.
1: Très bien, mais ça marche aussi pour les mecs aussi. Hein, quand ils pensent qu'ils ont vraiment le tempo et qu'ils ont pas du tout le tempo, c'est
0: oui, mais tu sors beaucoup moins avec des mecs du coup.
2: Un peu moins, je regarde un peu moins, ça m'importe peu.
1: Ah bon?
4: Chez moi, les
0: c'est ma chanson, ça là. On y va,
1: alors ça c'était pas avant, c'est pas avant-hier hein.
0: Ah non, non,
1: c'est pas la même voix non. Pour toi Mathias?
5: Moi ça a été un peu plus simple, c'est parler que de soi tout le temps, toute la soirée, et ça c'est
0: ridicule. Ah ben bah, du coup tu y vas quand même?
5: Ah je me casse.
0: Tu restes là-dessus en plein milieu.
2: T'aimes pas la soie?
5: Non.
0: Non, très bien, t'aimes pas qu'on parle de soi quoi. Non.
1: La phrase de vieux que tu supportais pas quand t'étais petit.
2: Mange ton assiette, pense aux enfants africains.
0: Ah ouais, bah le problème c'est que mange ton assiette.
2: Finis ton assiette.
0: Ah ouais, non, parce que. Finis ton assiette. Mange ton assiette, pense aux enfants africains.
2: C'est un peu sec. Non, finis ton assiette, pense aux petits africains.
0: Ouais, pense aux petits africains, c'est vrai.
1: Ah, mais c'est pour ça que Julien Lautre, il a parfois la cabine avancée.
0: Il faut qu'il arrête de penser aux africains. Arrête, n'y pense plus. Faut leur en laisser maintenant.
1: Mais c'est vrai ça. Pour toi, Mathias.
5: Et moi, ma mère, elle me disait toujours, l'argent, ça tombe pas des arbres, donc.
0: Ah ouais. L'argent, ça tombe pas des arbres. Il y avait aussi, ça pousse pas quand tu laissais tomber une pièce. Après, avec la thune.
5: La même, toujours.
0: Mais ça tombe vraiment pas des arbres.
1: Bah, je crois pas. Hein.
0: Ah d'accord.
1: Demande au fisc.
0: Ouais. Bah, en tout cas, visiblement, chez moi, c'est l'automne. Hein.
1: C'est pas la forêt de Fontainebleau. Ouais.
0: Non.
1: La plus grande chanson de tous les temps, maintenant.
2: Bohemian Rhapsody, bien sûr.

0: Bohemian Rhapsody, ça doit être 77.
1: Je crois que c'est 79.
0: Oh merde.
1: Regarde, t'es pas loin, c'était pas mal.
0: Je suis pas forcément très loin.
1: Pour toi, Mathias ?
2: Alors, on n'est pas du tout sur la même chose, j'avais pas trop compris la question. Donc, moi, c'était les Cowboys Fringants, le Shaq Hector. Ah,
1: ouais, 75.
0: J'étais plus près.
1: Bohemian Rhapsody. Oui, t'étais plus près.
3: Pourquoi celle-là ?
2: Moi, ça fait 8 ans que je vis au Québec. C'est bien connu dans les chansons.
0: La meilleure du monde, bien sûr.
2: Vous avez peut-être déjà entendu ça quand vous y étiez. Et ça passe dans les mariages, ça passe dans les soirées. Ça parle d'amour, ça parle d'amitié, puis ça parle d'alcool et puis de forêt, donc tout ce qu'on aime.
0: Oui, bien sûr. Putain, t'as passé 8 ans au Québec.
2: Je vis encore là-bas.
1: Qu'est-ce que tu fais là-bas ? T'es à Montréal ?
2: Je suis à Montréal, ouais. Depuis 8 ans, je viens exprès pour vous ce soir.
1: Oh, bravo.
2: Non, je rigole. Merde. Voilà. Alors, j'ai un séminaire à Marseille ce week-end.
0: Ouais. T'as un séminaire où ?
2: À Marseille.
0: Mais qu'est-ce que tu fous là ?
2: Je passe par vous voir.
0: Quand même. C'est pas Montréal-Marseille direct ?
2: Non.
0: Quel dommage.
1: Et qu'est-ce que tu fais à Montréal ?
2: Je travaille en informatique. J'ai une boîte en informatique à Montréal.
0: C'est bien. C'est génial le Canada. Franchement.
1: Ah, c'est super.
0: C'est l'Amérique sans les Américains.
1: Tu as raconté que j'avais passé un an au Canada, à Montréal ? Jamais entendu cette histoire ? Je vous la raconte quand même un jour.
0: Oui, bah attends, si tu veux qu'on parle des États-Unis, moi j'étais sur un lac en train de faire du jet ski.
1: Non,
0: je t'en raconte un jour.
1: Ah oui, j'ai hâte.
0: C'est très sympa.
1: Parfait. Ben oui, le Canada. Le Kikseti, vous le savez, est mort depuis 2-3 semaines maintenant. Vive le Kikipédia. Tous les jours, il faut retrouver un film, une chanson ou une émission de télé à travers le nom d'un joueur. Kazar, quel est le Kikipédia du soir ?
0: On cherche une chanson de 1980 qui évoque les aptitudes d'un joueur français à jouer un certain instrument. On cherche une chanson de 1980 qui évoque les aptitudes d'un joueur français assez connu. Et qui joue d'un certain instrument.
1: Vous avez la réponse déjà ?
2: Il est fort à côté.
0: T'as déjà ça, toi ?
1: Attention, non, je dis rien. Ça va, on se calme.
0: Attention, tu te calmes tout de suite.
1: On te saute à la gorge, non ?
2: Oui, je sais.
0: Là, il y a la
1: bouche.
0: Tu connais Dimitri Payet ?
2: Déjà ?
0: Il a essayé une fois de répondre au Kikseti avant l'heure. Il s'est pris.
1: On va même pas lui pisser dessus.
0: Non. Lui, il pisse, mais sinon, il se prend des bouteilles dans la tronche.
1: Ah oui, d'accord.
0: Mais après, je peux te pisser dessus si tu préfères.
1: Non.
0: Lors d'un date, par exemple, ça c'est rédhibitoire ou pas ?
4: Oui, surtout un mec en plus.
1: Légèrement.
0: Les filles, t'es pas contre ?
4: Pas non plus.
0: T'as déjà fait Golden Shower ?
4: Non, je connais pas trop ça.
1: N'hésitez pas à appeler Adrien si vous voulez vous confesser au 32-16.
0: Qu'est-ce qu'il y a ?
1: On peut pas parler de ça, la radio française.
0: La Golden Shower ?
1: Bah non.
0: Mais pourquoi donc ?
1: Parce que ça ne se fait plus maintenant.
0: On est une radio française, non ?
1: Monégasque.
0: Merci.
1: Alors hier, le Paris Saint-Germain s'est imposé à Brest. T'as aimé le match ?
0: Je suis régalé.
1: Ouais.
0: J'ai pensé à Julien Lhôte, qui, comme tous les ragards, a dû dire « Oh là là, c'est dommage, on aurait pu faire mieux, on aurait pu faire un match nul ou gagner, il n'y avait pas eu de la fin d'offre. »
5: Oui, si, je parle pas, pas comme ça, moi.
0: Mais si, tu parles exactement comme ça. Comme tous les Brestois. Alors c'est vrai que c'est une ville de punk à chien, pas du tout. Non, il y a un ami qui m'a dit ça, c'est pas vrai du tout ça.
5: Oh, si, comme Rennes et Nantes.
0: Non, moi je
5: sais pas, j'exagère.
1: Non, pas Rennes et Nantes.
0: Non, pas Rennes et Nantes quand même. Pas comme Rennes et Nantes. Rennes et Nantes, c'est pire. C'est pire que Rennes et Nantes ?
5: Ah oui.
1: Oh, ils ont pas vraiment de grands tueurs, Brest, non ?
5: Ils sont pas venus jusqu'à chez nous.
0: Y a pas de tueur en série à Brest ?
1: Eh non, je crois pas.
5: Je suis ici.
0: Julien Lhôte, il compte pas ?
1: Si.
0: Excuse-moi, mais
1: c'est un tueur de buffet.
0: C'est pas parce que le mec s'est pas fait choper que c'est pas un tueur. Hein.
1: T'as raison. Donc le PSG s'est imposé à Brest. Magnifique hommage à Éric Roy, évidemment, avant cette rencontre. Et après la rencontre, il y a un joueur brestois qui est arrivé au micro de Ligue 1 Plus. Il s'appelle Pathé Mboup.
5: Mboup ?
0: Ça démarre très mal.
1: Pathé Mboup, oui, c'est ce que j'ai dit. Joli prénom en tout cas, Pathé Mboup.
0: Pathé, ouais.
1: Aucun dirait qu'il fait son cinéma souvent sur la pelouse. Bref, alors au-delà du fait, passons qu'il ne sache pas prononcer Éric Roy. Passons. Il nous a sorti une nouvelle expression.
6: Je pense qu'on a voulu donner ce qu'on avait aussi pour le club et pour rendre hommage à Eric Roy qui a beaucoup donné pour ce club. Je pense qu'on est sur une dynamite où il faut continuer comme ça.
0: Attention, ouais. Tu mets le bâton.
1: Je suis sur une très belle dynamite.
0: Ouais. C'est vrai que quand t'es sur une dynamite, faut faire gaffe de quel côté, parce que la mèche peut s'allumer. Hein.
1: On embrasse évidemment Pathé, qu'on fera pas venir dans ce studio, sinon Julien Lhôte va te bouffer.
4: Les studios pâtés.
0: Surtout s'il en croûte.
1: Alors, on est lundi, et le lundi
0: C'est Arcom du Com.
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1: Avec un très beau week-end et de très beaux signalements cette semaine. Merci encore évidemment de nous signaler les Arcom du Com. Qu'est-ce qui te fait marrer?
8: Je me disais...
1: T'es sur le pâté encore. Non, sur...
8: J'ai eu pour l'homme du match, ça sentait le pâté avant la fin, mais finalement, ça n'a pas été lui. C'est vraiment, ça valait pas mieux. Ça valait pas ça. Ça valait même pas de s'arrêter.
1: T'as raison. Alors, le premier signalement, c'est un habitué de cette séquence, c'est Philippe Carayon. Sur Canal Plus, jeudi dernier, il y avait Bayern Munich, Bodo Glimt en Ligue des Champions. Premier but de Michael Olise.
9: Olise, plaque tournante. Olise! Le chef-d'œuvre dans une rivière de bijoux en Bavière.
1: Voilà,
8: rivière de bijoux. 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Hein.
1: Chaque fois qu'on fait Carayon. Alors le problème dans tout ça. Le problème, c'est pas Philippe Carayon.
8: C'est pas toujours lui.
1: Le problème, c'est qu'il a mis un doublé, Olise.
8: Oh non.
9: Olise, la récupération. Olise est inarrêtable. C'est un doublé. Cette fois-ci, en pleine lucarne. Oui, car il crève l'écran.
1: Oh, il crève l'écran.
8: Oui.
1: La rivière
8: de lucarne. Tu es là ou pas?
1: Bah oui, bien sûr. Magnifique. La petite lucarne. Merci Philippe. Autre signalement.
8: Là, c'est Dijon. Ça, c'était la blague du Dijon, ça.
1: Toujours en Ligue des Champions. Toujours sur Canal+, mercredi soir, Liverpool, Atlético de Madrid. Un match dans le match entre deux hommes. Rio. Je vais écorcher son nom. Gumoa. C'est ça, Najib? Rio Ngumoa. Ngumoa.
5: Mboup.
1: Et Marcos Llorente. Et pour l'instant, Llorente a le dessus sur Rio.
10: Il faut de la constance dans la façon dont Llorente va être capable de gérer Rio en 1 contre 1. Pour le moment, il s'en sort plutôt pas mal. Ouais, pour le moment, Rio ne répond.
1: Non, non. Si on le craignait.
8: Ben oui.
1: Tu sais, tu disais non.
8: Non, tu sais. Comme quand que chez le dentiste, quand tu vois la fraise, et que c'est pareil.
1: T'aimes pas les dents? T'aimes pas qu'on touche les dents?
8: Pas avec une fraise. Je sais pas.
1: Tu préfères avec quoi?
4: Avec quoi du coup?
8: Avec un gland. Non mais.
1: Bonne précision.
8: Attention, la pâtisserie.
1: Bien sûr.
8: T'as jamais mangé un gland?
1: J'adore ça.
8: La pâtisserie.
1: Oui, bien
8: sûr. Vous connaissez le gland ou pas?
4: Non,
8: pas du tout. Non mais c'est excellent. Hein. C'est à la crème, évidemment. Et non, mais c'est très très bon le gland. C'est franchement, ça se mange. Après, c'est très, ça étouffe vite, quoi. Faut vraiment, faut pas l'avaler. Faut le croquer en plusieurs morceaux. Hein.
1: On va couper cette séquence.
8: Pourquoi?
1: Celle-ci.
8: Mais je parle. Mais tu connais vraiment pas?
1: Mais si, si.
8: Mais le gland, c'est super bon.
1: C'est ce que je dis tous les jours.
8: Par contre. C'est bourratif.
1: Très bien. Allez, autre signalement.
8: Après,
1: qui
8: ça
1: nous
8: dépend
1: vient,
8: toujours du gland.
1: Qui nous vient, bien sûr, qui nous vient de Bein Sport maintenant. Là aussi, un homme qui est souvent dans l'Arcom du Com, le troubadour Patrick Guillou, qui faisait le débrief du match.
8: Qui a mangé dans Charles Sabatier,
1: d'accord. Exactement. Le débrief du match avec Darren Tullet. Le débrief de Dortmund-Paderborn. 3-0 pour le Borussia et notamment un but somptueux pour un joueur du Borussia. Patrick Guillou.
11: 3-0 pour le Borussia Dortmund devant Paderborn. Toujours pas de victoire pour Paderborn et 31 buts inscrits pour le Borussia Dortmund. Oui, Patrick.
12: Avec ce but, face à Paderborn, a star is born.
8: Ce qui était. C'est pas la première fois qu'il vous fait ça.
1: Ah non.
8: C'est attention, vous êtes prêts?
1: Et l'autre me lance.
8: Je sais, Claude, il est en pleine phrase. Oui, Patrick. Attendez, attention, j'y arrive. Vous êtes prêts? Il prend son élan, c'est du plantis. Hein. Et hop là! On peut se le refaire parce que j'adore le petit temps de. Eh. C'est pas prévu, donc effectivement, c'est pas.

0: Le bouc de respect, bordel.
1: C'est dur, hein. Ah, c'est dur, là.
2: Alors, ok, pourquoi pas. Ouais, pourquoi pas. Finalement, on n'est pas si méchant avec Julien, l'autre. Hein.
1: Mais bien sûr.
3: Il faut dire sur Beansport.
1: En même temps, Patrick Guillaume, non, mais il doit l'avoir souvent.
2: Ouais, non, mais surtout, c'est que vraiment, il a réussi à ne mettre aucun rythme, aucun flow, aucune pêche.
1: Puis c'est pas non plus la même du siècle. Là,
2: ça valait peut-être pas le coup d'interrompre.
1: Non, ça valait pas le coup.
2: Attendez. Oui, Patrick.
1: C'est-à-dire que t'as l'impression qu'il a envie de dire.
2: Oui, non, mais surtout, c'est que t'as envie de dire. Bon, Patrick, on est d'accord que ton métier, c'est pas saltimbanque. Donc tu m'interromps, t'as une analyse à faire peut-être. Non.
1: Donc
2: toujours
1: n'hésitez pas et allez voir Patrick Guillou parce qu'à chaque
2: est-ce
1: fois
2: que
1: c'est un carnage.
2: Qu'on se retrouve la dernière beaucoup. Où il rame comme un ouf avec sa vanne. Tu l'as ou pas, Julien Lautre?
1: On va essayer de la trouver.
4: Moi, laquelle? C'est quoi?
1: On l'aura d'ici
2: 1h30. Je sais plus.
1: C'est sur un
2: pendant la Coupe du Monde, non?
1: Oui, c'est pendant la Coupe du Monde.
2: Il rame et d'une force. Il arrive pas. Il revient. Le mec en face comprend pas du tout. Le mec à côté de lui.
1: C'était lors du match de l'Australie. Je crois que ça se termine. C'est un 16e de finale qui se termine au tir au but. Et en fait, il rame sur le gardien de l'autre équipe. Attends, on va le trouver en direct.
2: On va le trouver. C'était extraordinaire.
1: C'était quoi l'Australie, 16e de finale, aidez-moi les
4: copains. C'était Beach Volley, non?
1: Ah voilà, c'était Beach Volley.
2: Aïe, aïe, aïe. Aïe, aïe, aïe.
1: C'était sur le gardien australien qui s'appelait Beach.
2: Ah oui. Ah oui, oh putain. Ouais. Oh, c'était terrible. On va le retrouver d'ici.
1: Dis-moi où j'enchaîne.
2: Quand est-ce qu'on rend l'antenne? Eric Salio est toujours là?
1: Il me dit d'enchaîner.
2: Oui, mais heureusement.
1: Alors la Ligue 1 maintenant, avec pas mal de signalements à vous faire ce week-end, avec notamment ce match Le Mans-Lens, vous avez regardé?
5: Absolument pas.
1: Pourquoi?
0: Autre chose à faire.
5: Et j'ai pas la chaîne et pas l'envie non plus.
1: Ah oui,
5: ouais.
2: T'as pas la chaîne?
5: Et non.
2: Ah pourtant, c'est sur le temps de Bordeaux.
1: Tout le monde a Ligue 1 Plus.
2: Ah non, bah non, du coup
1: c'est génial, Ligue 1 Plus.
2: Ligue 1 Plus, ils font pas les championnats amateurs?
5: Non.
1: Ah oui,
5: je sais pas.
1: Ah, je crois. Alors avant de passer à la Ligue 1, je crois que Julien Lautre, au miracle, au bout de deux minutes, a trouvé.
6: Bizarre, parce que le gardien Beach avait été peut-être le meilleur Australien jusqu'à cet instant-là, avant qu'il se fasse remplacer juste avant la séance des tirs au but. J'ai la curieuse impression qu'on a quand même volé Beach ou Beach volé de son.
2: On a tout ça.
1: Et tu sais que dire, depuis le début, là, en fait. Hein.
2: On a volé Beach ou on a Beach volé son moment de gloire.
1: Oh putain. Bravo, Patrick Guillou.
2: C'est incroyable. Non, mais t'as envie. On dirait que c'est un jeu. Il y a un humoriste qui joue un peu sur la gêne, comme ça, Julien Santini. Ça dit quelque chose ou pas?
1: Il y a aussi. Comment il s'appelle
2: Raphaël Mezrahi. Ouais. Est-ce que ça serait pas un peu le Raphaël Mezrahi des commentaires?
1: Comment il s'appelle?
6: Là, c'est le staff égyptien qui fait son boulot, mais il fallait sauver le soldat Ryan, il fallait absolument le faire jouer.
2: Putain, mais c'est vraiment le 12
7: à... face au Cap-Vert, là ils s'en sortent encore dans le temps réglementaire. C'est une équipe qui a des ressources fantastiques, mais quand vous avez un joueur comme Messi dans vos rangs, ça facilite les choses.
6: À lui seul, il a momifié les pharaons.
1: Merci Patrick Guillou. C'était un Paul Mirabel.
2: Ah oui.
0: Ah oui.
2: Ouais, ouais, ouais, ouais. Ouais.
1: Un peu flegme comme ça, qui.
2: Non, mais beaucoup plus gênant. C'est-à-dire que vraiment, c'est Raphaël Mezrahi. C'est la nuit de la déprime.
1: On embrasse Patrick Guillou. Il vient quand il veut, évidemment. Nous faire des blagues. Hein. Nous, il peut nous interrompre quand il veut, Patrick.
2: Non, ça. Mais moi, les matchs de la Bundesliga commentés par Guillou et Jean-Charles Sabatier, je suis ultra client.
1: Ah oui, pour toi, c'est ta Madeleine de Proust.
2: Ah non, pas spécialement, j'aime bien, c'est tout.
1: Non, c'est ta Madeleine de Proust.
2: Ah bon?
1: J'avais envie de placer ça parce qu'on place ça partout maintenant.
2: Je sais pas.
1: Non, mais c'est ma Madeleine de Proust.
2: J'ai pas ce genre de nostalgie de l'Allemagne. Enfin. Ben, je crois pas.
1: Tu sais que les jeunes pensent que Marcel Proust faisait des madeleines. Hein.
2: Oh, bien sûr. Et c'est pas ça?
1: Non, malheureusement, il en faisait
2: pas. Ah, c'est pas fabricant de madeleines.
1: Il faisait des gaufres.
2: Ah, mais bien sûr. Oui, c'est ça, c'est vrai. C'est magnifique.
1: Puis après, il a eu un fils qu'il a appelé Alain Proust.
2: Voilà. Patrick Guillou, je t'aime. C'est-à-dire que le mec, il saccage Patrick Guillou pendant 10 minutes pour en sortir
1: de
2: ça.
1: Attends, mais c'est le principe de l'émission. Oui, moi, j'ai pas dit que j'étais plus drôle. Alors, Le Mans Lance plutôt. Vous l'avez vu, Alain?
0: Non.
2: Toujours pas depuis tout à l'heure. Non.
1: Pas eu le temps. On a passé 10 minutes, là, vous avez rien regardé.
2: Vous n'avez pas eu le temps de regarder depuis.
1: Non, non. Bah, à un moment donné, il y a la sortie du joueur du Mans. Il s'appelle Lucas Bretel.
2: Oh non! Ouais, mais les mecs aussi!
1: Ah bah, c'est des offrandes!
2: C'est la provoque! Les mecs! Non, mais des fois, tu te dis, les recruteurs, ils disent, tiens, on va prendre Lucas Bretel. Oh, comme ça, lui nous faire chier, on se foutra sa gueule.
1: En tout cas, Lucas Bretel a une belle, un bel avenir dans les grandes gueules du sport, j'espère. Ouais. Lucas Bretel.
8: Triple changement annoncé à l'instant par Félix Roy. La sortie de l'excellent Lucas Bretel.
9: Il était remonté.

0: évidemment.
1: Ça aurait pu marcher, c'était Sylvain Pendule. Hein. Remonté, il aurait été remonté.
2: Bien sûr, avec la pendule.
3: Autre signalement en Ligue 1, Lorient-Toulouse, vous l'avez vu?
1: Toujours pas.
0: Non, pas souvenir.
3: Mais qu'est-ce que vous foutez, les mecs?
1: Mais les mecs qui sont supporters de Bordeaux, tu vois pas qu'ils regardent Toulouse? C'est déjà assez difficile comme ça. Et il n'y a aucune raison que tu regardes Lorient non plus. Toi, t'es pas supporter de Lorient.
0: Non, mais de UFC Metz, donc.
1: Je peux pas y croire. Non. Un mec qui supporte le FC Metz, par choix, par
0: obus d'ailleurs.
1: Par opportunisme. Alors, j'en rêve, hein. Bon, ben, contrôle routier.
3: On essaye.
1: Alors, tu es né où?
0: À Metz.
1: Voilà, merci, c'est réglé. Non, on les connaît, les mecs qui supportent Metz pour le kiff, alors qu'ils sont pas de la région.
3: Je rêvais d'un autre monde. Je rêvais d'un Lyon, Montréal, Metz.
1: Oui. Non, en fait, je suis madrilène, mais je supporte Metz et Metz. Non, mais.
3: Ce serait tellement bon. Alors, Lorient-Toulouse, vous avez le temps de regarder là?
0: Non.
3: Toujours pas. Alors, le Lorientais Panos Katseris, il doit être grec, je pense, il fait une faute. Il va être averti. Et il se passe ça.
4: Et un carton jaune au passage pour Katseris, auteur d'un tacle non maîtrisé au départ de la situation.
5: L'arbitre de la rencontre, Aurélien Petit, qui n'est pas tombé dans le panneau.
1: C'est le même, hein. C'est encore Félix Roy, hein.
3: Tu penses?
1: Ah ouais, mais je t'ai reconnu la voix.
3: C'est encore lui?
1: Ouais,
3: Najim me confirme que c'est encore lui.
1: C'est-à-dire qu'en fait.
3: Il va falloir qu'on l'appelle quand même. Hein.
1: Ah bah oui, à un moment donné, je le connais en plus. Ouais, il était chez nous à un moment donné.
3: Bah oui, je sais. Bah, c'est pas pour ça qu'on va pas l'appeler.
1: Non,
3: pas
1: au contraire.
3: Alors, j'ai un autre signalement, les copains, mais je vous le dis d'emblée et tout de suite, je suis un peu gêné. Parce que c'est un ami, parce qu'on l'adore. Mais bon, quand même, Mbappé, vu qu'on peut saccager ses amis et leur glisser des coups de banane.
1: Oui, il paraît que c'est gêné. Parce que tu parles vrai, il paraît.
3: Voilà.
1: Par exemple, imagine, tiens, par exemple, s'il arrive. Parce que j'ai vu ça, parenthèse, j'ai vu que des gens défendent Mbappé parce qu'il parle vrai. Tiens, bah, et c'est vrai ce qu'il dit. Mais donc, j'attends que la prochaine fois il vienne en conf de presse. Alors, vous êtes content de l'équipe, Coupe de France? Bah oui, bon, j'espère qu'il n'y aura pas Lucas Digne, parce que quand même, il a quand même un corps de Playmobil et une tête de remplaçant les choristes. Bon, puis il a les pieds carrés, c'est un énorme vieux, il va encore nous plomber. Mais bon, hein, bah, oui, mais c'est vrai! Il parle vrai! C'est ça qui est bon!
3: Et c'est pour ça qu'on aime!
1: Ah bah l'autre! Gros lard, il faut arrêter de manger du sucre là, au deuxième rang! Oh, il est sympa, il parle vrai!
3: Mais c'est pour ça qu'il n'y a jamais de tension!
1: Il n'y a pas du danger!
3: Mais non, il n'y a pas de tension! Donc, on va faire quand même Mbappé, même si c'est un ami, on va quand même, on a quand même deux, trois trucs à lui dire. Smaïl Bouabdellah, donc lui, cet ami!
1: Ça vient de reprendre!
3: Ben oui, il était au commentaire de Strasbourg-Monaco. Vous avez vu Strasbourg-Monaco?
6: Pas cette année!
3: Merde les mecs, c'est pas possible.
1: Non mais il y en a aucun qui a Ligue 1 plus.
6: Non.
1: Mais les mecs,
3: je viens trop pour réveiller là.
1: Après, bref, quant à Metz et Bordeaux,
0: oui, c'est plus sport. Moi.
1: Voilà.
6: Moi, c'est plus diffusé.
3: On peut pas vous en vouloir. Pour le coup, là-dessus, on peut pas.
1: C'est-à-dire que même FIFA, ça sert à rien. Faut avoir quoi, FIFA 12 pour voir Metz Bordeaux.
3: FIFA 12. Non, ils sont pas les deux. En même temps.
1: Non, PES 2004.
3: Ouais, je suis d'accord.
1: PES 2004.
3: PES 4, on peut avoir
6: manager,
3: Metz et Bordeaux en Ligue 1.
1: Tous les player manager.
3: Ça s'appelait la division d'ailleurs à l'époque.
1: La D1,
3: pas encore la Ligue 1. Sur TPS. 71e minute de ce magnifique match entre Strasbourg et Monaco, commenté par notre ami Smaïl Bouabdellah. But de la sensation de ce début de saison, il s'appelle Paris Brunner.
1: Paris Brunner.
3: Et puis, on connaît tous maintenant son prénom.
1: Ah bah oui,
3: son
1: nom, okay. Et Paris est magique.
3: Il marque contre Marseille. Et Paris, c'est magique. Voilà. Il marque contre le PSG.
1: Ici, c'est Paris.
3: Ici, c'est Paris. Enfin, voilà, on a tout eu avec Paris Brunner. N'est-ce pas, Smaïl Bouabdellah? Paris Brunner.
7: Exceptionnel la frappe, il a surpris tout le monde. Quel coup de tonnerre! La surprise, peut-être même la sensation. Patrick Brunner.
3: Patrick. Mais qui Patrick. Est ce Patrick Brunner?
1: Je sais pas. Putain, il a mis un énorme tir.
3: On n'a pas dit de qui tu faisais l'imitation.
1: Il a mis un tir.
3: Bah, on est bien d'accord.
1: Et il a été efficace.
3: Je propose qu'on appelle Smaïl, comme tous les débuts de saison, pour lui demander qui est ce Patrick Brunner.
1: Oh, en fait, il ne s'est pas posé trop de questions, il a tiré.
3: La régie, composez le numéro, s'il vous plaît, de Smaïl. Il est minuit 27 en direct sur RMC.
1: Il a le pied gauche.
3: Allô, bonsoir, bonjour.
8: Bonsoir, bonjour.
1: Comment qu'il va?
8: Oh, je vous attendais.
1: Ah, mais j'espère. Je pense que la seconde d'après, tu nous attendais. La seconde d'après l'avoir dit.
8: Oh, j'ai mis du temps. Hein. Quatrième journée seulement, les gars. Vous m'avez manqué, j'ai pensé à vous.
1: Mais ouais, c'est que t'as tenu trois, t'as dû nous rajouter trois journées nickel. Et puis voilà.
3: Nickel, nickel, il y a eu quelques glissades.
1: Il y a eu des glissades ?
8: Blanche avec vous.
1: Ouais.
3: Dis donc, Smile, on voudrait savoir qui est ce Patrick Brunner, donc.
1: Ouais.
8: Moi non plus, je sais pas pourquoi. Purée, j'ai bugué. Désolé à Paris, je me suis trompé. Pascal Brunner ou Patrick Bruel, je sais pas.
1: Ouais, c'est vrai que c'est un mélange de Pascal Brunner et Patrick Bruel. C'est vrai. Il y en a un qui va mieux que l'autre, hein, quand même. Hein. Mais ça va pas durer.
3: C'est pas celui qu'on croit.
1: C'est pas celui qu'on croit. Non, ben, est-ce que c'est vrai que, autant il y en a qui tirent du pied gauche, mais qui a le droit, du coup, d'entre Patrick Brunner et...
3: Donc, Smaïl, tu recommenceras plus? Comment ça se passe? Est-ce que tu t'en es aperçu dès que c'est sorti de ta voix?
8: Oui, tout de suite, mais je peux pas corriger tout de suite parce qu'on est dans la continuité du but. C'est un but de plus. Ouais. Une frappe magnifique. Et tout de suite, en plus, j'ai immédiatement vu mon téléphone s'allumer et mes messages des collègues qui ne m'ont pas aidé, hein, qui m'ont juste chambré en me disant que j'allais me faire allumer. Ça m'a fait rire.
1: Ça va dans un Strasbourg-Monaco?
3: Oui, exactement.
1: Oui, ça passe. Oui. Faut pas le faire sur un Monaco-Marseille le dimanche soir. Si tu peux éviter, parce que là,
8: bah, non, là c'est. Va, je laisse ça,
1: les abdomens. En c'est ça. Donc, ça, en tout cas, ça nous a fait plaisir. C'est grâce. Si tu peux en faire d'autres, comme ça nous donne l'occasion de t'appeler, on est content.
3: Bah, oui.
1: Est-ce qu'il se présente
8: un peu?
1: Ouais.
8: Mais, vous n'avez pas appelé Félix, hein? Il fait des jeux de mots à tout.
1: On va
3: l'appeler, on va régler son compte. Là, on est en train de monter un dossier.
1: Félix, là, c'est n'importe quoi ce qu'il nous fait.
3: Tu peux lui dire qu'on va l'appeler dans quelques jours. Hein.
1: Ouais, parce que là, il est en craquage total. Parce qu'autant Patrick Guillou, on sait, tu vois, genre. Patrick Guillou.
8: Oui, je voulais, c'était merveilleux.
1: Et puis le flow.
8: La compilation que vous avez mis avec les momies et tout, c'est un génie.
1: Non, mais surtout, sa force, c'est le flow qu'il a pour les sortir.
3: Et quand il prend la main, tu sais qu'il va y aller.
1: Ouais, il a dit attention, vous êtes prêts? Tout le monde est là?
3: Attention,
1: le gag arrive. 3, 2, 1,
3: gag!
1: Alors que Félix, lui, il met ça un peu en stoumeling, comme on dit en belge.
8: Chapeau d'arène, sur Dean, chapeau d'arène.
1: Extraordinaire.
8: De bien
3: résister. Ismaël, comment ça se passe, là, depuis le début de saison sur Ligue 1 Plus? On adore, hein, tu le sais.
8: Ouais, merci les gars, je sais, on rigole et on rigole parce que vous suivez la Ligue 1 à chaque fois sur Ligue 1 Plus, donc c'est top, on se régale, il y a tous les matchs maintenant.
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3: Arrête!
1: Mais oui! Ils sont où, Canal Plus, là?
3: Ah,
1: la cave! Ah, ça fais-moi les malins, là! La bande à Canal! Personne qui regarde.
3: Attends, c'était pas le son du multiplex c'est du multiplex.
1: Ah merde,
3: en Corée, non? Si, on refait ce son du multiplex.
1: Pardon, c'est genre un but de Kang In Lee là. Pardon, c'est rien à voir. En tout cas, vous devez être bien content de les mettre au tapis, les Canal+.
3: Non, en tout cas, tu m'as fait perdre mon fil avec Smaïl.
1: Oui, mais c'est pas grave.
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3: Smaïd, t'as été balancé. Hein,
1: t'as été dénoncé. Ouais. Ça, c'est important. Ouais, c'est la base.
3: Est-ce que tu veux te présenter, Smaïd, avec les trois questions de la semaine? Je sais, je te prends un peu au dépourvu, là, mais est-ce que tu peux tenter?
8: Allez, vas-y, je les ai pas. J'ai pas les
3: ta plus grande chanson de tous les temps.
1: Pour toi, la plus grande chanson de tous les temps.
8: Les Sunlight des Tropiques.
1: Bien sûr! Bien sûr! Les Beatles, comme chacun sait.
3: Alors pourquoi, dis-nous.
1: Ah, parce que, bah, vas-y.
8: Mais parce que c'est la meilleure chanson de l'histoire. C'est les colonies de vacances, c'est l'été, c'est les mariages, c'est les gestes.
1: Ah ouais. M'a fait peur, mais dit j'adore, c'est les colonies, c'est la grande époque. Bon.
8: Bongo.
1: Bien sûr. J'ai dans la tête un oiseau. Ah bon, ouais. Pas mieux.
3: La phrase de vieux que tu supportais pas quand t'étais petit.
8: Tu verras quand tu seras plus grand.
1: Ah ouais. Et t'as vu finalement?
8: Pas du tout. Je suis dégoûté. Des fois, je le dis à mes enfants et je me déteste quand je le dis.
1: Ah ouais. Aïe.
8: Moi, je suis vieux con maintenant. Hein.
3: Mais tu sais que la plupart des phrases qu'on va sortir toute cette semaine, maintenant, on se voit le dire. Hein.
1: Ouais, c'est
3: on se dit, ah ouais, mais je suis devenu vraiment vieux.
8: Vous, c'est quoi? Vous avez dit quoi, vous?
1: Bon, on n'a pas encore dit. On s'est pas encore présenté. Il y a un suspense.
3: D'accord. On réserve ça pour cette semaine. Et pour ta dernière question, c'est le détail rédhibitoire lors d'un date.
8: Les chicots.
1: Adios chicots, ça, ouais.
8: Les dents pourries.
1: Les dents pourries, c'est compliqué. Ah, bah, c'est sûr que les dents pourries, salut. C'est Ismaël. Je trouve très, très mignon. C'est très chouette. Je vais aux toilettes. Tu peux aller aux toilettes et te barrer et finir par revenir?
8: Je l'ai fait déjà, mais on l'a tous déjà fait. Tous.
1: Ah bon? Alors moi, on me l'a fait, je ne l'ai jamais fait. Peut-être le problème de Chico, peut-être.
3: Oui, c'est possible. On t'a déjà fait ça?
1: C'est facile pour toi, il n'y a rien qui est à toi. Tu as tout refait, c'est BTP qui t'a refait tes dents, toi.
3: Alors, j'ai peut-être refait les dents, mais sache qu'avant, je n'aurais jamais pu avoir de date avec Smaïl. Hein, parce qu'il y a 6 ans, Smaïl, on date ensemble, on prend un verre, il se barre. Hein.
1: Ouais. Mais même pour une réunion de rédac.
3: C'était Bagdad dans la bouche.
1: Hein. Ouais.
3: Il n'y avait rien qui était construit.
1: Hein. Ben oui, c'est totalement.
3: Smaïl, on va te laisser quand même. Il est minuit 34, on va pas trop.
1: Mais on te rappellera, t'inquiète pas.
3: Ouais, on te rappelle dans 10 minutes.
8: On m'a appelé tôt ce matin, les gars. Hein. Bien joué, hein, tu vois. Vous attendez plus tard. Sinon, le gâteau, c'est un salambo, Julien.
1: Le gâteau.
8: Le blanc dont tu parlais.
1: Oui.
8: Le gâteau tout à l'heure.
1: Oui.
8: J'ai dit un salambo, non? Moi, j'ai jamais dit un gland, j'ai dit un salambo.
1: Mais parce que c'est pas la même chose. Un gland, c'est un gland.
8: Non, il n'y a pas le salambo.
1: Ah bon? Ah moi j'ai ouais mais ça s'appelle aussi un gland, dire sinon on l'appellerait pas ça un gland. C'est une pâtisserie quoi.
8: Ouais, une pâtisserie.
1: Après c'est parfois ça se dit pas de la même manière quand t'es dans le sud ou quand t'es dans le nord par exemple. Voilà.
8: C'est pas fou.
1: Dans ça se mange, ça ne se suce pas. On me le dit en non mais ça n'a rien à voir avec mais qu'est-ce qui se passe? Ça n'a rien à voir avec la boule magique qui était un autre truc des années 80.
3: Oui, bien sûr.
1: Qui finit sans chewing-gum.
3: Très bien. Smaïl, on t'embrasse.
8: Ouais, les gars.
3: Sur l'entraîneur Ligue 1 Plus et évidemment à bientôt dans les nuits du Casar enchaîné car tu reviendras et n'hésite pas à faire quelques boutades à la Patrick Guillou, on aimerait bien t'entendre là-dessus.
1: Ouais, avec le même rythme.
8: Non, mais je balancerai Félix. Appelez Félix, les gars. Vraiment,
1: bien sûr, mais bien sûr.
3: Mais tu le sais, on aime la délation dans cette émission, donc ce sera fait. On appellera Félix très rapidement. On t'embrasse, Maïl. À bientôt,
8: copain. Bisous, les gars. Ciao.
3: Alors, dans l'Arcom du Com, vous savez, vous pouvez signaler pas que le foot, hein, vous pouvez, tout type de sport, hein, même ceux dont on se fout totalement. Par exemple, la Pro D2. T'aimes bien, toi, la Pro D2?
1: Ah, toujours.
3: Vous avez vu les matchs de Pro D2 ce week-end?
9: Non.
1: Mais qu'est-ce que vous foutez?
3: Non, mais t'aimes Bordeaux en rugby ou pas?
9: Et là, ils sont pris de branler contre Toulouse.
1: Oui.
9: Non, c'est pas fou.
1: Et mais une vraie belle. Hein.
9: Oui, mais moi, du coup, je suis plutôt côté toulousaine au niveau rugby, en fait. J'ai basculé.
1: Oh, bah dites donc. Un rugby. Alors, donc tu es né
9: à Mont-de-Marsan.
1: D'accord. Ah oui, donc tu vis
9: à Vif-Fezensac.
1: Ouais. Et tes supporters?
9: Des Girondins de Bordeaux.
1: Et du...
9: Pas supporter, du Stade Toulousain.
1: Ouais, bravo, magnifique.
3: Oh, bah, si, quand tu viens de Bordeaux et que tu es pour le Stade Toulousain,
9: je viens pas de Bordeaux.
1: Non, Mont-de-Marsan.
3: Mais Mont-de-Marsan, il y a un club.
9: Bon, un club.
3: Bah, ils étaient en top 14.
9: Ah non, mais en rugby, oui.
3: Ouais.
9: Ah oui. Ah oui, non. Oui.
1: Ah mais ouais, mais attends. C'est comme supporter de Real, supporter du Stade Toulousain. C'est le Real Madrid. Hein. C'est trop facile.
3: Le Real 2 Madrid.
1: Le Real 2 Madrid.
3: Bien sûr.
1: Très important. Le Stade 2 Toulousain.
3: Par exemple, en Pro D2, il y avait Brive-Nice. Non, personne ne l'a regardé.
1: Brive-Nice?
3: Oui.
1: Brive de Nice?
3: Brive-Nice.
9: Ça va finir là-dessus.
3: Alors, il y a un joueur dans l'équipe de Brive qui s'appelle Alexandre Ricard.
1: Oh non.
3: On est sur Canal+.
10: Avantage en faveur des brivistes. Da Silva va relever ce ballon. Ricard le départ. Ricard court. N'a pas réussi à aplatir. Si, finalement... Ricard parfaitement dosé.
1: Oh non.
3: Tu l'as senti arriver.
1: Ricard,
3: il a pris son élan.
1: Je crois que c'est le joueur préféré.
3: Patrick Guillou.
1: Le joueur préféré de Carillon. Mais... Embrasse en plus Philippe. Du coup.
9: Vivant qui prenne un jaune, du coup.
1: Me dis pas les trucs vrais.
3: Bien sûr, vivant qui prenne un jaune. Bravo.
1: Ben oui.
3: Un dernier signalement dans l'Arcom du Com en ce lundi, les amis. C'est la finale de l'US Open. Ça vous a regardé ou pas? Zverev Shelton.
1: Ça, ah alléluia.
3: Enfin ça, oui. C'était la nuit. Qu'est-ce que tu fous la nuit à regarder ça?
9: C'était pas la nuit. Quelle année était-ce? C'était pas vraiment la nuit. Non. Ça allait là.
3: Donc Zverev face à Ben Shelton et là Khazar pas de dire qu'il y a un petit problème là. Un petit problème sur le tennis.
1: Sur le tennis?
3: Ah oui, c'est rare, c'est rare. Un petit problème.
11: Et le contre-pied parfait.
1: Quoi?
3: Ah oui, au tennis.
1: Au tennis?
3: Ah oui, au tennis.
1: Le contre-pied parfait.
3: Ouais, ça existe.
1: Oh putain. Oh, c'est terrible. Parce que bon, le foot déjà. En fait, on peut.
3: Ah, on n'aura pas le temps de disserter, les amis, parce que c'est la pause fraîcheur, elle est pour rafraîchir. On revient dans une minute, hein. Mais vraiment.
1: Vous vous connaissez depuis longtemps?
3: Ils ne se connaissent pas.
1: Donc ensemble. Ça fait moins d'une heure, quoi.
3: Exactement. Oui, c'est ça.
1: Non, je croyais que vous étiez venus ensemble. Je me disais, quiconque, ils sont non, croisés, non. Les mecs, un mec de Mont-de-Marsan et un gars de Metz.
3: Peut-être lors d'un bait.
1: Ou alors il y en a un qui a enlevé la fille de l'autre, qui l'a enterrée dans les Ardennes.
3: Et vous avez des trucs à nous raconter, des confessions à nous faire ou pas?
1: En fait, c'est maintenant. Ouais. Tout à l'heure, vous avez prévu une confession ou pas?
3: Oui.
1: Ah bon, elles sont racontables?
0: Elles sont racontables.
9: Ouais. C'est pas glorieux, mais racontable.
1: Ah, c'est le principe. Moi, j'en ai deux.
3: Moi aussi, j'en ai deux.
9: Il y en a une.
3: Faut que je vous le dise quand même. J'ai fait un rêve cette nuit.
1: C'est quoi?
3: Bah, je le garde pour les confessions, peut-être.
1: Ah ouais?
3: Ouais. Parce qu'à un moment donné, je gagnais.
1: Non. C'était en francs?
9: C'est sterce.
1: Tu sais même pas ce que c'est cette. Tu ne connais même pas cette monnaie.
3: Moi?
1: Tu vois même pas
3: les sesterces originales, je connais pas.
1: Les sesterces originales, bien sûr. Moi, ça me faisait flipper cette pub parce qu'il y a pas qu'il y a un vieux qui voulait te faire sucer. On est de retour dans
3: c'est
1: les nuits.
3: C'est la deuxième partie des nuits du Khazar enchaîné. On est ensemble jusqu'à 1h30 et on est très heureux évidemment d'être avec vous, avec
1: content,
3: deux auditeurs,
1: content.
3: Mathias et Guillaume. Oui, mais ça fait toujours bien. On m'a toujours dit, vas-y, dis que t'es super heureux, dis que vraiment c'est génial. Que
1: et vous êtes de plus en plus nombreux à nous écouter.
3: Voilà, exactement.
1: Ah, d'accord. Parce que moi, depuis le temps, parce que j'écoute Moscato Show par exemple,
3: oui.
1: Qui dit qu'ils sont de plus en plus nombreux.
3: Imagine, ça fait 20 ans.
1: Ah, mais ils doivent être 14 millions là.
3: Mais ils sont pas loin.
1: Parce que c'est vraiment, j'espère que c'est pas exponentiel. Parce que sinon c'est...
3: Et on est là, on est bien.
1: pas les gens qui nous ont quittés. Jérôme Rotten. Vous avez connu Jérôme Rotten de son vivant, vous?
0: Pas du tout. Non.
1: Ça vous dit rien?
9: Il était à 3.
1: Oui, la plus belle période.
9: On l'a pas revu après.
1: Et après, il a chuté. Il était très bien à 3.
9: Ouais.
1: Avec Karl Touraine et tout. Il y avait une belle équipe. Mais puis après, pas de nouvelles.
3: C'est le dernier match que t'as vu.
9: C'est ça, ouais. Mais c'est la Diane Djoukic du 20.
1: Ouais.
9: Bah, avec Boutal, Samir Boutal.
1: 3 Bordeaux. Magnifique.
9: Voilà, c'est ça. Celui-là, je l'ai vu.
4: Il est minuit 40. C'est Jérôme Rotten.
3: Bah oui, on t'embrasse, mon Jérôme. 18h-20h, évidemment, sur RMC. Enfin, je crois. On est ensemble jusqu'à 1h30 et on va faire des confessions. Vous allez faire des confessions intimes. On va aller à Confesse, les copains. Il y a Antoine qui nous attend au 32-16. Comment tu veux faire, Khazar? Tu veux commencer? Tu veux te lancer dans un.
1: Pour je vais
3: montrer
1: laisser
3: un petit
1: Antoine
3: peu la dynamique
1: et...
3: ou pas?
1: Je vais monter. Ben, je vais. Bah, je peux démarrer.
3: Tu veux démarrer? Alors, juste avant que tu démarres, évidemment, confession intime, émission spéciale ce soir jusqu'à 1h30, jingle.
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13: j'ai commis une folie. On a raconté n'importe quoi. Je m'en veux terriblement ce soir.
14: Pourquoi ne pas dire je me suis trompé?
15: Et oui, c'est un échec, parce que d'abord, j'avais pas bien prévu. Ça, c'est une erreur de ma part.
14: Ou pourquoi ne pas dire j'ai fait ce choix?
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14: C'est si simple de dire la vérité.
17: Cette décision a produit plus d'instabilité que de sérénité, et j'en prends toute ma part.
3: Les confessions, on vous attend nombreux. Appelez Adrien au 32-16 et venez nous dire quelque chose que vous n'avez encore jamais dit. Et pire, et c'est mieux même, vous le dites à la radio. Mais même sous couvert d'anonymat, vous pouvez changer votre prénom. Nous aussi, on le fait sous couvert d'anonymat. Je ne suis pas Jean-Christophe, c'est une IA. Il n'est pas Julien Khazar, c'est une IA également. Julien...
1: Franchement, on aurait pu faire mieux.
3: Est-ce que
1: c'est vraiment la première génération.
3: Julien, est-ce que vous voulez vous confesser?
1: Oui.
3: On vous écoute.
1: En fait, moi, faut savoir. Enfin, je l'ai souvent dit. J'ai d'abord aimé le foot par l'équipe de France, parce que mes parents aimaient pas le foot. Et donc, j'aimais l'équipe de France de Platini et tout. Puis après, pendant des années, l'équipe de France n'allait plus en Coupe du Monde. Et moi, j'étais gamin et j'avais pas Canal+. Je ne voyais pas le foot de club. Je voyais de temps en temps un match et tout. Donc, j'aimais bien le PSG, mais pas tant que ça, parce que j'avais 13, 14 ans. J'allais pas au parc. J'avais pas le droit. Donc, j'étais pas attaché spécialement à un club. Et puis, moi, je supportais les Girondins de Bordeaux quand ils étaient en Coupe d'Europe, avec l'équipe de Giresse, quand ils jouent contre Platini dans les années 80, qui vont en demi-finale. Et puis après, j'aimais bien le l'AS Monaco aussi. Et puis en 91.
3: Oh non.
1: Il y avait. Bah, il y avait une équipe qui était sympa.
2: Non, pas ça.
1: Et il y avait un Anglais qui était rigolo. Il y avait une mèche derrière, enfin une espèce de nuque longue, et puis un petit gars qui venait du Ghana. Et puis il y avait JPP, parce que JPP c'était quand même l'équipe de France. C'était. Et puis il y a eu la finale contre Belgrade. Et quand Pontchef il met son dernier péno, j'étais triste parce que j'étais pour Marseille.
7: Oh non, pas ça. Pas aujourd'hui, pas maintenant, pas après tout ce que tu as fait.
12: Quelle indignité.
3: Ça vaut une belle crête, ça. Il était pour Bordeaux, il était pour Marseille.
1: Alors maintenant, j'ai le droit d'expliquer.
3: Attends, juste avant.
1: C'est terrible.
3: C'est incroyable.
1: Et mon meilleur ami Mario, pareil, hein.
3: Il ne le sait pas, ou il était pour Marseille aussi.
1: Il était pour Marseille aussi.
3: Donc il n'y a que Mario qui sait que tu étais pour Marseille, parce que ça te demande beaucoup d'efforts.
1: C'est-à-dire que Sébastien Thoen me disait ouais, je suis sûr que tu étais pour Marseille à l'époque, sauf que j'ai toujours dit non. Alors, j'espère qu'il n'écoutera pas.
3: On est mardi maintenant, mardi 15 septembre, oui. Minuit 43 sur RMC. Oui. Pour la première fois.
1: Ah, je vois que j'ai été exclu d'un groupe de WhatsApp.
3: pour la première fois de l'histoire,
1: ouais.
3: Tu peux l'annoncer,
1: oui.
3: Et tu l'as dit.
1: Ouais.
3: Tu as été pour l'Olympique de Marseille lors de la finale de la Ligue des Champions 91.
1: C'était la Coupe des vainqueurs de Coupe des clubs champions.
3: Et tu as été triste.
1: C'était pas non plus.
3: Allez l'OM.
1: C'était pas effondrement, mais j'étais triste. J'étais pour Marseille. Mais en fait, je vais t'expliquer. C'est qu'en fait, moi à l'époque, et c'est marrant parce que ça se joue à deux mois après. Hein. C'est-à-dire que en fait, en vrai, à chaque fois, j'étais triste quand un club français est éliminé. Parce qu'en fait, on était tous ce qu'aujourd'hui on appelle des footix. Regarde les gens, ils aimaient Saint-Etienne dans les années 70.
3: Ils n'aimaient pas du chaudron.
1: Ils n'aimaient pas du chaudron tous. Hein. Après, t'aimais bon. En fait, à l'époque, il n'y avait pas de clubisme. Tu voyais pas le foot à la télé. Très peu de gens avaient Canal+.
3: Non, mais t'as pas de défendre, t'as quand même été pour l'OM.
1: Non. Et donc, moi, j'étais pour l'équipe qui était en Coupe d'Europe. J'étais triste pour Bordeaux quand ils se font éliminer. Vraiment, j'étais beaucoup plus triste pour Bordeaux qui était éliminé par le Platini, parce que j'adorais Giresse. Et toute l'équipe, et les petits Ghana, tout ça. Et j'étais triste. Sauf que l'année d'après, je vais au parc. Et le PSG vient d'être repris par Canal+. Je vais au Parc des Princes. Et là, je commence vraiment à tomber amoureux de cette équipe de foot. Et je vois la fourberie de l'équipe d'en face. Et là, mes yeux d'enfant deviennent des yeux d'adulte. Et je vois les méchancetés des Dimeco.
3: Les méchants Marseillais
1: qui trichent, qui sont violents et tout. C'est comme un gosse qui voit derrière la barbe. Le vieux tonton libidineux dégueulasse qui a tripoté la nièce juste avant.
3: Alors qu'avant,
1: il voyait un mec qui mettait des cadeaux. Et ben pareil. Et donc en fait, après, j'exagère un peu. Peut-être que j'exagère un peu. Mais
3: je suis
1: Jean-Louis
3: Tour.
1: En tout cas, je suis Simon Lutin. Donc, ce que je veux te dire, c'est que s'il le faut, c'était moi qui disais du mal d'Arthur Fils et Simon Lutin. Il croit que c'est Simon Lutin. Ce que je veux dire, c'est que voilà. Donc en fait, j'ai vraiment. Je suis tombé amoureux du Paris Saint-Germain en allant au parc, comme beaucoup de gamins, parce qu'avant j'y allais pas, je voyais pas les matchs, et je suis amoureux dans la saison d'après. Et là, pour le coup, j'ai vraiment basculé. C'est qu'à partir de la saison 91-92 et le premier PSG Marseille, j'ai déjà je les aimais plus, mais alors du tout. Et je leur souhaitais du mal. Et c'est drôle, c'est que l'année d'après, ils sont éliminés par le Sparta Prague, je crois, un truc comme ça, en Coupe d'Europe. Mec, j'ai fait une fiesta.
7: J'ai déraillé
1: alors que quelques mois avant j'étais triste pour eux. Comme quoi tu vois, l'important c'est de grandir.
3: Revenons au fait.
1: Et je vous emmerde.
3: Revenons au fait quand même. Cazard vient d'annoncer sur RMC qu'il a été pour Marseille. Pire, il a été triste. Il voulait que son club de cœur remporte la coupe aux grandes oreilles. Cazard, est-ce que ça t'a fait du bien?
1: Alors ce qui est bizarre
3: de te confesser,
1: c'est que en même temps, ce qui est très bizarre, c'est que j'étais dégoûté dans la rue quand il y a eu la rumeur que Maradona allait aller à l'OM, qui est à peu près à cette période-là, et j'étais dégoûté de l'idée. Je me suis dit, tiens, mais ce serait quand même... Parce que Maradona, pour moi, il avait rien à foutre en France déjà. C'était Naples. Mais a posteriori, l'année d'après, t'imagines pas le stress. J'ai eu un stress post-traumatique.
3: Est-ce que ça t'a fait du bien de te libérer de ce poids?
1: Pas du tout. ça m'a foutu dans la merde.
3: C'est possible.
1: Parce que il y a Julien, il y a Najib qui me dit ça sent le putaclic de sport.fr.
3: En fait, Cazard
1: était pour Marseille.
3: Bon, on vous attend sport.fr évidemment au foot 365. Vous choisirez votre article magnifique. Il faut aussi.
1: Là, c'est une confession quand même.
3: C'est une très belle confession. On peut l'applaudir. Ben, c'est pas facile à dire.
1: Non, moi je suis emmerdé pour Mario. Bravo, parce que Mario, il a rien demandé. Il est mis dans la même sauce et qu'il va devoir expliquer ça à ses collègues.
3: Si tu es Mario et que tu es encore réveillé, tu as le droit de composer le 32-16 et d'insulter
1: son meilleur ami. Non seulement il n'est pas réveillé, mais il n'écoute jamais cette émission à la con. Hein. C'est ce qu'il m'a dit en tout cas.
3: J'espère, il a raison.
1: Il m'a dit non, mais je t'aime bien, mais faut de là à t'écouter à la radio.
3: On est d'accord. Antoine est avec nous.
1: Mon fils va entendre ça.
3: Ça va être dur.
1: Ah, ça va être dur, par
3: là, c'est le drame. Là, il va falloir assumer, mon pote. Hein. Antoine est avec nous au 32-16. Bonsoir, bonjour Antoine.
18: Bonjour, bonsoir.
3: Tu sais quoi, une fois n'est pas coutume, on n'a jamais vraiment su, à part sur le combien de fois c'était coutume, mais on va te poser le Wikipédia, et puis après tu te présenteras. Comme ça, belle entrée en matière pour voir si t'es prêt.
1: T'es prêt ? On cherche une chanson de 1980 qui évoque les aptitudes d'un joueur français star à jouer d'un certain instrument.
18: Aucune idée, mais là vraiment.
1: Aucune ? Une chanson de 1980 qui évoque les aptitudes, chanson française, de 1980 qui évoque les aptitudes d'un joueur français star à jouer d'un certain instrument.
3: Et le joueur français, c'est un joueur actuel.
18: Je sais, je l'ai.
3: Vas-y.
18: Est-ce qu'il jouait du piano d'Embouz?
1: Ouais, ouais.

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0: Ouais. Antoine, t'es toujours avec nous ou pas?
2: Bah oui, je suis toujours là. Oui.
0: Non, Antoine, est-ce que ce serait pas notre ami enseignant de Saint-Etienne?
2: Absolument.
0: Ou de l'Isère?
3: Ah, bravo.
0: Bravo, avec les 100 euros. T'as vu, on accueille bien nos auditeurs quand même.
2: Ah, on est bien reçus ici.
3: Et
2: on
3: en plus, dis-toi qu'il y a une très belle collection de Saint-Etienne chez footdimanche.com. Très belle collection
2: je
3: vintage.
2: Je vous remercie.
3: Tu vas te régaler.
0: Mais donc, on n'a pas le droit d'avoir des auditeurs en Ligue 1 aujourd'hui, quoi.
3: Ils arrivent, Saint-Etienne. Ils arrivent.
0: Oui, ils arrivent.
3: Et Metz aussi.
0: Ça fait beaucoup d'années.
3: Et Bordeaux, oui. Ils prennent un peu la calèche, mais ils sont sur le trajet.
0: Si vous êtes de Sochaux, de Louhans-Cuiseaux, évidemment, appelez-nous, parce que c'est visiblement une émission Ligue 3.
3: Et allez, Sochaux. Allez, Sochaux.
0: Ça chauffe.
3: Allez, Sochaux! Allez, Sochaux! Quelle chanson magnifique.
0: Présente-toi, Antoine.
2: Alors, tout à fait. Alors, le détail rédhibitoire pour un bait, c'est l'haleine, pour moi.
3: Ben l'haleine?
0: Non, grande haleine.
3: L'haleine, c'est-à-dire que le mohair, tout ça, la meuf, faut qu'elle soit en lycra. Non, mais c'est vrai, c'est vrai que c'est un détail assez savoureux. Mais genre, quel genre d'haleine? Haleine de Roquefort?
2: Ouais, voilà, l'haleine négligée, quoi. C'est pas possible, ça.
3: Ouais, ça, c'est terrible. C'est terrible. C'est le problème de quoi? C'est le problème de foie? Problème de...
2: Ouais, sans doute de
3: digestion,
2: hein.
3: Ouais.
0: Alors, tu lui demandes pas. Ouais.
3: Moi, j'ai connu une fille qui était très jolie.
0: Imagine, t'es un date, tu dis. Donc, t'aurais pas un problème de digestion?
3: Ouais.
0: Non, parce que, en fait, je dis ça parce que c'est un peu dur.
3: Et non, mais moi, j'ai connu une fille qui était très jolie. Mais le problème, c'est qu'elle faisait le régime du camp. Vous voyez ce que c'est?
0: Ah, bah, je l'ai fait.
2: Ah, oui.
3: Alors, le régime du camp,
0: le problème, ah, oui, je suis
3: c'est que tu pues de la gueule. Alors, t'es mince, hein, mais tu pues de la gueule. Donc,
0: mais t'es mince.
3: Voilà. Donc,
0: j'ai perdu 8 kilos en 3 mois avec le régime du camp.
3: Et puis, 8 copines aussi.
0: Oui, mais bon, ça c'est,
3: ouais,
0: pas,
3: ça,
0: très
3: c'est pas très grave. Mais donc, alors moi ça va, c'était pas un date, hein, c'était une nana que je croisais au travail. Et bah, malheureusement, voilà, ça en restait là.
0: La phrase de vieux que tu supportais pas quand t'étais petit?
2: C'est pas Versailles ici, quand on est un plat.
3: Bien sûr,
4: évidemment, ouais.
3: C'est pas Versailles ici. Je crois que je l'ai dit.
0: Moi aussi.
3: On l'a tous dit ou pas?
5: Non, moi non.
0: Non, t'as des enfants?
5: Oui, j'ai deux filles. Ouais.
0: Et tu l'as jamais dit?
5: Non.
3: Tu leur dis quoi, toi?
5: Mais parce que j'oublie les lumières aussi, moi, donc je peux pas leur reprocher, c'est pas possible.
3: C'est pas Versailles. Super.
2: Je dois admettre que je l'ai dit en classe de temps en temps quand ils étaient pas. Hein.
3: Magnifique.
0: Voilà. Mais ça, c'est une belle phrase de vieux.
3: C'est une vengeance, c'est un retour à l'envers.
0: Forcément.
3: Alors, prof qui dit les phrases de vieux, alors ça, compliqué.
0: À mon avis, avoir une bonne histoire à confesser, notre ami Antoine. Oui. Ta plus grande chanson de tous les temps?
2: Alors, je suis pas fan du chanteur à la base, mais l'envie de Johnny Hallyday.
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2: 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Magnifique.
3: Oui, il y a eu une version à une époque où je chantais qu'on me donne l'angile. C'est vraiment
0: l'angile. Il jouait au Auxerre,
3: à Auxerre,
0: en Ligue 2.
3: Ouais, en Ligue 2. Vraiment, c'était pas la plus grande période de mes chansons.
0: Alors, franchement, si Julien Laude peut tenter de la retrouver.
3: Je faisais des chansons sur l'angile, sur l'Ikata.
0: Et oui.
3: Sur Damien Plessis. Damien Plessis.
6: On donne l'angile.
2: C'est le grand gueule du sport.
6: Hein. J'ai envie d'avoir l'angile. Après, je vous laisse tranquille.
3: Et j'espère, oui. Et j'avais fait aussi, je te dis, sur Pour le plaisir, j'avais fait Damien Plessis. Damien Plessis, s'il te plaît.
0: Donc, alors, vraiment, ça donnait quoi?
3: Damien Plessis. C'est, je crois qu'il joue à Sochaux.
0: Ah, t'avais fait aussi Bass.
6: Ligaligata, Ligaligata.
3: J'ai pas été plus loin. Par contre, des fois, je faisais des demi-bouts de
0: chanson. Paul Bass, le bordelais. Elle était
3: super. Paul Bass, oh mon Paul Bass. Ne touche pas ça, Paul Bass. Super Paul Bass, super mec.
0: Magnifique.
3: Non, mais franchement, il était cool ce joueur.
5: Ouais, on l'a pas gardé longtemps, non.
3: Ah bon?
5: Bah, là, on l'a dégagé et puis après
0: il est revenu. Ouais,
3: non, il est revenu.
5: On l'a dégagé
3: par la fenêtre. Ouais.
0: On a du mal à se débarrasser.
3: Il était venu à l'émission.
0: Il était venu dans cette
3: hyper
0: émission.
3: Hyper sympa,
0: très sympa.
3: Il m'en voulait un peu.
0: Oui, en tout cas, tu lui as fait une belle carrière.
6: Vous n'attendez rien de Damien Plessis.
3: C'est pas vrai, forcément.
6: Qui finit en réserve.
3: C'est bon. C'était à l'époque où c'était un peu comme ça, oui. À la volée.
0: Au déboté.
3: Au déboté.
0: Antoine, est-ce que tu es prêt à passer à confesse?
2: Je suis prêt.
3: C'est légal, c'est du légal, on est dans le légal, hein.
2: Oui, on est dans
3: très
2: le
3: bien.
2: Légal,
3: ne t'inquiétez pas. Antoine, on t'écoute.
2: Alors, c'était il y a 2 ans, j'avais une classe de CE2, des élèves tout à fait charmants, tout à fait travailleurs, mais un jour, j'ai convoqué une maman d'élève au sujet des résultats de sa fille, qui était pourtant correcte, juste parce que la mère était bonne, hein, pour avoir un date avec elle.
3: On ne peut pas. Merci pour cette manière de l'annoncer. Juste parce que la mère était bonne. Et tu t'es dit, je vais faire trempette.
0: Ok. Et attends, raconte-nous le rendez-vous. Comment ça s'est passé?
2: Bon, j'ai abordé les notions académiques, on va dire, parce que c'était une élève qui faisait des trucs d'orthographe, mais rien de grave. Mais j'ai pas conclu parce que j'ai une déontologie quand même, on va dire. Mais voilà, c'était agréable.
3: Elle était mère célibataire ou pas?
2: Oui, elle était très fraîchement en plus. J'avais appris ça, que des parents s'étaient séparés.
3: Et t'as pas essayé de...
2: Ah, je l'ai revue après, de temps en temps, à la fête de l'école. Mais bon, après, ça peut être un petit peu...
3: Ouais, c'est que le problème, c'est que si tu prends un râteau, après il y a toute l'année avec la fille, quoi.
2: Ah oui, c'est ça.
0: Mais est-ce que tu penses que elle a vu que tu la draguais?
2: Je crois pas. Non, je pense pas. Honnêtement, j'ai été subtil. Même si ça s'entend pas des fois. Hein. Là, j'avoue que j'ai été.
3: Ouais,
2: un
3: t'as
2: peu
3: pas dit.
0: Oui, t'es en 1986. Mais t'es
3: la fille, je sais pas, mais la mère, elle mérite un bon 19 sur 20. Hein. Truc un peu.
0: Ah, vas-y, Bernard. Très bien, mais c'est une belle confession.
3: Je crois que j'ai mon stylo qui fuit.
0: Tu l'avais. Ça, on a compris.
3: Ah bon?
0: Oui, je crois que c'est du coup, j'ai l'idée.
3: À part sortir le buvard.
0: Non,
3: Philippe. Oui. Merci.
0: Est-ce que ça t'a fait du bien de te confesser?
2: Oui, ça m'a fait du bien, et d'autant que l'anecdote de Julien Cazard sur PSGOM, je dois admettre que j'ai un peu la même histoire aussi avec Lyon et Saint-Etienne aussi.
3: Oh merde.
0: Ah, bah, raconte-nous ça.
2: Le soir de Milan AC Lyon, quand le Milan a battu Lyon en fin de match,
3: ouais,
2: j'étais triste.
3: Oh merde.
2: Parce que j'aimais bien cette équipe en fait à l'époque.
3: Mais je te comprends.
2: J'aimais bien cette équipe. J'étais pas vraiment dans la rivalité à ce moment-là. Saint-Etienne était monté depuis 2-3 ans. Et l'équipe Johnny, Gozou, tout ça, c'était une équipe que j'aimais bien, qui était appréciable. Donc j'étais dégoûté pour eux. Et vraiment, limite, en train de chialer après Milan-Lyon, quoi.
3: Oh merde.
2: Mais par contre, l'année d'après, quand ils ont perdu contre l'AS Rome, je crois que c'est l'année d'après.
3: Oui, avec Mancini, là, qui fait un triple passement de jambe.
2: Alors là, tous mes collègues de classe, ils ont pris cher parce que. Ouais. Voilà, j'étais bien content, mais donc exactement comme Julien, triste d'une défaite de l'OL.
3: Mais c'est vrai qu'elle était sympa. Alors, ce qui est marrant, c'est que cette équipe était inversement sympa. Par rapport à son président, c'est-à-dire qu'elle était hyper attachante, alors que le président était vraiment affreux, quoi. Je dirais au niveau
0: moi,
3: de la
0: COP. Un grand fan des siens, par exemple.
3: De Michael les siens.
0: Oui.
3: Ah bah non mais.
0: Oui, pas les siens.
3: Oui, bah, les siens, les chiens.
0: Bien.
3: Mais tous, mais Juninho déjà. Mais Juninho, c'est Mickey. Aussi, enfin, voilà. Juninho, personne. Je pense que même Juninho, même les Stéphanois qui détestaient le Lyon de cette époque, je pense qu'il n'y a aucun Stéphanois qui déteste Juninho.
2: Non.
3: Tu peux pas le détester.
2: Je connais aucune personne qui déteste Juninho. L'équipe qu'on a vraiment détestée, c'est celle après, quand il y a eu tous les jeunes.
3: Lisandro Lopez, tout ça? Ah non, la Cazette Tolisso.
2: Ah ouais. Détestable. Ça, c'est vraiment une équipe.
0: Oui, mais en plus, eux, c'était des purs Lyonnais. Donc, ouais. En plus, il y avait la vraie rivalité.
3: Ils avaient un petit côté rageux, je trouve.
0: Oui, mais parce qu'ils étaient dans la rivalité.
3: Ouais, ouais.
0: Alors que Juninho et Sien.
3: Eux, ils détestaient Saint-Etienne depuis gamin. C'est ça. Ouais.
2: En fait, quand.
0: Chris, ils s'en foutaient, quoi.
2: L'équipe de la Cazette et tout, quand ils perdaient mal. Ils perdaient avec un très mauvais esprit. Il y a le tacle de Tolisso, là, sur.
3: Ouais, ouais.
2: Sur le moine. Exactement. Ça, c'est typiquement l'esprit qu'ils avaient. Ils avaient un sale esprit. Je déteste cette équipe. Alors que l'équipe des années 2000 était une équipe pour reconnaître.
3: Elle était sympa. Mais il y a des mecs. Mais tu sais, faudrait.
0: Tu l'as vu il n'y a pas longtemps, Chris? C'était pas le policier, hein. C'était l'opticien.
3: Je me suis dit, s'il part sur l'opticien, je peux lui balancer la bouteille dans la tronche. Mais c'est marrant, faudrait faire la liste des mecs qui transcendent les rivalités parce qu'on les aime bien quand même. Moi, je pense qu'il y a Juninho, Pastore, par exemple. Je pense qu'aucun Marseillais déteste Pastore.
4: Ronaldinho
3: à Marseille, il y a un peu mal au cul, hein. Je pense que non. Mais par exemple, je sais pas, à Marseille, t'avais, Abedi Pelé, je crois qu'il est pas détesté par les Parisiens.
0: Ah bah, Chris Waddle.
3: Chris Waddle, ouais, c'est vrai.
0: T'as détesté, t'aurais envie de l'avoir dans ton équipe.
3: Ouais.
0: Enfin, pas maintenant, parce que là.
3: Non, là, il commence, ouais, il a
0: c'est Paul Gascoigne.
3: Ouais, il a avalé Billy Pelé, qui lui-même a avalé Jean-Pierre Papin. Donc, le problème, c'est que les Anglais, quand ils arrêtent leur carrière, à un moment donné, ils avalent de l'hélium, hein. C'est un peu compliqué, quoi. Parce qu'ils sont pas au kombucha, eux. Oui.
0: Merci Antoine, on t'embrasse.
2: Bah, pas de
3: et belle confession.
2: Merci.
3: Belle confession.
2: Bonne soirée à tous.
3: Bah, peut-être parler quand même demander à nos acolytes anonymes.
0: Ah oui. Puis moi, j'ai besoin de me confesser aussi. Ah, mais juste avant, c'est la fin de la deuxième partie, donc vous pouvez aller vous rafraîchir. On revient dans quelques instants.
3: À chaque fois, je me dis est-ce que je vais aller pisser.
0: Oui.
3: Et puis, ça vient trop longtemps. C'est trop loin, les toilettes sont trop loin.
0: C'est beaucoup trop loin.
3: Non, mais tu te rappelles le couloir des Girondins de Bordeaux?
5: Oui.
3: Bah, c'est pareil.
5: 120 mètres.
3: Ouais, ouais. C'est très loin. Très très long.
0: Après, déjà, il faut que tu passes devant BFM, après les loges de maquillage, après il faut que tu arrives là, le petit coin salon, buffet, tout ça. Après, t'as les toilettes, après t'es.
3: Alors, tu sais qu'en parlant je profite, anecdote, quand j'étais, une fois, je faisais mes conneries, c'est pour J+1, là, et donc, tu sais, quand tu remontais, les vestiaires, tu remontais le long du tunnel, tout ça, et puis t'arrivais dans un truc un peu en extérieur, à Chambre d'Elmas, et t'avais des petites cahutes sur les côtés où t'avais les vestiaires des arbitres et tout ça, donc ça faisait un peu un truc amateur. Et moi j'attendais, et là arrive Vercoutre, c'était un Bordeaux-Lyon. Et il arrive à la bourre par rapport aux autres. Et puis c'était à l'époque, tu sais, où il était tout le temps remplaçant et tout machin. Et puis il pensait que quand Coupé allait se barrer, il allait récupérer la place. Et là, bon, trop tard.
0: Oh, c'est dommage, hein.
5: Quel dommage.
3: Il y a une super anecdote. Je raconterai en entier à la fin de l'émission.
0: C'est vrai?
3: Allez,
0: ça me ferait vraiment plaisir.
3: Allez, super.
0: Ah, super. L'histoire de Vercoutre, enfin, allez écouter la pub, hein, malheureusement, évidemment, c'était une émission en direct. Donc,
3: c'est une super anecdote.
0: On reprend, on ne peut pas se permettre. On est ensemble jusqu'à 1h30, la troisième partie des nuits du Casar enchaîné. On est avec vous, évidemment. Il faut se confesser. Il y a Marlon, dans quelques instants, qui va se confesser. Il y a nos deux amis, Guillaume et Mathias. Et puis, je vais, évidemment, me prêter à cet exercice parce que j'ai beaucoup de choses à vous dire. Mais juste avant. On est lundi, et le lundi, on vous résume, parce que vous n'avez pas beaucoup vu de match de Ligue 1, j'ai l'impression.
3: Et vous n'êtes pas les seuls, malheureusement.
0: Mais oui, donc on vous résume le tout.
3: En chanson.
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0: 12e de Ligue 1. 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
1: Encore une belle journée de Ligue 1 résumée. Donc, dans les nuits du Casar enchaîné, on est ensemble jusqu'à 1h30. Marlon est avec nous dans quelques instants. C'est à vous de vous confesser. On commence avec Guillaume ou on commence avec Mathias ? Qui veut se lancer ?
2: Allez, si tu veux, je me lance.
3: Allez.
1: Guillaume, est-ce que tu es prêt à te confesser ?
2: Oui.
1: On t'écoute.
2: Oui, donc c'est une histoire qui a 20 ans maintenant. Je crois qu'il n'est pas au courant. Il y a 20 ans, mon copain Cédric me prête un portable. J'avais pété le mien et donc il m'en fallait un parce que je partais à une fête de village le week-end et je voulais vraiment avoir un téléphone. Et donc la soirée se passe bien et puis tout d'un coup, une barre à l'estomac. Et là, quand vous avez ça, vous savez que le compte à rebours est lancé. Il faut y aller là. Il faut y aller. Donc, fête du monde, il faut trouver un endroit pour pouvoir des toilettes publiques. Hein. Et donc, j'ai réussi à en trouver du monde qui attend. Et moi, je commence à plus pouvoir trop attendre. Et là, vous savez, plus vous approchez de la porte, hein, plus ça devient difficile, quoi. Donc, j'arrive enfin là-dedans. Putain, j'ouvre des chiottes à la turque. Putain, manquait plus que ça, quoi. Et moi, j'en pouvais plus, quoi. Et donc là, j'enlève le short, je le pose. Et puis là, vous savez que vous pouvez plus attendre. Et au moment où ça part, son portable tombe. Il s'ouvre en trois. La batterie tombe dans les chiottes turques. Et là, le carnage absolu, quoi. Le carnage absolu, la culpabilité. Et donc là, mais que faire ? Je regarde derrière moi. Mais je vais pas le chercher, il va y avoir des questions. Donc je dis, je vais sortir de là. Et puis je regarde, pas de papier toilette, quoi.
1: Il reste encore la coque.
2: Je prends une chaussette, quoi.
3: Ça gratte.
2: Je prends une chaussette.
3: Mais non, si, Zinedine.
2: Je suis obligé de sortir avec une chaussette, quoi. Donc je fais ça avec ma chaussette. Je sors et la personne qui m'accompagnait me voit sortir avec un portable pété et plus qu'une chaussette. Elle me dit, mais qu'est-ce qui t'est arrivé ? Je dis, tu vas jamais me croire. Et mon pote, il a jamais su ce qui est arrivé à son portable.
3: Tu lui as dit quoi ?
2: Je lui ai dit que j'avais perdu, que, tout simplement perdu. J'osais pas lui dire, quoi.
4: Et là, ça
2: me fait plaisir parce que je sais qu'il va écouter l'émission, le podcast sûrement. Et Cédric la blanche, j'ai chier sur ton portable, quoi. Il y a rien à dire d'autre.
3: Et t'es moins blanche après, quand même. Hein.
1: Est-ce que tu es prêt à t'excuser auprès de Cédric d'avoir fait ça?
2: Ouais, Cédric, pardon, parce que je sais que tu tenais beaucoup à tes affaires. Là, tu m'avais fait confiance. Et j'ai jamais osé te l'avouer, quoi.
3: Bravo. Une pensée pour le mec qui est passé derrière, qui a lâché une caisse, qui a entendu.
1: Tu dis merde, j'espère que c'était pas des pilotes.
3: C'est des chiottes japonaises ou quoi?
1: Ça explose. Hein. Très bien. Est-ce que ça t'a fait du bien de te confesser?
2: Alors, ça m'a fait du bien sur l'instant, sur le moment.
1: Oui, évidemment.
3: Mais voilà. Il va t'appeler, je pense.
2: Oui, il va m'appeler. Hein. Mais ça m'a fait du bien. Ça m'a libéré parce que 20 ans, c'est long quand même.
3: Ouais.
2: Et l'impression de l'avoir un peu trahi tout ce temps, quoi.
3: C'est beau. À l'époque, c'était un Nokia 3210, j'imagine.
2: C'était un serpent. Truc comme ça. C'est pour ça que des portables qui s'ouvrent, la batterie qui tombe, il n'y en a plus beaucoup.
3: Ouais.
2: Mais ça n'arriverait plus aujourd'hui.
3: Non.
2: Mais il y avait le serpent, ce jour-là.
3: Ouais. C'est beau. Oh. Magnifique.
1: Merci de t'être confessé.
3: Il était au bout du tunnel, le serpent. Il allait lâcher les bras.
1: C'est à toi.
3: Pas trop de bras, le serpent.
1: Mon cher Guillaume, est-ce que tu es prêt? Mathias, Guillaume, est-ce que tu es prêt à te confesser?
5: Ben oui, avec plaisir.
3: C'est parti,
1: on t'écoute.
5: Alors moi, je vais remettre un petit peu de contexte, parce que quand je suis parti en 2018, donc de Paris à Montréal, c'était pour développer une activité commerciale là-bas. Et quand on part au Canada, vous l'avez connu, je suis parti avec un permis fermé, donc j'avais pas le droit à l'erreur. Donc ouvrir un bureau là-bas, j'avais 6 mois de pression et on faisait l'état des lieux au bout de 6 mois. Si à 6 mois, ça fonctionnait pas, je me faisais virer, je rentrais au pays. Ça fonctionne plutôt bien, on fait 6 mois incroyables, et là on prend nos premiers bureaux dans le vieux port de Montréal, où on invite les clients, on invite les amis, on invite les copains, les copines, on fait en sorte que la soirée ne se chevauche pas entre les deux, les copains arrivent après, les clients partent avant. Évidemment, la soirée se chevauche un peu. On a eu la bonne idée de se mettre au-dessus d'un bar, donc forcément les barmans du bar viennent, me font boire tous les cocktails qu'il y avait à la carte. En plus du stress de la soirée, je bois énormément. Je me souviens plus trop de la soirée et je rentre, on est au mois de mars, donc il fait froid.
3: Il fait froid, oui.
5: Je rentre à pied, donc à une vingtaine de minutes à pied. Je tombe dans la rue, je m'endors dans une flaque d'eau. C'est la police qui me réveille, un petit coup de pied dans la gueule. Mais non. Réveille-toi. Le stress, d'où l'explication au début. Donc, si je me fais arrêter, je peux me faire aussi sortir du pays. Stress énorme. J'ai vomi sur les pieds des policiers.
3: Bravo.
1: Voilà. Quel courage. Quel punk.
5: Et ils m'ont ramené chez moi.
1: Et est-ce que t'as fait un doigt d'honneur en disant no pasaran ou un truc dont rien? T'as vomi et t'ont pas viré?
5: Non. Ils m'ont ramené chez moi.
1: Ils sont des pauvres types, quoi. Putain, ça vomit sur des pompes des flics.
6: Le con caché dans le casque à l'architecte.
1: Ouais. Alors, c'est là où tu vois que le Québec, ils sont sympas.
6: Oui, voilà.
1: Je suis pas sûr que, par exemple, à New York, peut-être pas New York, mais tu fais ça, je sais pas,
6: Washington.
1: Ouais, Washington, tu vas chier sur, tu vas vomir sur, chier sur les pompes. Il y a quand même pas beaucoup de flics qui le prennent bien. Mais vomir sur les pompes d'un flic, je suis pas sûr qu'ils le prennent tous bien. Par exemple, en Corée du Nord, par exemple. Bon, je sais pas comment ça se passe. Il le prendrait bien?
6: Ouais, non.
5: Je pense pas.
1: En Afghanistan, par exemple.
6: Mieux.
1: Ah, ils le prennent mieux?
6: Mieux qu'en Corée du Nord.
1: Les flics sont cool là-bas.
6: C'est fou, hein?
1: Ah, bah, il paraît que c'est. Bah, c'est. En fait, ils sont cool parce que. Enfin, ça dépend. Ça dépend de. La Gay Pride, par exemple, ils sont tendus. Pendant la Gay Pride en Afghanistan, ouais.
6: Et au Sénégal?
1: Alors, pas très Pride. On est Pride, mais léger.
6: Ils sont plus gays.
1: Ils sont gays, Pride. Ils sont gays, Pride. Ils sont fiers d'être gays.
6: Oui, je suis d'accord. Est-ce que ça t'a fait du bien de te confesser?
5: Ouais, oui. Ça
6: fait Est-ce que tu t'excuses auprès de la police?
5: Oh, pas du tout, non.
1: Non.
6: Non.
5: Très gentil à lui de m'avoir ramené, mais
1: y a rien tu eu. Tu t'es souvenu quand même le lendemain de ce que tu avais fait?
5: Ah, je me souviens que j'avais mal à la gueule.
1: Ouais, ça pique un peu.
5: J'avais mal à la gueule.
1: Puis t'en avais un petit peu partout sur toi, avec un peu de grumeaux,
5: un
1: non?
5: Un petit peu trempé, ouais.
1: Ouais. Ah, c'est des bons souvenirs au final. C'est beau.
6: Je à me toi. Confesse dans quelques instants.
1: Allez, JC.
6: Ah. Juste avant, on va jouer quand même.
1: Allez,
6: on tire un petit peu.
1: Allez,
6: c'est parti le quiz.
7: Quelle heure, petite bite? Je vais te tuer, Cazard, tu m'entends, je vais te tuer.
8: Cazard, tu planques sa femme et sa fille.
9: J'ai bien connu Cazard, une vraie merde.
10: Il a rien dans le froc, pire que ma chérie.
11: Il est même pas plus chichi, mais il y a pas de tension. Hein.
12: Cazard, ça parle beaucoup, mais rien dans ce défi.
13: La violence. Et qui va défier Julien Cazard?
14: Là, c'est un peu trop, là.
15: Je m'en suis rendu compte en le faisant.
6: Mathias et Guillaume vont défier Julien Cazard. C'est pour remporter de magnifiques gants de la marque Shot.
1: Ah,
6: il y en a deux des gants Shot.
1: Pas mal.
6: Il y en a un pour la main droite, un pour la main gauche.
1: Ouais,
6: ils sont molletonnés. Vous allez voir, ils tiennent chaud. Ce sera parfait pour toi.
1: Ah, merci.
6: Pour affronter l'hiver de Montréal. Mais évidemment, si tu les gagnes, ce sera parfait. Mathias, Guillaume, il faut affronter Cazard. Vous le savez. Il y a eu le concert de Céline Dion. On va donc faire un concert sur les divas.
1: Okay. Un concert.
6: Un quiz. Un quiz sur les divas. Et pas les davas.
1: Non.
6: On embrasse d'ailleurs. Parce que sinon, ça irait trop vite. Donc, un quiz sur les divas. Il faut retrouver quelle diva se cache derrière ces deux indices. Il n'y en a que deux. Vous n'êtes pas ensemble, les copains. Il faut battre Julien Cazard pour remporter les gants. Attention. Reine, tabernacle.
5: Céline Dion,
6: c'est une bonne réponse. Bien sûr, Céline Dion.
1: Ah, d'accord.
5: Ouais.
6: Qu'est-ce qu'il y a?
1: Ah, ouais, d'accord.
6: Il y a un problème?
1: Ouais, non, je l'ai.
6: Tu veux pas donner de points à Mathias?
1: Non, mais
5: quand on dit tabernacle.
6: Oui, mais j'avais envie de dire autre chose. Puis moi, j'ai passé un an à Montréal.
1: Okay. Ce qui est marrant, parce que nous, on n'avait que des insultes qui sont liées au cul, alors que eux, c'est que à l'église.
6: Bah, les choses, ça vient des jurons,
1: oui,
6: bien sûr.
16: Ah bon ?
6: Attention, on cherche un personnage fictif. BD.
1: Castafiore.
6: Bijoux. Castafiore, c'est sorti de la bouche de Cazard en premier. Ça fait un point pour Julien Cazard.
1: Sur Tintin, je peux pas être perdu.
6: Nous cherchons une femme.
1: Ah.
6: Super Bowl.
1: Christophe Landrin.
5: Taylor Swift.
1: Que y a froid.
6: Super Bowl destiné.
2: Beyoncé,
6: bonne réponse de Guillaume. Ça fait un point pour tout le monde. On cherche un homme maintenant. Ballon, melon.
5: Mbappé,
6: bonne réponse. De Mathias.
2: J'ai fait question des chanteurs là.
1: Bien sûr.
6: On cherche de nouveau une femme. Quadrilatère.
2: Maria Carré.
1: Noël, Maria Carré.
3: Jolie.
1: Bonne réponse de Guillaume. Attention, Cazard est à la traîne. Un point pour Cazard, deux points pour Guillaume, deux points pour Mathias.
3: J'arrive.
1: On cherche de nouveau une femme. Sanguine, ministre. Un quiz sur les divas. C'est pas Sandrine Rousseau, non. Sandrine Rousseau, c'est pas une diva. Sanguine, ministre, je rajoute un indice. Paris.
2: Hidalgo.
1: Non, une diva. Anne Hidalgo.
5: Rachida Dati.
1: Rachida Dati, c'est une bonne réponse.
3: Mais diva, c'est-à-dire.
5: Elle peut être tout le temps.
2: C'est une diva. Ah, Sanguine, parce qu'elle est Sanguine.
1: C'est la diva. On joue pas que sur les divas, pas que sur les voix. T'aimes pas ce quiz ?
3: Après, j'ai vu le nouveau maire de Paris, il aurait pu être dedans. Tu l'as vu chanter ou pas Céline Dion ? T'as pas vu chanter Céline Dion ?
1: Non, mais il est aussi marrant que Dava.
3: Ah ouais. Pardon ? Ah ben ça fait toujours plaisir.
1: Mais oui, mais je les embrasse.
3: Quel enfoiré.
1: Je les adore. Ça fait 3 points pour Mathias, 2 points pour Guillaume, 1 point pour Cazard. Attention, on cherche une femme toujours. Ça va aller vite, hein. Rousse, désenchantée.
3: Mylène Farmer.
1: Mylène Farmer. Julien Cazard, 2 points.
3: Allez, je suis back.
1: On cherche un homme maintenant. On cherche un homme. Avec 3 indices. Émission.
3: Twicker.
1: Jet ski enchaîné.
2: Cazard.
1: Julien Cazard. Bonne réponse de Guillaume.
3: T'es sérieux ?
1: Bah oui, c'est marrant de chercher Julien Cazard. Ça fait 3 points pour Cazard, 2 points pour Cazard, 3 points pour Mathias, 3 points pour Guillaume. Attention, il en reste 2. Cazard, si tu remportes les deux, c'est bon pour toi. On cherche une femme. Pop.
3: Madonna.
5: Dua Lipa.
1: Discount.
2: Cher.
1: Cher. Yes. Bonne réponse de Guillaume.
3: Bravo.
1: Attention, une autre.
3: C'est pour égaliser là, non ?
1: Guillaume a 4 points. Ouais. Guillaume est en tête. C'est pour remporter le quiz. Chanteuse, we have a problem.
2: Whitney Houston,
1: je l'ai entendu de la part de Guillaume qui remporte ce quiz et qui remporte des gants.
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1: Bravo.
2: Merci beaucoup.
1: Il y a Marlon qui est avec nous 32-16.
3: Hey Marlon.
16: Bonsoir.
3: Bonsoir, bonjour. Est-ce que tu peux te présenter, Marlon, s'il te plaît?

0: pas non plus une phrase de vieux. C'est un conseil. Bon.
1: C'est les os qui grandissent.
0: Oui. Effectivement, ça fait mal. Ça fait mal. Bref. On n'a pas tous souffert autant les uns que les autres. Daniel Riolo n'a pas souffert beaucoup. Et on l'embrasse.
1: Ta plus grande chanson, la plus belle chanson de tous les temps pour toi.
2: Moi, c'est mon hymne national, c'est Zizi de Petit Denis. Mais c'est pas très.
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0: C'est une autre version de Tu veux mon Zizi, oui, oui, oui, quoi. C'est,
1: oui.
0: On bloque un peu au niveau du. Non ?
1: Il s'appelle Petit Denis, donc.
2: C'est ça, ouais, c'est ça.
1: Exactement. Denis Charvet fait de la musique.
0: Denis Charvet, c'est Denis Charvet, qu'on appelle Petit Denis dans la musique. Et qui parle beaucoup de son zizi.
1: Très bien.
2: Non, mais le matin, ça fait du bien.
0: Oui, après, c'est de la vie privée.
1: Marlon, est-ce que tu as envie de te confesser ce soir?
2: J'ai envie de me confesser, les amis, j'ai pas été bon.
0: Allez, on est parti.
2: Cette histoire, pour bien la comprendre, elle remonte à ma naissance. J'ai eu un problème cardiaque. En fait, j'ai eu un souffle au cœur, ce qui arrive à beaucoup de gens. Il y a beaucoup de gens qui vivent avec, mais moi, malheureusement, j'ai dû avoir un traitement étant tout petit, voilà. Et ça s'est résolu, hein. Ça s'est réglé le problème. Sauf que, en grandissant, petit à petit, c'est un peu revenu et voilà. Mon histoire concerne un peu RMC puisque j'ai eu la chance, le privilège, que dis-je, de jouer le match de l'after en 2017.
0: Ouais.
2: À l'époque où ça existait encore, j'ai été sélectionné pour jouer couloir droit, vraiment, enfin ailier droit en tout cas, numéro 7 dans le dos, donc vraiment une petite pression avant le match, mais je pensais avoir les épaules, n'importe quoi. Je suis arrivé complètement cramé au match, un cardio éclaté. Donc j'ai pas été bon. Voilà, c'est la phrase de cette histoire. Mais j'ai une excuse et je vous demande de me croire. J'ai vraiment pas été bon. Hein. J'ai été sorti très très vite par Daniel Riolo qui était mon coach, hein, face à l'équipe de Jérôme Montaigne. J'ai été sorti très très vite pour la simple et bonne raison que zéro cardio. Et en fait, je me suis même posé la question. Je me suis dit mais c'est pas normal. Il faut que j'aille voir un spécialiste parce que c'est trop là, c'est trop. Et effectivement, il y avait un problème et 7 mois plus tard, je suis opéré du cœur à Pompidou. Voilà. Donc j'ai pas été bon, mais j'ai quand même une excuse.
0: Écoute, merci.
4: Ouais,
2: bah,
0: j'ai pas vu un mec plomber l'ambiance comme ça depuis Le Père Noël est une ordure avec Katia.
1: Est-ce qu'on peut dire quelque part que s'il t'a sorti, Daniel Riolo, est-ce que c'est grâce à lui que tu es encore parmi nous?
0: Oui.
2: Peut-être qu'il m'a sauvé la vie, au fond, c'est
0: peut-être,
2: vrai.
0: Hein.
2: J'ai pas vu
0: parce
2: ça
0: qu'il
2: n'y
0: aura,
2: ça,
0: y aura pas
2: peut-être.
0: Toujours Matt Pokora et je sais plus qui, là, pour sauver.
2: Ouais,
0: hein,
2: c'est vrai. Ouais.
0: Oui, parce que David Jenner, lui, il est peut-être sorti 5 minutes trop tard.
1: Hein. J'ai une autre question pour toi, Marlon, parce que tu disais que tu avais joué couloir droit. Toi, t'es plutôt couloir droit ou hublot?
2: Plutôt couloir droit. RMC,
0: Estelle Midi. Ouais, bah écoute, en tout cas, merci.
2: Et voilà, j'ai pas été bon, mais
0: j'espère.
2: Voilà.
0: Non, mais c'est pas grave,
1: c'est
0: t'inquiète pas. Il y en a quelques-uns qui n'ont pas besoin d'avoir les souffles au cœur pour être mauvais. Et je pense qu'on n'est pas loin d'en faire partie.
1: Et prends soin de toi, Marlon, surtout. Hein.
0: Ouais.
2: Merci à vous, les gars.
1: Et arrête le foot. Hein. Ouais. Continue les nuits du casar enchaîné, en revanche.
2: Bah, quoi,
1: et
2: j'en arrête. Encore de temps en temps, mais c'est
0: alors,
2: pas mon truc.
0: Le foot, je sais pas, mais arrête la musique. Là, c'est sûr. Parce que là. Bref.
1: Il est 1h22, je vais peut-être me confesser.
0: Allez,
1: non, on t'embrasse, Marlon, à bientôt dans les nuits du casar enchaîné. Non, vas-y. Non,
0: c'est
1: la meilleure musique de tous les temps.
0: Franchement,
1: quand même,
0: là, c'est
1: Marlon, mais quand même.
0: Parce que là, c'est moi qui vais faire une attaque, hein, sinon.
1: J'ai quelque chose à vous dire ce soir. C'est la première fois que je vais le dire à l'antenne et même dans la vie, parce que je ne l'ai jamais dit. Et je suis pas sûr, Julien Cazard, que ça te fasse vraiment plaisir. On est en 2001. J'ai un ami qui s'appelle Selim, que j'embrasse s'il m'écoute. On s'est perdu de vue depuis. Il est supporter de l'AS Monaco. Et donc, cet ami me saoule régulièrement avec l'AS Monaco. Il fait quelques déplacements et il me dit « Voilà, j'y sais, est-ce que tu voudrais pas faire un déplacement ?» Et un jour, j'accepte. Donc, je fais un déplacement avec lui. Je dis « Ok, on y va. On est avec les supporters de Monaco. J'ai l'écharpe, j'ai le maillot. » Et je fonce faire ce déplacement. On rentre dans le stade. Tout se passe bien. On est content, on chante à la gloire de Monaco, d'Aguemounegou. Il y a un but, je me lève. Un but pour Monaco, évidemment, je me lève. Il y a un but de l'autre équipe, je me lève pas, je siffle. Parce que je suis pour Monaco. Et c'est vrai que ce moment-là est douloureux pour moi. Alors, vous direz, oui, bon, ça va.

0: pour Monaco. Tout le monde un jour a été pour Monaco en 2004. Voilà, moi, c'était trois ans auparavant, cette magnifique épopée. Et donc, voilà, je chante pendant une heure et demie. Je chante. Je suis monégasque. Maintenant, j'ai le pouvoir d'achat, mais avant, j'étais monégasque. Je suis pour Monaco. Voilà, pour ma vie est Monaco. Je pense à Chabani Nonda, je pense à David Trezeguet, je pense à Marco Simone. C'est d'ailleurs lui qui marque le but. Je suis très heureux. Le problème dans tout ça, c'est pas que je sois pour Monaco. Le problème dans tout ça, c'est dans quel stade j'étais.
1: Oh, mais non.
0: J'étais dans le parcage.
2: Aïe, aïe.
0: Les visiteurs du Parc des Princes.
3: Oh non, pas ça. Pas aujourd'hui, pas maintenant, pas après tout ce que tu as fait.
0: Et oui, dans ma vie, j'ai été dans le parcage visiteur du Parc des Princes à être pour une autre équipe que le Paris Saint-Germain. Et sur ce but de Laurent Robert, je m'en souviens parfaitement, qui venait d'arriver au PSG, je crois, j'ai sifflé. J'ai sifflé Laurent. Excuse-moi Lolo, j'ai sifflé.
4: Je vous le dis franchement,
0: alors
4: j'ai vomi.
0: Dans les Robert,
4: j'ai vomi.
0: Et les Lolo. J'ai sifflé.
4: Là, je t'avoue que...
0: Ah, c'est le coup de bambou. Hein.
4: Ah ouais, putain, là, c'est pas petit zizi, là. C'est gros coup de bambou, là.
0: J'ai sifflé le PSG.
4: Au parc.
0: Paris.
4: T'as sifflé le PSG au parc.
0: Au parc.
4: Putain.
0: J'ai fait le déplacement avec les supporters de Monégasque.
4: Ça va.
0: Les porte-maillots, on était à pied au Parc des Princes.
4: Tout le monde est groggy.
0: Je sais pas si je vais arriver à faire les 5 dernières minutes de l'émission, moi. En tout cas, ça m'a fait beaucoup de bien. Je sens, ça fait longtemps que j'ai envie de te dire que...
2: Et nous, ça nous a fait du mal.
0: Et là, ça... Allez, Monaco. Oh la vache. Oh mon coming out.
4: Et il t'annonce ça comme par hasard l'année au Monaco à 5 points d'avance. Quel opportuniste minable.
0: Oh, je suis pour Paris. Paris, Brunner.
4: Patrick. On n'attend pas Paris.
0: Non, on n'attend pas Patrick.
4: Merci.
0: Bon, on fait un petit placard pour se détendre. Comment tu reçois ça, Casa? Est-ce que tu t'attendais à ça? Est-ce que ça te fait un peu mal? Peut-être pas proposé à l'émission là.
4: C'est sûr que là, je regrette d'avoir dit non à Fred Hermel.
0: Vache.
4: J'ai dit non à Fred.
0: C'est-à-dire que moi, j'aurais pu avoir une émission. Bonjour,
4: CJC. C'était ma dernière confession. J'avais prévu de faire bonjour, c'est Jus et Fred.
0: Bonjour, c'est Jus. Ouais, ouais.
4: Et puis finalement, au dernier moment, j'ai dit bah non, je vais prendre moins cher. T'étais moins cher. Alors, t'étais moins bien, mais t'étais moins cher.
0: C'est vrai.
4: Voilà. Ils m'ont dit, franchement, si tu prends JC, ça va. On est d'accord pour que t'aies quelqu'un. Tout ce qui est gratuit, j'y ai pas gratuit, par rapport aux autres.
0: Encore, il t'a pas raconté l'histoire de Monaco.
4: Ouais. Mais là, maintenant, j'avoue que on est en début d'année, c'est ça qui est compliqué.
0: C'est que là... Il va falloir faire une saison là-dessus, quoi.
4: Là, ouais.
0: Et je vous le rappelle, parce que j'allais pas me confesser là-dessus, mais le 31 mai, vous comprenez maintenant pourquoi le 31 mai 2025, je n'ai reçu aucune émotion.
4: Allez. Je pense que tu vas...
0: Il n'y avait pas Chabani.
4: Je pense qu'il y a un match entre toi et l'entraîneur du Mans pour la Sac Race. Je te le dis tout de suite.
0: Je pense que je vais dégager plus vite.
4: Peut-être que tu vas dégager plus, parce que lui, il envoie du jeu, quoi.
0: Allez, on va ouvrir un placard pour se détendre.
4: Et on va te mettre dedans.
0: Je vais y aller, ne t'inquiète pas, suffisamment rapidement. Alors, pour ouvrir cette belle semaine, ça va nous rappeler de bons moments de la saison passée. Ce moment où tu ne savais pas que j'étais un jour dans le parcage visiteur du Parc des Princes. Nous avons également reçu encore une lettre. Pour un membre, pas un bras ni une jambe, un membre.
4: Oui. Ah, c'est Maxime Jeannot.
0: Une tête, alors. De la Dream Team. C'est une nouvelle lettre Marion Bartoli.
4: Mais qu'est-ce qui leur arrive à ces gens?
0: Il faut retourner cette lettre signée.
4: Il y a encore des gens vivants qui l'ont connu gagner Wimbledon.
0: Ben oui, ça existe encore.
4: Hey, on se rappelle tous les gens qu'elle a battus à Wimbledon.
0: Eh oui. Sabine Nizicki.
4: Ginette Lantier. Corinne Wojciech.
0: Que des stars.
4: Priska Chibon. Et Flora Joujou. Allez, magnifique. Oh là là. Ah oui, non, ah,
0: c'est
4: tout,
0: très
4: là.
0: Très bien fait. Une c'est très, très bien belle fait. Lettre.
4: Une très belle lettre avec mon homme idéal, Roger Federer. Quand il me dit bonjour, je tremble de tout mon corps. Marion Bartoli. Ah oui, il y a une signature. Il s'appelle.
0: Non, on va pas dire son nom.
4: Il s'appelle Godet. Je n'avais pas son prénom, mais il s'appelle Godet. Il peut se le rincer. Il vient de Provence. Je peux pas en dire plus. Et c'est pour Madame Marion Bartoli. Chère Madame Bartoli, je me permets de vous adresser ce courrier pour la raison suivante. Je suis Godet. Je dis pas le prénom. Jean-Luc, on l'appellera Jean-Luc Godet. Je réside en Provence, dans le département du Var. J'exerce actuellement le métier d'agent de service hospitalier. Je suis un grand passionné de randonnée, de montagne, d'escalade, de spéléologie. Oui, du coup, oui. J'ai voulu aussi bien sur terre que sous terre. J'aime aussi beaucoup le sport en général, mais plus particulièrement le tennis, que j'ai un peu pratiqué étant plus jeune. Malheureusement, mes capacités physiques ne me permettant pas de poursuivre ce sport, j'aime aussi le cinéma, le théâtre et la lecture. Ça n'a aucun rapport.
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0: grandes gueules sont avec vous. Vous êtes avec nous au 32-16, c'est la ligne droite pour pouvoir discuter et débattre avec Charles Consigny, Didier Giraud, avec Florent Guebali. Des grandes gueules qui vont vous donner la parole, bien sûr, à propos de la baguette à 60 centimes. C'est les boulangers de chez Kaiser qui l'ont remise au prix de 1996. Est-ce que c'est possible de revenir à une baguette à 60 centimes d'euros? On regardera
1: ça. Ça veut dire que ça a doublé depuis 96.
0: Largement.
1: Désormais, c'est souvent 1,20€.
0: Ouais. Ce sont les boulangers qui auront la parole avec les grandes gueules au 32-16. On reviendra sur les urgences à Perpignan. Tous les soirs, il y a, paraît-il, devant les urgences de Perpignan, devant l'hôpital, des brancards devant les urgences, parce qu'il n'y a plus de place dans l'hôpital. Quasiment tous les soirs, là encore, sont vos témoignages.
2: Vous êtes soigné où? Au parking.
0: Les logements sociaux, est-ce qu'il faut arrêter d'imposer le quota de logements sociaux aux communes? Ça, c'est la proposition choc de Marine Le Pen si elle arrive à l'Élysée. Mais on va s'intéresser à la préparation du budget. Vous savez que le gouvernement, M. Le Cornu, doit trouver 30 milliards d'euros d'économie. Et on va avoir une grande consultation sur les retraités.
3: À partir de ce jour, je n'ai plus pour vivre que ma retraite. Voilà qui va diminuer

0: C'est le dossier explosif politiquement de la rentrée, c'est-à-dire dans le cadre de la préparation du budget, là où il faut faire des économies. Le gouvernement se demande, est-ce qu'on doit aller taper dans la poche des retraités ?
1: Écoute, quand on entend les uns et les autres, il semble acquis que les 17 millions de retraités vont devoir faire un effort. Alors, peut-être pas les 17 millions, mais Jean-Pierre Farandou, le ministre du Travail, ce week-end, expliquait encore une fois, il n'est pas illogique de faire appel à l'effort des retraités au nom de la solidarité générale. Bon, on prépare terrain depuis des semaines pour annoncer une mauvaise nouvelle qui va concerner donc les retraités. Alors, il y a deux pistes sur la table. Soit on n'aligne pas l'inflation sur le montant de la pension, hein, c'est-à-dire que ça consiste à ne pas appliquer la revalorisation liée à l'inflation qui a lieu chaque année. Alors, le gouvernement évoque souvent cette mesure en la réservant aux retraités dits aisés. Alors là, après, il y a discussion. C'est quoi un retraité aisé ? Alors, temps en temps, on entend 3 000 euros, 2 000 euros par mois. Et puis, la deuxième piste, c'est l'abattement de 10 % pour les retraités. C'est un avantage fiscal automatique qui réduit de 10 % le montant de leur pension. C'est un abattement qui a été créé en 1978.
2: Pas de leur pension.
1: Justement.
2: Pas de leur pension, leurs impôts.
1: De leurs impôts, pardon. Le 10% sur l'impôt sur le revenu. Ça a été créé en 1978. À l'époque, l'argument, c'était... comme les retraités, forcément leur pension est moins importante que leur salaire, bah, pour aider au pouvoir d'achat, on maintient cet abattement qu'on a lorsqu'on travaille. Alors, est-ce qu'il faut supprimer cet abattement ? Est-ce qu'il faut désindexer ou foutre la paix aux retraités ?
0: 32-16 pour en parler avec les grandes gueules, Flora.
3: Ce qui est bien dans cette rentrée, c'est qu'on met enfin tout le sujet sur la table du fait que notre modèle social ne tient pas et qu'il n'est pas fonctionnel. Aujourd'hui, il y a un problème, c'est que les retraites, le nombre de personnes âgées ne cesse d'augmenter, ça c'est factuel, et donc le nombre de retraites ne cesse d'augmenter. Et on a un modèle social qui a été pensé après la Deuxième Guerre mondiale dans une société où si vous aviez 10 ans de retraite, vous étiez heureux entre le travail et la fin de vie. Aujourd'hui, vous pouvez espérer à de belles et longues années de retraite après le travail. Donc on doit réadapter notre système. Le problème, c'est que les politiques ayant une élection devant eux et pas de majorité, ils ont pas du tout de marge de manœuvre. Ils peuvent pas faire grand chose. Et donc au lieu de c'est pas pour taper gratuitement, mais c'est encore de la faute d'Emmanuel Macron, parce qu'en fait Emmanuel Macron dans ce deuxième quinquennat, il aurait pu le mettre à profit de cette question et dire ok, il faut remettre sur la table le système des retraites, qui paye, comment on paye. Enfin, en fait, c'est accessible à un enfant de 10 ans de comprendre que notre modèle ne tient plus la route. Donc ça, c'est un constat. Je crois que toute la classe politique de l'extrême gauche à l'extrême droite est d'accord. Maintenant, la question, c'est qu'est-ce qu'on fait ? Et donc aujourd'hui,
0: l'extrême gauche, ils veulent remettre la retraite à 60 ans. Hein.
3: Oui, mais c'est peut-être une proposition. Alors, la question de l'âge, excusez-moi, hein, c'est 0,5% du débat. Donc ce serait bien qu'on puisse... dans l'intérêt de tous, élargir le spectre de la conversation et discuter de qui paye quoi, qui a le droit à combien d'années, combien d'annuités, et surtout, est-ce que on considère que c'est encore aux actifs de payer pour les retraités ? Enfin, en fait, faut remettre vraiment tout le système sur la table. Sauf qu'aujourd'hui, on a des politiques qui n'ont pas de marge de manœuvre, et donc c'est très inquiétant. C'est très inquiétant pour la suite.
2: Didier, écoute, je trouve que on peut pas tout globaliser dans ce débat-là, quoi. Il y a plusieurs points et les points, il faut les prendre les uns
1: après
2: les autres.
1: Oui ou non, est-ce qu'il faut faire casquer les retraités ? La question, elle est assez simple.
2: La question, elle est là et du coup, on parle pas d'âge légal de la retraite parce que c'est un autre sujet. Moi, je pense que.
1: Si, c'est un peu un sujet parce que après avoir suspendu la réforme des retraites.
2: Du coup, c'est pas la question.
1: Oui.
2: D'accord ? On est d'accord que c'est pas la question.
1: De retraiter les
2: du coup, aujourd'hui, ils veulent équilibrer le budget, ils font les fonds de tiroir. Après, derrière ça, sur le grand principe, moi, je suis désolé, un abattement fiscal, c'est censé soutenir un pan de la société qui va mal. Un abattement fiscal aux retraités, pour moi, c'est une connerie. Parce que, du coup, ceux qui paient l'impôt sur le revenu dans les retraités, c'est plutôt les retraités usés, donc aisés. Si tu fais sauter cet abattement fiscal,
1: ça veut dire que
2: par définition, tu vas faire contribuer plus les retraités qui ont des grosses cotes de retraite.
1: Tu augmentes les impôts des retraités. Ce même gouvernement a promis de ne pas augmenter les impôts.
2: Ce même gouvernement, ça fait bientôt 15 ans qu'il nous promet des trucs qu'il ne fera jamais. Quoi. Le Flora l'a dit, ils n'ont pas beaucoup de marge de manœuvre et du coup, ils ne vont rien faire, je te le dis. Mais le grand principe qui dit...
1: Il y a une contradiction dans le discours du gouvernement.
2: Non, mais ça, on est d'accord, Olivier. On passe 3 heures tous les jours à faire ça. Mais le grand principe d'un abattement fiscal, moi je suis désolé, c'est pour soutenir un pan de l'économie et les retraités, à un moment donné, je vois pas à quoi ça correspond un abattement fiscal. Autant je trouve que c'est un peu... c'est un peu stupide de leur geler l'indexation sur l'inflation, parce que du coup ils sont comme les autres. Quand ils font les courses, et ben les courses elles augmentent. Mais avoir un abattement fiscal donc, alors que tu vis la solidarité nationale,
3: moi je trouve ça illogique.
2: Voilà.
4: Alors. D'abord, Didier a perdu 10 ans avec ses nouvelles lunettes. Je tiens quand même à le relever pour nos auditeurs qui ne seraient pas devant leur télé.
1: C'est vrai.
4: Il s'est choisi un petit modèle très moderne, tout neuf, qui lui fait gagner ou perdre 10 ans, je ne sais pas comment on peut dire. Il fait 10 ans plus jeune. Voilà.
1: Ouais, du coup,
4: il fait 50 au lieu de 60.
1: 55, ouais.
4: Voilà. Remarquable. Non, on comprend. La tentation est énorme pour le gouvernement parce que les retraites, ça représente tellement d'argent que si vous leur mettez un petit coup sur la gueule, tout à coup, c'est pas 500 millions que vous récoltez, c'est 7 milliards, 8 milliards d'un coup. Et donc, ça vous permet de boucler votre budget, ce qui est, on a bien compris, la seule obsession de Le Cornu. Personne n'y comprend rien d'ailleurs. On ne sait pas s'il pourra quand même s'en sortir s'il ne fait pas passer son budget, s'il pourra faire des ordonnances, s'il pourra reconduire le budget de l'année précédente, s'il faudra forcément dissoudre, censurer, s'il pourra se remettre s'il est censuré. On ne comprend rien. Il faudrait les lumières de constitutionnalistes très vulgarisateurs pour arriver à comprendre ce qui se passe.
1: Mais ils ne comprennent pas.
4: Ce qu'on a bien capté, c'est que Maud Bréjon veut rester porte-parole, Le Cornu veut rester Premier ministre, ils veulent tous rester.
1: Quoi qu'il en coûte.
4: Et donc, si ça doit coûter 8 milliards d'euros que paieront les retraités, bah eux, ça leur va. Ça, par contre, on a bien compris. Moi, ce que je pense, c'est que, au fond, je ne suis pas d'accord. C'est-à-dire, je pourrais dire, oui, les retraités, après tout, ils ont une vie confortable, etc. Ils peuvent raquer. Moi, je pense que celui qui doit raquer dans tout ça, c'est l'État au sens large. Je pense qu'il doit faire l'effort de trouver les économies dans les dépenses publiques.
1: Le gouvernement a promis 30 milliards d'euros d'économies. C'est pas moi qui invente ce chiffre, c'est le chiffre qui a été donné officiellement, mais on ne sait pas où sont ces 30 milliards d'euros d'économies. Ouais.
4: 30 milliards, c'est bien. Les économistes.
2: Si c'est dans le service public qui va impacter les gens, ça sert à rien.
4: Beaucoup d'économistes disent qu'il faut plutôt 150, 200 milliards.
1: Les 30 milliards, ils ont du mal à nous expliquer.
4: Non, mais 30, c'est bien.
1: Où sont-ils?
4: S'ils peuvent en faire 30, ils peuvent en faire 37. Ça va rapporter 7. Apparemment, cette histoire sur les retraités.
5: 6 milliards. Oui.
4: Voilà, 6 milliards. Entre 6 et 7, ça dépend des déclarations des uns et des autres. Donc moi, je pense qu'il ferait mieux de faire des économies. Et effectivement, même si ce n'est pas le sujet urgent du jour, on remarque que ce sont les mêmes qui ont renoncé à la réforme sur les retraites qui permettrait justement de faire en sorte que les retraites
1: coûtent
4: moins cher.
1: Mais il y a une petite musique quand même assez désagréable, qui consisterait à opposer les générations les unes aux autres, les salariés aux retraités, en nous expliquant que les retraités, finalement, sont des boomers heureux, qui en profitent, etc. Moi, je ne sais pas, mais autour de moi, les retraités que je vois, en général, ils ont travaillé plus que ceux actuellement, puisqu'ils n'étaient pas 35 heures. Ils ont payé toute leur vie aussi des impôts. Ils ont commencé souvent plus jeunes. Le travail, souvent, était plus pénible qu'aujourd'hui. Pardon de le dire.
4: Je sais démago, Olivier.
1: Je vais terminer. Le travail était souvent plus difficile parce que on a amélioré quand même les conditions de travail. Il n'y avait pas de télétravail, il n'y avait pas tout ça, etc. Ouais. Et ils ne comprennent pas, ces gens-là, pourquoi ça leur tombe dessus et leur dire « Ah, c'est à cause de vous que, la France est au bord de la banqueroute ».
4: Olivier, je vais répondre à Olivier. Olivier Truchot prépare une candidature au municipal de la Baule. Il est en pleine préparation.
1: Je prendrai comme directeur de campagne.
4: Il cible un certain électorat qui effectivement s'appelle les boomers. Non. Et il se dit voilà, pull sur les épaules. Il se dit bon, comment les flatter? Honnêtement, moi qui ne suis candidat à rien, je n'ai pas le souci de flatter les retraités. Et on ne doit pas croiser les mêmes parce que moi j'en croise effectivement beaucoup qui prennent leur retraite très très tôt. Deux, n'aident plus grand monde dans leur famille, dans leurs proches, etc. Ne donnent plus de leur temps.
3: Mais il n'y a pas généralité.
1: Pas les mêmes alors.
4: Passent leur année à voyager et à rien foutre.
1: Mais
2: tu vois, Olivier,
3: je pense que évitons les généralités sur la catégorie sociale la plus vaste.
4: Les retraités comme les
3: autres.
2: C'est quand même la plus grosse ligne du budget.
3: Oui, mais
1: c'est pas leur faute.
2: Non, mais c'est pas
1: leur faute qu'ils soient autant, sont vieux, c'est pas de leur faute.
2: Autant je peux dire, je vois pas à quoi sert un abattement fiscal sur les retraités, autant je pense que le débat des retraites est vaste. Et aujourd'hui, faire chier les gens qui arrivent à la retraite en leur disant faut travailler plus, sans regarder qu'est-ce qu'ils ont fait comme métier, sans regarder combien de temps ils ont cotisé, sans regarder quels sont leurs niveaux de revenus après la retraite, je trouve que c'est une connerie. Et je pense que le système de la retraite, il faut le refondre en entier. Et il faut aller sur une retraite.
0: Le faire.
2: Mais non, mais il faudra le faire.
1: Non, ils ont
2: parce que, des réformes, tu peux en faire 530 000. Et si en plus tu les retires avant de les faire appliquer, ça sert à rien.
0: Et parmi les deux partis dominants des sondages aujourd'hui, t'en as aucun qui propose une révolution.
3: Mais excusez-moi, mais on a
0: la gauche ou l'extrême gauche propose de revenir à 60 ans. Et le Rassemblement National est toujours pas très clair.
3: On a un débat hyper vague, alors qu'il y a des personnes retraitées qui doivent nous écouter et se dire est-ce que concrètement, oui, mais est-ce que concrètement je vais être concernée par ces changements? Et là, le budget, chaque année, on fait flipper les retraités, on fait flipper des gens, parce que personne n'y voit clair. Donc peut-être que la solution, ce serait de remettre le système à plat pour que tout. On disait à juste titre, seul le constitutionnaliste le plus pointu pourrait nous éclairer sur ce qui est en train de se passer aujourd'hui.
0: On a Marie qui nous appelle de région parisienne. Bonjour Marie.
5: Bonjour.
0: Quand vous entendez dire que les retraités vont être mis à contribution, qu'en pensez-vous? Alors, enfin, normalement, hein, et à partir d'un certain niveau, dites-moi.
5: Alors, écoutez, moi, a priori, je ne serai pas concernée, puisque entre la retraite de base et la retraite complémentaire pour laquelle j'ai cotisé moi, c'est-à-dire que c'est pas les anciens qui ont cotisé pour la retraite complémentaire, je suis environ 1700 euros net. Moi, ce que je veux savoir, c'est que quand on parle, comme vous avez dit tout à l'heure, mais pas que vous, hein, d'autres, on va taxer les retraités à partir de 3000 euros, on parle de quelle retraite? La retraite de base?
1: Toute retraite confondue.
5: Eh ben non, alors ça ne va pas, parce que la retraite
0: la
5: de base...
0: complémentaire.
5: Et la complémentaire, c'est deux choses complètement différentes. Je veux bien que la retraite de base soit par répartition et que ce sont les anciens qui ont cotisé pour que moi je puisse toucher cette retraite de base. Mais la retraite complémentaire comme à Ficarco,
2: c'est pas ça le principe, hein, Marie.
5: C'est pas ça
2: le principe. Hein. Les anciens, ils ont cotisé pour payer leur retraite à leurs anciens, et ceux qui cotisent aujourd'hui
1: pour votre retraite
2: de base, c'est les actifs. Ils sont moins nombreux.
1: En ce moment, on cotise pour vous.
5: Ok, d'accord, vous cotisez pour moi.
2: Sur la complémentaire, votre démonstration est bonne.
5: Ben oui, on n'a pas à me taxer, qui que ce soit d'ailleurs, sur la retraite complémentaire. Et c'est la retraite complémentaire qui fait que nous avons une retraite décente.
0: C'est pour ça qu'il parle de retraite de base. Le cabinet du ministre de l'économie et du premier ministre dit, si l'on veut réduire le déficit, il faut réaliser au moins 6 milliards d'euros d'économies sur les pensions de retraite de base. Donc ça veut dire que vous serez aussi concerné.
5: Oui, mais la retraite de base, c'est pas ce qui nous paye le plus. On a tous.
1: Enfin,
5: quel est le retraité aujourd'hui qui a 3000 euros sur une retraite de base?
0: Une personne.
5: Enfin, franchement,
0: aucun. Non. C'est les complémentaires qui font la différence.
5: Avoir entendu Maître Consigny, et avec tout le respect que je vous dois et je vous aime beaucoup,
3: vous pouvez l'appeler Charles.
5: Toutes les retraités ne partent pas en vacances, ne vont pas à Saint-Tropez. Ça n'est pas vrai, ça.
1: Charles,
4: quel âge avez-vous, Marie?
5: Alors moi, j'ai 62 ans.
4: Majoritaire. Bah voilà, 62.
5: Carrière est longue, monsieur. Je commence à 18 ans.
4: Tant pis. Je vous emmène jusqu'à 65 ans.
1: Mais non, elle a commencé jusqu'à 18 ans.
4: Moi aussi, j'ai commencé à 18 ans. Je vais pas prendre ma retraite à 62 ans.
1: Parce que t'es avocat.
3: Assistant de direction.
5: Voilà.
4: Bah, 65 ans.
5: Maître Consigny, c'est facile pour vous. Il me semble que vous ne cotisez pas pour la retraite.
4: Je fais que ça de cotiser.
5: Cotisez pour votre propre retraite.
1: Les avocats, pas du tout.
4: Alors là, détrompez-vous, c'est un tonneau des Danaïdes hallucinant. On cotise énormément, on ne perçoit rien. Donc comme ça, c'est réglé.
0: Marie, je voudrais savoir, petite question subsidiaire, du coup. En fonction de ce qui se passe, ça pourrait influencer votre vote pour 2027 ou pas?
5: Je ne sais pas.
0: Sans me dire pour qui, hein.
5: Non, mais je ne sais toujours pas pour qui voter.
0: D'accord.
5: En fait. Donc de toute façon, et puis vous savez, ils peuvent très bien nous dire aujourd'hui, certains, on ne touchera à rien, et puis au bout de 6 mois, faire le contraire.
0: C'est vrai.
3: Mais Marie, vous attendez quoi de la part d'un candidat sur ce sujet? Ou en général?
5: Qu'il fiche la paix aux retraités, surtout.
0: Ah bah ah écoutez ouais. Marie, voilà, c'est Marie ça en colère qu'on touche ça, hein. Sa retraite de base qui est pas énorme, elle a dit j'ai 1700 euros en comptant les complémentaires. Marie, je vous remercie d'avoir été dans les GG.
6: Faut rien changer.
0: Restez à l'écoute Marie et à bientôt bien sûr pour de nouvelles discussions de Seine-Saint-Denis. On va aller dans les Yvelines dans un instant avec Frédéric. Frédéric, il sera retraité dans quelques années, il a aussi son mot à dire, retraité.
1: On n'a pas un retraité de la Baule qui nous appelle
0: est-ce que c'est ou de Saint-Tropez. Est-ce que c'est à vous de casquer? Vous venez en discuter avec Flora Guevalli, Charles Consigné, Didier Giraud, il est 9h20.
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0: C'est avec les grandes gueules que vous prenez la parole en direct sur RMC, la radio, RMC Story, la télé, avec nos trois GG, Charles Consigny, Didier Giraud, Flora Guebali. On est sur un dossier que l'on a vu émerger au cœur de l'été, au tout début du mois d'août, quand les premières pistes ont été lancées, vous savez, de savoir comment le gouvernement pourrait réaliser des économies. L'enveloppe globale des économies, c'est 30 milliards. Là, on pourrait aller, là, on pourrait taper. C'est peut-être dans la poche des retraités, avec la fameuse non-indexation, et puis regarder peut-être auprès des retraités les plus aisés, en rognant un peu sur les retraites de base. Frédéric va en parler avec nous, il a 60 ans, il est du côté de Vaucresson dans les Yvelines. Bonjour Frédéric.
1: Oui, bonjour les grandes gueules, merci de me donner la parole.
0: Salarié alors, ou à votre compte?
1: Non, salarié.
0: D'accord, alors qu'est-ce que vous en pensez?
1: Alors, moi, je suis en train d'exploser, bien que je sois pas encore retraité, tout simplement parce que je pense qu'on a un problème de philosophie quand on parle du budget des retraites. On parle effectivement de charges sociales, enfin de charges sociales entre guillemets, de budget social. Or, pour moi, je suis désolé, on est encore en train de taper sur Nicolas II. On tape sur Nicolas I qui bosse et on tape sur Nicolas II qui bénéficie effectivement d'une retraite. Faut pas oublier que les gens qui bénéficient aujourd'hui d'une retraite sont des gens qui ont travaillé, comme le disait Charles Consigny, plusieurs années dans des conditions qui étaient ce qu'elles étaient, et donc ça n'est entre guillemets
2: qui continue à payer des impôts et des cotisations,
1: exactement, et donc c'est un contrat social. En revanche, à côté, on a tout un tas d'aides qui sont données comme ça à gauche, à droite. Donc on a les gens qui contribuent, on a les gens qui contribuent pas, et moi j'aimerais qu'on mette effectivement les retraites dans une autre case que toutes les aides sociales qui sont données effectivement à des gens qui ne contribuent pas au système. Ça, moi, je pense que c'est important, et c'est tellement important que on est en train de glisser vers un système de capitalisation. Mais moi, je suis en train de dire à mes enfants, eh bien, écoutez, partez en Suisse, en Belgique, etc., dans des endroits où on est sur des systèmes de capitalisation à 100%, parce que vous serez sûr de récupérer votre argent.
0: Mais du coup, là, aujourd'hui, Frédéric, quand vous parlez des aides sur lesquelles on pourrait rogner, vous avez une idée, vous avez regardé, dites-moi.
1: Écoutez, moi c'est pas compliqué. Je me suis endetté pendant 20 ans pour acheter un appartement. Aujourd'hui, je vois des gens arriver avec effectivement la loi sur les logements sociaux. Je vois des gens arriver dans ma résidence qui effectivement arrivent moyennant des aides. Alors des aides pour effectivement les loyers sont importants. Bah oui, effectivement, c'est une banlieue qui est agréable. Mais moi d'un côté, je travaille 60 heures par semaine. Je m'endette pendant 20 ans pour acheter un appartement et je vois des gens débarquer avec tranquillement les aides de la mairie, les aides de je ne sais quoi, qui permettent effectivement de venir et de profiter effectivement des mêmes conditions. À un moment, moi
0: stop,
1: je me dis...
0: Stop, vous dites stop.
1: Je dis stop. Je voulais acheter une voiture électrique en me disant je vais contribuer au système, etc. Très bien, ça coûte une fortune. Je vois des gens qui arrivent dans ces conditions-là et qui effectivement bénéficient du système d'aide sur les voitures électriques pour 100 balles par mois. Je vais vous dire, Nicolas commence à en avoir assez.
3: Non, mais le système d'aide sur les voitures électriques, vous y avez autant accès qu'eux?
1: Ah non, parce que j'ai des revenus qui effectivement sont bien au-delà.
0: Qui les dépassent, ouais. D'accord, donc Frédéric, mais à mon avis, coup de gueule, il faudrait qu'on rogne un peu sur les aides plutôt que s'attaquer aux retraités.
4: Ce qu'il dit, il y a un principe qui est peut-être important, c'est quand on dit le mot générique aide sociale, on met les retraites au même niveau que les gens qui restent à 30 ans sur le canapé et qui vivent au crochet de la société. Voilà. Quand on dit faut rogner sur les aides.
2: Bah si. Non mais la retraite c'est pas une aide sociale, pardon.
4: Bah c'est compté là-dedans quoi.
2: Mais non, c'est un système de solidarité dans le sens où chaque génération.
4: Sauf que quand on dit
2: pour la génération
4: le plus cher en France, c'est les dépenses sociales, les retraites sont comptées dedans.
2: Ceux qui sont à la retraite aujourd'hui, ils ont cotisé toute leur vie leurs parents
4: pour payer la retraite de leurs parents. Aujourd'hui, ils n'ont pas fait assez d'enfants qui peuvent payer leur retraite.
2: Non, c'est pas indu parce que dans ce cas-là, on arrête le système de retraite par répartition et chacun cotise pour soi.
4: Oui, je suis
2: sincèrement beaucoup de Français auraient une meilleure retraite aujourd'hui que la même retraite, parce qu'on ne touche pas exactement le montant de ce qu'on a cotisé. C'est le cas de beaucoup de personnes, ça a été démontré par des schémas. Donc, à force de vouloir faire les poches des uns des autres, les gens vont ne plus croire à ce système. Ils vont dire, très bien, dans ce cas-là, moi, je joue plus le jeu. Je vois pas pourquoi
4: entrepreneurs qui font du black, c'est ça, Olivier.
5: Moi, je serais favorable à ce qu'on puisse choisir son affiliation. J'aimerais bien pouvoir choisir cotiser à la caisse de retraite des avocats, soit cotiser à un système privé de mon choix. Pareil pour la sécurité sociale. je pense qu'on devrait pouvoir choisir si on souhaite être affilié à la sécurité sociale ou si on souhaite avoir un système privé.
3: Mais pourquoi pas ? Le problème, c'est qu'on a un modèle qui date de l'après-guerre et qu'on n'est pas capable de le réformer. Le vrai, avant de se demander quelle réforme, la question, c'est comment on fait pour faire une réforme, puisque notre classe politique n'y arrive pas alors qu'ils essayent tous les uns après les autres. Et tout à l'heure, Olivier, tu parlais de fracture générationnelle. Moi, je ne crois pas du tout à la fracture générationnelle et j'ai une preuve. La preuve, c'est que la manifestation contre le changement d'âge de départ à la retraite de 2023 a été la plus grosse mobilisation sociale depuis 50 ans. Et moi, j'étais dans la rue et dans la rue, il y avait des gens de tous les âges. Donc, c'est bien la preuve
4: c'est
3: que...
4: C'est pour ça qu'on peut pas réformer.
3: Attends, je termine. C'est bien la preuve... Non, justement, je
4: c'est
3: termine.
4: Pour ça qu'on peut
3: c'est
4: pas
3: bien
4: réformer.
3: La preuve que les jeunes, les moins jeunes, les plus vieux, les moins vieux, tout le monde y tient. Pourquoi tout le monde y tient ? C'est ça la question qu'on s'est pas posée et qui est intéressante. Parce que notre société est basée sur un idéal. Cet idéal, c'est de dire, à un moment dans la vie, vous travaillez, et à un moment dans la vie, vous avez une retraite qui vous est payée, et c'est un moment pour vous reposer. Or, aujourd'hui, cet idéal ne fonctionne plus. Et donc, il y a plusieurs sujets. Il y a un, comment on fait pour acter que ça marche plus ? Parce qu'aujourd'hui, on n'y arrive pas. Deux, qu'est-ce qu'on donne comme idéal aux gens ? Peut-être qu'aujourd'hui, si l'idéal c'est plus la retraite, c'est de bien vivre au quotidien, c'est d'avoir du temps libre, c'est quoi l'idéal qu'on propose aujourd'hui aux travailleurs ? Et trois, comment on crée un système qui est adapté à tous les modes de travail ? Ce week-end, il y avait un débat, Jean-Luc Mélenchon a dit un truc... pour une fois, avec lequel je suis d'accord, qui est, aujourd'hui, quand on parle de classe patronale, on met à l'intérieur le patron de la multinationale, le chauffeur Uber et l'artisan. Ça n'a plus aucun sens. Il y a un jeune sur deux qui veulent être entrepreneur. Mm-hmm. Donc, on peut pas dire qu'il y a un jeune sur deux qui est patron aujourd'hui. Quand vous avez 20 ans, que vous créez votre statut d'auto-entrepreneur et vous réussissez à facturer 200 euros, ça veut pas dire que vous êtes dans la catégorie patron. Or, aujourd'hui, on a un système qui ne sait plus s'adapter.
5: Flora, c'est marrant parce que je te laisse finir, vas-y.
3: On a un système qui ne sait plus adapté à la diversité de travailleurs. Charles, il parle de son statut d'avocat. Didier pourrait parler de son statut d'agriculteur. Moi, je pourrais parler de mon statut d'entrepreneur. Il n'y en a aucun de nous qui a un CDI autour de la table. Donc aujourd'hui, il y a un jeune sur deux... Non, pas vous, nous. Il y a un jeune sur deux qui ne veut plus de CDI. Donc comment on s'adapte à ce modèle de travail ?
4: Non, Charles, et puis on ira en 32 sur la retraite.
3: Moi, je pose des questions, je ne porte même pas les réponses.
4: Si les politiques ne veulent pas faire la capitalisation, les jeunes, ils vont le faire eux-mêmes.
5: Non, mais pardon d'être un tout petit peu austère une seconde. On n'arrête pas de se faire des nœuds au cerveau alors que les réponses, on les a. Tous les économistes nous les donnent indéfiniment. C'est un, vous passez de 35 à 39 ou 40 heures par semaine, le travail, payez 39 ou 40, ce qui fait d'autant plus de cotisations. Et deux, vous retardez l'âge de départ en retraite. Vous faites ces deux choses-là, qui sont quand même assez simples, vous financez le système de retraite. Mais il y a une espèce de résistance...
3: Et comment tu finances le chômage, après ?
5: Il y a une Mais non, mais comment ça, comment tu finances
3: le chômage ? Si tu augmentes le temps de travail et l'âge de départ, c'est-à-dire que le chômage est en hausse.
5: C'est très intéressant. Il faut que je réponde.
3: Le chômage est en hausse en ce moment.
5: C'est très intéressant.
3: D'ailleurs, personne n'en parle.
5: C'est comment la gauche... Ça, c'est très intéressant.
3: Non.
5: C'est comment la gauche détruit ce pays avec des raisonnements qui ont été démentis, mais 400 000 fois.
3: C'est pas vrai, en ce moment, le chômage est en hausse.
5: C'est-à-dire... Oui, mais on n'a
4: pas... C'est pas parce qu'on a allongé l'âge de départ.
5: On n'est pas aux 40 heures ni à la retraite à 65 ans. Quand vous passez les salariés de 35 à 39 heures, que ce soit les salariés du privé ou ceux du public.
2: Tu crées de la richesse.
5: Vous créez de la richesse, que vous créez de la production de richesse.
2: Donc t'embauches.
5: Donc ça crée des nouvelles débouchés qui réclament de nouveaux emplois. Et donc, loin de faire augmenter le chômage, ça fait baisser le chômage. Mais ça, c'est...
0: On a Jordan qui va en parler. Il est dans les Hauts-de-Seine. Il est cadre. Bonjour Jordan.
5: Jordan qui est cadre au RN.
0: Qu'est-ce que vous en dites, Jordan ?
6: Pas au RN, hein. Surtout pas. Hein. Je suis pas un socialiste.
5: Jordan qui est cadre sur le seuil du chômage.
0: Alors, qu'est-ce que faut-il faire ? Est-ce qu'il faut mettre les retraites à contribution, Jordan ?
6: C'est factuellement 2026, le système de retraite est déficitaire de 81 milliards. Si on prend juste les cotisations, les dépenses, il y a 81 milliards de trous. Le reste, c'est comblé par des impôts, de la dette et du renflouement qui vient d'ailleurs. Donc, en fait, c'est même pas tenable. Donc, on va devoir changer le système, de gré ou de force. La question, c'est comment le financer. Je pense que tout le monde va devoir mettre la main à la poche, malheureusement. Donc, comme a dit Charles, il va falloir monter l'âge de départ, le temps de travail, et il faut aussi prendre sur les retraites actuelles. C'est pas leur faute. Ils ne sont pas du tout responsables du système. C'est un déni collectif, mais c'est pas finançable. Donc, on va tous devoir y passer. Les Nicolas, dont je fais partie, qui bossent, les retraités, etc. Parce qu'une transition vers un système de au moins hybride de répartition de capitalisation, ça prend 20 ans. Ça va pas se faire comme ça, surtout avec le trou qu'on a. Donc moi j'ai rien contre les retraités, hein, j'ai des parents comme tout le monde. Ils sont même d'accord avec le principe, c'est juste c'est pas finançable, faut juste regarder la réalité économique en face. Et le problème c'est qu'aujourd'hui les deux premiers partis de France, c'est LFI et le RN, c'est les deux qui mentent le plus sur ce sujet. Enfin c'est les deux qui mentent le plus au global, mais sur ce sujet-là pour avoir des voix parce que
2: enfin, c'est Français, pas eux qui sont au pouvoir, moi j'adore ça. Oui, je suis désolé mais depuis 10 ans, c'est ni le RN ni la France
4: insoumise
2: enfin c'est Bloc Central qui nous a mis dans la panade.
6: Bah oui, mais s'ils essaient de faire quelque chose, regardez même juste passer à 63 ans, ça met les gens dans la rue.
2: Non mais Jordan, j'adore cette rhétorique qui consiste à dire peut-être d'ailleurs que Mélenchon et Le Pen ont tout faux, sauf que ceux qui sont au pouvoir, c'est ce qu'on appelle le cercle de la raison tel que l'a défini Alain Minc. Bah on voit bien que le cercle de la raison nous a conduit dans le mur. Aujourd'hui, on a un pays surendetté, le chômage redémarre, la croissance est atone et on ne sait plus comment financer les fins de mois.
6: J'ai jamais défendu ce gouvernement et ils ont fait des conneries, mais c'est pas parce que les autres.
2: Non, c'est au-delà du gouvernement. C'est ceux qui donne des leçons matin, midi et soir sur ce qu'il faut faire et pas faire. Ils sont aux manettes. Et on a vu le résultat.
4: C'est vrai, vous avez raison, Jordan. Surtout qu'Olivier, t'oublie de dire qu'ils n'ont pas eu de courage quand ils ont fait des réformes. Parce que la pression de la rue les a fait céder. Et ça date depuis la fin de Mitterrand, quoi.
3: Oui, mais parce qu'ils n'ont pas voulu faire des réformes.
2: Les rares qui ont fait des
4: réformes. Quelle est la réforme des retraites qui a été au bout?
2: Sarkozy.
4: Oui, c'est le seul.
2: Il a perdu.
5: Du coup, Jordan a perdu beaucoup d'argent aux caisses de retraite.
0: Du coup, Jordan, je veux savoir, qu'est-ce que vous préconiseriez, vous, alors, Jordan, pour les retraites?
6: Ce que l'économiste sérieux de dit, c'est qu'il faut déjà augmenter l'âge de départ et il faut passer en transition par capitalisation, comme tous les autres pays occidentaux l'ont fait, à part la France, l'Italie et le Danemark. Et Danemark, c'est 70 ans, l'Italie, c'est 68 ans. Donc, ça ne peut pas être financé. C'est juste une réalité économique. Il faut arrêter de mentir aux gens.
2: Oui, mais on est dans le déni, on est d'accord.
6: Ah oui, il y a un déni collectif. Et c'est juste qu'il faut que les gens, ils arrêtent de croire aux mensonges. Alors, le gouvernement actuel a fait n'importe quoi. Et je pense qu'on est tous d'accord autour de la table et au téléphone et même aux auditeurs. Mais c'est pas pour autant qu'il faut défendre des systèmes populistes qui sont absolument infinançables, qui sont juste là pour plaire aux gens. On sait que c'est pas possible. Donc, il faut juste que les gens, ils arrêtent de croire tout et n'importe quoi, qu'ils se renseignent un peu. Et après, les propositions, elles viendront d'elles-mêmes. Mais tant qu'on donnera du crédit à des propositions qui racontent n'importe quoi, on s'en sortira pas.
2: Oui, mais je crois que de dire que uniquement il faut faire des efforts et que ça va être plus dur, je pense pas que c'est un projet non plus.
6: Mais c'est pas des sortes d'efforts, c'est une histoire de changer de transition. C'est déjà une transition.
2: Mais il faut montrer les avantages à notre système.
6: Ça va financer cette transition.
4: Je sais pas ce que vous en pensez, mais je pense qu'on l'aborde déjà aussi mal. Plutôt que de parler du recul de l'âge de départ à la retraite, qu'on parle de l'allongement de la durée de cotisation. Parce que ça résoudra plein de problèmes, quoi. Entre autres, les carrières longues, entre autres, ceux qui se sentent maltraités par le système. Au lieu de dire, il faut retarder l'âge de départ à la retraite, eh ben, parlons d'allongement de cotisation, et ça va résoudre une partie des problèmes, et la réforme deviendra plus acceptable.
0: Jordan, je vous remercie d'avoir été avec nous dans les GG. Jordan, à bientôt pour vous aussi de nouvelles discussions. Merci Jordan à poser la question. Retraité, est-ce que c'est à vous de casquer? Qu'est-ce que vous en dites? Vous dites non à 72%. Avant de faire notre pause et de retrouver Anaïs Inès Sainz pour le On s'en fout, on s'en fout pas, j'ai un petit message pour vous dire que les grandes gueules seront bientôt au salon Batimat pour prendre le pouls économique du bâtiment, du secteur du bâtiment. 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